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4: Drôle d'époque, deuxième heure, émission réalisée par Sophia Muller. Comment raconter le vivant? C'est la tâche d'un musée, d'un directeur de musée qui plus est, celui d'Histoire naturelle de Neuchâtel. Nous recevons Ludovic Maggioni. Alors, il y aura une nouvelle expo à partir de novembre. Il ne veut pas en dire plus parce qu'évidemment, si on tease un peu
5: les
4: gens ont envie d'aller tout de suite.
6: Pour l'instant, il n'y a rien.
4: Pour l'instant,
7: là, on a une petite expo qui fait 50 mètres carrés sur les glaciers. C'est un photographe neuchâtelois qui s'appelle Pierre Jeanneret et qui fait de très très belles photos des glaciers suisses.
4: Ah oui, faut faire vite parce que bientôt il n'y en aura plus.
7: Oui. Je croyais pour venir la visiter.
6: Pour l'expo aussi.
4: Aussi pour l'expo. On sait juste qu'à partir de début novembre, la prochaine expo sera liée à un animal. Donc,
6: qui ne vit pas en Suisse.
4: Qui ne vit pas en Suisse. Les paris sont
6: ouverts.
4: Faut rester attentif. Combien de temps est-ce qu'on met pour construire une nouvelle expo, Ludovic Maggioni?
7: Là, c'est à peu près un an et demi, je dirais, de l'idée jusqu'à la réalisation. Donc l'idée, c'est vraiment les tout débuts. Donc on a à peu près, on va dire, 6 mois pour conceptualiser un proto-scénario. Donc le proto-scénario, ça veut dire on va parler de ça en 5 étapes. Et puis le sujet, c'est ça. Il y aura une partie là-dessus, une partie là-dessus, une partie là-dessus, etc. Ensuite, on a à peu près 6 mois pour faire un concept scénographique. Donc c'est l'intégration de ces idées en 3D. Dans un dispositif 3D. Donc,
4: ça, vous le faites sur ordinateur ou vous le faites avec des maquettes?
7: Non, c'est fait sur une maquette physique. Donc, c'est vraiment un travail physique.
6: Donc, vous avez la maquette du musée, puis vous mettez...
7: Et puis, à chaque fois, la scénographe, donc on a une scénographe et puis une personne qui s'occupe de la technique, elle vide la maquette et puis on la re-remplit, en fait. On peut changer les couleurs hyper facilement.
4: Comme les architectes, en font. Ils font encore des vraies maquettes en dur, quoi.
7: Voilà.
6: C'est une maison de poupée.
7: C'est une petite maison de poupée, ouais. Puis du coup, ça permet à tout le monde... Alors, ce qu'il y a quand même, je trouve, d'assez agréable, c'est que ça permet à tout le monde de se mettre autour de cet objet, d'essayer de comprendre ce qu'on fait à l'intérieur, et puis d'avoir une vision commune, parce que c'est toujours ça qui est compliqué. Hein. C'est pas parce qu'on dit quelque chose que la personne en face, elle a compris ce qu'on disait.
4: C'est pour ça qu'il faut être plusieurs et tester.
7: C'est ça. Il faut tester le système, les idées.
4: Travail hyper passionnant. Donc là, on est au cœur de la narration, là. C'est comme monter une pièce de théâtre.
7: En tous les cas, nous, on se raconte une histoire. Donc, du début jusqu'à la fin, on essaye, durant toutes les séances et durant tout le projet, de dire, là, on arrive à tel endroit, il se passe tel et tel truc, etc. Et puis, vraiment, donc, il y a ce fil narratif. Puis, à l'intérieur de ce fil narratif, on va donner des éléments scientifiques qui vont alimenter tout ça.
6: Et puis, il y a le côté, vous l'avez dit, technique, parce que parfois, on a une très bonne idée, puis le technicien va vous dire, ou la technicienne, « Ah ouais, mais là, tu rêves, ça ne va pas être possible. »
7: Tout à fait, mais nous, on a la chance d'avoir un technicien qui nous dit rarement ça, et puis qui va à chaque fois trouver des solutions qui sont absolument incroyables.
4: Liberté éditoriale totale que la vôtre. Vous pouvez décider de ce que vous faites dans le musée complètement librement. Est-ce que vous devez en référer, je ne sais pas, un comité? On ne l'a pas dit, mais c'est un musée qui est financé par la ville, stricto sensu, et pas le canton. Donc j'imagine que vous devez rendre des comptes quand même.
7: Moi, je dirais qu'on doit rendre des comptes à notre public. Donc c'est en fait quand même notre public qui vient et qui réagit aussi à ce qu'on propose et qui nous fait très vite savoir si ça lui plaît pas du tout en fait. Donc on fait aussi des études de public, hein. À la sortie de nos expositions, on a toujours un petit questionnaire pour savoir un petit peu quelle est la réception, comment la diversité des publics reçoivent ce qui est présenté dans le musée. Donc effectivement, on a une grande liberté, ça c'est une grande chance, et je remercie vraiment les autorités politiques pour ça. On nous laisse cette liberté-là, mais je pense que c'est vraiment...

0: 2016-17, ouais.
1: 2016-17, un matin, je vais dans l'expo et puis il y avait un grand cube à la fin de l'expo où c'était Luc Jacquet qui avait enregistré l'effondrement d'un glacier en Arctique.
0: C'est le réalisateur du Congrès des Pingouins.
1: C'est ça. De la marche de
0: La
1: l'empereur.
0: marche de l'empereur. Pourquoi j'ai dit le congrès des pingouins? La marche de l'empereur. Mais il y avait un
2: Mais il
0: film
2: y a
0: qui
2: des pingouins dedans.
0: Il y avait un film qui s'appelait Le congrès des pingouins aussi. J'ai confondu les deux, mais c'est la marche de l'empereur, vous avez raison.
1: Et des manchots. Les manchots, vivent
0: en Antarctique. Il y a le nord et le sud. Hein.
1: Voilà.
0: Je confonds tout.
1: Mais c'est pas grave.
0: C'est la fatigue. Et pourtant, on n'est pas en fin de semaine. Hein.
1: Et donc, j'arrive dans cette salle. J'arrive dans cette salle. Et là, je vois tout d'un coup la porte de cet espace qui s'ouvre. Et il y a toute une classe. Il y avait une dizaine, quinzaine de gamins qui sortent de cet endroit-là en pleurant, des petits. Parce qu'effectivement, ils avaient eu peur, ils étaient un peu dans le noir, et puis le bruit de l'effondrement de ce glacier, il était assez fort. Mais c'est aussi ça, une exposition.
0: C'est de surprendre et de faire un petit peu peur. Ouais.
1: Peur, ou en tous les cas, de vraiment faire vivre des émotions.
2: De marquer aussi, parce que je me souviens, c'était avant votre arrivée à ce musée à Neuchâtel, d'avoir emmené une classe dans une autre vie quand j'étais prof, voir l'exposition sur les rats.
0: Vous étiez prof, vous?
2: Oui, dans une autre vie. Et puis, de voir ces rats vivants, parce qu'il y avait des rats qui étaient là, et on nous montrait comment ils apprenaient très très rapidement à se repérer dans un labyrinthe. Je m'en souviens encore, et Dieu sait si c'était il y a longtemps.
0: Donc rendre des comptes au public, le surprendre avant tout, lui apprendre des choses de manière ludique, mais en ne mettant pas l'objectif pédagogique au centre, on l'a bien compris. Néanmoins, le chiffre de visiteurs doit quand même vous intéresser. Qu'en est-il de la courbe depuis 10 ans, Ludovic Maggioni?
1: Moi, je pense qu'il ne faut plus du tout regarder les chiffres de fréquentation des musées. Ça, c'est un truc qui, je pense, est un petit peu désuet. C'est vrai que c'est intéressant de comparer des chiffres, mais qu'est-ce que ça veut dire, en fait? C'est sûr que si moi, je vous dis le chiffre de fréquentation du musée et qu'on le compare à la fréquentation du musée national à Zurich, qu'est-ce que ça veut dire, en fait, sur quel territoire on est? Et on en arrive très, très vite à des raccourcis, en fait, qui peuvent être assez problématiques. Je pense vraiment que la qualité d'un travail ne se mesure pas uniquement dans la fréquentation. C'est effectivement un indicateur, mais il y en a plein d'autres. Mais
2: alors justement, allez-y Simon.
0: Non, mais je remets ma question dans ma poche et je la ressors après.
2: Non, parce que je voulais revenir sur ces questionnaires que vous distribuez à la fin et vous avez dit parfois les gens n'aiment pas du tout.
1: Oui.
2: En 10 ans, comment ça s'est passé jusqu'à maintenant, le feedback justement?
1: Après, ça dépend aussi énormément des thématiques sur lesquelles on travaille. On demande par exemple si l'expo a fait du bien au moral aux personnes qui sont venues visiter l'expo. Parce qu'effectivement, ça c'est des choses qui sont aussi assez intéressantes, de se dire en quoi le musée, il aide un petit peu aussi l'esprit. Et en fonction des thèmes, c'est sûr, ça va être très différent. L'expo sur les dinosaures, elle fait super du bien au moral. L'expo sur la période coloniale, elle est assez déprimante.
0: Oui, ça on y viendra, sur les acquisitions, les collections versus le colonialisme, ça c'est passionnant. Non, mais moi je revenais à la question de la fréquentation. Vous êtes, alors pour le coup, très subversif en disant c'est pas le chiffre qui compte. Dans notre ère où seul compte le nombre de clics, le nombre de likes, l'audimat général de tous les produits plus ou moins médiatiques, vous vous dites non, moi c'est pas mon totem, c'est pas mon horizon.
1: Non, moi je pense que c'est la richesse de la relation, c'est effectivement aussi l'adhésion, le fait de revenir par exemple dans le musée aussi qui peut être... La fidélité.
0: Ça se mesure. Hein.
1: Qui peut être quelque chose d'intéressant. Tous les messages aussi que des fois, alors je ne reçois pas des centaines, mais on reçoit quand même, enfin moi, mes collègues à la réception, on reçoit des messages de personnes qui nous remercient pour le travail qu'on fait, qui sont des choses qui sont très spontanées en fait, qu'on n'a pas forcément demandé. Et ça, je trouve que c'est des signaux faibles qui sont peut-être très peu valorisés par tous ces grands indicateurs, toutes ces choses qu'on doit produire, mais qui sont super importantes. Et puis surtout, qui sont aussi beaucoup plus durs à comparer, parce que des fichiers Excel et une AI peuvent assez rapidement dire n'importe quoi.
0: Oh, comme j'aime vous entendre.
2: Mais vous parliez tout à l'heure de ces petits-enfants qui sortaient en pleurant. Comment vous faites? Vous vous baladez parfois dans le musée, incognito, avec peut-être une moustache, un chapeau.
0: Déguisé en ours?
1: Non, mais je trouve que c'est... En tous les cas, je pense que pour l'équipe, c'est hyper important qu'on soit présent dans le musée parce que bah, c'est aussi comme ça qu'on voit ce qui marche, ce qui ne marche pas, qu'on peut

0: Répondre à des questions de personnes ou quand on voit que les gens ne trouvent pas des choses, on se dit bah, il y a peut-être un petit problème qu'il faudrait qu'on fasse évoluer. Au contraire, des fois, quand on voit que les gens se marrent, que les enfants dansent, etc. Enfin, je veux dire, ça donne complètement sens. C'est le cadeau des publics, en fait, aussi, de voir qu'ils vivent un moment qui est agréable dans ce musée.
1: Sur votre ligne de ne pas s'intéresser qu'à la courbe de fréquentation et même à autre chose, le bailleur de fonds qu'est la ville vous suit, vous demande pas des comptes, de regarder les courbes chaque année?
0: Si, si, bien sûr, mais moi je leur dis ce que je vous dis là. C'est-à-dire que effectivement, on a des commissions dans lesquelles on nous demande de comparer les chiffres, etc. Et je leur dis à chaque fois, effectivement, mais est-ce le bon indicateur, en fait? Tout simplement, je remets en question cette chose-là.
1: Vous êtes entendu?
0: Bah, en tous les cas, je ne suis pas complètement pas entendu. Ça
2: Vous
0: fait
2: êtes toujours
0: réfléchir.
1: Il y a une double négation là.
2: Vous
0: Non, non,
2: êtes
1: mais on
2: toujours
1: n'a
2: là.
1: plus entendu. Vous êtes toujours là, oui.
0: Ça fait un petit peu réfléchir et ça remet en question aussi ces systèmes de pensée un peu basiques. Et
1: Ouais.
0: c'est peut-être en ce sens-là qu'on revient sur l'agitation. C'est juste de se dire, réinterrogeons les évidences. Ça, c'est toujours intéressant.
1: La qualité de la relation au public. On vous suit sur ce terrain-là. Mélanie, oui.
2: Oui, j'ai une question en fait sur les collections, parce qu'on a
0: Oui.
2: l'impression que finalement les gens sont toujours, et surtout les enfants, toujours plus intéressés à aller voir les gros animaux, les ours polaires, les pingouins, les mammifères en gros, et puis que les insectes ou les fossiles, c'est toujours le coin un peu plus ennuyeux.
1: Mais non, les fossiles, c'est
2: Eh
1: passionnant.
2: ben oui, mais pour vous, mais comment on rend ça justement, j'aime pas ce mot, mais sexy, ou comment on rend ça intéressant?
0: Bah, les insectes, en particulier, notre dernière expo qui s'appelait
1: Ah oui, vous le faites bien, oui.
0: Bestiaire utopique, c'était une collaboration avec des artistes qui ont réalisé des immenses insectes et arthropodes avec des instruments de musique pour. Au final, présenter les collections du musée. Et là aussi, ce qui était très intéressant dans l'étude de public qui a été menée, c'était de montrer en fait que bah, le fait de voir ces animaux sous forme de sculpture, ça changeait la perception des insectes et que en sortant, en tous les cas, pour les personnes qui répondent à l'enquête, ils en avaient un petit peu moins peur.
1: Ludovic Maggioni, directeur du Muséum d'histoire naturelle de Neuchâtel, est notre invité jusqu'à 17h. Dans cette drôle d'époque, dans quelques instants, nous entendrons la voix de la jeunesse à travers Anouk Mertz.

0: Eyes Without a Face, c'était Billy Idol en 1983. Il faut revoir le clip hein, avec cette esthétique un peu à la Blade Runner. Ça ne nous rajeunit pas d'ailleurs.
1: La dégaine de Billy Idol.
0: Magnifique, magnifique. 16h22 sur RTS Première, c'est drôle d'époque avec Ludovic Maggioni, le directeur du Muséum d'Histoire Naturelle de Neuchâtel. On parle des musées aujourd'hui, de leur mission, de leur vocation, de ce qu'on peut en faire. Alors Anouk Mertz, qui ne peut pas être là aujourd'hui avec nous, on la salue néanmoins. Anouk Mertz est allée poser la question, le rapport au musée, aux enfants qu'elle rencontre tous les mercredis pour nous. Il s'agit en l'occurrence de deux classes de 10H, donc en gros, entre 14 et 15 ans. Et c'est une classe de colombiers dans le canton de Neuchâtel. Bah oui, rien que pour vous, réalisation David Golan.
2: Oui, ça m'arrive d'aller dans un musée. Je veux voir des choses qu'il y a eu dans des autres années.
3: Non, ça m'arrive pas d'aller au musée parce que j'aime pas les musées.
4: Ouais, des fois, de temps en temps, j'y vais. Y a pas longtemps, je suis allée voir aussi un musée sur la préhistoire. C'était bien, il y avait beaucoup d'œuvres préhistoire.
5: J'y vais pas souvent, mais quand j'y vais, j'aime beaucoup voir la culture.
6: Non, je ne vais jamais au musée.
7: J'avais souvent au musée pendant les voyages, et surtout les peintures, les sculptures.
8: Ouais, moi, ça m'arrive des fois. Les peintures, les sculptures, ouais, c'est tout.
9: Non, je vais jamais au musée, car c'est ennuyant. Quand j'étais petite, à chaque fois que j'y allais, c'était tout le temps Paris. Bah, c'est toujours les trucs de l'époque.
10: Je ne vais pas dans les musées, ça m'intéresse pas.
11: Non, parce que j'aime pas les musées.
12: Oui, surtout quand je voyage.
13: Bah, ça m'arrive d'aller voir des peintres et des statues.
14: T'aimes bien aller au musée ?
13: Oui, c'est plutôt amusant.
15: Oui, ça m'arrive d'aller au musée, surtout des artistes.
16: Non, pas trop.
15: Bah, j'aime bien aller au musée, mais ça dépend des sujets.
17: C'est quoi un musée pour toi ?
18: C'est un endroit où il y a plein de choses. C'est des choses rares dedans.
19: Bah, c'est un endroit où ça dépend le type du musée. Mais si ça peut être un musée d'histoire naturelle, ça peut être des anciennes choses, peut-être des traces des dinosaures ou des anciens arbres, des os de la préhistoire.
20: Ce qui m'intéresse, c'est les musées d'art.
21: Non, je vais jamais au musée, parce que c'est ennuyant.
22: Pour que ce soit pas ennuyant, ça devrait être comment un musée ? Qu'est-ce qui t'intéresse dans la vie ?
23: Bah, pas les musées, en tout cas.
22: Mais si tu pouvais mettre ce que tu veux dans un musée, il serait...
23: Je mettrais rien dedans.
24: Mettre beaucoup plus la culture du pays et de la zone, et voilà.
15: Bah, je pense qu'on pourrait interagir avec des choses. Par exemple, on peut faire pas forcément des bricolages, mais comprendre et puis toucher, ou je sais pas, des trucs comme ça.
22: Il devrait être comment, un musée, pour t'intéresser ? Ça devrait être sur quoi ?
19: Moi, je pense que pour moi, un musée, ça devrait être basé sur le foot. J'aime beaucoup le foot. Et bah, l'histoire du foot, elle est vraiment intéressante. Je pense que du coup, bah, un musée sur le foot, ce serait vraiment super génial. Moi, je pense que le musée du foot, il ressemblerait à un grand stade de foot. Et puis qu'il y aurait des images avec plein d'histoires. Et bah, qu'il y aurait même des joueurs de foot. On pourrait jouer avec nos joueurs de foot préférés, qu'on pourra s'amuser avec, et ben voilà.
25: Moi, j'aimerais bien qu'il y ait un musée qui parle du Japon. Il faudrait que ça parle de la nourriture, de l'histoire aussi. On pourrait créer nos propres sushis. Ouais.
19: Moi, je pense que on pourrait faire un musée sur la nourriture, où ben, en fait, quand on rentre, ben, on reçoit un petit jeton sur la main. Et après, ben, y a plein d'activités en rapport avec la nourriture pour cuisiner. Et après, à la fin, bah, y a un immense buffet. Et l'entrée du musée, bah, c'est 6 francs. La plupart du temps, je trouve que c'est cher pour ce qu'il y a.
4: De foot, ça parlerait déjà. Il y aurait des statuts, les techniques qu'ils ont inventées certains joueurs, combien de buts ils marquent en une saison.
19: Moi, je pense qu'on pourrait faire un musée sur notre histoire à nous, à l'époque, pour qu'on sache comment on est né, comment on est arrivé sur cette terre, avec des traces historiques ou des reliques historiques. Mais bon, vu qu'en Suisse, nous n'avons pas trop de traces historiques, bah, nous avons que quelques os de dinosaures, mais c'est déjà bien.
10: Le musée de mes rêves parlerait de films.
26: Bah, moi, ça serait sur le foot ou la cuisine.
22: Puis tu pourrais y faire quoi ?
23: Bah, des maillots de joueurs, des coupes et tout.
24: Il y aurait des maillots de foot, et des chaussures, et plein de trucs.
22: C'est important d'avoir des musées ?
19: Bah, pour les gens qui aimeraient bien se cultiver, oui, mais pour moi, non.
22: Ça sert à quoi un musée?
0: Non, pour moi ça sert à rien.
1: C'est important d'avoir des musées parce qu'on peut apprendre les autres siècles. Il y a des gens qui veulent savoir des choses.
8: Bah, à se cultiver, je pense.
2: À se renseigner sur la culture des traces de notre histoire.
3: Voilà, élément réalisé dans une classe de Colombier, canton de Neuchâtel, chez les 10 âges, 14, 15 ans. Commentaire, Ludovic Maggioni, vous êtes pas, vous n'avez pas l'air trop déprimé, ça va?
5: Non, mais c'est super, on a du boulot.
3: Ah oui, ça, c'est le moins que vous puissiez dire.
22: On pourrait vous relayer la question d'Anouk. À quoi ça sert un musée?
5: Ouais, moi, je trouve assez bien. J'ai entendu rien. Donc ça, je trouve que c'est effectivement intéressant. C'est aussi toute la question de la représentation et de l'image qu'on met là derrière, hein, quand on ne connaît pas. Alors, je ne réponds pas tout de suite à la question, mais pour répondre au foot, il y aura une salle de sport dans la prochaine expo du Muséum d'Histoire Naturelle. Je donne une petite info. C'est toujours cette tension, hein, culture, sport, divertissement, etc. Il y aura une salle de sport dans la prochaine expo du Muséum d'Histoire Naturelle. Donc, vous pourrez venir faire du sport.
22: Bon, cela dit, il y a un musée qui parle de sport, c'est le Musée Olympique.
5: Voilà, absolument. Tout à fait. À quoi ça sert un musée?
3: Est-ce qu'il faut poser la question comme ça? Que doit servir un musée?
5: Bon, en tous les cas, moi, ce que je me raconte, et je pense l'histoire qu'on se raconte à Neuchâtel, après, une fois de plus, il n'y a pas d'universalité. Alors si, il y a un groupement qui s'appelle l'ICOM, hein, c'est l'Union Internationale de tous les musées. Il faut quand même imaginer que les musées dans le monde entier, ils ont des chartes, on est encadré, et puis il y a une définition aussi des musées qui est donnée par cette association. Donc le grand truc, c'est la conservation du patrimoine, et puis effectivement la transmission de ces savoirs de diverses manières à des publics. Moi, j'ai un petit peu l'impression aussi que depuis qu'il y a eu le Covid, etc., le musée, il a aussi un vrai rôle social. C'est-à-dire, ce musée, c'est un vrai lieu dans des villes, dans des campagnes aussi. Hein. C'est des lieux de vie, en fait. On devient, en tous les cas, des lieux de vie qui sont thématisés, dans lesquels on peut venir voir une expo, mais on peut aussi venir boire un café, regarder ce qu'il y a dans une boutique, proposer à la réception de faire quelque chose en lien avec la programmation du musée. Donc en fait, on essaye en tous les cas vraiment de se dire, on est des lieux de vie sociaux un peu, qui sont un peu différents peut-être que les bars ou que les bibliothèques, mais il n'y en a plus tant que ça en fait. Et puis des lieux de vie dans le monde réel. Pas des lieux de vie dans le monde virtuel. Dans le monde virtuel, en fait, on est en confrontation permanente avec ce qu'on aime. C'est-à-dire qu'on est tout le temps dans le truc, on like un truc, et puis derrière, on a 10 autres choses qui correspondent à ce qu'on like. Super.
3: On revient à ce qu'on disait à propos de satisfaire le public. Au contraire, il faut plutôt essayer de le surprendre, alors qu'aujourd'hui, l'algorithme ne nous donne que ce qu'on aime.
5: Voilà, c'est
3: vraiment ça. Ne nous repousse que des contenus qu'on a déjà plus ou moins consommés.
5: C'est vraiment ça. Et après, c'est peut-être par rapport à tous ces jeunes, c'est la question du premier pas. Et c'est ça aussi qui est complexe. Et
3: moi, j'entends beaucoup le mot interaction dans les jeunes qu'Anouk a interrogés. J'aimerais pouvoir faire des sushis. Il faut
22: pouvoir toucher des choses.
3: Voilà, c'est ça. Il faut pouvoir toucher des choses. Il y a le côté quasiment sensuel et pas une œuvre figée devant les yeux.
5: Alors ça, c'est sûr, c'est ce qu'on essaye vraiment de faire au Muséum d'Histoire Naturelle, à la fois dans les histoires qu'on raconte, mais dans tous les dispositifs qui sont développés pour faire vivre ces histoires. Et je dis bien vivre.
22: Ça, c'est vrai que le musée à l'ancienne, on a l'habitude de « faut pas toucher, faut pas parler fort ». Vous utilisez l'expression « lieu décomplexé ».
5: Voilà, donc l'idée, c'est vraiment de « on vient pour vivre un moment, on se fait surprendre, on peut rigoler, on peut peut-être crier à un moment donné aussi, dans la limite du respect des autres aussi, c'est toujours pareil, c'est la vie en société. Mais en tous les cas, c'est pas figé, et puis il se passe des choses.
3: Raconter le vivant, c'est aussi, et on peut y venir maintenant, à cette notion d'anthropocène, mais qui est beaucoup plus large qu'un seul mot, Ludovic Maggioni, c'est aussi raconter le vivant qui est en péril. Alors l'anthropocène, C'est un terme qui était cher à Claude Lorius, qui avait d'ailleurs publié, on en parlait tout à l'heure, le glaciologue, qui avait d'ailleurs publié un bouquin qui, dont le nom était Pour une ère anthropocène ou quelque chose comme ça. Aujourd'hui, du point de vue géologique stricto sensu, cette appellation n'a pas été retenue, mais enfin, de manière imaginaire, de penser que l'anthropocène est la première ère où l'homme est la principale force géologique, c'est quand même important. Vous, vous cheminez dans ces eaux-là, si j'ose dire, depuis longtemps.
5: Bah, en tous les cas, c'est vrai qu'on a tendance à dire qu'on essaye de mettre en culture cette notion d'anthropocène, donc de ne pas la voir uniquement par le prisme scientifique géologique, mais aussi de se dire socialement qu'est-ce que ça veut dire en fait. Et puis de trouver des manières, effectivement, dans les expositions, dans la programmation, d'interroger notre relation aux autres êtres vivants, et puis à toutes les interrogations environnementales qu'on a aujourd'hui et qui sont extrêmement importantes à discuter.
3: Je ne sais pas si c'est le bon mot, mais je le jette là au milieu de la table. Il y a un côté militant dans ce que vous faites ?
5: Alors moi, je ne sais pas si c'est le bon mot, mais je pense qu'en tous les cas, il y a l'idée d'avoir une espèce d'agrégation de tous les acteurs, actrices de ce monde-là pour essayer de créer un dialogue, un débat, je ne sais pas trop comment le définir, mais en tous les cas, de donner la voix et de ne pas donner la voix qu'aux humains aussi. Parce qu'on a quand même toujours tendance à donner la voix uniquement aux humains. On commence un tout petit peu à réfléchir à comment on peut donner la voix à des écosystèmes, à des rivières, etc., dans d'autres endroits du monde. Mais nous, on essaye aussi vraiment de réfléchir à cette chose-là, et aussi en toute humilité.
3: Le mot anthropocène n'a pas, pour l'instant, été retenu par la Commission géologique internationale. C'est peut-être trop tôt. Mais pour les êtres humains, pour les sociétés humaines, c'est pas un peu trop tard, au contraire ?
5: Voilà, c'est ça. Je pense que socialement, clairement, cette notion, elle est plus que pas discutable. Scientifiquement, c'est autre chose. Effectivement, quand on est sur les couches géologiques, il faut trouver un marqueur, etc. Il y a une méthodologie là derrière, on est dans autre chose. Socialement, je pense qu'il n'y a plus de discussion. Voilà, l'humain a un impact très fort sur la planète et sur les écosystèmes qui nous entourent. Et puis, bah, y a que nous qui pouvons faire des choses. Et puis, on a tous plein d'excuses pour pas les faire, qu'on soit politicien, qu'on soit chef d'entreprise, qu'on soit directeur de musée et autres. Et peut-être que ce qu'il y a d'important, c'est de trouver le fil qui nous donne envie. Et je pense que nous, notre mission, c'est de donner envie.
6: Vous avez parlé de plaisir au tout début de cette émission. On y revient. Vous parliez aussi de tous les acteurs sociaux. Comment ça se passe avec les autres musées de Neuchâtel, je pense ? Parce que vous parliez de quelque chose de très ethnologique en même temps, en parlant de social, d'être humain.
5: Oui, bah, ça se passe très bien avec tous les autres musées. Il y a des résonances dans les autres musées. Par exemple, on avait fait, alors j'ai plus l'année en tête, l'exposition Sauvage au Muséum d'Histoire Naturelle. Et puis, il y a eu l'expo Sauvage au Musée d'Ethno. Donc ça, c'est aussi extrêmement intéressant de voir comment des mêmes sujets peuvent avoir des facettes totalement différentes.
3: Donc pas de concurrence ou une saine émulation.
5: Voilà, moi je parlerais plutôt de saine émulation.
6: Et ça permet de creuser de différents
5: bien
6: cette
5: idée.
6: Points.
3: J'étais sûr que c'était un terme qui vous conviendrait, Ludovic Mazzioni. 16h36 dans cette drôle d'époque.

0: C'était Angèle, Une seule vie, son dernier single, 16h39 sur RTS Première. C'est drôle d'époque avec le directeur du muséum d'histoire naturelle de Neuchâtel, Ludovic Madioni. Tout gros déménagement qui a eu lieu durant ces derniers mois jusqu'à ce printemps. Déménagement préparé de longue date pendant 6 ans. 1 million de pièces et d'objets ont été déplacés. Est-ce que ça veut dire qu'il faut en trier, en jeter aussi beaucoup? Quand on déménage, on trie et on jette. Ça vous est arrivé également?
1: Vous connaissez des musées qui jettent des choses?
0: Un point pour vous.
2: À quoi sert un musée? À garder des choses.
0: Vous gardez tout?
1: Oui, en tous les cas, tout ce qui rentre dans la base de données ne sort jamais du musée.
0: Non, mais j'imaginais des animaux qui sont plus en bon état parce que mangés par les mythes et autres petits animaux, ça n'arrive pas.
1: Mais donc, ils n'ont plus aucun intérêt pour vous s'ils sont en mauvais état.
0: Ah, moi, je ne suis pas muséographe, hein, c'est vous. Hein. Donc, vous gardez tout, vous avez tout gardé.
1: Les animaux ne sont pas là uniquement pour les expositions, c'est-à-dire c'est aussi des témoins de la présence d'un spécimen à un moment donné, à un endroit donné.
0: Mais il y a un moment, il faut faire un tri, non?
1: Oui, mais il y a des chercheurs qui reviennent, par exemple. Parce qu'en fait, il faut imaginer quand même qu'on peut faire la cartographie du vivant avec des échelles de temps. Donc, le fait de savoir qu'il y a tel animal qui vivait à tel endroit au 19e siècle et qu'aujourd'hui, il n'y est plus, c'est assez intéressant pour étudier les dynamiques de population. Mmh. Et malheureusement, il y a énormément d'espèces qui changent et même qui disparaissent. On a des animaux qui ne vivent plus sur la Terre, qui sont dans nos collections.
2: Pour détourner un peu la question de Simon, qu'est-ce que vous avez eu des surprises? Qu'est-ce que vous avez trouvé? Vous dites, tiens, comme quand on déménage, oh, j'avais complètement oublié que j'avais ça dans ma cave.
1: Alors,
0: je vois ce que vous voulez dire.
2: Vous êtes en plein déménagement.
0: Bah oui, c'est pour ça que je pose cette question aussi imbécile. C'est-à-dire que moi, j'ai dû trier.
2: C'est du vécu.
0: J'ai dû tout virer. Oui, parce que je suis en plein déménagement, mais moi, je ne garde pas tout comme vous. Mais effectivement, est-ce qu'il y a des choses qui vous seront sautées contre?
1: Oui, donc effectivement, on a retrouvé des choses. Alors, pas forcément dans les collections, mais moi, ce qui m'a beaucoup surpris, c'est qu'on a retrouvé les maquettes architectes qui ont été faites avec les différents projets pour la rénovation du musée, donc la rénovation de la verrière et de l'entrée, avec des projets que je ne connaissais pas du tout. Et on avait toutes les maquettes qui était planqué au sommet d'un meuble qui était fermé. On ne savait pas ce qu'il y avait là-dedans.
0: Et vous avez appris quelque chose sur le musée d'aujourd'hui en regardant ces maquettes?
1: Ben voilà, en tous les cas, je me suis dit que ça aurait pu être très différent. Et je crois que le choix qui a été fait à l'époque était pas mal.
2: Vous êtes content, avec cette baleine suspendue dans la cafétéria. Ouais.
0: Un musée qui ne jette rien, c'est aussi toute l'histoire et le phénomène des acquisitions. Évidemment, ça, vous en avez fait une expo qui a duré du 15 décembre 2024 au 17 août 2025, qui s'appelait « Nommer les natures ». Acquisition, colonialisme, ça tournait autour d'un naturaliste suisse, Johann Jakob von Tschudi, qui avait été mandaté par le Muséum d'Histoire Naturelle pour enrichir les collections du musée. Puis, bah, voilà, ça ne s'est pas fait avec des moyens forcément géniaux, quoi. Vous avez raconté cette histoire. Comment raconter l'histoire des musées versus le colonialisme, mais qu'on n'appelait pas comme ça à l'époque? C'est le regard d'aujourd'hui qui nous le fait nommer. Vous avez choisi d'en faire une expo, pas militante, mais au fond, vous avez creusé le sujet, vous étiez au cœur du sujet, là.
1: Donc oui, ça c'est le fruit du travail d'un chercheur qui s'appelle Thomas Bartoletti, qui travaille à Zurich, qui lui a beaucoup travaillé sur ce personnage, Johannes Jakob von Tschudi. L'idée, c'était de voir comment on peut raconter cette aventure d'une manière un petit peu différente de celle qu'on a l'habitude d'entendre. C'est-à-dire que souvent le naturaliste, hein, c'est un peu le personnage qui est dénué de tout intérêt, puis qui va partir découvrir le monde et découvrir les autres cultures, bon, qui existent depuis très longtemps, qui ont aussi leur propre culture et qui savent plein de choses sur le monde. Donc,
0: c'est un fantasme.
1: Voilà, c'est un grand fantasme, mais qui est extrêmement ancré, en fait, dans les sociétés occidentales.
2: Ce fameux Dr. Livingstone, I presume.
1: C'est ça. Et donc de raconter cette histoire avec une autre forme de narration, puis avec des documents d'archives qui essayent de montrer comment ce personnage qui n'était pas forcément de mauvaises intentions pose aujourd'hui plein de questions. Et puis comment, du coup, des spécimens d'histoire naturelle, des oiseaux, on a effectivement énormément de... On a 1000 spécimens qui ont été ramenés par ce personnage qui vient d'Amérique du Sud, à Neuchâtel. C'est énorme, 1000. Et dans ces 1000, je ne sais plus, je crois qu'il y a 300 types. Alors les types, c'est très particulier. C'est les spécimens porte-nom. Donc en fait, quand un scientifique donne un nom à un animal, il y a toujours le spécimen qui est déposé dans un musée du monde entier. Donc nous, on a des spécimens à Neuchâtel qui sont les spécimens porteurs de noms pour des espèces qui sont en Amérique du Sud. Ça pose plein de questions aujourd'hui. Et du coup, bah, c'était effectivement discuter ça, puis discuter un peu la place de la Suisse dans cette grande histoire avec ce mot colonie qui effectivement fait bondir plein de Suisses et de Suissesses parce que administrativement, il n'y a pas eu cette chose-là.
0: Mais on y a participé activement. Il y a eu une grande exposition, d'ailleurs en même temps que la vôtre, au Musée National Suisse, à Zurich. Mm-hmm. Alors ça, pour le coup, ça a sauté contre le visage de pas mal de Suisses et de Suisses qui, comme vous le dites, ignoraient tout ou quasi tout de ce passé.
2: Mm-hmm. Et en particulier à Neuchâtel, on a beaucoup parlé de la statue de Depurie.
0: Eh oui.
1: Oui, c'est ça. Donc oui, c'est des histoires qui sont effectivement pas simples à raconter, mais qui au final sont très intéressantes et qui, je trouve, reliées à un patrimoine qu'on dit naturel, donc ces animaux naturalisés, de montrer qu'avec ces animaux, on arrive à raconter aussi l'histoire de l'humanité et ces histoires de pouvoir, en fait, de certains pays à un moment donné sur d'autres. Ils en sont aussi les preuves. C'est pas que les objets d'ethnographie qui peuvent être ces choses-là. On parle beaucoup de restitution aussi dans les musées.
0: Vous en pensez quoi de ces histoires de restitution? C'est un débat aigu. Ben, on pense à tous les musées qui détiennent des collections, par exemple, de l'art égyptien ou de d'autres pays du monde qui ont été pillés. On le sait, c'est établi, on a les preuves. Il faut tout rendre ou il faut expliquer, il faut faire quoi?
1: En tous les cas, moi, j'ai une réponse qui n'est pas la mienne, mais j'ai rencontré il y a quelque temps Neil McGregor, qui était un des directeurs, qui a été directeur du British Museum à Londres, qui lui est très concerné par ça, encore plus que nous. Et qui disait, je trouvais ça vraiment hyper intéressant, bien sûr, on peut rendre ces objets qui sont des objets majeurs de culture, mais ce qui serait intéressant aussi, c'est plutôt de leur donner des objets qui auraient la même équivalence culturelle de notre société. Et de les donner en remplacement à ces pays-là pour qu'eux aussi racontent une histoire de l'humanité avec des objets majeurs, comme nous, on essaye de le faire dans nos musées, et qu'avec d'autres cultures, on puisse voir aussi comment cette histoire se raconte.
0: Qu'est-ce qu'on donnerait de nos sociétés?
1: Oui, et je pense qu'on peut donner le panorama de Mora. Enfin,
0: oui, le panorama.
2: Très bonne suggestion.
0: Oui, ça, c'est une bonne suggestion. Vous êtes sérieux, là?
1: Non, mais c'est un peu une boutade, mais à la fois de vraiment prendre les gens au sérieux, c'est-à-dire de trouver l'équivalent, en fait, de. Enfin, si je prends le Parthénon pour rester sur le British Museum, faudrait que les Anglais trouvent l'équivalent du Parthénon donnent à la Grèce pour qu'ils le puissent le mettre dans le musée. Et en fait, en termes de... Ouais, je trouve que ça serait même peut-être plus intéressant au final que de rendre l'objet initial qui au final a toute son histoire et qui est aussi la preuve de ce qui s'est passé à un moment donné et qui est aussi très important.
0: Donc on ne rend pas l'obélisque de la Concorde, ça. De toute façon, ce serait compliqué. quelle était la réception du public à cette exposition qui raconte aussi notre responsabilité face à cette histoire coloniale? Moi, je l'ai dit, beaucoup ont découvert cette histoire-là. Donc là, en parlant de surprise du public, je pense que vous avez dû, dans les questionnaires que vous donnez à la fin, avoir pas mal de retours. Surpris ?
1: Oui, tranché. En
0: tranché.
1: Cas, il y avait différents dispositifs aussi pour donner son avis ou dire un petit peu ce qu'on pense de l'expo. Donc, on pouvait, à la fin de l'exposition, écrire une lettre à l'équipe du muséum pour leur dire ce qu'on pensait de ça. Je n'ai plus exactement les chiffres en tête, mais sur les lettres qu'on a reçues, on va dire deux tiers disaient que c'était super et un tiers remettait totalement en question le système en disant que c'était absurde, que la Suisse n'avait jamais eu de colonie, que on était des militants gauchistes, etc. Et puis les autres trouvaient que c'était hyper intéressant, qu'il fallait qu'on en parle et qu'on change un petit peu le regard là-dessus. Donc c'était tranché. Mais c'est vrai que c'était il y a déjà aussi quelques années. Maintenant, on a fait beaucoup de travail et j'ai l'impression que ça a déjà un petit peu changé.
0: Vous êtes français d'origine, on l'a dit. Vous connaissiez une partie ou un petit peu de cette histoire coloniale de la Suisse avant ?
1: Très peu.
0: Très peu. Comme les Suisses d'ailleurs.
2: J'ai une autre question par rapport justement aussi à vos collections et à ce qu'elles racontent de l'histoire du rapport de l'humain aux animaux. Parce que on imagine qu'il y a des animaux qui ont été tués pour être naturalisés, ce qui serait complètement impensable aujourd'hui.
1: Tout à fait. Donc effectivement, d'où viennent tous ces animaux ? C'est vrai que ça, je dis souvent, on travaille dans un musée d'histoire naturelle, on doit parler de la vie et en fait, on n'a que des animaux morts. Tout est mort dans le musée.
0: C'est déjà mal parti.
1: Donc déjà, ce n'est pas hyper simple. Et en plus, on en a tué certains. Alors, les pratiques ont effectivement énormément évolué. Aujourd'hui, on ne tue plus d'animaux. Tous les animaux qui viennent au muséum, c'est des animaux qui ont eu des accidents. C'est des animaux aussi qu'on nous amène, parce que des oiseaux qui tapent une vitre, etc., qui meurent. On est en lien aussi avec les gardes-faunes qui peuvent nous amener des spécimens qui peuvent être intéressants à certains moments donnés. Donc, il n'y a plus d'armes dans le musée d'histoire naturelle, mais il y en a eu. Effectivement, c'était une autre époque où on avait aussi cette impression que la nature était foisonnante, donc c'était pas forcément un problème d'aller se servir à des fins pédagogiques pour aussi comprendre les environnements dans lesquels on vit.

0: Oscar Anton, la chanson s'appelle L'été indien. Elle est tout à fait de circonstance. Il nous reste 2-3 minutes avec notre invité, Ludovic Maggioni, pour annoncer la prochaine expo, mais on ne peut pas vraiment l'annoncer. C'est le 7 octobre.
1: Pour l'instant, il y a des photos de glaciers.
0: Pour l'instant, il y a des photos de glaciers. On sait qu'elle tournera autour d'un animal qui ne vit pas en Suisse et qui aura une salle pour faire du sport. Voilà, j'ai tout dit. Hein, on ne peut pas en dire plus. Donc là, vous êtes dans les derniers préparatifs, j'imagine, début octobre.
2: Oui, alors là, on est en train de finir la peinture. C'est un peu la panique parce qu'on a pris un petit peu de retard sur la peinture, on est en train de valider tous les textes et puis on commence à installer les animaux dans 2 semaines.
0: Ah, il y aura des animaux quand même.
2: Il y aura une star.
0: Une star.
1: Ouh là là, là, qui ne vit pas en Suisse. Donc. Et ça, on parlait de déménagement, mais il faut quand même préciser que le musée, il reste quand même là où il a toujours
2: voilà.
1: été.
2: Voilà, donc c'est les collections.
0: C'est les collections, là, le fait de les conserver qui a déménagé. Et vous nous disiez, on reçoit des animaux qui ont été soit abattus ou qui ont eu des accidents, etc. On tue plus pour tuer. Et moi, j'avais en tête cette boutade. Est-ce que vous avez des loups du Valais, par exemple? Je vous ai posé la question pendant le disque et moi, il dit oui, on en a un, précisément. Donc, vous en avez
2: reçu. On avait besoin d'un loup pour l'exposition sauvage et il n'y avait encore pas trop de loups dans le canton de Neuchâtel. Et du coup, on était en contact avec le musée de Sion, le musée de la nature à Sion, qui nous a donné un loup.
0: Très bien. C'est un loup valaisan.
2: C'est ça.
0: Et peut-être un loup neuchâtelois.
2: Qui regarde maintenant, donc dans les dioramas du muséum, il y a un loup valaisan qui regarde un loup neuchâtelois.
1: Parce que maintenant, il y en a pas mal à Neuchâtel.
2: Parce que maintenant, il y en a qui sont arrivés sur le canton.
0: À quoi rêvez-vous, Ludovic Maggioni? C'est la dernière question. Ben, en termes de musée, par exemple, l'expo que vous rêveriez de faire?
2: Mais je crois qu'on est en train de la faire.
0: Ah, c'est pas mal comme réponse. La
1: ça,
0: prochaine,
1: c'est du teasing.
0: Hein. C'est pas mal, ça. Très bien.
2: En tous les cas, je suis très content.
0: Bon, alors on ira la voir à partir de début novembre. Merci d'avoir été des nôtres et d'avoir si bien raconté ce que vous faites. On se quitte en musique, comme chaque jour, avec Arthur Fu Bandini.

0: C'est l'amour, la chambre des merveilles, chanson d'Arthur Fu Bandini. Merci à Ludovic Maggioni d'avoir été notre invité. Mélanie, on vous retrouve demain.
1: Oui, je serai en compagnie d'Anouk Meurthe parce que vous déménagez. et nous aurons comme invité Pierre de Bourgneige. On va parler musique, oui. Schubert, puis aussi peut-être un peu raclette, je ne sais pas quoi d'autre, mais plein de choses.
0: Bon, j'essaierai de vous écouter quand même. Sophia Muller était à la réalisation de cette émission.

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1: Les accords avec l'Union européenne devront être soumis à la double majorité du peuple et des cantons. C'est en tout cas ce qu'a décidé hier une majorité du Conseil des États. Une victoire pour la droite et pour les petits cantons alémaniques. Et à l'inverse, une décision vivement dénoncée par la gauche et les élus romands qui redoutent un blocage du texte. Au tour maintenant du Conseil national de se prononcer. À Genève, le système des curatelles a atteint ses limites. Le nombre d'adultes protégés augmente alors que les situations sont de plus en plus complexes. En réponse, le Conseil d'État genevois a annoncé hier une réforme du dispositif. Elle prévoit notamment l'amélioration de l'accompagnement des personnes sous curatelle avec un élargissement du panel de ces curateurs. Également un choix plus ciblé des curateurs en fonction des situations. Le canton souhaite également introduire des curateurs volontaires. Vers un retour à la quasi-normale, au Bois dans le Jura, la petite commune de 1200 habitants a trouvé ses 5 nouveaux conseillers, ce qui lui permet d'éviter de se retrouver sous tutelle du canton. Le maire et les 6 membres du conseil communal avaient tous successivement démissionné depuis la publication d'un audit qui révélait de graves dysfonctionnements. Donald Trump dévoile un plan de 200 milliards de dollars d'investissement de la Corée du Sud aux États-Unis et le président américain de citer parmi les projets financés la construction de 8 grandes centrales nucléaires, d'un pipeline pour acheminer du gaz naturel liquéfié en Alaska, également d'une centrale à gaz au Texas. Le projet de gazoduc devrait entraîner la création de 12 000 emplois pendant la construction, mais le projet a soulevé des critiques, notamment des défenseurs de la biodiversité, des questions également de faisabilité économique. Ce n'était plus arrivé depuis 2023. La Cour suprême américaine a autorisé hier l'exécution de Christa Pike, première américaine devant être mise à mort depuis 3 ans, dans un retournement de situation de dernière minute. Plus tôt dans la journée, une cour d'appel fédérale avait suspendu l'exécution de cette femme condamnée pour meurtre dans le Tennessee, un état du Sud qui n'avait pas exécuté de femme depuis plus de 200 ans. En Syrie, une explosion sur un gazoduc près de Damas. Elle s'est produite hier soir près de l'une des principales centrales électriques du pays. Une enquête a été ouverte pour déterminer l'origine de l'incident, qui n'a pas fait de victimes selon la compagnie pétrolière publique. L'explosion a toutefois provoqué un énorme incendie. Il y a 2 jours, un gazoduc avait été saboté dans l'est syrien. En hockey sur glace, Lausanne a remporté hier soir le premier derby lémanique de la saison en National League. Succès arraché au terme d'un match au scénario complètement fou, jugé plus tôt. Genève Servette menait encore de 3 longueurs à 2 minutes du terme de la partie avant d'encaisser 3 buts en l'espace de 101 secondes et de finalement s'incliner au tir au but. Conséquence au classement, Lausanne remonte à la 10e place. Genève est 2e en attendant les autres rencontres de la journée. Météo, quelques éclaircies en matinée, avant un ciel couvert avec quelques légères pluies possibles en pleine ce jeudi. Au mercure, des minimales à 15 degrés et des maximales qui grimperont jusqu'à 22 degrés avec un peu de vent annoncé sur le plateau.
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6: Bonjour à toutes et à tous. Vertigo, aujourd'hui, ça se passe avec Fred Facio en régie, en studio avec moi, Raphaël Wolf. Bonjour Raphaël.
7: Bonjour.
6: Aujourd'hui sort en salle un film largement salué par la critique qu'il a découvert notamment à Cannes, où le film avait reçu le prix du scénario, un film dont vous avez eu l'occasion de rencontrer le réalisateur Emmanuel Mar, qui va nous parler de ce film passionnant qui s'appelle...
7: Notre salut.
6: Voilà. Et donc c'est un film dont vous débattrez ensuite avec Stéphane Gobeau. Vous aborderez également d'autres sorties du jour.
7: Oui. Sinon, ça va faire court quand même, je vous l'avoue. Non, mais
6: c'est un très bon film, alors on ne sait jamais.
7: C'est vrai qu'on a eu le temps d'entendre Emmanuel Mar pendant 20 minutes sur le film, donc on ne va pas faire trop long après. Mais on va parler aussi des autres sorties. Il y en a plein cette semaine, très différentes. Notamment, évidemment, une des sorties les plus attendues, c'est le Digger avec Tom Cruise. Donc, dans le nouveau film d'Alejandro González Iñárritu, Iñárritu. Rien à voir, on va aussi parler de NASA, ce documentaire très polémique depuis sa présentation au dernier festival de Venise, co-réalisé par deux cinéastes israéliens, qui va être vraiment à charge contre le gouvernement israélien, mais de l'intérieur, avec les témoignages de soldats et de gens qui ont participé en fait à ce qui se passe à Gaza. Et on va aussi parler très rapidement de l'adaptation d'un best-seller à l'écran, ça s'appelle Verity, c'est avec Dakota Johnson et Anna Tawai. Donc c'est évidemment adapté du best-seller de Colleen Hoover qui est paru en 2018. Et puis nos conseils en fin d'émission avec Les Sorcières District pour ma part, pour fêter les 80 ans de l'une des actrices de ce film qui s'appelle en l'occurrence Susan Sarandon, puisqu'elle fête ses 80 ans ce dimanche. Et Boyhood de Richard Linklater pour évoquer la rétrospective à la Cinémathèque Suisse consacrée au cinéaste qui sera ce soir d'ailleurs à l'Écale pour une masterclass.
6: Richard Linklater, donc émission 100% cinéma, puisque le journal d'actu sera également consacré au ciné. Installez-vous confortablement donc et profitez. Soyez les bienvenus.
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7: Emmanuel Mar, bonjour.
18: Bonjour.
7: On parle avec vous de votre nouveau film Notre Salut, qui est inspiré donc de lettres que vous avez découvertes échangées entre vos arrière-grands-parents, notamment votre arrière-grand-père qui forme donc le personnage central de ce film, Henri Mar. Quand vous découvrez ces lettres, quel élément vous fait dire qu'il y a matière dans cet échange épistolaire à la fois un film et un personnage?
18: En fait, quand je dépiote les lettres, tout ça, je tombe sur sa première lettre du 23 septembre 1940, où il arrive à Vichy. Et il y a quelque chose que j'avais jamais ressenti, c'est d'être au présent de l'histoire et d'être avec quelqu'un qui connaît pas la fin, qui sait pas du tout comment ça va se terminer. Et puis il y a ce truc hyper intéressant, hyper scénographique. Donc il arrive à Vichy, il a juste des exemplaires de son ouvrage théorique politique dans sa valise, et il va directement dans les hôtels où les ministères se sont installés dans l'urgence. Et voilà, il y a plein de détails concrets du quotidien. Par exemple, il dit qu'il enjambe, il est obligé d'enjamber les dossiers. Et ce qui est fascinant, c'est qu'à la fin de cette lettre, il termine en disant, voilà, ma petite madame, c'est comme ça qu'il appelle sa femme, ce qui en dit long, le film se termine pour aujourd'hui. Et là, je me dis déjà, ah, waouh. Et puis après, il y a toute cette question de son livre théorique que moi, je connaissais parce qu'il traînait encore dans les rayonnages des bibliothèques de famille. Et ce qui était assez intéressant, c'est que je me rappelle, adolescent, d'avoir tiré le livre du rayonnage et de m'être aperçu qu'en fait, on oublie, mais les livres, jusque dans les années 60, il fallait découper les pages avec un coupe-papier. Et en fait, aucun des exemplaires que j'ai retirés n'était ouvert. Et donc, le film est comme une sorte de coupe-papier qui vient interroger cette histoire qui est une histoire individuelle, mais qui est aussi une histoire collective, l'histoire de la France. C'est-à-dire que moi, j'ai l'impression qu'il y a une mémoire fantôme dans les familles. Et voilà, et que d'une certaine manière, au début du film, le personnage donne son nom de famille. Donc le film dit clairement d'où il part, mais il y a un mouvement cinématographique qui fait qu'il devient Monsieur Henri, qui est une figure

0: en faire un monstre et d'avoir des points de convergence émotionnelle quand on le voit. Et c'est vrai que moi, je me suis rendu compte d'une chose qui me fait peur, c'est que la question de... On pense toujours le fait du refus et de la résistance comme quelque chose de théorique et de la pensée, mais on oublie toujours que dans un acte de résistance, on dit non à quelqu'un en face de soi. Et c'est là où je me retrouve, c'est que moi, par exemple, ça m'arrive vraiment dans mon quotidien de ne pas arriver à dire non vis-à-vis de quelque chose avec lequel je ne suis pas d'accord dans le fond, mais juste par ce truc très animal que d'être désagréable, par exemple. Je ne sais pas être désagréable. Et je crois qu'il y a de ça aussi chez Monsieur Henri, c'est comme il est obsédé par lui-même, il est dans une faille narcissique, il veut toujours monter en grade, plaire, faire bien. Et en fait, cette question-là de savoir être désagréable, en tout cas là, moi, c'est un endroit qui m'a beaucoup questionné. Et c'est pas toujours facile.
1: Mais alors justement, quand on voit ce personnage qui est à la fois ému par l'envie d'un ascenseur social, une revanche un petit peu à prendre évidemment sur les classes, on voit qu'il est ruiné, il est pauvre. Au début, on a l'impression qu'il regarde un peu tout ça de façon un peu distante, un peu comme un figurant de cinéma et qu'il essaye en fait vraiment de devenir l'acteur principal de ce monde-là. Est-ce que vous l'avez envisagé comme ça aussi?
0: Déjà, le film, son point de vue cinématographique, c'est de dire, en fait, on va regarder les personnages à l'arrière-plan un peu flou des photos d'histoire et pas le grand personnage bien net au milieu. Et aussi d'interroger même cette idée de qu'on n'est rien si on n'est pas au premier plan. Aujourd'hui, on nous incite tout le temps à réussir sa vie. Et la question de à quoi peut nous mener cette obsession de réussir sa vie quand finalement on ne sait même pas ce que ça veut dire concrètement de réussir une vie. La sensation de pas avoir été ne pas avoir eu la place qu'on mérite, c'est quelque chose qui peut être partagé par beaucoup de gens.
1: Il y a quelque chose de très fort aussi, je trouve, Emmanuel Marre, dans Notre Salut, c'est qu'au-delà évidemment de la dimension politique qui est là, vous n'avez pas besoin de la souligner, il y a une dimension quelque part qui touche à la question effectivement du management, du marketing, de aussi notre époque contemporaine qui est dominée par la question de la finance et de l'argent.
0: Bah déjà, c'est toujours important de rappeler que, en tout cas pour les Français, le régime de Vichy n'a pas que une politique raciste, mais c'est aussi une pensée économique. Voilà, mon arrière-grand-père, dans Notre Salut, parle des ravages des aides sociales qui amollissent les gens, qui les rendent dépendants. Mais par contre, sur la question du langage, encore une fois, on est toujours parti du matériau. C'est-à-dire que vraiment, c'est des choses qui étaient dans les archives. Ça m'a frappé, c'est-à-dire que en cherchant dans les archives de la ville de Limoges sur ce moment de la rafle du 26 août 42 en France, qui est une rafle qui est uniquement décidée par l'État français, en fait, dans les télégrammes, parce que c'est une rafle qui a été préparée entre la préfecture et la police, je me souviens d'un télégramme où, en fait, les télégrammes de l'époque, vous ne pouviez pas effacer. Vous étiez obligé de barrer. Et le mot ramassage était barré, et après je me souviens plus exactement si c'était rassemblement ou... Et je me suis dit, tiens, c'est là que ça se joue, en fait. C'est qu'eux-mêmes savaient ce qu'ils faisaient, et que finalement la question qui se pose aussi au cœur du film, c'est la question de comment les mots, quand on se met à les tordre, à inverser, à les déporter, il faut toujours se poser la question de qu'est-ce que ça cache aussi, ou qu'est-ce qu'il y a un problème. Par exemple, sur la question de la résistance, le film montre très peu la résistance parce que c'est le point de vue adopté, mais elle existe, mais elle n'est jamais nommée comme résistance. C'est-à-dire que le terme qui était employé à l'époque à l'intérieur du régime et aussi même souvent dans la presse, c'était le terme de terroriste. Et je trouve que c'est intéressant aujourd'hui de s'interroger quand on entend le mot terroriste, non pas en disant ah c'est une inversion, mais de se rappeler que ce terme n'est pas neutre et qu'il n'est pas toujours utilisé de manière juste.

0: Il y a trois séquences musicales dans votre film, totalement anachroniques, où vous assumez de mettre des scènes absolument incroyables, d'ailleurs de danse, sur des tubes des années 80.
1: Encore une fois, ça vient toujours de cette idée d'être au présent. Et moi, j'avais toujours ce problème, justement, dans les films historiques où il y avait la musique de l'époque. Et que quand les gens dansaient, bah, j'étais extérieur, j'avais pas envie de danser. Donc c'était l'idée de trouver un son que tout le monde connaisse et qui donne cette petite impulsion physique, qu'on ait cette sensation physique qu'on a quand on se met à danser ou qu'on a envie de danser. Et donc c'est parti de là. Après, il y a eu un choix de la musique des années 80 aussi, parce que en tout cas la musique un peu électronique des années 80, New Wave, c'est une musique, voilà, c'est comme tout le film, elle est sur deux pieds, elle se veut hyper moderne, c'est une espèce de révolution, mais en même temps elle est déjà presque un peu ringarde, et aussi elle est à la fois populaire et Alphaville. Vous pouvez avoir ça dans des fêtes de village, comme vous pouvez avoir ça dans des gens qui aiment une musique assez pointue et hype, et c'est ça qui était important.
0: Alors là, on peut peut-être parler aussi justement du jeu, puisque vous mélangez des acteurs, vous l'avez dit vous-même, non professionnels et professionnels. On va pas s'attarder sur, évidemment, le mélange à ajuster sur un tournage Emmanuel Marre, parce que je crois que c'est assez évident, mais parlons peut-être un petit peu justement de Swann Harlow, qui joue donc le rôle principal, celui d'Henri Marre. On a l'impression, en voyant le film, qu'il est assez distant, il y a une sorte de discrétion, presque de lâcheté un peu sourde, qui est tout en nuances, mais où il est jamais vraiment complètement là, ou en tout cas il s'implique pas complètement les scènes. Ça, c'est quelque chose qui a été défini bien avant le tournage, ou ça se trouve justement en tâtonnant un petit peu pendant le tournage?
1: C'est hyper intéressant ce que vous dites, c'est qu'effectivement sur la psychologie, voilà, directement avec Swann, je lui dis, bah, je peux pas te donner une base psychologique hyper solide sur le personnage, je ne le connais pas. Et peut-être qu'on le connaîtra en tout ou partie à la fin du tournage. Après, on s'est quand même aussi posé une question, parce que une des références du film, pour ceux qui l'ont vu, c'est Le Conformiste de Bernard de Bertolucci,
0: avec Jean-Louis Trintignant.
1: Voilà. Et qui est aussi ce personnage qui, lui, a envie de normalité, qui rêve d'être, au contraire, banal et lisse. Et même si le personnage d'Henri est à l'inverse, Swann m'a dit, c'est très intéressant, parce que très souvent les gens qui ont peur de se sentir idiots, ils écoutent, ils ne disent rien pour ne pas se mouiller. Et ça, ça a été vraiment un guide pour lui. D'ailleurs, c'était assez drôle, parce qu'on faisait, il y avait parfois sur le tournage, je lui dis, ah, fais-moi une prise macroniste. Et après, on s'est rendu compte.
0: C'est quoi une prise macroniste?
1: Il y avait la prise macroniste et une prise conformiste. On avait des codes de jeu, et je voulais dire conformiste, j'ai eu un lapsus, macroniste, qui est l'inverse. Là, c'est les gens qui veulent se mettre vachement en avant, et un peu, espèce de capacité à ce que j'appelle la bienveillance agressive. C'est je crie que je vous écoute pour absolument pas ne vous écouter. Donc voilà, il y avait ce truc-là. Et aussi, s'il y a une chose technique qui est très importante pour un acteur, qui est compliquée, c'est que le personnage avait deux enjeux. Le premier, c'est que à l'image, il est quasiment tout le temps au deuxième plan, ou avec des amorces, ou masqué. Et que pour exister à l'écran, il faut justement, il y a quelque chose qui passe par là, de ce mystère. C'est-à-dire qu'en fait, très souvent, si vous... c'est étonnant, parce que dans l'histoire de la peinture, il y a plein d'exemples comme ça, j'en ai pas là, mais de ces tableaux où il y a un mec au deuxième plan sur lequel des critiques vont discuter pendant des heures en ne sachant pas qui il est, ce qu'il fait. Il y avait ça. Et aussi, un truc très important, c'est qu'on savait que cette histoire, elle devait être... C'est l'histoire d'un homme, mais c'est aussi l'histoire d'un pays. Donc, pour les acteurs qui ont sa stature, c'est quelqu'un qui sait écouter, qui sait donner de la place aux gens autour de lui. Et donc, c'est ça qui permet aussi de ce que tous ces personnages autour existent, que ça soit pas un film uniquement à la première personne, et qu'il est aussi un passeur. Il y a un effet de distanciation aussi assumé dans le jeu dont on a parlé. Il est aussi les yeux par lesquels le spectateur regarde ce qui est en train de se passer.
0: Cette distance, on a compris aussi que voilà, il faut le décaler un petit peu et tout, mais vous l'aviez pas mise en place de la même manière dans votre précédent film, Rien à foutre, qui était plus frontalement sur l'héroïne. Vous en avez eu besoin à ce moment-là pour les raisons aussi morales que le film pose?
1: À trop le condamner, d'une certaine manière, on se pose plus les bonnes questions. Et à le rendre trop sympathique, finalement, on tombe dans des questions morales. Parce que c'est toujours cette question, toujours de dire, au fond, ça me gêne toujours sur les crimes. Le bilan moral de la personne qui a commis le crime prend une place énorme. Ah, mais c'était un bon père de famille, c'était quand même... J'aurais jamais cru que...
0: Chacun ses raisons.
1: Chacun ses raisons, tout ça. Et ça, c'est... voilà, il fallait aussi sortir de ça. Mais par contre, techniquement, ça veut dire que, en fait, une scène, on va la jouer de plusieurs façons à chaque fois. Et ça, c'est aussi pour un acteur, c'est un défi. C'est-à-dire que vraiment, il s'abandonne pour le montage. Il sait qu'au montage, on va créer une autre chose. Mais l'important, c'est que, en fait, l'idée, c'est que ce film n'est pas un procès, mais c'est plutôt un dossier d'instruction. Et après, c'est au spectateur de, en lisant ce dossier d'instruction, d'en tirer les conclusions qu'il veut.
0: Alors, ce qui est intéressant quand même cette année, hasard, hein, complet, coïncidence, on a quand même beaucoup de films français qui replongent cette période avec, bon, notamment évidemment, un film qui parlait de ces questions-là avec les mêmes ambiguïtés, en fait, le même désir, en tout cas, de soulever l'ambiguïté morale, Les Rayons et les Ombres, avec Jean Dujardin. Et puis, on a aussi vu un biopic sur Jean Moulin, un diptyque sur Charles de Gaulle. Comment vous expliquez, même si de nouveau votre film est tout à fait singulier par rapport à ces œuvres-là, comment vous expliquez cette coïncidence qui fait que, à ce moment-là, en 2026, le cinéma français eut besoin de replonger vraiment à ce stade, dans cette époque, pour soulever des questions qui n'étaient peut-être pas soulevées de la même manière avant?
1: Alors déjà, bon, il y a une chose, c'est qu'il faut savoir qu'un film, ça prend 3-4 ans avant de se tourner et d'être fini. Donc c'est vrai que moi, j'ai tendance à me poser la question qu'est-ce qui a fait qu'il y a 3-4 ans, ces projets sont nés. Donc voilà, ça, j'ai du mal à avoir des réponses. Mais je pense qu'on a vécu des endroits de déstabilisation avec la guerre en Ukraine, avec le Covid, peut-être pas encore, avec le pogrom du Hamas et ce qu'est en train de faire Benjamin Netanyahou, que moi-même j'ai du mal à nommer génocide, pas génocide, mais ce massacre. Donc on est face à ça il y a 4 ans. Et je pense qu'il y a une sorte de mouvement naturel de chercher une période de l'histoire où on se pose intimement la question de qu'est-ce qu'on aurait fait. Et je pense qu'il y a quelque chose qui vient de là. Moi, je trouve que c'est vachement intéressant qu'il y ait tous ces films en même temps, bizarrement. Au-delà des qualités, pas qualités, de ce que moi je peux en penser, de ce qu'on peut en penser, c'est juste que ce que je trouve très fort, c'est que pour le spectateur, il a la possibilité d'interroger par le cinéma différentes positions, vraiment diamétralement opposées, et différentes propositions de cinéma, et ça je trouve que c'est assez passionnant.
0: Vous sortez d'un tournage, d'un montage, du film, avec des réponses vous concernant, ou au contraire, ça soulève encore de nouvelles questions?
1: Je me suis rendu compte que aussi de sortir sur la Seconde Guerre mondiale, de vraiment sortir de la question, en tout cas en France, de la question résistant Colao. Parce qu'en fait, c'est deux formes de l'héroïsme. C'est de l'héroïsme et de l'anti-héroïsme. Et l'héroïsme, c'est quelque chose qui fait partie de l'humanité, mais c'est toujours un peu surhumain, quoi, l'héroïsme. Et c'est formidable. Et donc la question n'est pas, pour moi, tant de penser une résistance globale, mais de savoir discerner des endroits de freinage, en fait. C'est comment, en fait, je pense que l'héroïsme et la résistance, c'est pas la portée de tout le monde, mais freiner, oui. Et aussi de se dire qu'en fait, il est jamais trop tard. Il est jamais trop tard, tant pis si, en fait, même si c'est pour sauver un petit truc, ça, c'est le sens des peaux et de la paille dans le film, pour ceux qui le verront, c'est de dire, en fait, effectivement, il n'est jamais trop tard, et cette question du freinage, elle est un endroit qui, moi, m'intéresse, et je me dis, c'est ça, en fait. Alors, d'une certaine manière, j'espère que, si je devais me dire qu'est-ce que j'aurais fait, j'espère croire qu'il y a des endroits où j'aurais su freiner.
2: C'était le réalisateur Emmanuel Maher qui parlait de son film Notre salut à votre micro, Raphaël Wolf. On va évidemment vous aller débattre de ce film qui sort aujourd'hui même avec Stéphane Gobeau du journal Le Temps.

0: La figure incontournable du rock indépendant australien Courtney Barnett, on en entendait ici Sight Unseen, elle se produira au Dock, ce sera ce vendredi 2 octobre.
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0: Vous l'attendez avec impatience, je sais, Raphaël Wolf,
2: oui.
0: Le retour des Gremlins.
2: Oui.
0: Eh bien, il faudra attendre encore plus longtemps que prévu.
2: Oh non.
0: Warner Bros. Vient d'annoncer un report d'un an pour la sortie du troisième volet de la saga, réalisé par Chris Columbus, le scénariste du premier Gremlins et réalisateur des deux premiers Harry Potter, et produit par Steven Spielberg. Le film devait sortir le 19 novembre 2027 et finalement, Gizmo ne sortira de sa cachette que le 6 octobre 2028, soit 44 ans après le premier, 30 ans après Gremlins 2, qui avait quand même moins marché que le premier de 84.
2: Oui, mais qui était génial.
0: Voilà.
3: Il était une fois un petit prince qui habitait une planète à peine plus grande que lui.
4: Moi qui croyais ne jamais trouver personne qui veuille entendre mon histoire.
3: S'il vous plaît, dessine-moi un mouton.
0: Autre retour attendu, celui du Petit Prince, cette fois en prise de vue réelle à la réalisation de cette nouvelle adaptation du chef-d'œuvre de Saint-Exupéry, paru en 1943, le Norvégien Morten Tildum, auquel on doit Imitation Game notamment, au scénario le Britannique Simon Beaufoy, oscarisé pour Slumdog Millionnaire, et pour source d'inspiration, la bande dessinée de Johan Sfar. Côté production, on retrouve Atan Soumache, qui était déjà derrière le film d'animation de 2015, qui avait, on le rappelle, remporté un César. Le projet est développé évidemment avec le Petit Prince Group qui gère l'héritage de l'écrivain. L'aviateur sera joué par un acteur dont on ignore encore le nom. Le Petit Prince, lui, sera créé en effets spéciaux. Aucune date de sortie communiquée.
5: So, as you love life.
6: Straight in.
5: I have recently taken up with a fireman.
7: Oh, nice.
8: They're very fit.
5: They are very fit, Jeff, you're right.
0: Probablement pas de retour au cinéma de Mike Lee après Tender Loving Care. C'est ce que le réalisateur britannique a lui-même confié en marge du Festival du cinéma de Saint-Sébastien en Espagne, où ce film a reçu le premier prix. Atteint d'une maladie auto-immune qui affecte les muscles, le réalisateur de 83 ans a fait ses remerciements par vidéo projetée en fin de festival. La Concha de Oro s'ajoute à une Palme d'Or à Cannes en 96, qu'il avait reçu pour Secret et Mensonge, et à un Lion d'Or à Venise en 2004, reçu pour Vera Drake. Sur le ton de la comédie, Tender Loving Care aborde la question du care et de la compassion à travers l'histoire de deux amies trentenaires, assistantes sociales auprès de personnes vulnérables. Le film a aussi reçu à Saint-Sébastien le prix du meilleur scénario et l'actrice Kate O'Flynn, la Concha d'argent de la meilleure interprétation.
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0: Et quel film voir cette semaine ?
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0: Raphaël Wolf est avec nous, Stéphane Gobeau nous a rejoint du journal Le Temps, bonjour à vous.
11: Bonjour.
2: Bonjour.
0: Plusieurs films très politiques aujourd'hui au programme. Je vous propose qu'on y aille directement. On va parler de Notre Salut d'Emmanuel Maher, d'abord avec Swann Harlow, Sandrine Blanc. On est en septembre 1940, alors que le régime de Pétain se met en place. Henri Maher arrive à Vichy, ruiné, sans contact, loin de ses enfants et de sa femme avec laquelle il correspond. Il voit dans la nouvelle administration l'opportunité de retrouver son statut social, avec comme principal argument son traité politique édité à compte d'auteur, Notre Salut, c'est son titre, où il défend ses convictions patriotiques et ses méthodes d'ingénieur. Son credo à lui, c'est gagner en efficacité pour relever la France de la débâcle.
12: Les pétainistes sincères comme vous sont une denrée rare.
13: Il y a des boches partout, vous avez vu ?
14: Vous savez, l'administration française, pour nous, c'est compliqué.
15: Tout.
16: Il y a les femmes et les enfants qui sont concernés par l'opération. C'est des wagons à bestiaux. Les enfants, c'est plus petit qu'un adulte. Donc s'ils se serrent un peu...
17: Nous, on est là, à notre poste. On n'est pas décisionnaire. Donc, qu'est-ce qu'on fait ?
0: La bande-annonce de Notre Salut d'Emmanuel Mar. On entendait Emmanuel Mar juste avant à votre micro. Raphaël Wolf, vous l'aviez interrogé à propos de ce film qui est inspiré de la vie donc de son arrière-grand-père, ce film qui a reçu le prix du scénario au dernier festival de Cannes. Votre avis sur Notre Salut, Raphaël Wolf?
2: Ben, je persiste et je signe depuis ce que j'ai dit au dernier festival de Cannes où je l'ai découvert. C'est pour moi, à l'heure actuelle, le meilleur film que j'ai vu cette année avec Soudain, voilà, le film avec Virginie Efira. C'est tout de suite un film qui nous happe ailleurs. Tout ce qu'on pourrait attendre d'un film d'époque sur cette période et qu'on a déjà pu voir dans d'autres productions françaises antérieures est balayé. On a l'impression, au bout de deux plans, trois plans, d'être projeté en direct à cette époque, en même temps que les personnages qui ne savent évidemment pas comment tout ça va finir. Et le grand génie du cinéaste, c'est de développer évidemment non pas une sorte d'habituel portrait d'un homme qui va être tenté par le collaborationnisme et puis glisser gentiment dans un terrain où la moralité devient la question essentielle du film. Non, c'est pas du tout ça. C'est un type qui tout de suite est convaincu en fait de son patriotisme, qui veut l'appliquer, et tout ce que le film va tisser en fait, c'est de montrer comment ce qui est dit dans le film, c'est le management à la française, le marketing tel qu'on le connaît encore aujourd'hui, a pris en fait ses racines à cette époque-là sur des questions évidemment absolument monstrueuses. Vous l'avez entendu dans la bande-annonce, quand on parle d'optimiser les trains qui vont emmener les enfants juifs et leurs familles dans les camps d'extermination, évidemment on le fait avec ces règles-là qui sont aujourd'hui appliquées aussi pour des questions de marketing et d'efficacité, en ayant conscience de ce qu'on fait, mais en décidant simplement de fermer les yeux par rapport à cette monstruosité. Ce qui est montré, ce qui est révélé dans l'intégralité du film est absolument saisissant et on a vraiment l'impression de le vivre de l'intérieur. Comme je disais, c'est la grande, grande, grande force de ce film. À ma connaissance, jamais vu ça ailleurs.
0: Mmh. Stéphane Gobeau, avez-vous été aussi emballé par ce film?
6: Ah oui, totalement emballé, découvert aussi à Cannes, revu en salle récemment pour être sûr, et non mais c'est vrai que c'est un très grand film. Et le fait qu'on soit plongé directement, comme dit Raphaël, proche de ses personnages, ça tient aussi par la méthode du réalisateur, où il travaille beaucoup à base d'improvisation. Il y a des acteurs, actrices non professionnels, des vrais fonctionnaires, qui jouent des rôles de fonctionnaires pour donner comme ça une patte quasi documentaire. Par moments, on a l'impression d'avoir voilà, un documentaire filmé sur le vif, caméra comme ça, immersive, au sein d'une séance de travail, d'une commission, de choses comme ça, donc c'est vrai que ça nous rapproche. Et c'est ce qui est très intéressant, c'est que dans les films d'histoire, les personnages, les pétainistes sont souvent laissés un petit peu dans le hors-champ, sont les salauds, les antagonistes. Et c'est vrai qu'on est plus proche évidemment des résistants, des grands héros de guerre. On le voit encore avec la bataille de Gaulle, le diptyque qui est sorti cet été. Et là, ce personnage est intéressant, parce que c'est de Monsieur Henri, comme on l'appelle. On voit qu'il y en a beaucoup partout. C'est ce que dit le réalisateur des Monsieur Henri, parce que c'est en maillon dans une chaîne, c'est pas le comme le collaborateur qui veut totalement prêter allégeance au nazisme qui suit. Non, il veut, c'est d'abord la France, lui, pour lui. On voit que c'est un petit maillon comme ça, mais c'est ces petits maillons essentiels qui sont là dans la chaîne d'horreur de ce qui a pu se passer pendant la Deuxième Guerre. Donc c'est un personnage troublant comme l'est le film. C'est vraiment, effectivement, c'est brillant.
0: Mmh. Donc pour revenir aux origines de ce film, si vous ne l'avez pas fait, je vous conseille d'écouter l'entretien avec Emmanuel Mar qu'il y avait juste avant. On passe à alors tout autre chose, c'est Alejandro González Iñárritu, le réalisateur notamment de 21 grammes, qui est de retour avec Digger. Là, on a Tom Cruise dans le rôle principal, celui d'un magnat du pétrole, Digger Rockwell, qui apprend que la plateforme pétrolière qu'il a financée au Groenland vient d'exploser, et donc il y a une immense plaque de glace qui dérive et qui menace de détruire l'Europe. Et en compagnie de l'administration américaine, dont le président, qui souffre d'un cancer de l'anus, un prêtre et un conseiller scientifique que personne n'écoute, Digger se met en tête de sauver l'humanité d'une catastrophe qu'il a lui-même provoquée.
8: Monsieur Rockwell, je m'appelle Sandy Clarkson.
10: Salut Sandy, oui c'est toi monsieur crevasse d'un mètre cinquante. Donc on a un glacier au Groenland qui a bougé d'un mètre cinquante. Mon bureau là devant moi, il fait plus d'un mètre cinquante.
8: Oui, d'accord monsieur.
10: Ma bite mesure un dixième de ça. Et toi tu veux fermer une plateforme à $1 milliard pour un truc qui fait 10 fois la taille de ma bite?
8: Oh, je crois que vous ne comprenez pas bien la situation.
10: Qu'est-ce que tu viens de dire là?
8: Pardon, monsieur.
11: Monsieur le Président, nous ne sommes pas préparés à un désastre de cette amplitude.
15: Dans le pire des cas, ça se chiffre à combien?
11: 18 000 milliards de dollars.
15: C'est Digger qui nous a mis dans ce pétrin, c'est à Digger de nous en sortir.
0: Et ce digger, donc, c'est Tom Cruise, qui est assez méconnaissable dans ce personnage-là, tout comme John Goodman qui incarne le président. Alors, toute ressemblance avec des personnes réelles ne serait pas fortuite, je pense. Stéphane Gobeau, on est où là? On est dans la grosse comédie potache, on est dans la critique.
6: On est dans la satire, dans la caricature, la satire, le thème de la satire qui, à un moment donné, est vraiment thématisé aussi même par les personnages dans le film. Effectivement, on est dans la caricature quand on voit John Goodman. On pense évidemment à un président très actuel. À un moment donné, lors d'un discours du personnage de Digger, quelqu'un dans l'assemblée se lève et lui envoie une chaussure à la figure. On se souvient que cette scène avait eu lieu dans la vraie vie. C'était George Bush, lors d'un discours autour de l'Irak, qui, voilà, un journaliste avait tenté de l'atteindre en lançant sa chaussure. Donc on est là dans un cinéma un peu comme ça, du trop-plein. On sait, si on connaît le cinéma d'Iñárritu, que voilà, il a tendance et il a cette notion de grand auteur surplombant et tout, donc il nous en fait la démonstration. Effectivement, Tom Cruise est vraiment excellent, puis au début on est un peu troublé parce que voilà, il est là, il se réveille, il a son chat, il dort avec son chat,
0: très vieux,
6: 38 ans je crois, ou 28,
18: c'est trop, il est en train de se décomposer sur
6: lui. Et ouais, ce chat se décompose, on voit tout de suite que c'est un animatronique, que ce chat n'est pas vraiment réel. On se dit, tiens, c'est étrange, comme les décors extérieurs qui sont un peu comme ça, comme si voilà, il se projetait à travers des écrans, des choses. Donc on a un sentiment assez étrange. On va savoir en fait d'où vient tout cela dans le film. On se demande si on est dans une dystopie, dans un film post-apocalyptique, pré-apocalyptique. Donc au début, il y a ça d'intéressant. Tout à coup, le film bascule dans un peu autre chose. Et là, c'est vraiment ce cinéma du trop-plein ou cette satire caricature. On le sait, il y a un grand discours, un grand moment de bravoure de Tom Cruise en mode « Filez-moi mon Oscar, c'est le moment ou jamais ». C'est le miroir inversé dans le grand discours de James Stewart, dans Monsieur Smith au Sénat de Frank Capra, discours très humaniste. Puis là, il met l'audience, il est au Sénat, dans un parlement, et fait, voilà, face à des gens, il plaide pour les énergies fossiles en disant, mais si on est encore là avec les énergies fossiles, c'est de votre faute, parce que vous surconsommez, vous avez besoin de tout. Donc au bout d'un moment, la démonstration est tellement grosse, tellement appuyée, que ça devient un petit peu pénible quand même, mais on s'accroche aux acteurs. Et John Goodman, c'est John Goodman, excellent.
0: Donc vous avez aimé, mais moyen, quoi.
6: Ouais, voilà.
0: si je résume. Vous, Raphaël Wolff, je sais que vous n'êtes pas a priori non plus très fan du cinéma d'Iñárritu, mais celui-là.
18: Je rejoins effectivement Stéphane sur les films précédents. Effectivement, parfois c'est un peu pachydermique, un peu surplombant. Et là, bizarrement, je n'ai pas du tout la même sensation que vous. J'ai trouvé au contraire qu'il allait tellement à fond, guidé par des personnages qui étaient tellement hyperboliques, tous et toutes. Enfin, toutes, il n'y a pas beaucoup de femmes d'ailleurs dans le film.
0: C'est Sandra intéressant.
18: Huller. Oui, mais justement, même elle est complètement à côté parce qu'elle joue la demi-sœur de Tom Cruise, sorte de propriétaire, de patronne d'entreprise de greenwashing qui est vraiment dans un cynisme qui correspond à peu près à celui de son demi-frère. Non, moi j'ai eu peur au bout d'une demi-heure parce qu'il y a un twist qu'on peut pas révéler, et je me suis dit, ouh, là, on va commencer à arriver dans un truc un peu méta et tout. Et puis finalement, au fur et à mesure du film, il y a quelque chose qui se développe jusqu'à la fin, où il y a une autre révélation que je ne peux évidemment pas dire, mais qui là m'a attiré vers une dimension à laquelle je m'attendais pas du tout, où on peut se dire que la grosse farce sur 2 heures qui se drape quelque part dans les conventions du gros rire et du ricanement, ça marche un moment, mais au bout d'un moment ça s'épuise. Et puis j'ai quand même eu l'impression que dans ce film-là, Iñárritu avait l'intelligence d'aller un peu ailleurs et va chercher. Alors de nouveau, faut être très prudent, parce que je ne veux pas spoiler quoi que ce soit, mais il y a quand même la volonté d'aller tellement loin en fait dans sa démonstration qu'on arrive presque effectivement à un moment à se demander quel est simplement le rôle de la fiction? À quoi sert aujourd'hui de raconter une histoire à travers soit un livre, soit un film, soit une pièce de théâtre, dans un monde qui, clairement, tel qu'il est décrit dans le film, est en train de s'écrouler, avec la question de savoir si, en fait, tout n'est pas déjà, en fait, écroulé, si tout s'est pas déjà effondré? Et au fond, est-ce que la fiction n'est pas moins une question de... On dit souvent, ça nous ouvre les yeux, ça va nous réveiller par rapport à une situation de crise. Est-ce que c'est pas finalement beaucoup plus une catharsis? Le dernier rôle de ces fictions serait en fait de nous permettre de se venger, d'être en colère contre ceux qu'on considère comme les coupables, de façon franchement un tout petit peu facile et quelque part un peu tardive. Et à ce niveau-là, je trouve que le film raconte quelque chose de plus intéressant. Moi, j'avoue que j'ai pas boudé mon plaisir, et je trouve que Tom Cruise, à ce niveau-là, est extraordinaire. Vous parliez du chat blanc, on a l'impression que c'est Blofeld, vous savez, le méchant dans les vieux James Bond. Alors déjà, c'est un tout petit peu à côté de la plaque. Sa demeure est truffée comme ça de trophées d'animaux. Donc on se dit, le type n'est pas seulement en train de détruire la planète, mais il a déjà aussi décimé à peu près l'ensemble de sa faune. Il y a comme ça, à l'extérieur, effectivement, c'est presque fond d'écran de la nature, un peu trop idyllique, qui met tout à distance. Et évidemment, on va comprendre pourquoi, je ne vais pas le dire, mais je trouve qu'à ce niveau-là, le cinéaste n'est pas complètement surplombant comme dans ses autres films. Il accompagne le caractère totalement grotesque, en fait, grossier et vulgaire du monde, en fait, qui est le nôtre. Et à ce niveau-là, je trouve que le film va très, très loin. On voit rarement, à mon avis, des films aussi radicaux produits par Hollywood. Je pense que le film va faire un bide énorme.
19: On va voir comment ça va être reçu aux États-Unis.
18: Il polarise, clairement, mais moi, je n'ai vraiment pas boudé mon plaisir.
19: Et ça s'appelle Digger d'Alejandro González Iñárritu, avec Tom Cruise notamment et Sandra Hüller et John Goodman. Voici dans un autre genre un film documentaire qui fait beaucoup parler de lui, surtout les deux réalisateurs et réalisatrices qui sont menacés par le gouvernement de leur pays de se voir retirer leur nationalité Israël pour trahison envers l'État. Ceci à cause de ce film NASA, où à travers des témoignages anonymisés, il recueille les déclarations de 24 officiers du renseignement militaire et soldats israéliens qui ont participé aux opérations à Gaza. Les entretiens se déroulent de nuit sur les toits de Tel Aviv et ils alternent avec des images de la vie quotidienne en ville. NASA, ce titre renvoie à un acronyme militaire qui signifie « dommage collatéral ». Ce film est coproduit par le journal The Guardian et par le cinéaste Jonathan Glazer, auquel on doit notamment le film « The Zone of Interest ».
20: NASA, c'est une phase de 4.
21: Qu'est-ce que NASA ?
20: J'ai été dans le consensus dans les jours après le 7 octobre qu'il n'y a pas de mort, il n'y a
21: אז 500 זה כאילו, זה יישוב קטן במדינת ישראל.
20: כן.
19: NASA, film documentaire qui avait été accueilli par une standing ovation de 25 minutes lors de sa présentation à la Mostra de Venise, où il a reçu le prix spécial du jury. Est-ce que vous auriez été de cette standing ovation, Raphaël Wolff ?
18: Non, parce que moi je ne fais jamais de standing ovation, voilà, c'est pas ce film ou un autre, peu importe, mais on peut peut-être préciser tout de suite que le film est un documentaire à charge, hein, clairement, contre le gouvernement israélien, qu'on ne va pas lui demander, comme justement certains critiques en Israël lui le demandaient, de faire la part des choses, d'aller interviewer de sa salle, enfin bref, pour contraster un petit peu tous ces témoignages. Et il faut bien préciser que ces témoignages sont anonymes, qu'ils ne se basent en fait sur aucun élément factuel, les dates, enfin, il faut accepter vraiment que c'est un film à charge. Et à ce niveau-là, je trouve que le film fonctionne, parce que déjà son dispositif de mise en scène est assez fascinant. On est sur ce toit, de nuit, on voit des ombres, et puis en fait, par contraste, on devine la vie qui continue à construire aussi des immeubles dans Tel Aviv, alors qu'évidemment, le hors-champ est une destruction absolue de Gaza. Donc à ce niveau-là, c'est assez retors, évidemment, parce qu'il y a un discours en creux qui se crée, mais ça donne un certain intérêt, évidemment, à ce film, au niveau formel déjà, il faut le préciser. Après, moi, ce que je trouve absolument foudroyant, de nouveau, c'est pas comme si on apprenait que la logique de guerre était effroyable, mais c'est d'imaginer en fait que ces destructions programmées sont aujourd'hui assistées, enfin c'est en tout cas la thèse du film, par des intelligences artificielles, que tout est extrêmement programmé et que tout ça vient... vraiment comme une sorte de version puissance 10 de ce qu'on avait pu voir à l'époque pendant la guerre d'Irak, où on voyait vraiment des scènes de destruction comme si ça venait en fait d'un jeu vidéo où plus rien n'est humanisé. Et en fait, à ce niveau-là, je trouve que le film montre très bien comment ça peut s'intégrer en fait dans une logique de destruction. Vraiment, enfin à ce niveau-là, il y a quand même quelque chose d'assez glaçant et ça pose effectivement la logique froide d'une démarche simplement de guerre qui découle du quand même du 7 octobre 2023, comme le film le montre. Et je trouve qu'à ce niveau-là aussi, au début du film, il montre bien comment le sentiment de haine à l'égard de ce pogrom a pu provoquer aussi ce genre de démarche. Donc on voit quand même au début du film la façon dont la population israélienne va être aussi appelée par un sentiment qui peut être tout à fait légitime à ressentir qu'il n'y a pas de personnes innocentes à Gaza et qui va aussi autoriser ce genre de scène qu'on peut voir aujourd'hui. Donc c'est assez riche, mais il faut bien faire attention à se dire que c'est un document à charge.
19: Stéphane Gobeau.
6: Bah, il tient vraiment par l'accumulation des témoignages. On n'a pas un, deux, trois personnes qui ont accepté de parler de manière anonyme. Il y en a 24 quand même qui sont filmés comme ça dans la nuit sur cet immeuble de Tel Aviv.
19: Donc, on peut comprendre quand même que ce soit anonyme.
6: Évidemment.
19: Hein,
6: ouais, même la voix et les voix ont été légèrement transformées, justement, numériquement. Mais même si on arrive à reconnaître des types de voix et des types de profils, donc il y a des personnages qu'on arrive comme ça à reconnaître. Il y en a qui travaillent dans les services secrets, d'autres militaires. Et c'est l'accumulation de ces 24 témoignages. Voilà, dont le film tire vraiment sa force, et c'est là que c'est intéressant, parce qu'il y en a un qui va nous dire, dans ce côté déshumanisation de la guerre et aussi des Palestiniens, va nous dire, mais finalement, quand assisté par des intelligences artificielles et des drones, on va pouvoir cibler des immeubles, par exemple. Il y a ça, cette question du NASA, combien de victimes collatérales pour un terroriste supposé ou avéré, etc. Il y a ça, il a dit, mais en fait, à un moment donné, c'est assez fun, on est un peu comme dans un jeu vidéo. Quand tout est détruit, on est un peu comme dans un film de guerre, une destruction, une scène de bataille dans un film de guerre. Donc il y a ce côté-là. Un autre qui va dire, ben oui, pour moi, dans les fameux couloirs humanitaires pour aller chercher de la nourriture, quand on savait qu'il y avait des snipers qui ont tué comme ça des gens, il y en a qui disent, ben oui, toute personne, tout Palestinien qui est dans ce couloir est un ennemi potentiel. Donc oui, il y a pas de problème. Donc c'est quand même assez complexe dans ce que ça raconte, enfin dans l'accumulation de ces témoignages. Puis après, il y a ce fameux mot génocide qui cristallise et qui divise beaucoup, qui arrive après une heure de film dans la bouche du réalisateur, prononcé une seule fois face à un témoignage. Je lui dis, mais est-ce que tu as l'impression qu'on est face à un génocide? Et il répond oui, complètement, et c'est tout. Et c'est le seul moment où ce mot est prononcé. Donc on peut se dire, est-ce qu'il a posé cette question aux 24 personnes et c'est la seule personne qui dit oui par rapport aux autres? Ben voilà, ça c'est aussi, justement, comme disait Raphaël, on est dans un film militant, documentaire, à charge et tout, qui assume sa subjectivité aussi, et c'est ça qui est intéressant.
18: Mais qui émane quand même d'un point de vue intérieur, et c'est vrai que c'est aussi quelque chose qui donne malgré tout un autre point de vue dans la mosaïque des films qui sont produits du côté palestinien, de ceux qui sont produits en fiction du côté israélien. Voilà, à ce niveau-là, quand même, il y a aussi un intérêt de se dire que ça provient de l'intérieur.
6: De ça, il y a des très bonnes idées de montage, comme ils filment aussi des immeubles, la vie continue dans les immeubles, à Tel Aviv de nuit, on a un peu dans fenêtre sur cour, comme ça, elle envoie des images qui des fois sont presque en rapport avec le témoignage, on y arrive à imaginer des vies, donc il y a des moments comme ça qui sont évidemment, c'est un film marquant, ça, on ne peut pas le nier.
19: Pour se faire une idée, rien de tel que d'aller le voir. Donc, NASA, documentaire de Yuval Abraham et Rachel Zohr. Verity, ça, c'est un film qui est adapté d'un best-seller de Colin Hoover qui est apparu en 2018. Ce film s'est adapté par Michael Showalter avec notamment Dakota Johnson et Anne Hathaway. Écrivaine solitaire, sans succès, Lowen Astley accepte de devenir le prêt-de-plume de l'autrice à succès, Verity Crawford, paralysée, muette depuis un grave accident. Et après s'être installée dans la propriété isolée de Verity, elle découvre son carnet intime aux révélations troublantes.
3: Je suis sûr que vous devez avoir quelques questions.
4: Pourquoi votre femme ne peut pas finir sa saga?
3: Vous voulez vraiment le savoir? Je vous présente Verity. Les médecins disent qu'elle ne marchera et ne parlera plus jamais. Et elle a dit que vous aviez une écriture brillante qui mériterait d'être connue.
4: Ses fans savent reconnaître son style. Ils sauront tout de suite que c'est quelqu'un d'autre. L'avenir sera sombre.
19: Stéphane Gobo, Verity de Michael Showalter.
6: Très bonne comédie, j'ai beaucoup ri.
19: c'est pas le but, normalement.
6: C'est pas le but, non, mais par rapport à Digger, voilà, où derrière le rire, la satire, il y a quand même quelque chose. Là, j'ai ri parfois parce que il y a quand même des choses qui sont assez ridicules. On est dans l'adaptation d'un grand best-seller, je me demande à qui ça s'adresse. C'est un film avec beaucoup de rebondissements aussi, qui a une dimension Hitchcockienne, mais voilà, qui n'est pas vraiment tenu jusqu'au bout. Et je me demande si les lecteuristes du livre qui connaissent la fin et les rebondissements vont s'intéresser à ce film, les cinéphiles en tout cas pas, le grand public en plaisir coupable, peut-être, mais on est finalement dans une sorte de, voilà, dans une ces pubs pour parfum avec ce vernis un peu érotico-chic comme ça, et il y a pas mal de choses au niveau de la mise en scène et tout qui ne fonctionne pas, donc c'est ça qui m'a assez fait rire. Il devrait y avoir un gros suspense, on devrait être glacé quand on voit ça, puis finalement, on ne l'est pas du tout.
19: On a bien l'image, la pub de parfum érotico-chic, là, tout à fait.
18: Oui, parce qu'en plus, ça joue sur deux, trois scènes un pseudo-érotique, mais ils sont très sages. Nous, on est dans thriller, dark romance, hein, c'est un peu à la mode. Voilà, c'est une sorte d'ersatz de la femme de ménage ou la fille du train, dans le train de l'époque. Mais ce qui est bizarre, c'est qu'en fait, le film essaie tellement de nous créer une sorte de dédale autour de la création du vrai du faux. Enfin, regardez le titre, hein, Verity, quoi. Et ça accouche de quelque chose qui est consternant, de banalité. On se dit, mais c'est pas possible quand même. Et puis on essaie de nous manipuler, mais en fait, non, on nous prend pour des cons. Excusez-moi de parler sincèrement. Quand on voit les twists venir gros comme un ballon, et puis quand en plus ces twists sont pas crédibles, parce que, excusez-moi, mais transporter quelqu'un qui est supposément handicapé et faire croire que cette personne a marché sur à peu près 300 mètres, c'est juste pas crédible. Il y a un personnage aussi d'aide-soignante qui est à la maison, qui s'occupe de cette écrivaine réduite justement à l'état d'handicapé, et puis elle apparaît, elle disparaît, et on se dit mais à quoi elle a servi dans le récit? Et quand même à ce niveau-là, on se dit on est quand même dans la consternation. Je sais pas si le roman était déjà comme ça, mais je pense pas. Mais alors d'en garder aussi peu, c'est-à-dire probablement ce qui est le plus risible, et du coup effectivement on commence à rire, quoi.
19: Voilà un film dont il valait le coup de parler aujourd'hui, oui, Verity de Michael Showalter. Allez, on va passer à vos conseils maintenant. À l'occasion des 80 ans de Suzanne Sarandon ce dimanche, vous nous suggérez, Raphaël, de découvrir ou redécouvrir Les sorcières d'Eastwick de 87 de George Miller avec Suzanne Sarandon notamment.
5: In the quiet town of Eastwick, where nothing ever changes, three beautiful women are about to discover.
19: Voilà, trois magnifiques femmes. Ce sont trois femmes indépendantes qui se morfondent dans la très puritaine petite ville d'Eastwick, où jadis furent brûlées maintes sorcières accusées de commerce avec le diable.
18: Ah oui, mais alors arrive quand même le diable, justement.
19: C'est
18: et c'est Daryl Fenorn, qui est joué par Jack Nicholson, qui d'autre, évidemment, c'est énorme. Donc vous dites déjà Nicholson en diable, ça va être énorme. Mm-hmm. Effectivement, ça l'est. Le film, pour moi, reste vraiment une petite madeleine. C'est réalisé donc par le cinéaste des trois Mad Max. Là, il sort complètement du champ. C'est une comédie fantastique totalement délurée, où en fait, quelque part, l'ennemi principal, c'est cette petite ville puritaine qui est absolument affolante, justement, de puritanisme. Et ces trois femmes vont être séduites tour à tour par ce diable qui va les encourager quelque part à une émancipation et se retrouver après frappé par leur vengeance, parce qu'évidemment il s'est très mal comporté avec elles. Et il y a une sororité absolument parfaite qui se crée entre Suzanne Sarandon, Cher et Michelle Pfeiffer. C'est vraiment un des meilleurs castings, je trouve, de l'histoire du cinéma hollywoodien contemporain. Ça fonctionne à merveille, c'est complètement délirant, c'est assez acide, c'est même assez sensuel par moments. Bref, c'est un blockbuster comme on n'en fait plus aujourd'hui.
19: Et c'est à voir donc en DVD, Blu-ray sur certaines plateformes, ce dimanche, en même temps que Suzanne fêtera ses 80 ans.
18: Voyez,
19: donc.
18: C'est fait exprès, je crois.
19: Et puis, il y a l'occasion d'une rétrospective à la Cinémathèque suisse avec un certain Richard Linklater qui vous donne l'occasion, à vous, Stéphane Gobeau, de nous recommander Boyhood, chef-d'œuvre, avec notamment Ella Coltrane, Patricia Arquette, Ethan Hawke. On écoute un extrait.
7: Hey, ça suffit, mettez-vous une barrière, c'est bon.
22: Vous voulez vous amuser un peu?
19: Je dis chef-d'œuvre parce que Boyhood, c'est quand même incroyable, c'est que chaque année, durant 12 ans, le réalisateur avait réuni les mêmes comédiens pour ce film unique sur la famille et sur le temps qui passe, avec ce jeune Mason que l'on suit de 6 ans à sa majorité.
6: Oui, en film, sur 12 ans, 12 jours de tournage pendant 12 ans. On a ça beaucoup dans le cinéma documentaire, comme ça, où on filme des personnages sur la durée pour les voir évoluer dans leur vie, grandir. C'est la première fois que ça a été fait, il me semble, dans le champ de la fiction. Donc le film absolument brillant. Et justement, Richard Linklater le présente demain à la Cinémathèque. En fait, il sera présent demain soir à 20h à la Cinémathèque pour le présenter. Il donne une masterclass ce soir à 18h à l'École d'ailleurs. Donc c'est une occasion rare d'entendre ce cinéaste qui travaille beaucoup sur la durée. Vous vous souvenez peut-être aussi de Before Sunrise, Sunset, Midnight, avec deux mêmes personnages incarnés par Julie Delpy et Ethan Hawke, aussi tourné les trois épisodes sur 20 ou 25 ans. Enfin, je ne sais plus exactement. Il est en train de tourner un film sur 20 ans qui sortira en 2040. Donc voilà, il travaille beaucoup sur la durée et tout. Puis c'est vrai qu'avec Boyhood, on va pas parler de l'histoire de l'évolution et tout, mais ce film familial avec un enfant qui a deux parents séparés et donc il va rencontrer des belles-mères, des beaux-pères, essayer de trouver sa place dans le monde et filmer sur 12 ans comme ça, c'est un film absolument vertigineux. Je me souvenais quand on l'avait découvert à l'époque, et il reste encore d'une force. Donc pouvoir le voir sur grand écran, vu que c'est un film qui joue sur la durée, c'est quand même très important.
19: Rétrospective donc à la Cinémathèque Suisse. En ce moment, merci beaucoup à tous les deux. Voici maintenant le coup de cœur de notre programmateur musical Bastien Arnold. C'est Angels of Libra, un collectif originaire de Hambourg.

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1: Les glaciers suisses ont continué de fondre à grande vitesse. Ils ont perdu plus de 5% de leur volume en comparaison avec 2025, selon l'Académie suisse des sciences naturelles, qui parle dans son dernier rapport d'une nouvelle année catastrophique pour les glaciers. En cause, l'hiver pauvre en neige, également la succession de vagues de chaleur qui ont eu un effet dévastateur. Pour mieux mesurer l'ampleur du phénomène, l'épaisseur moyenne de certains glaciers a diminué de 2 à 4 mètres, et même jusqu'à 10 mètres sur les langues glaciaires. Vers un durcissement de la lutte contre les violences domestiques en Suisse, le Parlement a validé hier 3 motions qui demandent notamment une loi cadre qui uniformise les mesures de protection et un système national de recensement et de suivi des auteurs. Une obligation de formation sera également imposée aux ressortissants étrangers arrivant dans le pays. Le Premier ministre israélien a accusé le copilote de l'avion Fly Dubai à destination de Tel Aviv d'avoir poignardé le commandant de bord pour provoquer un crash. Benjamin Netanyahou a également salué le courage du pilote qui a sauvé la vie des 174 occupants. Il a également rendu hommage aux passagers qui ont maîtrisé l'assaillant et permis d'atterrir en urgence en Arabie Saoudite. La compagnie émiratie, elle, a appelé à s'abstenir de toute spéculation prématurée. Elle a également annoncé la suspension de ses vols à destination et en provenance d'Israël, le temps de mener une enquête. En France, de fortes pluies se sont abattues hier sur les départements du Gard et de l'Hérault qui avaient été placés en vigilance rouge pluie-inondation par Météo France. Plus de 300 millilitres de pluie ont été relevés par endroits. Transports et écoles ont été très perturbés, mais les dégâts matériels sont jusqu'à présent assez limités. Le degré d'alerte a été redescendu en vigilance orange hier soir. La rougeole poursuit sa progression meurtrière aux États-Unis. Un 5e décès a été recensé en Pennsylvanie, à l'est du pays. La personne décédée n'était pas vaccinée contre cette maladie contagieuse. L'épidémie a atteint un niveau jamais vu dans le pays en 35 ans. Depuis début 2026, plus de 3600 cas confirmés ont été décomptés aux États-Unis, dont plus de 900 en Pennsylvanie. Le géant américain Google a dévoilé hier Gemini 4, son nouveau modèle, le plus puissant d'intelligence artificielle. Mais avant d'être accessible aux entreprises et au grand public, son utilisation est réservée pour l'instant à un cercle restreint d'experts en cybersécurité. Google qui emboîte ainsi le pas à ses rivaux Anthropic et OpenAI, qui ont aussi limité leur dernier modèle à quelques partenaires susceptibles de repérer des failles informatiques qui pourraient être exploitées par des acteurs malveillants. Un nouveau titre pour Lionel Messi, mais sans jouer cette fois-ci. Le joueur de football argentin va être honoré par l'Université de Buenos Aires qui va lui décerner un doctorat honoris causa pour l'ensemble de sa carrière et son rôle dans la représentation argentine. Une distinction qui lui sera remise le 6 octobre prochain avant son match d'adieu avec l'Albi Céleste. Ce jeudi matin, encore quelques éclaircies possibles en vallée essentiellement. À part cela, un ciel couvert et quelques précipitations intermittentes depuis l'ouest. Des pluies généralement faibles annoncées en plaine. Les températures oscilleront entre 15 et 22 degrés au meilleur de la journée.
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0: La santé des personnes migrantes à la une de CQFD ce matin. Si on s'y intéresse, c'est parce que l'OMS a désigné un de nos centres médicaux comme centre de référence au niveau mondial. Lucia Silig, bonjour Lucia.
1: Bonjour Stéphane. Oui, c'est Unisanté à Lausanne qui travaille depuis 40 ans avec des personnes réfugiées et on va voir en quoi ce domaine demande une approche spécifique, aussi bien en termes d'accès à la santé, d'accueil de la patientèle ou même de besoins spécifiques cliniques particuliers. Voilà.
0: Cette question également. Aujourd'hui, peut-on faire de la bonne recherche avec du cœur, de l'écoute et de la compassion sans perdre sa rigueur? C'est le défi du projet Compassionate Science. On peut traduire ça par la science compatissante ou la science compassionnelle. Un projet porté par la jeune Académie Suisse dont nous recevrons dans une quinzaine de minutes l'un des membres. Ensuite, et si l'on pouvait transformer le sable du désert en terre arable? Ouma Kamiz, bonjour Ouma.
2: Oui, bonjour Stéphane. Ce serait utile de reverdir le désert. Une étude émanant de l'EMPA et de la Khalifa Université d'Abu Dhabi nous révèle quelques pistes intéressantes.
0: À développer dans un... Ce sera dans une demi-heure. Et pour terminer, Sarah Dirène. Bonjour Sarah.
3: Bonjour Stéphane.
0: On part sous les tropiques et pas dans le désert.
2: Mais non, au milieu du lac Majeur, sur les îles Brisago. C'est un jardin botanique et on va découvrir comment les plantes développent des stratégies absolument dingues pour lutter contre le feu.
0: Le feu, et vous nous êtes venu avec une espèce d'objet qui
2: on dirait un hérisson.
0: Un hérisson, exactement.
2: Et Banksia. C'est quoi Banksia d'Australie, ouais. On ne dit plus rien.
0: D'accord.
2: Okay. Vous allez rester à l'écoute jusqu'à la fin de l'émission. C'est absolument extraordinaire des stratégies. Vous allez comprendre pourquoi okay. Je vous ai amené cette espèce d'hérisson.
0: Hérisson végétal.
2: Tout sec.
0: Tout sec, voilà. Exactement. Voilà pour le programme qui nous attend jusqu'à 11h. Bonjour, bienvenue à vous.
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0: Le Centre universitaire de médecine générale et santé publique Unisanté à Lausanne vient donc d'être adoubé par l'Organisation mondiale de la santé, l'OMS, adoubé pour devenir un de ces 5 centres dans le monde officiellement reconnu dans le domaine de la santé des personnes migrantes, Lucia Silig.
1: Oui, en particulier la santé des personnes réfugiées en Suisse dans le cadre de l'asile. Unisanté à Lausanne travaille depuis 40 ans sur les besoins spécifiques de ces personnes, que ce soit en termes d'accès à la santé, d'accueil avec des questions de langue par exemple, ou de besoins cliniques spécifiques avec la prévalence de certaines pathologie qui n'est pas forcément la même que dans le canton de Vaud, ou encore des parcours de vie qui peuvent être particulièrement impactants pour la santé mentale, entre autres. Le rôle de ces centres est de soutenir les engagements de l'OMS dans ce domaine, aussi bien au niveau de la recherche que de l'enseignement. Une belle reconnaissance qui va permettre à Unisanté de partager son expertise et de profiter de celle des autres centres en retour.
0: Bonjour Patrick Bodenman.
5: Bonjour.
0: Vous êtes chef du département vulnérabilité et médecine sociale à Unisanté, justement, professeur de médecine interne générale ambulatoire à l'Université de Lausanne et co-responsable de ce centre collaborateur de l'OMS pour l'équité en matière de santé des migrants, compétences cliniques et évaluation des politiques. Enfin, ça, c'est le nom de ce centre. Ça prend 4 lignes sur son CV, en tout cas minimum. Concrètement, en quoi consiste la mission de ce centre, Patrick Bodenman?
5: L'OMS nous demande en fait de travailler sur trois axes différents mais très complémentaires. Tout d'abord, l'idée de renforcer et d'évaluer les compétences cliniques transculturelles et structurelles des cliniciens, c'est-à-dire mieux former les cliniciens et les cliniciennes qui sont sur le terrain à la prise en charge de la diversité que représentent les personnes issues du domaine de l'asile. Ensuite, le deuxième axe, c'est faire rayonner une école, qui est une école mondiale de l'OMS, qui a lieu chaque année depuis 7 ans maintenant, dans différents pays du monde, et qui vise vraiment à informer et former différents types de personnel. On a commencé à travailler avec l'OMS il y a quelques années au Sénégal, puis à Bogota en Colombie, à Genève, et cette année, ce sera à Madrid. Et puis, le dernier axe, c'est vraiment un axe plus que d'enseignement, de recherche, et l'idée, c'est d'évaluer l'impact des politiques publiques sur la santé de ces personnes requérantes d'asile. Et ces trois axes, en fait, sont très cohérents pour qu'on amène ou qu'on essaie d'amener un peu plus d'équité en santé et dans les soins pour ces personnes requérantes d'asile et réfugiées.
0: D'accord.
1: Le but, c'est de soutenir scientifiquement et techniquement les engagements de l'OMS dans le domaine de la santé des personnes migrantes dans le cadre de l'asile. Comment vous allez faire ça, scientifiquement et techniquement?
5: Comme vous l'avez dit, en fait, on a la chance d'avoir 4 partenaires plus anciens en Italie, en Irlande, en Suède et au Chili. Et l'idée, c'est vraiment d'établir des collaborations qu'on a déjà, par exemple, commencé à établir avec le Chili, où on travaille sur la création d'un certain nombre de webinaires qui, encore une fois, sont, à l'image de l'OMS, à disposition de l'ensemble des acteurs et actrices de santé au niveau international. Je pense que cette collaboration avec ces centres, au travers de l'OMS, c'est vraiment une émulation. C'est aussi probablement une bonne façon d'obtenir un peu plus facilement des financements pour la recherche, de telle façon à pouvoir diffuser des bonnes pratiques. Puis peut-être un dernier élément, on va très certainement travailler sur des aspects de plaidoyer, disons d'information des décideuses et des décideurs à l'échelle internationale, nationale et puis également locale au niveau du canton de Bron.
0: Patrick Bodelmann, Lucia le disait en introduction, ça fait 40 ans que Unisanté travaille avec

0: point qui est essentiel, c'est tout ce qu'on appellerait la santé sociale, le social care nord-américain ou britannique, qui tourne beaucoup autour de la situation assez, je dirais, précaire de ces personnes qui sont en quête d'un statut, d'une reconnaissance, à savoir passer de requérant d'asile à réfugié statutaire selon les conventions de Genève de 1951. Donc c'est vraiment un peu ce tout qui en fait à la fois une prise en charge très challenging, mais extrêmement stimulante.
1: Vous parliez de littératie ou quelque chose comme ça en termes de santé. Le système de santé suisse, il n'est déjà pas toujours facile à comprendre, même si on est suisse. Est-ce que c'est de ça le premier pas, c'est-à-dire bah, comment on s'y prendre bah, pour être soigné simplement?
0: Absolument, je pense qu'une grande partie du travail que l'on doit faire, c'est d'orienter, de permettre de naviguer ces personnes dans un système sanitaire qui est déjà compliqué pour les personnes suisses en Suisse et qui l'est d'autant plus pour les personnes qui ont beaucoup voyagé, qui ont parcouru différents pays et, comme on l'a dit, qui n'ont peut-être pas eu forcément des options dans le domaine de l'éducation que l'on a pu avoir. Et il y a une grosse partie du travail qui est faite dans le canton de Vaud par le corps de métier infirmier qui, dès l'arrivée dans le canton, essaye de donner un maximum d'informations compréhensibles, métabolisables à ces personnes.
1: Vous me disiez aussi en préparant cette interview que soigner une personne qui vient du Tessin, de Suisse alémanique, autrement dit, c'est déjà différent. Vous me disiez aussi que quand les premières personnes sont arrivées d'Ukraine, par exemple, en 2022, il a fallu comprendre ce qui était différent entre leur système de santé et le nôtre.
0: Oui, c'est exact. En fait, la Suisse est extraordinaire parce que c'est un bassin de diversité avec des personnes qui, bien que se ressemblent un peu plus, ont des besoins qui leur sont spécifiques. Donc, l'équité est toujours là pour répondre à ces besoins spécifiques. Le premier week-end, en février 2022, quand éclate la guerre, ce qui nous a beaucoup interpellés lorsqu'on les recevait à Beaulieu, notamment au palais de Beaulieu, c'était l'état bucco-dentaire des jeunes adolescents et puis c'était le fait qu'il y avait une négation par rapport à la vaccination contre la COVID et on était en pleine fin de période de pandémie. Et fort de ceci, on a dû assez vite mettre avec nos collègues du CHUV, de la pédiatrie, de la pédopsychiatrie, de la santé mentale, l'hôpital de Nant, les médecins installés, les partenaires de l'Habitat, l'EVAM, l'Office du médecin cantonal, le SPOP, des formations pour qu'on comprenne mieux pourquoi il y avait une telle hésitation par rapport à la vaccination, pour quelles raisons cet état bucco-dentaire, quelle était la situation du système sanitaire ukrainien juste avant le début de la guerre.
2: Est-ce qu'il y a aussi des pathologies auxquelles il faut faire particulièrement attention quand on travaille avec des personnes réfugiées, que ce soit à cause de la prévalence de certaines maladies dans le pays d'où elles viennent ou à cause de leur parcours de vie?
0: Je dirais que ce qui est particulier dans le domaine de la migration et qui de plus est une migration forcée, donc les personnes ont été obligées à quitter pour différentes raisons de guerre, de persécution, etc., les pays où elles habitaient. C'est la dynamique en fait des pathologies qui varient en fonction de quelle était leur santé lorsqu'elles sont parties, qu'est devenue leur santé pendant le parcours de migration qui est souvent très dur, et que devient leur santé dans le pays hôte. Donc, je dirais qu'on doit, nous, cliniciens, cliniciennes, être vigilants, attentifs systématiquement par rapport à ces variations. Et puis ensuite de ça, comme vous le dites, il y a des prévalences différentes, notamment en termes de maladies infectieuses. Puis il y a des choses un peu spécifiques qu'on ne voit pas. Par exemple, chez les tout jeunes, la carie du biberon, c'est quelque chose que, clairement, on voit beaucoup moins pour les enfants en bas âge, suisses.
2: C'est quoi la carie
0: La santé,
2: du biberon?
0: c'est ces petits-enfants très très jeunes qui reçoivent dans leur tétine, dans leur biberon, souvent du sucre pour les calmer, que ce soit du miel, que ce soit d'autres substances sucrées.
2: Ouais.
0: C'est ce qui leur permet d'endormir leur bébé. Et c'est quelque chose qui a un impact direct sur la première dentition et à plus forte raison sur la deuxième dentition. Donc on parle très souvent de carie du biberon et c'est un état bucco-dentaire qui est souvent très très précaire. Et ce qu'on nous dit, ce que nous disent certaines communautés, c'est que les dents de lait, c'est bien connu, c'est pas très utile, c'est la raison pour laquelle on les perd. Donc, ils n'y voient pas tellement d'inconvénients. Donc, ça, c'est très spécifique, par exemple. La santé mentale, je pense qu'on l'a évoquée sous toutes ses formes. Puis maintenant, on voit quand même aussi des personnes qui vieillissent en Suisse et qui vieillissent peut-être de manière accélérée par leur parcours migratoire. Puis là aussi, c'est peut-être un vieillissement un peu différent que celle des personnes vivant en Suisse de longue date.
1: Peut-être rapidement, parce qu'on arrive au terme de cette interview, vous me parliez aussi des quelques 80 personnes d'Unisanté qui bossent sur le terrain avec ces personnes migrantes, hein, des infirmières, des infirmiers, du personnel administratif, des médecins, et du niveau particulièrement élevé de fatigue professionnelle et de burn-out chez ces personnes.
0: Oui, en fait, toute cette histoire commence quand même par le terrain, par la clinique, cette reconnaissance, c'est d'abord le

0: connaissances. C'est vrai qu'on a étudié ce phénomène de personnes qui peuvent se fatiguer peut-être différemment, fatigue professionnelle, fatigue compassionnelle, pour prendre un terme que vous avez évoqué tout au début du programme, de burn-out. Et puis, en fait, on a essayé de comprendre pourquoi les gens revenaient quand même travailler tous les jours malgré une activité clinique difficile. Et le principal facteur protecteur, c'est la motivation intrinsèque. Ce qu'elles font est considéré comme étant important. Ils, elles font la différence et c'est tout à leur crédit.
1: Patrick Bonnelman, je rappelle que vous êtes chef du département vulnérabilité et médecine sociale à Unisanté, à Lausanne, donc, et co-responsable de ce centre, je leur dis une fois, hein, ce centre collaborateur de l'OMS pour l'équité en matière de santé des migrants, compétences cliniques et évaluation des politiques. Merci d'être venu nous expliquer tout cela en direct ce matin. C'est une belle journée.
0: Merci beaucoup, merci de m'avoir reçu.
1: Avec grand plaisir, merci. Encore quelques nouvelles de la recherche scientifique et médicale. En bref, Lucia, et un virus, tout d'abord un virus qui nous a apparemment piqué un gène.
2: Oui, c'est ce qu'a découvert une équipe de recherche. Il y a des virus en circulation qui sont un tout petit peu humains. Ces virus, ce sont des Molluscum contagiosum, des lointains cousins de la variole, heureusement nettement plus bénins. Ça fait de petites bosses sur la peau, surtout des enfants, mais ça finit en général par disparaître tout seul. Bref, je ne sais pas si vous vous rappelez que quand ils nous infectent, les virus détournent la machinerie de nos cellules pour se répliquer.
1: Ouais.
2: Or, il semble qu'il y a environ 100 000 ans, en infectant un ou une de nos ancêtres, ces Molluscum est embarqué au passage un brin de notre ADN, un gène appelé BC200, et que ce gène les aide aujourd'hui à mieux nous infecter. On se passerait bien de ce genre de lien de parenté.
1: Effectivement. Les cœurs transplantés s'adapteraient à l'âge de la personne chez qui ils ont été greffés.
2: C'est Stephen King, le maître de l'horreur, qui disait que le cœur n'avait pas d'âge. C'est peut-être romantique, mais une équipe de Harvard n'est pas tout à fait d'accord, puisqu'elle a entrepris de mesurer l'âge biologique de certains cœurs transplantés, soit la quantité de dommages cellulaires accumulés. Or, elle a remarqué que les cœurs provenant de personnes jeunes et greffées sur des personnes plus âgées avaient vieilli, et que les cœurs des personnes âgées greffées sur des personnes jeunes avaient rajeuni. Voilà. Cela dit, ces résultats ne présagent en rien de la capacité de tout ce beau monde à tomber amoureux.
1: Oh, c'est joli. Et enfin, un nouveau marin d'eau douce.
2: Oui, une équipe du CNRS a identifié un mosasaure d'eau douce. Les mosasaures, ce sont des reptiles marins préhistoriques qui pouvaient atteindre plus de 15 mètres. Or, il se trouve que ce redoutable prédateur existait aussi en version mini, de seulement 2,50 m et avec des pattes plutôt que des palettes natatoires. Et qu'il y a 85 millions d'années, cette version mini, mais pas si mini que ça, hein, moi-même face à 2,50 m, je me tiens à carreau. Bref,
1: ouais, moi aussi, hein.
2: Il y a 85 millions d'années, cette version d'eau douce barbotait dans un lac entre Aix-en-Provence et Marseille.
1: Merci beaucoup Lucia Silic pour cette séquence actualité. Dans un instant, la science compatissante.

0: Merci.
1: Céline Dion, bonjour, pardon, merci. Paraît-il qu'elle est de retour sur scène. Je sais pas si
2: il vous... paraît.
1: Ouais,
2: on a entendu
1: mais
2: dire.
1: Oui, mais c'est ça. Oui, oui.
3: À Lausanne.
1: Non, pas Lausanne, pas direct. La capitale française où il y avait aussi un pape qui est passé dernièrement. Enfin, il se passe beaucoup de choses à Paris ces jours, effectivement. Céline Dion, qu'on écoutait évidemment avec plaisir, elle fait partie de la playlist actuelle de RTS Première.
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1: Vous y êtes effectivement. On imagine souvent les scientifiques comme des observateurs et observatrices parfaitement neutres, armés de courbes, de données froides, protégés derrière leur blouse blanche. Et pourtant, de plus en plus de voix s'élèvent pour dire qu'à force de chercher l'objectivité absolue, la science a peut-être parfois oublié l'essentiel. L'essentiel, ce sont nous, ce sont les humains que la science étudie et qu'elle est censée servir. Peut-on faire de la bonne recherche avec du cœur, de l'écoute, de la compassion, sans perdre sa rigueur? C'est le défi du projet Compassionate Science, porté par la jeune Académie suisse. Pour en parler, donc, si je traduis Compassionate Science, ça serait peut-être par science compatissante ou science compassionnelle. On va en parler avec le porte-parole justement de ce projet. C'est vous, Clément Meyer. Bonjour.
5: Bonjour, merci beaucoup. Merci pour l'accueil.
1: Avec grand plaisir. Vous êtes chercheur en santé publique à l'Université de Lausanne. Qu'est-ce que ça veut dire concrètement faire justement de la science compatissante?
5: Alors, la science compatissante, c'est une manière de voir la recherche différemment, à tout niveau. C'est-à-dire la façon dont on conçoit les projets, la façon dont on les effectue, et également comment on communique nos recherches et on dissémine l'information. Et à chaque niveau, on essaie d'intégrer ces valeurs d'empathie et de compassion afin d'avoir une meilleure qualité dans notre recherche et aussi un plus grand impact.
1: Ok, alors on va prendre un exemple très concret finalement, le vôtre, vos propres travaux Clément Meyer portent notamment sur la santé publique, le vieillissement, la fin de vie. Dans un sujet aussi intime, comment est-ce que votre regard de chercheur change lorsqu'on intègre justement l'empathie, la compassion plutôt que de simples statistiques froides?
5: Très bonne question. Alors quand on travaille avec la fin de vie et la mort, très très vite on se rend compte que c'est pas possible de travailler juste avec des statistiques. La mort est tellement complexe, il y a beaucoup de trajectoires différentes, il y a des points de vue différents qui sont influencés par des caractéristiques qui se démultiplient. Du coup, on est obligé d'avoir des approches différentes pour à la fois avoir des statistiques, mais aussi comprendre ce qui se passe, que ce soit du point de vue des perceptions des gens, de leurs connaissances, leurs compétences, etc.
1: Sarah ?
2: Non, mais j'ai l'impression que là, c'est, je veux pas dire simple, mais c'est facile d'y mettre de la compassion. Mais si maintenant je vous travaillais, je ne sais pas, sur les trous noirs ou sur de la recherche fondamentale, comment y mettre justement de l'émotion?
5: Exactement, ouais. C'est une question qu'on me pose beaucoup. Et en fait, dans le projet tel qu'on l'a écrit et qu'on l'a préparé, il y a trois niveaux de compassion. Il y a une compassion envers nous-mêmes, une compassion avec les autres et une compassion dans la recherche qu'on fait, donc avec les personnes qui participent. Dans la recherche fondamentale, je pense que au sein des équipes et au sein des chercheurs qui évoluent dans ce système qui est très complexe, on pourrait beaucoup apporter ces différentes notions de compassion, d'empathie, d'émotion, dans la façon dont on va créer les projets, donc on va le communiquer avec le public, pourquoi on va justifier ces projets également, de dire ok, quel est l'impact social ou à quel point c'est utile pour la société ou non.
2: Oui, mais c'est toujours très difficile de dire que c'est utile pour la société lorsqu'on fait de la recherche fondamentale et on le sait, ça n'intéresse pas, c'est pas de la science pouette-pouette et de la science pchit. Donc comment justement, c'est là où j'ai un peu de peine à comprendre votre démarche pour de la science fondamentale.
5: Ouais, c'est une question qui est très difficile. Science fondamentale, au-delà des équipes de recherche et du système de financement où il y a clairement un grand manque de compassion et d'empathie, je pense quand même que maintenant on est dans une situation où il y a des limites financières, des limites au niveau de la planète. Donc, il faut qu'on réfléchisse de façon objective qu'est-ce qu'on peut faire avec les moyens qu'on a. Donc, c'est-à-dire, par exemple, si on prend les financements du Fonds national suisse de la recherche, où est-ce qu'on a envie d'investir? Qu'est-ce qu'on a envie de faire? Est-ce qu'il y a des projets qui sont prioritaires par rapport à d'autres? Au final, on fait ça pour la population. Est-ce que la population a son mot à dire sur la recherche? Est-ce que l'innovation doit passer avant tout? Est-ce qu'on doit remettre des projets qui sont plus sur les personnes? On peut penser à des questions de fin de vie. Là, on vient de parler de migration.
1: Oui.
5: Les personnes âgées et migrantes, est-ce qu'on sait où est-ce qu'elles décèdent en Suisse? Est-ce qu'on sait comment ça se passe? Non, pas du tout. Et du coup, dans ce projet, on a aussi un chercheur typique de l'Université de Lausanne qui travaille sur ces questions-là. Maintenant, on a aussi d'autres chercheuses et chercheurs qui travaillent sur des questions de personnes sans abri, des questions d'écologie. Je peux vous donner un exemple très concret avec l'écologie. Mm-hmm. Typiquement, cette chercheuse de Fribourg, elle expliquait que quand on fait de la recherche sur les animaux sauvages, on a tendance à, on a besoin de leur ADN et on va les blesser. Et du coup, les animaux, pour prendre l'ADN, donc on va les blesser, prendre leur sang et ensuite avoir l'ADN. Du coup, les animaux vont se rappeler cette mauvaise expérience et vont changer leur comportement. Mm-hmm. Et à la place de faire ça, on peut utiliser des approches beaucoup plus compassionnelles qui seraient juste d'observer les animaux et de collecter ce qu'ils laissent derrière. Donc, on peut penser à des poils, à des excréments,
1: etc. Sales, ouais, c'est ça, les excréments. Ok. Ouais. Et donc, penser aussi au bien-être de ces animaux qu'on utilise pour faire avancer la recherche.
5: Et ne pas biaiser les données, parce que si on leur fait du mal, bah forcément, ils vont changer leur comportement. Mais ça, c'est valable pour d'autres thématiques aussi.
1: Mais Clément Meyer, si un chercheur ou une chercheuse s'implique émotionnellement, j'allais dire, fait preuve de compassion davantage que jusqu'à aujourd'hui, est-ce qu'il n'y a pas un risque de perdre sa neutralité, de biaiser ses résultats, de finalement perdre un peu son objectivité, parce qu'on y met de sa subjectivité, justement?
5: Oui, c'est une question qu'on me pose beaucoup, et je pense que non, du tout. Au contraire, si on ne prend pas nos émotions en compte, si on ignore cette empathie, cette compassion, c'est là que les résultats vont être biaisés. Et du coup, peu importe le domaine, on voit que maintenant, il y a un développement des approches participatives, dont le but, c'est dès le départ, dès la conception du projet, on va parler aux sous-groupes de la population qui sont concernés, on va intégrer leurs perspectives, et à tout niveau, dans le projet, on va les inclure pour comprendre les résultats, disséminer les résultats, et ça donne un point de vue beaucoup plus objectif que ce qu'on a fait auparavant, où cette approche, qui est souvent encore, on peut dire, de coloniale, où on va arriver avec nos méthodes scientifiques super difficiles, et on va juste prendre, et rien donner en retour en population.
1: Je pense aussi à votre manière de travailler, vous, les chercheuses et les chercheurs. Dans les équipes, on sait que vous êtes souvent dans des disciplines où il y a beaucoup de compétitivité. Est-ce qu'on arrive à rajouter justement ou à changer un peu la façon de travailler pour y mettre plus d'émotions, plus de compassion, justement, les uns pour les autres?
5: Oui, c'est une très bonne question. Et c'est vrai que le système est très dur avec nous. On doit être à la pointe des méthodes, on doit parler plusieurs langues, on doit faire ça très très vite et on n'a aucune garantie qu'on puisse continuer à faire notre travail avec la compétition qui existe. Et là encore, je pense que c'est important qu'on ait de la compassion pour nous-mêmes, qu'on sache poser des limites, qu'on sache dire, ok, on travaille tant d'heures. En académique, on peut travailler des heures infinies, on aura toujours plus et c'est très addictif parce qu'on est valorisé pour notre travail. Donc on nous dit, bravo, c'est bien, continue. Et ensuite, au sein des équipes, en Suisse, on voit, hein, il y a plusieurs équipes qui travaillent sur les mêmes sujets. À quoi ça sert de faire la compétition entre les deux? Mieux vaut collaborer, mais c'est difficile à faire parce qu'on doit avoir des financements. Et du coup, on doit justifier pourquoi on est mieux que cette équipe si on ne collabore pas avec. Et moi, je pense personnellement que intégrer cette compassion au sein du système, ça pourrait améliorer énormément ce qu'on fait en science.
2: Mais vous n'écrasez pas l'équipe adverse?
1: Ben justement pas.
5: Justement pas. Ça serait de collaborer ensemble.
2: Oui, vraiment. Ouais. Donc ça veut dire que vous partagez le gâteau.
5: Voilà. Et puis en fait, le gâteau, on le mange tous. Hein. On vit tous dans le même pays. Et du coup, on fait ça pour la... Bah, dans mes recherches, c'est vraiment sur la population. Mais dans d'autres recherches, on peut avoir des perspectives plus sur les animaux.
1: Alors, je peux vous dire juste, hein, parce que Sarah, vous prenez beaucoup la parole et je sens que ça vous intéresse, le sujet. Et je peux vous dire que dans l'équipe de CQFD, s'il y en a une qui partage le gâteau, c'est Sarah Dirène. Hein. Donc là, vous...
2: Non, c'est encore mieux que ça. Sarah nous aide à faire des plus gros gâteaux.
1: C'est joli, j'adore
5: l'image. Et on adore, avec le projet, c'est exactement ce qu'on essaie de faire.
2: Non, mais ce que je trouve intéressant, c'est qu'il faut changer complètement notre regard. Et ça, c'est terriblement difficile.
1: Ambitieux.
2: C'est ambitieux, c'est des imaginaires qu'il faut changer, c'est structurellement qu'il faut changer le mode de financement, de recherche, enfin, etc.
5: Oui. Franchement, vous avez raison, vous le résumez très bien, même mieux que moi. Et c'est ce qu'on essaie de faire avec cette initiative. On essaie de créer un dialogue dans la société, au sein de la recherche, mais aussi en dehors de ça. Ce qu'on peut, constater, c'est que maintenant, on a beaucoup de crises qui arrivent et qui vont nous frapper. Moi, je suis plus expert du vieillissement, donc je peux vous dire que dans les prochaines années, ça va vraiment être difficile. Notre système de soins, qui n'est pas un système de santé, va plus tenir le coup. On est tous en train de surtravailler et de ne pas avoir le temps de s'occuper des personnes. Du coup, ça veut dire qu'on va devenir proche aidant, on va devoir s'occuper de notre famille, ajouter à ça, la crise de la migration, la crise du climat, comment est-ce qu'on va faire? Et moi, ma réponse à ça, c'est vraiment, il faut plus de compassion dans le système. Et pour l'intégrer, il faut des politiques, il faut des options pour pouvoir le faire.
1: J'allais dire, c'est presque un message politique, en fait.
5: En fait, moi, je suis chercheur, mais au final, on est un peu obligé de faire de la politique et de pousser dans ce sens-là, parce que les choses n'avancent pas assez vite. Et on se rend compte que ma foi, bah, on est obligé de sortir de l'université et d'aller pousser ce qu'on peut pousser pour que ça avance.
1: La science compatissante, compassionnelle, compassionate science. science, ça c'est le terme en anglais, ou comment réconcilier donc rigueur scientifique, empathie et impact humain dans le monde de la recherche. Merci beaucoup Clément Meyer pour vos explications, chercheur en santé publique à l'Université de Lausanne et donc porte-parole de ce projet Compassionate Science au sein de la Jeune Académie Suisse. Belle suite de journée.
5: Merci beaucoup. Et juste une dernière chose, si vous voulez aller voir les vidéos, on a des vidéos sur un site internet, vous tapez Compassionate Science sur Google, vous avez accès à toutes les vidéos qui sont des entretiens avec les jeunes chercheuses et chercheurs. Et on a également fait un trailer un peu style Netflix pour intéresser le plus possible les gens. J'arrête. Merci beaucoup.
1: Merci, on va mettre ça en lien évidemment sur notre page rts.ch/CQFD. Du sable transformé en or vert dans quelques minutes, Uma.
2: Oui, grâce à des bactéries et des champignons.

0: The Human League à l'instant dans CQFD à 10h et quasiment 36 minutes en ce mercredi matin. Il chantait Don't You Want Me. Je crois qu'il rajoute Baby, il me semble, dans la chanson qu'on vient d'écouter. Donc, Uma Camille s'empare à présent dans le désert avec vous pour voir si on peut transformer ce milieu réputé plutôt stérile, si on peut le transformer en terre arable.
1: Exactement, hein, on le sait, la déforestation, le changement climatique entraîne une désertification dans de nombreuses régions du monde. Hein, et une fois que le processus de désertification est amorcé, il est difficile de revenir en arrière. Le sol perd ses nutriments, la végétation diminue, le sol s'érode à cause du vent et à cause des pluies quand il y en a. Et c'est pourquoi de nombreux groupes de recherche s'intéressent à la réversibilité de ce processus. Et des scientifiques de l'EMPA et de la Khalifa University d'Abu Dhabi ont franchi une première étape intéressante en injectant des micro-organismes, des champignons et des bactéries qui rendent le sable plus résistant à l'érosion et qui permettent à l'eau, indispensable à l'agriculture, de s'infiltrer plus lentement dans ces sols. Mmh. Alors, on est encore très loin de reverdir tous les déserts, mais la technique semble prometteuse. Avant de passer aux explications sur la méthode en tant que telle, je me suis demandé surtout pourquoi s'intéresser au désert alors qu'aujourd'hui il existe des technologies d'agriculture en serre, hors sol ou encore des fermes verticales qui sont très très performantes. Mmh. On va retrouver Blaise Tardy, il est professeur associé en génie chimique à la Khalifa University et c'est lui qui a mené ses essais.
2: En fait, il y a eu une grosse croissance des fermes verticales pendant la pandémie surtout. Mais on a vu qu'il y avait un vrai problème sur les valeurs nutritives des nourritures de ferme verticale et l'investissement est assez grand en général, donc il y a eu un gros intérêt à explorer encore l'agriculture sur les sols de base d'une perspective plus large, de coupler l'agriculture dans des sols à l'extérieur, ça a des bénéfices aussi sur les écosystèmes locaux.
1: Alors justement, pour le grand public, le sable, c'est un peu l'image des vacances, c'est la plage, mais pour un agronome, c'est plutôt un milieu stérile. Pourquoi le désert est impossible à cultiver?
2: Le premier problème dont on entend souvent parler quand on parle de l'agriculture dans le sable, c'est l'érosion éolienne, liée au vent en fait. Le sable est toujours en mouvement et ça crée un milieu de culture qui n'est pas stable. De façon pratique, même si on arrive à résoudre ce problème-là, le sable est très mauvais pour retenir l'eau et les nutriments. Le dernier problème, c'est que le sable a tendance à chauffer. Donc même pour le peu d'eau qui est retenue, il va s'évaporer, elle va s'évaporer assez rapidement.
1: Alors justement, vous avez développé une méthode pour dompter ce sable. Ce sont des biopolymères. Concrètement, comment les molécules naturelles parviennent-elles à lier des grains de sable entre eux?
2: De façon générale, les sols fins ont du sable et ils ont plein de matières organiques qui permettent le résister à l'érosion et sont des sols qui font souvent des vraies éponges à l'eau et aux nutriments. Non, on utilise juste la meilleure partie de ces sols qui sont des biopolymères et qui arrivent à ramener ces propriétés-là au sable. Et ils sont, dans notre cas, on a isolé les polymères sur des études précédentes. On les a fait sécréter par des microbes, des bactéries ou le corps souterrain des champignons, des mycéliums, qui apportent des propriétés adhésives aux interfaces du sable pour faire des corps cohésifs à partir des grains de sable.
1: Et le traitement, il se déroule comment? On mélange simplement le sable avec ces micro-organismes?
2: Oui, on applique des souches de bactéries, donc un peu le précurseur aux bactéries, hein, soit de mycélium ou des bactéries, et on ajoute des nutriments, souvent du sucre, et on favorise la croissance. Et la croissance est couplée à la sécrétion d'un système fibreux qui apporte des propriétés au sable.
0: Ça paraît tout simple, hein, des bactéries et des champignons mélangés à du sable et finalement j'allais dire hop, on a de la terre qu'on peut cultiver.
1: Exactement, c'est assez séduisant hein, comme méthode, mais on est encore loin, enfin on est encore au stade de laboratoire. Les essais se sont déroulés sur des petites quantités de sable, des cylindres de 6 à 10 cm. Blaise Tardy.
2: Donc on a des cylindres de sable, on ajoute très peu, une goutte plus ou moins de souche de bactéries ou de mycélium et des sucres entre 1 à 5% et des nutriments clés. Et on laisse la croissance du système de microbes envahir le sable sur entre une semaine à deux semaines. Sur les premiers résultats, on a vu assez rapidement, on peut démouler le sable. On a quelque chose qui ressemble plus à un sol sain. On peut le manipuler comme un objet cohérent. Avec les systèmes de bactéries en particulier, on peut même voir que la forme reste intacte dans l'eau. Niveau pratique, on voit aussi que l'écoulement de l'eau est diminué par 6 fois. Donc c'est quand même assez conséquent. On devient plus proche à des sols sains. Et la quantité de retenue de base de l'eau augmente d'à peu près un quart.
1: Donc ça, c'est les essais en laboratoire sur des petits cylindres, hein, de 6 à 10 cm, mais le désert, c'est grand. Alors comment on fait pour passer à l'échelle supérieure?
2: On va commencer des études en champ. Ben là, on arrive sur l'hiver, qui est plutôt le meilleur moment pour commencer là où on est. Ce qu'il va falloir qu'on fasse, c'est synchroniser les sources de nutriments, par exemple sur les résidus, et les sources d'eau qui sont quand même limitées dans la région pour favoriser la croissance à grande échelle.
1: Dans la nature, il faut des siècles pour fabriquer une bonne terre arable. Dans votre méthode, après combien de temps vous estimez qu'un sable traité pourrait devenir un sol agricole utilisable?
2: Sur les dynamiques très long terme, on n'est pas encore complètement au clair. Mais pour les tests qu'on a faits, où on a vraiment commencé à faire pousser des plantes dans ces systèmes-là, on a vu que le système de racines des plantes elles-mêmes, les sécrétions des plantes, aident à favoriser la croissance des bactéries aussi. Donc c'est un système dynamique qui interagit l'un avec l'autre pour favoriser la restauration des sols. Et après une ou deux saisons, on pense qu'il y aura vraiment peut-être entre 30 et 50 cm, dépendant du système de plantes sur lequel on a travaillé, de sols qui seront bons, on dirait. Mais est-ce que ça sera suffisant pour avoir 100 ans de bon sol? Ça reste à le prouver.
0: Mais au moins, ça me paraît incroyable de lutter contre le désert. Une fois que la désertification s'est installée, c'est quand même dur de revenir en arrière.
1: En effet, mais il existe des régions dans le monde où cette lutte contre le sable semble fonctionner. On écoute Blaise Tardy, je rappelle qu'il est professeur en génie chimique à la Khalifa University d'Abu Dhabi.
2: Il y a eu de très très bonnes initiatives et des initiatives où on peut le voir sur les images satellites, c'est cette restauration des sols. Et en Chine, sur le désert central qu'ils ont, ils ont quand même réussi à transformer avec des procédés pas très loin de ce qu'on propose, des sols pour reconquérir le désert. Mais ils ont dû lier ça avec les initiatives nationales pour rediriger l'eau, les nutriments et aussi les ressources humaines pour travailler le sol. Mais vraiment, il y a eu cette transformation du désert du Gobi qui est visible à grande échelle de nos jours. C'est possible, vraiment, mais il faut un effort coordonné.
1: Mais justement, l'eau, c'est quand même un point clé. On peut contrôler le sol, mais le climat, c'est quand même plus difficile. Comment on peut l'influencer? Il faut de la pluie pour les cultures. Est-ce qu'on peut se contenter d'arrosage?
2: Donc, ici, on a ce qu'on appelle drip irrigation. Donc, c'est l'irrigation en goutte à goutte. C'est ce qui se fait dans les permes et dans les zones publiques. Il y a d'autres initiatives pour vraiment affecter le climat lui-même. On a d'excellentes initiatives de pluie artificielle, par exemple. On a eu des périodes aussi de pluie naturelle, mais peut-être pour lesquelles on n'était pas prêts, qui ont résulté à des inondations. Et quand ça s'est passé, on a vraiment vu beaucoup de verdure dans les déserts. Et si le sol avait été très préparé avec le genre de solution qu'on a proposé, on aurait pu voir vraiment cette verdure pour le peut-être beaucoup plus long terme. Et de façon générale, il ne faut pas oublier que le sol et le climat sont assez liés. Quand les plantes vivent, elles transpirent, elles créent leur microclimat, ce qui refroidit l'atmosphère locale, on va dire, et aussi favorise la pluie. Donc on espère vraiment lier cette production de biomasse avec un vrai écosystème inclus pas des changements climatiques.
1: Oui, et en Chine, le projet de la Grande Muraille Verte transforme le désert en forêt. C'est une vitrine écologique pour le pouvoir et ce succès a un prix. Le projet, paradoxalement, assèche les sols et force aussi les derniers éleveurs nomades à abandonner leur mode de vie ancestral. Alors on le voit, la bataille contre le désert est autant un défi technique qu'un enjeu humain et écologique.
0: Vaste, effectivement, projet, un défi relevé par Blaise Tardy, les professeurs en génie chimique à la Californian University à Abu Dhabi. Et on verra peut-être un jour de notre vivant les déserts reculés dans le monde. Il était à votre micro, Ouma Kamis. Merci beaucoup, Ouma. Dans un instant, dans CQFD, direction le Tessin, Sarah.
1: Oui, sur les îles Brisago, nous allons aller au milieu du lac Majeur.
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0: jusqu'à la dernière note quasiment de cette chanson qui était sortie en 2010, une chanson de Camélia Jordana qu'on a eu de plaisir à retrouver. Non, non, non, écoutez Barbara, c'est le titre de cette chanson. Vous nous proposez, Sarah Diren, d'ailleurs jusqu'à demain, de découvrir les plantes étonnantes du jardin botanique des îles Brissago, c'est au Tessin. C'est un jardin unique en Suisse, il est posé sur le lac Majeur et il abrite plus de 2000 espèces végétales sur 2,5 hectares.
1: Oui, nous avons entendu hier avec Alessio Macagni, conservateur du jardin, combien le lac Majeur joue un rôle essentiel dans la création de ce climat subtropical particulièrement surprenant, évidemment au milieu au cœur des Alpes. Mmh. Aujourd'hui, nous allons explorer les stratégies évolutives que les plantes ont développées pour s'adapter aux incendies, mais d'abord direction le continent africain, en particulier l'Afrique du Sud. Nous sommes entourés de graminées, des longues tiges sans feuilles apparentes, des fine boss, et puis là, devant nous, une plante que vous connaissez, Stéphane, le géranium, le pélargonium.
2: Le pélargonium qu'on cultive sur notre propre balcon, en réalité, il vient de l'Afrique et c'est un genre qui est assez diversifié en Afrique. Mais surtout ici, la chose importante, c'est juste derrière ces pélargoniums, on a une famille de plantes qui est très typique de l'Afrique et de l'Australie. On trouve quelques exemplaires aussi en Amérique du Sud et c'est la famille des Proteacées.
1: C'est comme un grand arbuste entre des artichauts et des rhododendrons. On pourrait le dire comme ça ?
2: Ouais, je pense que ça peut donner une idée visuelle. Là, on voit par exemple, ça c'est les inflorescences de l'année passée. On peut les toucher, c'est vraiment costaud. C'est aussi lié au fait de la stratégie de pollinisation qu'il y a cette plante. Parce que là, c'est pas une abeille qui va les polliniser, mais c'est un oiseau. En anglais, ils appellent les sugar birds. Avec le bec, ils vont se nourrir du nectar et faire le travail du pollinisateur.
1: Il faut des fois polliniser à la main parce que les pollinisateurs sont pas là.
2: Ouais, mais après ça, je trouve ça aussi un concept qui est très drôle parce que on avait fait des inventaires faunistiques sur les îles il y a quelques années pour voir un peu qu'est-ce qu'on avait, si on avait des espèces rares ou menacées ou pas, comme ça. Et surprenamment, on a trouvé qu'on a beaucoup des espèces qui sont banales, assez généralistes, pas beaucoup des espèces rares, menacées, comme ça, où on a juste une ou deux. Et ça, je trouve que c'est très intéressant dans le contexte de la diversité. Que certaines fois, on a un peu cette idée que oui, pour promouvoir la biodiversité, ça suffit de planter beaucoup de choses différentes. Mais après, certaines fois, simplement, les animaux qui vivent ici ne sont pas capables d'exploiter toute cette diversité. Et donc, au final, oui, vous pouvez avoir 2000 et plus espèces, mais au final, c'est juste à l'utilité de certains généralistes et pas des espèces de valeur.
1: La jungle. Alors ici un arbre.
2: Tu vois ces petits trous ?
1: Il y a des petits trous. Qu'est-ce que c'est comme arbre ?
2: Là. Alors là c'est une plante africaine, c'est Kigelaria africana.
1: Qui pourrait ressembler à un immense prunier chez nous.
2: Ouais.
1: Mais il y a un petit souci parce qu'il est bourré de petits trous.
2: Si tu veux, tu peux aussi le casser. Voilà, tu vois, mettons, tu vois l'insecte.
1: Ah, il y a l'insecte.
2: Oui, ce petit truc noir de quelques millimètres. En général, en termes plus larges, on parle de scolite. Ça, c'est Xylosandrus compactus. C'est une des espèces plus fréquentes qu'on a ici. Et depuis cette année, on a aussi lancé un autre projet, toujours en collaboration avec le WSL, pour essayer de trouver une façon de lutter contre ce petit insecte, parce que c'est vraiment tout, tout petit, tout mince.
1: À peine une tête d'épingle.
2: C'est la femelle, qu'une fois qu'elle est fertilisée, elle va voler sur notre plante, elle va faire un petit trou, elle va ramener à l'intérieur un petit champignon qu'elle va cultiver, et cette champignon va servir à un nourrissement des larves de cet insecte. Et donc là aussi, au niveau de lutte, c'est très compliqué, parce que de façon qu'il va se nourrir de cette champignon, aussi si on va traiter la plante, ça va rien faire, parce que clairement, il va pas bouffer la plante, et donc là, aussi en insecticide, il va pas toucher l'insecte. Et donc là maintenant, on a clairement un peu de soucis, nous, directement pour notre propre collection, mais c'est aussi quelque chose qui commence à apparaître un peu par-ci, par-là, aussi en Tessin. On voit souvent pour l'instant dans des lauriers, mais chez nous, il a touché vraiment une multitude de différentes espèces, arbres, buissons, des sauges, vraiment c'est très généraliste. Et ce qu'on est en train maintenant de voir avec une étudiante master, c'est de trouver une façon de pouvoir avoir des attractants pour pouvoir capturer les adultes de façon qu'ils sont en vol, pour réduire avec l'idée, au moins surtout sur l'île, vu qu'on a un système assez fermé, avoir l'idée d'essayer d'appliquer ce système qu'en jargon on dit du mass trapping. Donc ça signifie de poser une multitude de trappes qui vont capturer les adultes, et donc normalement on aurait trouvé une façon de limiter l'infestation sur le jardin.
1: Quand vous parlez de trappes, Alessio Macagni, c'est des phéromones, ou pas forcément?
2: Alors, pas forcément. Pour ce groupe de scolytes, ce qui fonctionne assez bien, c'est l'alcool. Surprenamment, du moment que vous avez des plantes en stress, ils vont produire de l'éthanol, et donc cet éthanol volatile va être utilisé pour ces insectes telles que attractantes. Et donc, ils peuvent dire, OK, je vais plutôt sur cet arbre, sur cet autre. Et après, on est en train de faire des combinaisons avec des pourcentages différents d'éthanol et d'éthanol combiné à des autres composés volatiles des plantes pour voir si effectivement on arrive à trouver quelque chose qui peut marcher.
1: Ah, il y en a là? Voilà un piège.
2: C'est des trappes très low budget, parce que clairement, quand on fait des expériences, surtout avec des masters qui n'ont pas beaucoup d'argent, il faut beaucoup de trappes et on n'a pas beaucoup d'argent, donc il faut profiter. On a une bouteille qui fait un peu d'étonnoir. On a branché notre attractante, dans ce cas-là, c'est de l'éthanol. Et après, on a simplement au fond un petit conteneur pour collecter les insectes.
1: On quitte l'Afrique.
2: Ouais, on quitte l'Afrique.
0: Alors, on quitte l'Afrique pour aller sur quel continent ?
1: L'Australie.
0: L'Australie.
1: Et oui, l'Australie. Je vous ai ramené non pas un kangourou, mais ceci. Vous l'avez en main, ça ressemble à un hérisson, un cône d'une quinzaine de centimètres.
0: Ouais.
1: Hein, je décris, hein, avec
0: oui, oui.
1: Plein de piquants.
0: Absolument.
1: Vous voyez là, accroché. Vous l'avez en main. Hein, vous voyez accroché ce gros hippie. Puis, une toute petite sphère en bois, comme une noix.
0: Oui,
1: elle est ouverte.
0: Oui.
1: Exactement. Ben, à l'intérieur, il y avait une petite graine. Et cette coque est le fruit du banksia. Elle peut rester fermée pendant des années et ne s'ouvrir que sous l'effet de la chaleur, comme nous l'explique Alessio Macagni.
2: Cette inflorescence avec ses noix fermées, ça reste sur la plante et l'attend. À un certain moment, il va arriver le feu. Donc, par exemple, chaque 20 ans d'année, le feu, il déclenche et il brûle ce qu'il trouve. Il va créer de la chaleur. Et cette chaleur, elle va faire fondre des résines qui tiennent cette espèce de noix fermée. Et donc, ces résines, ils vont fondre. Cette noix, elle va s'ouvrir. Et là, à l'intérieur, on a une tout petite graine qu'après, ils peuvent tomber et s'envoler, et être dispersés. Et clairement, l'avantage, c'est quoi? C'est que le feu, il est déjà passé. Donc, en peu de compétition, il a été brûlé. Il y a aussi un peu de cendres, donc un peu de nutriments dans le sol. Et surtout, le feu, maintenant, pour les prochains 20 ans d'année, il va pas arriver. Donc, la graine, il a tout le temps de pouvoir germer, de pouvoir grandir et de pouvoir se reproduire à sa fois. Et ça, c'est une des exemples qu'on peut trouver dans ce type de biome, que c'est quelque chose vraiment de magique. On va arriver vers le... Ouais. Donc ici, c'est un peu la partie la plus classique, vraiment biome plutôt méditerranéenne, climat méditerranéen, donc ils sont liés au feu. Et par exemple, les cystes, comme par exemple aux eucalyptus, ils ont une flammabilité qui est plus élevée. C'est quelque chose que peut être un peu bizarre. Parce
1: c'est contre-intuitif.
2: Parce que c'est contre-intuitif. Tu dis, OK, je suis dans un endroit qui brûle facilement. Pourquoi je dois être encore plus facile à brûler que les autres? Et bon, si tu es adapté au feu, si tu vas faciliter le feu, tu peux avoir un avantage. Et là, on voit des jolis exemples en Australie, par exemple, où la présence ou l'absence du feu va trancher sur des forêts qui sont dominées aux strates arborées par des eucalyptus ou autrement par des espèces plutôt subtropicales, humides, nord du Queensland, comme ça. Et l'autre côté, c'est clairement que s'il y a beaucoup de matière qui peut brûler facilement, le feu, il a aussi moins tendance à aller au fond dans les racines. Donc, il a plutôt une tendance à être un feu qui passe assez vite, qui brûle la partie plutôt aérienne, mais qui touche pas trop la partie racinaire. Et là aussi, on a des plantes, après, qui ont des adaptations. Je pense, par exemple, aux eucalyptus, que c'est assez typique. Ils forment des lignotubères. Il faut imaginer la tige de la plante, que dans le sol, elle va s'élargir, comme une espèce de stockage de réserves nutritives. Et donc, si la partie aérienne, elle va brûler, dans cet amas de réserves, elle peut répartir. Donc, c'est quand même important de préserver ce qu'il y a dans le sol. Et par contre, derrière nous, on a une chêne, c'est le chêne à Liège. C'est une typique adaptation. On a une écorce qui est assez épaisse, qui a une propriété d'insulation thermique. On l'emploie en cuisine, par exemple, ou aussi dans les bâtiments. Et bon, ça arrive du fait que, du moment qu'il y a du feu qui arrive, qui se développe, cet effet d'insulation va permettre au centre de la plante, au centre de la tige, de ne pas percevoir la chaleur, et donc de réussir à survivre à des incendies. Peut-être les petites branches un peu tuffantes comme ça vont peut-être un petit peu brûler, mais la grosse partie de la plante, la grosse partie aérienne de la plante va pas être touchée du feu. Et donc ça, c'est encore une de ces stratégies qu'on peut trouver dans ce genre d'environnement qui a été sélectionné après le long des milliers d'années de cet facteur abiotique.
0: Quelle créativité. Merci beaucoup à Alessio Maccagni. Donc, il est conservateur du jardin botanique des îles Brissago au Tessin. On le retrouvera demain pour un dernier épisode, Sarah. C'est une série en trois que vous nous proposez cette semaine.
1: Oui, c'est tellement beau et on viendra découvrir une forêt de bambous, des bambous qui poussent très très vite. Comment font-ils pour s'arrêter?
0: De pousser?
1: Oui.
0: Ah, c'est une bonne question. Bah, vous êtes arrêté un jour aussi. Vous avez fait comment pour vous arrêter? C'est aussi une grosse question. Très bien. La réponse demain, donc entre 10h et 11h. Et puis, on entendra également le témoignage, et je vous le recommande vraiment, de Clémence demain. Clémence qui a choisi d'être donneuse de cellules souches de son sang. C'est pas une mince affaire. Hein. On l'entendra de l'intérieur. On va vivre ce don finalement de soi hein, que Clémence a décidé de faire. Ce sera dans un dossier qu'on vous proposera là, donc également entre évidemment 10h et 11h.
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1: Le Conseil des États a décidé de soumettre les nouveaux accords Suisse-Union européenne à la double majorité. La partie stabilisation du paquet d'accords doit être soumise au vote du peuple et des cantons, a tranché hier soir le Conseil des États par 23 voix contre 17. Pour les tenants de cette double majorité, ces accords sont trop importants pour se passer de la voix des cantons. Ils estiment que pour accroître leur légitimité, il faut une double majorité donc. La balle est désormais dans le camp du Conseil national. En Valais, le gouvernement lance la campagne pour assurer le futur de l'aéroport de Sion. Le canton se rendra aux urnes le 29 novembre prochain pour dire s'il accepte ou non la création d'une société de gestion en majorité en main étatique pour l'aéroport. Cela fait suite au référendum lancé avec succès par les Verts et un débat qui s'annonce vif entre simple pérennisation du site ou volonté de développement. L'Iran pourrait être impliqué dans l'incident survenu dimanche près d'une base aérienne dans le sud-ouest de l'Angleterre. Le Premier ministre britannique Andy Burnham a en tout cas parlé hier sur la BBC de fortes indications de l'implication de Téhéran. L'Iran, de son côté, avait catégoriquement démenti lundi tout lien dans cette affaire. La police britannique était intervenue dans la nuit de samedi à dimanche près de la base utilisée par l'armée américaine dans sa guerre contre Téhéran après un appel signalant 3 véhicules suspects. 5 hommes avaient été arrêtés avant d'être finalement relâchés. L'enquête de la police antiterroriste se poursuit. En France, le mouvement de contestation des lycéens s'étend et se poursuit. La mobilisation partie de plusieurs lycées de banlieue parisienne il y a environ une semaine a touché plus de 350 établissements un peu partout en France hier. Et les blocus vont se poursuivre ce jeudi. En réponse, le gouvernement français annonce l'ouverture prochaine d'une plateforme de concertation pour que les lycéens puissent partager leurs inquiétudes ou leurs revendications. L'association suisse de football lâche Gianni Infantino. Le comité central de l'ASF évoque une rupture de confiance et retire donc son soutien annoncé en juin 2026 à la candidature du Haut-Valaisan pour un nouveau mandat à la présidence de la FIFA. Une décision qui fait suite à une réévaluation approfondie des événements de ces derniers mois, peut-on lire dans un communiqué de presse, et de citer notamment l'affaire Balogun ou encore le projet de confier les activités commerciales de la FIFA à une société extérieure. Après une semaine de compétition extrêmement serrée, la Fat Bear Week a rendu son verdict. C'est Backpack, un plantigrade mâle de 20 ans qui a été sacré ours brun le plus gras d'Alaska de l'année 2026. Plus de 2,3 millions d'internautes tout de même ont participé à ce concours organisé chaque année. Backpack s'est imposé avec seulement 5000 voix d'écart face à une femelle appelée elle Dancing Queen sur un total de 200 000 votes enregistrés rien que pour la finale. Météo, quelques éclaircies en matinée, avant un ciel couvert avec quelques légères pluies possibles en pleine. Au mercure, des minimales à 15 degrés, jusqu'à 22 degrés pour les maximales. Et du vent annoncé sur le plateau, vent de sud-ouest.
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2: Jeudi 1er octobre, vous écoutez Lady Coder, bonjour. Ça y est, ce soir sera lancée la 15e édition du Festival Assemblage, ici à la Salle des Fêtes à Troisnay. Au programme, 4 soirées pour découvrir du théâtre en riant, des bulles de savon, de la musique faite par des Suédois ou des Allemandes. C'est Brigitte Rosset qui monte sur scène pour ouvrir cette édition spéciale, puisque son fondateur Patrick Hess s'en va et laisse sa place à la direction artistique que prendra notre invité, Camille Bingener. Bonjour.
3: Bravo!
2: À vos côtés, Camille, deux décodeurs, deux décodeuses qui ne sont pas prêts de laisser leur place. Format, bonjour!
4: Bonjour!
2: Nathalie Devantet, bonjour!
5: Mais bonjour!
2: Frédéric Gérard, bonjour!
6: Mais bonjour, vous toutes
2: et bonjour, Thierry Romanon aussi, il est parti. Voilà.
7: Bonjour.
2: Il va arriver, j'imagine. Camille Bingener, vous avez donc découvert ce métier de programmatrice en le faisant. Vous êtes en train de concevoir la programmation de l'édition 2027 du Festival Assemblage. Qu'est-ce que vous allez garder de l'ADN du Festival Assemblage, de ce qu'a fait votre prédécesseur Patrick Hess? On est sur une continuité ou vous allez tout changer?
8: Ah non, je souhaiterais quand même garder toute une continuité. C'est pas pour rien que je crois que j'ai débarqué à Assemblage. C'est que c'est un festival que je tenais beaucoup dans mon cœur, notamment pour tout cet assemblage. Parce qu'en fait, pas comme avec mon chignon. Et j'aime l'univers du cirque, de la danse, du théâtre, et ça me parlait beaucoup, justement, cet assemblage. Et du coup, je voulais garder cette cohérence artistique et aussi garder l'ADN de ce festival, c'est-à-dire d'essayer de mettre sur scène les petites perles qui se trouvent en France ou ailleurs, ou aussi des perles en Suisse qu'on ne connaît pas forcément à Genève.
4: On est plutôt sur la continuité donc, d'un festival que vous appréciez beaucoup. Comment vous avez intégré cette équipe? C'est une équipe, j'imagine, très soudée. On a des bénévoles qui nous font à manger quand on vient ici à Troisnay. On s'occupe de nous, tout le monde est au petit soin. Comment vous avez intégré cette équipe? Vous les connaissiez déjà?
8: Alors, je les ai rencontrés, mais une ou deux fois, parce que je n'ai pas encore vécu en fait une édition. Vu que je suis arrivée un peu en cours de route à partir d'avril, et puis j'ai fait beaucoup de repérages ou avec Patrick, mais donc j'étais un peu seule, si on veut. J'étais beaucoup avec surtout Patrick ou Francesca, qui est aussi dans la salle, qui elle gère toute la partie administrative, qui fait un gros travail pour ce festival. Et donc j'ai pas encore eu vraiment la chance de rencontrer vraiment tout le monde et de discuter et de me faire aussi les visages des personnes. Mais je me réjouis déjà de vivre l'édition qui va se passer cette année pour un peu découvrir l'univers et tous ces magnifiques bénévoles pour les éditions suivantes.
4: Vous serez dans la salle? Vous serez en coulisses? Vous serez quoi comme programmatrice, à votre avis, vu que c'est la première fois que vous allez le faire?
8: Je pense que je serai plus dans la salle.
4: À voir donc 2027, la première programmation.
8: Dans la salle pour voir la
4: de
8: réaction
4: Gabi
8: du public.
4: Oui. Pour vivre avec eux cet instant tout en voyant leur réaction. Très bien, vous avez le meilleur des deux mondes. Première programmation de Camille Bingener, notre invitée, ce sera pour 2027. Cette édition-ci est bouclée, donc direction artistique de Patrick S. encore. On le retrouve demain, Patrick S. Aujourd'hui, on joue avec vous, Camille Bingener. Et c'est Format qui ouvre cette nouvelle journée de Decoder avec une chanson qu'elle va interpréter toute seule, enfin avec l'aide d'Olivier Macarotto, bien sûr. Format, vous nous chantez quoi aujourd'hui et avec quelle mission pour notre invitée?
5: Alors, c'est une interprétation de Sous le vent. Et la question, c'est qu'est-ce qu'on est capable de faire de plus terrible pour gagner de l'argent? La réponse est dans les paroles.
4: Olivier Macarotto, au piano.

0: Bravo.
1: Alors, la question format, c'était qu'est-ce qu'on peut faire de pire pour gagner de l'argent? Le pire du pire. Est-ce que vous avez une réponse, Camille Bingener?
2: C'était travailler.
3: Oui.
1: Encore une bonne réponse pour notre invité. Voilà. Vous avez voulu travailler dans le spectacle, être sur scène, devenir une artiste à tourner, à faire du cirque, par exemple?
2: Alors, j'ai fait du cirque donc, de mon plus jeune âge jusqu'à 18 ans, mais j'ai jamais voulu partir de manière professionnelle. J'ai plusieurs amis avec qui on a fait plusieurs spectacles. Eux ont fait ce métier. Mais...
1: Qu'est-ce qui vous a empêché, à votre avis?
2: Je ne me suis pas posé la question.
1: C'était pas possible pour vous de suivre vos amis. Vous avez même fait votre travail de maturité.
2: Ah oui,
1: Ça
2: a été mon dernier. Ah bah oui, je me rappelle très bien. Oh oui, alors mon dernier spectacle. Où en fait, j'avais fait pour mon travail de maturité et j'avais lié l'univers du cirque au monde du cheval. Parce que au moment où il fallait définir notre travail de maturité, bah, je réalisais que j'avais la chance d'avoir des chevaux de randonnée et d'avoir une énorme bande et bonne équipe de copains de cirque. Et je découvrais au même moment le monde de Zingaro, où on avait... On

0: ou dans le monde professionnel, donc il fallait gérer les équipes. Et j'ai créé ce spectacle avec eux, j'ai adoré, il y a eu une énergie folle. Et c'est vrai qu'à la fin, j'étais titillée à partir dans le monde de la création plutôt que d'être sur scène, même si j'avais joué sur scène. Et donc je voulais bien partir dans metteuse en scène. Et la vie a fait que j'étais un peu perdue au collège et je suis allée voir un conseiller d'orientation. Et ça s'est pas tout bien passé, aïe, malheureusement.
1: Vous l'avez buté.
0: Mais en fait, je lui disais cette envie de vouloir partir dans le monde de créer. Et je me souviens que je suis ressortie avec plutôt les larmes aux yeux. Et donc, je suis pas partie dans ce monde-là, dans ce monde artistique. Et je suis partie dans des études scientifiques en sciences de l'environnement. Je crois que c'est un peu assemblage, ce dernier spectacle qui m'a fait un peu ressentir ce que j'avais là au fond et qui m'a dit, ben, je vais un peu changer de chemin. Mais non, j'avais pas le projet d'être artiste.
2: L'art est revenu vers vous, finalement. Vous y êtes, vous êtes à votre place ici au Festival Assemblage et il y a une mouche qui vous agresse, on va la tuer. voilà, c'est peut-être le fantôme de ce conseiller d'information.
1: D'orientation.
0: Non, mais je lui en veux pas, lui pardonne, mais oui, c'est vrai que sur le moment...
2: Non, voilà. Mais c'est vrai que voilà, on a des rêves, parfois ils s'arrêtent, mais vous voyez bien que tout se passe comme prévu finalement. Vous êtes dans le domaine artistique. 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Il n'y a plus de passes pour les 4 jours, mais il reste peut-être des places. Allez voir sur le site internet de la manifestation. Il y a aussi le programme Assemblage avec S.ch.

0: Nous allons maintenant entendre nos décodeurs et nos décodeuses parler d'elles, parler d'eux, dans le concours d'anecdotes qui arrive. Camille Bingener, le principe est tout simple. Vous allez entendre quatre anecdotes, il n'y en a qu'une de vraie. Vous devrez trouver laquelle. Et pour corser un peu les choses, on impose un style à nos décodeurs et nos décodeuses cette semaine. C'est sous la forme d'un message vocal de rupture qu'ils vont livrer ces anecdotes. Thierry Romanos, on vous écoute.
1: Alors oui, c'est là, oui. Moi, cet été, j'ai perdu mon sac avec mon porte-monnaie sur mon vélo. Au bout de 3 jours de vacances, j'étais en Suède et j'ai tout perdu, donc toutes mes cartes de crédit, mes papiers, tout ça. Et bref, je déclare tout ça. J'ai pu bloquer, parce que maintenant, sur les applications de téléphone, on peut bloquer ses cartes. Tout allait bien, sauf une dont j'avais pas l'application sur le téléphone. Donc, quand je reviens en Suisse après, c'était début juillet, je dis, bon, j'appelle directement ceux de la carte de crédit et je dis, j'espère qu'il n'y a pas eu de mouvement sur le compte, et c'est un Suisse allemand qui me répond au téléphone et qui dit, alors il n'y a pas de mouvement, si, un mouvement, c'est là, 15 jours après mon retour de vacances, il me dit, il y a un mouvement dans le Valet, alors moi je n'ai pas compris ce que c'était, mais, donc c'est sur le net, quelqu'un a acheté le truc, et il dit, c'est RPQ, puis moi je dis, qui, alors j'ai dit, merde, est-ce que quelqu'un a volé ma carte et a utilisé ma carte, non, en fait c'est moi qui ai souscrit, je vous explique rapidement, j'ai souscrit un abonnement de PQ, ça s'appelle RPQ, et tous les mois on me livre, tous les 6 mois on peut se faire livrer des papiers de toilette à la maison. Et donc le gars me dit RPQ. Et moi je me dis, mais qu'est-ce que c'est RPQ? C'est le gars qui a laissé mon essai.

0: donné cette carte et j'ai fait annuler cette carte. Et il y a peu, je reçois sur mon répondeur ce message. Nous devons malheureusement mettre fin à votre abonnement RPQ, votre moyen de paiement n'étant plus valable. Voilà. Donc je redeviens emmerdé. Voilà, c'est ça.
1: Frédéric Gérard.
2: Oui, alors c'est une anecdote, mais c'est pas moi qui suis, c'est arrivé à un ami. Salut, c'est moi, ouais, je suis désolé que tu sois pas au bout du fil. Mais écoute, je te le dis quand même, hein, je vais essayer de pas faire trop long, parce que voilà. Enfin, voilà. Donc hier, j'étais à une soirée déguisée, et je me suis déguisé en femme, oui. Je me suis travesti, voilà, et... Je crois que je me suis jamais senti si bien. J'étais tellement bien en femme, je me sentais si féminine. Et puis, ce type moustachu qui m'a dragué, c'était fou. Alors bon, il s'est rien passé, hein, je t'ai pas trompé. Enfin, juste un baiser, mais enfin, trois fois rien. Mais bon, je crois que... Ouais, ça, je crois que je peux plus continuer avec toi. Là, je me sens trop femme, trop désirable et... Et en plus, je suis attiré par les hommes, donc voilà, je suis vraiment désolé, ma chérie. Mais il fallait que je te le dise. Bon, je raccroche.
3: Mais tu crois que ça va marcher ?
2: Non, mais je savais pas comment lui dire que c'était fini.
1: Oh, oh non !
2: Ça, c'est pas moi, hein ?
1: Ouais, ouais, ouais.
2: C'est pas moi.
1: Nathalie Devantet.
3: Alors moi, c'était il y a pas mal d'années. J'étais en couple, mais on était arrivés un petit peu en bout de course de notre relation. Et je suis pas vraiment fière de vous l'avouer, mais j'avais flashé sur un autre gaillard.
0: Aïe.
3: Avec qui j'avais entamé un début de relation. Ah. Oui, c'est pas bien. Mais voilà, j'étais jeune. Et puis, quelques jours plus tard, j'étais en voiture et je fais vite un petit message vocal à mon mec officiel, hein, pour lui demander bêtement de passer prendre du pain et 400 grammes de fondu pour le soir. Je prends ma meilleure amie au passage, on avait rendez-vous pour aller voir un spectacle. Et puis en roulant, je lui raconte évidemment ce qui m'arrive, je lui parle de mon coup de cœur, de que je sais pas quoi faire, etc., etc. Et puis plus tard, quand j'ai repris mon téléphone, je regarde les SMS que j'ai envoyés et je vois que le vocal que j'ai envoyé à mon mec faisait 12 minutes 30.
0: Oh.
3: Donc en fait, j'avais tout enregistré dans la voiture et je lui avais envoyé. Et il avait envoyé un message en retour et c'était ça.
4: Ouais, c'est moi. Écoute, j'ai bien écouté tout ton message, mais 400 grammes de fondu, là, ça va faire un peu juste pour trois. Donc moi, je vais pas venir. Bah, même, en fait, je vais plus venir, quoi. Allez, ciao.
3: Bah du coup, on n'a pas mangé la fondue.
2: Ah, oh, c'est une rupture aussi, hein.
1: Forme.
5: Oui, moi, c'était aussi il y a quelques années, mais pas tant que ça. Salut Frédéric.
2: Oh, tiens.
5: Ceci est un prénom d'emprunt. Alors, je te fais ce petit vocal pour te dire que on va s'arrêter là, toi et moi. Hein. Ouais, ça aura pas duré très longtemps, mais après ce que j'ai vécu aujourd'hui, j'ai plus très envie de voir ta gueule. Tu te souviens de ces centaines de boutons bizarres que j'ai sur les fesses depuis 3 jours? Tu m'as dit n'en avoir aucune idée de ce que c'était, hein. Ouais, bizarre pour un médecin. Alors tiens, aujourd'hui, je me suis rendue aux urgences du CHUV. Ouais, quel bonheur, hein, de se mettre à poil devant tous tes collègues qui, en voyant l'ampleur des dégâts, ont fait venir tous leurs stagiaires pour qu'ils puissent eux aussi profiter du spectacle. Tu les salueras de ma part. Alors, ils m'ont d'abord demandé si je travaillais avec des enfants. Eh ben, je leur ai répondu que non, vu que je peux pas les blairer. Ils m'ont alors quasiment accusé d'avoir des relations très particulières avec des enfants, vu que ces boutons sont censés se retrouver uniquement sur les parties génitales des enfants, pas des adultes. J'ai passé un interrogatoire horrible jusqu'à ce que je me souvienne que mon débile de petit ami est pédiatre et qu'il se lave sans doute pas très bien les mains après le boulot. Alors voilà, va bien te faire foutre et bonne suite.
2: Oh mon Dieu.
1: Quatre anecdotes donc. Thierry Romanence aurait perdu ses cartes, ce qui vous a fait rompre avec votre vendeur de papier toilette.
0: Il m'a foutu dehors.
1: Ravi de l'apprendre. Frédéric Gérard pour vous. Une horrible histoire de comment rompre avec une entourloupe.
2: Oui.
1: Nathalie Devantet, vous êtes trompée de destinataire. Et puis
3: non, Forma. Non, j'ai envoyé le... Enfin, j'ai envoyé...
1: Oui, vous avez envoyé par erreur un enregistrement qu'il n'aurait pas dû entendre.
0: C'est quelque
1: et
0: chose,
1: puis Forma, faut mieux se laver les mains quand on est pédiatre.
5: C'est mieux.
1: On retient. qui nous parlait vraiment d'elle ou de lui dans cette anecdote, Camille Bingener?
6: Nathalie. Thierry.
1: Non, non, c'est Format. C'est Format qui avait la vraie anecdote, Format.
5: C'est fou, hein?
1: Oui.
0: Mais qu'est-ce que tu... Mais c'est surtout qu'est-ce que tu nous racontes ça à la radio?
1: Mais vraiment!
5: Ben maintenant, j'ai plus envie d'en parler, OK?
1: Mais ben,
2: tous
1: voilà.
2: Ces petits boutons, moi, ça m'a choqué! Ouais.
0: Et moi,
1: donc,
0: moi,
1: j'ai retenu pédiatre au CHUV. Ouais. Voilà, si vous cherchez le nom, vous savez qu'après, on va stalker.
5: Ouais.
1: C'est pas possible. Donc, c'était pas du tout au CHUV. C'était dans un autre hôpital.
0: Ouais, ouais.
1: J'essaye de faire comme je peux pour vous sauver, c'est foutu.
5: Oh non, mais je suis insauvable.
1: Voilà, insauvable.
0: Moi, le message de rupture de contrat était faux, mais tout le reste était vrai quand même. Hein.
1: Oui, mais ça m'étonne pas de vous, Thierry Romanence. Ouais.
0: Oui, très bien. Voilà.
1: Très bien, donc un peu de musique, si vous êtes d'accord.
3: Allez, oui,
1: pour nous nettoyer les oreilles plutôt que les mains. Une nouveauté sélectionnée aujourd'hui par notre programmateur musical Louis Deselu en 2025. Jeanne Chéral chante sa chanson intitulée « Jean ». C'est une déclaration pour Jean Dujardin. Il finit par lui répondre en duo avec Second Degré, Chic et Complice. Voici donc Jeanne Chéral et Jean Dujardin avec ce titre « Je pense à vous, je pense à vous » sur RTS Première.

0: Un nouveau jeu pour vous, Camille Vingenère. On parle d'anges maintenant. Je ne vais pas vous demander si vous croyez aux anges parce que ça ne nous regarde pas. Ici, on se demande quelle est la particularité des anges séraphins. Voilà ceux-là qui nous intéressent. Les anges séraphins. On commence avec votre réponse, format.
1: Oui. Eh bien, les anges séraphins, ce sont eux qui sont chargés de changer l'ampoule de la lumière au bout du tunnel.
2: Oui.
1: Bah oui, c'est important, sinon les gens ils se cognent sur les murs. Ce serait dommage d'arriver au paradis tout cabossé. Ouais, faut pas croire, hein, ça s'éclaire pas tout seul cette histoire. Mm-hmm. Et c'est normal d'avoir des gens qui entretiennent ce tunnel. Il y a plein de jobs au paradis, c'est important. Il y a des anges qui sont chargés de compter les 9 vies des chats et de Michel Drucker. Il y a des anges qui sont psychiatres pour soutenir tous nos anges gardiens en burn-out. Et il y a même des anges dont le job, c'est de guetter l'arrivée du mec qui a inventé la pizza à l'ananas pour l'emmener droit en enfer.
0: Nathalie Devantet.
3: Eh bien, leur particularité, c'est qu'ils piquent. Parce qu'en fait, l'ange séraphin, bah, c'est un moustique. Et un moustique particulièrement vorace, on le trouve en Afrique et au Moyen-Orient. Et il faisait déjà partie du paysage au moment de l'histoire de la nativité. Et puis, bah, forcément, dans une étable entre un bœuf et un âne gris, eh ben, il y en avait pas mal. D'où la chanson « Mille anges divins, mille séraphins, vole tout autour de tes oreilles, c'est lourd. » Ça, t'es le moustique.
0: Frédéric Gérard.
4: Oui, les anges séraphins sont très haut placés dans la hiérarchie céleste. Hein. Leur rôle est de se tenir le plus près possible du trône de Dieu. Leur particularité, c'est qu'ils ont 3 paires d'ailes. Une pour voler, une pour se cacher le visage et une pour se cacher les pieds. Et s'ils se couvrent le visage et les pieds, c'est par respect et humilité devant la gloire divine. Si les séraphins se tiennent près du trône de Dieu, c'est pour assurer l'adoration perpétuelle, chanter les louanges divines et proclamer la sainteté du Créateur en répétant « Saint, Saint, Saint » jusqu'à la Saint-Glinglin. Avec tout ça, à mon avis, il doit avoir un peu le melon, le bon Dieu. Mais bon, ça, ce n'est que mon avis. Quand ils ont bien travaillé, le bon Dieu leur donne une tartine de fromage. C'est un peu étouffe chrétien, mais bon, c'est normal, c'est du bourg saint.
0: Ah,
4: elle ne mange pas de pain, si j'ose dire.
0: Et finalement, oh, suffit maintenant, c'est à vous Thierry Romanens.
5: Il était temps. Alors, quelle est la particularité des anges séraphins? Ce sont des anges qui sont chargés d'encaisser la redevance radio et télévision. On peut consulter leur cahier des charges sur seraph.ch. Voilà. C'est la contribution, chaque citoyen pour avoir un service public qu'on espère conserver parce qu'il a pour mission de satisfaire les besoins d'intérêt général de la population, garant de la cohésion sociale, etc. Comme pour le reste, hein, à travers les impôts, vous payez aussi pour l'intérêt général, pour les routes, les écoles, les hôpitaux. Pour les F-35, merci de bien relire les contrats avant toute nouvelle commande.
0: Alors, la particularité des anges séraphins, c'est ce qu'on cherche maintenant, Camille Bingener. Format nous dit qu'ils changent l'ampoule au bout du tunnel, c'est leur rôle. Nathalie Devantet, pour vous, ce sont des moustiques, les anges séraphins. Frédéric Gérard, vous nous dites qu'ils ont 3 paires d'ailes.
4: Tout à fait.
0: Et Thierry Romanens, qu'ils encaissent la redevance.
2: Nathalie.
0: Non, c'est pas Nathalie Devantet qui avait la bonne réponse, c'est Frédéric Gérard. Mais j'aimerais quand même savoir qui pense que c'est Thierry Romanens qui avait la bonne réponse. Il y a une personne dans la salle qui a voté pour Thierry Romanens. Cette fois, vous dénoncez. Dénoncez-vous.
4: Mais pourquoi? C'est non. Une erreur de manipulation.
0: Ah, c'est madame, elle ose en plus,
6: oui,
0: j'adore.
6: Bravo.
0: J'adore. Bravo, madame. Bah oui, séraphin, ça aurait pu être tout à fait logique.
5: Bah bien sûr, non. Il y en a, en tout cas, il y en a.
0: Ouais. Les anges séraphins sont des créatures célestes ailées qui possèdent 3 paires d'ailes. Dans la Bible, ils sont autour du trône de Dieu, au plus proche. Oui. Les séraphins ont donc 2 ailes pour voler, 2 ailes pour cacher leur visage et puis 2 ailes pour couvrir leurs pieds. Voilà, les anges séraphins qu'on peut observer parfois sur certaines peintures. Vous n'avez que 2 paires d'ailes, vous Frédéric Gérard, vous ne vous cachez rarement les pieds. Vous devriez. Vous avez une nouvelle question pour nos décodeurs, nos décodeuses. Camille Bingener, on vous écoute.
2: Ah yes.
0: Si le chemin m'a ramené vers Assemblage, c'est qu'il y avait quand même en moi, au-delà des voyages, une petite fibre artistique. Vous avez vu dans ma présentation que j'ai eu la chance d'avoir fait depuis petite jusqu'à mes 18 ans du cirque. Savez-vous quelle était ma discipline ?
3: Le jonglage ?
0: Oh purée, ils sont forts.
4: Trop bien ! Ah, c'est génial.
1: Une démo.
3: On peut pas, c'est pas très radiophonique.
5: Avec des
3: mais
5: balles,
3: vous jonglez avec quoi ?
5: Avec des balles ou des massues, ouais, avec quoi ?
0: Les deux.
5: Et...
0: Après, on était un duo, surtout. Du coup, j'étais avec une amie. On a créé une grande complicité et on formait notre duo. Okay. Après, vu que les deux, en tout cas, on gérait pas trop peut-être sur scène nos émotions, les balles, ça partait un peu dans tous les sens le jour du coup spectacle.
5: C'est quand même peu pratique pour un numéro de jonglage.
4: Oui,
5: vous en conviendrez.
4: Oui, mais,
0: ça prenait peut-être plus une forme clownesque, mais
4: ça c'était mon
3: angoisse. Vous nous parlez beaucoup de vos émotions depuis que vous êtes assise avec nous. Vous êtes très très sensible. Vous nous avez même expliqué que c'était peut-être difficile pour vous d'aller voir trop de spectacles à Avignon, trop d'émotions à emmagasiner. Qu'est-ce que ça va donner sur la programmation 2027 du Festival Assemblage ? Non, mais c'est une vraie question. Est-ce qu'on aura des spectacles qui vont être très sensibles, très émouvants, ou est-ce qu'on aura plutôt du clownesque, justement, quelque chose de drôle parce que vous supportez mieux ?
0: Je dirais... le but aussi d'une programmation, c'est d'être cohérent dans sa programmation et Assemblage, regroupant tant le cirque, la danse que le théâtre, il faut quand même qu'il y ait une ligne artistique et je peux pas non plus faire pleurer tout le monde ou rire tout le monde ou
3: essayer de trouver
0: un peu de tout.
3: Ouais.
4: Oui.
0: Et en fait, le plus dur, je l'ai remarqué à Avignon, c'est quand vraiment le spectacle me prenait, il fallait un peu atterrir avant d'aller discuter. Avec la personne. Mais je me dis que si le spectacle me prend, c'est qu'il me parle. Et c'est vrai que quand il me prenait moins, c'était plus facile d'aller aborder. Donc voilà, mais j'apprends petit à petit.
3: Qu'est-ce qui ne vous touche absolument pas ?
5: Je sais pas.
3: Vous voulez qu'on revienne au musicien préféré ?
0: Ah, je l'ai.
3: C'était hier.
5: C'est qui ?
3: Bah oui, elle a eu la vie,
0: parce que c'est une personne que je respecte énormément. Alors, je pense pas qu'il va venir à Assemblage. Ah. Parce
5: tant
0: qu'il
5: pis
0: est peut-être
5: pour toi
0: un
5: ou
0: peu,
5: tant pis
0: un
5: pour
0: peu,
5: elle.
0: Un peu vraiment connu, mais ou pas, je sais pas. Mais j'ai profondément de respect pour l'artiste Gaël Faye, où ses paroles me parlent.
5: Rappeur.
0: Voilà.
3: Ben voilà, il nous écoute régulièrement, donc peut-être qu'il se proposera pour venir à...
2: Allez Gaël, viens.
3: Voilà. Vous avez 6 minutes.
5: Il est venu, Gaël Faye, à Genève, il est venu à Voix de Fête, quelques fois. C'est un rappeur qui a écrit plusieurs bouquins, c'est vachement bien.
3: C'est tout à fait imaginable, j'imagine, pour le Festival Assemblage. Patrick S. hoche de la tête.

0: Tricoteurs sont de retour après cette toute petite pause informationnelle. On n'a pas reçu d'appel. Bon, il y a peu de réseau ici à Troisnay. On retrouve notre invitée Camille Bingener, directrice artistique du Festival Assemblage pour la prochaine édition. Celle de cette année s'ouvre ce soir avec Brigitte Rosset ici à la salle des fêtes de Troisnay. Autour de la table, on a deux dicodeuses, deux dicodeurs, format Thierry Romanons, Frédéric Gérard et Nathalie Devantet qui s'est occupée de votre portrait pour aujourd'hui. Camille Bingener, on va l'écouter, mais juste avant, si vous voulez voir Nathalie Devantet sur scène, eh bien elle sera le 7 novembre, c'est à l'Azimut à Estavayer-le-Lac, pour son spectacle Elles et moi, et le 5 décembre, là, ce sera au Casino du Brassu. C'est juste,
1: c'est dit tout comme il fallait. Juste. Vous êtes
0: c'est
1: parfaite.
0: À vous, Nathalie Devantet.
1: Alors, chère Camille, on fait connaissance avec vous depuis deux jours. On découvre votre sourire, je le dis parce que c'est pas radiophonique. On découvre votre sensibilité et votre famille. Enfin, on sait pas trop si c'est votre famille ou pas, mais des gens qui sont venus pour vous. Mais avant de vous rencontrer en chair et en os pour savoir qui était notre invité, ben, j'ai fait quelques recherches et j'ai constaté dans vos écrits que vous parlez souvent d'art, mais beaucoup surtout de votre chignon. Alors, permettez-moi de m'inspirer de ce thème pour vous brosser le portrait. Je suis désopilante. Et pardon d'avance si mon texte en est un peu capillotracté. D'abord, si vous étiez une coiffure, eh bien, vous ne seriez pas une permanente. Non, vous seriez plutôt un coiffé décoiffé, ou voire même un balayage. Allez, pardonnez-moi si je suis un peu directe, Camille, mais je ne suis pas du genre à couper les cheveux en quatre. Camille, je suis déçue. Parce que moi, quand j'ai vu que nous allions parler du festival Assemblage, je me suis dit... Cool, un festival de pinards. Et non, enfin, on n'en est pas si loin, juste l'épaisseur d'un cheveu, parce que dans pinard, il y a art. Cet art qui vous anime depuis l'époque où vous portiez encore des couettes, ou presque. Amoureuse de l'art, du cirque, de la musique et du théâtre, vous savez faire naître les projets, les accompagner et les démêler aussi parfois. Bah oui, quand on organise un festival, il faut jongler, et ça, ça vous connaît, avec les artistes, avec les horaires, les imprévus, les nœuds à défaire, et mille choses qui peuvent vous faire dresser les cheveux sur la tête. Mais vous gardez la tête froide et savez coiffer les problèmes au poteau. De mèche avec Patrick S, vous allez offrir avec Assemblage un programme coloré pour toucher une large frange de la population et on peut l'assurer, le public ne verra pas de prestations rasoirs. Vous, vous aimez la nature et cette nature-là, elle n'a pas besoin de mise en pli pour être bien apprêtée. Vous aimez aussi passer vos doigts dans le crin d'un cheval au milieu d'un pré des franches montagnes devant un dégradé de couleurs. J'ose dire, Camille, que le bonheur pour vous peut se résumer à être assise sur un caillou face à la montagne et laisser vos cheveux flotter au vent. Flotter au vent, quelle liaison mal à propos alors que cette phrase était absolument magnifique. Laissez vos cheveux flotter au vent. Alors, moi, je vous souhaite, Camille, que ce vent vous souffle vos prochaines inspirations, vous permette de boucler vos projets et surtout, je vous souhaite de ne jamais avoir peur de vous faire décoiffer par la vie. Bienvenue au Dicodeur. Bravo.
0: Un nouveau bonus, on a eu un bonus musical, hier on a fait un bonus même sur de la danse, j'ai un petit peu des bonus sur tout, eh bien il nous manquait le cirque, et ça tombe sur vous. Une question, cirque, pour vous Camille Bingener, le public vous pouvez répondre si vous avez la bonne réponse, criez si vous avez envie. La piste d'un cirque mesure traditionnellement 13 mètres de diamètre, mais pourquoi ?
1: Ça correspond au fait du nombre de pas des chevaux.
0: Pardon, du nombre de pas.
1: Ouais,
0: de...
1: Comment on dit quand
0: non,
1: il...
0: c'est pas une question
1: l'allure
0: de
1: cheval,
0: pas.
1: Pardon.
0: Alors
1: mais
0: oui, avec
2: la distance.
0: La distance, mais oui, c'est pour. Vous pouvez répondre, bien sûr.
2: Ouais, c'est pour la distance. En fait, c'est pour le cheval pour qu'il puisse galoper.
0: Oui, mais pour surtout pour le cavalier pour qu'il puisse
2: s'arrêter.
0: Garder l'équilibre. Ah, je donne, parce que c'est, on y est quasiment.
3: Ah,
0: déjà, on peut applaudir Camille Bingener.
1: J'avais trouvé. Hein.
3: C'est quoi ce truc ?
0: Oui, vous n'étiez pas loin, Nathalie Devantet, mais vous n'êtes pas mon invitée. Donc, c'est la distance idéale pour faire tourner un cheval en rond et permettre au cavalier de garder son équilibre grâce à la force centrifuge. Ces 13 mètres, là, c'est la perfection. Le cheval et le dresseur, une dimension qui vient du XVIIIe siècle. L'inventeur du cirque moderne, Philippe Asselet, cavalier militaire et le premier à avoir montré des numéros de cirque avec ses chevaux militaires. Donc, c'était en Angleterre. Est-ce qu'on aura des chevaux dans la programmation du festival Assemblage à partir de 2027?
2: Ça, je regarderai avec la technique.
3: Mais vois bien.
2: Alors, 2027, non.
0: Non.
3: Là, c'est... Mais... Il y a des choses en extérieur dans le festival ou c'est quoi à l'intérieur? Coup, bon, avec les chevaux, c'est plus embêtant hein, quand même.
0: Oui. Ouais. Mais bon, ça se fait aussi.
4: Ouais, avec un poney.
0: C'est peut-être des petits chevaux.
2: Je ne peux pas me prononcer, mais...
4: Poney.
3: Des petits chevaux, des petits chevaux. Ça s'appelle des teckels, quoi. Des teckels.
0: Mais pas du tout. Des petits chevaux,
4: mais
0: ça
4: oui,
0: s'appelle des petits chevaux.
4: Oui, ouais. Des tout petits chevaux, oui.
0: Vous, vous verriez faire sortir ce festival de cet écrin-là, de la salle des fêtes à Troisnay?
2: Bah, je sais qu'il a déjà été joué dans un chapiteau, parce qu'une année, il y avait une compagnie de cirque qui avait besoin d'auteurs. Et donc, ils avaient monté tout un chapiteau... pour la représentation de ce spectacle et donc pour l'édition du festival.
0: Bah voilà, pour
2: donc,
0: les chevaux.
2: Je ne prononce pas pour les chevaux, mais tout est peut-être faisable.
0: Peut-être des chevaux en 2028, on verra. Est-ce qu'il y a un responsable technique là qui est en train de suer très fort? Ou le concierge de la salle des fêtes à Troisnay qui sue encore plus fort? Il a très très peur du crottin. Tout se passera bien, surtout en 2027. Vous êtes, tout est bouclé pour 2027 ou il vous reste un petit peu de place? Il faut qu'on vous contacte si on a un spectacle, par exemple?
2: Non, j'ai les idées. Après, j'en partage aussi quand même pas mal avec Patrick. Après, je dois assembler.
0: Bah oui. Donc, on peut encore vous contacter.
2: Voilà.
0: On a un beau spectacle qui tourne. Bah voilà. Je n'ai pas l'adresse email de notre invité, mais vous pouvez écrire à Frédéric Gérard qui vous la transmettra.
4: Allô.
0: Pour les décodeurs. Oui, c'est notre hotline.
4: Allô.
0: La hotline, Frédéric Gérard.
4: Elle ne répond pas. Allô.
0: Personne ne vous répond. Voilà. C'est

0: suite et fin de notre fil rouge cette semaine. Depuis lundi, on se demande quelle est la particularité du palais Lakshmi Villas. On a entendu déjà 3 sketchs sur cette question. Il nous faut en écouter encore un. Ce sera le vôtre, Frédéric Gérard. Et puis, on répondra à cette question. Quelle est donc la particularité du palais Lakshmi Villas? Frédéric Gérard, vous interprétez votre sketch avec Thierry Romanens.
1: Eh, pardi! C'est toujours la même chose.
2: Ah ben ça, je te le fais pas dire. Hein.
1: Toujours pareil.
2: Eh oui, mon pauvre.
1: Enfin, ma foi, c'est comme ça.
2: Et hein. C'est pas autrement.
1: Eh ben non. Si c'était autrement, ça se saurait.
2: Eh, pardi.
1: Ouais, mais comme c'est pas autrement...
2: Eh ben, c'est comme ça.
1: Eh ouais. C'est comme ça et c'est pas autrement.
2: Eh, pardi. Ouais.
1: Mais quand même, c'est dommage.
2: Ah hein. Ben oui, c'est dommage. Oui.
1: Et pourtant, hein, pourtant je l'avais dit. Hein.
2: Oui, mais je sais bien que tu l'avais dit.
1: Ah bon? Je t'avais dit que je l'avais dit?
2: Non, mais je te connais.
1: Eh ouais, tu me connais, pardi. Je suis pas le genre à ne pas dire les choses.
2: Ah ben ça, non.
1: Mais bon, qu'est-ce que tu veux? C'est toujours pareil.
2: Ah, toujours la même chose.
1: Ouais, c'est comme ça.
2: Ah, c'est pas autrement.
1: Tu sais...
2: Ouais, eh oui, je sais.
1: Mais non, tu sais pas.
2: Ah bon?
1: Mais non, tu sais pas ce que je vais te dire.
2: Ah non, pardi, ça je ne le sais pas.
1: Mais non, tu le sais pas.
2: Bah, on peut pas tout savoir non plus.
1: Pardi, ça se saurait si on savait tout.
2: Mais oui, ça se saurait.
1: Tout ça pour dire que, tu sais...
2: Mais non, je ne sais pas.
1: Mais je sais que tu sais pas.
2: Mais tu sais que je sais pas quoi?
1: Bah, ce que je me demande.
2: Ah, tu te demandes quelque chose?
1: Mais pardi.
2: Et qu'est-ce que tu te demandes?
1: Eh ben, je me demande si ça vaut la peine. Hein.
2: Si ça vaut la peine?
1: Eh ouais, pardi, si ça vaut la peine d'en parler.
2: Ah, ça, vois-tu, c'est une bonne question.
1: Mais pardi, comme c'est toujours pareil.
2: Et ça, c'est comme ça et c'est pas autrement.
1: Alors, n'en parlons plus, va.
2: D'accord. N'en parlons plus.
1: Comme ça, au moins, on avance.
2: On avance?
1: Eh ouais! On ne sait pas de quoi on parlait, mais on sait qu'on n'en parlera plus.
2: Voilà!
1: Alors, vous avez été magnifique. Le palais Lakshmi Villas est un palais miniature de la taille d'un timbre. Il est tellement petit que ça ne vaut pas la peine d'en parler.
0: Camille Bergner, c'est vous qui avez la lourde tâche de répondre à cette question fil rouge de la semaine. Lundi, Nathalie Devantet nous expliquait que ce palais Lakshmi Villas, c'est la plus grande résidence privée du monde. Thierry Romanens, mardi, nous parlait de la maison, d'une maison sans fenêtre construite par un Maharaja aveugle. Format, vous nous avez parlé d'une maladie qui ronge le palais à cause de l'alcool fort. Et puis Frédéric Gérard, à l'instant, d'un palais minuscule de la taille d'un timbre.
1: Oui. Tout petit.
0: Qu'est-ce que la particularité du palais Lakshmi Villas, d'après vous, Camille Bachner? Ah, vous pouvez utiliser un joker, si vous voulez. Il en reste cette semaine, oui.
3: Allez, je suis intéressée par le joker.
0: Alors, le public, ne vous retournez pas. Le public a en grande majorité voté pour Nathalie Devantet. Est-ce que vous voulez suivre votre public?
3: J'hésitais avec elle, alors Nathalie.
0: Vous suivez le public? Avec une superficie mesurée, là je sais qu'il y a 2-3 Genevoises qui vont tomber dans les pommes, mais donc une superficie mesurée à 2,8 millions de mètres carrés. 2,8 millions de mètres carrés, le palais de Lakshmi Villas en Inde est la plus grande résidence privée au monde. Sa superficie donc est 36 fois supérieure à celle du palais de Buckingham qui fait 77 000 mètres carrés. Les petits joueurs, franchement.
1: Ah ouais.
0: En France, le château de Versailles, c'est 63 154 mètres carrés. Le palais de Lakshmi Villas est situé à Vadodara, ville peuplée de plus de 1,5 million d'habitants dans l'état du Gujarat. À l'ouest du pays, il s'agit d'un monument emblématique de la culture indienne dont la construction a été finalisée en 1890. Il est ouvert au public, mais c'est la résidence de la famille royale Gaekwad. Je crois qu'ils sont 4.
4: Oh, wow.
5: Ah, ça va.
6: C'est-à-dire que quand ils vont à la cuisine, il ne faut pas qu'ils ratent la correspondance avec le.
0: C'est ça. Il faut une trottinette pour aller aux toilettes, quoi. Non, mais c'est terrible.
5: Et puis pour passer l'aspirateur, t'imagines?
0: 2,8. Je pense qu'ils ont des Roomba à cette stade-là, mais 2,8 millions de mètres
5: carrés. C'est pas imaginable.
0: Voilà, la plus grande résidence privée au monde. Et nous terminons, nous refermons ici ce fil rouge de la semaine. Et surtout, on applaudit notre invité qui a répondu pour deux. joue maintenant au Dicotop. Ah. Le Dicotop avec un thème cette semaine, les villes qui commencent par T. Gérard Mermet nous a trouvé un nouveau thème de Dicotop. Vous jouez avec nous. Camille Bingener, vous allez devoir trouver en équipe, hein, c'est un jeu collaboratif, ouais. Les décodeurs, les décodeuses et notre invité, 10 villes au moins, 10 villes suisses.
1: Ah, 10 villes suisses. Oh là là.
0: Dont le nom commence par la lettre T. En Suisse, il y a 96 villes qui commencent par cette lettre.
5: Hein. Aïe, aïe, aïe.
0: T comme Troisnet, je le dis déjà, ça vous l'enlevez.
5: Ouais.
0: Vous me citez 10 villes qui commencent
1: Tonnet.
0: Tonnet, on l'a, c'est bon.
1: Tonnet.
0: Ça fait 2-1.
5: Toun.
0: Toun. 2.
4: Trois torrents.
3: Une ville?
0: Bah, ah non, il est là, trois torrents. Je lui donne 3.
1: Thion.
0: Thion. Thion, oui, on va dire oui. 4. Allez.
5: Tourtemagne.
0: Tourtemagne, oui.
3: Tavannes.
0: Oui.
1: Ah ouais,
0: Tavannes. On a quoi? 6.
3: Framelan.
0: Framelan, 7.
1: Tartampion,
0: près de Payerne.
4: Près de Payerne.
0: Près de Fribourg, pardon.
4: Tiverdon.
0: Déjà, près de Fribourg, Tiverdon.
4: Ah, bah alors.
1: Tolochna.
0: Tolochna, bien joué. Taffers ou Tavel, ouais, j'accepte.
3: Ouais, bravo.
0: Très bien.
1: Tata Yo-Yo.
0: Ouais, on est à 8, encore 2. Tramelan, on a déjà donné. Pardon?
5: Tousis,
0: Tétorrent. Oui, on accepte. 9, encore une.
4: Il n'y a pas de Tettingen ou un truc comme ça?
3: Ah, Torgon.
0: Non, ça c'est un animal, madame.
3: Pardon?
0: Torgon.
1: Torgon, mais oui, bien sûr, c'est une station de ski.
0: Torgon. Allez, je vous fais confiance, oui, je ne le vois pas du tout.
5: Mais c'est existant.
1: Si, si, il y a Torgon.
4: C'est vraiment un tout petit bled, hein, Torgon.
1: Ouais, mais c'est quand même une.
0: On l'accepte.
3: Oui.
0: On l'accepte. Oui. Allez, c'est gagné pour les deux.
4: Bravo. Bravo. Merci.
0: Je vous en donne quelques-uns, comme ça vous pourrez faire « Ah, oh, mais oui !»
4: Oui.
0: Il y avait par exemple Tavannes.
5: Ah, mais
4: on l'avait.
0: Vous l'avez dit, Tartagnan.
4: Tu nous écoutes ou pas?
0: Tartagnan. Généraux, Territet.
5: Ah, mais oui.
0: Territet. Qu'est-ce qu'il y a? Dal. Tountonnet, on a donné. Thion, on a donné. Torbel. Tobel. Tolochna, Torgon, Toret, Torici, la Tourtemagne. Traxevald. Vous n'avez pas pensé à Traxevald.
1: Ah, c'est vrai, dis donc, on n'a pas pensé à...
0: Trémona.
4: Il n'y a pas beaucoup, on les connaît.
0: Et Troub.
5: Ah, en plus, Troub. C'est mon lieu de naissance.
0: Toujours Troub.
1: Ah, mais Troub, alors oui. Ouais.
5: C'est, mais non, mais
1: oui.
5: C'est mon lieu d'origine.
0: Mais non.
5: En plus, je n'ai même pas pensé.
0: Eh bien, voilà, Troub.
5: Ouais, alors. Troub et Mémental.
0: Vous ne vivez pas à Troisnet, du coup. Vous avez grandi à Bessy,
3: grandi
0: pas loin.
3: À Bessy, juste à côté.
0: Ouais, d'accord.
3: Du coup, je connais
0: Troub. Vous connaissez bien.
3: Troisnet.
0: Vous y avez passé donc 15 ans à venir voir toutes les productions, toutes les programmations du Festival à Sondage ou pas du tout?
3: Non, je n'ai pas tout vu, mais...
0: Quelques-unes quand même.
3: Oui, plusieurs.
0: Voilà. Vessy, c'est juste à côté. Mais ça commence pas par T, c'est pour ça qu'on en a
3: parlé. Sur la route de Troisnet.
0: Et on termine en beauté avec le En série et un thème qui, à mon avis, va révéler quelques carrières manquées chez nos décodeurs et nos décodeuses. Camille Bingener, vous devez choisir quel décodeur ou quelle décodeuse pourra me donner les meilleurs slogans pour vendre un aspirateur. C'est notre en série cette semaine.
1: Oh mon Dieu.
0: Moi, j'élimine sans jamais donner d'explication, bien sûr. Mais vous me connaissez, je pourrais présider le tribunal fédéral tellement je suis juste dans mes choix.
1: Ah non, vous êtes très injuste.
0: Qui, d'après vous,
1: avec
0: peut
1: moi,
0: nous donner les meilleurs exemples, les meilleurs slogans pour vendre des aspirateurs, Camille Bingener? Quel décodeur, quelle décodeuse? Oui, ils vont vous représenter. Là, vous avez congé, vous.
3: Thierry.
0: Oh, Thierry Romano, c'est vous qui commencez donc.
4: Ça me touche, mais c'est pas facile. Donc on imagine une affiche avec un slogan dessus, hein, c'est ça,
1: ouais,
4: un peu,
1: ouais.
0: Tout à fait.
4: Pour donner un contexte.
1: Ça peut être un
4: Alors
1: slogan.
4: Là, s'il y a une affiche, c'est marqué Et Dieu déclara, car tu es poussière et tu retourneras dans l'aspirateur.
0: Oh oui, vous allez
1: vachement
0: vous le faire
1: bon,
0: piquer,
1: ça.
0: Vous allez vous le faire piquer, vous verrez.
1: Oh, bravo. C'est trop bien.
0: Bravo Thierry Romano. Nathalie Devanter.
7: Aspimasseur, le premier aspirateur 2-en-1 qui fait en même temps sextoy. Pour que le ménage soit vraiment un plaisir.
3: Ah
4: oui, mais c'est pas un slogan, c'est une encyclopédie.
0: Oh là là. Vous faites les règles, vous?
4: Oui.
0: Frédéric Gérard.
1: Suceur, l'aspirateur au poil pour les poils.
0: Forme.
3: Aspi One Kenobi, enfin un aspirateur qui a la force.
0: Bien. Thierry Romanos.
4: Ne passez pas à l'aspirateur, gardez-le pour vous.
0: Oui. Oui, il m'a pas dit une seconde. Nathalie Devanter.
7: Demandez l'aspirateur Genevois davantage d'aspiration grâce à sa grande ouverture.
1: Scandaleux.
0: Frédéric Gérard.
1: Si vous ne voulez pas rater la poussière, achetez Susor, car ce n'est pas un aspirateur.
4: Oh, eh bien, il a eu chaud.
0: Format.
1: Ouais, je crois que j'ai eu chaud.
8: Lave Pikachu, cet aspirateur aspire tout, sauf votre ado. Dommage, c'était le plus gros déchet de la maison.
0: C'est éliminé, Norma. Thierry Romanens.
4: Des toilettes au salon, le poumon de votre maison.
0: Je vous ai dit que ça révélait des carrières ratées.
6: C'était vachement bien, mon titre.
0: Nathalie Devantet.
7: Ne perdez jamais de puissance d'aspiration grâce à Quick, l'aspirateur sans sac. Quick.
8: C'est bien, moi j'adore.
0: Frédéric Gérard.
7: Elle est bien.
6: Inspirez. Expirez. Aspirez. Susor, le seul aspirateur compatible avec le yoga.
0: Vous êtes éliminé, Frédéric Gérard. Un duel entre belle, Thierry Romanens et Nathalie Devantet. Thierry Romanens.
4: J'aime bien la marque de son aspirateur, Susor.
0: Oui.
4: Alors, on peut regarder, je peux garder la marque de Fredo.
6: Ouais, vas-y, je t'en prie.
4: Susor, l'aspirateur qui vous inspire.
0: Ah ouais. Allez, on va voir si Nathalie Devantet fait mieux. Ouais.
7: Aspi Brasseur, le premier aspirateur, deux en un, qui fait en même temps tireuse à bière, pour que le ménage soit vraiment un plaisir.
0: Allez, c'est Thierry Romanens qui l'emporte.
6: C'est totalement injuste.
0: Je fais ce que je veux, Frédéric Gérard. Il est temps de libérer notre invitée, Camille Bergener, qui doit aller accueillir Brigitte Rosset, la première à monter sur scène ici à Troisnay pour la 15e édition du Festival Assemblage. On en reparle demain. Dans les décodeurs, on retrouvera Patrick Hesse, fondateur de la manifestation et notre invité en début de semaine. Vous aussi, vous revenez, Camille, tout comme les décodeurs, les décodeuses de la semaine. Format, Nathalie Devantet, Frédéric Gérard et Thierry Romanens. 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Bonne journée à vous à l'écoute de RTS Première. À demain.

Peter Rushti a dit cet été dans le Tagesanzeiger qu'il ne s'attendait pas à une chaleur aussi intense. Le symbole pour le camp écologiste que le ministre ne prend pas la mesure du changement climatique. Pas du tout, répond le conseiller fédéral. Il rappelle les moyens débloqués cet été pour l'agriculture et les forêts, mais aussi la stratégie de la Confédération pour réduire les émissions de CO2. Il précise que le gouvernement est bien responsable, mais pas de tout, qu'il a aussi besoin des cantons, du Parlement et du peuple pour avancer. Un Albert Rushti poussé dans ses retranchements. 2h30 au cours desquelles un conseiller fédéral doit se justifier, c'est plutôt inhabituel au Parlement. À gauche, on dénonce un ministre qui fuit ses responsabilités, même si on a remarqué un ton un peu plus sérieux que d'habitude sur ce thème. À droite, on s'agace d'une session spéciale qui n'aboutit sur aucune solution concrète et qui ressemble plus à une opération de communication.

Il a repoussé la responsabilité, soit sur le Parlement, soit sur des niveaux institutionnels comme les villes ou les cantons, soit aussi sur la population. C'est clair que son agenda politique, il est limpide, parce que d'un côté, il dit que la population ne voudrait pas une sortie des énergies fossiles, mais en même temps, il apporte sans cesse comme réponse le nucléaire, alors que le peuple, dans ce cas-là, a dit non dans les urnes.

0: Ça signifie beaucoup des changements pour notre État, pour notre fonctionnement politique. Et c'est pour ça que, à mon avis, c'est vraiment indispensable qu'on ait la double majorité.
1: Deux options ont été votées, une avec modification de la Constitution, une sans modification de la Constitution. Ça va être important, le choix d'une des deux, ou c'est le principe qui compte avant tout?
0: Le principe compte. Pour moi, ça c'est le plus important. On sait si on fait un changement de la Constitution, ça va aussi encore durer plus. Et à cet avis-là, moi, je suis ouvert. Quelle est la bonne solution? Cette discussion, on peut faire maintenant qu'on sait que la majorité du Conseil aux États est clairement de l'avis, il faut une ou l'autre. Et c'est à nous à choisir quelle.

Filmé par des voyageurs, des vidéos témoignent de la panique à bord. Hier matin, en cours de vol, l'avion de la compagnie Emirati perd brusquement de l'altitude. Il plonge de 14 000 pieds, plus de 4 000 mètres, en l'espace de 30 secondes. Puis des cris à l'avant de l'appareil alertent des passagers. Un petit groupe d'entre eux parvient à entrer dans le cockpit. Ils y trouvent le commandant de bord blessé, couvert de sang, apparemment poignardé par son copilote. L'assaillant est alors maîtrisé par les passagers. Par chance, raconte-t-il, d'autres pilotes se trouvent à bord. Ils parviennent à reprendre le contrôle de l'avion pour le faire atterrir sans encombre en Arabie Saoudite. Le commandant de bord, un pilote expérimenté de nationalité indienne, y est toujours hospitalisé. Les autorités israéliennes privilégient la piste d'une tentative d'attaque terroriste, ce que se garde de confirmer la compagnie Emirati à ce stade. Le temps de l'enquête, au moins plusieurs jours, elle a annoncé la suspension de tous ses vols vers Israël. Ariane Ménage, RTS, Tel Aviv.

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0: Les curateurs, ce sont ces personnes désignées par la justice pour défendre les intérêts d'un adulte ou d'un senior qui ne peut plus gérer seul certaines affaires administratives, financières ou juridiques par exemple, mais aussi dans des cas plus lourds lorsque des personnes incapables de discernement par exemple ont besoin d'un accompagnement global. Aujourd'hui à Genève, les curateurs peuvent être des proches, des professionnels privés ou issus de l'administration cantonale. L'État veut élargir ce panel en ajoutant des curateurs volontaires comme c'est déjà le cas dans le canton de Vaud, et aussi des personnes qui travaillent dans des institutions à but non lucratif comme Pro Senectute. Le but, mieux choisir les curateurs en fonction des situations, comme l'explique le conseiller d'État Thierry Apotello.
1: On travaille aussi sur des curateurs spécialisés dans un domaine, la médecine ou le juridique par exemple. Donc s'il n'y a par exemple qu'un besoin de soutien juridique, par exemple dans une situation d'héritage ou de testament qui devrait être tranché par un tribunal, alors il y a un accompagnement juridique spécifique, pas besoin d'avoir un travailleur social pour cela.
0: À Genève, plus de 7000 adultes sont sous mesure de protection. Autre réforme importante annoncée par le canton, le critère de la fortune sera écarté. Aujourd'hui, la fortune de la personne peut notamment entrer en compte dans l'attribution du mandat à un curateur plutôt qu'à un autre. Tout cela est encore au stade de projet. Le texte devra encore passer devant le Parlement.

0: Après plus de 2 semaines d'incertitude, la commune des Bois espère retrouver une certaine sérénité à 1 an des prochaines élections communales dans le Jura. 5 nouveaux conseillers communaux entrent donc en fonction. L'exécutif étant élu la proportionnelle, la répartition des sièges s'est faite sur la base des dernières élections communales. Il en manque encore un. Pour le président du conseil général, Alexandre Bossart, c'est le soulagement. Mais la tâche du nouvel exécutif ne sera pas des plus simples.
1: Soulagement, oui, mais il faut quand même rester lucide sur les institutions politiques qui sont quand même en souffrance. Il faut rester réaliste quant à l'année à venir pour finir cette législature. Il sera difficile de mener à bien tous les dossiers qui sont maintenant en suspens ou bien parce qu'ils ont pris du retard avec justement ce conseil communal qui n'a peut-être pas traité tous les dossiers comme il se devait, mais aussi qui ont pris du retard suite au blocage institutionnel qu'on a connu ce dernier mois.
0: Le nouvel exécutif sera d'ailleurs accompagné afin d'éviter de nouveaux problèmes.
1: Le nouveau conseil communal devra aussi rétablir la confiance dans les institutions politiques, ramener un petit peu de sérénité dans les différents services de la commune. Le nouveau conseil communal va devoir signer une charte dans laquelle il s'engage à travailler avec les coachs externes ainsi que de respecter les recommandations du rapport d'audit.
0: Quant au délai de candidature pour la mairie, il court jusqu'à lundi. Si une élection doit avoir lieu, ce sera fin novembre. Les nouvelles autorités auront alors 1 an pour préparer la nouvelle organisation de la commune votée il y a quelques années et qui prévoit de réduire de 7 à 5 le nombre d'élus à l'exécutif.

0: des tirs au but. Une fin de partie sur laquelle les Lausannois veulent s'appuyer. Le défenseur Romain Lefel espère que cela soit un déclic.
1: Je pense clairement. Maintenant, il ne faut pas croire que tout est beau, tout est rose. Il y a eu des, comme je l'ai dit, les 20 minutes du deuxième tiers n'étaient pas très belles à voir. Donc, il faut analyser tout ça. Et c'est clair que mentalement, ça fait du bien, surtout un derby contre Genève, de gagner ça à la maison. Ça fait du bien, ça fait du bien à tout le monde. Donc, j'espère vraiment que ça soit le déclic pour lancer notre saison, oui.
0: Reste que Lausanne doit encore progresser dans passablement de domaines si les Vaudois entendent jouer un rôle important dans cette saison de National League. Le succès d'hier ne gomme pas toutes les errances de ses premières semaines de compétition. Un nouveau succès demain face à Bienne permettrait déjà à Lausanne de confirmer un regain de forme qui serait bienvenu.
2: Et voilà, c'était le journal de Dominique Chauffard. On s'excuse, on a eu un problème technique de studio pour le début de cette matinale. Je crois qu'on n'avait pas tout entendu ce qu'on a dit de loin pas. On a changé de studio. Comme ça, vous savez tout. On espère qu'à partir de maintenant, ça va rouler droit, comme on dit. Voilà, le journal bizarre de Dominique Chauffard et la suite de cette matinale à 6h13. Avec un mot de la météo pour vous dire que le temps sera généralement couvert en toute région aujourd'hui avec les premières averses qui toucheront le Jura et le bassin lémanique à la mi-journée. Elles s'étendront sur l'ensemble de la Romandie en cours d'après-midi et en soirée. Des orages aussi possibles en Ajoie et dans le nord du Jura, maximum 21 degrés. Voilà, dans la première heure de cette matinale, on va parler de la peur de l'avion dans Sport Matin. Certains sportifs d'élite l'ont, cette peur. Et c'est compliqué parfois, vu le nombre de voyages qu'ils doivent faire. Vous entendrez que certains contournent l'obstacle. Ça leur prend parfois des heures de voiture pour se rendre à des matchs. On en parlera dans Sport Matin. Bon anniversaire, Suchard, la fabrique de chocolat qui fête ses 200 ans. On retracera son histoire en archives à 6h24. Et puis, hommage aux pionnières de la musique électronique. Soundcheck y revient et nous parlera d'une soirée qui leur est dédiée à ces pionnières dimanche du côté de l'Alhambra à Genève.
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2: Voici Bruno Mars, un peu de musique, Something Serious, pour démarrer votre journée. Et avec nous, dans les bons tuyaux sonores et de la radio qu'on aime, on espère, on croise les doigts, que tout va bien rouler pour la suite. À tout à l'heure.

Something Serious, Bruno Mars, qui s'est mélangé efficacité, pop et émotion. Ça montre ce titre une facette plus romantique de son univers. L'artiste reste l'un des rares à remplir des stades tout en conservant un amour assumé pour la soul et le funk vintage. On les considère comme inoffensifs chez nous, mais en Australie, les lapins sont une catastrophe, figurez-vous, pour l'économie, c'est très sérieux, pour l'économie et l'environnement. Introduits par des colons britanniques au milieu du 19e siècle, qui voulaient s'adonner à la chasse sur le temps libre, les lapins, en l'absence de prédateurs naturels sur l'île, se sont très rapidement multipliés.

0: et ont conquis la quasi-totalité du territoire. Plus de 150 ans après, et malgré de multiples campagnes d'éradication massive, ils sont toujours là, par centaines de millions, au grand dam des Australiens et notamment des agriculteurs. C'est le reportage pour tout un monde de Grégory Pless.
1: Ce moteur, c'est celui d'une souffleuse de feuilles reconvertie en machine de mort. Raccordée à un tuyau, elle relâche du monoxyde de carbone dans des terriers de lapins qui pullulent dans cette banlieue pavillonnaire de Melbourne. C'est d'ailleurs la cinquième fois en un an que Max, le spécialiste de la fumigation, intervient dans le quartier.
2: Donc là, ce qui vient de se passer, c'est que tout l'oxygène est épuisé. Et donc les lapins qui se trouvent dans ce terrier sont en train d'étouffer.
1: Une méthode radicale à la hauteur des dégâts causés par les lapins.
2: Ils mangent les plantes et la végétation, et ils creusent aussi sous les maisons, à tel point qu'on a plusieurs cas de maisons qui s'affaissent.
1: Quelques kilomètres plus loin, dans une rue bordant une forêt, les trottoirs sont jonchés de crottes de lapins, et les maisons entourées de grillages pour les empêcher d'entrer. C'est le cas, par exemple, de Marc, qui a dépensé plusieurs milliers de dollars pour protéger son jardin.
3: Je ne vais pas dire à mon assurance que j'ai un problème de lapin, ça pourrait faire augmenter le montant de la prime. Du coup, je m'en occupe moi-même, les grillages que j'ai installés, c'est la prime que je dois payer.
1: Il est loin d'être le seul dans cette situation, d'après Michelle Crother, la maire adjointe de la ville de Casey.
4: Qu'il s'agisse des résidents qui doivent barricader leur jardin, de nos infrastructures sportives ou des bénévoles passant du temps à boucher les trous pour que les enfants puissent faire du sport, c'est le principal sujet dont me parlent les habitants depuis que j'ai été élue il y a 18 mois.
1: Mais la situation est plus critique encore en zone rurale. Et pour les agriculteurs, pour qui les lapins représentent un manque à gagner de plus de 120 millions de francs par an. En dévorant les récoltes, bien sûr, mais les causes de ces pertes sont parfois plus inattendues. C'est ce qu'explique Jim, un éleveur de bétail installé à 4 heures de route de Melbourne.
5: Ce que font les lapins, c'est contaminer les pâturages, ils urinent, laissent des crottes et grattent et creusent. Et là où ils font ce genre de choses, le bétail ne veut pas manger de cette herbe. Ça devient un problème majeur.
1: Un problème partagé par tous les éleveurs du secteur, à l'image de Léon, qui lui élève des chevaux.
6: Oh yeah.
7: Il faut vraiment aimer les frisons, potelés, poilus et péteurs.
1: Des chevaux un peu farceurs, mais surtout fragiles, d'autant que le terrain de Léon est percé de toutes parts par des terriers de lapins.
7: Si un cheval galopait la nuit et tombait dans l'un de ces trous, il pourrait facilement se casser une patte. Et si un cheval se casse une patte, il faut l'abattre.
1: Mais ça, pour Léon, il en est hors de question. Il a donc décidé d'attendre la nuit et de faire appel à un expert.
7: Hey Adam, comment ça va?
8: Bien, ça fait plaisir de te voir.
7: J'ai jeté un coup d'œil, il y en a pas mal là-bas. Tu vas pas t'ennuyer ce soir.
1: Adam est un tireur professionnel et il n'a jamais été aussi demandé.
8: On n'arrête pas de recevoir des appels d'agriculteurs, on n'arrive pas à suivre, il y a tellement de fermes.
1: Les lapins, cachés durant la journée, recouvrent désormais toute la plaine. Avec son fusil à air comprimé équipé d'une lunette thermique, Adam se met en position et ajuste sa visée.
8: Il ne reste pas en place assez longtemps. J'ai juste besoin qu'il tourne la tête. C'est bon, je l'ai eu. Il est mort.
1: Et ça n'est que le début. Quand un fermier vous appelle, vous tirez combien de lapins?
8: Entre 50 et 100 par nuit. Et en seulement 2 ou 3 heures. Ouais, il y a beaucoup de lapins.
1: Tellement d'ailleurs que leur tirer dessus, cela revient à vider l'océan à la petite cuillère. En fait, la seule solution efficace pour régler le problème sur tout le continent, elle est biologique. Régulièrement, depuis les années 50, l'Australie développe de nouveaux virus spécialement conçus pour tuer les lapins. Le problème, comme le souligne Heidi Kleinert du Centre de solutions contre les espèces invasives, c'est qu'ils ne sont pas efficaces très longtemps.
9: Au bout d'un certain temps, les lapins deviennent génétiquement résistants au virus. Et donc, on peut les soumettre à n'importe quoi, ils finissent par être immunisés.
1: Le dernier virus en date, inoculé en 2017, n'a pour l'instant pas de successeur. Et l'année dernière, le gouvernement australien a arrêté de financer la recherche. Pourtant, cette guerre contre les lapins est largement soutenue par les Australiens, car les lapins menacent également la survie de plus de 300 espèces de plantes et d'animaux endémiques.
0: Voilà pour le reportage de Tout un monde, signé Grégory Pless à 6h21 dans cette matinale. Je vais quand même vous dire un mot du menu de ces deux heures d'émission parce qu'on s'est rendu compte tout de suite, je reviens sur le couac que nous avons eu tout à l'heure. Nous sommes rendus compte qu'il y avait un problème. Mais donc vous n'avez pas entendu le menu, vous ne nous entendiez pas, je crois, vous entendiez que les sons du journal. Donc en deux mots, on va parler ce matin, après on viendra à la chronique RTS Religion de Gabriel qui me regarde, mais on va parler ce matin en gros de la fonte des glaciers en Suisse 2026. Aura été une année catastrophique de plus. 5% du volume des glaciers suisses a disparu. On sera avec une glaciologue autrice du nouveau rapport du réseau suisse de mesures glaciologiques. Elle nous rejoindra à 7h15. Et puis l'invité de cette matinale, en deux mots, le chancelier de la Confédération, Victor Rossi. Il est bernois, il a 56 ans, il est issu des Verts libéraux et c'est une première qu'on a un chancelier de la Confédération issu de ce parti. On le connaît assez mal en Suisse romande, Victor Rossi. On va faire connaissance avec lui à 7h30. Sa voix reste consultative au sein du Conseil fédéral, mais sa présence est évidemment stratégique et on attend vos questions pour lui. 076 250 1234. Voilà pour les grandes lignes de cette matinale de ce jeudi 1er octobre. On passe tout de suite, on fait un grand saut de mouton à la chronique RTS Religion de Gabriel de Sarzan. Lors d'un scrutin dimanche dernier, Gabriel, les fidèles de l'Église réformée du canton de Zurich ont dit oui à une politique climatique particulièrement exigeante.
6: Oui, plus exigeante d'ailleurs que celle de son canton. Le texte soumis au vote demande que toutes les églises et maisons de paroisse protestantes réformées atteignent la neutralité carbone d'ici 2035. C'est mieux que les autorités cantonales qui visent, elles, l'horizon 2050. Cette victoire obtenue de justesse à 52,7% est aussi inédite parce que c'est la première fois que les fidèles d'une église en Suisse devaient se prononcer sur une initiative populaire lancée au cœur même de l'institution.
0: Et qu'est-ce qui va changer concrètement, Gabriela?
6: Selon nos collègues alémaniques de Rêve.ch, cela signifie que les questions écologiques seront davantage intégrées dans la formation, les actions, les valeurs de l'Église. Le oui remporté dimanche inscrit d'ailleurs l'abandon des énergies fossiles dans la constitution ecclésiastique. L'Église zurichoise s'engage donc fermement dans la protection du climat. Pour Tobias Adam, du comité d'initiative, c'est une manière d'assumer ses responsabilités face aux générations actuelles et futures. Il parle d'ailleurs d'un vote porteur d'espoir.
0: Il y a des mécontents.
6: Et bien sûr, le résultat a été serré, on l'a dit. Le comité du non a exprimé sa déception. Il craint qu'à l'avenir, les fidèles se trouvent contraints de privilégier la protection du climat au détriment de la prédication et d'autres missions essentielles de l'Église, comme l'évangélisation ou la diaconie, c'est-à-dire le soin porté aux plus vulnérables. Les opposants avaient d'ailleurs parlé de religion environnementale. Ils craignent aussi une perte d'autonomie des paroisses, des rénovations très coûteuses et une surcharge administrative liée aux démarches à entreprendre en vue d'une certification environnementale.
0: Que nous révèle encore l'analyse des votes ?
6: Eh bien que ce sont les villes de Zurich et Winterthur qui ont dit massivement oui dans ce scrutin qui a connu une forte participation. Les campagnes se sont montrées nettement moins enthousiastes. À voir comment ce vote démocratique va maintenant s'appliquer de façon uniforme selon la volonté populaire des fidèles réformés.
0: Merci beaucoup Gabriel de Sarzan. Bonne journée à
6: Merci.
0: Vous.
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0: 6h26 dans cette matinale. Neuchâtel fête cette année les 200 ans de la fabrique Suchard. La ville lance un programme de festivités dédié au bicentenaire de la chocolaterie, fondée dans le quartier industriel de Serrières en 1826. Les célébrations débutent ce soir et les animations dureront tout au long de l'automne. L'occasion pour Katia Beach de nous remémorer en archive la fabuleuse épopée de Suchard.
14: Combien de chocolat ? Suchard ?
15: Avant d'être un chocolat, Suchard, c'est d'abord un homme, Philippe Suchard.
14: Je ferai n'importe quoi.
15: Né en 1797 à Boudry. En janvier 95, l'émission Marabout de ficelle de la TSR revenait sur la naissance de sa vocation de chocolatier.
16: Le jeune Philippe travaille dans l'auberge familiale.
12: Et puis un jour, sa mère est malade. Le médecin a prescrit un fortifiant. Philippe s'en va à pied jusqu'à Neuchâtel pour acheter dans une pharmacie cette drogue étrange, acre, brune, qui est fondante. Philippe Suchard a découvert le chocolat.
15: Philippe Suchard ouvre son usine en 1826 à Sorrières et se révèle être un entrepreneur tous azimuts, comme l'explique l'historien Pierre-Henri Béguin le 4 mars 2000 dans l'émission de Ci-de-là.
13: Il a aussi une fabrique de soie. Il a aussi inauguré la navigation sur le lac de Neuchâtel, la navigation à vapeur. Et il a aussi inauguré les prestations sociales pour ses ouvriers. On l'appelait le père Suchard, c'était le patriarche de la région.
15: Pour loger ses ouvriers, Suchard fait construire des maisons au bord du lac. C'est la cité Suchard. L'usine tourne à plein régime et emploie plus d'un millier de personnes. Dans les années 60, le chocolat suisse est même l'un des principaux produits d'exportation.
16: Les exportations de l'industrie chocolatière suisse ont battu un nouveau record, 11 414 tonnes, qui représente une valeur de plus de 66,5 millions de francs. Les chiffres de 1962 étaient inférieurs de 3,8 millions.
15: Le chocolat Milka, créé en 1901, devient l'une de ses plus célèbres créations. Mais en 1982, Suchard passe aux mains de Jacob. Puis en 1990, le géant américain Philip Morris rachète Jacob Suchard. La vache Milka part à la conquête de l'Ouest. À Sorrières, le chocolat cesse de couler à flot. Un coup dur relayé dans le téléjournal en septembre 1993.
17: Les anciens bâtiments Suchard étaient offerts à la location ou à la vente. Demain, c'est sans doute ce bâtiment-là qui sera lu aussi dans les journaux, car la décision de transfert de Suchard vers Berne et Zurich est irrévocable. D'un passé prestigieux, ne reste donc plus ici à Neuchâtel que des bâtiments vides et un centre de recherche et développement qui emploie 65 personnes. À voir la tactique de salami déployée par les responsables de l'entreprise, on peut d'ailleurs se demander combien de temps encore ce centre de recherche restera ici.
15: Aujourd'hui, Suchard appartient au groupe français Carambar et Milka est américain. Mais l'âge d'or de la chocolaterie flotte toujours dans la cité Suchard de Sorrières. La plupart des habitants sont d'anciens ouvriers, comme Berthe, 90 ans, que Couleur d'été a rencontré en 2011.
18: J'habite à la cité Suchard depuis 1953. C'était quelque chose, la Suchard, pour ici. C'était à nous, la Suchard. On gagnait notre pain là et puis... On a pu manger de chocolat tant qu'on voulait. Il y en avait, et maintenant encore. Et j'ai pas de diabète.
19: Suchard, le chocolat pour adultes.
0: Et c'était l'archive du jour de Katia Beach avec le chocolat pour adultes. Allez.
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0: La route, pour vous dire que le trafic s'écoule sans difficulté de grande ampleur pour l'instant sur le réseau routier roman.
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0: Le temps sera généralement couvert en toute région. Aujourd'hui, avec les premières averses qui toucheront le Jura et le bassin lémanique à la mi-journée, elles s'étendront à l'ensemble de la Romandie en cours d'après-midi et en soirée. Des orages possibles aussi en Ajoie et dans le nord du Jura. Les températures maximum 21 degrés.
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0: Bon réveil à tout le monde, il est 6h30. Et voici le journal comme il se doit de Léandre Béret. Bonjour Léandre.
22: Bonjour, il faudra la double majorité peuple et canton pour valider le paquet d'accords avec l'Union européenne. Décision du Conseil des États qui inquiète les défenseurs de ces bilatérales 3. La gauche dénonce un changement de règles en cours de route. Rupture de la chaîne du froid sur nos montagnes. Les glaciers fondent de plus en plus et de plus en plus vite. Les plus petits meurent. Des dégâts records à cause de peu de neige et de la chaleur. L'Europe est en mal de logement. Espagne, Portugal ou Allemagne tentent de trouver des solutions face à la crise. À Berlin, la gauche radicale, vainqueur des dernières élections, veut municipaliser face aux grands bailleurs. Les accords avec l'Union européenne doivent être soumis à la double majorité du peuple et des cantons. Une majorité du Conseil des États l'a actée hier et après 3 jours de débat, cette décision est celle qui fait le plus trembler les partisans de ces bilatérales 3. Le conseiller national socialiste vaudois Samuel Benda critique ce qu'il considère être une manœuvre politique.
23: C'est très très étonnant de changer les règles en cours de route juste pour un objet, parce que des gens sont opposés à ces accords et qui veulent tout faire pour qu'ils capotent. J'ai vraiment la croyance que cette question de nos rapports avec l'Union européenne sont vraiment importants et qu'il faut que chaque personne qui vit dans ce pays, qu'elle vive en ville, en campagne, dans un grand canton, dans un petit canton, elle puisse donner son avis. Et ce que veulent les gens qui ont choisi ça, c'est d'empêcher au fait à la majorité de la population de donner son avis et de laisser au fait le destin de la Suisse dans les mains de seulement certains cantons. Ça, c'est pas juste, c'est pas ce qui est prévu dans la Constitution, alors on peut toujours la changer, mais évidemment, je vais toujours m'opposer à ce que cette Constitution constitution soit changée juste pour laisser à l'UDC gagner cette votation.
2: Ouais, Samuel Bendaouan avec Gabriela Cabré. Et le Conseil des États qui a approuvé hier 3 crédits d'engagement relatifs à la cohésion en Europe, au total 3,3 milliards de francs pour les années 2030 à 2036, notamment pour des contributions à Bruxelles pour réduire les disparités économiques et sociales au sein de l'Union et dans le domaine de la migration. Le ministre des Affaires étrangères Ignacio Cassis a rappelé que cet argent n'ira ni dans les caisses de l'UE, ni dans celles de ses États membres.
0: Les glaciers suisses fondent à un rythme vertigineux.
2: En une année seulement, plus de 5% de leur volume a disparu, d'après le nouveau rapport ce matin du réseau suisse des mesures glaciologiques, GLAMOS. Alexandra Richard, les causes sont multiples.
3: Le manque de neige, d'abord l'hiver dernier, c'est l'un des 10 hivers les moins enneigés depuis le début des mesures. Et cette neige, elle joue un rôle essentiel. Elle nourrit le glacier et elle protège la glace du soleil, un peu comme une couverture blanche. En plus, cette couverture déjà fine a fondu rapidement avec les vagues de chaleur répétées de mai à septembre, même en haute altitude. Maintenant, l'année 2026 a été légèrement moins destructrice que l'année record de 2022, où il y avait eu encore moins de neige et plus de poussière du Sahara. Mais certains glaciers ont quand même connu une fonte plus rapide que jamais cette année, notamment l'Aletsch et le glacier du Rhône. Dans l'ensemble, GLAMOS observe une accélération. En seulement 5 ans, les glaciers suisses ont perdu près de 20% de leur volume. C'est deux fois plus que les 5 années précédentes. Et des petits glaciers s'éteignent les uns après les autres, comme le Bellatola en Valais.
2: Les glaciers qui disparaissent, la sécheresse et l'été caniculaire ont remonté hier des parlementaires de tout parti contre le Conseil fédéral en charge de l'environnement, Albert Rushdie. Signal d'alerte, risque sanitaire, dénonce Verts et Verts libéraux au Parlement. Les socialistes critiquent encore la nonchalance d'Albert Rushdie. Les autres demandent différentes mesures. Seul l'UDC a salué l'action de son ministre. Albert Rushdie a admis les défis posés par cet été caniculaire. Selon lui, le gouvernement n'a toutefois pas attendu cet été pour agir. Le copilote de l'avion Fly Dubai à destination de Tel Aviv a voulu provoquer un crash de l'appareil en poignardant le commandant de bord. L'accusation provient du premier ministre israélien Benjamin Netanyahou, après que l'avion de 174 passagers, en majorité israéliens et tous sains et saufs, a été contraint d'atterrir d'urgence en Arabie Saoudite. Le pays évoque une tentative d'attaque terroriste djihadiste, mais pour l'heure, la compagnie émiratie a appelé à s'abstenir de toute spéculation prématurée. Riyad n'a pas corroboré non plus les allégations israéliennes. La compagnie a annoncé par ailleurs une suspension de ses vols vers et depuis Israël, le temps de l'enquête.
0: En Allemagne, à Berlin, Die Linke veut reprendre la main sur les logements.
2: La gauche radicale qui a remporté les élections berlinoises arrive aux négociations de coalition avec une promesse: transférer à la municipalité les logements des grands bailleurs privés. Un projet qui suscite espoir et crainte dans la capitale allemande.
4: Ruth Carcassonne vit dans une cité appartenant à Vonovia, le premier bailleur d'Allemagne. Elle partage 60 mètres carrés avec son fils et ses deux chats à Mariendorf, au sud de Berlin. Pour elle, les ennuis ont commencé il y a 2 ans avec une facture de chauffage.
5: Pour cet appartement, il me réclamait 6500 euros de rattrapage pour un an.
4: En début d'année, son loyer est passé à plus de 700 euros. Mais impossible de partir, les prix ont explosé dans toute la capitale.
5: Soit il n'y a rien parce que les gens n'osent plus déménager, soit il y a quelque chose, mais c'est inabordable.
4: Alors Ruth s'est engagée dans une initiative de locataires et ses espoirs reposent sur Die Linke réunis en congrès vendredi dernier. Sa candidate Elie Ferralp est arrivée en tête du scrutin à Berlin avec une promesse.
5: C'est parce que les loyers grignotent chaque jour les revenus des locataires que Vonovia et consorts doivent enfin être socialisés.
4: Exproprier les grands bailleurs comme l'avaient réclamé 59% des Berlinois par référendum en 2021. Die Linke a voté en faveur de discussions avec les Verts et le SPD pour former une coalition, mais pose d'emblée ses conditions.
5: Les Berlinois l'ont décidé depuis longtemps et ce mandat démocratique ne s'adressait pas qu'à nous, mais à toute la classe politique.
4: Une perspective qui inquiète bien sûr le secteur immobilier. Pour Suzanne Klabe, qui représente les entreprises privées de la région, les banques hésitent déjà à financer de nouveaux projets.
5: Il s'agit de savoir si les entreprises risquent de perdre en partie leur raison d'être. Ici, à Berlin, selon un sondage réalisé avant même l'élection, cette situation a déjà conduit à geler la construction de quelques 3500 logements.
4: De vision de Berlin et des négociations qui ne font que commencer, un accord pourrait faire de la capitale un laboratoire du logement pour tout le pays. Anne Maillet, RTS Berlin.
22: Les logements en jeu aussi en Espagne ou au Portugal. Là, le Parlement a approuvé hier soir une réforme pour accélérer les expulsions de locataires en cas d'impayés. Le gouvernement de droite veut ainsi assouplir le marché locatif et lutter contre la crise du logement. L'Espagne a de son côté fait face à une vague d'indignation après l'expulsion la semaine dernière d'une madrilène de 87 ans de son logement acheté par une société immobilière qui voulait augmenter le loyer de 275%. Et à Zurich, ce sont les maisons Sugus qui font à nouveau parler d'elles. Ces immeubles aux façades colorées, autrefois synonymes de logements abordables, accueillent aujourd'hui des demandeurs d'asile. Selon la télévision alémanique SRF, le canton verse 3600 francs pour un 4 pièces et demi, près du double du loyer payé auparavant. Valentin Jourdil.
1: L'organisation zurichoise pour l'asile, l'AOZ, prend en charge jusqu'à 1200 francs par chambre et par mois. 5 demandeurs d'asile vivent actuellement dans 3 des 9 immeubles Sugus et 5 autres locataires bénéficient de l'aide sociale selon SRF. Une situation qui intervient alors que ces immeubles sont au cœur d'un conflit immobilier. Fin 2024, une centaine de locataires avaient reçu un avis d'expulsion en vue d'une rénovation complète. La commission de conciliation a depuis jugé ces expulsions abusives, mais le dossier est toujours devant le tribunal cantonal. Pour louer ses appartements, la propriétaire passe par des intermédiaires, notamment via des plateformes de location de courte durée comme Airbnb. L'AOZ, elle, dit ne pas pouvoir exclure certains propriétaires sans base légale et cela réduirait encore les possibilités de logement pour les bénéficiaires de l'aide sociale. Au-delà des maisons Sugus, c'est la question de l'accès au logement qui se pose à Zurich. En 5 ans, plus de 8600 locataires de longue durée ont dû quitter leur logement et selon une étude, seuls 6% des locataires concernés par des rénovations ou des reconstructions peuvent ensuite se permettre d'y revenir.
22: Les explications de Valentin Jourdil. Et un seul match hier soir de National League de hockey sur glace. Un derby lémanique au scénario à suspense. Suspense qu'on va tuer tout de suite puisque Lausanne s'est imposée au tir au but 6-5 à Malais. Les supporters ont eu les nerfs plus tendus hier puisque Genève Servette menait encore 5-2 à 3 minutes de la fin du temps réglementaire. Lausanne qui évite une troisième défaite de suite.
0: Merci de penser à moi dans ce journal. Contrairement
22: avec
0: à
22: plaisir,
0: hier. Hein. Hier c'était outrancier.
22: C'était joyeux.
0: Merci beaucoup Léon, on te verra à tout à l'heure. Ils sont là autour de la table dans ce studio, les chroniqueurs qui vous accompagnent jusqu'à 7h. Valérie Droux, Grégoire Perrault et Davy Baybazin. Bonjour à tout le monde.
7: Bonjour.
0: Grégoire, pour Sport Matin, c'est une peur irrationnelle qui peut tourner en véritable phobie. Hein.
8: Ah oui, elle me touche également.
0: Moi aussi.
8: D'avoir peur de prendre
0: horreur.
8: L'avion. Alors nous, ça va, hein, c'est juste pour voyager. Mais pour certains, c'est carrément presque leur travail de prendre l'avion pour se rendre à des compétitions sportives.
0: Ouais, pour les sportifs d'élite, c'est pas tout ça. Vous l'entendrez. Les unes du jour, Valérie.
9: Les unes du jour, du sexy avec les bilatérales 3, des travailleurs aussi qui rêvent de retraite anticipée et puis beaucoup, beaucoup d'amour pour terminer.
0: Ah bah toujours. Et puis Davy Soundcheck, la musique électro est la touche des pionnières. Une soirée leur est dédiée dimanche à Genève.
24: Oui, puisque quand on parle des pionniers de la musique électronique, on pense à Kraftwerk ou Jean-Michel Jarre, mais rarement à Daphné Oram ou Eliane Radig. Et pourtant, elles ont aussi été des pionnières, mais désormais, donc un spectacle leur rend hommage. Ce sera à l'Alhambra ce dimanche à Genève, on en parle tout à l'heure.
0: Et on les entendra effectivement juste avant 7h.
20: La matinale, Valérie Awert.
0: Sport Matin, il peut provoquer des mains moites, de l'anxiété, de la panique et même parfois une phobie. On va prendre l'avion. N'en déplaise à vous, Grégoire. Les sportifs et sportives d'élite, en tout cas, ils passent des heures et ce n'est pas toujours une partie de plaisir.
8: Non, c'est un phénomène qui peut affecter tout le monde. Hein. Selon une étude de l'Association internationale du transport aérien, 20% des passagers ont peur de l'avion. Ça va d'une légère anxiété à carrément de la phobie. Les athlètes ne sont pas épargnés et c'est gênant hein, avec les compétitions ou les matchs qui peuvent s'enchaîner aux quatre coins de la planète. Pour Léon Arthur, l'ancien attaquant de Servette et de l'équipe de Suisse de football, ça n'a pas toujours été simple.
25: J'aimais pas être dans cette situation, voilà. Je saurais pas l'expliquer, mais c'était une source de stress pour moi, plus ou moins violente parfois. Certains de mes anciens coéquipiers s'en rappelleront. J'ai été parfois dans des situations de grande détresse parce que dès qu'il y avait un peu trop de turbulence, je me souviens même d'un déplacement pour un match amical avec le Servette FC. Je venais d'arriver, on avait des polos bleu clair. Je pense qu'à l'arrivée, le mien était bleu foncé. Voilà, pour vous dire l'état de stress dans lequel j'étais. Mais je n'étais pas le seul hein, dans cette situation. J'ai eu des coéquipiers qui avaient aussi peur de l'avion.
0: Oui, il n'est pas le seul, hein. Effectivement pas. Il y a même 2-3 cas assez marquants.
8: Ouais, l'exemple le plus connu, c'est sans doute le footballeur néerlandais Dennis Bergkamp, hein, surnommé The Non-Flying Dutchman. Johan Cruyff, c'était le Hollandais volant et Bergkamp, le Hollandais non volant. Il a développé une phobie de l'avion à tel point que lorsqu'il a signé à Arsenal en 95, il a ajouté une clause dans son contrat stipulant qu'il ne pouvait pas être forcé à prendre l'avion. Il s'organisait pour se rendre au match en voiture, en train ou en bus. Il a effectué des périples pour aller jouer des matchs de Ligue des Champions à l'extérieur. Il a manqué des rencontres aussi à cause de voyages trop compliqués à organiser. Autre exemple, en hockey sur glace, le russe Alexander Mogilny avait lui une limousine pour aller jouer ses matchs de NHL à l'extérieur. Et ce ne sont que deux athlètes parmi plein d'autres.
0: Et c'est pas simple de gérer cette peur de l'avion.
8: On pourrait penser que les athlètes sont moins touchés. Après tout, ils dévalent des pistes à plus de 100 km/h, résistent à la pression en tirant un pénalty devant 80 000 personnes, prennent des risques, avez-le dans un col, chaque discipline a sa dose d'adrénaline. Il y a aussi des coachs mentaux, des psychologues. Alors, avoir peur en avion. Fabienne Regard nous explique ce phénomène. Elle anime les stages s'envoler sans s'affoler depuis plus de 30 ans à l'aéroport de Genève.
6: Pour l'avion, on est clairement dans le cas d'une peur qui est irrationnelle. Donc, on a toutes les sensations d'un danger. On ressent tout ce qu'on ressent donc au niveau du corps quand on est en danger, mais on ne l'est pas. Le problème, souvent, quand on a peur en avion, c'est premièrement qu'on n'a pas le contrôle. Deuxièmement, finalement, c'est qu'on est enfermé dans un endroit sur lequel on n'a pas beaucoup d'action. Alors, même si on a l'habitude d'avoir des exercices, de travailler sur soi, d'avoir de l'entraînement, etc., la peur de l'avion, elle renverse tout ça. C'est-à-dire qu'elle est tellement forte que c'est quelque chose qui nous gâche la vie. Au sens où on a l'impression finalement d'en être totalement victime.
0: Mais ce n'est pas le cas, Grégoire.
8: Ah non, Fabienne Regard a déjà eu des athlètes lors de ses stages. Ça se travaille avec des ateliers, avec des témoignages croisés, avec des techniques de relaxation et de respiration. Alors, Dennis Bergkamp avait toujours refusé de suivre un cours ou de voir quelqu'un. Léon Arthur n'en a pas suivi non plus de cours, même si pour ce dernier, aujourd'hui, ça va mieux.
25: Aujourd'hui, ça reste anecdotique, on en rigole, mais sur le moment, moi, j'en rigolais pas. J'étais vraiment dans des situations qui pouvaient peut-être même entamer un peu mon physique, dans le sens où on laisse quand même pas mal d'énergie à être dans une situation de stress et sous pression. Donc, évidemment, on n'a jamais voyagé en avion le jour du match, mais enfin, la veille, quand vous subissez un grand stress, peut-être ça entame votre réservoir d'énergie.
0: Ouais, c'est vrai que prendre l'avion, c'est un paramètre important pour les athlètes.
8: Oui, il y a l'anxiété, mais pas que, les effets sur le corps, la décompensation. Le sélectionneur Murat Yakin n'a pas pu faire la conférence de presse cette semaine en Écosse à cause de problèmes aux oreilles suite à un atterrissage. Il y a aussi des athlètes qui renoncent à des compétitions lointaines pour des raisons écologiques. Alors, main moite ou pas, l'avion n'est pas toujours qu'un petit détail dans une carrière sportive.
0: Le petit bruit
8: qui est normal, c'est même rassurant normalement.
0: Je déteste ce moment perso. Merci beaucoup pour ce sport matin, Grégoire Perroux. Elle est scolaire, aucun problème en avion, madame.
9: Le seul risque, c'est de s'ennuyer.
0: Non, mais oui, évidemment.
9: Il faut avoir un bon bouquin, puis tout va mieux,
0: et
9: comme toujours.
0: Snob. La revue des Unes, avec vous, un obstacle en une ce matin.
9: Un obstacle sur la route des bilatérales 3, la Une du Temps ce matin et de beaucoup de vos journaux. Après un débat marathon, le Conseil des États qui a donc choisi de soumettre le paquet d'accord avec l'Union au référendum obligatoire, donc à la double majorité du peuple et des cantons. Un cinglant désaveu au Conseil fédéral, explique Le Temps ce matin. C'est la Une aussi donc de la Liberté, bilatérale 3 soumise à la double majorité, la Une aussi du Courrier, bilatérale 3 à l'épreuve de la double majorité, c'est la Une aussi de l'Aargauer Zeitung, de la Luzerner Zeitung, du Sangaller Tagblatt. Le Conseil des États veut donc la double majorité pour ces nouveaux paquets d'accords, la Une aussi du Bund, de la Basler Zeitung et du Tagesanzeiger. Le Conseil des États met la barre plus haut, la Une aussi de la NZZ, le Conseil des États veut donc la double majorité. Et puis Une de la NZZ, bien, on reparle un peu d'avion, désolé de vous stresser, mais demain ça fera 25 ans pour le grounding de Swissair, vous vous en souvenez certainement. Et à la Une de la NZZ, une photo qui dit tout, c'est le logo de Swissair en morceaux, tout éparpillé comme ça par terre, pour un sujet qui évoquera le destin des filiales de Swissair que se sont partagées les chasseurs de bonnes affaires, explique la NZZ ce matin.
0: On reparle aussi caisse maladie ce matin.
9: Les caisses maladies thésaurise 8,4 milliards de francs. C'est la une du Blick. On reparle donc dans le sillage de la hausse des primes, ces réserves qui dépassent donc le minimum légal et des élus veulent donc agir. Mais en une du Blick, on a aussi une photo, une comparaison. Le Cervin l'année passée, le Cervin cette année, à gauche cette année, où il est quasiment tout gris, sans aucune... sans aucun flocon
0: couche de neige.
9: Ouais. Couche de neige. Ouais. Et à côté, eh bien, c'était il y a tout juste une année. Là, il est blanc. Il avait encore son manteau de neige pour illustrer donc le stress que subissent nos montagnes, mais aussi nos glaciers avec ce rapport qui sort aujourd'hui donc sur la fonte des glaciers. C'est aussi à la une du Tagesanzeiger, du Bund et de la Basler Zeitung. Là, trois photos du glacier du Platalwafern dans le canton de Glaris. On l'appelle aussi le glacier du Gris en 2004. Une belle langue de glacier en 2009, une langue un peu plus petite et puis en 2026, c'est bien quasiment plus rien. Autre photo qui attire l'œil ce matin à la une du quotidien jurassien, c'est un œil, l'œil d'un chasseur. On le voit depuis le devant de la paire de jumelles dans laquelle il regarde. Tout le reste est flou, donc on n'a qu'un œil très net, c'est assez joli. L'œil est le bon avec cette mise en garde à cause de la sécheresse, de la chaleur. Et bien, quand on est en forêt pour l'ouverture de la chasse, ces jours, et bien, il faut faire attention aux branches d'arbres qui peuvent tomber. Et à la une de 24 heures, tout autre chose. On parle des salariés seniors, donc les plus de 45 ans dans les statistiques. Près d'un salarié senior sur deux voudrait une pré-retraite. C'est une étude réalisée par Mistrend et Prosenectute qui le dit. Et à la une du Nouvelliste, on parle du folklore. Le folklore qui doit se réinventer. Les ensembles folkloriques sont à la recherche de nouveaux talents. Alors se meurt-il ce folklore en Valais, se demande le Nouvelliste. Plus de 20 groupes quand même ont disparu en 20 ans.
0: Et pour terminer, de l'amour à des animaux.
9: De l'amour entre Barthélémy Constantin et Christian Constantin. Ils sont tous les deux à la une de l'Illustré et ils se disent tous les jours « je t'aime ». Grand portrait des deux hommes dans l'Illustré cette semaine. De l'amour aussi pour un champion, Augustin Métro, qui a fini deuxième au championnat du monde des métiers à Shanghai. À sa descente du train, il a été accueilli hier à Neuchâtel avec notamment une limousine décorée de flammes. Et puis les animaux, à la une du journal du Jura, une portée 3 veaux, un événement rarissime, dit le JDJ. Et à la une de Terre et Nature, une ancienne tradition, un nouveau regard, l'automne arrivé. C'est la Schaffscheid célèbre la descente des moutons à Bellegarde dans le canton de Fribourg. Reportage dans Terre et Nature.
0: Merci beaucoup pour cette revue des Unes. À noter que ce rapport sur la fonte des glaciers cette année catastrophique 2026 que nous avons vécu, qui fait la une de plusieurs journaux aujourd'hui, on en parlera aussi à 7h15 avec l'une des autrices de ce rapport. Elle est glaciologue. Voilà, rendez-vous avec elle à 7h15. Quant à vous, rendez-vous avec vous.
9: Oui,
0: à 7h46.
9: À 8h moins le quart.
0: Exactement, voilà. On dit aussi ça comme ça. Pour la revue de presse.
9: Tout à l'heure.
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0: 6h49, c'est un Ici la Suisse très sonore qu'on vous propose maintenant à la découverte de l'univers des DJ et du scratching. Delémont accueillait samedi la finale nationale DMC 2026, la première en Suisse depuis 16 ans. Les meilleurs DJ du pays avaient rendez-vous dans la capitale jurassienne pour décrocher une place au prochain championnat du monde à Londres. Le reportage est signé Gaël Klein.
10: DMC, Disco Mix Club, un label devenu en 1985 le championnat mondial le plus prestigieux pour les DJ. Ils s'affrontent aux platines à coups de mix et de scratch avec des vinyles. Une culture qu'ils ont fait découvrir au public avant leurs épreuves dans les jardins du château à Delémont, réservé l'espace d'une après-midi au clubbing.
11: Thank you. Ahmed,
12: c'est quoi que vous faites là?
13: C'est du scratch, donc c'est un procédé qui consiste à faire des va-et-vient de la main sur le vinyle et avec des altérations avec le crossfader. Ça coupe le son en fait.
11: Et vous, ça en fait depuis longtemps?
13: Moi j'ai commencé dans les années 90.
11: Presque au début en fait.
13: Voilà, exactement. Mais j'ai un petit peu arrêté là, c'est là, je fais ça juste pour le plaisir. Mais avant, je faisais des championnats, choses comme ça, oui. Je suis là ce soir en tant que jury.
11: Hey DJ Hakim.
14: Bonjour.
11: On pouvait pas rater ça aujourd'hui.
14: On peut pas rater cet événement, en plus à Delémon qui plus est.
11: Aujourd'hui, quelle est la place de cette culture selon toi?
14: Elle est primordiale parce que c'est quand même la musique la plus écoutée au monde. Et on s'est battu, nous les anciens comme moi, et aussi des groupes comme Sens Unique, il est tout premier. Il a fallu travailler, batailler, faire comprendre aux rockers et à tous les autres styles de musique que le rap, le hip-hop et le DJing a sa place dans la culture musicale.
11: DJ Hakim, je vois qu'ici t'as du matériel ultra moderne, t'as plus les platines avec les vinyles classiques.
14: On a toujours la possibilité de mixer avec les vinyles, mais en version digitale et plus analogique.
11: Les puristes vont dire que rien ne vaut le son de la micro-sillon.
14: Alors effectivement, rien ne vaut le son d'entendre ce... On est d'accord, mais on a fait des progrès. On peut ripper les vinyles et on retrouve cette qualité, mais bien évidemment l'analogique reste analogique. On a grandi avec ça.
11: Messieurs, dames, qu'est-ce qui vous branche dans cette musique?
16: J'ai pas de mots, quoi. C'est des artistes, c'est tout. Le visuel, la musique, le tout.
11: C'est quelque chose que vous écoutez souvent ou pas?
17: Pas souvent, non.
11: Vous écoutez quoi d'habitude, vous?
17: Plutôt musique électronique.
11: Et ça, cette culture
17: ouais,
11: particulière.
17: Ouais, ouais, le hip-hop, j'aime bien. Ouais, ouais, depuis 20 ans, on entend un peu plus, quoi. Ouais.
11: Et puis vous, madame, c'était aussi vos années, ces musiques-là?
16: C'est nous qui avons... Enfin, c'est quand même notre génération qui avons un petit peu débuté avec ça, quoi. Ayam et compagnie. Bien côté libre, tout le monde est sympa, gentil et c'est sincère. Et ça, c'est vraiment rare aujourd'hui.
10: Et si le concours s'est déroulé à Delémont, c'est grâce à la persévérance d'Anthony Schneeberger.
26: C'est un beau challenge dans ma carrière. Ça fait super plaisir de pouvoir réunir autant de monde de partout, vraiment. Je programme depuis des années ici et c'est dingue de le faire dans cette petite ville. Franchement, c'est trop cool.
10: De véritables stars de la discipline avaient fait le déplacement, comme le français DJ Fly, quatre fois champion du monde, membre du jury, et le jurassien DJ Idem, c'est d'ailleurs lui qui ira à Londres en novembre pour un titre mondial, lui qui estime qu'on peut vivre de sa passion.
27: Quand on est passionné, il faut se dire que la passion, ça perte. Tu calcules pas, tu vois ce que je veux dire? On arrive à vivre des fois bien, des fois difficilement. Si on est passionné, on vit de sa passion et c'est magnifique.
0: Reportage pour ici la Suisse, Gaël Klein, des DJ et de la musique électronique encore dans Soundcheck, mais au féminin cette fois-ci, avec un spectacle à l'Alhambra de Genève dimanche soir, par la musicienne française De Laurentiis, consacrée des vies aux pionnières de la musique électronique.
24: Des pionnières qui, comme la plupart des pionnières, sont moins connues et moins citées dans les livres d'histoire que leurs homologues masculins, et pourtant, si vous ne connaissez pas leur nom, vous connaissez leur son. Alors au cas où vous n'auriez pas reconnu, je vous l'annonce, il s'agit bien du générique de la série Doctor Who, créée en 1963 pour la BBC par Delia Derbyshire, avec des sons sur bande magnétique découpés, recollés, accélérés ou ralentis. Voilà donc un exemple de ces figures de la musique électronique au féminin qui ont autant apporté que Pierre-Henry, Kraftwerk, Jean-Michel Jarre ou encore Karlheinz Stockhausen, mais dont on ne parle jamais et à qui la musicienne française De Laurentiis rend donc hommage avec ce spectacle pionnière. Et il y en a eu des pionnières et à toutes les époques, dès les années 30 déjà avec l'américaine Clara Rockmore qui était la virtuose du thérémine. Et puis au début des années 70, avec la française Eliane Radig, qui se plonge dans les entrailles de l'énorme synthétiseur analogique ARP 2500. Elle est morte en février dernier à l'âge de 94 ans, en laissant derrière elle un patrimoine sonore impressionnant et 40 ans de recherche sur cette seule machine. Sans oublier Wendy Carlos, née sous le nom de Walter Carlos, qui va faire entrer le synthétiseur à la fin des années 60 dans les salons et dans les charts. Thank you. Wendy Carlos rejoue l'œuvre de Jean-Sébastien Bach, mais avec un Moog, une grosse machine bien complexe qu'on appelle un synthétiseur de son modulaire, et elle sort ça sur un album, Switch on Bach, en 1968, non sans avoir bien galéré à trouver une maison de disques qui veuille bien sortir cet ovni musical.
0: On s'en doute. Hein. Oui, parce que toutes ces pionnières faisaient quand même de la musique assez expérimentale. On est loin de l'électro ou de la pop qu'on connaît aujourd'hui.
24: Alors on en est loin, mais on y arrive, puisque l'album Switch on Bach, justement, s'est tellement bien vendu qu'il a été disque d'or, figurez-vous, ce qui a permis ensuite à Wendy Carlos de travailler sur des projets d'envergure comme des BO de films, Orange Mécanique ou Shining de Stanley Kubrick ou encore Tron. Au fil des décennies, comme leurs homologues masculins, les pionniers de la musique électronique sont sortis de leur laboratoire pour arriver dans la pop. C'est le cas notamment de Laurie Anderson avec un mélange de musique synthétique, d'échantillons de sons et de performances d'art contemporain qui est parvenu à se hisser jusqu'à la deuxième place des ventes de singles au Royaume-Uni au début des années 80 avec un titre pourtant de plus de 8 minutes. Et c'est précisément cet artiste-là, Laurie Anderson, qui va donner envie à la Française de Laurentiis de s'éloigner du conservatoire et du jazz pour apprendre seule à utiliser des machines. Elle va sans doute l'expliquer tout à l'heure chez nos camarades d'Espace 2, puisqu'elle sera en interview dans Musique Matin à 9h moins le quart. Elle citera aussi sûrement une autre pionnière qui l'a beaucoup inspirée, que vous connaissez toutes et tous, sans pour autant la ranger dans cette catégorie d'ailleurs. Et pourtant, c'en est une, Björk.
0: Bah oui.

0: Et c'est donc à toutes ces pionnières que rend hommage ce spectacle créé sur demande du Printemps de Bourges en début d'année pour son 50e anniversaire et qui sera donc joué en première internationale dimanche soir à l'Alhambra à Genève dans le cadre du festival Electron en collaboration avec les créatives. Une déambulation sonore et temporelle dans un décor de labo où trône un totem central qui diffuse des archives d'époque et tout autour, les machines des pionnières avec lesquelles De Laurentiis rejoue leurs œuvres des années 30 à aujourd'hui, des oscillateurs du ARP 2500 à l'intelligence artificielle, en passant par le fameux clavier Sequential Prophet. Pour De Laurentiis, ce spectacle est autant une démarche universelle que personnelle, car il permet de réhabiliter ces pionnières oubliées et de rendre hommage à celles qui lui ont donné envie de faire sa propre musique, que je vous propose d'ailleurs d'écouter maintenant, avec un titre on ne peut plus à propos, Be a Woman.
1: Merci Davy. Et pour les fans, c'est dimanche à l'Alhambra Genève.
0: C'est ça. Et je crois qu'il reste encore des places.
1: Ah bah c'est bien.

0: La musique électro et planante de De Laurentiis pour illustrer son spectacle Pionnière qu'elle jouera dimanche soir à l'Alhambra à Genève. Un hommage à toutes ces femmes oubliées de l'histoire qui ont participé à la naissance de la musique électro. Elles sont nombreuses, comme on vient de l'entendre dans Soundcheck.
1: Infotrafic RTS.
0: Sur l'axe autoroute de contournement Lausanne-Vevey, un accident perturbe la circulation à la hauteur de Lausanne-Blecherette en direction de Vevey.
1: Infotrafic RTS, en collaboration avec les CFF et le TCS.
0: Le temps sera généralement couvert en toute région aujourd'hui avec les premières averses qui toucheront le Jura et le bassin lémanique à la mi-journée. Elles s'étendront à l'ensemble de la Romandie ensuite. Des orages possibles aussi en Ajoie et dans le nord du Jura. Et les températures ne dépasseront pas les 21 degrés.
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0: Jeudi 1er octobre, bienvenue, il est 7h.
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0: Très bon début de journée à vous, à la une ce matin 2026. Année catastrophique de plus pour les glaciers suisses. 5% de leur volume a disparu. Certains ont perdu jusqu'à 10 mètres sur leur langue glaciaire. D'autres, comme le Bellatola en Valais, n'existent tout simplement plus. Le nouveau rapport du réseau suisse de mesures glaciologiques le montre. On vous explique tout ça en ouverture du journal. On sera aussi avec la glaciologue Martina Barandin à 7h15. Bonjour Frédéric Mamaïs.
3: Bonjour Valérie, bonjour à tous.
0: Les autres titres du journal.
3: Les glaciers fondent. Albert Rushdie passe sur le grill. Le ministre de l'Environnement s'est expliqué hier lors d'une session spéciale du Parlement sur la canicule après des propos jugés maladroits cet été. Le courage d'un pilote, l'héroïsme des passagers accueillis en Israël. Nous serons à Tel Aviv avec notre correspondante. Le pire a été évité hier dans le vol Fly Dubai. Les motivations du copilote assaillant ne sont par contre toujours pas connues. Et enfin, elle était la déesse de la victoire sportive. Une virgule mondialement indétrônable. Nike est aujourd'hui en chute. On vous explique pourquoi les investisseurs se détourne du géant américain.
0: On le connaît peu en Suisse romande. Victor Rossi, le chancelier de la Confédération, discret mais influent, issu des Verts libéraux, la première fois pour un 8e conseiller fédéral, comme on dit, de sortir de ce parti. Il assiste à toutes les séances, sa voix n'est que consultative, mais sa présence est stratégique. On fait connaissance avec ce Bernois de 56 ans à 7h30, il est l'invité de cette matinale.
3: Ils fondent et à un rythme vertigineux. Les glaciers suisses, en une seule année, plus de 5% de leur volume a disparu. Le nouveau rapport du réseau suisse de mesures glaciologiques, GLAMOS, pour 2026 est alarmant. Bonjour Alexandra Richard.
4: Bonjour.
3: C'est une fonte spectaculaire que nous révèle ce rapport ce matin. Comment l'expliquer pour cette année 2026?
4: Alors il faut remonter à l'hiver dernier, 2025-2026. Il figure parmi les 10 hivers les moins enneigés depuis le début des mesures. Et cette neige, elle joue un rôle essentiel. Elle nourrit le glacier et elle protège la glace du soleil, un peu comme une couverture blanche. Du coup, les glaciers sont entrés dans la belle saison avec très peu de neige sur le dos. La couverture était déjà fine et en plus, elle a fondu rapidement avec les vagues de chaleur répétées de mai à septembre. Même en haute altitude, l'isotherme du 0 degré est resté au-dessus de 4000 mètres pendant 76 jours. C'est un record et plus du double de la moyenne. En septembre, même à 3500 mètres d'altitude, il ne restait plus de neige du tout.
3: Et si on prend du recul, Alexandra, sur ces dernières décennies, est-ce que la fonte s'accélère ?
4: Oui, en seulement 5 ans, ils ont perdu près de 20% de leur volume. C'est deux fois plus que les 5 années précédentes. Et des petits glaciers s'éteignent les uns après les autres, comme le Bellatola en Valais. Maintenant, l'année 2026 a été un tout petit peu moins destructrice que l'année record de 2022, où il y avait eu encore moins de neige et aussi plus de poussière du Sahara. Mais certains glaciers ont quand même connu une fonte plus rapide que jamais cette année, notamment l'Aletsch et le glacier du Rhône.
3: Les glaciers sont aussi un réservoir d'eau pour la Suisse. On a vécu des mois de sécheresse. Est-ce qu'ils jouent toujours ce rôle?
4: Alors pour l'instant, oui. Entre juillet et septembre, ils ont libéré de quoi alimenter la population suisse en eau potable pendant plus de 4 ans. Mais c'est tout le paradoxe. Hein. Cette fonte permet de produire de l'eau, mais elle épuise aussi la réserve beaucoup trop vite.
3: Merci Alexandra. Richard, les glaciers disparaissent, la canicule, elle, réapparaît sous la coupole fédérale. Une session spéciale était consacrée à ce thème hier. L'occasion pour le ministre de l'Environnement, Albert Rushdie, de s'expliquer après des propos maladroits tenus cet été pour Simone de Montmollin, conseillère nationale PLR genevoise. Albert Rushdie s'en est plutôt bien sorti.
5: Je pense qu'il a pu expliquer quelle était la politique du gouvernement, les stratégies en place, et que tout ça, cela prend du temps. Ce n'est pas un coup de baguette magique que l'on pourra aller changer les choses. En revanche, je pense que là où aujourd'hui nous avons des attentes, c'est dans les mesures d'adaptation. La climatisation, mais toutes les mesures qui visent, avant la climatisation, de favoriser un meilleur environnement du bâti. Et ça, effectivement, il y a certainement des améliorations à faire qui peuvent être tout à fait concrètes aujourd'hui dans les procédures pour pouvoir accélérer les choses.
3: Un des propos recueillis par Cynthia Racine à Berne, toujours depuis lundi, le Conseil des États a pris des décisions très attendues sur le paquet d'accords avec l'Union européenne. Et celle d'hier était la plus sensible. Pour la majorité des sénateurs, la future votation populaire doit se jouer à la double majorité du peuple et des cantons. Et ça, ça fait trembler les partisans des accords, Gabriela Cabré.
6: Le paquet présenté par le gouvernement n'a pas subi de grands chamboulements sur le fond. Même une des mesures controversées relatives à la protection des salaires a été maintenue et ce n'était pas gagné. Un point toutefois a été rajouté, une taxe sur l'immigration que les sénateurs veulent imposer aux entreprises qui engagent des Européens. Mais ça, ce n'est pas grand-chose comparé à ce qu'a décidé hier le Conseil des États. Lors de la votation populaire, il veut que les accords soient soumis à la double majorité du peuple et des cantons, ce qui rendrait leur adoption plus difficile, car des petits cantons conservateurs auraient beaucoup plus de poids que si la majorité du peuple uniquement était requise, comme le veut le Conseil fédéral. Au tour du Conseil national maintenant de se prononcer, mais de ce côté-là du Parlement, on trouve plus d'euros turbos qui vont tout faire pour faire tomber cette idée de la double majorité.
0: Un attentat a-t-il été déjoué en plein vol ?
3: Hier matin, sur un avion de la compagnie Fly Dubai, le commandant de bord a été poignardé par son copilote. L'appareil à destination de Tel Aviv a finalement atterri en urgence en Arabie Saoudite. Bonjour Ariane Ménage.
7: Bonjour Frédéric, bonjour à tous.
3: On vous retrouve en direct de Tel Aviv. Les 174 passagers, en très grande majorité des ressortissants israéliens, sont sains et saufs. Ils racontent avoir évité le pire.
7: Oui, après plusieurs heures bloquées en Arabie Saoudite, pays qui n'entretient pas de relations diplomatiques officielles avec Israël, les voyageurs ont finalement été évacués hier soir. Un véritable comité d'accueil les attendait à l'aéroport de Tel Aviv. Leur famille, bien sûr, très soulagée, des curieux, de nombreux journalistes et le premier ministre israélien, Benjamin Netanyahou, qui en pleine campagne électorale a tenu à faire le déplacement. Devant la presse, les passagers ont raconté comment ce vol a tourné au cauchemar. D'abord une perte d'altitude brutale, puis des cris à l'avant de la pareil. C'était comme dans les films, décrit Asaf Radjouan, l'un des passagers qui est intervenu pour neutraliser le copilote qui, selon lui, venait de poignarder le commandant de bord. Par chance, racontent plusieurs voyageurs, d'autres pilotes se trouvaient dans l'avion. Ils ont réussi à reprendre le contrôle de l'appareil pour le faire donc atterrir à l'aéroport saoudien de Tabouk.
3: Fly Dubai a ouvert une enquête, mais la compagnie ne confirme pas à ce stade, Ariane, la piste terroriste privilégiée par les autorités israéliennes.
7: Non, et d'ailleurs les autorités saoudiennes qui ont arrêté et interrogé le copilote ne confirment pas non plus pour le moment. Le commandant de bord de nationalité indienne, lui, est toujours hospitalisé sur place à Tabouk en Arabie Saoudite. Décrit par le président indien Narendra Modi et par Benjamin Netanyahou comme un héros, c'est lui qui, selon eux, aurait malgré ses blessures réussi à déverrouiller la porte du cockpit et donc à éviter une catastrophe.
3: Merci Ariane Ménage pour vos explications en direct de Tel Aviv. En France, maintenant, la mobilisation des lycéens ne faiblit pas. Ils réclament davantage de moyens et le remplacement des professeurs absents. Ils appellent à de nouveaux blocages d'établissements ce jeudi. Hier, Emmanuel Macron a condamné les violences survenues autour de plusieurs lycées. Benjamin Louis.
8: En Ile-de-France, 75 lycées étaient perturbés hier selon la région, dont près de la moitié touchés par des dégradations. Depuis Madrid, Emmanuel Macron dit comprendre les colères de la jeunesse, mais il prévient: aucune crainte ne légitime la violence. Une réponse directe au maire LFI de Saint-Denis, Bali Bagayoko, qui avait estimé un peu plus tôt que la violence, je cite, pouvait être légitime face aux tirs de la police, tout en jugeant préférable de l'éviter. Réaction immédiate ensuite de Valérie Pécresse, la présidente de la région Île-de-France, qui annonce vouloir lui envoyer la facture des dégradations au lycée Paul-Éluard, soit 100 000 euros notamment pour remplacer le portail incendié. De son côté, le chef des Insoumis, Jean-Luc Mélenchon, appelle au calme et à la non-violence. Mais l'apaisement n'est pas pour aujourd'hui. Les organisations de jeunesse appellent à un acte 2 dès ce jeudi, avant une nouvelle journée d'action mardi prochain. Benjamin Luis, RTS, Paris.
3: Et sous la pression des marchés financiers, le gouvernement français dévoilera tout à l'heure son projet de budget 2027, un budget de redressement. Il y a urgence, la dette publique française, on le rappelle, a franchi les 119% du produit intérieur brut. Le coût de cette dette devient toujours plus douloureux. Le taux auquel la France emprunte sur les marchés à 10 ans dépasse les 4,8% du jamais vu depuis la crise financière de 2008.
0: Les annonces se poursuivent du côté des géants de l'intelligence artificielle.
3: Google annonce le lancement d'une nouvelle version de son modèle Gemini, ultra performant, réservé dans un premier temps à des spécialistes en cybersécurité et à quelques partenaires de confiance. Les mises en garde se multiplient face à la course à l'IA. En début de semaine, OpenAI retardait déjà la publication de sa nouvelle version ChatGPT à cause de dérives constatées lors de tests. Michael Pecker, on vous retrouve à Washington. Google joue donc aussi la carte de la prudence.
9: Oui, et pour cause, son nouveau modèle, baptisé Gemini 4 Aragon, est particulièrement performant en programmation et en cybersécurité. Google l'utilise déjà d'ailleurs dans ses centres de données, où il aurait permis d'optimiser le fonctionnement et de réaliser de sérieuses économies. Avec Aragon, Google revient dans la course aux modèles IA les plus puissants. L'annonce de son déploiement limité survient au lendemain de la réunion des grands patrons du secteur à la Maison-Blanche, rencontre conclue par la signature d'une nouvelle charte de sécurité sous l'égide de Donald Trump.
3: Michael, que contient cette charte ?
9: Alors, le président a parlé d'une sorte de constitution pour l'intelligence artificielle. Dans les faits, les entreprises s'engagent à tester leurs modèles, à faire appel à des auditeurs externes si nécessaire, à rendre des comptes à leur conseil d'administration. Objectif, prévenir les utilisations dangereuses ou malveillantes de l'IA.
3: Eh bien, mais tout ça reste volontaire.
9: Ah oui, on est vraiment très loin des garde-fous réclamés par plusieurs acteurs du secteur. Aucune obligation légale, aucune sanction non plus. Donald Trump maintient son cap, sécuriser l'IA, oui, mais sans réglementation susceptible de ralentir l'innovation américaine. Dans ce contexte, Google cherche à s'afficher en acteur responsable, à l'heure où 73% des Américains estiment que les entreprises IA n'en font tout simplement pas assez pour prévenir les risques.
3: Merci Michael Pecker. Et on reste aux États-Unis avec cette exécution ratée à Nashville, dans le Tennessee, on l'apprend à l'instant, d'une détenue condamnée à mort. La femme est soignée à l'hôpital, elle vient d'informer son avocat au terme de rebondissements judiciaires. La Cour suprême venait d'autoriser l'exécution de Krista Pike, première américaine devant être mise à mort depuis 2023 dans un retournement de situation de dernière minute. Plus tôt dans la journée, une cour d'appel fédérale avait suspendu in extremis l'injection létale qui a donc échoué. Le Tennessee n'a pas exécuté de femme depuis plus de 200 ans. Elle était la déesse du succès, la virgule la plus connue au monde. Nike est aujourd'hui en chute libre. Le géant de l'équipement sportif ne fait plus partie des 100 plus grandes capitalisations boursières aux États-Unis. Nike publiera ce soir ses résultats du premier trimestre, des résultats attendus en baisse au moment où la marque vit l'une de ses plus mauvaises années boursières. Jacqueline Pierchel, comment expliquer cette dégringolade ?
10: Une concurrence serrée, des erreurs stratégiques et

0: capitaine de l'équipe de France a préféré rejoindre la marque suisse On. Pour autant, Nike n'est pas en train de mourir. Son modèle ne crée simplement plus autant de croissance qu'avant, ce qui se reflète sur son cours boursier. L'action a perdu près de la moitié de sa valeur cette année.
1: Le sujet de Jacqueline Pirchel et lui, ce sont des soutiens qu'il perd. Et le dernier date d'hier, l'association suisse de football lâche Gianni Infantino. Une de moins donc pour le Valaisan dans sa campagne pour sa réélection à la tête de la FIFA. Bonjour Joël Robert.
2: Bonjour Frédéric.
1: Pour quelle raison alors l'ASF lâche Infantino ?
2: Eh bien, l'ASF estime que différentes affaires ont soulevé des questions sur la gouvernance de la FIFA. Le comité de l'ASF a pris sa décision de lâcher Infantino le 25 septembre déjà, mais ne l'a communiqué que hier. C'est un revirement de situation, car jusqu'ici, l'ASF avait toujours soutenu Infantino, comme les présidents de la FIFA d'ailleurs. Mais le vent a tourné depuis la Coupe du Monde, depuis l'ingérence de Trump dans le carton rouge de l'Américain Balogun, depuis la volonté d'Infantino de créer sa société commerciale. L'ASF estime que la FIFA n'est plus crédible, qu'elle n'inspire plus confiance, qu'il faut plus de transparence dans les processus décisionnels de l'organisation, que la FIFA aujourd'hui a perdu une partie de son intégrité. Les paroles sont fortes, oui, les paroles sont fortes, symboliques aussi d'une petite fédération au niveau des licenciés, mais importante, car le siège de la FIFA est en Suisse, le président est suisse, un président aujourd'hui lâché par son pays, celui aussi qui héberge la Fédération internationale. Si Infantino est réélu, il ne va sans doute pas oublier cette décision de l'ASF.
1: L'élection aura lieu le 18 mars prochain. La campagne, Joël, s'accélère entre ceux qui soutiennent donc Infantino et ceux qui aimeraient le voir tomber.
2: Et il semble qu'actuellement Infantino est encore une avance sur ses adversaires potentiels qui ont jusqu'au 18 novembre prochain pour faire acte de candidature. L'opposition vient surtout d'Europe. France, Italie, Allemagne, Angleterre, Suède et donc Suisse ont officiellement lâché Infantino et cherchent un nom pour l'élection. Les autres confédérations, dans leur majorité, soutiennent encore le président qui lui aussi est en campagne, qui promet des réformes, qui promet encore plus d'argent aux fédérations. Il essaie surtout de calmer le jeu et de garder la main. Il reste 6 mois de campagne, 6 mois qui promet d'être agité. Ceux qui veulent faire tomber Infantino doivent accélérer, trouver rapidement des soutiens et surtout, Frédéric, trouver celle ou celui qui fera l'unanimité pour contrer l'actuel président Infantino.
1: Merci Joël Robert et on suivra évidemment avec vous ces prochains mois de campagne. Et enfin, vous aviez aimé le livre de John Steinbeck, peut-être aussi son adaptation au cinéma par Elia Kazan en 1955 avec James Dean. Voici bien sûr À l'Est d'Eden, la série qui débarque cette fois sur Netflix et c'est aujourd'hui.
3: À chacun condamné au destin de l'autre.
4: Tu crois être libre ?
5: Dans le monde entier, il n'y aurait que bêtises et perversions, c'est ça ?
1: Avec la star Florence Pugh, 7 épisodes qui se concentrent sur l'une des 2 familles au cœur du livre publié en 1952, les Trask, confrontés à la difficulté d'échapper à leur héritage familial au tournant du XXe siècle et à l'écriture de la série, Zoé Kazan, petite fille d'Elia Kazan, évidemment, quoi qu'il arrive, eh bien, lisez le livre si vous avez le temps.
6: On va le faire. Merci beaucoup, c'était votre journal, Frédéric Mamaïs. 7h16, bonjour Delphine Gendre.
7: Bonjour Valérie Auert.
6: On reçoit un invité de marque ce matin, discret mais influent.
7: Oui, il apparaît sur la photo du Conseil fédéral, mais il n'est pas membre du gouvernement. C'est bien sûr le chancelier de la Confédération, Victor Rossi. On ne le connaît pas encore très bien en Suisse romande. Ce Bernois est membre des Verts libéraux et depuis 2 ans, il est à la tête de la chancellerie, c'est-à-dire l'état-major du Conseil fédéral. Il assiste à toutes ses séances et même si sa voix n'est que consultative, sa présence au sein du collège est stratégique.
6: Et on attend vos questions par écrit à Victor Rossi, 076 250 1 2 3 4 120 secondes. De quoi parlerons-nous ce matin, Vincent ?
8: Un nouveau casino ouvre ses portes à Prix avec près de 300 machines à sous et la promesse de millions pour la VS. Mais derrière les jackpots, certains s'inquiètent des risques d'addiction. C'est pas le cas de notre invité qui se réjouit déjà d'aller y perdre son salaire.
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6: On vous l'expliquait en ouverture du journal tout à l'heure, les glaciers ont perdu plus de 5% de leur volume en Suisse sur une seule année. Voilà le nouveau bilan du réseau suisse de mesures glaciologiques, GLAMOS, pour 2026. Ils ont perdu parfois ces glaciers jusqu'à 10 mètres sur leur langue glaciaire et certains petits glaciers comme le Bellatola en Valais ont tout simplement disparu. Bonjour Martina Barandin.
10: Bonjour.
6: Vous êtes glaciologue à l'université de Fribourg. Vous êtes l'une des autrices de ce rapport 2026 de GLAMOS. 5% de volume perdu en une année, 10 mètres de fondu parfois sur les langues glaciaires. Comment ces chiffres se traduisent sur le terrain? Qu'avez-vous observé?
10: Alors, c'est des chiffres énormes pour nous. Alors, c'est une chose qui aussi, pour nous, ça, c'est un peu un choc de voir ces chiffres. Alors, comme tous on a vivre cet été très

0: chaleureux, pour nous, ça fait des conséquences aussi pour le travail. Ah, par exemple, nous, on fait les mesures normalement en fin d'été, mais justement parce que les conditions étaient tellement extrêmes, on a dû remesurer justement toutes les balises les classiques aux mesures déjà avant la fin d'été pour ne pas les perdre. Alors, on a dû aller plusieurs fois sur les glaciers et ce qu'on a constaté là, c'est quand même une chose pour moi personnellement qui est triste parce que bon, normalement ce qui se passe le matin quoi, c'est tout ça fait encore froid, c'est tout encore gelé, c'est tout tranquille sur les glaciers, mais maintenant comme les températures sont tellement hautes, on n'arrive plus à toujours recheler l'eau du fond sur les glaciers. Alors, il y a déjà l'eau qui coule le matin et c'est des choses...
1: Et ça, c'est bizarre. Ouais, on imagine bien. À quoi ressemblent très concrètement ces glaciers aujourd'hui?
0: Alors, c'est des glaciers qui perdent leur masse, qui sont plus nourris par la neige de l'hiver. Alors, surtout cette année, on a eu très peu de neige, qui fond très vite. Alors, si on regarde un peu la montagne en août, septembre, on a que la glace qui est à la surface. On n'a plus cette montagne neigeuse qui accumule de la masse sur les glaciers. Et ça, c'est une chose qui en observe. On va observer plus en plus en futur aussi.
1: Qu'est-ce que ça fait très concrètement pour qu'on comprenne bien le fait que le manteau neigeux ne soit plus là?
0: Alors, le manteau neigeux, il y a deux fonctions principales. La première, c'est vraiment le grand nourrissement des glaciers. Alors, c'est pendant l'hiver. Alors, normalement, pour nous, ça commence maintenant en octobre, l'hiver, la saison de l'accumulation. Il y a la neige qui tombe, il y a des couches de neige en plus. Alors, ça transforme gentiment en glace pendant des années. Mais voilà, il y a la neige qui tombe pendant tout l'hiver. Et après, en printemps, ça commence de fondre. Alors, mais jusqu'à la fin d'année, normalement, il reste de la neige qui nourrit le glacier. Après, la deuxième fonction très importante, c'est les protections de la glace en bas. Alors, c'est un peu une chose comme en été, qu'on a une t-shirt blanc ou un t-shirt noir. Alors, si on a une t-shirt blanc, il y a plus de la radiation qui est réflectée. On chauffe pas si vite qu'avec une t-shirt noire qui absorbe plus la radiation. Mmh. Alors, les montants neigeux, en effet, protège la glace de le fondre. Et si on a peu, on perd les deux facteurs, l'alimentation, mais aussi cet effet protectrice qu'il y a la neige pour les glaciers.
1: Il y a encore un espoir aujourd'hui, c'est la question à la spécialiste que vous êtes, encore un espoir de pouvoir sauver nos glaciers?
0: Alors, ceux qui savent, qu'on est sûr maintenant que les montagnes ne vont pas rester comme ils sont aujourd'hui. Alors, les glaciers, l'image qu'on a avec les glaciers, justement avec un peu de neige tout en haut, avec la glace à la langue du glacier, ça va changer. Alors, nous, on va perdre plus ou moins 70% de la glace en montagne dans les prochaines 100 ans. Mm. Et alors, vous pouvez imaginer, ça change quand même beaucoup un peu le paysage, mais il y a aussi des implications justement pour l'eau qui coule.
1: Mais oui, parce qu'il joue un rôle de réservoir d'eau naturelle pour la Suisse chaque année. Est-ce qu'à terme, ce rôle-là peut être questionné?
0: Oui, bien sûr. Alors, justement, nous, on parle un peu de la cryosphère aux montagnes qui inclut la permafrost, la neige et la glace. Et tous ces différents composants, ils ont de différents rôles aussi pour l'eau. Alors, la neige, c'est une stockage saisonnel. Alors, normalement, pendant l'hiver, on n'a pas beaucoup de fonte, mais ça fond pendant le printemps. Alors, on a déjà une première pic de d'écoulement en printemps pour le fond de neige. Mais les glaciers, c'est une chose en beaucoup plus long terme. Alors, c'est un stockage d'eau pour des centaines d'années qu'on est en train d'en perdre. En plus, eux, ils font surtout pendant l'été, quand on n'a pas beaucoup de quand on n'a plus la fonte du neige. Alors, c'est un peu une buffer pour les sécheresses en été. On a toujours l'eau du glacier.
1: À quel moment, selon vous, ils ne pourront plus compenser les pénuries d'eau estivale? Est-ce que vous avez daté ça?
0: Alors, bah, on a des modèles un peu différents, mais bah, ce qu'on a vu déjà, que bah, déjà maintenant, il y a moins d'eau qui est fournie par des glaciers dans les rivières. Alors, parce que normalement, quand la température augmente, on a plus de fond, alors on attend une augmentation de l'eau qui est fournie dans les rivières. Alors, cette pic, on a déjà passé, alors on a une diminution. Après, on a pas exactement daté justement quand ça va bon, les lignes vont se croiser basiquement, alors on va utiliser plus que était fourni par les glaciers. C'est aussi une chose que bah, nous, comme on vit au moment, on consomme plus en plus d'eau, alors ça va aussi augmenter, qu'il faut aussi prendre en compte que l'utilisation d'eau qui change. Oui. Mais alors on va bientôt, dans les prochaines 50 ans, on va se retrouver avec des problèmes.
1: Réfléchir en tout cas, conscientiser, comme on dit autrement, notre relation à l'eau en Suisse. Merci beaucoup d'être venue dans cette matinale, Martina Barandin. Vous êtes glaciologue à l'Université de Fribourg, l'une des autrices de ce rapport 2026 du réseau suisse de mesures glaciologiques. Bonne journée à vous, merci.
0: Merci.
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1: Est-ce que vous avez vu, entendu, surtout, j'imagine. On parle beaucoup du paquet d'accords avec l'Union européenne, ces temps, le nouveau paquet d'accords, ou alors les bilatérales 3, plusieurs noms sont donnés. Nous, on a voulu savoir ce que vous en pensez, ce que vous comprenez surtout de ce dossier, parce qu'il faut bien le dire, nos accords ou projets d'accord avec Bruxelles, eh bien, c'est compliqué. Bonjour Mathieu Henderson.
3: Bonjour.
1: Le Conseil des États poursuit ses débats ce matin. Encore Mathieu, après le national, c'est sans doute la population, donc nous, qui aurons le dernier mot sur ce gros dossier complexe. Alors, on ose la question, parmi ceux qui voteront au final, vous et moi, qui s'intéresse vraiment à ces accords ?
3: Alors, grande question Valérie. Alors, pendant que les sénateurs débattaient de ce dossier sous la coupole, je me suis rendu juste en face, sur la place fédérale, mardi, où c'était jour de marché. Et tout de suite, j'ai observé deux camps. Alors, commençons par les personnes intéressées par la question, comme cette infirmière.
4: Pour moi, personnellement, ça ne changera probablement rien, mais pour notre pays, je trouve cela extrêmement important. Nous en discutons à la maison avec mon mari et j'en parle aussi avec mes amis, car c'est très important pour nous.
3: Et d'autres se disent non seulement intéressés, mais directement impactés par les relations Suisse-Europe.
5: Ça a des conséquences pour la vie quotidienne des citoyens, des citoyennes.
3: Qu'est-ce que ça représente pour vous au quotidien ?
5: Le prix de l'électricité, par exemple, les droits populaires.
3: Et puis il y a ceux que ça n'intéresse pas du tout, Jens, par exemple.
6: Malheureusement, trop peu, presque pas du tout. Alors c'est trop grand pour moi pour suivre. J'ai peur de me perdre dans ce sujet. Bien sûr, je suis concerné, bien sûr. Je suis concerné en tant que citoyen. Mais en effet, j'ai investi trop peu de temps pour me faire l'image complète de ces sujets.
1: On entend cet homme qui dit qu'il a peur de se perdre dans ce dossier. Un avis partagé par d'autres personnes, Mathieu ?
3: Oh que oui, Valérie. Cette femme le résume bien.
5: Il y a beaucoup de sujets différents. On ne sait pas tellement comment ils sont interdépendants. Alors, je trouve que c'est un des dossiers les plus compliqués qu'on a traités les dernières années.
3: Parmi les nombreuses personnes que j'ai rencontrées, toutes s'accordent sur ce point, que ce soit des retraités, des jeunes, ouvriers, professeurs. Et il y a de quoi, on parle d'un dossier de plus de 2000 pages. Alors, on ne va pas les détailler ici, mais ce qui est quasiment certain, c'est que la population devra se prononcer sur quatre gros accords, ou plutôt en 2027.
1: Oui, c'est bien ça le challenge. On va devoir voter dessus. Est-ce que les personnes que vous avez rencontrées sont à l'aise avec l'idée de voter sur un dossier aussi technique ?
3: Non, pas toutes.
7: Je ne pense pas, non, parce que c'est beaucoup trop complexe. Chacun ne se base que sur son point de vue. Or, c'est un sujet qui va bien, bien au-delà. Nous ne sommes pas en mesure de nous prononcer là-dessus et nous ne devrions pas voter sur ce genre de choses.
3: Mais la plupart pensent que ce serait bien de voter au nom de la démocratie. Et puis il y a ceux qui disent qu'il faut absolument régler cette histoire dans les urnes, comme ce sympathisant de l'UDC qui rejette tout rapprochement avec l'UE.
8: Alors je suis 100% sûr que ça c'est une décision très importante pour la Suisse et ça c'est pour ça on a 100% besoin d'une votation. Peuple et canton.
3: Peuple et canton, c'est notamment l'un des grands enjeux des discussions au Parlement.
1: On le voit dans la rue, le thème fait réagir. Est-ce que cette préoccupation a été mesurée plus précisément ?
3: Oui, notamment par l'Institut Force, le centre de compétences suisse en sciences sociales. Sa dernière enquête de 2025 montre que parmi les 4600 sondés, plus de la moitié considère la politique européenne comme très, voire extrêmement importante. Et même s'il ne devance pas la santé ou la migration, le dossier européen préoccupe toujours plus. Écoutez Lucas Launer, collaborateur scientifique au centre Force.
9: On demande ce qui est le problème politique le plus important. Et là, on a constaté en 2023 et en 2024, il y avait autour de 4% qui disaient que oui, c'est l'Union européenne. Tandis que l'année dernière, on a constaté qu'il y avait autour de 10% qui citaient que les relations avec l'Union européenne étaient le problème le plus important pour la Suisse.
3: Une tendance qu'observe aussi Ludovic Iberg, docteur en sciences politiques à l'Université de Lausanne.
10: On a vu tout le contexte des droits de douane qui étaient imposés par le gouvernement américain à la Suisse. On voit le contexte de la montée en puissance de la Chine. Donc, l'intérêt pour une certaine frange de la population des relations avec l'Union européenne apparaît peut-être plus clairement que c'était le cas il y a quelques années. Est-ce que le bloc dans lequel s'inscrit l'Union européenne est le plus favorable avec lequel tisser ses relations stratégiques? Ça sera à la population d'y répondre.
3: Que ce soit sous la coupole ou en famille, le dossier européen va nourrir les discussions pendant encore longtemps. Prochaine étape, fin des discussions ce matin au Conseil des États, puis ce sera au national de se prononcer à la prochaine session qui débute le 30 novembre.
1: Merci Mathieu Henderson. Et vous, que pensez-vous de ce dossier? Avez-vous des commentaires ou des questions? On les attend. 076 250 1 2 3 4. Vous nous appelez, vous laissez un message sur le répondeur ou une note vocale WhatsApp. On vous écoute comme chaque matin.
11: Bonjour, Bertrand de Martigny. Faites réagir à l'augmentation des primes d'assurance maladie et à la volonté de certains hommes politiques de renverser la table. Oui, vous avez raison, il faut agir. Et la première chose à faire pour baisser les coûts de la santé, c'est d'éviter d'être malade. Cancer, maladies cardiovasculaires sont les premières causes de maladies en Suisse. La sédentarité, le tabagisme et la malbouffe en sont les principales conséquences. Et que fait la Suisse en matière de prévention pour lutter contre cela? Rien ou presque. Étouffé par les lobbyistes qui souhaitent le statu quo, mettre en place une véritable politique de santé publique basée sur la prévention. Voilà de quoi retourner la table, mesdames et messieurs les députés. À bon entendeur, salut.
12: Daniel Rochin, vous téléphone au sujet de l'augmentation des assurances maladies. Expliquez-moi pourquoi ces médecins spécialistes encaissent en tout cas 600 000 francs par année avec des factures énormes. Et en plus, on leur donne encore un bonus qui fait qu'ils arrivent suivant lesquels à 1 million par rapport aux plus généralistes qui sont payés modestement. Je vous remercie, bonne journée.
13: Bonjour, c'est Christine de Sainte-Croix. On parle toujours de faire baisser les tarifications des médecins, des CIE, des hôpitaux, mais on parle jamais de baisser le prix des médicaments, qui sont 4 à 6 fois plus chers qu'en Europe. Pourquoi est-ce que le Conseil fédéral ne fait pas pression sur ces entreprises pour baisser les prix? Puis au lieu de baisser le catalogue de la LAMAL pour qu'on arrive au taux d'inflation, moi je dis à ce moment-là, s'ils veulent pas, augmentons les salaires au niveau des pourcentages d'augmentation des prix maladie chaque année. Puis comme ça, tout le monde peut payer. Et puis à quand une grève générale? Tout le monde dans la rue. Tout le monde dans la rue.
1: La météo de ce jeudi sera généralement couverte en toute région avec les premières averses qui toucheront le Jura, le bassin lémanique à la mi-journée. Elles s'étendront ensuite à l'ensemble de la Romandie. Des orages aussi possibles en Ajoie et dans le nord du Jura. Les températures maximum 21 degrés.
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1: 7h31 dans cette matinale. On fait un point sur l'info, Dominique Chauffat.
15: La canicule inspire les parlementaires sous la coupole fédérale. La gauche veut stocker l'eau des glaciers. La droite plaide pour produire plus d'électricité. Et Albert Rochety essuie son lot de critiques. Une session spéciale sur la sécheresse et la canicule s'était déroulée hier à Berne. Tous les partis ont demandé des comptes. Avec certains constats qui donnent le vertige, les glaciers suisses ont fondu en une seule année de plus de 5% de leur volume. Une fonte qui s'accélère, c'est ce que montre le nouveau rapport du réseau suisse des mesures glaciologiques pour 2026. L'autre gros sujet de Berne, ce sont les accords entre la Suisse et l'Union européenne. Ces accords doivent être soumis à la double majorité du peuple et des cantons. Décision prise hier par le Conseil des États après 3 jours de débat, de quoi faire trembler les partisans de la voie bilatérale. Le drame a été évité de justesse hier. Un avion reliant Dubaï à Tel Aviv s'est mis à perdre rapidement de l'altitude. Le Premier ministre israélien Benjamin Netanyahou accuse le copilote de l'avion Fly Dubaï d'avoir poignardé le commandant de bord pour provoquer un crash. L'appareil a été forcé d'atterrir en urgence en Arabie Saoudite. C'est une première pour un chef de gouvernement britannique depuis le Brexit. Le Premier ministre travailliste Andy Burnham relance l'idée d'un retour possible du Royaume-Uni dans l'Union européenne. Une déclaration saluée par un welcome back du président français Emmanuel Macron. Le Royaume-Uni a quitté l'Union européenne en 2020 et ce sujet reste politiquement très sensible. Le LHC s'offre un peu de répit. Lausanne a remporté le premier derby lémanique en National League de hockey sur glace face à Genève Servette. 6-5 après les tirs au but. Un match au scénario assez fou.
16: À 7h33, Delphine Gendre, notre invité, le premier fonctionnaire suisse, en reçoit le chancelier de la Confédération. Il est responsable des affaires du gouvernement suisse depuis 2024 et participe à toutes les séances du Conseil fédéral. Alors si vous ne voyez pas trop de qui il s'agit encore, eh bien c'est la 8e personne sur la traditionnelle photo du Conseil fédéral. Ce matin, nous lui donnons la parole. Bonjour Victor Rossi.
17: Bonjour madame, merci pour l'invitation.
16: Eh bien, merci d'être avec nous ici à Lausanne. Vous étiez hier soir à une conférence organisée par l'UNIL sur la question de l'administration, puisque vous êtes en quelque sorte le chef de l'administration fédérale. On y reviendra. Mais tout d'abord, quelques mots sur vous, puisqu'on ne vous connaît pas encore très bien. Vous avez été élu par le Parlement en 2024. Vous êtes issu du parti Vert Libéral, ce qui est une première pour un chancelier. Et vous avez surtout un parcours assez atypique. Typique pour ce poste. Vous avez été enseignant et directeur de l'école professionnelle commerciale de Bienne et surtout votre première formation, votre premier métier, c'est cuisinier, un apprentissage dans le canton de Berne d'apprenti cuisinier d'origine italienne à chef d'état-major du Conseil fédéral. C'est quand même un beau parcours.
17: Oui, je suis fier de ce parcours-là, surtout sur les 3 années tout au début de mon parcours professionnel avec l'apprentissage comme cuisinier. Je trouve ça montre dans la Suisse qu'est-ce qui est possible aussi entrant avec une formation professionnelle. Et d'autre part, je dois toujours dire, on peut aussi être fier, rester dans une profession pour toute la vie professionnelle. Il ne faut pas arriver jusqu'au titre du chancelier de la Confédération.
16: Oui, ça ferait beaucoup de déçus, parce que le titre de chancelier de la Confédération, c'est quand même accéder au sommet de l'État. Alors, si on reprend un petit peu votre parcours au sein de cette administration, vous y avez travaillé depuis 2010 et depuis 2019, vous êtes vice-chancelier. Alors, c'est quoi votre rôle depuis 2020 comme chancelier concrètement?
17: C'est une question qui m'est posée chaque jour au minimum 5 fois. Et je peux vous dire, je pense que le rôle principal, c'est vraiment de conseiller le Conseil fédéral dans ses décisions, c'est-à-dire de garantir qu'il y a vraiment toute la base qui est nécessaire pour prendre des décisions sérieuses. Et d'autre part, c'est aussi un rôle de coordination. Il faut préparer ces séances du Conseil fédéral. Il y a tout le déroulement, le Conseil pendant les séances du Conseil fédéral et après la communication des décisions à la suite des séances. Mais il ne faut pas oublier, moi aussi, comme chef de la chancellerie, j'ai aussi 100 d'affaires que je laisse traiter au Conseil fédéral. J'ai les mêmes droits comme conseiller fédéraux, sauf le droit de vote. Alors, mes dossiers sur les droits politiques, sur la digitalisation et d'autres sont aussi traités au Conseil fédéral.
16: Oui, parce qu'il y a donc un peu 2 axes. Il y a tout cet état-major du Conseil fédéral, on y reviendra aussi. Et il y a ce département de l'administration que vous dirigez avec vos propres dossiers, que vous amenez aussi au Conseil fédéral pour consultation et pour décision.
17: C'est juste.
16: Mais finalement, on pourrait vous dire, mais pourquoi vous n'avez pas droit de vote comme les autres? Pourquoi vous n'êtes pas un 8e conseiller fédéral?
17: Je pense qu'on fait bien de rester à 7 personnes qui prend des décisions. Parce que du point de vue institutionnel, c'est important que c'est vraiment les chefs de département qui prend des décisions. Mais mon rôle, il est quand même assez important. La seule chose, comme vous l'avez dit, c'est le manque de vote. Mais au Conseil fédéral, il ne faut pas oublier, c'est très rarement qu'il y a un vote. Mmh. Et à la fin de la discussion, normalement, c'est clair quelle est la décision à prendre. Dans ce sens-là, ce n'est pas vraiment une grande différence.
16: Alors, vous êtes issu, je l'ai dit, d'un parti qui n'est pas au gouvernement. Hein, ce sont les Verts libéraux. En 2023, lors des dernières élections, d'ailleurs, ce parti avait perdu pas mal de plumes hein, au niveau fédéral. Vous avez quand même accédé à la chancellerie. Est-ce que c'était une sorte de lot de consolation pour votre parti avant peut-être un jour d'entrer au Conseil fédéral ?
17: Je pense que c'est à juger. Ce n'est pas à moi à juger si c'était le cas comme vous l'avez décrit. Mais je pense que ce n'est pas un désavantage d'être dans un parti qui n'est pas représenté sinon au Conseil fédéral. Parce que mon rôle, ce n'est pas un rôle politique. C'est vraiment un rôle, comme je l'avais dit, de conseil. Et je dirais que c'est même un avantage, pas avoir un lien direct avec un parti qui est représenté au gouvernement.
16: C'est un avantage pour la bonne entente, peut-être, pour avoir ce regard un peu extérieur. Et c'est aussi un avantage pour votre parti. Ça lui donne du pouvoir quand même d'être, grâce à vous, au sein de ces séances du Conseil fédéral.
17: Je pense que mon parti serait heureux si... ils avaient ce pouvoir d'un conseil fédéral. Mon rôle, il est différent et mon parti le sait très bien. Alors, c'est vraiment pas mon rôle de jouer un rôle politique. Parce qu'il faut la confiance, il faut la confiance de tous les 7 membres du conseil fédéral et ça permet pas de jouer un rôle politique.
16: Alors, Victor Rossi, on l'a dit, vous êtes la seule personne avec les deux vice-chancelières qui assistaient à ces fameuses séances du conseil fédéral où tout se décide, hein, finalement. Elles ont lieu chaque semaine, d'habitude le mercredi matin. En période de session, comme c'est le cas cette semaine, c'est le vendredi, donc demain. Demain, qu'est-ce que vous allez mettre sur la table ? Est-ce que c'est vous qui faites l'ordre du jour ?
17: Alors, en principe, c'est les départements qui annoncent ces affaires qui sont prêtes, mais à la fin, c'est moi, c'est la chancellerie qui fixe définitivement l'ordre du jour. Et ce soir, vous l'avez dit, demain, on a la séance du Conseil fédéral. Ce soir, je vais préparer cette séance avec le président de la Confédération, avec Guy Parmelin. Et après, demain, on va traiter ces affaires et... si vous permettez, vous avez dit, j'ai deux vice-chancelières et je suis très fier d'avoir deux femmes très qualifiées à ma côté, avec Nicole Lamont, aussi comme porte-parole, et Rachel Salzman.
16: Si on vient un petit peu au rituel, on a envie de savoir, nous, ce qui se passe dans cette salle du Conseil fédéral. Hein. Les caméras n'y entrent pas, les téléphones portables n'y entrent pas. Il n'y a que quoi ? Des feuilles de papier, c'est ça, par exemple, la règle ? On ne prend pas d'ordinateur dans cette salle ?
17: Oui, c'est juste. J'ai presque un peu peine de le dire et de le confirmer parce que je suis aussi responsable de la transformation digitale. Mais je dois dire, d'autre côté, ça a aussi une grande qualité qu'il n'y a pas des moyens électroniques dans cette salle. Pour moi, c'est la seule séance de toute la semaine où on se regarde toujours dans les yeux parce qu'il n'y a pas les outils électroniques et tout le monde est peut-être pas vraiment dans la discussion.
16: Et c'est pour éviter les fuites aussi ?
17: Ce n'est pas la raison principale. C'est surtout aussi une raison de sécurité. Et je pense que c'est bien de continuer de cette façon-là.
16: Et il y a le vouvoiement aussi, qui est de règle.
17: Le, pardon ?
16: Le vouvoiement.
1: On se dit vous.
16: Vous ne tutoyez
17: oui,
16: pas les
17: oui,
16: autres membres du Conseil.
17: Absolument, oui. C'est aussi une chose qu'on ne peut presque pas croire. Parce que quand on prend le café avant la séance, on se tutoie. Et après, dans la séance, c'est vrai, comme vous le dites. C'est aussi du point de vue respect pour les rôles que chacun et chacune joue. Et au début, j'ai pensé, mais c'est impossible. Mais aujourd'hui, je dois aussi dire, ça fait vraiment du sens.
16: Et quand il y a des tensions, vous êtes là, vous, comme médiateur, à quelque part ?
17: Alors, les tensions, dans le sens émotionnel... c'est rare, mais c'est mon rôle aussi de trouver des solutions, même déjà avant les séances du Conseil fédéral. Ça fait aussi part de mon rôle de conseil, de coordination, de trouver déjà des chemins avant la séance du Conseil fédéral pour trouver des bonnes solutions.
16: Alors, Victor Rossi, l'autre domaine dont vous êtes responsable, c'est bien sûr toute l'administration de la chancellerie. Hier soir, vous étiez invité par l'Université de Lausanne pour parler des défis des administrations. Vous avez évoqué la digitalisation. Quels sont les autres grands défis que vous voyez aujourd'hui dans ce monde actuel quand on parle d'administration ? Quels sont les grands changements ?
17: Oui, je pense que le numérique, l'intelligence artificielle, ce sont des choses qu'ils ne s'arrêtent pas devant une administration fédérale. Mais pas seulement dans un sens négatif, mais aussi dans le sens positif d'avoir maintenant le défi de regarder où on peut les mettre en œuvre pour vraiment profiter de ces chances. Mais j'ai aussi dit hier soir, il ne faut pas oublier les citoyennes et les citoyens, ils comparent l'administration fédérale d'aujourd'hui, pas avec celle de 1970, mais avec l'application qui permet de commander une pizza la vieille. Mm-hmm. Alors, l'administration...
16: Et là, on est en retard. L'administration est un peu en retard par rapport à toutes ces nouvelles technologies qu'on utilise pour commander des pizzas et autres.
17: Je ne dirais pas en retard, mais ce n'est quand même pas une pizzeria mm-hmm. à la fin, l'administration fédérale. Mais on est sur la bonne route, je pense, mm-hmm. d'être plus vite, plus flexible et avec une grande fiabilité.
16: Victor Rossi, il y a eu aussi une affaire récemment, l'affaire des signatures falsifiées, parce que votre département, enfin votre chancellerie, doit aussi assurer le bon fonctionnement des outils démocratiques, notamment les votations, les élections. Vous en êtes responsable et c'est ce qui fait aussi la force d'une démocratie et sa légitimité. Il y avait eu ces affaires de signatures falsifiées lors de récoltes de signatures pour des référendums ou des initiatives. Où est-ce qu'on en est là? Est-ce qu'on peut dire au peuple suisse oui, vous pouvez faire confiance à nos outils, nous garantissons une démocratie en pleine santé, ou est-ce qu'il peut y avoir toujours encore des failles?
17: Oui, alors c'était vraiment très important de réagir très vite avec différentes mesures, et c'était en septembre 2024 qu'on parlait vraiment de milliers de signatures potentiellement falsifiées. Aujourd'hui, je peux constater que ces mesures-là, ils étaient adéquates, mais on va continuer avec ces mesures-là. Aussi, le Parlement a dit que ce sont des bonnes mesures. Et si on regarde les dernières 12 mois, on n'a maintenant que encore 60 signatures potentiellement falsifiées. Alors, je pourrais dire qu'on est sur la bonne route, mais il faut quand même garder l'attention et garder aussi les mesures.
16: Vous êtes aussi en charge de la communication du Conseil fédéral, vous l'avez dit avec Nicole Lamont, qui est la vice-chancelière et porte-parole du Conseil fédéral. Vous éditez les brochures lors des votations, vous avez un devoir d'objectivité. Là, le Parlement vous a aussi demandé d'être encore plus objectif dans la manière d'expliquer les faits aux citoyens. Vous prenez très à cœur cette tâche.
17: Je la prends très au cœur et je suis ouvert pour toutes les propositions pour le faire encore mieux. Mais j'ai quand même l'impression qu'on a un bon niveau. Et chaque année, il y a aussi des sondages qui montrent que pas mal de personnes, plus que le 80% des Suisses, ont confiance aussi dans cette brochure-là. Mais comme je l'ai dit, on est prêt. Et c'est aussi notre devoir de devenir chaque jour encore mieux.
16: Et les langues, vous travaillez dans plusieurs langues. Vous êtes italophone, germanophone, francophone. La chancellerie doit jongler dans toutes les langues du pays et l'anglais. Vous en êtes aussi le garant de ce plurilinguisme suisse.
17: Je ne sais pas si je suis vraiment le garant, mais les langues pour notre pays sont fondamentales. Et à la Chancellerie fédérale, on a les services linguistiques centrales qui garantissent que, par exemple, les textes de loi sont vraiment dans la même qualité dans toute notre langue de notre pays. Et c'est une des tâches principales aussi de la Chancellerie fédérale.
16: Et de ne pas passer à l'anglais dans l'administration par facilité, on en est où avec justement les connaissances de la langue de l'autre dans l'administration?
17: C'est aussi, je pense, un défi qui ne va jamais s'arrêter, mais je peux vous garantir, on ne pousse pas l'anglais. Au contraire, on essaie vraiment d'aller dans une direction que ça reste une exception pour des documents qui sont vraiment liés à l'étranger, mais pas en Suisse.
16: En tout cas, vous maîtrisez, vous, le français très bien. Et on vous en remercie, Victor Rossi, chancelier de la Confédération.
17: Merci beaucoup.
1: Vous êtes notre invité et on se dit vous, donc, dans les séances du Conseil fédéral. Est-ce que quand on s'énerve, on continue à se dire vous, ou parfois on glisse vers le tu, quand on est fâché, quand ils sont fâchés entre eux?
17: Je suis dans cette salle depuis le 1er janvier 2019. Ouais. J'ai jamais vu.
18: Parce que des fois, dans la colère, on perd un peu.
17: Oui, absolument. Non, non, ils ont tout un bon contrôle personnel.
18: La première question d'auditeur qui vous dit « La chancellerie fédérale utilise la force de la société civile au travers de processus participatifs. C'est une bonne idée. Je me pose tout de même la question de savoir pour quelles raisons la chancellerie ne recommande pas les votations communales réalisées avec l'aide du système public smartvote.ch, ce qui permet de voter par idée commune avec les représentants politiques plutôt que de voter par parti politique. »
17: Oui, c'est une intéressante réflexion. Je n'ai jamais posé cette question-là. Mais je peux vous dire qu'on est aussi en train toujours d'essayer de développer et de montrer des pistes pour le développement des droits politiques. C'est la raison pour laquelle on fait aussi des essais avec le e-voting, oui. Et maintenant aussi avec le e-collecting. Et peut-être cette question-là et cette direction-là, c'est un intéressant aspect aussi à suivre.
18: Alors, on a bien compris, parce que je le dis pour la question qui arrive, que vous ne pouvez pas vous prononcer sur des objets politiques, c'est évident, mais je vous la pose quand même. Bonjour, c'est Christophe. Bien conseiller, c'est votre métier, hein, bien conseiller. Alors pourquoi n'avoir rien dit pour le F-35 et toutes les autres affaires comme les drones israéliens? On sent tout votre embarras.
17: Je l'ai dit, mon rôle c'est de conseiller, mon rôle c'est de regarder que vraiment tous les faits sont sur la table pour prendre des décisions. Et à la fin, c'est le Conseil fédéral qui prend la décision.
18: Encore une autre question, et ce sera la dernière de Drini qui vous demande, Monsieur Rossi, aurions-nous besoin d'un référendum pour l'adhésion à l'OTAN ou pour remettre la neutralité à zéro? C'est une question politique encore.
17: C'est une question politique, mais ça montre aussi que chacun en Suisse a le droit de dire « je vais sur la rue ». Je commence à récolter des signatures. Et si on arrive à 50 000, au minimum, on peut faire ce référendum.
18: C'est la magie du système. Voilà. Elle est arrivée à vos côtés, Valérie Drou, pour la revue de presse. Le débat sur les bilatérales 3 occupe beaucoup vos journaux, Valérie.
19: Et trois jours de fièvre au Conseil des États, comme l'écrit la NZZ, autour de ce nouveau paquet d'accords. Alors sur le fond, bien sûr, et sur la forme aussi, puisqu'il a décidé, le Conseil des États, hier, de soumettre le dossier à la double majorité du peuple et des cantons quand il passera en votation. Un obstacle pour les partisans, comme le disent plusieurs quotidiens dans leur titre, parce que cette double majorité est plus difficile à obtenir. Alors certes, difficile, mais hors la double majorité, point de salut, estime le commentaire de la NZZ. Les accords négociés entre le Conseil fédéral et la Commission européenne n'obtiendraient jamais, en cas de victoire potentiellement serrée du peuple, uniquement donc, n'obtiendraient jamais la large adhésion dont ils ont besoin. Il faudrait des décennies pour combler le fossé qui se creuserait alors entre opposants et partisans. Les opposants, dans le viseur, eux, de l'éditorial du Sangaller Tagblatt, de l'Argauer et de la Luzerner Zeitung, ceux qui ajoutent ainsi des obstacles devraient, en toute honnêteté, présenter un plan B à la population en cas de refus de ces accords. C'est un jeu dangereux, en tout cas, auquel jouent certains centristes et PLR d'Outre-Sarine, en se plaçant ainsi du côté des opposants en porte-à-faux avec la position majoritaire de leur parti respectif, estime François Mouron dans son éditorial de La Liberté. Il ferait bien de se reprendre, car pour la Suisse, les enjeux sont colossaux.
18: Des attaques contre le CHUV aussi ce matin.
19: Elles sont révélées par le site Watson. Il explique qu'un compte TikTok créé par deux anciennes patientes réunit et fait circuler des récits de jeunes qui sont passés par l'unité de psychiatrie pour adolescents du centre hospitalier universitaire vaudois. Un portrait sombre de cette unité. Certains expliquent en être ressortis plus mal qu'à leur arrivée. On évoque aussi un personnel jugé incompétent et en sous-effectif, un sentiment d'abandon ou encore des parents qui ne se sont pas sentis écoutés. Le CHUV réagit, ces témoignages touchent beaucoup les équipes. L'hôpital rappelle l'existence de l'espace de médiation entre patients, proches et professionnels. Il dit aussi respecter la démarche des patientes derrière le compte TikTok, ne les a pas contactées mais a laissé un commentaire sur le compte pour dire que sa porte était ouverte. Dans l'article de Watson, l'établissement dit aussi espérer que les deux créatrices vont vouloir s'impliquer et désirer un échange direct avec le CHUV. Ce dernier reconnaît n'avoir pas encore trouvé les bons canaux pour nouer le dialogue, mais assure y travailler.
18: On parle retraite également dans vos journaux ce matin.
19: Et retraite anticipée, selon un sondage de l'Institut Mistrend pour Prosenectute, relayé dans la tribune de Genève et 24 heures. Eh bien, ce sondage montre que près de la moitié des personnes de plus de 45 ans qui travaillent voudraient arrêter avant 65 ans, invoquant pour partie la fatigue ou la santé. 70% des sondés aimeraient aussi une adaptation de leurs conditions de travail en fin de carrière, mais seuls 13% déclarent en bénéficier. Et ces adaptations, explique un expert de Prosenectute, comme par exemple pouvoir travailler à 80%, eh bien elles inciteraient sans doute davantage les gens à continuer après l'âge de la retraite. Mais bon, la retraite quand même, pour certains, c'est le bonheur absolu. Le cri du cœur de Patricia Rosselet-Pianaro dans Arc Info. Retraitée depuis cet été, elle vit sa meilleure vie. Prendre le petit déjeuner tranquillement, cuisiner, inviter des amis n'importe quel jour. Et puis aussi beaucoup de bénévolat, bonheur absolu donc. Le bonheur de la retraite, ça tombe bien, puisqu'aujourd'hui c'est la journée internationale des personnes âgées. Pour l'occasion, dans le temps, on se met dans la peau d'un senior dans les transports publics. Des jeunes voix ont pu le tester des simulateurs de vieillissement le temps d'un trajet en tram. Alors la vue, l'ouïe, l'appareil locomoteur, la marche lourde, penchée, hachée, contrainte et l'indispensable anticipation pour se lever et ne pas rater son arrêt. Les octogénaires témoignent des nombreux obstacles pour prendre les transports publics, le risque omniprésent de faux pas avec les marches, les bagages, les trottinettes. Mais le plus déplaisant, ce sont ces gens qui ne nous voient plus, qui ne regardent que leur téléphone, à qui nous n'osons pas demander une place assise près de la sortie.
18: Des vieilles dames qui cartonnent, pour terminer Valérie.
19: Des vieilles anglaises qui, par-delà la mort, font leur retour, lit-on dans le Tagessan de Sagar. Il y a l'autrice de romance Barbara Cartland et aussi l'enquêtrice de fiction créée par Agatha Christie, Miss Marple. La première revient avec une nouvelle biographie, la seconde dans un roman inédit. Alors l'article rappelle qu'avec 723 romans et 750 millions d'exemplaires vendus, Barbara Cartland rivalise avec Shakespeare quand même, ou Agatha Christie. Quant à Miss Marple, son interprète historique, l'actrice Margaret Rutherford, reste aujourd'hui, plus de 50 ans après sa mort, saluée pour sa modernité, son statut d'alliée LGBTQ+, pour avoir soutenu et hébergé un auteur transgenre dans les années 1960. Allez les mamies.
18: Allez les mamies, merci beaucoup Valérie Drou. Victor Rossi, chancelier de la Confédération, vous êtes notre invité ce matin, est-ce que vous avez encore le temps de lire?
17: C'est presque un des mes tâches principales.
18: Ah, de mais lire. Autre chose que de la documentation fédérale, je voulais dire.
17: Non, aussi d'autres choses. Et je profite aussi d'écouter des podcasts. Ouais. Quand je fais quelques passes au dehors des salles du Conseil fédéral.
18: Encore un mot sur ce dossier. Alors, on l'appelle soit nouveau paquet d'accord avec Bruxelles ou alors bilatéral 3. Mmh. Enfin, il y a plusieurs noms qui sont donnés. On avait tout un sujet à cette Eureka de savoir. Est-ce que, parce que potentiellement les gens vont devoir, on va devoir se prononcer dessus très certainement, est-ce qu'on comprend ce dossier, est-ce qu'il est intéressant pour le grand public, est-ce qu'il n'est pas trop complexe, parfois on a l'impression, est-ce que c'est une préoccupation que vous avez dans vos discussions avec le Conseil fédéral de rendre la chose digeste, sachant que le peuple va se prononcer en bout de course?
17: Oui, il y a quand même deux aspects. D'une part, la complexité, elle existe, on ne peut pas la tracer.
18: Non.
17: Et d'autre part, vous avez déjà aussi parlé de la brochure pour la votation. Et c'est aussi notre travail après d'expliquer.
18: C'est ça.
17: Et il n'y a pas seulement la brochure, il y a quand même aussi des vidéos qui sont mis à disposition de notre côté, mais aussi des privés qui font des bons vidéos pour expliquer, pour réduire ces complexités.
18: Mais là, le travail sera particulièrement complexe vu le dossier, on est bien d'accord.
17: Oui, absolument.
18: À vos côtés, les deux Vincent, ils sont là, c'est parti, c'est 120 secondes.
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21: Un nouveau casino ouvre ses portes aujourd'hui dans la région lausannoise. Le grand casino de Prilly, c'est son nom, compte 280 machines à sous et 8 tables de jeu réparties sur 1500 m² et 3 étages dans un bâtiment situé à 2 pas de la Vaudoise Arena. Exploité par un groupe français, il devrait dégager un chiffre d'affaires annuel de l'ordre de 40 millions de francs, dont la moitié ira garnir les caisses de l'AVS. Les spécialistes de la prévention s'inquiètent des risques d'addiction que ce nouveau lieu pourrait courir, notamment aux jeunes et aux personnes à faible revenu. Et on va en parler avec vous. Florian Randin, bonjour.
22: Oui, bonjour.
21: Vous êtes un amateur de casino.
22: Oui.
21: excusez-moi, vous vivez à Lausanne et vous vous réjouissez donc de l'ouverture de ce nouvel établissement.
0: Ah oui, beaucoup. Jusqu'ici, moi, pour avoir la chance d'aller tenter ma chance, je devais aller à Montreux ou bien à Evian, ce qui représentait quand même pas mal de frais de transport. Là, je pourrais y aller au tram, hein, à la fin de l'année, ils inaugurent. Ça fera tout ça de plus que je pourrais miser. Je pourrais rentrer en taxi ou bien à pied, suivant le niveau de chance que j'aurais eu. Puis c'est super qu'il l'ait ouvert dans cette partie-là de la ville. Hein. Il y a plein de gens qui n'ont pas trop de thunes à prix, Renault, Chavannes, Crissier. C'est cool, ils pourront aller tenter leur chance. Parce qu'à Montreux, il n'y a que des bourges. Ils n'ont pas besoin d'aller gagner au casino, ils ont déjà assez de fric.
21: Vous, vous gagnez souvent ?
0: Ça va, une fois à Montreux, j'avais gagné 5000 balles, quand même. Ouais, ça fait un mois de salaire, vous rendez compte ?
21: Ouais, c'est pas mal. Hein.
0: Ouais, du coup, le lendemain, j'étais retourné et puis j'avais perdu 5000 balles.
21: Ah oui, mince, vous aviez perdu ce que vous aviez gagné la veille.
0: Ouais, j'étais d'abord revenu à zéro, puis ensuite j'avais perdu 5000 balles.
21: Ah ouais, donc 10 000.
0: Ouais, mais sauf que les 5 000 que j'avais gagnés la veille, c'était pas vraiment du vrai argent vu que je les avais gagnés, vous voyez. Ouais. Bref, de toute façon, si vous raisonnez qu'en fonction de gains et puis de pertes, ben vous n'avez pas l'image complète. Parce que, en l'occurrence, j'avais passé deux magnifiques soirées de 21h jusqu'à 4h du mat.
21: Ouais.
0: Dans un lieu enchanteur, loin de ma femme et puis de mes emmerdeurs d'ado. Ça n'a pas de prix. Puis le jour où je gagnerai le jackpot, ben vous ferez moins votre sceptique. Ouais.
21: Vous savez quand même que c'est assez improbable.
0: Bah non, parce que tout ce que j'ai perdu, il y a bien des jeunes qui l'ont gagné. Alors un jour, ce sera mon tour, c'est mathématique. Puis vu tout ce que j'ai perdu, bah, je peux vous dire que ça fera un sacré pactole. Je me réjouis trop.
21: Vous savez que le seul qui est assuré de gagner dans un casino, c'est le casino, justement. Oh. Et l'AVS, quand vous perdez 1000 francs à la roulette, par exemple, il y a 973 francs qui vont dans la poche de ceux qui gagnent et le reste, ça va dans celle du casino. Qui en reverse environ la moitié à l'ABS.
0: Oh bah donc ça fait 13,50 pour le casino, 13,50 pour les vieux. Franchement, ça va, c'est pas si cher le rêve.
21: Sauf que le produit brut des jeux, donc ce que le casino gagne, prend sur l'ensemble des mises, devrait représenter un montant de 40 millions de francs par an pour le grand casino de Prilly. Avec une petite règle de 3, vous pouvez facilement déduire le montant total misé par les joueurs, en l'occurrence plusieurs centaines de millions de francs.
0: Oh, tout ce fric, ça fait rêver.
21: Est-ce que vous vous définirez comme un joueur compulsif ?
0: Oh non, non, pas du tout. Non, non, je me maîtrise. Bon, des fois, c'est vrai que ça me brûle un petit peu les doigts, mais je fais gaffe. J'essaie de rester discret pour me faire interdire de casino. Même si je dois vous dire que c'est vraiment assez facile de passer entre les mailles du filet. Hein.
21: C'est vrai.
0: Les psychologues qu'ils engagent dans les casinos, c'est un peu des charlots, heureusement.
21: Et ça vous arrive de vous endetter pour assouvir votre passion ?
0: Non, jamais. J'essaie toujours de ne pas dépasser deux mois de salaire en petit crédit. Et puis quand ça arrive, ben, soit je joue pas pendant quelques temps, ce qui est chiant, parce que si ça se trouve, ben, c'est justement là que j'aurai mon jour de chance.
21: Ouais.
0: Soit ben, je vends des trucs.
21: Des trucs.
0: Des trucs, ouais. Il y a 3 ans, par exemple, il y a mon père qui était mort.
21: Ah, désolé.
0: Puis, ouais, non, c'est OK. Et puis, il avait un appartement au Moss. Mais sauf qu'on n'y allait jamais avec ma femme et puis mes ados chiens, parce que il n'y a pas de neige au Moss.
21: Non, bah non.
0: Ni de casino. Ben, ça m'a permis de jouer pendant presque une année, cet appart. Ça valait quand même le coup qui crève.
21: Je crois que je vais quand même vous donner l'adresse du centre du jeu excessif du CHUV. Ça pourrait vous être utile. Je vous remercie d'être venu partager votre enthousiasme pour ce nouveau casino qui ouvre donc ses portes aujourd'hui à Prilly. Florian Randin, bonne journée.
0: Je me réjouis trop.
21: Au revoir.
2: Courage, Florian Randin. Ça va aller.
0: Bonne chance.
2: Oui, à vous surtout. Et à bientôt. Et à demain.
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23: Les surcharges de trafic provoquent des bouchons, de forts ralentissements sur les tronçons suivants sur l'axe de Léman-Bienne entre Einfahrt, Sonsbeau-Sud et Villars en direction de Bienne, sur l'axe Genève-Lausanne entre Copet et Morges-Est en direction de Lausanne et sur l'axe Lausanne-Genève entre Copet et Le Vengeron en direction de Genève.
22: Infotrafic RTS en collaboration avec les CFF et le TCS.
23: Un temps généralement couvert en toute région aujourd'hui avec les premières averses qui toucheront le Jura et le bassin lémanique à la mi-journée. Des orages possibles aussi en Ajoie et dans le nord du Jura et maximum 21 degrés.
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23: Et merci à vous Victor Rossi, j'ai oublié de vous dire au revoir et de vous remercier. C'est parce que la matinale était un peu particulière, ça doit être ça. Merci beaucoup d'avoir été notre invité ce matin, chancelier de la Confédération. Bonne suite à vous.
17: Merci beaucoup, à vous aussi.
23: On espère que vous aurez encore le temps de faire un peu de cuisine, puisque c'est votre premier métier magnifique. Vous étiez notre invité. Merci d'être venu dans la matinale. Et bonjour Éric Guévard-Affray.
4: Et bonjour Valérie.
23: La suite avec vous.
4: Bravo à vous et à toutes nos équipes techniques ici qui ont fait tout ce qu'elles pouvaient pour assurer la matinale, effectivement, dans des conditions particulières. Encore bravo à vous.
23: On croise les doigts pour vous. Bonne émission, Éric.
4: Mais pour l'instant, tout va bien. Bah, merci. Bien. Il est 8h01 sur RTS Première. Tout ce que vous devez savoir pour commencer votre journée, c'est dans le journal de Léandre Bert. Et bonjour Léandre.
5: Bonjour.
4: La voix des cantons décisive sur le paquet d'accord avec l'Union Européenne.
5: Le Conseil des États a décidé hier de soumettre ces bilatérales 3 à la double majorité. Les partisans de ces accords tremblent avant que le Conseil national ne se prononce. Et après l'été caniculaire, Albert Rushdie a encore eu chaud hier au Parlement. Le ministre de l'Environnement a dû répondre à tous les partis sur l'action climatique du gouvernement et sur ses propos controversés de cet été. Il y a un froid entre Cristiano Ronaldo et l'entraîneur du Portugal. Ambiance glaciale même, puisque le numéro 7 a claqué hier la porte de la sélection. Ses fans pourraient bien ne plus jamais le voir sous le maillot national.
4: Où sont passés les chanteurs engagés? Il y en a encore quelques-uns, mais les superstars d'aujourd'hui sont beaucoup plus discrètes sur la politique. Rien à voir avec ce qui se passait dans les années 60, 80, 90. Leur problème aujourd'hui, en fait, est assez compliqué. Ils perdent à tous les coups. Soit ils s'engagent, soit ils se taisent et on le leur reproche aussi. On voit ça dans Tout un monde après le journal.
5: Le paquet d'accord avec l'Union européenne n'a pas été trop chahuté sur le fond, mais sur la forme. Pendant les trois derniers jours, les élus du Conseil des États ont pris plusieurs décisions très attendues sur les accords avec l'Union européenne. La plus sensible a été votée hier. Pour la majorité des sénateurs, la votation populaire doit se jouer à la double majorité du peuple et des cantons. Et ça, ça fait trembler les partisans des accords. Gabriela Cabré.
6: Le paquet présenté par le gouvernement n'a pas subi de grands chamboulements sur le fond. Même une des mesures controversées relatives à la protection des salaires a été maintenue et ce n'était pas gagné. Un point toutefois a été rajouté, une taxe sur l'immigration que les sénateurs veulent imposer aux entreprises qui engagent des Européens. Mais ça, ce n'est pas grand-chose comparé à ce qu'a décidé hier le Conseil des États. Lors de la votation populaire, il veut que les accords soient soumis à la double majorité du peuple et des cantons, ce qui rendrait leur adoption plus difficile, car des petits cantons conservateurs auraient beaucoup plus de poids que si la majorité du peuple uniquement était requise, comme le veut le Conseil fédéral. Au tour du Conseil national maintenant de se prononcer, mais de ce côté-là du Parlement, on trouve plus d'euros turbos qui vont tout faire pour faire tomber cette idée de la double majorité.
5: Les neiges éternelles disparaissent. L'année a encore été catastrophique pour les glaciers suisses. Ils ont fondu en une seule année de plus de 5% de leur volume. Un record, observe le réseau suisse des mesures glaciologiques dans un rapport ce matin. Et cette fonte, ces fontes de plus en plus, sont de plus en plus rapides. Les glaciers ont perdu près de 20% de leur taille en 5 ans. Les petits glaciers s'éteignent les uns après les autres, comme le Bellatola en Valais par exemple. Si les glaciers disparaissent, c'est aussi la faute d'Albert Rushdie, selon l'avis général des partis hors UDC. Le conseiller fédéral en charge de l'environnement a fait face aux critiques du Parlement hier lors d'une session spéciale sur la sécheresse et la canicule. Tous les partis, la gauche en tête, ont demandé des comptes. Cynthia Racine, le conseiller fédéral, a dû notamment s'expliquer sur ses déclarations tenues pendant la canicule.
7: Albert Rushdie a dit cet été dans le Tagesanzeiger qu'il ne s'attendait pas à une chaleur aussi intense. Le symbole pour le camp écologiste que le ministre ne prend pas la mesure du changement climatique. Pas du tout, répond le conseiller fédéral. Il rappelle les moyens débloqués cet été pour l'agriculture et les forêts, mais aussi la stratégie de la Confédération pour réduire les émissions de CO2. Il précise que le gouvernement est bien responsable, mais pas de tout, qu'il a aussi besoin des cantons, du Parlement et du peuple pour avancer. Un Albert Rushdie poussé dans ses retranchements. 2h30 au cours desquelles un conseiller fédéral doit se justifier, c'est plutôt inhabituel au Parlement. À gauche, on dénonce un ministre qui fuit ses responsabilités, même si on a remarqué un ton un peu plus sérieux que d'habitude sur ce thème. À droite, on s'agace d'une session spéciale qui n'aboutit sur aucune solution concrète et qui ressemble plus à une opération de communication.
5: Le copilote de l'avion Fly Dubai à destination de Tel Aviv a voulu provoquer un crash de l'appareil en poignardant le commandant de bord. L'accusation provient du premier ministre israélien Benjamin Netanyahou après que l'avion de 174 passagers, en majorité israéliens et tous sains et saufs, a été contraint d'atterrir d'urgence en Arabie Saoudite hier. Pour l'heure, la compagnie Emirati a appelé à s'abstenir de toute spéculation prématurée.
4: En France, les lycéens réclament davantage de moyens et le remplacement des professeurs absents.
5: Ils appellent à de nouveaux blocages d'établissements aujourd'hui. Le président Emmanuel Macron a condamné hier les violences survenues autour de plusieurs lycées. À Paris, Benjamin Louis.
3: Aujourd'hui, il y a un système qui est un peu curieux, à savoir que c'est finalement la fortune de la personne qui détermine si elle est prise en charge par l'État, par l'OPAD, ou bien si elle est prise en charge par des curateurs privés. C'est une idée un peu étrange qui est modifiée, qui est remplacée par un choix en fonction de la complexité de la situation. Donc les magistrats du tribunal de protection de l'adulte et de l'enfant...
5: Ce n'est pas le bon son, on parle là des curatelles à Genève. Nous, on voulait vous évoquer les mobilisations dans les lycées en France avec Benjamin Louis.
8: En Ile-de-France, 75 lycées étaient perturbés hier selon la région, dont près de la moitié touchés par des dégradations. Depuis Madrid, Emmanuel Macron dit comprendre les colères de la jeunesse, mais il prévient « aucune crainte ne légitime la violence ». Une réponse directe au maire LFI de Saint-Denis, Bali Bagayoko, qui avait estimé un peu plus tôt que la violence, je cite, pouvait être légitime face aux tirs de la police tout en jugeant préférable de l'éviter. Réaction immédiate ensuite de Valérie Pécresse, la présidente de la région Île-de-France, qui annonce vouloir lui envoyer la facture des dégradations au lycée Paul-Éluard, soit 100 000 euros notamment pour remplacer le portail incendié. De son côté, le chef des Insoumis, Jean-Luc Mélenchon, appelle au calme et à la non-violence. Mais l'apaisement n'est pas pour aujourd'hui. Les organisations de jeunesse appellent à un acte 2 dès ce jeudi, avant une nouvelle journée d'action mardi prochain. Benjamin Luis, RTS, Paris.
9: Et c'est l'heure du hockey sur glace. Lausanne a remporté hier soir le premier derby lémanique de la saison National League.
5: Sur leur glace, les Vaudois ont battu Genève Servette 6-5 après les tirs au but au terme d'un match au scénario assez fou. Grégoire Rougier, ce succès permet en tout cas à Lausanne de s'offrir un peu de répit.
10: Le début de saison du Lausanne Hockey Club n'est de loin pas parfait. Les Vaudois ne sont pas épargnés par les blessures. Actuellement, trois renforts étrangers sont sur le flanc. Le jeu de puissance est en grande souffrance, mais la fin de match hier peut servir de déclic aux Lausannois. Menés de trois longueurs à 2 minutes du terme de la partie, ils ont trouvé les ressources pour tout d'abord aller arracher la prolongation grâce à 3 buts en 101 secondes. Puis ils sont allés chercher un point supplémentaire lors de la séance des tirs au but. Une fin de partie sur laquelle les Lausannois veulent s'appuyer. Le défenseur Romain Lefel espère que cela soit un déclic.
11: Je pense clairement. Maintenant, il ne faut pas croire que tout est beau, tout est rose. Il y a eu des, comme je l'ai dit, les 20 minutes du deuxième tiers n'étaient pas très belles à voir. Donc, il faut analyser tout ça. Et c'est clair que mentalement, ça fait du bien, surtout un derby contre Genève, de gagner ça à la maison. Ça fait du bien à tout le monde. Donc, j'espère vraiment que ça soit le déclic pour lancer notre saison, oui.
10: Reste que Lausanne doit encore progresser dans passablement de domaines si les Vaudois entendent jouer un rôle important dans cette saison de National League. Le succès d'hier ne gomme pas toutes les errances de ces premières semaines de compétition. Un nouveau succès demain face à Bienne permettrait déjà à Lausanne de confirmer un regain de forme qui serait bienvenu.
5: Et en football, l'heure de la retraite internationale a peut-être sonné pour Cristiano Ronaldo. Le quintuple Ballon d'Or a snobé hier un entraînement collectif avant de claquer la porte de sa sélection à Copenhague. C'est donc sans lui que le Portugal affrontera le Danemark ce soir en Ligue des Nations. À 41 ans, Cristiano Ronaldo aura peut-être disputé son 234e et dernier match sous le maillot national jeudi dernier contre le Pays de Galles. Peut-être, Olivier Chorderel, épilogue d'un long feuilleton.
25: Un feuilleton, non, un drame. Que dis-je, un psychodrame. Oublié Cyrano, le héros c'est Ronaldo. Le voici quittant l'hôtel de la sélection pour s'engouffrer dans un véhicule de la Fédération portugaise de football devant des fans stupéfaits. Quelques heures plus tôt, il avait déjà quitté le stade de Copenhague avant l'entraînement de l'équipe. Le sélectionneur Jorge Jesus lui avait bien tenté de désamorcer les tensions en conférence de presse. Non, il n'y a pas d'affaire Ronaldo.
26: Il a aussi parlé sur ce que le ministre quiser, si c'est pour chegar au jeu, si c'est pour être au banc, être au banc. Et pourtant, il n'a jamais.
25: Jouer ou rester sur le banc, m'a dit Cristiano, je ferai ce que veut l'entraîneur et c'est ce qui s'est passé. Mais le statut d'un joueur ne lui confère aucun privilège. Ronaldo, lui, se serait senti trahi et rien n'y a fait. Pas même une réunion d'urgence à son hôtel avec le président de la fédération arrivé en catastrophe. En début de soirée, Ronaldo officialise son départ sur son compte Instagram. En temps voulu, écrit-il, je dirai la vérité sur ce qui s'est passé. Pour la presse portugaise, les jeux sont faits, les adieux définitifs dans un pays divisé depuis des mois. Pour les uns, Ronaldo reste indispensable. Pour les autres, le Portugal jouerait bien mieux sans lui, sans nostalgie. Loin du fado et de la saudade, c'est au contraire une Argentine unie comme un seul homme qui fêtera le rival historique de Ronaldo. À 39 ans, Lionel Messi portera une dernière fois le maillot national mercredi prochain à Buenos Aires dans un match d'adieu baptisé, comme il se doit, le dernier tango.
5: Et merci Olivier. Messi par ailleurs honoré par l'Université de Buenos Aires qui lui décernera à l'occasion de ce jubilé le titre de docteur honoris causa. L'octuple ballon d'or constitue un exemple d'excellence, de persévérance, d'humilité et de comportement éthique, c'est eux qui le disent.
9: Mais c'est tout vous ça aussi, ouais, Léandre. Allez, bon, vous c'était pas votre dernier tango, vous revenez
5: non,
9: demain.
5: Je reviens demain.
9: Allez, merci, à demain, et il est 8h10.
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13: Soit on se met la tête sous le sable, soit on prend les devants et on s'y prépare.
4: Bonjour, où sont passés les chanteurs et les chanteuses engagées? Il y en a encore quelques-uns, mais les superstars d'aujourd'hui sont beaucoup plus discrètes sur la politique. Rien à voir avec ce qu'on voyait dans les années 60, 80, 90. En fait, leur problème aujourd'hui est assez compliqué. Les chanteurs perdent à tous les coups. Soit ils s'engagent, soit ils se taisent. On le leur reproche dans tous les cas. Nous irons à Kiev retrouver notre correspondante Maureen Mercier. La capitale ukrainienne n'est plus le refuge qu'elle était, bombardée comme jamais par des drones de nouvelle génération dont certains ont des composants suisses. Et puis Washington s'apprête à sanctionner la CPI, toute la CPI, la Cour pénale internationale. Nous verrons avec Alexandra Planinich en direct de Bruxelles ce que ça veut dire, ce que ça implique. 3, 2, 1. Et on commence cette émission à Kiev. On en parle moins parce que la guerre dure, parce que les gens se lassent, vous aussi, sans doute, et qui peut juger? Le paradoxe, c'est que les habitants de la capitale ukrainienne n'ont sans doute jamais autant souffert depuis le début de l'invasion russe du pays. Des drones frappent le cœur de la ville en pleine journée. Kiev a désormais des allures de ligne de front. Maureen Mercier, c'est en voyant les images, les récits que vous partagez sur les réseaux sociaux qu'on réalise à quel point la situation s'est détériorée. C'est aussi là qu'on réalise qu'on ne mesure pas ce que les gens à Kiev vivent désormais. Juste un exemple, cette semaine en pleine journée, les drones de nouvelle génération avec des composants suisses, on va en parler, ces drones ont frappé à nouveau le cœur de la capitale. Et ça, Maureen, vous l'avez vécu de très près.
14: J'habite en plein centre-ville, une zone qu'on considérait jusqu'ici comme peut-être la plus sûre. Lundi, je me rends dans une petite clinique. Quelques instants plus tard, un drone vient se fracasser dans le bâtiment qui prend feu. Et à quelques rues à peine, l'Académie nationale des sciences vient d'être bombardée, elle aussi, la plus importante institution de recherche du pays. En pleine journée, lorsque les locaux grouillent d'employés. Vous avez sans doute vu ces images de

0: Et avec de nouveaux drones à réaction russes, donc des drones propulsés par des réacteurs, les alertes sont quasi permanentes.
1: Oui, ces drones volent à 500 km/h, parfois plus, à peine plus de la moitié serait interceptée selon les autorités. C'est un cauchemar pour la défense antiaérienne. Imaginez les soldats qui tentent de les abattre avant qu'ils ne s'écrasent, les pompiers, les secouristes qui travaillent non-stop, imaginez l'épuisement et la frustration. Et c'est là que c'est vertigineux. Les autorités ainsi que des journalistes ici ont décortiqué ces nouveaux drones. On y trouve des composants chinois, on le savait, mais selon ces enquêtes, on y trouve aussi des composants suisses. En clair, ici, je vois des bâtiments détruits, des gens tués à cause de matériaux, selon ces enquêteurs, qui proviennent, malgré les sanctions internationales, de notre secteur industriel.
0: Bon, je vais vous poser une question peut-être un peu triviale, simple, et on imagine la réponse, mais comment vont les habitants ?
1: Non, la question est importante. Ça ne va pas. Je vais vous parler de Tatiana, que je connais depuis 4 ans. Hier, elle me dit « Maureen, je baisse les bras. La Russie est un pays puissant. Nous, on est petits. J'ai été enfant en URSS. Je connais leur idéologie de l'intérieur. » Jusqu'ici, je ne l'avais jamais vue découragée à ce point. Et comme tout le monde, elle est aussi en état d'hypervigilance. Dans la rue, vous faites par exemple tomber vos clés et tous les visages vont se tourner vers vous, crispés. À chaque alerte, vous voyez ces gens qui ne peuvent pas s'empêcher de scruter le ciel. Ça ne sert à rien, ces drones sont si rapides que lorsqu'ils frappent, on n'a pas même le temps de se plaquer au sol. C'est irrationnel, mais voilà, ces réactions, ça raconte le niveau de stress.
0: Oui, Kiev compte environ 3 millions d'habitants. Jusqu'à maintenant, on y venait plutôt pour se réfugier en quelque sorte. Est-ce que ça a changé ? Est-ce que les gens quittent la ville maintenant ?
1: Alors, il y a autant de réactions que d'habitants, mais oui, celles et ceux qui peuvent se le permettre, financièrement parlant, j'entends, je les vois commencer à quitter la capitale, au moins temporairement. On trouve de la famille chez qui loger, plus à l'ouest, ou un tout petit appartement à louer. Mais la plupart des gens sont cloués ici, ils vous disent « je veux partir, au moins passer l'hiver ailleurs que dans la capitale ». Mais je vais reprendre l'exemple de Tatiana, parce qu'il y a des milliers de Tatiana ici. Elle pourrait loger chez sa mère dans une ville à 3 heures d'ici, mais de suite, et comme la plupart, elle me dit « je ne peux pas, de quoi je vivrai si je pars, je perds mon emploi ». Et puis les prix des loyers flambent partout ailleurs dans le pays. Partir pour la plupart, c'est tout simplement irréalisable. Donc pour l'heure, les gens restent pour la plupart et ils commencent à faire face, en plus des bombardements, aux premières coupures d'eau, d'électricité, qui interviennent décidément très tôt cette année.
0: Oui, justement, au quotidien, matériellement, l'hiver arrive, on sait que c'est un enjeu, comme chaque année.
1: Oui, et je le disais, les coupures d'eau et d'électricité ont d'ores et déjà commencé et il y a des conséquences inattendues. Quand l'eau revient, la pression est telle que chauffe-eau, machines à laver, etc. vont souvent lâcher. La vie quotidienne s'est déjà transformée en vrai casse-tête. À l'échelle de la ville entière, on voit se dessiner pour cet hiver les contours d'une possible crise humanitaire. Hier, la Russie a lancé pour la première fois ce qui serait un drone à réaction équipé d'une charge conçue pour détruire des pylônes à haute tension, selon un conseiller du président, pour mesurer l'ampleur de ce qui se passe, sans vous engloutir sous les chiffres. Mais ici, ils sont importants. En 2003, au tout début de la guerre, lorsqu'on ne parlait pratiquement que de la guerre en Ukraine, on comptait 114 sites énergétiques bombardés. On trouvait déjà ça impressionnant, on s'inquiétait pour l'Ukraine. Cette année, on en est à environ 2000 et l'année n'est de loin pas terminée. 2000 contre 114 en 2023. Aujourd'hui, il fait encore 20 degrés, mais l'hiver, on le sent, sera épouvantable au bombardement. Il faudrait ajouter le froid, etc. C'est d'ores et déjà très dur pour les habitants, mais si vous me le permettez, je vais terminer par cette blague. Vous savez combien l'humour permet de dire le désespoir. Après une grosse journée de bombardement, ici, les gens désormais disent « Mais est-ce bien nécessaire de survivre pour faire face à ce qui sera l'hiver le plus dur de notre vie ?» Voilà, je crois qu'une fois qu'on a dit ça, on a tout dit.
0: Oui, effectivement. Maureen Mercier, notre correspondante à Kiev, merci. Et puis je vous dois à vous qui nous écoutez une petite explication. On vous a diffusé une version de secours de cette séquence avec Maureen Mercier. Il était prévu que Maureen soit en direct dans tout un monde, mais à 7h54, elle m'a envoyé un SMS en disant « Eric, il y a une alerte à l'instant, je dois me réfugier dans ma salle de bain, désolé ». D'où la diffusion de cette version de secours que nous avions.
2: Le Le secrétaire d'État américain Marco Rubio a lancé une vaste campagne visant à affaiblir la Cour pénale internationale.
3: We have lunatics and crazies involved in the ICC. The United States is equally opposed.
4: Les États-Unis s'opposent à cette institution hors de contrôle qu'est la Cour pénale internationale.
3: They're talking about charging members of

0: the U.S. military, maybe even the president or a future president. It's not going to happen. It's just not going to happen.
1: Sur la liste noire américaine, il côtoie des terroristes d'Al-Qaïda, des trafiquants de drogue, mais Nicolas Guillou est un juge à la Cour pénale internationale chargé de poursuivre les pires crimes, génocide, crimes de guerre, crimes contre l'humanité. Depuis août 2025, ce Français est sanctionné par les États-Unis. En cause, les mandats d'arrêt que la CPI a lancés contre le Premier ministre israélien Benjamin Netanyahou et son ancien ministre de la Défense. Le gouvernement Trump envisage maintenant, et vous venez de l'entendre, de sanctionner toute la Cour. Lundi soir, Nicolas Guillou était au Parlement européen face à des élus qui posent une question. L'Europe est-elle prête à défier Washington pour protéger la CPI? Bonjour Alexandra Pleninich.
2: Bonjour Eric.
1: Vous êtes notre correspondante à Bruxelles. Juste avant de parler du fond du problème, Nicolas Guillou, vous l'aviez rencontré en mars pour une interview dans Tout un monde. Comment il vit aujourd'hui?
2: Avec de l'argent liquide et des amis, comme il dit, plus de cartes bancaires qui fonctionnent partout, plus de plateformes numériques américaines. Nicolas Guillou a dû tout réapprendre et il le prend avec philosophie.
3: Alors être sous sanction, c'est en fait une machine à remonter dans le temps, parce qu'on vit sans les outils qui ont été créés au XXIe siècle, que ce soit en matière de digitalisation des moyens de paiement, de communication. En fait, on revient à un monde presque pré-digital. C'est pas facile forcément tous les jours, mais on finit par s'adapter.
2: Mais cette fois, c'est toute l'institution qui serait visée. Les entreprises américaines n'auraient plus le droit de travailler avec la Cour. Informatique, assurance, services bancaires et les banques européennes risquent de suivre. Par peur d'être sanctionnées à leur tour, l'Europe a pourtant un outil pour les en empêcher. Le règlement de blocage, le Blocking Statute en anglais. Il interdit aux entreprises européennes de se conformer aux sanctions d'un pays tiers. Encore faut-il l'activer. Le Parlement le réclame depuis plus d'un an. La Commission européenne, elle, ne s'engage pas et chez les eurodéputés, on perd patience. La socialiste française Aurore Laluc préside la commission des affaires économiques du Parlement et elle rappelle les mots du secrétaire d'État américain Marco Rubio.
4: Je crois qu'aujourd'hui, on arrive à la fin d'un processus. C'est-à-dire qu'à chaque fois qu'on a eu des discussions, on nous a ramenés à des éléments techniques, alors qu'on est sur des éléments éminemment politiques. Et je crois que la réalité, elle est là aujourd'hui. On a vu Marco Rubio dire qu'il voulait démanteler la Cour pénale internationale brique par brique. On a vu Donald Trump aux Nations Unies encore être de plus en plus menaçant vis-à-vis de la Cour pénale internationale. Et je crois qu'à un moment, il faut activer le blocking statute.
2: La Commission européenne craint des représailles américaines comme une hausse des droits de douane. Pour Aurore Laluc, c'est la crédibilité de l'Europe qui est en jeu.
4: Je crois que pour les Européens, c'est important à un moment de se respecter et de reprendre un peu le lead. Voilà. Et si on ne le fait pas maintenant, je pense que ce serait une erreur historique et politique qui serait bien plus grave que celle des droits de douane, parce que le droit, l'état de droit, ce sur quoi on s'est construit, ce sur quoi on est fier, ce que nous nous défendons dans le reste du monde, partout, eh bien, si nous sommes faillibles à cet endroit, je ne sais pas si nous parviendrons à nous en relever.
1: Qu'est-ce qu'elle attend, la Commission ?
2: Une porte de sortie diplomatique. Cette semaine encore, elle a réaffirmé son soutien à la Cour pénale internationale, sans un mot sur le règlement de blocage. Beaucoup d'eurodéputés ne croient plus à la diplomatie. Pour négocier, il faut être deux. Et plusieurs capitales pressent la Commission de tenir le règlement prêt, car sans lui, ce sont les banques qui décident. L'eurodéputé néerlandais du centre droit, Dirk Gotting, décrit la mécanique. Dès qu'une personne est sanctionnée, sa banque ferme ses comptes en quelques heures. Par réflexe, un réflexe hérité d'une autre époque.
5: Cet automatisme date de l'époque où l'on pensait que les Américains étaient encore nos amis. Évidemment, on reprenait leurs sanctions. Ils ont libéré notre continent. Mais cette époque est terminée. Il faut arrêter de suivre le Département d'État par automatisme, surtout quand on voit quelle politique s'y prépare aujourd'hui.
2: Pourtant, en droit européen, une banque n'est pas tenue d'appliquer des sanctions américaines. Le problème, pour Dirk Gotting, c'est la dépendance. Les banques européennes ont besoin du dollar. 2/3 des paiements par carte en Europe passent par Visa et Mastercard. Et 80% des services financiers européens tournent sur un cloud américain. Sa conclusion, plus l'Europe dépend des États-Unis, moins elle a de courage.
1: Et les pays membres de la Cour, ils résistent à la pression américaine ?
2: Pour l'instant, la plupart, oui. Les États-Unis les ont tous contactés, les 125. Et la semaine dernière, à la tribune de l'ONU, Donald Trump les a sommés de quitter la Cour pénale internationale. Seule l'île de Nauru a annoncé son départ. Mais le Tchad, le Venezuela, le Burkina Faso, le Mali et le Niger ont déjà engagé leur retrait cette année. Nicolas Guillou rappelle ce qu'ils ont à perdre.
3: Il est très important que les États se serrent les coudes parce qu'en fait, cette cour, c'est aussi une assurance vie pour les États et pour leur société face aux pires crimes qui peuvent arriver. Et dans un monde qui devient de plus en plus violent, il est fondamental que nous puissions conserver ces mécanismes qui nous protègent.
2: Et Dirk Göttink voit encore plus loin.
6: Ma vraie peur se trouve dans la situation où on ne parle pas que le cours, mais aussi des autres entreprises en Europe qui ont des positions stratégiques. Qu'est-ce qui se passe quand les Américains vont se battre contre nos entreprises d'intelligence artificielle, comme Mistral en France, ou de défense, comme Rheinmetall en Allemagne?
1: Et l'Europe a encore le temps?
2: Personne ne le sait, Eric. Pour les juges, les sanctions étaient tombées sans prévenir. Aucun n'avait été averti plus de 24 heures à l'avance. Nicolas Guillou s'attend au même scénario, mais il mise sur une vieille habitude européenne.
3: On croit souvent que l'Europe est dans une impasse, et puis à la 25e heure, l'Europe trouve une solution. Et moi, j'ai confiance dans ce que les institutions européennes pourront faire à cette 25e heure.
2: Cette 25e heure n'a pas encore sonné. Les États membres de la Cour pénale internationale, eux, viennent de déplacer leur 25e assemblée annuelle prévue en décembre à New York. Elle se tiendra à La Haye, aux Pays-Bas. Sanctions américaines obligent.
1: Alexandra Plenić, notre correspondante à Bruxelles. Merci. Chanteuse engagée, il fut un temps où musique et politique étaient indissociables, ou presque. Les droits civiques dans les années 60, l'apartheid dans les années 80, la violence d'État dans le rap des années 90. Et aujourd'hui, certaines superstars comme Céline Dion ne s'engagent pas ou plus. D'autres, comme Taylor Swift, le font tardivement et alors de façon très, très prudente. Car certains paient cher leur activisme, comme Macklemore, le rappeur vient d'être écarté de la tournée américaine d'Ed Sheeran pour avoir appelé à la libération de la Palestine sur scène. Ed Sheeran, lui, a payé cher son silence sous pression du public. Le chanteur britannique a fini par dénoncer à son tour la situation à Gaza sur scène. Julie Rosis, on a l'impression que prendre ou ne pas prendre position publiquement quand on est une star, ça ressemble de plus en plus à un saut sans parachute, perdant-perdant. Qu'est-ce qui a changé en fait pour les artistes ?
7: Les réseaux sociaux, évidemment.
8: Je ne pense pas qu'on puisse dire qu'ils sont moins engagés, mais on peut dire qu'ils sont plus visiblement engagés.
7: Elsa Grassi est maîtresse de conférences en études américaines à l'Université de Strasbourg et spécialiste des musiques populaires. Plus visible parce qu'aujourd'hui, un artiste peut publier une vidéo, un message et toucher directement des milliers de personnes. Une déclaration en concert peut être immédiatement partagée. Mais cette nouvelle liberté a un prix. Elle expose les célébrités.
8: Il y a beaucoup plus de backlash parce qu'il y a la possibilité d'un harcèlement numérique.
7: Un retour de flamme conservateur qui toucherait en particulier certaines prises de position.
9: I'm gonna say
7: Bad Bunny.
9: Eyes out.
10: Fuck ice is all I wanna say, sorry.
7: Puis Billie Eilish au Grammy Awards qui s'exprime contre les politiques migratoires de Donald Trump.
11: Y'a plus de rappeurs, y'a que des points. 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Faut que leur panière et faut que leur croix.
7: Youssef Swat qui dénonce la banalisation des discours de l'extrême droite dans les médias. Toutes et tous ont fait face à des propos haineux et racistes sur les réseaux sociaux.
1: Et il y a aussi le risque de perdre des contrats.
7: Oui, parce que les réseaux sociaux rendent aussi les artistes et leurs idées plus visibles aux yeux d'une industrie qui a changé.
12: Les grands artistes particulièrement sont liés souvent à une échelle planétaire à des sociétés qui gèrent absolument tout ou presque.
7: Yann Zitouni, journaliste spécialisé de musique et chargé des contenus antenne à Couleur 3.
12: C'est-à-dire leur tournée, c'est-à-dire leur management au quotidien, c'est-à-dire leurs relations presse et leur communication. Et tout ça, ça passe par un seul contrat. Autrement dit, vous ne pouvez pas remettre en question un des aspects de ce métier sans remettre en question complètement le contrat qui vous lie à cette entreprise et donc mettre en péril tout votre boulot en fait.
7: Et ces pressions ne sont pas sans conséquences sur l'engagement des artistes comme le mesure l'ONG Free Muse pour la liberté d'expression musicale. Son directeur, Sver Pedersen.
13: La menace qui pèse le plus sur la liberté artistique, c'est l'autocensure. De plus en plus d'artistes font très attention à ce qu'ils osent exprimer dans leur art. Je pense donc que les artistes du Nord font désormais écho à ce qu'ils ont observé depuis des années chez leurs collègues du Sud.
7: Sver Pedersen parle même d'un moment Gaza, où la polarisation est très importante et où les artistes se retrouvent tiraillés entre la prudence d'une partie de l'industrie musicale et des sponsors et les attentes d'une partie croissante du public.
1: Oui, ça n'a pas toujours été le cas dans les années 60 ou 80 par exemple, avec aussi des grandes causes internationales.
7: Sous certains aspects, oui. Les années 60 sont marquées par une grande cause, les droits civiques, avec un événement politique emblématique, la marche sur Washington. C'est là que Martin Luther King prononce son célèbre discours. Et c'est nouveau, la musique joue un rôle central dans un événement politique. le gospel de Maya Jackson, les guitares et les voix de John Baez et Bob Dylan.
12: C'est à ce moment-là qu'on commence à parler vraiment d'engagement politique dans les musiques actuelles.
7: Yann Zitouni.
12: Ce qu'on appelle le rock à l'époque prend son indépendance. Réellement, je parle d'une indépendance générationnelle, c'est-à-dire qu'Elvis Presley et les autres étaient encore liés au schéma familial bourgeois. Et puis, cette envie de contestation, elle apparaît avec la génération suivante, en tout cas la décennie suivante, parce qu'on a un regard sur la politique et sur les gens qui nous gouvernent qui a évolué et qui fait qu'on les désacralise. Et puis, aux États-Unis, il y a une crise liée aux droits civiques qui fait que toute cette communauté artistique va se mobiliser.
7: Mais à cette époque, l'industrie musicale n'y voit pas de danger, plutôt une opportunité. Elsa Grassi.
8: Le rock psychédélique de la baie de San Francisco a créé un phénomène d'appel. Des maisons de disques qui étaient en train de se regrouper à ce moment-là, la fin des années 60. Et donc, on a vu plein d'artistes qui étaient indépendants ou sur des petits labels qui ont été achetés par des grosses maisons de disques. Et à ce moment-là, au lieu de bien sûr changer complètement la parole politique qu'ils portaient, l'industrie du disque l'a récupérée et a compris que c'était une niche commerciale qu'elle pouvait utiliser.
7: Dans les années 70, la guerre du Vietnam mobilise les artistes. Dans les années 80 et 90, c'est l'apartheid, avec une apogée. Un concert à Wimbledon, rediffusé dans 67 pays devant une audience de 600 millions de personnes. Où se succèdent Myriam Makeba, Tracy Chapman, Sting, Bruce Springsteen et beaucoup d'autres.
8: Il y a toujours eu un engagement consensuel et un engagement de niche. Donc les grandes causes dont vous parlez, ce n'est pas des causes qui étaient subversives, c'était des causes tout à fait consensuelles. Et puis il y a des positions où on fait un choix, où on sait qu'on va sûrement se retrouver dans une position qui n'est pas compatible avec certaines collaborations. Donc je ne dirais pas que ça a changé, parce qu'il y a toujours des grandes levées de fonds, il y a toujours des concerts caritatifs, des causes consensuelles. En revanche, ce qui a changé, c'est qu'on demande plus aux artistes de clarifier leur position.
7: Un exercice plus délicat pour les célébrités qui se sont bâties comme des artistes consensuels. Céline Dion est un bon exemple. Elle ne s'engage plus après un épisode de jeunesse douloureux. Taylor Swift aussi. Elle est restée assez en retrait lors de la dernière campagne présidentielle. L'artiste américaine est désormais critiquée pour son silence sur la Palestine.
1: Et c'est vrai qu'on avait parlé de Céline Dion dans cette émission. Les attentes du public, Julie, elles changent. Et comment on s'assure qu'elles soient comblées et que la liberté d'expression artistique soit protégée ?
7: Pour contourner la censure industrielle, des groupes comme Massive Attack et NICAP ont lancé un syndicat pour apporter un soutien juridique et financier aux musiciens sanctionnés pour avoir parlé de Gaza. Et puis un acte européen pour la liberté artistique est aussi en discussion pour transformer cette liberté en un droit clairement défini.
1: Merci Julie Rosy, c'est la fin de Tout un monde qui se podcast sur PlayRTS, Spotify ou Apple Podcast pour nous écrire toutunmonde@rts.ch.
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1: À suivre dans 3 minutes, on en parle, ce sera juste après les infos de Fred Mamet, ici, il est 8h31.
14: Les 174 passagers du vol de Fly Dubai, en majorité des ressortissants israéliens, ont été accueillis en Israël par le Premier ministre Benjamin Netanyahou. Ils ont décrit une violente altercation dans le cockpit, une subite perte d'altitude et puis la neutralisation du suspect dans des conditions cauchemardesques. Fly Dubai a ouvert une enquête, mais la compagnie ne confirme pas à ce stade la piste terroriste privilégiée par les autorités israéliennes. Le Premier ministre indien Narendra Modi a lui salué l'immense courage du commandant indien du vol. La mobilisation des lycéens français ne faiblit pas. Ils réclament davantage de moyens, le remplacement des professeurs absents. Ils appellent à de nouveaux blocages d'établissements ce jeudi. Emmanuel Macron, lui, a condamné hier les violences survenues autour de plusieurs lycées. Et sous la pression des marchés financiers, le gouvernement français dévoilera tout à l'heure son projet de budget 2027, un budget de redressement. Il y a urgence, la dette publique française, on le rappelle, a franchi les 119% du produit intérieur brut. Le coût de cette dette devient toujours plus douloureux. Le taux auquel la France emprunte sur les marchés à 10 ans dépasse les 4,8% du jamais vu depuis la crise financière de 2008. Google lance une nouvelle version de son modèle d'intelligence artificielle Gemini, ultra performant, réservé dans un premier temps à des spécialistes en cybersécurité, réservé aussi à quelques partenaires de confiance. Les mises en garde se multiplient ces derniers jours face à la course à l'IA. En début de semaine, OpenAI retardait déjà la publication de sa nouvelle version ChatGPT à cause de dérives constatées lors de tests. Toujours aux États-Unis, cette exécution ratée à Nashville dans le le Tennessee d'une détenue condamnée à mort. La femme est soignée à l'hôpital, vient d'informer son avocat. Au terme de rebondissements judiciaires, la Cour suprême venait d'autoriser l'exécution de Christa Pike, première américaine devant être mise à mort depuis 2023 dans un retournement de situation de dernière minute. Plutôt dans la journée, une cour d'appel fédérale avait suspendu in extremis l'injection létale. Le Tennessee n'a pas exécuté de femme depuis plus de 200 ans. Et enfin, ça ressemble bien à une fin de carrière en eau de boudin pour la superstar Cristiano Ronaldo. Il a annoncé hier en début de soirée avoir quitté le rassemblement de l'équipe du Portugal à Copenhague à la veille d'un match de Ligue des Nations contre le Danemark. Il a promis d'expliquer en temps voulu les motifs de sa décision. CR7 confirme le clash avec le nouveau sélectionneur, un psychodrame au Portugal.
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16: Bonjour à toutes, bonjour à tous, bienvenue dans On en parle. On revient ce matin sur les assurances maladie avec un phénomène que vous connaissez malheureusement trop bien, celui du démarchage téléphonique, Frédéric Voilery.
17: Oui, des appels pour vous faire changer de caisse ou surtout pour vous vendre des assurances complémentaires. Depuis un an, c'est illégal et pourtant, ça continue. On vous parle ce matin d'une plateforme pour dénoncer ces appels.
16: Et on parlera ensuite de jet lag alimentaire avec vous, Sophie Vassutine, bonjour.
18: Bonjour, Isabelle.
16: C'est parce que vous rentrez de voyage.
18: Non. C'est tout comme, hein, car pas besoin de partir en vacances pour souffrir de jet lag. Il suffit de décaler ses heures de repas en semaine avec celles du week-end. Des horaires de repas irréguliers qui ne sont pas sans conséquences sur la santé, si l'on en croit une récente étude.
16: Et on en parlera vers 9h moins le quart. Et puis traitement au poil pour finir dans notre guichet avec vous, Pauline Zetterlé.
19: Avec plaisir, puisque vous savez peut-être que ce week-end, c'est le plus grand rassemblement de beauté canine de Suisse à Palexpo. Non, vous n'avez pas
17: non,
19: pris vos billets
17: pour...
16: Absolument pas, désolé.
19: Bon, vous n'avez pas pris vos billets, c'est pas grave, c'est gratuit, l'entrée est libre, mais surtout, c'est le grand rendez-vous des gens qui soignent absolument la beauté de leur chien. Et on va parler justement de comment prendre soin du pelage de son animal de compagnie avec deux spécialistes. Toutes vos questions sur la tonte, le nettoyage, l'entretien dans tous les sens, eh bien c'est aujourd'hui dans le guichet.
16: Voilà, pour que le pelage se rapporte au plumage.
19: Voilà, c'est ça.
16: Eh bien, appelez-nous au 0800 108 208 puisque deux spécialistes seront avec vous, Pauline, pour répondre à toutes les questions entre 9h et 10h.
19: À tout à l'heure.
16: On en parle. Bonjour et bienvenue.
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16: C'est sans doute un phénomène que vous avez pu vérifier en général suite à l'annonce de la hausse des primes d'assurance maladie. Votre téléphone se met subitement à sonner. Or, Frédéric Voilery, depuis un an, le démarchage téléphonique dit à froid est interdit.
17: Quand on parle de démarchage à froid, ça signifie qu'un centre d'appel n'a pas le droit de vous téléphoner si vous n'avez jamais été assuré auprès de la compagnie d'assurance ou si ça fait plus de 3 ans que vous n'êtes plus assuré auprès d'elle. Voilà pour la théorie, mais je ne sais pas pour vous Yves Alain, mais lorsque je reçois ce genre d'appel, la personne qui se trouve dans un call center lointain ne me donne jamais le nom de l'entreprise d'assurance pour laquelle elle travaille. Par contre, elle me propose monts et merveilles pour faire des économies sur mes assurances. Et forcément, défaut professionnel oblige. Ah, on en parle, on est tous un peu joueurs. Alors dès que je commence à poser des questions plus précises sur les modèles d'assurance, la personne au bout du fil n'a plus d'arguments ou ne voit même pas de quoi je parle et se contente de vouloir me fixer un rendez-vous avec un courtier, ce que je refuse poliment. Et après l'appel, je bloque le numéro, sachant bien que ça ne changera sans doute pas grand-chose jusqu'au prochain appel.
16: Et que faire en cas de démarchage abusif? À qui signaler un cas? Et que se passe-t-il ensuite? On va en parler avec vous, Roland Schlapowski, bonjour.
20: Bonjour.
16: Vous êtes membre de la commission de l'accord de branche concernant les intermédiaires, donc les courtiers ou les agents qui vendent des assurances. Vous proposez de dénoncer ces appels sur la plateforme Intermieux. De quoi s'agit-il ?
20: Ben, Intermieux est une centrale de notification qui offre aux assurés un point de contact pour signaler d'éventuelles violations de la convention et concernant les intermédiaires, aussi bien dans l'assurance de base que dans l'assurance complémentaire.
16: Tout est dénonçable ou il y a quand même des fois des courtiers, parce qu'on a parlé de à froid, il y a des démarchages pas à froid, on peut tout signaler à Intermieux, après vous faites le tri ou on doit savoir si c'était à froid ou pas.
20: Il n'y a pas que les téléphones à froid qui nous sont signalés, il peut y avoir aussi d'autres abus ou pas abus fait, et à ce moment-là nous les traitons, donc ça, on va revenir je suppose un peu après sur d'autres possibilités de cas là.
17: Cette plateforme, elle est financée par Prio Suisse, l'association des assurances maladies suisses, donc par nos primes d'assurance.
20: Non, le service est financé par donc Prio Suisse, qui est l'association des assureurs maladies et qui nous mandate et nous rémunère, mais c'est l'association qui, c'est pas les indirectement, oui. L'argent vient d'assurer, mais, mais c'est Prio Suisse qui finance nos, ou qui nous contribue sur nos frais-là.
17: Actuellement, les assurés peuvent déjà signaler les appels problématiques concernant l'assurance de base par mail à l'Office fédéral de la santé publique. Et puis pour l'assurance complémentaire, il faut s'adresser à la FINMA via un formulaire en ligne. Pourquoi créer cet outil Intermieux, un outil supplémentaire ?
20: En fait, notre centrale d'annonce, elle offre aux assurés un point de contact. Et nous sommes en fait des intermédiaires entre l'assuré et l'assureur. Nous sommes plutôt des médiateurs et nous essayons de trouver une solution au problème de l'assuré. En grande partie, nous trouvons des solutions en faveur de l'assuré, mais nous avons comme ça un accès plus direct chez l'assureur et nous pouvons ainsi résoudre les problèmes. La FINMA et la Et l'OFAS, eux, s'occupent surtout d'éléments légaux et qui sont pas toujours les mêmes. Nous sommes pratiques dans le sens où nous essayons de résoudre le problème directement avec les assureurs.
16: Vous avez déjà réussi à faire annuler un contrat, par exemple, accepté par téléphone ou un rendez-vous avec un courtier ? Parce qu'on dit que finalement c'est nos primes qui payent Intermieux, mais c'est aussi nos primes qui payent les courtiers, donc l'un dans l'autre.
20: Oui, ce que nous avons déjà réussi, enfin, si nous avons constaté que des courtiers n'avaient pas respecté les accords, n'avaient pas fait un conseil de qualité, nous avons réussi à annuler les polices, à changer, donc, en fait, à trouver une solution qui convient aussi aux clients, en fait. Mm-hmm. Mais nous avons réussi. Ou bien, un autre cas qui est encore un peu plus délicat, c'est lorsqu'une assurance complémentaire est annulée, il est très difficile pour le client, souvent, de reconclure un nouveau contrat auprès d'une autre compagnie, parce que son état de santé a évolué depuis sa dernière conclusion de contrat. Donc là, il pouvait plus revenir sur l'ancien, il ne pouvait pas conclure une nouvelle assurance. Et là, nous avons aussi réussi à convaincre l'assureur précédent à reprendre l'assuré, en fait.
17: Alors, sur votre site, il y a un formulaire de plainte. On doit signaler notamment de quelle entreprise il s'agit, l'heure d'appel, le numéro de téléphone. J'ai demandé à mes collègues de faire l'exercice. Deux collègues ont reçu des appels ces derniers jours. Pour Catherine Ruttimann, la téléphoniste lui a dit qu'elle travaillait dans le bureau d'études pour les caisses maladies, pour l'assurance de base et la complémentaire. Et puis notre recherchiste Delphine Sage, elle, la téléphoniste, lui a dit qu'elle travaillait pour l'Institut pour l'assurance maladie. Quand Delphine lui a demandé plus de précision, la téléphoniste a prétexté que la ligne était subitement mauvaise et qu'elle rappellerait ce qu'elle n'a évidemment pas fait. C'est pas un peu illusoire de proposer ce formulaire si on n'arrive pas à savoir qui est l'entreprise derrière ?
20: Ici, on n'arrivera jamais à savoir exactement avec les nouvelles technologies. Des appels peuvent venir de l'étranger, avec même des numéros suisses et tout. Donc, il est très difficile de suivre la provenance de l'appel. Mais ici, nous conseillons quand même de demander, de poser des questions, et de savoir, d'avoir le numéro de téléphone de ceux qui appellent, de savoir quelle société. Mais lorsque c'est des call centers étrangers, il est très difficile après de les poursuivre, en fait.
17: Vous-même, vous en avez reçu un hier soir, hein,
20: de
17: ces appels.
20: Oui, je vous ai raconté. Oui, hier soir, quand je préparais cette émission, j'ai reçu un appel exactement similaire à celui que vous avez mentionné. J'ai donc posé des questions, j'ai demandé quelle société, pour qui ils travaillaient, pour quelles assurances. Toujours des réponses très vagues aussi, avec des sociétés qui sont inconnues, naturellement, société de l'assurance à Genève, ou je sais trop quoi. Et donc, en posant des questions, tout à coup, après, la personne a raccroché, comme ça, la discussion s'est arrêtée.
16: Alors, vous allez le dénoncer à Intermieux ? j'espère.
20: Je vais donner le numéro. Je vais. En fait, parce que les numéros qu'on a et qui sont appelés, on les répertorie, on essaye de voir s'il y a des cumuls, etc., pour essayer d'intervenir, en fait.
17: Donc même si on n'arrive pas à remplir tous les champs, si on ignore l'entreprise, ça vaut quand même la peine de signaler?
20: Il faut au moins qu'on ait... On peut intervenir auprès d'une société d'assurance. Donc si on n'a rien, on ne sait pas où intervenir. Donc si on a le nom d'une société d'assurance, là on peut intervenir. On peut leur dire qui... Donner un numéro qui nous a appelé. Eux peuvent voir si dans leurs intermédiaires, ils ont des personnes qui ont ce numéro de téléphone, en fait.
16: Oui, parce que justement, tous ces appels à froid, illégaux, donc à froid, on rappelle, ça veut dire que c'est des assurés qui reçoivent des appels alors qu'ils n'avaient aucun lien avec une de ces assurances. Donc, c'est vraiment du démarchage au hasard. Ça, c'est interdit pour l'assurance de base. Cela dit, ça débouche à des vrais contrats d'assurance. Les compagnies d'assurance, ça veut dire qu'elles continuent d'accepter des contrats qui ont été passés avec des techniques illégales.
20: Oui, parce qu'elles ne savent pas toujours non plus comment ça a été conclu, en fait. Hein.
17: Et lorsqu'un abus vous est signalé, vous nous avez dit par exemple qu'il y avait des cas de complémentaires qui avaient été résiliés et puis des nouvelles complémentaires signées. Là, vous pouvez intervenir auprès des assurances et revenir en arrière?
20: En fait, on peut... Lorsqu'on a des cas soit qui ont été mal conclus ou le conseil n'a pas été bien fait, donc nous contactons l'assurance. Donc d'abord nous demandons à l'assuré de bien décrire tout ce qui s'est passé. Nous contactons l'assurance et lorsque nous sommes fait une bonne idée de la situation, nous essayons de trouver une solution qui satisfasse l'assuré et puis les assureurs en général sont coopératifs et on trouve des solutions.
16: Et ça s'appelle Intermieux. On met toutes les références pour dénoncer ces démarchages téléphoniques de courtiers en assurance sur notre page rts.ch/. On en parle. Merci beaucoup, Roland Schlapowski. On vous souhaite une bonne journée.
20: Bonne journée à vous.
16: Je rappelle que vous êtes membre de cette commission, donc de l'accord de branche concernant les intermédiaires. 8h45, on va écouter Mia. On parlera ensuite du jet lag alimentaire ou quand manger à horaires irréguliers pourrait nuire à notre santé. Mais juste avant, un détour par la route.
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16: Sur l'axe Lausanne-Genève, une surcharge ralentit fortement le trafic entre Nyon et Le Vengeron en direction de Genève.
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0: Mia, le bruit du temps, Mia qui sera en concert acoustique sous les étoiles au dôme du Planétarium de Sion. Ce sera le 2 octobre, donc demain. Nos horaires de repas en semaine n'ont parfois rien à voir avec ceux du week-end. Du lundi au vendredi, on mange souvent à heure fixe, en fonction du rythme imposé par le travail ou par l'école. Le week-end, c'est souvent une autre histoire. On se lève plus tard, on brunch, on décale le dîner, puis le souper. Ce changement de rythme porte un nom, Sophie Vassutine.
1: Et oui, on parle de jet lag alimentaire, un anglicisme qu'on adore ressortir au retour des vacances, mais que l'on connaît moins lorsqu'il s'agit de nos assiettes. Alors, il désigne précisément le décalage entre les heures auxquelles nous mangeons pendant la semaine et celles du week-end ou des jours de repos.
0: Et si on en parle aujourd'hui, c'est pas seulement pour mettre un nom sur cette habitude.
1: Une récente étude française menée notamment par l'Institut National de la Santé et de la Recherche Médicale suggère que manger à des heures irrégulières peut avoir des risques pour la santé. Elle a été menée auprès de 100 000 participants durant 14 ans et elle montre que ces décalages peuvent augmenter le risque de développer des maladies cardiovasculaire et coronarienne chez les hommes, plus 14 et 21%.
0: Et c'est pas rien. Alors doit-on renoncer au brunch du dimanche? Comment faire lorsque nos horaires de travail nous empêchent de manger à heure fixe? On en parle avec vous, Dominique Truchot-Cardo. Bonjour.
2: Bonjour.
0: Vous êtes médecin nutritionniste et professeur ordinaire à l'Institut et Haute École de la Santé La Source. Selon cette étude, donc, est-ce le fait de manger tard qui pose problème ou surtout le fait de changer régulièrement d'horaire entre la semaine et le week-end?
2: Alors, je crois qu'il faut même revenir à la base, c'est-à-dire qu'on est des machines presque de haute couture, on est de la précision, sauf qu'on vit dans un monde de fast fashion. Donc on n'est pas tellement adapté à ça. Alors, il faut remettre en contexte, on a une horloge interne qui, elle, est réglée par la lumière, mais qui est extrêmement influencée par ce que nous mangeons et quand nous mangeons, puisqu'elle, la prise alimentaire donne aussi le tempo aux horloges périphériques, qui sont tous les organes, dont le cœur. C'est un cycle qui revient chaque 24 heures, de mélatonine pour dormir et de cortisol pour se lever. Donc, au-delà de savoir s'il faut manger tard ou manger tôt, il faut surtout s'écouter en premier, parce qu'il y a des gens qui sont super bons le matin, puis des gens qui sont donc ce qu'on appelle les early, et puis il y a des gens qui sont super bons un peu plus tard, ce qu'on appelle les late. Donc, c'est un peu plus complexe que ça. En tout cas, tout un chacun a une horloge, et puis il faut s'adapter en fonction de ça.
1: Mais alors concrètement, si je décale mes repas d'une heure ou deux le week-end, est-ce que je suis déjà en situation de jet lag alimentaire, déjà en décalage?
2: Alors ce qu'il faut, c'est surtout la régularité. On a un corps qui aime avant tout la régularité. Donc c'est pas un écart, et du merci, là-dessus prend le pas, ce que j'aime souvent le dire, la sérotonine qui est l'hormone du plaisir, le fait de faire ce brunch entraîne du plaisir, donc vient compenser un peu tout ça. Ce qui est mauvais, c'est on le retrouve dans les professions avec des horaires atypiques et décalés, c'est la succession de ces journées. Là l'étude l'a mis en évidence sur le week-end et c'est très intéressant parce que c'est une étude vraiment de très grande importance, mais au-delà de l'heure, c'est quand ça arrive et comment ça arrive.
0: Et si je comprends bien, il faut synchroniser entre la lumière, qui, par exemple mes yeux me disent j'ai sommeil mais mon ventre me dit j'ai faim. Qu'est-ce qui est le plus important, que je mange et après je vais mal dormir ou que j'aille me coucher mais je vais mal dormir?
2: Alors tout dépend à quel vous allez dormir, quoi, en gros. Alors, pour les horaires décalés professionnels, ce que l'on conseille en général quand on a fini, c'est souvent un horaire de nuit et qu'on rentre, il faut avoir un repas à ce moment-là. Mais en plus du repas, il faut souvent s'exposer à la lumière et puis avoir un petit peu d'exercice physique. C'est un trio bienfaiteur. Donc, effectivement, si vous avez faim, c'est déjà une bonne notion, c'est que votre corps est encore capable de savoir quand il a faim, donc il faut manger, mais pas manger n'importe quoi. Il y a de nombreuses études qui ont mangé que l'apport de protéines venait justement entraîner la sécrétion des hormones de manière plus adaptée que du sucre tout seul.
1: Alors cette étude, elle montre quelques chiffres. Comment on peut interpréter cette augmentation des risques de maladies dues à ce décalage? On parle de plus 14 et 21%. Est-ce qu'il faut s'en alarmer?
2: Alors la puissance de cette étude, c'est le nombre de participants et surtout la longévité. Elle est faite sur une décennie et ça a un pouvoir énorme. Alors je crois qu'il faut relativiser. C'est vrai sur ce grand nombre et sur cette, naturellement il y aurait eu des gens qui auraient eu des problèmes cardiovasculaires. En tout cas, ce qui en ressort, moi ce que j'interprète en tant que tel, c'est surtout d'être soumis au cortisol de manière chronique. Voilà, ce décalage entraîne un taux de cortisol permanent ce qui est la cause du fait de ne pas bien dormir.
1: Ce qu'on appelle l'hormone du stress. Hein,
2: l'hormone du stress, voilà. Et ce stress chronique à bas bruit, je pense, est la cause. Parce qu'on sait que nos artères, tout comme le reste de notre corps, n'aiment pas du tout cette inflammation de bas bruit.
1: Parce que quand on parle de maladie cardiovasculaire, on peut le rappeler, c'est quoi? C'est l'hypertension, les infarctus
2: les accidents vasculaires cérébraux, c'est simplement à un moment donné d'avoir mis nos artères en difficulté, soit par le fait que voilà, il y a des plaques de cholestérol, de l'athérome, mais par le stress aussi.
0: Alors Dominique Truchot-Cardot, qu'est-ce qu'on fait, notamment les personnes qui vous écoutent, qui rentrent peut-être du travail à cette heure-ci, qui ont travaillé toute la nuit, des horaires irréguliers, on comprend, écouter son corps, suivre le rythme de la lumière, parfois c'est impossible pour des raisons professionnelles, qu'est-ce qu'on peut faire très concrètement? Vous dites c'est aussi important de ce qu'on mange et pas uniquement à l'heure où on le mange, donc c'est quoi? Si c'est avant d'aller dormir, il faut manger des choses plutôt légères, c'est ce genre de conseils?
2: Alors, légère en calories, oui, on pourrait dire, mais surtout ce qui ressort de toutes les études, c'est l'apport en protéines. Voilà. Parce qu'il faut savoir que toutes nos hormones ont une base protéique. Donc si vous voulez espérer pouvoir sécréter de la mélatonine, de la dopamine, tout ce qui va réguler un peu, notamment votre pression cardiaque, il faut absolument apporter de la protéine. Alors vous sortez, vous allez dire, oui, la protéine, je la trouve où? Vous sortez du travail, c'est peut-être rentrer en faisant un peu d'exercice, marcher un petit peu, se garer un peu plus loin ou descendre d'un bus un peu plus loin, prendre la lumière. Là, on retrouve dans un cycle à peu près normal. Et la protéine, on la trouve dans les produits laitiers, on les trouve dans les produits animaliers ou des végétales aussi, on peut avoir. Mais ce qui ressort, c'est que de prendre cette protéine va réguler après tous les autres repas et toute l'autre synchronisation qui est derrière. Donc voilà, si j'avais c'est vrai qu'on n'a peut-être pas envie, des fois, pour l'avoir fait longtemps, on travaille de nuit en réanimation, on n'a pas très envie, on a surtout envie d'un bon croissant puis d'un café. Et ça, je ne suis pas sûre que ce soit... Parce que le café et le croissant, ce n'est pas le bon combo pour... espérer reprendre un rythme de sommeil et puis tout court, un rythme tout court après.
1: Est-ce qu'il y a des encas à privilégier? Qu'est-ce qu'on peut prendre sur soi si on a un petit creux pour tenir et pas tout dérégler?
2: Alors, il y a deux possibilités. Il y a soit vous êtes dans le cadre du travail, et en général, ça, moi, j'espère que les médecines du travail vont commencer à le comprendre et proposer justement des pauses orientées. Et puis après, on revient à notre article de base. Voilà, vous avez fait la fête, vous êtes rentré tard. Là, on n'est pas dans ce problème-là. Vous avez fait la fête, vous avez pris du plaisir, vous allez dormir, vous levez tard, vous allez déjeuner, puis vous aurez à nouveau du plaisir. Donc là, on est dans toute autre chose.
0: Sophie nous a parlé de risques cardiovasculaires élevés chez les hommes. C'est différent chez les femmes?
2: Alors, comment dire, les femmes sont souvent sous-dimensionnées dans toutes les études. Déjà parce qu'il y a des exclusions, le fait d'être enceinte, il y a plein de choses qui vous excluent de base d'une étude médicale pour des raisons éthiques. Donc les femmes sont souvent sous-représentées. Et puis oui, les femmes et les hommes ne sont pas égaux. Les femmes sont protégées très longtemps par les hormones, notamment sur la plasticité vasculaire grâce aux œstrogènes que n'ont pas les hommes. Mais bon, les femmes en fumant, en stressant, elles commencent à bien rattraper les hommes.
1: Et voilà, donc finalement, quels sont les deux ou trois réflexes à adopter pour conserver une certaine régularité? C'est pas toujours possible, mais on a entre les sorties, le repos, le travail.
2: La première des choses, je pense, c'est pas la sortie. La première des choses, c'est la régularité sur le reste de la semaine ou le reste de la vie. C'est d'apprendre à se connaître. Est-ce que je suis un lève-tôt ou est-ce que je suis un lève-tard? Même déjeuner trop tôt quand on est lève-tard, c'est aussi péjoratif. Donc c'est apprendre à se connaître, s'écouter. On ne s'écoute plus à l'heure actuelle, on a tellement de pression qu'il faut qu'on ne s'écoute pas. Et puis le premier repas que l'on prend, il faut qu'il soit équilibré, donc avec un maximum de protéines.
0: Eh bien, on vous a écouté, vous, en tout cas, et on apprendra mieux s'écouter, nous, désormais. Merci beaucoup, Dominique Truchot-Cardot, pour ces conseils. Je rappelle que vous êtes médecin nutritionniste et professeur ordinaire à l'Institut et Haute École de la Santé de la Source. Vous avez commenté donc cette vaste étude sur 100 000 personnes, hein, vous avez dit, je crois, qui montrait ce jet lag alimentaire et ses conséquences sur les maladies cardiovasculaires.

0: Cecilia, c'était Simon and Garfunkel. 8h59, on ouvre notre standard pour le guichet à venir entre 9h06 et 10h avec vous, Pauline Zetterlet.
1: Oui, on parlera des poils, les poils de nos animaux de compagnie, que cela soit chat ou chien. Comment faire en sorte qu'ils en aient de beaux et puis il n'y en ait pas partout non plus, parce que c'est un peu le souci aussi. Comment on prend soin du pelage de ces animaux? Est-ce qu'il faut les laver régulièrement ou non? Avec quel type de produit? Est-ce qu'il faut les tondre en été pour pas qu'ils aient chaud? Toutes ces questions, vous pourrez les poser à nos spécialistes.
0: Au 0800 108 208.
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3: Dominique Chauffat.
4: Un attentat a-t-il été déjoué en plein vol hier sur un avion de la compagnie Fly Dubai? Le commandant de bord a été poignardé par son copilote. L'appareil à destination de Tel Aviv a finalement atterri en urgence en Arabie Saoudite. Ariane Ménage, vous êtes notre correspondante à Tel Aviv. Les 174 passagers racontent avoir évité le pire.
5: Les voyageurs ont finalement été évacués hier soir. Un véritable comité d'accueil les attendait à l'aéroport de Tel Aviv. Leur famille, bien sûr, très soulagée, des curieux, de nombreux journalistes et le premier ministre israélien, Benjamin Netanyahou, qui en pleine campagne électorale a tenu à faire le déplacement. C'était comme dans les films, décrit Assaf Radjouan, l'un des passagers qui est intervenu pour neutraliser le copilote qui, selon lui, venait de poignarder le commandant de bord. D'autres pilotes se trouvaient dans l'avion. Ils ont réussi à reprendre le contrôle de l'appareil pour le faire donc atterrir à l'aéroport saoudien de Tabouk. Le commandant de bord de nationalité indienne, lui, est toujours hospitalisé sur place, décrit par le président indien Narendra Modi et par Benjamin Netanyahou comme un héros. C'est lui qui, selon eux, aurait malgré ses blessures réussi à déverrouiller la porte du cockpit et donc à éviter une catastrophe.
4: La canicule inspire les parlementaires sous la coupole fédérale. La gauche veut stocker l'eau des glaciers. La droite plaide pour produire plus d'électricité. Et Albert Rushdie a essuyé son lot de critiques hier pendant la session spéciale sur la sécheresse et la canicule. L'autre gros sujet de Berne, ce sont les accords entre la Suisse et l'Union européenne. Ces accords doivent être soumis à la double majorité du peuple et des cantons. Décision prise hier par le Conseil des États. Les prix à la consommation continuent de progresser en septembre, poussés par la flambée des hydrocarbures en raison de la guerre au Moyen-Orient. L'inflation a accéléré de 1% sur une année, selon l'Office fédéral de la statistique. Les prix avaient déjà augmenté de 0,8% en août. Le système des curatelles atteint ses limites à Genève. Le nombre d'adultes protégés est en augmentation alors que les situations sont de plus en plus complexes. Pour y faire face, le Conseil d'État a annoncé hier une réforme du dispositif. Guillaume Martinez, l'accompagnement des personnes sera amélioré avec entre autres un choix plus ciblé des curateurs et des curatrices.
6: Les curateurs, ce sont ces personnes désignées par la justice pour défendre les intérêts d'un adulte ou d'un senior qui ne peut plus gérer seul certaines affaires administratives, financières ou juridiques par exemple, mais aussi dans des cas plus lourds lorsque des personnes incapables de discernement par exemple ont besoin d'un accompagnement global. Aujourd'hui à Genève, les curateurs peuvent être des proches, des professionnels privés ou issus de l'administration cantonale. L'État veut élargir ce panel en ajoutant des curateurs volontaires comme c'est déjà le cas dans le canton de Vaud, et aussi des personnes qui travaillent dans des institutions à but non lucratif comme Pro Senectute. Le but, mieux choisir les curateurs en fonction des situations, comme l'explique le conseiller d'État Thierry Apotello.
7: On travaille aussi sur des curateurs spécialisés dans un domaine, la médecine ou le juridique par exemple. Donc s'il n'y a par exemple qu'un besoin de soutien juridique, par exemple dans une situation d'héritage ou de testament qui devrait être tranché par un tribunal, alors il y a un accompagnement juridique spécifique, pas besoin d'avoir un travailleur social pour cela.
6: À Genève, plus de 7000 adultes sont sous mesure de protection. Autre réforme importante annoncée par le canton, le critère de la fortune sera écarté. Aujourd'hui, la fortune de la personne peut notamment entrer en compte dans l'attribution du mandat à un curateur plutôt qu'à un autre. Tout cela est encore au stade de projet. Le texte devra encore passer devant le Parlement.
4: On s'approche de la normalité au Bois, dans le Jura. Cette commune de 1200 habitants a trouvé 5 nouveaux membres de l'exécutif, ce qui lui permet d'éviter de se retrouver sous la tutelle du canton. Le maire et les 6 membres du conseil communal avaient démissionné après la publication d'un audit révélant de graves dysfonctionnements. Gaël Klein.
8: Après plus de deux semaines d'incertitude, la commune des Bois espère retrouver une certaine sérénité à un an des prochaines élections communales dans le Jura. Cinq nouveaux conseillers communaux entrent donc en fonction. L'exécutif étant élu la proportionnelle, la répartition des sièges s'est faite sur la base des dernières élections communales. Il en manque encore un. Pour le président du conseil général, Alexandre Bossart, c'est le soulagement. Mais la tâche du nouvel exécutif ne sera pas des plus simples.
9: Soulagement, oui, mais il faut quand même rester lucide sur les institutions politiques qui sont quand même en souffrance. Il faut rester réaliste quant à l'année à venir pour finir cette législature. Il sera difficile de mener à bien tous les dossiers qui sont maintenant en suspens ou bien parce qu'ils ont pris du retard avec justement ce conseil communal qui n'a peut-être pas traité tous les dossiers comme il se devait, mais aussi qui ont pris du retard suite au blocage institutionnel qu'on a connu ce dernier mois.
8: Le nouvel exécutif sera d'ailleurs accompagné afin d'éviter de nouveaux problèmes.
9: Le nouveau conseil communal devra aussi rétablir la confiance dans les institutions politiques, ramener un petit peu de sérénité dans les différents services de la commune. Le nouveau conseil communal va devoir signer une charte dans laquelle il s'engage à travailler avec les coachs externes ainsi que de respecter les recommandations du rapport d'audit.
8: Quant au délai de candidature pour la mairie, il court jusqu'à lundi. Si une élection doit avoir lieu, ce sera fin novembre. Les nouvelles autorités auront alors un an pour préparer la nouvelle organisation de la commune votée il y a quelques années et qui prévoit de réduire de 7 à 5 le nombre d'élus à l'exécutif.
4: Simon Ehammer et Annick Kellin ont remporté le circuit d'épreuves combiné du World Athletics avec la manière, en réalisant le deuxième meilleur total de points de l'histoire de cette série. Jamais un athlète suisse n'avait remporté cette compétition créée en 1998. On prend encore des nouvelles du ciel, il restera bien couvert aujourd'hui avec des averses qui vont progressivement s'étendre à l'ensemble de la Suisse romande cet après-midi. Il fera jusqu'à 21 degrés. Demain, l'ensoleillement reste incertain, les éclaircies les plus généreuses sont attendues autour du Léman et en Valais centrale.
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0: Yves Alain Cornu.
1: À 9h07, bienvenue dans cette deuxième partie d'émission dans laquelle nous ouvrons, comme chaque jour, notre guichet interactif. Aujourd'hui, guichet animaux. Faut-il vraiment tondre son chien pour lui éviter d'avoir trop chaud? À quelle fréquence peut-on laver la toison de son chien, de son chat? Et avec quel type de produit? Comment démêler les poils longs, bouclés, ras ou durs? L'entretien du pelage de nos animaux de compagnie soulève de nombreuses questions, Pauline Saterlet.
2: Et quand on gratte un peu le sujet, on se rend compte que l'épaisseur, le problème est vraiment très épais, hein, vous voyez, un peu comme une toison de bouvier bernois.
1: Sujet touffu.
2: Exactement. On va laisser de côté le champ lexical des poils. Saviez-vous que certains chiens ont plusieurs couches de poils différents? Des poils de garde, des poils primaires, d'autres n'ont pas de poils mais des cheveux. Quand on évoque les chats, on rajoute une couche à ce sujet important, car le chat, un chat ou un chien en bonne santé, c'est quand même un animal bien dans ses poils. On attend vos questions, vos astuces de démêlage, vos doutes sur la coupe ou alors vos galères autour du bain de vos animaux. Le numéro du guichet, c'est le 0800 108 208. Vous pouvez aussi nous envoyer un message vocal par messagerie. La messagerie de votre choix d'ailleurs au 076 206 12 12. Vous pouvez aussi nous écrire à onenparle@rts.ch.
1: C'est vrai qu'on dit souvent WhatsApp, mais on a toutes les autres messageries, Signal, Telegram ou Tréma.
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1: Et pour nous aider à apprendre comment toiletter nos animaux correctement, nous recevons deux spécialistes. Bonjour Anouk Weber.
4: Bonjour.
1: Vous êtes à la tête d'un salon de toilettage pour chiens et chats à Don Didier. Et en 2019, vous avez ouvert une école pour développer le savoir-faire en matière de toilettage canin. En quoi consiste cette formation ?
4: Alors malheureusement, c'est pas un CFC ici en Suisse, c'est pas reconnu au niveau fédéral. Et puis moi, j'ai créé ma propre formation, donc c'est une formation privée, où là, j'ai créé des parties théoriques et des parties pratiques, où c'est fait sous forme de modules.
2: Et vous-même, vous avez appris comment ?
4: Moi, j'ai fait une formation, de nouveau aussi en Suisse, mais c'était pas non plus reconnu au niveau fédéral. Et par la suite, j'ai eu énormément de demandes, à la suite de l'ouverture de mon salon de toilettage, de personnes qui voudraient se former dans ce domaine. Et puis, c'est là qu'après, j'ai décidé de faire quelque chose pour ces personnes-là, peut-être pour aussi qu'ils puissent réaliser leurs rêves, comme moi j'ai pu le réaliser.
1: Pour chats, c'est pas tout le monde qui le fait. Il y a des toilettages canins qui ne font pas les chats. C'est très différent.
4: C'est pas mal différent, oui. Les chats, c'est quelque chose... il faut prendre beaucoup plus de patience. Il faut aller en douceur. Si tout d'un coup, un chat refuse de se faire toiletter, on a plus de risques de se faire griffer.
2: Il faut mettre une cotte de maille quand vous faites ça.
4: Un peu, oui, c'est ça. Donc, il faut prévoir un petit peu d'autres outils, effectivement, pour se protéger un peu mieux. Ça reste des félins.
2: On parlera peut-être du bain des chats. Je ne sais pas si vous faites des bains pour les chats, mais...
4: On peut, oui.
2: On peut, bon. On peut.
1: Anouk Weber, à côté de vous, il y a aussi Tania Gamboni. Bonjour à vous.
5: Bonjour.
1: Vous avez grandi dans le milieu des concours canins. Il y a plusieurs années, vous vous êtes lancée dans le handling professionnel. Alors, ce n'est pas du handball. Qu'est-ce que c'est le handling?
5: Alors, le handling, en fait, c'est... Donc, il y a des concours de beauté canin. Et le but, c'est de présenter les chiens à des juges pour qu'ensuite... ils soient reconnus pour l'élevage, etc. Et mon travail en tant qu'handler professionnel, c'est de mettre en valeur ces chiens et de les présenter au mieux pour qu'ils puissent justement gagner ces concours.
1: Donc vous vous apprêtez les animaux pour qu'ils correspondent le plus possible
5: Alors mon travail il est assez large, il part de l'entraînement, du toilettage aussi qui est spécifique pour les expositions, le transport, tout ce qui est côté aussi administratif, les inscriptions aux expositions, etc. La présentation le jour même lors des concours et tout ce qui va aussi après pour les championnats, etc. Donc c'est assez complet.
1: Voilà, manager, coiffure, coach.
2: J'aime bien cette démarche parce qu'on dit souvent que la beauté, c'est la santé qui se voit. Je ne sais pas si vous avez déjà entendu cette expression.
1: Oui.
2: Je suis assez d'accord et j'aime bien cette dynamique aussi du handling parce qu'en fait, on cherche à avoir un animal qui est en forme aussi, hein, avec des structures, une structure musculaire, avec une tenue, enfin... Vous êtes d'accord?
5: Oui, exactement. Il y a tout. Il n'y a pas que la beauté et le toilettage, pour le coup. Il faut aussi entraîner la démarche du chien. La musculature, comme vous l'avez dit, c'est aussi très important. Donc, il y a aussi le conditionnement canin qui est à côté. C'est vraiment un tout, des entraînements pour que le chien soit habitué aussi à se faire toucher par les juges, etc. Donc c'est vraiment le tout. Et le but, c'est pas que la beauté, c'est d'avoir des chiens qui ressemblent et qui soient le plus proches du standard. Et ça va en complément avec la santé, bien évidemment.
1: D'ailleurs, on parlera peut-être aussi de l'impact de l'alimentation sur le pelage. Ça peut avoir un effet, Tania Gamboni?
5: C'est un grand effet, effectivement. L'alimentation, chaque chien a des besoins différents, chaque race aussi, selon son poil, bien évidemment, selon ses dépenses énergétiques, selon sa race, etc. Et pour le poil, ça peut avoir un effet assez impactant, effectivement.
2: On ne sait pas si on ira jusque-là, hein, dans les questions posées par les auditeurs ce matin. Ça devient très technique, effectivement, mais on va commencer par quelque chose de basique. Si mon chien revient de promenade très sale, par quoi je commence? Est-ce que je le baigne direct dans la baignoire ou est-ce qu'il y a d'autres réflexes à avoir, Anouk Weber?
4: Bien sûr, si le chien est extrêmement sale, on pourrait le rincer à l'eau claire. Hein, ça, c'est une évidence. Après, je pense qu'il n'y a pas forcément besoin de mettre de produits, de shampoing. On pourrait très bien le laver simplement à l'eau claire et puis le sécher, le brosser par la suite.
2: Mais on commence toujours par l'eau, en fait, par le mouiller, le baigner, le doucher?
4: Alors, si c'est des personnes privées à la maison, ils vont peut-être faire un bain régulièrement, mais si ce serait

0: correctement pour éviter les nœuds aussi qui se collent à ces endroits-là.
1: 0800 108 208, nous accueillons Chantal de Granges dans le canton de Soleure. Bonjour Chantal.
2: Bonjour.
1: Bonjour.
2: Je me permets de vous contacter. Nous sommes les heureux propriétaires d'un corgi tricolore, un mâle de 2 ans. Nous avons beaucoup d'expérience avec les chiens, mais c'est la première fois qu'on a un chien avec un sous-poil. Et on s'est rendu compte que ce chien qui s'appelle Sherlock, ben, il sent très très fort. Je précise qu'il n'est pas castré. Et on se posait la question de quoi ça peut provenir, et puis est-ce qu'il faudrait le baigner plus souvent, ce que nous on n'a pas vraiment l'habitude de faire, on les brosse très bien, puis en général c'est plutôt 3 fois par année.
1: D'accord, merci pour cette question concrète Chantal. Anouk Weber.
0: Alors c'est vrai que si on fait des bains, ce serait bien de faire maximum 2 fois par mois un bain, pas faire trop non plus trop souvent. Et puis, mais c'est quand même important de le faire. Donc, je pense juste brosser, c'est pas forcément
3: suffisant.
0: Suffisant, exactement.
3: Pour les odeurs, mais le chien, lui, ça le dérange pas forcément. Ou c'est vraiment juste par rapport à notre propre perception, ou vraiment pour Tania?
4: Alors après, ça peut être effectivement pour les odeurs, mais s'il n'est pas assez baigné, tout comme trop d'ailleurs, il peut aussi ensuite avoir des démangeaisons et des problèmes de peau. Mais ça peut être dans les deux cas, donc s'il est trop baigné ou pas assez. Dans ce cas-là précis pour Sherlock, je pense qu'effectivement, il pourrait avoir un petit peu plus de bain, enfin en tout cas un peu plus récurrent. Et puis les brossages toujours continués, mais c'est vrai que comme ils ont deux types de poils différents, il y a aussi l'humidité, les saletés qui restent vraiment beaucoup plus ancrées, donc le fait de brosser ne suffit pas à enlever en profondeur tout ce qui a pu venir, enfin voilà, de la terre, de la boue, etc.
1: Chantal a précisé donc la race et puis que c'est un mâle non castré. Anouk Weber, est-ce que ça peut faire une différence?
0: Ça peut parfois faire une différence, oui, sur la peau, hein, tout ce qui est sébum de la peau. Oui, ça peut ressortir, effectivement.
1: Et puis ces différents types de poils, vous l'avez dit en introduction aussi, Pauline, il y a du sous-poil, il y a du poil de garde. Ça, tous les chiens ont la même composition de pelage ou certaines races ont justement d'autres pelages très spécifiques?
0: Alors, d'autres races ont d'autres pelages spécifiques, mais ça reste aussi des chiens qui peut avoir du sous-poil. Donc, c'est important d'aller vraiment en profondeur. Et nous, en tant que toiletteurs, par exemple, donc là, je peux lui conseiller aussi de faire des toilettages peut-être professionnels, parce que nous, on va aller un peu plus en profondeur. On va utiliser aussi du matériel professionnel, comme on appelle par exemple le pulseur, qui va nous permettre de vraiment aller jusqu'à la peau et vraiment retirer tout ce qui est poussière, terre et puis le surplus de poils.
3: Un aspirateur, c'est... Vous rigolez, hein. Mais je connais quelqu'un qui a un élevage de chats avec de très longs poils et qui régulièrement aspirait ses chats. Et en fait, il y a même des gens qui développent des machines comme ça, qui aspirent en même temps que brosser. Non, ça me... Non.
0: Alors, c'est pas un aspirateur, ça va au contraire pulser l'air sur le poil, et puis on va pouvoir avoir une vision sur la peau, et puis ça va aider à vraiment retirer la bourre de poil.
1: Anouk Weber et Tania Gamboni sont avec nous pour parler soins du pelage de nos animaux de compagnie. On remercie déjà Chantal de Grange pour son appel au 0800 108 208. Continuez de le faire jusqu'à 10h ou de nous laisser un message vocal au 076 206 12 12 ou pourquoi pas un email à onenparle@rts.ch. Pourquoi pas avec des photos si vous en avez. On les décrira avec plaisir au public. Voilà, 9h18, on écoute Amel Bent.

0: L'amour, ça se donne à Mel Bent.
1: Le guichet dont on en parle, 0800 108 208.
0: On parle de bête à poil, Pauline Zetterlet.
2: Oui, avec la question du bain notamment, avec la question de notre auditrice et son chien Sherlock, qu'il fallait baigner, on le baigne. D'accord, on le lave, on le shampooine, mais avec quoi ? Est-ce qu'on peut utiliser par exemple un shampoing doux pour bébé, ou même du savon de Marseille, ou est-ce qu'il faut impérativement avoir un produit très spécifique pour animaux ? Ne me regardez pas comme ça. Je suis sûre que beaucoup de gens utilisent du savon de Marseille.
3: Oui, mais malheureusement, ce n'est pas une très bonne idée. Il faudrait plutôt partir sur des produits justement spécifiques pour les animaux. Parce que tout simplement, entre l'humain et le chien, on n'a pas du tout le même pH. Donc ça peut faire facilement des réactions supplémentaires si on utilise des produits qu'on utiliserait dans notre quotidien pour l'humain par rapport au chien.
2: Quand on achète un shampoing, aujourd'hui on fait attention parce qu'il y a plein d'intrants dans ces produits qui peuvent créer par exemple des allergies, qui ne sont pas toujours bonnes ni pour nous ni pour la planète. Est-ce que c'est la même chose avec les différentes gammes de produits pour animaux ? Comment est-ce qu'on peut savoir, est-ce que par exemple ça vous est déjà arrivé d'avoir des animaux qui sont allergiques à des produits ? Et Tania, vous dites oui de la tête.
4: Oui, ça peut arriver. En fait, c'est surtout la sensibilité de la peau de chaque chien qui peut être différente. Donc, un conseil que je pourrais donner, par exemple, à des propriétaires qui vont acheter des shampoings, c'est d'abord d'essayer sur une petite zone, comme on le fait en fait nous, pour nous, sur une petite zone du corps et de voir comment le chien réagit vraiment à la peau, donc sous le poil. Après, il y a aussi des produits qui existent, qui sont hypoallergéniques, pour justement les chiens ou les chats qui ont une peau plus sensible. Et puis, bien évidemment, il y a une grande rangée de produits qui sont plus hydratants, qui sont plus pour des poils durs. Il y a vraiment beaucoup, beaucoup de choses. Au final, un peu comme pour nous aussi. Mais c'est vrai que pour ce côté allergie, il y a des chiens qui font des réactions à certains produits, à certains actifs qui sont dans les produits. Et c'est à ça qu'il faut faire attention.
0: 0800 108 208, je rappelle le numéro gratuit pour vous poser des questions. Anouk Weber, toiletteuse pour chiens et chats, dont Didier et Tania Gamboni, handleuse professionnelle. On a découvert ce terme tout à l'heure. Vous occupez, vous coachez en fait des animaux de compétition. On peut dire ça comme ça. D'ailleurs, il y en a une ce week-end, un grand rendez-vous à Palexpo Genève auquel vous allez participer, j'imagine. Du coup, vous serez présente, Tania Gamboni.
4: Bien évidemment.
2: Voilà, c'est une expo international, c'est vraiment le grand rassemblement suisse en matière d'expo de beauté canine.
4: Alors en Suisse, cette année il y en avait deux, il y en avait une aussi à Aarau d'expo international, donc c'est vrai que Genève c'est assez grand parce que c'est dans Palexpo, donc c'est quand même des grandes halles et il y a plusieurs expos sur un week-end, il y a 5 concours donc ça ramène beaucoup de monde, je crois qu'il y a presque 5000 inscriptions dans le week-end, donc c'est pas mal. Et effectivement, c'est assez important. Il y a des qualifications pour d'autres concours, etc., qui sont aussi très importantes ce week-end-là.
0: En parlant de Genève, il s'y passe des choses aussi sur la route.
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0: Sur l'échangeur autoroutier Genève-Sud, étoile Perly, un accident provoque un bouchon entre le tunnel de Saconnet-d'Arves et le tunnel d'Arras en direction de Perly. Et puis sur l'axe Lausanne-Genève, une surcharge ralentit fortement le trafic entre Nyon et le Vengeron en direction de Genève. Retour à notre guichet, donc soins du pelage de chiens et chats, 0800 108 208 ou par message au 076 206 12 12, Pauline.
2: Si je nettoie mon animal, par quoi je commence ? Alors vous le disiez, en salon, on commence par le soin des griffes, toutes les épilations, j'ai retenu. Si je suis à la maison, quelle serait la bonne méthode, disons, pour nettoyer ? J'imagine qu'on commence par le bas et puis on remonte petit à petit, ou bien il y a une autre méthode qu'il faudrait préconiser ?
3: Oui, tout à fait. On va toujours commencer par le bas et puis monter vers la tête. Et puis toujours avec des brosses spécifiques en fonction du type de poil qu'on va avoir pour notre chien.
2: Oh, mais ça, c'est compliqué. Ça veut dire que, comme on le disait, sur un même chien, il y a différents types de poils.
3: C'est ça.
2: Alors, on soigne d'abord, en gros, on fait d'abord grossièrement, peut-être avec une brosse un peu plus...
3: On peut débourrer avec une brosse d'abord qu'on appelle une carde, donc ça va vraiment aller en profondeur. Et puis le meilleur ami, je dis toujours pour mes élèves et autant pour les clients, ça reste un peigne fin qui va vraiment pouvoir aller en profondeur et contrôler. À ce moment-là, si ça coince, là ça veut dire qu'il y a des nœuds.
2: D'accord. Et on rappelle, c'est très désagréable pour un animal d'avoir des nœuds.
3: Oui.
2: Tania.
4: Non, alors oui, bah pour les brosses aussi, je pourrais conseiller aussi aux propriétaires, nous en tant que toiletteurs, je pense qu'Anouk sera d'accord avec ça, ça ne nous dérange pas si vous venez avec votre chien, vos brosses, et vous nous demandez aussi est-ce que c'est des bonnes brosses qu'on utilise ou pas. Parce que même si vous venez chez nous une fois par mois, une fois tous les deux mois, un chien, ça s'entretient quand même entre chaque rendez-vous. C'est aussi beaucoup plus agréable ensuite pour le chien. Donc voilà, ça c'est comme chaque chien a des brosses, a des besoins différents. Ça, il n'y a aussi pas de souci. Et c'est vrai que les nœuds, ça devient des petits nœuds. Enfin, voilà, ça peut ne pas déranger, mais plus on attend, plus ça prend de la place en fait, dans le poil du chien, plus ça peut le déranger pour les mouvements et ensuite le gratter par la suite, etc.
0: Mais à quel moment on arrête de brosser ? Parce qu'on a l'impression qu'il y a toujours des poils dans la brosse. Parfois, le tas de poils est aussi gros que l'animal qu'on est en train de brosser. Ça s'arrête un jour ou c'est juste c'est une question de patience ou il y a quand même un stade où il faut lui laisser quelques poils sur le dos, Anouk Weber ?
3: Alors bien sûr, on a toujours... Le plus important, en fait, c'est d'aller vraiment contrôler que le chien n'ait plus de nœuds. Et à ce moment-là, on pourra aller faire un bain et un séchage. Et là, on va pouvoir aussi débourrer, donc enlever vraiment la mue hein, qu'on a sur le chien avec les pulseurs, les feunes et continuer à brosser. Et là, à ce moment-là, on a enlevé une grande partie.
2: Là, on mais a après... un chien propre comme un sou neuf.
3: Alors, ça, c'est propre, mais il peut toujours y avoir quand même un petit peu de poil qui peut tomber et être retiré à la maison.
2: On a reçu par WhatsApp un message de Francine qui nous dit « Ma chienne Nour perd beaucoup de poils toute l'année. Sur conseil, je l'ai peignée avec un peigne fourmilator. Le résultat était pire que la perte de poils. Depuis, j'ai eu d'autres avis très négatifs sur ce genre de peigne. Alors, qu'en pensez-vous ? » Alors, je ne connais pas les fourmilators, mais c'est vrai qu'on voit beaucoup sur Internet des peignes. On a l'impression que ça rase carrément tellement ça enlève de poils. C'est peut-être ce genre de choses ?
3: Oui, c'est vrai que c'est pas forcément la brosse idéale pour les types de poils. Ça va effectivement enlever énormément. Donc, pour un client, ça peut être la solution miracle. Mais derrière ça, il se rend pas compte qu'en fait, ça va vraiment casser le poil, le cycle pilaire. Ça va comme raser. Donc, ça va même abîmer la peau. Ça peut faire des réactions cutanées. Donc, c'est vrai que c'est pas la brosse forcément formidable pour le bien-être de l'animal.
4: C'est vrai que le but de brosser les chiens, c'est d'enlever justement le sous-poil, le poil mort, donc le poil dont le chien n'a plus besoin au final. Et certaines brosses mal utilisées aussi peuvent arracher le poil dont ils ont besoin. Et c'est là que ça pose problème.
0: Oui, parce que Francine dit que c'était même pire au niveau de la perte de poils. Ça veut dire que suivant comment on brosse, ça génère encore plus de poils derrière qui repoussent et qui retombent.
4: Si le poil, justement, est cassé, au final, le poil qui ne devait pas partir, qui devait rester sur le chien, se casse. Après, ça peut faire justement des réactions et repousser différemment, soit plus, soit
3: d'une
4: texture différente. Merci.
2: Il y a la question aussi de la tonte, parce que quand on a justement un chien qui perd beaucoup de poils, on se dit, tiens, si je le tondais, il y en aurait moins. Est-ce que c'est possible sur tout type de chien ?
3: Alors ça, c'est la grande question de beaucoup de monde. Mais effectivement, contrairement à ce que les gens peuvent penser, raser un chien, c'est vraiment pas une bonne idée. Pourquoi ? Parce que tout simplement, il y a un cycle pilaire qui se passe sur tout type de poil. Et au moment où on va raser, ça va couper ce cycle pilaire. Et si on coupe ça, le problème, c'est qu'au moment où on va raser, le chien n'a plus de protection. Ça veut dire que le poil de couverture va se rétrécir avec le sous-poil. Et à ce moment-là, le chien ne sera plus protégé autant en été qu'en hiver. Donc, quand on pense raser un chien en été et que c'est bien pour qu'il ait moins chaud, ben non, en fait, il aura encore plus chaud.
2: Ouais.
3: Et c'est un gros problème.
2: Il y a beaucoup de gens qui le font. Et ça aussi, j'imagine que ça fait partie des choses qu'il faut pouvoir communiquer par rapport aussi au métier que vous pratiquez, parce que il faut pas le faire.
3: C'est la chose la plus importante, oui.
2: Ouais.
0: 0800 108 208, continuez de nous adresser vos questions. Nous avons Laura Carrère, Mathilde Pelletier et Héloïse Nussbaum qui sont au standard ce matin, qui accueillent avec plaisir vos appels et les relayeront à l'antenne si vous voulez bien rester pour nous les raconter vous-même. C'est encore plus sympa, bien sûr. Vous pouvez également nous laisser des messages au 076 206 12 12. On en découvrira un juste après. WAM, que voici.

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1: Et on en a reçu des messages pendant cette chanson. Pauline Sauterlet, nous sommes toujours avec Tania Gamboni, handleuse professionnelle, et Anouk Weber, toiletteuse pour chiens et chats à Don Didier, puisque c'est notre guichet pelage aujourd'hui.
2: Et Benoît nous parle de son briard noir. Il en est le propriétaire et il rencontre une difficulté lorsqu'il doit lui couper les griffes et les ergots. Comme ils sont noirs, je ne parviens pas à repérer la partie vascularisée et il m'arrive régulièrement de couper trop court, ce qui l'a fait saigner. Auriez-vous une astuce pour éviter ça? Donc, peut-être on peut préciser qu'est-ce qui se passe, comment c'est structuré les griffes d'un chien?
3: Alors, il faut impérativement de regarder si la griffe touche le sol. Si elle touche le sol, normalement, un chien qui a pas mal d'activités qui va pas mal faire de balades, ça s'use automatiquement.
1: Donc, si ça fait clac, clac, clac, clac sur le carrelage, c'est que les griffes sont trop longues.
3: Elles sont un peu trop longues, exactement. Donc, là, c'est important, je dirais, de bien regarder aussi l'appui, si le chien, il a un bon appui sur ses pattes. Et à ce moment-là, c'est important de le faire régulièrement, de couper les griffes, parce que sinon, il y a le risque que ça se plante dans le coussinet. Effectivement, quand c'est des griffes noires, c'est vraiment pas évident. C'est souvent la peur des gens de devoir couper parce qu'ils ne voient rien. Donc, c'est le petit conseil, ce serait de faire vraiment petit à petit, un petit bout par petit bout. Et au moment où on regarde sous la griffe, si on voit qu'il y a une tache noire, vraiment très vif noire, là, c'est qu'on rentre déjà dans le bulbapillaire. Donc là, il faut
2: s'arrêter. On ne peut pas limer les ongles. Tania?
4: Si. Y a des chiens qui... En fait, le fait de couper, ça fait quand même un...
2: Un petit choc.
4: Et puis, y a des chiens qui sont beaucoup plus sensibles et on peut l'élimer avec certaines machines, doucement, petit à petit aussi, toujours. Mais ce qui fait que pour certains, c'est beaucoup plus agréable parce qu'il n'y a pas ce choc. Après, ça fait du bruit, il y a d'autres choses.
2: Il faut tester.
4: Il faut tester et il faut faire ce qui est le mieux pour son chien, en fait. Exactement.
1: 0800 108 208, voici Catherine. Bonjour Catherine.
5: Oui, bonjour.
1: Vous avez une question?
5: J'ai un petit pincher nain de 3 ans. Je ne sais pas quelle est la brosse idéale pour le brosser et combien de fois, s'il faut le faire une fois par semaine ou plus. Et puis, si vraiment, il faut lui mettre un manteau en hiver. Ça aussi, c'était ma question. Voilà.
1: Merci pour la question. Qui est Anouk Weber, je vois que vous voulez répondre.
3: Oui, alors, les pincher nains sont vêtus d'un poil ras, donc un poil lisse. Et là, la meilleure brosse qui pourrait exister pour eux, ce serait vraiment des brosses qu'on appelle une étrie en caoutchouc, parce que en fait, chez le poil ras, le poil reste coincé à l'intérieur, il est très dense. Et l'idéal, c'est vraiment d'utiliser cette brosse parce que ça va, au moment où on va faire des mouvements circulaires sur la peau, ça va vraiment retirer ce poil mort, avoir l'effet en fait d'électricité statique.
2: Donc c'est un peu comme pour les chiens en fait, pour les chevaux.
3: Oui, tout à fait,
2: exactement. Un peu le même type de brosse, d'accord.
3: Tout à fait, ça c'est vraiment la brosse idéale pour tout ce qui est type de chien à poil ras. Et puis, concernant le manteau, c'est pas forcément nécessaire parce que là, on n'a pas coupé, on n'a pas rasé. C'est le fait de faire avec l'étrie et de le brosser va déjà retirer le poil mort. Et par contre, si bien sûr, on va en général en dessous de zéro, là, ce serait peut-être nécessaire de mettre une protection sur son chien, donc un manteau.
1: Voilà, en dessous de zéro. Merci beaucoup pour cette réponse, Anouk Weber. Au 076 206 12 12, nous avons reçu un message vocal de Gisèle.
6: Oui, bonjour. Écoutez, moi j'ai deux chats de race norvégienne, donc très très poilus. Et je voulais savoir ce que vous pensez de ces brosses. Donc ils sont brossés tous les jours, avec brosse, avec peigne. Et je voulais savoir ce que vous pensiez de ces brosses où on peut mettre de l'eau à l'intérieur et faire un brossage vapeur. Est-ce que c'est intéressant ou c'est mieux de laisser le brossage à sec comme je fais actuellement? Voilà, je vous remercie. Bonne journée.
1: Merci, bonne journée à vous Gisèle. Alors, brossage vapeur, Tania Gamboni.
4: effectivement, le fait d'avoir de l'eau, de la vapeur, ça peut aider en fait à attraper le poil. Enfin, quand on va le brosser, ça va pas enlever le poil, selon moi, enfin plus, mais simplement que du coup, en brossant, le poil va venir plus facilement.
1: Donc, maintenant, en un pour passage, le chat, ça ramasse plus de poils que...
2: En théorie,
4: je dirais. Maintenant, moi, pour les chats, Anouk l'a dit aussi pour les chiens, ce que j'utilise, c'est le peigne. Et uniquement le peigne. Plus serré ou moins serré, mais moi, j'utilise que ça pour les chats parce que c'est vraiment ce qui va venir retirer le poil s'il y a besoin que ce soit retiré vraiment en profondeur. J'utilise rien d'autre. Honnêtement, okay. Anouk peut-être a quelque chose à rajouter.
1: Anouk Lebel.
3: Non, c'est effectivement juste, c'est vraiment le peigne, le meilleur ami.
2: On a parlé un peu de hors antenne là pendant la chanson de George Michael tout à l'heure du bain des chats qui fait un peu discussion, mais on se disait bah enfin voilà, un chat a priori on ne le baigne pas. Il se nettoie, il est auto-nettoyant.
4: C'est vrai que les chats ont beaucoup plus ce caractère de se nettoyer automatiquement plus qu'un chien. Il peut vraiment, il a cette souplesse aussi de pouvoir se nettoyer presque vraiment partout.
2: Un jeune chat, parce que les plus vieux, évidemment, ont un peu plus de mal.
4: Un peu plus de peine, c'est vrai. Mais c'est vrai que les chats, on pourrait les baigner si c'est un chat qui va à l'extérieur, qui rentre une fois, qui a été dans la boue ou sous les pins, donc il y a de la résine, etc. Ça, on pourrait le faire occasionnellement, mais il n'y a pas un besoin spécifique. Par contre, le brossage, oui, surtout des chats à poils longs. Si on voit que voilà, il y a vraiment plus de poils, on peut le brosser avec un peigne, par exemple. Mais voilà, après, les chats sont moins habitués à être manipulés que les chiens. Donc aussi les toilettages, c'est aussi plus stressant pour eux. Donc faut aussi prendre beaucoup plus de temps et beaucoup plus les habituer à ça.
1: Il y a justement Alex qui réagissait par rapport à ça, qui dit que vu que les chats se sont auto-nettoyants, comme a dit Pauline, hein, ils se lèchent, ils se frottent eux-mêmes, est-ce qu'en les baignant, en les douchant, il n'y a pas un risque de déséquilibrer leur flore naturelle?
4: Oui, on peut. Comme Anouk disait pour les chiens aussi, il y a tout un cycle qui est fait, qui est naturel. Maintenant, si on le fait pas, je le ferais beaucoup moins souvent avec un chat qu'avec un chien. Les chiens, bien sûr, on parle de toilettage, mais on ne doit pas amener son chien au toilettage toutes les semaines. On ne doit pas baigner son chien toutes les semaines. C'est pas parce qu'il a plu, qu'il a été un peu dans une flaque, qu'on doit lui faire un bain. Il y a des chiens qui se nettoient tout seuls aussi, ou on peut juste faire à l'eau claire, mais il n'y a pas ce besoin-là de le nettoyer avec des shampoings, avec des produits qui touchent quand même le sébum, etc. Donc, il y a des besoins quand même de toiletter. Le toilettage, de nouveau, c'est pas que le bain. C'est le brossage, c'est enlever le poil mort. C'est aussi vérifier qu'il n'y a pas de blessure sous le poil, etc. Donc, c'est vraiment un ensemble. Il n'y a pas que le bain qui fait partie du toilettage.
2: On a reçu d'ailleurs à ce propos un message de Marianne à Orbe qui nous dit que c'est une aberration de baigner régulièrement les chiens. Vous lui enlevez la protection naturelle. Le brossage régulier avec deux brosses différentes est largement suffisant pour elle. Elle dit deux fois par an pour les chiens qui ont un pelage qui bourre ou pousse chez une toiletteuse, c'est suffisant. Alors, elle parle après ensuite également dans son message des chats en disant que voilà, pour elle, ça reste de la maltraitance de baigner un chat. Voilà, qu'est-ce que vous avez à dire là-dessus?
4: J'ai envie de dire en soi oui, si vous prenez soin de votre chien à la maison. Si vous prenez le temps de le brosser, de vérifier qu'il n'y ait pas de nœuds, etc., que vous lui coupez aussi les griffes, parce que les griffes, ça se coupe quand même, si ce n'est pas usé tout seul, ça se coupe quand même aussi souvent. Si l'entretien du chien est fait à la maison correctement, il n'y a pas un besoin absolu, je dirais, d'amener son chien tous les mois. Maintenant, il y a des chiens avec des poils plus longs qui font des nœuds plus facilement. Et le fait de l'emmener chez un toiletteur, ça facilite les choses pour le propriétaire. Anouk, peut-être que tu veux rajouter quelque chose.
3: Non, tout à fait. Nous, on est en fait les toiletteurs professionnels. On est là pour la régularité, l'observation aussi des choses que peut-être c'est important de dire que des clients ne savent pas forcément tout sur leurs animaux au niveau de l'état de la peau. Nous, on est le premier intervenant en disant voilà, on a observé ça sur votre chien et là peut-être ce serait bien de faire tel et tel soin. On est dans le conseil aussi, donc le toiletteur n'est pas seulement là pour laver et sécher le chien. On va vraiment avoir l'observation sur le chien pour des problèmes de santé et peut-être même conseiller à aller voir le vétérinaire quand on voit que c'est nécessaire.
1: Marianne parlait aussi de maltraitance pour ce qui est des bains des chats, alors que Mireille, au même moment, nous écrit au 076 206 12 12 qu'elle a deux chats qui adorent l'eau, un bengale et un bâtard tigre. Elle nous dit que, ben voilà, ils adorent l'eau. Le tigre va dans la baignoire et attend que je le mouille complètement. Elle se demande même, au contraire, si c'est pas finalement dangereux qu'ils soient toujours détrempés, ces chats. Tania Gamboni.
4: Alors, l'eau, alors, le fait que les chats aient dans l'eau, l'eau claire, ça ne va pas agresser la peau du chat ou du chien ou du poil. Maintenant, il faut que le chat ou le chien soit toujours bien séché. Parce que si c'est mal séché et que ça reste humide, c'est là qu'ensuite il peut y avoir des soucis avec l'humidité, la peau, etc. Donc il faut bien sécher avec votre fun ou bah, si vous avez un pulseur pour à la maison, etc. C'est vraiment ça qui est important. Maintenant, s'ils aiment bien l'eau, les laisser jouer de temps en temps dans la baignoire, etc., ça ne va pas leur faire de mal. Mais effectivement, il faut vraiment bien sécher, bien partout. C'est ça qui est important.
2: On a aussi une astuce envoyée par Brigitte par WhatsApp. Elle nous dit « La bonne solution en hiver, c'est d'amener son chien dans la neige. Il adore ça, le poil devient soyeux. C'est comme pour les tapis. » Et c'est vrai qu'on dit souvent qu'il faut mettre les tapis au froid bah, pour éliminer notamment toutes les petites les petits parasites qu'il pourrait y avoir dedans. Est-ce que ça marche aussi avec le chien? On les laisse courir dans la neige et comme par magie, ils reviennent tout beaux? Non, vous n'avez jamais testé.
3: Bon. À ma connaissance, non. Mais...
2: Bon, après, c'est vrai qu'avec les hivers sans neige, c'est pas simple non plus, hein, Brigitte. Mais merci pour votre astuce.
1: On écoute un message vocal, 076 206 12 12.
7: Je suppose que les animaux qui vont chez les toiletteurs payent très cher parce que les animaux dans la nature, ils n'ont pas les toiletteurs qui les lavent, qui leur arrachent les poils et qui les font souffrir jusqu'à la torture. Voilà ce que je pense. Les animaux dans la nature, ils s'auto-nettoient tout seuls.
1: Voilà, alors on a déjà entendu ça pour les chats. Torture, ça coûte cher. Alors déjà, combien ça coûte un toilettage pour chien? Et puis, la souffrance, Anouk Weber.
3: Ben, le prix dépend de la région, de la taille du chien, son type de pelage, le travail qu'il y a aussi à faire. Mais pour donner plus ou moins une fourchette, ça peut tourner entre 60 et 150 francs. Si on a des races plus exigeantes, ben, c'est clair qu'il y a beaucoup de travail qui peut se faire, surtout des races de standard que Tania dira. Ben, pour les expositions, on a besoin de prendre beaucoup plus de temps et de patience. Mais après, je dirais, vaut mieux faire un toilettage régulier, vraiment de l'observation, de la douceur, de la patience. On n'est pas là pour traumatiser les animaux. Et puis, vaut mieux avoir quelques minutes régulières à la maison plutôt qu'un grand chantier plus tard où on devra, là, nous, intervenir. Et puis, malheureusement, nous, on n'a pas de baguette magique. C'est pour ça que parfois, les personnes ne prennent pas soin de leur chien assez régulièrement. Ils ont des longs poils. C'est clair que ça devient compliqué des fois et ils viennent chez nous pour qu'on puisse...
2: Les gros chantiers, les gros travaux
3: voilà,
2: de sauvetage.
3: C'est ça. Et nous, on n'a pas de baguette magique, malheureusement. Ouais.
1: Et on l'a dit, les nœuds, c'est douloureux aussi. Hein, donc c'est aussi...
2: Voilà. C'est aussi l'autre partie de la remarque de notre auditrice qui n'a pas donné son nom. Mais est-ce que dans la nature, un animal, un chien ne se débrouillerait pas seul?
3: Je pense pas qu'il y aurait des bichons maltais à long poil, des shih tzu, tout seul dans la nature. Donc, c'est sûr que l'homme, aujourd'hui, il a voulu évoluer. C'est clair que, à l'époque, enfin, je veux dire...
2: C'était des loups,
3: voilà, exactement. Donc, voilà, on a évolué dans les races. On a voulu, enfin, l'humain a voulu créer des races aussi à long poil. Et puis maintenant, ben, c'est à nous d'en prendre soin. Ils ne peuvent pas, malheureusement, comme les chats, se nettoyer tout seul. Un chat, c'est un félin. Donc, c'est sûr que là, il va pouvoir se nettoyer tout seul, comme disait Tania. Il y a peut-être moins de choses à intervenir. Mais voilà, c'est clair, ça reste quand même de l'entretien. Et comme je l'avais dit au tout départ, c'est pas seulement laver, brosser. Ça part vraiment d'une observation. Il y a les griffes, il y a l'intérieur des oreilles. Tout ça, ça s'épile pas tout seul. Voilà, il y a les parties génitales qui continuent à pousser avec le poil. Donc, on est là pour vraiment pour les aider. Hein. C'est sûr, ça reste des animaux.
1: Mmh. 9h49, on écoute Jalin Gonda, Burning Temptation, et on recevra vos derniers appels juste après au 0800 108 208.

0: Burning Temptation, Jalin Gonda à 9h53 et c'est bientôt déjà la fin de ce guichet animaux de compagnie. On parle de l'entretien des poils de chiens et de chats. Pauline Saiterlet avec nos deux invités Anouk Weber et Tania Gamboni.
1: Et on a eu beaucoup de réactions ces 10 dernières minutes. Alors on va sélectionner un petit peu. On a déjà un témoignage de Michel qui nous parle de son bichon frisé. L'avantage c'est qu'il ne perd pas ses poils. C'est comme un mouton, ses poils poussent et nécessitent un tel toilettage toutes les 6 semaines. Contrairement à notre chien précédent, il avait des poils qui tombaient partout. Et puis on a aussi Isabelle qui nous dit j'ai un lagotto. Elle nous dit des cheveux et pas des poils. Il est très frisé. Que me conseillez-vous pour le démêlage? Et il adore se rouler dans des choses qui ne sentent pas bon. Que faire pour l'en empêcher? Quand je le lave, elle nous dit je lui mets de la sauce tomate pour enlever l'odeur.
2: Alors la sauce tomate, je dois avouer que j'ai jamais entendu cette astuce-là, donc c'est intéressant. Maintenant, c'est vrai que pas mal de chiens aiment se rouler dans des choses qui sentent pas bon, comme les cacas de renard ou les crottins de vache, etc. La raison, actuellement, je sais pas si Anouk le sait pourquoi. Maintenant, pour enlever les odeurs, on peut déjà bien rincer un loup clair et on peut faire un shampoing à l'endroit où c'est... Et il s'est roulé dedans. Et pour le poil, effectivement, les lagotos, c'est très frisé. On peut démêler là où ça commence à faire des nœuds, bien partir de la peau et ensuite remonter, donc du bas et de remonter toujours pour bien démêler. Maintenant, chez les lagotos, généralement, que ce soit pour les expositions canines ou pour un toilettage normal, on a tendance à les raser une fois par année pour vraiment repartir à zéro et que le poil puisse se régénérer et les boucles aussi.
0: Isabelle parle de cheveux. Il y a vraiment des chiens qui ont des cheveux et non des poils, Anouk Weber?
3: Alors ça, c'est aussi une grande question. Non, effectivement, il n'y a aucun chien qui n'a des cheveux. Ça reste des poils. Pourquoi on a cette croyance de dire qu'un chien a des cheveux? Tout simplement parce que ce sont des chiens hypoallergéniques. Donc ça veut dire qu'il y a certaines races de chiens qui perdent moins leurs poils. Et... de même qu'en fait, une personne n'est pas forcément allergique à un poil, mais il est allergique au squam, donc des débris de peau que le chien pourrait perdre en fait avec son poil. Et il est allergique à ça, pardon, et pas au poil. Donc c'est clair qu'il y a des chiens qui en perdent moins que d'autres, comme le bichon frisé, tout ce qui est caniche, il y a aussi les shih tzus, voilà, plusieurs
1: races. Mais on dit aussi que pour les lagotos, quand ils sont mouillés, ils ne sentent pas mauvais.
3: Exactement.
1: Parce que c'est pas la même chose.
3: C'est aussi un chien hypoallergénique, donc voilà, c'est tout à fait ça. Et puis donc non, les cheveux n'existent pas chez les chiens.
1: D'accord, on va casser cette... Mais c'est vrai que sur internet on trouve beaucoup de choses. Alors je sais pas si nos auditrices a trouvé son astuce de la sauce tomate sur internet, mais ça paraît quand même un peu étrange, voire un peu agressif de mettre de la sauce tomate sur les poils de son chien. Quand on a des odeurs très fortes, est-ce qu'il y a d'autres choses? Est-ce qu'on peut parfumer son chien? Non.
3: On peut parfumer le chien, oui, il existe des parfums spécialisés pour les animaux. Hein. C'est important de ne pas utiliser de nouveau des parfums pour l'humain parce que ça pourrait être trop agressif. Donc c'est vraiment des produits spécifiques pour les animaux. Mais après, c'est pour le bien-être du propriétaire, pas forcément du chien.
0: Bon, le lagotto, c'est une race de chien italienne, donc peut-être la sauce tomate, il y a quelque chose comme ça, de retour aux sources.
1: C'est plutôt les truffes pour les lagotto. super, merci beaucoup. Bon, alors comme on le disait, effectivement, peut-être pas les parfumer parce que ça les, voilà, c'est pas pour eux, c'est pour nous, mais quand même pouvoir les laver régulièrement, ça c'est important. Il y a une question de Sonia également par WhatsApp qui voulait savoir s'il est nécessaire de couper les griffes du chat, Tania Gamboni.
2: Alors... effectivement, ça dépend si c'est un chat qui vit à l'intérieur de l'appartement, de la maison ou qui va à l'extérieur. Premièrement, un chat qui va à l'extérieur va beaucoup plus user ses griffes. Donc généralement, il n'y a pas besoin. Après, c'est toujours bien de regarder de temps en temps que les griffes ne deviennent pas longues parce qu'effectivement, si ça devient long, c'est le même problème que chez les chiens. Ça peut rentrer dans les coussinets. Et chez les chiens encore, c'est beaucoup plus pointu. Donc voilà, toujours checker, ça peut être une bonne chose. Maintenant, pour les chats d'appartement, alors on peut avoir des arbres à chats, leur permettre de bien faire leurs griffes. Mais ça suffit des fois pas. Donc là, oui, ça peut être important de justement leur couper, de checker pour pas que ça les blesse par la suite.
0: Juste une remarque avant de conclure sur l'alimentation. Laurence qui nous dit que son animal a des intolérances aux céréales, ce qui a des conséquences sur le pelage. Tania Gamboni.
2: Oui, alors alimentation avec ou sans céréales, c'est un grand débat. Moi, je dirais que ça dépend vraiment du chien, de la race et de ses besoins personnels. Comme nous, il y a des gens qui sont allergiques au gluten, au lactose, etc. Il y a des alimentations qui sont spécifiques pour les types de poils. Que ça peut être pour un chien blanc, pour essayer de garder le blanc, pour un chien qui a des poils secs ou un poil dur, etc. On a des alimentations aussi pour les couleurs, pour essayer de garder la couleur noire, pas que ça devienne brun avec le temps et ce genre de choses. Maintenant, c'est vraiment spécifique à chaque chien. Et effectivement, si madame a remarqué que son chien fait des réactions avec céréales, privilégier tester sans céréales. C'est jamais bien de changer trop de fois de nourriture pour le chien, hein, pour lui-même, pour le poil, mais aussi pour ses intestins. Mais voilà, de tester, une fois qu'on a trouvé la bonne nourriture qui lui convient, bah là, on peut...
0: On bouge plus. Merci beaucoup, Tania Gamboni. On reste sur des conseils. Je rappelle que vous êtes handleuse professionnelle, donc vous occupez de tout le cycle de préparation des animaux, des chiens de concours, dont celui de ce week-end à Palexpo. Et merci à vous, Anouk Weber, toiletteuse pour chiens et chats, à Don Didier, d'avoir répondu aussi à toutes nos questions depuis 9h. Une belle journée à toutes
3: les
0: deux.
3: Merci, avec plaisir. Avec
0: merci
3: plaisir.
0: À Cyril Terre en régie, Laura Carrère, Héloïse Nussbaum et Mathilde Pelletier au téléphone. Demain, guichet cuisine, vin cuit et résiné au menu.
4: On en parle, Yves Alain Cornu.
0: Bonjour Stéphane Gabillon.
5: Bonjour, bonjour.
0: Ce matin dans CQFD, donner ses cellules souches de sang.
5: Oui, c'est ce qu'a fait Clémence que nous entendrons tout à l'heure. Elle l'a fait dans le but de pouvoir aider des personnes qui sont atteintes par exemple d'une leucémie ou d'une autre maladie du sang. Clémence qui a donc accepté de nous raconter de l'intérieur son premier don de cellules souches. C'est un sacré parcours qu'on va pouvoir vivre grâce à elle. Un témoignage qui sera accompagné par les explications du médecin pour mieux comprendre voilà, à quoi on s'engage finalement lorsqu'on donne ses cellules souches.
0: Et ce sera juste après les infos, il est 10h.
6: Sandra Viscardi.
7: Le Conseil des États a approuvé ce matin l'ensemble de la partie stabilisation des accords avec l'Union européenne. Comme dernière décision dans cette partie, il a notamment accepté sur le fil le crédit d'engagement de presque 193 millions de francs pour la participation suisse à Erasmus l'année prochaine. C'est donc l'envoi d'étudiants suisses en Europe et vice-versa. Le Conseil national vient lui d'approuver quasiment d'une seule voix le crédit additionnel de plus de 5 millions de francs pour 7 manifestations sportives internationales organisées en Suisse jusqu'en 2029. 3 millions supplémentaires complètent le crédit d'engagement actuel pour le soutien aux mesures d'encouragement du sport. L'inflation a progressé de 1% en septembre, la faute aux hydrocarbures qui flambent avec la guerre au Moyen-Orient. Une hausse dans la fourchette des prévisions des analystes. Une nouvelle initiative pour que les couples mariés ne paient pas plus d'impôts que les concubins. Elle est lancée ce matin par un comité interparti soutenu par l'UDC, le Centre, le PEV, l'UDF et l'Union des paysans. Une seule déclaration pour ne pas engorger l'administration. Et il s'agit de tenir compte des différents modèles de vie sans pénaliser les conjoints qui réduisent leur activité. Ce sont donc les grands principes de ce texte. Le gouvernement français doit dévoiler son projet de budget 2027, budget de redressement. Il y a urgence. La dette publique française, on le rappelle, a franchi les 119% du produit intérieur brut. Ça coûte très cher. Le taux auquel la France emprunte sur les marchés à 10 ans dépasse les 4,8% du jamais vu depuis la crise financière de 2008. Et les lycées français poursuivent leur blocage par les lycéens aujourd'hui. Ils veulent plus de profs et moins d'élèves par classe. Leur mouvement est émaillé de heurts. Ils ont déjà provoqué plus de 600 arrestations et blessé au moins 83 policiers. Garry Kasparov en danger de mort. Ce sont les services de sécurité américains et lituaniens qui ont averti l'opposant russe en exil et ancien champion d'échecs qu'il était considéré par Moscou comme un homme à abattre. De même que le cofondateur du Forum de la Russie libre. Le ministère américain de la Justice a annoncé mi-septembre l'inculpation de 5 agents présumés des services de renseignement russes, tous en fuite, accusés d'avoir conspiré pour commanditer des assassinats et financer des attentats aux États-Unis et en Europe. Le président israélien veut décorer 4 passagers du vol Fly Dubai qui a atterri hier en Arabie Saoudite. 3 d'entre eux ont maîtrisé le copilote qui avait agressé le pilote. Le 4e, médecin, a soigné et le pilote blessé. Isaac Herzog veut leur décerner le prix présidentiel pour l'héroïsme citoyen, un prix créé après les attentats du 7 octobre pour honorer ceux qui, par leur héroïsme, permettent de sauver des vies. Et puis les Émirats Arabes Unis ont décidé d'ouvrir une enquête sur cet incident de Fly Dubai. Simon et Amer et Annick Kellin ont remporté le classement général du circuit d'épreuves combinées de World Athletics. Jamais auparavant, un athlète suisse n'avait gagné cette série qui a été créée en 1998. En 2022, ils avaient tous deux terminé deuxième. Cette année, ils ont réalisé tous deux le deuxième meilleur total de points de l'histoire de cette série. Cela leur a attribué un prix de 30 000 $ chacun. Ciel gris partout, les premières averses à partir du Jura et de l'Ouest lémanique à la mi-journée, puis sur le reste du pays, il fera 21 degrés tout juste.
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0: C'est ce matin pour mon chat Loï. Il s'appelait Loï, mon chat. Enfin, oui, il est mort il y a presque 10 ans, donc j'ai une grosse pensée en fait pour Loï. Merci beaucoup.
1: Ouais. Oui,
0: Loï, qui aimait, merci les filles. Il aimait beaucoup sortir et du coup, je lui donnais régulièrement des vermifuges, comme vous le faites peut-être avec votre chat, votre chien. On a beaucoup parlé des chiens, dont on en parle il y a quelques instants. Bonjour Lucia Silig.
2: Bonjour Stéphane.
0: Cette administration de vermifuges n'est pas sans conséquence pour l'environnement.
2: Bah oui, ces substances attaquent le développement des cellules et le système nerveux des parasites, hein, des petits vers, mais pas que des petits vers. Quand elles se retrouvent dans l'environnement via les excréments des animaux domestiques mais aussi de rentes, elles nuisent à la biodiversité du sol notamment. Aujourd'hui, une conférence se penche sur cette problématique encore peu étudiée.
0: Ensuite, Capucine Mort. Bonjour Capucine.
3: Bonjour Stéphane.
0: Avec vous, on suivra un don de cellules souches.
3: Oui, on découvrira comment se passe concrètement ce type de don destiné en majorité à des personnes atteintes de leucémie. On écoutera le témoignage de Clémence, une donneuse, et les explications d'une médecin.
0: Ce sera dans un quart d'heure. Et puis enfin, on se rendra pour une dernière fois au cœur du jardin botanique des îles Brissago, au Tessin. Sarah Dirène, bonjour Sarah.
4: Bonjour Stéphane. Oui, pour y découvrir une dernière fois en effet, dans ce climat subtropical, des bambous géants, mais aussi des symbioses entre des fourmis et des fougères.
0: Très bien, rendez-vous vers moins quart, moins dix avec vous. Voilà pour le programme, bonjour et bienvenue à vous.
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0: Les vermifuges que nous prenons ou que nous donnons à nos animaux domestiques et aux animaux de rente également ont un impact sur les organismes qui vivent dans le sol notamment et sur la biodiversité en général, mais on peine à l'évaluer, Lucia Silig.
2: Oui, parce que ces produits fonctionnent un peu comme des insecticides, donc forcément, une fois qu'ils se retrouvent dans la nature, ils ont des effets indésirables. Dans les années 80, on a d'ailleurs réalisé que les bouses de vaches des troupeaux traités ne se décomposaient plus à cause de l'action des résidus de vermifuges sur toutes les petites bêtes qui aident habituellement les excréments à se désintégrer. Mais aujourd'hui encore, on peine à évaluer l'impact global de ces substances sur la biodiversité du sol notamment. C'est le sujet d'une conférence organisée aujourd'hui par la Société Vaudoise des Sciences Naturelles au Palais de Rumine à Lausanne et accessible aussi en ligne.
0: Une conférence donnée notamment par vous, Loïc Catin, bonjour.
6: Bonjour.
0: Vous êtes doctorant en écotoxicologie à l'Institut des dynamiques de la surface terrestre au sein de la Faculté des géosciences et de l'environnement de l'Université de Lausanne. Vous travaillez donc justement sur ce sujet. À quels animaux est-ce qu'on donne des vermifuges et pour quelles raisons?
6: On peut penser à tous les animaux de rente, par exemple les vaches, les cochons, les moutons, aussi les animaux domestiques s'ils sont parasités, et il y a certaines substances aussi qui sont utilisées dans la médecine humaine.
0: Mmh. Et on le fait pour donc éviter. Alors, on réagit parce qu'il y a des parasites ou on anticipe parce que potentiellement il pourrait
6: alors,
0: y en avoir.
6: On peut traiter les animaux qui sont parasités en faisant des tests en laboratoire pour vérifier que l'animal est malade. Mais les vermifuges ont aussi longtemps été utilisés de manière préventive, prophylactique et sur l'ensemble des troupeaux notamment pour le bien-être animal, mais sans cibler les animaux malades.
0: Et si on ne traite pas un animal qui a des vers, qu'est-ce qui peut lui arriver?
6: Alors ça va l'affaiblir et puis il peut avoir plusieurs types de maladies et des problèmes de santé, oui. Mmh.
0: Est-ce qu'on a une idée de la quantité de vermifuges qui est utilisée, je sais pas, chaque année en Suisse?
6: Alors non, c'est très difficile à définir. On n'a pas de chiffres sur les volumes utilisés ni les quantités prescrites ou utilisées dans les élevages.
2: Ouais, donc c'est une espèce de zone grise. On saupoudre le sol, enfin le sol et l'environnement de vermifuges, mais sans vraiment garder un registre.
6: C'est vrai qu'il n'y a pas de registre, donc on ne connaît pas du tout les quantités qu'il y a dans l'environnement.
2: Et comment fonctionnent ces substances?
6: Alors, c'est des substances qui fonctionnent un petit peu comme des insecticides, donc ils vont s'attaquer aux parasites et en les paralysant ou bien en attaquant le système nerveux. Donc, ça va les traiter tout en restant relativement sûr pour l'organisme hôte, donc par exemple la vache qui serait parasitée.
0: Et donc, alors, le vermifuge, il va faire son travail dans le corps de l'animal. Et ensuite, on va en retrouver des traces justement à travers les excréments, notamment.
6: Alors oui, c'est justement, les vermifuges ne vont pas disparaître dans l'organisme, ils ne vont pas être métabolisés, ils vont se retrouver dans l'environnement à un volume qui est parfois proche de celui qui a été administré.
0: Ah bon ?
6: Donc il va continuer à être actif encore dans l'environnement, notamment dans les bouses. Et comme vous l'avez évoqué avant, dans les années 80, on s'est rendu compte que certaines bouses ne se décomposaient plus parce que tout simplement les scarabées ou les vers ou les mouches ne pouvaient plus faire leur travail de décomposeur en allant décomposer les bouses de vaches.
2: Donc parce qu'en fait l'effet qu'elle a sur l'hôte, elle l'a aussi sur les insectes. Enfin, il y a un côté un peu insecticide dans...
6: Oui, donc les insectes sont encore sensibles dans l'environnement et il y a toute la question de quelle concentration on va retrouver dans l'environnement. C'est très dur à mesurer, ça a aussi un certain coût et c'est pas forcément fait. Il y a très peu de données sur les concentrations qu'on va retrouver dans l'environnement, notamment dans le sol encore quand c'est transféré après dans le sol.
2: Alors, Au-delà des concentrations, est-ce qu'on a pu évaluer l'effet que ces substances peuvent avoir sur certains organismes, enfin, peut-être individuellement? Est-ce que vous avez des exemples? On sait que sur tel organisme, ça fait ça, sur tel autre ça, ou d'autres où ça n'a pas d'effet?
6: Alors oui, avec les premiers effets qui avaient été observés dans les années 80, après il y a eu pas mal de recherches scientifiques quand même, notamment sur les scarabées, ensuite sur les vers de terre, sur les colomboles aussi, qui sont des petits organismes qu'on retrouve un peu partout dans les sols. Et c'est des tests qu'on peut faire en laboratoire. On peut tester différentes concentrations qu'on mettrait dans un sol, on expose des organismes et on voit à quelle dose ça peut avoir des effets. Et on voit qu'il y a des doses relativement faibles qui peuvent déjà impacter potentiellement les organismes dans l'environnement.
2: Et ça les impacte comment ?
6: Alors soit sur leur reproduction, ils auraient plus de peine à se reproduire, ou aussi à se déplacer, ou bien à des concentrations plus élevées, ça peut aussi impacter la survie des adultes, des insectes.
0: Globalement, est-ce qu'on arrive à évaluer l'impact de ces substances sur la biodiversité des sols, sur les milieux aquatiques, sur peut-être l'environnement en général?
6: C'est très très dur de faire une évaluation globale de leur impact parce qu'il nous manque des données, notamment sur la quantité qu'on retrouve dans l'environnement.
0: Ce que vous me disiez, ouais.
6: Et ça me fait penser que les vermifuges, ils sont utilisés depuis des années parce qu'il y avait le bien-être animal qui était important, on pouvait soigner ces animaux et c'est des substances qui sont aussi importantes du coup en médecine vétérinaire. Mais c'est un peu comme avec les antibiotiques, on s'est rendu compte qu'on en a donné pendant pas mal d'années sans forcément cibler vraiment la bonne bactérie ou l'individu qui était malade. On donnait un peu à tout bout de champ.
0: Les antibiotiques, c'est automatique, c'est ça? Je crois qu'il y avait un slogan qui disait ça.
6: Alors, je connais pas le slogan, mais c'est vrai que du coup, y a des bactéries qui sont devenues résistantes. Et aujourd'hui, il y a un problème aussi avec les parasites qui deviennent résistants aux vermifuges depuis plusieurs années. Donc, il y a certaines substances qui étaient très, très efficaces et qui aujourd'hui ne le sont plus.
0: Bon, ça pourrait être intéressant, vous disiez, oui, alors on n'a pas déjà vraiment l'idée de la quantité de vermifuges qu'on retrouve comme ça dans la nature, mais ça pourrait être intéressant, je ne sais pas, de prendre un champ dans lequel se trouvent des vaches qu'on avait vermifugées, puis d'observer un peu les animaux, les micro-organismes qui sont dans le sol et voir un peu l'impact de ça. Ça serait envisageable?
6: Alors c'est envisageable, c'est très difficile à quantifier quel organisme on va regarder, qu'est-ce qu'on va mesurer exactement, mais il y a quand même un projet en ce moment au niveau européen qui avec une collaboration avec tout plein de chercheurs qui regardent les effets et les concentrations environnementales des vermifuges qui s'appelle Envirante et dans lequel on fait aussi partie avec des chercheurs de l'Université de Lausanne comme Nathalie Chèvre.
0: Alors sans avoir de données très très précises, est-ce qu'on arrive quand même un peu au moins à déterminer si c'est un gros problème ou non ces vermifuges qu'on retrouve dans les excréments de nos animaux?
6: Alors, en tout cas c'est une zone grise et ça serait important de peut-être appliquer un principe de précaution en changeant peut-être nos habitudes, en ciblant les animaux qui sont réellement malades, qui ont besoin de ces substances et pas en appliquant de manière préventive sur des animaux qui ne le sont pas.
2: Alors c'est ce que j'allais vous demander, hein. Qu'est-ce qu'on peut faire pour limiter l'impact? Alors il y a cibler mieux les animaux, est-ce qu'il y a d'autres mesures qui pourraient être prises?
6: Il y a différentes pratiques, je parlais avec un éleveur qui a eu des pertes parce que justement il y a eu des résistances aux vermifuges qu'il donnait chaque année et il a changé ses pratiques en faisant des rotations de pâture plus fréquentes, changeant de vermifuge, vraiment analyser les animaux qui sont malades et traiter uniquement ceux-ci.
2: Vous me disiez en préparant cette émission que le problème remonte aux années 60-70 quand les vermifuges de synthèse sont arrivés. Avant, vous savez comment on faisait?
6: Alors il y avait d'autres pratiques, peut-être il y avait moins d'animaux sur une certaine surface, on leur donnait d'autres nourritures plus variées, on faisait attention. Et aussi il y avait une certaine résilience des animaux de rente à ces parasites. C'est pas parce qu'ils étaient malades qu'ils étaient forcément traités, mais si vraiment ça impacte la santé de l'animal au point où il en devient malade, c'est là où ça devient intéressant d'utiliser les vermifuges.
0: Loïc Catin, je rappelle que vous êtes doctorant en écotoxicologie à l'Université de Lausanne. Vous présentez donc ce soir une conférence sur les effets et risques des vermifuges vétérinaires pour les organismes du sol. Ce sera au Palais de Rumine à Lausanne à quelle heure?
6: À 18h30.
0: 18h30, il faut s'inscrire ou...
6: Non, c'est ouvert au public.
0: On peut venir comme ça, tout simplement, si on est dans la région de Lausanne. Et si on n'y est pas, mais qu'on s'intéresse à la thématique, sachez que la conférence sera accessible en ligne. Toutes les infos seront disponibles évidemment sur notre page rts.com. CQFD. Merci d'avoir été avec nous.
6: Merci à vous.
0: Et bonne conférence ce soir. Encore quelques nouvelles en bref du vaste monde de la recherche scientifique. Lucia a commencé par une émission radio diffusée depuis une galaxie lointaine, très lointaine. C'est quoi, c'est
2: oui, ça? Enfin, ne nous emballons pas. Beta Pictoris B, la planète d'où proviennent ces ondes radio, se trouve dans notre galaxie, mais elle est effectivement très loin, c'est-à-dire à 63 années-lumière d'ici. Quoi qu'il en soit, il semble que ces ondes soient générées par des aurores au pôle de la planète, ce qui veut dire qu'elle a très vraisemblablement un champ magnétique. C'est la première fois qu'on détecte un champ magnétique autour d'une planète hors hors de notre système solaire. Et quel champ magnétique ! Pour vous faire une idée, le champ magnétique terrestre de la Terre, oui, terrestre bien sûr, est 100 fois moins fort que celui d'un petit aimant de frigo. Oui. Mais celui de Beta Pictoris B est apparemment 2500 fois plus puissant que le nôtre. Si un jour on tente d'aller là-bas, rappelez-moi d'enlever ma montre et mes bijoux.
0: Effectivement. Oui, vous êtes rempli de bijoux. Hein, ça, alors,
2: c'est des prologues.
0: Voilà, c'est glimix. C'est absolument incroyable. Il y a dans les lacs alpins des bactéries aux propriétés antivirales.

0: La température de surface de l'océan Arctique a augmenté de 4,2 degrés entre 1982 et 2024, soit 1 degré par décennie, c'est presque 10 fois plus que l'océan mondial. Quant à la mer de Kara, qui borde le nord de la Russie, elle a pris carrément 6,7 degrés en 40 ans. Résultat, la banquise perd l'équivalent de la surface de l'Espagne tous les 10 ans.
1: Merci beaucoup Lucia Silig. À suivre dans CQFD, le don de cellules souches de sang, Capucine.
2: On va suivre le parcours d'une donneuse juste avant et après son don.

0: Blindsided, c'était l'artiste suisse Dana.
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0: On va s'intéresser à présent au don de cellules souches sanguines. Près de 200 000 personnes sont inscrites au registre suisse du don, de ce don-là, dans l'espoir de pouvoir un jour aider une personne atteinte de leucémie ou d'une autre maladie du sang. Capucine Mort, vous nous faites découvrir le parcours de l'une de ces personnes, quelqu'un qui a été appelé pour faire un don.
2: Oui, alors il faut savoir que sur autant de volontaires, seuls environ 100 par année se révèlent compatibles avec une personne malade dans le monde. C'est le cas de Clémence qui a fait son don le mois passé. Vous allez l'entendre. Pour elle, le processus n'a pas été facile. On n'a donc pas pu se voir en personne. Vous suivrez son parcours à travers des audios WhatsApp enregistrés avant et après le prélèvement de ses cellules souches.
0: Et vous avez aussi rencontré une médecin.
2: Oui, Sophie Waldvogel, responsable du centre de transfusion sanguine des HUG, qui interviendra tout au long de ce sujet. On écoute ses explications sur la façon dont on peut donner ses cellules souches.
3: Alors, il y a deux manières de donner ces cellules souches sanguines. La première, c'est la plus courante. On donne au donneur une prescription d'un médicament qui est une hormone de croissance des globules blancs. Ça fait un peu peur quand on parle comme ça, mais c'est une hormone de croissance qui est aussi produite par l'organisme et puis qui va en fait bousculer un petit peu les cellules souches qui sont nichées dans la moelle. Et va faire en sorte que ces cellules souches se déversent dans la circulation sanguine. Et comme ça, on peut prélever ces cellules souches en faisant une prise de sang. La deuxième possibilité, qui se fait à peu près une fois sur 10, c'est d'aller chercher ces cellules souches sanguines là où elles sont nichées, c'est-à-dire dans la moelle. C'est un prélèvement plus riche

0: proportion en cellules souches qu'en cellules sanguines qu'on appelle des lymphocytes. Et ça rend en fait cette transplantation moins agressive. Mais parfois, on aime mieux avoir, surtout dans les cas de leucémie, des collectes de cellules souches qui sont prélevées à partir du sang périphérique parce qu'elles sont accompagnées en fait de ces lymphocytes qui peuvent venir agresser la leucémie résiduelle du patient.
1: Donc ce n'est pas une préférence des donneurs et donneuses ?
0: Non, quand le donneur vient pour son check-up, on lui dit quelle est la meilleure opportunité pour le patient. Après, le donneur, il peut s'opposer fermement à ça et puis on l'écoutera et on s'exécutera. Mais on se donne le droit de lui dire quelle est la meilleure opportunité.
1: Donc soit un don de cellules souches par une prise de sang, ouais. Soit par un prélèvement
0: au niveau de la crête iliaque,
1: donc
0: le bassin.
1: Ce qu'a fait Clémence, c'est un don de cellules souches de sang. Elle se remémore comment elle a décidé de s'inscrire.
2: Alors, pour l'idée, j'ai pas été très originale. J'ai vu passer une pub sur Facebook à l'époque. Ils cherchaient des donneurs et j'ai réfléchi un peu quelques jours. J'en ai pas forcément parlé autour de moi, mais c'est vrai que je viens d'une famille de soignants. Mon père est médecin, ma mère est infirmière, mon frangin est psychologue, mon autre frangin est infirmier. Je crois que aider, prendre soin, accompagner, ça a toujours fait partie en fait de mes valeurs, ça a toujours fait partie de mon environnement. Et c'est vrai que si je pouvais aider, vu que souvent les maladies de sang touchent les enfants, si je pouvais aider un enfant à ne pas être à l'hôpital au lieu de dehors à jouer avec ses copains-copines, ou être à l'école en train d'apprendre plein de choses, enfin là où est la place d'un enfant, quoi. J'avoue que c'est un peu ça qui m'a motivée à m'inscrire. Quand j'ai reçu le premier coup de fil au début du mois de juin, me disant que j'étais potentiellement compatible avec une jeune patiente, j'avoue que les premières appréhensions que j'ai eues, c'était pas pour moi. Parce que déjà, on est en Suisse, donc on a quand même un système de santé qui est particulièrement performant. On est entre de très bonnes mains dans les HUG, dans les hôpitaux qui s'occupent des dons de cellules souches. Donc je m'inquiétais pas trop de ça, je m'inquiétais pas trop de ma santé, je m'inquiétais plus en fait de pas réussir. Dans le sens où pas être compatible complètement, ne pas être tout à coup en suffisamment bonne santé pour pouvoir donner ces cellules souches et en fait créer de l'espoir auprès d'une famille pour rien. C'est principalement ça les appréhensions que j'avais. Après, je pense que comme tout le monde, j'aime pas trop, je suis un peu douillette, j'aime pas trop souffrir. Donc c'est vrai que quand on a parlé de Jovellin Flon, qui se sont finalement transformés en voix centrale, j'étais un peu pas très partante à la base, mais quand on réfléchit que c'est pour quelqu'un d'autre que soi, qui est dans le cadre d'une leucémie, donc qui vit des chimios, qui vit des douleurs quand même au quotidien, qui sont vraiment intenses et vraiment compliquées à gérer, on y réfléchit un tout petit peu différemment.
1: Il y a une question que je me pose par rapport à ce qu'elle a dit précisément, qui se sont finalement transformés en voix centrale.
0: Oui.
1: On parle de quoi ?
0: Madame a eu un prélèvement qui s'est fait à partir des veines. On a été chercher dans la circulation sanguine, dans son sang directement, ses cellules souches. Et puis je suppose que malheureusement, ses veines n'étaient pas assez généreuses. Donc il a fallu lui organiser la mise en place d'une, on appelle ça une voie centrale, parce que c'est un cathéter qui vient prélever dans une grosse veine du corps.
1: Et ça arrive à quelle fréquence ?
0: Je dirais 1/8 à peu près. En général, le donneur est informé à l'avance parce qu'on regarde quand il vient nous voir pour le check-up, on vérifie un peu l'état de ses veines, des bras, et on décide à ce moment-là, donc on a le temps de lui expliquer.
1: Justement, pendant ce check-up que vous faites, est-ce que c'est là que vous testez si la personne est toujours en assez bonne santé et compatible avec le ou la receveuse ?
0: Alors, il y a 3 étapes. La première étape, c'est le donneur qui décide de s'enregistrer au registre. Au moment de l'enregistrement, quand madame s'est inscrite, elle a, par ses échantillons qu'elle a envoyés, il y a une première cartographie de son typage qui a été faite. Et puis, vient le moment de la confirmation à la deuxième visite. Là, on va vraiment confronter ces données-là une deuxième fois avec les données du patient.
1: Est-ce que ça arrive qu'elles soient plus compatibles ?
0: Non, parce que c'est héréditaire. Donc, en général, c'est un check de vérification qu'on ait la bonne identité. Mais c'est vraiment essentiel parce que c'est tellement dangereux de se tromper. Donc, c'est un deuxième check. Et puis, quand le centre transplanteur nous dit « c'est bon, on a vérifié la compatibilité », donc là, on convoque une troisième fois la candidate qui vient cette fois-ci pour un véritable check-up où on vérifie vraiment qu'elle a un état de santé suffisamment bon pour pouvoir être capable de donner ces cellules souches, parce que comme on a dit, il ne faut pas avoir de pathologie qui pourrait la mettre, elle, en danger. Donc là aussi, on parle de la donneuse, ou mettre en danger le patient qui recevra. Là, je pense qu'on en élimine 10 à 20% pour des raisons justement de sécurité.
3: Capucine, dans le cas de Clémence, notre témoin du jour, il a été possible de passer à la suite. C'est quoi exactement la suite ?
1: Alors, on veut prélever des cellules souches dans le sang, mais elles sont nichées dans le bassin. La prochaine étape est donc d'injecter un produit qui les stimule à aller dans le sang. Mmh. C'est une hormone que le corps produit naturellement en cas d'infection. Le produit injecté à Clémence s'appelle le Zarzio. Elle en a ressenti beaucoup des effets secondaires possibles. On va retrouver Clémence et Sophie Vadvogel, responsable du centre de transfusion sanguine des HUG.
2: Après les injections de Zarzio, c'est vrai que c'est un peu compliqué, j'avoue. Alors, chaque être humain va réagir différemment aussi en fonction de qui il est, de son corps et de son avis. Moi, c'est vrai que je réagis très vite aux produits, je réagis très très vite à tout ce qui est corps étranger dans mon propre corps, donc vaccin, tout ça, c'est assez compliqué. Donc, je ne vais pas mentir que je ne me sens pas très bien, j'ai vraiment des grosses migraines, j'ai des nausées, j'ai des douleurs osseuses et musculaires qui sont vraiment pas du tout agréables. Mais on est vraiment relativement bien traité, bien chouchouté par les hôpitaux qui s'en occupent. Donc je suis en arrêt, j'ai de quoi soulager mes douleurs. Ils font tout ce qu'ils peuvent en tout cas pour que ce soit le plus agréable possible pour les donneurs. Au-delà des injections, c'est vrai qu'il faut faire attention quand même à beaucoup de choses, notamment les piqûres de tiques, les voyages à l'étranger. Il y a beaucoup de choses auxquelles il faut prêter attention dans le cadre d'un don de cellules souches, une fois qu'on est confirmé donneur et qu'on a passé le test de prédon. Et autrement, personnellement, je me suis préparée, en fait, ça m'a donné un petit coup de fouet pour me remettre au sport, une alimentation ultra saine, parce que je me suis dit que j'allais mettre toutes les chances de mon côté et du côté du receveur pour que tout fonctionne bien. Donc j'en étais beaucoup à plus tard, avec un peu de sport en semaine, parce que je travaille beaucoup à côté. Et c'est vrai que ça m'a un peu fait remettre les idées en place et où était vraiment l'importance dans ma vie à ce moment-là. Et à ce moment-là, pour moi, le plus important, c'était d'être en bonne santé pour mon receveur.
1: Faire attention à sa santé en vue d'un don, comme Clémence l'a fait, est-ce que c'est recommandé ou demandé aux personnes appelées pour un don ?
0: Alors là, c'est une attitude exemplaire. Effectivement, il faut être en bonne santé et dans la mesure du possible, mais il ne faut pas se mettre en couveuse non plus, hein, mais il faut éviter des expositions à des personnes infectées ou des situations à risque infectieuses, parce que c'est vrai qu'il ne faudrait pas que le donneur de cellules souches transmette une maladie infectieuse grave. Elle a parlé des piqûres de moustiques, des piqûres de tiques. C'est vrai qu'il y a certaines de ces maladies qui sont transmises par les moustiques, qui sont complètement asymptomatiques dans 80% des cas, mais par contre, qui peut être très dangereux pour un receveur immunosupprimé. Et puis après, il y a un moment quand même, et je pense qu'on lui en a parlé à la donneuse, où avant qu'on ait commencé à donner, il y a son patient qui a reçu une chimiothérapie très intense, qui a commencé quelques jours avant le don de cellules souches. Ces personnes, selon l'intensité du traitement qu'elles ont reçu, elles sont capables de mourir s'ils ne reçoivent pas des cellules souches au bon moment. Donc il y a un moment effectivement où il est important de ne pas mettre la pression sur le donneur, mais on doit quand même l'informer que son engagement devient fort ces quelques derniers jours.
1: Ça justement, c'est une pression que Clémence s'est mise, on va l'entendre. Elle nous explique si pour l'instant, en cette première partie du processus, tout se passe comme elle s'y attendait.
2: L'hôpital qui s'occupe de moi pour ses dons de cellules souches, ça se passe très bien. La communication avec le médecin est très facile, elle répond volontiers, elle répond vite. On peut vraiment parler de toutes les angoisses, tout ce que génère un peu le don en termes d'inquiétude, en termes de questions, enfin en termes de plein de choses. Avec le centre de transfusion suisse, la communication a été un peu plus compliquée. Déjà parce que le centre de transfusion suisse est à Berne, que c'est majoritairement des Suisses allemands qui sont au Vodifile, et que je pense que le bilinguisme est une vraie plus-value dans ces postes-là, en fait. Parce que c'est important de pouvoir expliquer avec les bons mots et l'entièreté des procédures aux futurs donneurs. Ce qui n'a pas été le cas pour moi. On ne m'a pas parlé de la pose de voie centrale, on ne m'a pas parlé des effets secondaires vraiment pour qu'on me parle du Zarzio. Tout ça, c'est des choses un peu que j'ai découvert dans le bilan prédon à l'hôpital qui me suit. Et ce bilan prédon, il se déroule entre 3 et 4 semaines avant le don, en général. En tout cas, pour moi, c'était trop tard pour se désengager de la procédure du don de cellules souches. Si je me mets à la place de parents à qui on a annoncé qu'il y avait un donneur potentiel et que 3 semaines avant, le début de l'intervention, le donneur se retire. J'ose pas imaginer en fait la déception et peut-être le découragement que peuvent vivre ses parents.
0: C'est très intéressant, c'est pas comme un simple don de sang, hein. Le don de cellules souches, c'est toutes ces étapes qu'on a décrites avant, quand on en vient au problème de la voie centrale, si par exemple il n'y a pas assez de veines, tout commence à s'alourdir et se compliquer, puis effectivement on n'ose plus se retirer, parce que quand on a de l'empathie comme cette donneuse, on aurait l'impression de manquer à son devoir. Nous les médecins qui nous occupons des donneurs, on est justement là pour les défendre. Et c'est pas pour rien que les médecins des donneurs n'ont pas le droit d'être les médecins des receveurs. Et si, pour une quelconque raison, nous estimons que le donneur ne peut pas donner, sans aucun scrupule, on annonce au médecin transplanteur qu'il n'y aura pas de greffe. Bien sûr, on est obligé de dire au donneur la vérité par rapport aux besoins du patient. Mais on peut aussi dire aux donneurs que dans beaucoup de situations, on trouvera dans le monde un autre donneur relativement apte. C'est vraiment à nous, les médecins, de dire au fond, vous, les donneurs, d'une certaine manière, vous restez libres.
1: Oui, un don doit rester libre et gratuit, c'est inscrit juridiquement.
3: On a suivi les étapes avant le don des cellules souches du sang de Clémence. Dans un instant, dans CQFD, le prélèvement de ces fameuses cellules.

0: Il y a 60 ans, cette chanson signée évidemment Michel Polnareff, Love Me Please, Love Me à l'instant dans CQFD sur RTS Première. Notre dossier aujourd'hui sur le don de cellules souches, les cellules souches de sang, du sang dont on a besoin, des personnes qui souffrent d'une leucémie ou d'une autre maladie du sang. On s'est intéressé il y a quelques minutes à la préparation avant un don de cellules souches. Nous voici maintenant arrivés au jour J où elles sont prélevées du sang. Comment ça va se passer, Capucine Maure ?
1: Alors pour ce prélèvement, deux voies veineuses sont posées, en général une sur chaque bras. Une prend le sang contenant les cellules souches et l'autre redonne ce sang une fois qu'il est séparé du don par une machine. Dans le cas de Clémence, notre témoin, une voie veineuse centrale a été posée à la place des voies veineuses, donc elle contient à la fois l'aller et le retour. On l'écoute deux jours après son prélèvement.
2: J'ai très très bien vécu le premier jour de prélèvement. Donc j'étais très anxieuse à l'idée de la pose d'une voie centrale. Mais j'ai eu vraiment droit à une super médecin anesthésiste qui a posé ça super bien avec son équipe, tout en douceur, tout en respectant vraiment aussi mon anxiété, mon rythme, mes douleurs. Enfin, vraiment, c'était super. Donc, j'ai eu la chance de pouvoir faire qu'un seul jour de prélèvement au lieu de deux, parce que la mobilisation des cellules souches dues aux arsios a été excellente. Donc, en fait, un seul jour de don a suffi pour couvrir les besoins du receveur. Et tout le long de la procédure, les gens sont vraiment très à l'écoute. Donc, il y a toujours un infirmier ou une infirmière qui reste avec la personne qui est donneuse pour vérifier que tout se passe bien, qu'il n'y ait pas de problème. Donc, ça se passe vraiment très bien. C'est un peu long, je ne vais pas mentir. Là, ça a duré à peu près avec la pose de la voie centrale de 8h à 15h. Le temps ensuite d'attendre les résultats pour savoir s'il y a suffisamment de cellules souches dans le prélèvement, ça fait jusqu'à 17-18h. Le retrait de la voie centrale, une petite demi-heure de surveillance. En gros, il faut compter une journée à 8h, 19h. Voilà, c'est une longue journée. Il faut prendre de quoi s'occuper parce que sinon c'est très long. Mais ça s'est vraiment très très bien passé. Enfin, on est vraiment dans une qualité d'hôpital suisse. Donc ça s'est très bien passé. Beaucoup de bienveillance, beaucoup de gentillesse. Et beaucoup de reconnaissance aussi pour le geste qu'on fait. Alors, après le don, je dirais que la chose qui domine le plus, c'est la fatigue. Le corps est fatigué, l'esprit est fatigué. Particulièrement. Pour moi, où il y avait beaucoup d'anxiété, en fait, il y a aussi une fatigue émotionnelle qui est très intense. Je pense que la réalité du don, telle qu'elle vient un peu plus tard de ce qu'on a fait, du fait qu'on peut quand même être fier de nous, de potentiellement sauver une vie. Enfin, voilà, je pense que c'est pas non plus donné à tout le monde. Donc, voilà, pour le côté un peu plutôt psychologique et pour le côté physique, une fatigue très intense. Le temps que les arsios s'éliminent complètement du corps, il y a encore des douleurs dans les os, il y a encore des migraines, mais elles sont normales, elles passent toutes seules. Et puis évidemment, le point de ponction dans la voie veineuse centrale est douloureux. Il y a un petit hématome qui se crée, il y a un pansement compressif, donc forcément c'est un peu douloureux. Et c'est relativement impressionnant, ça vire bleu-violacé assez vite. Mais rien de dangereux pour la santé en tant que telle, mais c'est impressionnant.
0: Le témoignage très éclairant de Clémence suite à son don de cellules souches.
1: Et j'ai également demandé à Sophie Waldvogel, responsable du centre de transfusion sanguine DHUG, de nous parler du suivi au niveau médical d'une donneuse comme Clémence.
3: Nous, on recontacte les personnes la semaine d'après. Donc, en général, on a un rapport un peu atténué. Donc là, c'est intéressant pour moi d'entendre que tout disparaît pas si vite. Je pense, par contre, on a le soulagement et la joie d'avoir réussi. Et on sait très bien qu'on est à la fin d'un processus où il n'y a plus rien qui nous engage.
1: Clémence est arrivée à la fin du don. Mais est-ce qu'elle saura si la réception de son don a réussi ?
2: Comme je suis une donneuse non apparentée, en fait, j'ai aucune nouvelle de si la transfusion a bien fonctionné ou pas, s'il faut en faire une. En fait, c'est dans un but de protection et du receveur et du donneur qu'il y a cette notion d'anonymat. Je pense aussi que pour ma propre sécurité émotionnelle, je ne suis pas sûre que je voudrais savoir si ça a vraiment bien fonctionné, si la personne va pouvoir vivre une vie normale. Je préférerais savoir qu'on me recontacte pour un don. En se disant que c'est peut-être pour cette personne-là, plutôt que de savoir vraiment comment elle va. Je pense qu'il y a un risque quand même de culpabilité. Si tout à coup ça ne fonctionne pas, même si c'est fondamentalement de la faute du donneur, je pense que c'est aussi pour ça qu'on n'a pas accès à ces informations.
1: Est-ce qu'il arrive que des personnes demandent à être informées par la suite ?
3: Oui, souvent des personnes qui essaient d'avoir des informations, ils ont besoin, mais non, ils n'en auront pas. Parce que ça, c'est la protection du donneur et la protection du receveur qui sont mieux assurés si cet anonymat est totalement respecté. Néanmoins, ce que cette donneuse peut être sûre, c'est que son don était suffisant en quantité, qu'il a été envoyé, qu'elle a fait un beau cadeau. Après, c'est vrai qu'elle doit imaginer, savoir comment va la personne.
2: Je suis très contente d'avoir fait ce don de cellules souches. Je suis gentiment en train de prendre conscience que ça peut vraiment changer une vie et que ça peut quand même vraiment offrir une qualité de vie et une durée de vie nettement meilleure qu'avec un diagnostic de leucémie. Et donc, pour ça, je suis très très contente. Je suis très contente de l'avoir fait aussi. Ça m'a permis de découvrir ce que c'était une voie centrale. Ça m'a permis aussi de découvrir le monde des transfusions de cellules souches. On apprend beaucoup de choses, enfin, c'est toujours très très intéressant.
1: Ça peut vraiment changer une vie, voilà ce que Clémence réalise après son don. Aujourd'hui, elle reste inscrite au registre suisse des donneuses et donneurs de cellules souches du sang, même si elle ne se voit pas refaire un don dans l'immédiat. C'est une procédure prenante.
0: On l'aura compris, effectivement, procédure prenante, mais on le rappelle nécessaire hein, pour les personnes qui souffrent de leucémie ou d'autres maladies du sang. On va dire merci à Clémence pour son témoignage et à Sophie Waldvogel, donc responsable du centre de transfusion sanguine des hôpitaux universitaires de Genève. Merci à elle pour ses explications donc, autour du don des cellules souches du sang. Si vous êtes intéressé et potentiellement voilà, en donner, évidemment qu'on est à la recherche encore de donneuses et de donneurs, et bien vous pouvez aller sur cellules au pluriel -souches-sang.ch. On vous met le lien sur notre page, un sujet CQFD signé Capucine Mort. Merci beaucoup Capucine.
1: Merci.
0: Et réalisé par Bastien Testori. À suivre dans CQFD, des bambous géants, Sarah.
4: Qui poussent très très vite. Mais comment font-ils pour s'arrêter de pousser ?

0: Une reprise évidemment du titre mythique écrit par Michel Berger pour France Gall à l'époque. Et évidemment, c'était Vincent Delerme avec Voyou à l'instant. Dernier épisode consacré au jardin botanique des îles Brissago au Tessin, niché sur le lac Majeur. C'est un jardin qui ressemble en fait, qui rassemble plus de 2000 espèces végétales sur 2,5 hectares. C'est une étonnante oasis subtropicale en plein cœur des Alpes, il faut quand même l'imaginer. Et aujourd'hui, Sarah Dirène, on va découvrir des bambous géants.
1: Oui Stéphane, mais d'abord promenons-nous au bord de l'eau, toujours avec Alessio Macagni, conservateur du jardin botanique, car qui dit île dit rivage.
2: Sur ces rivages, on a aussi des espèces spontanées, assez menacées, qui poussent et qui trouvent leur propre habitat. On avait trouvé 5-6 différentes espèces qui sont toutes des espèces de liste rouge et qui poussent que à l'interface entre la plage et le lac et qui dépend vraiment du basculage du niveau d'eau.
1: Alors c'est assez fou parce qu'on arrive ici quasiment dans une forêt, il y a des sortes de conifères. Mais en fait, c'est les pieds dans l'eau.
2: C'est une espèce qu'on trouve souvent, surtout à les endroits plutôt marécageux du sud de l'Amérique du Nord. C'est Taxodium disticum, où on l'appelle aussi le cyprès chauve. Et il va perdre ses aiguilles pendant l'hiver. Mais la chose vraiment particulière, c'est vraiment que c'est une conifère qui peut pousser dans l'eau. Du moment qu'il pousse dans l'eau, il y a quelque chose de bizarre qui apparaît autour de l'eau.
1: Alors c'est assez étonnant parce qu'il y a de la mousse, il y a du marécage. Alors je me baisse.
2: Et après, à un certain moment, on trouve ce genre de structure, ces espèces de cônes de bois qui sortent au pied des arbres.
1: Comme des sculptures, oui.
2: Et en réalité, c'est en partie de la racine, du système racinaire de ce Taxodium. Il y a plusieurs hypothèses, mais une des premières, c'était vraiment lié au fait que ces plantes, ils poussent dans l'eau. Et donc, le problème de pousser dans des endroits qui sont constamment engorgés d'eau, c'est qu'il n'y a pas d'oxygène pour les racines. Et donc, clairement, les racines ont besoin d'oxygène pour faire leur propre fonction vitale. Et une des hypothèses de la structure de ces racines, qui sont appelées aussi pneumatophores, c'est vraiment qu'ils ont une utilité à ramener de l'oxygène et le ramener dans les racines. Après, il y a des auteurs qui disent que ça sert plutôt à bloquer débris de sol ou de feuillage pour garantir un peu un milieu un peu plus riche en nutriments, ou des autres qui disent que ça donne plutôt une stabilité à la plante parce qu'il y a un système racinaire assez large avec tous ces cônes et donc ils peuvent rester,
1: en place. Oui, d'accord, donc on ne sait pas encore. On va quitter ces immenses arbres, ces cyprès chauves qu'on trouve en Amérique du Nord, qui font à peu près 60 à 70 mètres, ils sont vraiment hauts. Où va-t-on? Parce que le bateau est arrivé, il y a plein de monde, on entend des classes.
2: Moi je dis, on croise plutôt en direction Bagno Romano, et après on va les croiser à la suite.
1: Il y a des tortues.
2: Et après, il y a les tout petits là aussi sur le
1: train. Oh. Que viennent faire des tortues ici?
2: Alors, en Europe, on a une espèce de tortue aquatique qui est endémique, que c'est Emys orbicularis. Et clairement, comme les plantes aquatiques, aussi des animaux qui poussent dans des environnements un peu de transition au marécageux aquatique, ont eu le problème historique que ce genre de biome a été souvent touché par l'homme, était détruit, il a été aménagé, il a été construit, et donc sont des espèces qui sont menacées. Et là, depuis le 2012, on a été refait tout le bassin qu'on voit ici maintenant pour accueillir une station de reproduction avec le but final pour des réintroductions en nature, en milieu naturel.
1: Donc ça veut dire dans le lac?
2: Oui, exactement. Dans la région surtout des Bolets, donc qu'on voit tout au fond, le Bolet di Magadino, c'est des zones marécageuses très connues. Et après, il y a aussi un endroit de renaturation tout au sud du canton, dans la région du Mendrisiotto. Et là aussi, il y aura l'idée de réintroduire ce genre d'animaux en milieu naturel. On est en train d'évaluer aussi un système de brumisation.
1: Parce qu'ici, on entre dans une serre.
2: Ici, c'est
1: Très beau, alors très humide, et ça c'est des thalia, comment ça s'appelle?
2: Tillandsia. Tillandsia usnoides.
1: Ça peut pousser sur du fil de fer.
2: Ouais, exactement. On a des images assez typiques aussi de ce genre de plantes sur les lignes du téléphone ou de l'électricité en Amérique. C'est un genre quand même qui est typique des Amériques. Ce qu'elle a, elle n'a pas de racines, elle a juste des poils sur ses tiges, sur ses feuilles. Elle est capable de ramasser la poussière qui est dans l'air ou l'humidité et donc vivre de ça. Donc l'idée, c'est vraiment de thématiser ces plantes qui poussent sur des autres plantes.
1: C'est ça, des plantes épiphytes.
2: Oui, parce que simplement, il emploie les autres espèces comme simplement support. Donc ils poussent dessous, mais ils vont pas entrer dans la plante sur laquelle ils poussent pour en prélever des ressources, des nutriments, des choses comme ça. Et là, normalement, on a des adaptations qui sont très cool. Par exemple, on a ici cette fougère, un peu à cette forme à entonnoir qui est pas par hasard. Parce qu'il faut penser que ces plantes qui poussent sur des autres plantes, surtout dans les forêts humides, tropicales, comme ça, ils ont même pas beaucoup de support, donc pas beaucoup de nutriments dans lesquels pouvoir prendre de la nourriture. Et donc, par contre, on a beaucoup de feuilles. Et donc, des feuilles qui tombent, quand les arbres ils changent des feuilles, il y a toutes ces feuilles mortes qui tombent et qui restent accrochées à l'intérieur de ce gros entonnoir. Et donc, avec le temps, ils vont gentiment se décomposer. Et donc, ils vont permettre à ces plantes d'avoir du nutriment. En fait, si tu veux parler de symbiose.
1: Alors, symbiose, alors là,
2: c'est un genre, c'est l'Echinopteris, c'est un genre assez particulier, qui produit ces gros amas un peu bizarres à la
1: comme
2: base.
1: Des gros boutons, des gros pustules.
2: Exactement, et si on va couper ces structures à l'intérieur, ce qu'on va voir, c'est qu'ils sont tout creusés, il y a comme des espèces de petites galeries, et ça sert à en symbiose que cette plante a un milieu naturel avec des fourmis, qui vont nichoir là-dedans et ils vont défendre la plante d'après des autres herbivores ou d'autres animaux qui vont chercher d'endommager la plante.
1: C'est incroyable. Ça veut dire que cette fougère, c'est un abri pour fourmis.
2: Ouais, j'espère pas ici, mais...
0: Ouais, quelle belle symbiose, des fougères qui abritent des fourmis. Et comme promis, on va voir maintenant des bambous, Sarah.
1: Oui, une forêt de bambous, des bambous géants qui poussent très très vite, 30 cm par jour.
2: Le genre, c'est Philostachys. Et à un certain moment, il atteint sa propre taille maximale. Et il commence à se durcir. Donc il arrête de croître et il commence à, entre guillemets, c'est impropre, mais on peut dire à lignifier pour donner un peu une image de ça.
1: Les oiseaux aiment bien les bambous, hein.
2: Ah ouais, il y avait aussi les singes qui faisaient le nid ici.
1: Les cygnes,
2: ouais. Non, mais quelque chose de assez frappant aussi, autre que la vitesse de croissance du bambou, c'est lié à la floraison du bambou. C'est que les bambous, une fois qu'ils fleurissent, ils meurent. Donc vous avez cet immense bosquet de bambou qu'un jour ou l'autre, il va fleurir et va tout crever. Ce bambou, il a une espèce de horloge interne que la science, il n'a pas encore vraiment réussi à expliquer comment ça marche. Mais si vous allez prendre des morceaux de ce bambou qu'on voit ici, vous allez le ramener de l'autre côté du monde. À un certain moment, ils vont fleurir ensemble, bien qu'ils sont dans des endroits complètement distants. Et surtout aussi au niveau forestier, après, il y a un lien avec aussi le développement des forêts et la présence du bambou. Parce que chez nous, par exemple, vous baladez en forêt, vous trouvez, des êtres adultes, des êtres qui sont 2 ans plus jeunes, des autres qui sont 4 ans plus jeunes, des tout petits, et comme ça. Mais clairement, quand vous avez du bambou dans la forêt, vous voyez bien ici, il fait un tapis très très sombre, très compact, et donc les graines des arbres qui sont présents, ils peuvent pas germer. Jusqu'au moment que le bambou va fleurir, et du moment qu'il va fleurir, il meurt, et donc il laisse de la lumière, et à ce moment-là, les arbres peuvent germer, ils peuvent pousser, et donc, qu'est-ce que vous trouvez en forêt? C'est que vous avez des niveaux d'âge différents entre les strates d'arbres qui dépendent de la période de floraison du bambou. Que dans certaines espèces, ils peuvent atteindre aussi plus de 100 ans d'années pour aller fleurir. Mais clairement, après ça, ça va aussi enchaîner tout un problème au niveau de production. Surtout, je pense à l'Asie, où c'est un matériel qui est très utilisé. Mais clairement, si vous avez une forêt de production de bambou, en certains moments, pour eux, c'est un problème. Parce que du moment qu'il va fleurir, vous avez des immenses surfaces qui vont être tabula rasa. Et clairement, il y a aussi un intérêt économique à trouver pourquoi ils fleurissent à un certain moment, pourquoi ils meurent, comment on peut gérer ça au niveau de production.
0: Alessio Macani, conservateur du jardin botanique des îles Brissago au Tessin. On leur remercie de nous avoir fait découvrir cette oasis de plantes subtropicales, voilà, nichée au cœur des Alpes. On l'a fait ça pendant 3 jours, un sujet de Sarah Dirène.

0: Rhythm is Love, c'était Kezia Jones. Demain dans CQFD, notre grand invité est prof de maths. Avec lui, on entendra comment il est possible de transmettre le côté émotionnel des maths. Ce sera avec Hugo Parlier.
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0: Et dans un instant, tribu présentée par Julien Magnolet, vous vous intéressez ce matin à l'accès au pouvoir, Julien.
2: Et oui, avec une étude qui va peut-être pas réjouir certains et certaines, qui parle des traits de caractère des gens qui font de la politique. Attention, spoiler alert, c'est pas les plus intègres ni les plus humbles, semble-t-il.
0: Bon, bah dis donc, on se réjouit d'avoir des infos à ce propos. Après les infos, justement, puisqu'il est 11h sur RTS Première.
3: Sandra Viscardi.
4: L'infomaniaque est entrée ce matin à la Bourse Suisse grâce à sa fusion inversée avec la société de participation Perrault-Duval, le pionnier. Et Genevois des infrastructures informatiques affichait un cours d'ouverture à 56 francs et une heure plus tard, le titre valait déjà 69 francs. Le gouvernement français entend ramener le déficit à 5% du PIB l'année prochaine, notamment grâce à la mise en œuvre de 43 milliards d'euros de mesures de redressement. Il s'agit donc de ramener le déficit à 12 milliards 700 millions d'euros selon le projet de budget. Pour y parvenir, plusieurs mesures, plus de 1000 fonctionnaires en moins, une révision des subventions aux énergies renouvelables, les aux revenus qui vont passer plus à la caisse, les allocations familiales qui seront gelées. Le gouvernement veut aussi taxer les fournisseurs de kérosène pour financer les carburants durables. Cette annonce de budget a fait reculer la Bourse de Paris ce matin et les coûts d'emprunt de la France à 10 ans flambent encore. Les lycéens français ne sont plus seuls dans la rue. Des facultés ont rejoint leur mouvement de protestation pour réclamer des remplacements de professeurs et davantage de moyens. Ce matin, une trentaine de campus sont bloqués. Le roi d'Espagne, Felipe VI et la reine Laetitia se rendront à Ceuta et Melilla les 13 et 14 octobre prochains. Une visite royale plus de deux mois après la crise migratoire inédite vécue dans la première de ces enclaves espagnoles en Afrique du Nord. 70 000 migrants avaient pris d'assaut à la nage ou à pied Ceuta en provenance du Maroc. Rappelons que la dernière visite royale dans ces territoires date de 2007. Le passage de Juan Carlos avait provoqué une crise diplomatique avec le Maroc qui revendique sa souveraineté sur ces deux enclaves. Alors que le président israélien veut décorer les passagers qui ont empêché le crash du vol de Fly Dubai hier, on apprend que l'Arabie Saoudite, où s'est posé le vol en urgence, a refusé l'envoi par Israël d'avions pour récupérer les passagers. Jérusalem et Riyad n'entretiennent pas de relations diplomatiques, d'où ce refus d'avions de rapatriement. Une enquête est ouverte et les exécutions sont suspendues dans le Tennessee après l'échec sans précédent aux États-Unis de la mise à mort cette nuit d'une condamnée. Elle a survécu au protocole d'injection létale. Krista Pike est soignée dans un hôpital voisin. Pas de précision sur son état de santé. Le premier ministre irakien fixe au 30 juin 2027 la date butoir pour le désarmement des factions pro-iraniennes présentes sur le territoire. Décision annoncée au lendemain du retrait des troupes de la coalition anti-djihadiste dirigée par les États-Unis. Jusqu'ici, Bagdad avait prévu ce désarmement pour le 30 septembre de cette année. Le budget 2027 du canton du Jura prévoit un déficit d'1 700 000 francs. Il respecte le frein à l'endettement et concilie investissement, besoin croissant de la population et préservation de la capacité d'action de l'État. Un projet de budget qui marque l'abandon du prélèvement salarial de 1,9% appliqué au personnel de l'État. Pour la deuxième année de suite, il poursuit la baisse échelonnée du taux d'imposition sur le bénéfice des entreprises. Et ce budget constitue le premier exercice pour lequel un montant de 13 millions est attendu des cantons contributeurs au titre du solde de la péréquation financière liée à l'accueil de Moutier. Un jeudi gris partout, humide d'abord sur le Jura et le bassin lémanique, puis partout cet après-midi et ce soir, 21 degrés. Demain, des éclaircies autour du Léman et en Valais, une tendance à la bise sur le plateau.
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0: Les personnes qui sont les plus humbles et les plus honnêtes sont les moins enclines à faire de la politique. C'est ce qui ressort d'une étude internationale menée auprès de plus de 11 000 citoyens et citoyennes dans 5 pays différents, le Canada, le Danemark, Israël, les Pays-Bas et la Suisse. Alors comment expliquer ce phénomène? Quelles sont les conséquences pour nos démocraties? Et pourquoi les partis politiques peinent-ils à solliciter et à faire émerger des personnalités moins attirées par le pouvoir et le statut? On va en parler avec vous, Pirmin Bundi, bonjour.
1: Bonjour.
0: Vous êtes professeur à l'Université de Lausanne au sein de l'Institut des hautes études en administration publique, l'IDEAP. Vous avez donc participé à cette vaste enquête comparative sur l'impact des traits de personnalité sur le comportement politique. Alors cette étude, elle montre que les citoyens les plus honnêtes et les plus humbles sont moins enclines à se lancer en politique. Comment ça s'explique ça ?
1: Oui, c'est quelque chose. En principe, peut-être, il faut dire que comment on a mesuré un peu se lancer en politique. On a demandé les citoyens sur différentes questions, sur voilà, des étapes de parcours vers une candidature. Donc, est-ce qu'ils ont déjà envisagé de se présenter? Est-ce qu'ils se sentir qualifiés? Est-ce qu'ils ont déjà été sollicités par une partie ou une autre personne? Ou s'ils ont vraiment effectivement porté une candidate? Et les choses qu'on a, on discute un peu de différents mécanismes. Ça veut dire, le premier, c'est un peu l'idée de se lever la main, donc l'autosélection. Ça veut dire, on sait qu'on est attiré par des environnements qui correspondent à sa personnalité. Et on sait, la politique, c'est beaucoup de concurrence, c'est conflit. Et c'est quelque chose que les gens qui sont peut-être faibles, à l'unité, humilité, c'est quelque chose qui correspond plutôt à le naturel de cette personne. Et l'autre chose, c'est les recrutements. Ça veut dire que les partis, les recruteurs lisent cette assurance de cette personne comme une aptitude à exercer la fonction.
0: Vous parlez de ce score honnêteté-humilité. Ouais. Comment ça se calcule? Avec justement ces questionnaires-là, ou bien il y a une autre manière de calculer ce score d'honnêteté-humilité?
1: Oui, il y a beaucoup, voilà, en principe, il y a beaucoup de manières comment on peut mesurer ça. On peut faire des observations, on peut aussi identifier ou analyser des textes. Il y a aussi des personnes qui font comme ça. Nous, personnellement, dans cette étude, on a fait un questionnaire, on a posé certaines questions, certaines affirmations. Par exemple, pour cette score de unité-humilité, on a posé des questions ou des affirmations. Par exemple, il me difficile de mentir, ou j'aimerais savoir comment gagner beaucoup d'argent de manière malhonnête. Et on a demandé, est-ce que les personnes sont plutôt d'accord avec cette affirmation ou pas.
0: Donc, il y a ce trait que vous appelez honnêteté-humilité. C'est juste qu'il se rapproche d'autres traits de la fameuse triade noire qu'on utilise, je crois, en psychologie. Narcissisme, machiavélisme et psychopathie. Ça fait un tout petit peu peur lorsqu'on lit votre étude, de se dire, mais mon Dieu, mais qui sont les personnes qui font de la politique? Vous confirmez qu'il y a un lien entre ces deux choses-là, l'honnêteté-humilité et ces traits de narcissique, machiavélisme et psychopathie?
1: Oui, il y a certains liens, mais il faut aussi être attentif parce qu'on a utilisé notre modèle, le modèle Hexaco, on a focalisé sur les 6 traits de personnalité là, et même si on peut faire un lien, il faut toujours être un peu attentif de pas, voilà, sur l'interprétation des résultats.
0: D'accord. Mais quand même, ce qui est juste et qui ressort de cette étude, c'est que les personnes qui, en général, plus humbles et plus intègres ou plus honnêtes, elles ont plus de peine d'abord à estimer capable de se lancer en politique et ensuite même être repérées. Il y a un double mouvement, c'est-à-dire qu'on va aussi pousser, les partis vont pousser des personnalités qui sont plutôt ambitieuses et attirées par le pouvoir.
1: Ça, c'est un peu, voilà, l'idée, c'est aussi assez difficile. Pour le recrutement, pour vraiment analyser quel est une bonne candidat ou pas, on sait aussi que solliciter un candidat, c'est quelque chose qui est absolument crucial. C'est si vous demandez quelqu'un qui est élu dans un parlement, une autre mandat politique, très souvent ces personnes étaient sollicitées par une organisation, par un parti, et cet aspect de recrutement, c'est pas facile à faire. Comment on peut identifier des bons candidats? Il y a aussi une certaine, comme on dit en anglais, social desirability. Donc, il n'y a pas personne qui dit, voilà, moi, je suis personnel malhonnête. C'est plutôt des, je pense, parce qu'on a une certaine trait de personnalité qui montre que peut-être une certaine manque d'insécurité. On est très On est très, voilà, on sait qu'est-ce qu'on veut, on se trouve bien. C'est peut-être quelque chose qu'on dit, voilà, ça c'est une bonne candidat, c'est un candidat idéal.
0: Mmh. Alors vous, vous êtes occupé de la partie suisse de cette étude, on l'a dit, qui intègre plusieurs pays de démocratie occidentale. Est-ce que c'était des politiques, on parle de politiques de tout niveau, est-ce que c'est des politiques au niveau fédéral, au niveau communal, au niveau cantonal, est-ce que ça change quelque chose dans le fond?
1: Oui. Donc, on a analysé le niveau en Suisse, le niveau fédéral, mais aussi cantonal. On a fait cette analyse, on a comparé s'il y a des différences, mais il n'y a pas vraiment des différences, ce qui n'est aussi pas vraiment une surprise. Parce que, voilà, en principe, voilà, comment la politique fonctionne et les aspects comme ça, c'est très similaire. Hein. Donc c'est juste un peu le temps que le politicien investit, c'est peut-être un peu différemment, mais sinon c'est assez similaire.
0: Est-ce que la question de l'humilité, c'est pas un problème aussi de société, c'est-à-dire que les personnes qui ont de la peine à sortir un petit peu du rang, bah souvent on les repère pas, ou alors on estime que c'est des gens qui seront pas forcément performants parce qu'ils osent pas se profiler. Dans le fond, est-ce que votre étude n'est pas un reflet un petit peu de notre société?
1: Oui, ça peut être une interprétation. Donc, en principe, c'est aussi difficile de dire quel est vraiment cet impact de la société. Quelque chose on peut dire est que ces traits de personnalité sont assez stables. Donc, ça veut dire c'est quelque chose. On a déjà eu un peu plus ou moins la même distribution à l'époque. Donc, c'est pas quelque chose qui a changé dans les dernières années. Mais c'est clair que avec aussi, si vous pensez à des ressources sociales, etc. C'est clair que ces certaines traits de personnalité sont peut-être aussi un peu plus médiatisés, plus publicité, etc. Donc ça peut être une explication, oui.
0: Alors aussi, on a dit 5 pays qui ont été étudiés. Est-ce que dans le fond, c'est partout le même résultat ou est-ce qu'il y a des différences entre, je ne sais pas, le Danemark, les Pays-Bas et la Suisse ou le Canada et Israël? Est-ce que c'est complètement la même chose ou très différent?
1: Oui, c'était aussi un peu étonnant. Donc, on a trouvé exactement le même résultat, indépendant des pays. Et il faut aussi dire qu'on a des pays qui sont assez différemment. Ça veut dire en Suisse, c'est plutôt un peu consuel. Donc, on cherche un peu des compromis. On a quand même voilà, des gouvernements avec beaucoup de partis, etc. C'est assez différemment au Canada, par exemple. Mais néanmoins, des institutions, des règles, comment les gens ils sont élus, on en trouve plus ou moins la même chose. Mais il faut aussi dire qu'on a aussi analysé les préférences des citoyens. Donc là, peut-être, des citoyens ne sont pas toujours à l'aise comment la politique fonctionne. Et c'est plutôt un peu cet esprit ou cette volonté de faire partie de cette montée politique.
0: Est-ce que c'était facile de faire répondre des politiciens, des politiciennes à ce genre de questions qui touchent à l'humilité, à l'intégrité, à l'honnêteté? Est-ce que vous avez eu de la facilité?
1: Oui, c'est une question qu'on a eu. On a très longtemps parlé de ça. Donc, est-ce qu'on peut pas poser des questions comme par exemple, voilà, savoir comment gagner beaucoup d'argent de manière malhonnête. Et on a dit, c'est quand même un peu, c'est pas facile. Mais en fait, les politiciens, ils étaient plutôt aussi un peu amusé par les questions. Donc, c'était intéressant parce que c'était aussi quelque chose un peu différemment que voilà, les questions classiques qu'on demande sur quel sujet ils travaillent, etc. Donc, en principe, c'était plutôt quelque chose qui était intéressant. Je pense que c'était intéressant, oui.
0: Mais il y a des gens qui répondent oui à la question « J'aimerais savoir comment gagner plein d'argent de manière malhonnête ».
1: Ça, je ne peux pas répondre parce que les résultats, ils sont anonymes. Mais il faut quand même dire que si on regarde maintenant le résultat des politiciens, on voit que la plus grande partie est plutôt pas faible, à l'honnêteté, humilité, mais plutôt ils sont très très honnêtes et très humbles. Et on peut dire voilà, c'est peut-être un certain biais parce que voilà, comme vous avez mentionné, peut-être on va pas dire que j'ai pas problème de mentir. Mais en principe, non, c'était... Voilà, c'est toujours un problème qu'on a avec des questions comme ça, des questionnaires comme ça.
0: Pierre Mboundi, on ne l'a dit pas, des différences entre les différents pays sur cette thématique d'honnêteté et d'humilité en matière de carrière politique. Est-ce qu'il y a des différences gauche-droite? Est-ce que ça, vous avez regardé? Est-ce que les scores sont les mêmes si on est à la gauche de l'échiquier, à droite de l'échiquier?
1: Oui. Donc là, on n'a pas trop focalisé sur ces questions-là parce qu'il y a aussi pas mal des études par mon collègue à l'Université de Berne, Markus Freitag, qui a écrit un livre sur ça. On sait qu'il y a certaines tendances, mais ces différences ne sont pas si énormes. Donc il y a voilà, certains aspects. C'est clair que voilà, les partis plutôt très, très droits, très gauches, c'est pas des c'est pas des partis qui montrent beaucoup des amalités, par exemple, que quelqu'un qui est dans le parti du centre, par exemple, parce que c'est aussi un peu c'est les plus extrêmes, etc. Mais les différences sont pas

0: Sympathy for the Devil, c'était un titre des Rolling Stones, bien sûr repris ici par les Allemands de Rainbirds. On vous retrouve, Pirmin Bundi, nous parlons d'honnêteté et d'humilité en politique. On a vu que ce sont des traits qui ne sont pas très présents dans les personnes qui s'engagent en politique. Est-ce que, on a parlé de la gauche et de la droite, et des éventuelles différences entre les pays, on l'a vu, il n'y en a pas. Est-ce qu'il y a des différences entre les hommes et les femmes sur ce score humilité, honnêteté?
1: Oui, tout à fait. Donc, quelque chose qu'on sait, que les femmes, en principe, obtiennent en moyenne un score un peu plus grand d'honnêteté, humilité. Donc, ça veut dire qu'ils sont plus honnêtes, ils sont plus humbles. Et ça, c'est quelque chose que peut-être peut aussi expliquer pourquoi les femmes sont peut-être aussi... on sait que les femmes, ils ont un peu moins... motivation de se lancer en politique. On a eu cette grande campagne en 2019 à Helvetia Ruft, qu'on a vraiment essayé de mobiliser des femmes. Parce que si on n'a pas des candidatures féminines, on ne peut aussi pas élire des femmes. Mais c'est quelque chose qui est comme un aspect qui est peut-être un facteur désavantage pour des candidatures féminines.
0: Mais c'est intéressant parce que votre étude, elle montre que toutes ces questions-là, elles se posent très très vite, au fait, même dans la projection d'une carrière politique. Il y a peut-être pas mal de femmes qui se disent « Ah non, elles ne s'imaginent pas » parce que voilà, c'est même pas... Parce que certains partis disent « Oui, mais on aimerait bien, mais on ne trouve pas des femmes » ou « Les femmes ne sont pas intéressées, on essaie de les promouvoir. » Mais au fait, le problème commence presque bien avant ça.
1: Oui, c'est ça. Et c'est aussi peut-être pourquoi on a déjà commencé à peut-être essayer de mobiliser ou augmenter la partie ou les candidatures féminines pour une partie. Je pense peut-être il faut aussi commencer à faire ça pour des autres types de personnalités. Ça veut dire aussi concrètement solliciter des personnes qui ont peut-être un peu... Voilà,

0: moi, peut-être un peu plus cette insécurité, donc qui sont peut-être aussi pas les personnes qui sont les premières qui levaient la main, et peut-être essayer de trouver un peu des autres profils.
1: Est-ce que votre étude de Pirmin Bundi, qui parle vraiment clairement de politique, on peut l'appliquer au-delà ou au-dehors du cercle politique? Parce qu'on peut imaginer qu'en entreprise, c'est parfois des questions qui se posent. Est-ce que les personnes qui accèdent au pouvoir, au poste à responsabilité, sont un peu toujours les mêmes, ont toujours un peu les mêmes profils aussi, des gens très affirmés, qui sont prêts à jouer des coudes peut-être pour grimper dans les échelons? Il y a un parallèle à faire?
0: Je pense, oui, c'est pas personnellement quelque chose qu'on a fait, mais c'était intéressant parce que l'Université de Lausanne a aussi partagé ses études. Donc, j'ai fait un petit entretien pour le magazine de l'université. C'était partagé et c'était certains commentaires par des autres personnes de la monde, voilà, plutôt un peu management et business, qui ont dit: ah, voilà, ça c'est également, c'est le même problème qu'on a dans cette monde-là. Donc, c'est aussi un peu une monde qui est plus concurrence, qui ont des conflits, etc. Donc, il y a peut-être aussi certains types ou certains profils, certains traits de personnalité qui sont plutôt motivés de faire une carrière dans une entreprise, et peut-être on a aussi une surreprésentation de certains types dans des positions de leadership dans les entreprises.
1: Et on rejoint la question homme-femme, parce que souvent, c'est des types de caractères dits masculins qui sont recherchés, capacité à prendre la parole, capacité à affronter la concurrence, capacité à affronter les aléas, les difficultés, et c'est ces traits qui sont, entre guillemets, souvent collés aux traits masculins.
0: Oui, c'est ça. Et c'est aussi pourquoi, je ne me souviens pas, mais j'ai lu à l'époque une entretien avec une sociologue anglaise qui a aussi abordé ces questions-là sur la participation de femmes dans le marché de travail, notamment aussi dans les positions de leadership. Et là, elle dit, il faut aussi commencer à faire changer un peu la culture de travail. Et je pense aussi, c'est la même chose dans le monde de la politique, changer un peu comment on fait la politique, quelle est un peu cette... C'est un peu difficile parce qu'on est aussi dans une période qui est assez polarisée, mais changer un peu cette ambiance, de aussi inviter d'autres personnes de participer dans des mandats publics.
1: Est-ce que dans cette question-là, les médias ont aussi un rôle à jouer, ou alors peut-être même une responsabilité? Parce que vous dites, ben là, c'est les personnes qui ont le plus envie de jouer des coudes et qui sont capables de faire, qui s'estiment forts, qui finalement arrivent à faire de la politique. Est-ce que les médias ne vont pas entretenir ce biais en prenant à l'antenne, par exemple, des gens qui savent s'affirmer, qui sont capables de venir, voire de jouer des coudes pour passer à l'antenne, par exemple, avant quelqu'un d'autre, ou qui savent bien s'exprimer? Est-ce qu'il n'y a pas un renforcement qui s'opère?
0: Absolument, je vois ça clairement. C'est clair, c'est toujours pas facile à mobiliser, par exemple, pour des entretiens. Je sais ça aussi, voilà, des collègues professorales. On sait aussi que on a un certain biais, c'est plutôt les hommes qui s'expriment, etc. Ça change maintenant, c'est très bien, mais c'est clairement quelque chose qui peut-être, il faut aussi chercher des voix qui sont peut-être un peu moins fortes, qui sont plus subtiles, et voilà. Et certainement, mais voilà, c'est difficile à identifier des traits de personnalité juste basés sur, voilà.
1: Pirmin Bundi, si on revient dans le monde politique, on entend souvent des politiciens, des politiciennes qui disent, ben voilà, je m'engage, si je m'engage, c'est pour mon pays, c'est pour ma ville, pour mon canton. Dans le fond, c'est pas complètement vrai à vous lire, c'est plus peut-être pour leur ego personnel.
0: Non, il y a certainement différentes raisons, je pense. Et c'est aussi, il faut aussi dire que, voilà, dépendant aussi de contexte du Parlement, il y a certainement, on sait que le Conseil d'État, ils sont plutôt représentants la région, le canton. Dans le Conseil national, par exemple, au niveau fédéral, c'est plutôt les partis sont un peu plus forts, ou les idéologies. Mais il faut aussi dire que c'est aussi légitime de représenter un certain intérêt. Si quelqu'un, voilà, travaille dans le secteur agricole, c'est naturellement, hein, donc il est élu parce qu'il a une certaine profession et certains intérêts. Je pense quand même que le rôle des facteurs ou de traits de personnalité, c'est plutôt un peu peut-être, est-ce qu'on est ouvert pour cette monde de politique, et pas nécessairement que je l'ai égo, etc. Ça montre aussi les résultats pour, auprès des élus. Quand même, beaucoup des élus sont montrent pas une faiblesse dans cette trait de personnalité. Ils sont plutôt plus honnêtes. Ça peut aussi dire peut-être c'est aussi une sélection qui a été faite par la population. Donc ça veut dire les personnes qui sont plus authentiques et qui sont plus honnêtes, peut-être ils ont plus grande chance d'être élus.
1: Est-ce que le monde dans lequel évoluent les politiques n'explique pas une partie de cela? Lorsqu'on fait de la politique, il faut être prêt à prendre des coups, c'est difficile, on devient une personnalité publique, chaque fait et geste qu'on fait, y compris pendant son temps libre ou privé, est observé. Donc est-ce que c'est... Voilà, est-ce qu'on dit souvent que les politiques, ils ont le cuir épais, ils doivent avoir le cuir épais, autrement c'est pas possible. Ouais. Est-ce que, voilà, quelle est la poule et l'œuf entre les deux? Mais il y a ce besoin comme de pouvoir résister un tout petit peu dans ce monde un peu hostile, non?
0: Absolument. Et le trait de... Donc, si on est un peu faible à l'honnêteté, humilité, ça ne veut pas dire que c'est nécessairement toujours une chose qui est pas juste. Par exemple, une question dans ce trait est aussi « j'ai envie d'être célèbre ». Et c'est quelque chose, c'est quelque chose qui est, en fait, il faut être prêt de aussi parler dans les médias, rencontrer des citoyens, être une personnalité publique. Et je pense que c'est quand même quelque chose, on ne peut pas totalement dire que c'est quand même des compétences qu'on cherche dans des personnalités politiques dans ce statut-là.
1: Mais c'est vrai qu'à lire quand même les conclusions de cette étude, où l'on voit que ce sont les personnes les moins humbles et les moins honnêtes qui accèdent à des postes politiques, ça peut inquiéter quand même. Est-ce qu'il faut s'inquiéter pour nos démocraties, Pierre Mimbundi?
0: Si on lit cette étude, oui, mais je ne pense pas. Parce que, première chose, on a quand même, comme j'ai mentionné, la population qui corrige, on voit nos résultats, on a fait le même questionnaire auprès des élus. On voit qu'il n'y a pas des élus qui sont juste pas honnêtes, etc. Et l'autre chose est quand même que on a certaines choses qu'on peut faire. Donc dans le recrutement, les partis sont au pouvoir de faire de activement solliciter d'autres profils. On peut aussi faire des aspects institutionnels avec par exemple de registres d'intérêts que montre un peu augmente un peu la transparence qu'on peut corriger si on a peut-être une sur-représentation ou sur-représentation de certains profils.
1: Est-ce qu'il y a des garde-fous supplémentaires à mettre? Est-ce que est-ce qu'il faudrait faire attention? Vous avez parlé du recrutement, mais est-ce qu'il y a d'autres choses qui pourraient être mises en place peut-être pour un tout petit peu modifier les profils qui accèdent à ces postes politiques?
0: C'est difficile à faire. Je pense une message est aussi jusqu'à la population. Tout le monde peut aller à la montre politique. Il faut pas être quelqu'un qui est extrêmement qui est extrêmement une certaine trait de personnalité. Et on voit aussi que on voit des différences, notamment dans cette trait qui est qualifié. Et je pense que ça, c'est quelque chose. On peut aussi juste partager ce message. Ça ne change pas vraiment quelque chose.
1: Si vous êtes humble et honnête, lancez-vous en politique. Et ce serait bien, ça mélangerait un tout petit peu les profils politiques, à en croire en tout cas cette étude à laquelle vous avez participé, Pierre Mimbundi. Je rappelle que vous êtes professeur à l'Université de Lausanne au sein de l'Institut des hautes études en administration publique, l'IDEAP. Et donc, cette étude est une étude qui a interrogé près de 11 000 personnes actives en politique, dont 5 pays, le Canada, le Danemark, Israël, les Pays-Bas et la Suisse. Bonne suite de journée à vous.
0: Merci beaucoup. Merci pour l'invitation.
1: Mais avec plaisir. La technique, ce matin, il y avait Cyrielle Terre. Demain, nous nous demanderons si l'usage de la violence peut parfois être légitime. Ça, c'est pour demain dans Tribu. Tout de suite, Marie Rallet et ses décodeurs. Je vous souhaite à toutes et à tous une excellente suite de journée.
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4: Jeudi 1er octobre, vous écoutez Lady Coder, bonjour. Ça y est, ce soir sera lancée la 15e édition du Festival Assemblage, ici à la Salle des Fêtes à Troisnay. Au programme, 4 soirées pour découvrir du théâtre en riant, des bulles de savon, de la musique faite par des Suédois ou des Allemandes. C'est Brigitte Rosset qui monte sur scène pour ouvrir cette édition spéciale, puisque son fondateur Patrick Hess s'en va et laisse sa place à la direction artistique que prendra notre invité, Camille Bingener. Bonjour.
5: Bravo.
4: À vos côtés, Camille, deux décodeurs, deux décodeuses qui ne sont pas prêts de laisser leur place. Format, bonjour.
6: Bonjour.
4: Nathalie Devantet, bonjour.
7: Mais bonjour.
4: Frédéric Gérard, bonjour.
8: Mais bonjour, vous toutes
4: et bonjour tous. Thierry Romanon aussi, il est parti. Voilà.
9: Bonjour.
4: Il va arriver, j'imagine. Camille Bingener, vous avez donc découvert ce métier de programmatrice en le faisant. Vous êtes en train de concevoir la programmation de l'édition 2027 du Festival Assemblage. Qu'est-ce que vous allez garder de l'ADN du Festival Assemblage, de ce qu'a fait votre prédécesseur Patrick Hess? On est sur une continuité ou vous allez tout changer?
10: Ah non, je souhaiterais quand même garder toute une continuité. C'est pas pour rien que je crois que j'ai débarqué à Assemblage. C'est que c'est un festival que je tenais beaucoup dans mon cœur, notamment pour tout cet assemblage. Parce qu'en fait, comme avec mon chignon, et j'aime l'univers du cirque, de la danse, du théâtre, et ça me parlait beaucoup justement cet assemblage. Et du coup, je voulais garder cette cohérence artistique et aussi garder l'ADN de ce festival, c'est-à-dire d'essayer de mettre sur scène les petites perles qui se trouvent en France ou ailleurs, ou aussi des perles en Suisse qu'on ne connaît pas forcément à Genève.
4: On est plutôt sur la continuité donc, d'un festival que vous appréciez beaucoup. Comment vous avez intégré cette équipe? C'est une équipe, j'imagine, très soudée. On a des bénévoles qui nous font à manger quand on vient ici à Troisnay. On s'occupe de nous, tout le monde est au petit soin. Comment vous avez intégré cette équipe? Vous les connaissiez déjà?
10: Alors, je les ai rencontrés, mais une ou deux fois, parce que je n'ai pas encore vécu en fait, une édition. Vu que je suis arrivée un peu en cours de route à partir d'avril, et puis j'ai fait beaucoup de repérages avec Patrick, mais donc j'étais un peu seule, si on veut. J'étais beaucoup avec surtout Patrick ou Francesca, qui est aussi dans la salle, qui elle gère toute la partie administrative, qui fait un gros travail pour ce festival. Et donc j'ai pas encore eu vraiment la chance de rencontrer vraiment tout le monde et de discuter, et de me faire aussi les visages des personnes. Mais je me réjouis déjà de vivre l'édition qui va se passer cette année pour un peu découvrir l'univers et tous ces magnifiques bénévoles pour les éditions suivantes.
4: Vous serez dans la salle, vous serez en coulisses, vous serez quoi comme programmatrice à votre avis, vu que c'est la première fois que vous allez le faire?
10: Je pense que je serai plus dans la salle.
4: À voir donc 2027, la première programmation.
10: Dans la salle pour voir la
4: de
10: réaction
4: Camille Bingener,
10: du public.
4: Oui. Pour vivre avec eux cet instant tout en voyant leur réaction. Très bien, vous avez le meilleur des deux mondes. Première programmation de Camille Bingener, notre invitée, ce sera pour 2027. Cette édition-ci est bouclée, donc direction artistique de Patrick Hess encore. On le retrouve demain, Patrick Hess. Aujourd'hui, on joue avec vous, Camille Bingener. Et c'est Forma qui ouvre cette nouvelle journée de Decoder avec une chanson qu'elle va interpréter toute seule, enfin avec l'aide d'Olivier Macarotto, bien sûr. Forma, vous nous chantez quoi aujourd'hui et avec quelle mission pour notre invitée?
11: Alors, c'est une interprétation de « Sous le vent ». Et la question, c'est qu'est-ce qu'on est capable de faire de plus terrible pour gagner de l'argent? La réponse est dans les paroles.
4: Olivier Macarotto, au piano.
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0: Alors, la question format, c'était qu'est-ce qu'on peut faire de pire pour gagner de l'argent? Le pire du pire. Est-ce que vous avez une réponse, Camille Bingener?
1: C'était travailler.
2: Oui.
0: Encore une bonne réponse pour notre invité. Voilà. Vous avez voulu travailler dans le spectacle, être sur scène, devenir une artiste à tourner, à faire du cirque, par exemple?
1: Alors, j'ai fait du cirque donc, de mon plus jeune âne jusqu'à 18 ans, mais j'ai jamais voulu partir de manière professionnelle. J'ai plusieurs amis avec qui on a fait plusieurs spectacles, eux ont fait ce métier. Mais...
0: Qu'est-ce qui vous a empêché, à votre avis?
1: Je ne me suis pas posé la question.
0: C'était pas possible pour vous de suivre vos amis. Vous avez même fait votre travail de maturité.
1: Ah oui,
0: Ça
1: a été mon dernier. Ah bah oui, je me rappelle très bien. Oh oui, alors mon dernier spectacle. Où en fait j'avais fait pour mon travail de maturité et j'avais lié l'univers du cirque au monde du cheval parce que au moment où il fallait définir notre travail de maturité, bah je réalisais que j'avais la chance d'avoir des chevaux de randonnée et d'avoir une énorme bande et bonne équipe de copains de cirque et je découvrais au même moment le monde de Zingaro où on connaissait quelqu'un de l'équipe qui était artiste de cirque en tant que voltigeur. Et donc, il m'a fait découvrir tout cet univers. Et à ce moment-là, je me suis dit, mais pourquoi pas coïncider les deux mondes ensemble et d'essayer de créer mon propre spectacle liant le cirque et le monde du cheval. Et c'est vrai que j'ai pris un plaisir fou à créer ce spectacle parce qu'il y avait tout l'aspect de rendre mes chevaux artistes parce qu'ils n'avaient jamais vu de projecteurs, ils n'avaient jamais vu d'applaudissements. Voilà, ils avaient vu des arbres surtout et la nature. Et il y avait aussi tout le challenge de monter une équipe de cirque. On était 12 personnes et ça allait une équipe tant... Il y en avait qui étaient encore en primaire et d'autres déjà à l'université ou dans le monde professionnel. Donc, il fallait gérer les équipes. Et j'ai créé ce spectacle avec eux. J'ai adoré, il y a eu une énergie folle. Et c'est vrai qu'à la fin, j'étais titillée à partir dans le monde de la création plutôt que d'être sur scène, même si j'avais joué sur scène. Et donc, je voulais bien partir dans metteuse en scène. Et la vie a fait que j'étais un peu perdue au collège et je suis allée voir un conseiller d'orientation. Et ça s'est pas tout bien passé, aïe, malheureusement.
3: Vous l'avez buté.
1: Mais en fait, je lui disais cette envie de vouloir partir dans le monde de créer, de... Et je me souviens que je suis ressortie avec plutôt les larmes aux yeux. Et donc, je ne suis pas partie dans ce monde-là, dans ce monde artistique. Et je suis partie dans des études scientifiques en sciences de l'environnement. Je crois que c'est un peu assemblage, ce dernier spectacle qui m'a fait un peu ressentir ce que j'avais là au fond et qui m'a dit, je vais un peu changer de chemin. Mais non, je n'avais pas le projet d'être artiste.
0: L'art est revenu vers vous. Finalement, vous y êtes, vous êtes à votre place ici au Festival Assemblage. Il y a une mouche qui vous agresse, on va la tuer. Voilà, c'est peut-être le fantôme de ce conseiller d'information.
4: D'orientation.
1: Non, mais je ne lui en veux pas, je lui pardonne. Mais oui, c'est vrai que sur le moment...
0: Mais c'est vrai que voilà, on a des rêves, parfois ils s'arrêtent. Mais vous voyez bien que tout se passe comme prévu finalement. Vous êtes dans le domaine artistique. On parle du Festival Assemblage cette semaine à Troisnay avec les Décodeurs. 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

0: Nous allons maintenant entendre nos décodeurs et nos décodeuses parler d'elles, parler d'eux, dans le concours d'anecdotes qui arrive. Camille Bingener, le principe est tout simple. Vous allez entendre quatre anecdotes, il n'y en a qu'une de vraie. Vous devrez trouver laquelle. Et pour corser un peu les choses, on impose un style à nos décodeurs et nos décodeuses. Cette semaine, c'est sous la forme d'un message vocal de rupture qu'ils vont livrer ces anecdotes. Thierry Romanos, on vous écoute.
1: Alors oui, c'est là, oui. Moi, cet été, j'ai perdu mon sac avec mon porte-monnaie sur mon vélo. Avec, au bout de 3 jours de vacances, j'étais en Suède et j'ai tout perdu, donc toutes mes cartes de crédit, mes papiers, tout ça. Et bref, je déclare tout ça. J'ai pu bloquer, parce que maintenant, sur les applications de téléphone, on peut bloquer ses cartes. Tout allait bien, sauf une dont j'avais pas l'application sur le téléphone. Donc, quand je reviens en Suisse après, c'était début juillet, je dis, bon, j'appelle directement ceux de la carte de crédit et je dis, j'espère qu'il n'y a pas eu de mouvement sur le compte, et c'est un ami, un Suisse allemand qui me répond au téléphone et qui dit, alors il n'y a pas de mouvement, si, un mouvement, c'est là, 15 jours après mon retour de vacances, il me dit, il y a un mouvement dans le Valet, alors moi j'ai pas compris ce que c'était, mais, donc c'est sur le net, quelqu'un a acheté le truc, et il dit, c'est RPQ, puis moi je dis, qui c'est? Alors j'ai dit, merde, est-ce que quelqu'un a volé ma carte et a utilisé ma carte? Non, en fait c'est moi qui ai souscrit, je vous explique rapidement, j'ai souscrit un abonnement de PQ, ça s'appelle RPQ, et tous les mois on me livre, tous les 6 mois on peut se faire livrer des papiers toilettes à la maison. Et donc le gars me dit RPQ, et moi je me dis mais qu'est-ce que c'est RPQ? C'est non, quel essai, bon, j'ai abandonné cette carte et j'ai fait annuler cette carte. Et il y a peu, je reçois sur mon répondeur ce message. Nous devons malheureusement mettre fin à votre abonnement RPQ, votre moyen de paiement n'étant plus valable. Voilà. Donc je redeviens emmerdé. Voilà, c'est ça.
0: Frédéric Gérard.
2: Oui, alors c'est une anecdote, mais c'est pas moi qui suis, c'est arrivé à un ami. Salut, c'est moi. Ouais, je suis désolé que tu sois pas au bout du fil. Mais écoute, je te le dis quand même, hein, je vais essayer de pas faire trop long. Parce que, voilà. Enfin, voilà. Donc, hier, j'étais à une soirée déguisée et je me suis déguisé en femme, oui. Je me suis travesti, voilà. Et je crois que je me suis jamais senti si bien. J'étais tellement bien en femme, je me sentais si féminine. Et puis, ce type moustachu qui m'a dragué, c'était fou. Alors, bon, il s'est rien passé, hein, je t'ai pas trompé. Enfin, juste un baiser, mais enfin, 3 fois rien. Mais bon, je crois que... Ouais, ça... Je crois que je peux plus continuer avec toi, là. Je me sens trop femme, trop désirable. Et en plus, je suis attirée par les hommes. Donc voilà, je suis vraiment désolé, ma chérie. Mais il fallait que je te le dise. Bon, rappelle-moi, je raccroche.
3: Non, mais tu crois que ça va marcher?
2: Non, mais je savais pas comment lui dire que c'était fini.
4: Oh, oui.
2: C'est pas moi, hein.
0: Ah ouais, ouais.
2: C'est pas moi.
0: Nathalie Devantet.
3: Alors moi, c'était il y a pas mal d'années. J'étais en couple, mais on était arrivés un petit peu en bout de course de notre relation. Et je suis pas vraiment fière de vous l'avouer, mais j'avais flashé sur un autre gaillard.
2: Aïe.
3: Avec qui j'avais entamé un début de relation. Ah. Oui, c'est pas bien. Mais voilà, j'étais jeune. Et puis, quelques jours plus tard, j'étais en voiture et je fais vite un petit message vocal à mon mec officiel, hein, pour lui demander bêtement de passer prendre du pain et 400 grammes de fondue pour le soir. Je prends ma meilleure amie au passage, on avait rendez-vous pour aller voir un spectacle. Et puis en roulant, je lui raconte évidemment ce qui m'arrive, je lui parle de mon coup de cœur, de que je sais pas quoi faire, etc., etc. Et puis plus tard, quand j'ai repris mon téléphone, je regarde les SMS que j'ai envoyés et je vois que le vocal que j'ai envoyé à mon mec faisait 12 minutes 30.
4: Oh.
3: Donc en fait, j'avais tout enregistré dans la voiture et je lui avais envoyé. Et il avait envoyé un message en retour et c'était ça.
5: Ouais, c'est moi. Écoute, j'ai bien écouté tout ton message, mais 400 grammes de fondue, là, ça va faire un peu juste pour 3. Donc moi, je vais pas venir. Même, en fait, je vais plus venir, quoi. Allez, ciao.
3: Bah du coup on n'a pas mangé la fondue.
2: Ah, oh, c'est une rupture aussi, hein.
0: Forme.
6: Oui, moi c'était aussi il y a quelques années, mais pas tant que ça. Salut Frédéric.
2: Oh, tiens.
6: Ceci est un prénom d'emprunt. Alors, ouais, je te fais ce petit vocal pour te dire que, on va s'arrêter là, toi et moi, hein. Ouais, ça aura pas duré très longtemps, mais après ce que j'ai vécu aujourd'hui, j'ai plus très envie de voir ta gueule. Tu te souviens de ces centaines de boutons bizarres que j'ai sur les fesses depuis 3 jours? Tu m'as dit n'en avoir aucune idée de ce que c'était, hein. Ouais, bizarre pour un médecin. Alors, tiens, aujourd'hui, je me suis rendue aux urgences du CHUV. Ouais, quel bonheur, hein, de se mettre à poil devant tous tes collègues qui, en voyant l'ampleur des dégâts, ont fait venir tous leurs stagiaires pour qu'ils puissent eux aussi profiter du spectacle. Tu les salueras de ma part. Alors, ils m'ont d'abord demandé si je travaillais avec des enfants. Eh ben, je leur ai répondu que non, vu que je peux pas les blairer. Ils m'ont alors quasiment accusé d'avoir des relations très particulières avec des enfants, vu que ces boutons sont censés se retrouver uniquement sur les parties génitales des enfants, pas des adultes. J'ai passé un interrogatoire horrible jusqu'à ce que je me souvienne que mon débile de petit ami est pédiatre et qu'il se lave sans doute pas très bien les mains après le boulot. Alors voilà, va bien te faire foutre et bonne suite.
2: Oh mon Dieu!
3: Quatre anecdotes donc. Thierry Romanens aurait perdu ses cartes. Ce qui vous a fait rompre avec votre vendeur de papier toilette.
1: Il m'a foutu dehors.
3: Ravi de l'apprendre. Frédéric Gérard, pour vous, une horrible histoire de comment rompre avec une entourloupe. Oui. Nathalie Devantet, vous vous êtes trompée de destinataire.
7: Et puis non, j'ai envoyé le. Enfin, j'ai envoyé.
3: Oui, vous avez envoyé par erreur un enregistrement qu'il n'aurait pas dû entendre.
1: C'est quelque
3: et
1: chose.
3: Et puis format, faut mieux se laver les mains quand on est pédiatre.
6: C'est mieux.
3: On retient. Qui nous parlait vraiment d'elle ou de lui dans cette anecdote, Camille Bingener?
8: Nathalie?
3: Thierry? Non, c'est Format. C'est Format qui avait la vraie anecdote, Format.
6: C'est fou, hein?
3: Oui.
1: Mais qu'est-ce que tu... Mais c'est surtout qu'est-ce que tu nous racontes ça à la radio?
3: Mais vraiment!
6: maintenant, j'ai plus envie d'en parler, ok?
2: Ces petits boutons, moi, ça m'a choqué.
3: j'ai retenu pédiatre au CHUV. Ouais. Voilà, si vous cherchez le nom. Mais... Vous savez qu'après, on va stalker.
6: Ouais.
3: C'est pas possible. Donc, c'était pas du tout au CHUV. C'était dans un autre hôpital.
1: Ouais.
3: J'essaye de faire comme je peux pour vous sauver. C'est foutu.
6: Oh non, mais je suis insauvable.
3: Voilà, insauvable.
1: Moi, le message de rupture de contrat était faux, mais tout le reste était vrai quand même. Hein.
3: Oui, mais ça m'étonne. Pas de vous, Thierry Romanens. Ouais.
1: Oui, très bien.
3: Très bien, donc un peu de musique si vous êtes d'accord.
6: Allez, oui,
3: pour nous nettoyer les oreilles plutôt que les mains. Une nouveauté sélectionnée aujourd'hui par notre programmateur musical Willy Deselu en 2025. Jeanne Chéral chante sa chanson intitulée Jean. C'est une déclaration pour Jean Dujardin. Il finit par lui répondre en duo avec Second Degré, Chic et Complice. Voici donc Jeanne Chéral et Jean Dujardin avec ce titre Je pense à vous, je pense à vous sur RTS Première.

0: Un nouveau jeu pour vous, Camille Bingener, on parle d'ange maintenant. Je ne vais pas vous demander si vous croyez aux anges, parce que ça ne nous regarde pas. Ici, on se demande quelle est la particularité des anges séraphins. Voilà ceux-là qui nous intéressent, les anges séraphins. On commence avec votre réponse, Format.
1: Oui. Eh bien, les anges séraphins, ce sont eux qui sont chargés de changer l'ampoule de la lumière au bout du tunnel.
2: Oui.
1: Bah oui, c'est important, sinon les gens, ils se cognent sur les murs. Ce serait dommage d'arriver au paradis tout cabossé. Ouais, faut pas croire, hein, ça s'éclaire pas tout seul, cette histoire. Et c'est normal d'avoir des gens qui entretiennent ce tunnel. Il y a plein de jobs au paradis, c'est important. Il y a des anges qui sont chargés de compter les 9 vies des chats et de Michel Drucker. Il y a des anges qui sont psychiatres pour soutenir tous nos anges gardiens en burn-out. Et il y a même des anges dont le job, c'est de guetter l'arrivée du mec qui a inventé la pizza à l'ananas pour l'emmener droit en enfer.
0: Nathalie Devantet.
3: Eh bien, leur particularité, c'est qu'ils piquent. Parce qu'en fait, l'ange séraphin, bah, c'est un moustique. Et un moustique particulièrement vorace, on le trouve en Afrique et au Moyen-Orient. Et il faisait déjà partie du paysage au moment de l'histoire de la nativité. Et puis, bah, forcément, dans une étable entre un bœuf et un âne gris, eh ben, il y en avait pas mal. D'où la chanson « Mille anges divins, mille séraphins, volent tout autour de tes oreilles, c'est lourd, ça t'est le moustique
0: okay. !» Frédéric Gérard.
4: Oui, les anges séraphins sont très haut placés dans la hiérarchie céleste. Hein. Leur rôle est de se tenir le plus près possible du trône de Dieu. Leur particularité, c'est qu'ils ont 3 paires d'ailes. Une pour voler, une pour se cacher le visage et une pour se cacher les pieds. Et s'ils se couvrent le visage et les pieds, c'est par respect et humilité devant la gloire divine. Si les séraphins se tiennent près du trône de Dieu, c'est pour assurer l'adoration perpétuelle, chanter les louanges divines et proclamer la sainteté du Créateur en répétant « Saint, Saint, Saint » jusqu'à la Saint-Glinglin. Avec tout ça, à mon avis, il doit avoir un peu le melon, le bon Dieu. Mais bon, ça, ce n'est que mon avis. Quand ils ont bien travaillé, le bon Dieu leur donne une tartine de fromage. C'est un peu étouffe chrétien, mais bon, c'est normal, c'est du bourg saint.
1: Ah, ouais.
4: On ne mange pas de pain, si j'ose dire.
0: Et finalement, suffit maintenant, c'est à vous Thierry Romanens.
5: Il était temps. Alors, quelle est la particularité des anges séraphins? Ce sont des anges qui sont chargés d'encaisser la redevance radio et télévision. On peut consulter leur cahier des charges sur seraph.ch. Voilà. C'est la contribution d'un citoyen pour avoir un service public qu'on espère conserver parce qu'il a pour mission de satisfaire les besoins d'intérêt général de la population, garant de la cohésion sociale, etc. Comme pour le reste, hein, à travers les impôts, vous payez aussi pour l'intérêt général, pour les routes, les écoles, les hôpitaux, pour les F-35. Merci de bien relire les contrats avant toute nouvelle commande.
0: Alors, la particularité des anges séraphins, c'est ce qu'on cherche maintenant, Camille Bingener. Format nous dit qu'ils changent l'ampoule au bout du tunnel, c'est leur rôle. Nathalie Devantet, pour vous, ce sont des moustiques, les anges séraphins. Frédéric Gérard, vous nous dites qu'ils ont 3 paires d'ailes.
4: Tout à fait.
0: Et Thierry Romanens, qu'ils encaissent la redevance.
2: Nathalie.
0: Non, c'est pas Nathalie Devantet qui avait la bonne réponse, c'est Frédéric Gérard. Mais j'aimerais quand même savoir qui pense que c'est Thierry Romanens qui avait la bonne réponse. Il y a une personne dans la salle qui a voté pour Thierry Romanens. Cette fois, vous dénoncez. Dénoncez-vous.
4: Mais pourquoi? C'est non. Une erreur de manipulation.
0: Ah, c'est Madame Hellouz en plus,
6: oui,
0: j'adore.
6: Bravo.
0: Elle
6: assume.
0: J'adore. Bravo, madame. Bah oui, séraphin, ça aurait pu être tout à fait logique.
5: Bah bien sûr, non. il y en a. Ouais.
0: Les anges séraphins sont des créatures célestes ailées qui possèdent 3 paires d'ailes. Dans la Bible, ils sont autour du trône de Dieu, au plus proche. Les séraphins ont donc 2 ailes pour voler, 2 ailes pour cacher leur visage et puis 2 ailes pour couvrir leurs pieds. Voilà, les anges séraphins qu'on peut observer parfois sur certaines peintures. Vous n'avez que 2 paires d'ailes, vous Frédéric oui. Gérard, vous ne vous cachez rarement les pieds. Vous devriez. Vous avez une nouvelle question pour nos dicodeurs, nos dicodeuses. Camille Bingener, on vous écoute.
2: Ah yes.
0: Si le chemin m'a ramené vers Assemblage, c'est qu'il y avait quand même en moi, au-delà des voyages, une petite fibre artistique. Vous avez vu dans ma présentation que j'ai eu la chance d'avoir fait depuis petite jusqu'à mes 18 ans du cirque. Savez-vous quelle était ma discipline ?
3: Le jonglage ?
0: Oh, purée, ils sont forts.
4: Trop bien ! Ah, c'est génial.
1: Une démo.
3: On peut pas, c'est pas très radiophonique.
5: Avec des
3: mais vous jonglez avec quoi ?
5: Avec des balles ou des massues, ouais, avec quoi ?
0: Les deux. Après, on était un duo surtout. J'étais avec une amie on a créé une grande complicité et on formait notre duo. Okay. Après, vu que les deux, en tout cas, on gérait pas trop peut-être sur scène nos émotions, les balles, ça partait un peu dans tous les sens le jour du coup spectacle.
5: C'est quand même peu pratique pour un numéro de jonglage.
2: Oui.
5: Vous en conviendrez.
2: Oui.
0: Mais, ça prenait peut-être plus une forme clownesque, mais.
4: Ça, c'était mon
3: vous
4: angoisse,
3: nous parlez
4: moi.
3: Beaucoup de vos émotions depuis que vous êtes assise avec nous. Vous êtes très très sensible. Vous nous avez même expliqué que c'était peut-être difficile pour vous d'aller voir trop de spectacles à Avignon, trop d'émotions à emmagasiner. Qu'est-ce que ça va donner sur la programmation 2027 du festival Assemblage ? C'est une vraie question. Est-ce qu'on aura des spectacles qui vont être très sensibles, très émouvants, ou est-ce qu'on aura plutôt du clownesque, justement quelque chose de drôle parce que vous supportez mieux ?
0: Je dirais, le but aussi d'une programmation, c'est d'être cohérent dans sa programmation et Assemblage regroupant tant le cirque, la danse que le théâtre. Il faut quand même qu'il y ait une ligne artistique et je peux pas non plus faire pleurer tout le monde ou rire tout le monde ou
3: et un petit
0: essayer
3: peu
0: de trouver un peu de tout.
3: Ouais.
4: Oui.
0: Et en fait, le plus dur, je l'ai remarqué à Avignon, c'est quand vraiment le spectacle me prenait. Il fallait un peu atterrir avant d'aller discuter avec la personne. Mais je me dis que si le spectacle me prend, c'est qu'il me parle. Et c'est vrai que quand il me prenait moins, c'était plus facile d'aller aborder. Donc voilà, mais j'apprends petit à petit.
3: Qu'est-ce qui ne vous touche absolument pas ?
5: Je sais pas.
3: Vous voulez qu'on revienne au musicien préféré ?
0: Ah, je l'ai.
3: Vous l'avez, c'était hier.
5: C'est qui ?
3: Bah oui, elle a eu la
0: Nuit, mais parce que c'est une personne que je respecte énormément. Alors, je pense pas qu'il va venir à Assemblage. Ah. Parce
5: tant
0: qu'il
5: pis
0: est peut-être
5: pour toi
0: un peu,
5: ou tant pis pour
0: un
5: elle.
0: Peu, un peu vraiment connu, mais ou pas, je sais pas. Mais j'ai profondément de respect pour l'artiste Gaël Faye, où ses paroles me parlent. Et...
5: Rappeur.
0: Voilà.
3: Ouais. Bah voilà, il nous écoute régulièrement, donc peut-être qu'il se proposera pour venir à.
6: Allez, Gaël, viens.
3: Voilà. Vous avez 6 minutes.
5: Il est venu, Gaël Faye, à Genève, il est venu à Voix de Fête quelquefois. Oui. C'est un rappeur qui a écrit plusieurs bouquins, c'est vachement bien.
3: Mais c'est tout à fait imaginable, j'imagine, pour le festival Assemblage. Patrick S. hoche de la tête. Il a 6 minutes, Gaël Faye, pour nous appeler, parce que là, on a justement le temps des informations. On prend des appels pendant ces 6 minutes. Appelez-nous sur le numéro de Frédéric Gérard.
5: Tout à fait.
3: On revient juste après pour la suite. Des décodeurs.
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3: Il est midi sur RTS Première.
8: Sandra Viscardi.
9: Le bracelet électronique arrive à Neuchâtel pour lutter contre les violences domestiques. Le Conseil d'État a présenté ce matin son plan d'action cantonal pour les années 2027-2031. Les autorités consolident et renforcent des mesures de prévention et d'accompagnement mises en place il y a 4 ans. Et elles introduisent dès novembre le bracelet électronique actif pour certains auteurs de violences. Explication de la conseillère d'État en charge de la sécurité, Céline Vara.
10: La personne qui a le bracelet à la cheville est surveillée en temps réel. Donc on suit son tracé sur une carte et lorsqu'elle rentre dans le périmètre qui lui est interdit, eh bien ça envoie une alarme. Ça envoie une alarme à une centrale d'alarme qui vérifie déjà très rapidement si c'est une fausse alarme, s'il y a un problème. Et si elle estime qu'il y a un risque, alors dans ce cas-là, elle prend contact immédiatement avec la centrale de la police neuchâteloise, laquelle envoie une patrouille pour, d'une part, protéger la victime et une autre patrouille pour d'autre part prendre en charge l'auteur potentiel. C'est la mesure qui va permettre de lier toutes les autres mesures de prévention parce qu'il faut l'action, il faut cette mesure dissuasive ultime pour dire non, il y a quelques cas qui sont dangereux et on doit pouvoir les suivre. Donc je pense que ce bracelet a tout son sens et je crois qu'aujourd'hui ça fait pratiquement l'unanimité.
9: Et Céline Vara avec Déborah Solbank. Les débats sur les accords avec l'Union européenne se terminent ce matin au Conseil des États avec cette décision qui n'était pas gagnée d'avance. mars, le Conseil des États valide le crédit d'engagement de plus de 190 millions de francs pour la participation suisse à Erasmus+, dès l'année prochaine. Les sénateurs ont accepté de justesse ce crédit qui permet à la Suisse de rester dans ce programme d'éducation et de formation européen. Le national doit encore se prononcer. Au Conseil national, justement, les députés ont soutenu l'idée que la Suisse organise les Jeux Olympiques d'hiver en 2038. Ils ont voté une aide financière de 200 millions de francs, mais la Confédération n'assumera pas de responsabilité d'éventuels déficits. La migration est de retour en force au sein de l'Union européenne depuis la crise de Ceuta. Les ministres de l'Intérieur des 27 sont réunis aujourd'hui à Luxembourg. Et cette fois, Alexandra Planinic, ils sont prêts à envisager des mesures qu'ils écartaient jusqu'ici.
10: À Luxembourg, le commissaire européen chargé de la migration, Magnus Brunner, arrive avec deux messages. Le premier, c'est celui des chiffres.
2: Les réformes européennes sur la migration fonctionnent. Les chiffres baissent. Moins 55% d'entrées illégales en 2 ans. Mais une bonne politique ne reste jamais immobile.
10: Second message, aller plus loin. Son plan tient en 5 points. Au cœur, un cadre européen de réponse aux urgences. En clair, la possibilité de suspendre les demandes d'asile en cas de crise migratoire. Une idée poussée par la droite européenne et par la Grèce. Faut-il y toucher? La ministre belge de l'asile, Annelien van Basseuyt.
6: Il n'existe jamais un droit absolu à l'asile. Chaque cas doit être examiné pour savoir si la personne y a droit ou non.
10: Suspendre l'asile, ce n'est pas rien et plusieurs pays européens doutent et posent leur ligne rouge. Que pourra-t-on vraiment suspendre? Qui décidera? Débat aujourd'hui donc entre les ministres de l'Intérieur avant qu'ils ne se poursuivent lors du sommet des 27 à la mi-octobre. Alexandra Planinic, RTS, Bruxelles.
9: Oui, et le roi d'Espagne, Felipe VI, et la reine Laetitia se rendront à Ceuta et Melilla les 13 et 14 octobre prochains. Une visite royale plus de 2 mois après la crise migratoire. Ces 70 000 migrants qui avaient pris d'assaut à la nage ou à pied Ceuta en provenance du Maroc. C'est une étape décisive pour la 3e correction du Rhône, projet de grande ampleur. Les cantons de Vaud et du Valais mettent aujourd'hui à l'enquête des travaux concernant le Chablais vaudois sur un tronçon de 14 km. Élargissement du lit du Rhône, nouvelle digue. L'objectif, c'est de mieux protéger une région exposée à des risques d'inondation élevés. Mieux la protéger contre les crues, mais aussi lui redonner de la place pour la biodiversité. Les travaux devraient être bouclés d'ici 2045. Le festival du film de Zurich est habitué aux polémiques et cette 22e édition qui s'achève dimanche ne fait pas exception. Valentin Jordil, deux controverses viennent troubler la fête du cinéma.
11: Oui Sandra, la première concerne le document NASA, critique des méthodes de guerre israéliennes ajoutées au dernier moment à la programmation. Il a été projeté hier à Zurich. Le site Focus Israël et Proche-Orient accuse le festival de prendre parti pour la cause palestinienne. La direction rejette ces accusations et rappelle avoir programmé des films présentant d'autres points de vue. La polémique arrive désormais au Grand Conseil zurichois. L'Union démocratique fédérale juge la programmation trop critique envers Israël et interpelle le Conseil d'État, notamment sur les plus d'1 million de francs de subventions publiques versées chaque année au festival.
9: Et la deuxième polémique concerne le président du jury.
11: Oui, exactement. Kari Fukunaga, réalisateur américain, notamment connu pour le James Bond Mourir peut attendre, est accusé par plusieurs femmes d'abus de pouvoir et d'harcèlement sexuel. Ces accusations publiées dans la presse il y a environ 4 ans et qu'il nie ont été remises en lumière cette semaine par le site d'information zurichois Tsuri. La direction du festival affirme de son côté avoir mené une enquête avant sa nomination.
9: Valentin Jordil en direct de Zurich, merci. Une entrée remarquée il y a quelques heures du côté de la bourse suisse, celle d'Infomaniac, l'entreprise genevoise spécialisée dans les infrastructures informatiques. Son cours a plus que doublé durant la matinée avant de redescendre à 79 francs, soit une hausse de 41%. Infomaniac devient ainsi le premier acteur concentré sur le cloud souverain à être coté en Suisse, avec une valorisation dépassant les 300 millions de francs. Du gris humide pour cet après-midi et ce soir, de la pluie d'abord du côté du Jura, puis partout, des orages possibles et des précipitations abondantes au nord des Alpes. 21 degrés, 21 aussi demain, avec de la bise et des éclaircies assez généreuses autour du Léman et en Valais.
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0: tricoteurs sont de retour après cette toute petite pause informationnelle. On n'a pas reçu d'appel. Bon, il y a peu de réseau ici à Troisnet. On retrouve notre invitée Camille Bingener, directrice artistique du Festival Assemblage pour la prochaine édition. Celle de cette année s'ouvre ce soir avec Brigitte Rosset ici à la salle des fêtes de Troisnet. Autour de la table, on a deux dicodeuses, deux dicodeurs, format Thierry Romanons, Frédéric Gérard et Nathalie Devantet qui s'est occupée de votre portrait pour aujourd'hui. Camille Bingener, on va l'écouter, mais juste avant, si vous voulez voir Nathalie Devantet sur scène, eh bien elle sera le 7 novembre, c'est à l'Azimut à Estavayer-le-Lac, pour son spectacle Elles et moi, et le 5 décembre, là, ce sera au Casino du Brassu. C'est juste.
3: C'est dit tout comme il fallait. Juste. Vous êtes
0: c'est
3: parfaite.
0: À vous, Nathalie Devantet.
3: Alors, chère Camille, on fait connaissance avec vous depuis 2 jours. On découvre votre sourire, je le dis parce que c'est pas radiophonique. On découvre votre sensibilité et votre famille. Enfin, on sait pas trop si c'est votre famille ou pas, mais des gens qui sont venus pour vous. Mais avant de vous rencontrer en chair et en os pour savoir qui était notre invité, ben, j'ai fait quelques recherches et j'ai constaté dans vos écrits que vous parlez souvent d'art, mais beaucoup surtout de votre chignon. Alors, permettez-moi de m'inspirer de ce thème pour vous brosser le portrait. Je suis désopilante. Et pardon d'avance si mon texte en est un peu capillotracté. D'abord, si vous étiez une coiffure, eh bien, vous ne seriez pas une permanente. Non, vous seriez plutôt un coiffé décoiffé, ou voire même un balayage. Allez, pardonnez-moi si je suis un peu directe, Camille, mais je ne suis pas du genre à couper les cheveux en quatre. Camille, je suis déçue. Parce que moi, quand j'ai vu que nous allions parler du festival Assemblage, je me suis dit... Cool, un festival de pinards. Et non, enfin, on n'en est pas si loin, juste l'épaisseur d'un cheveu, parce que dans Pinard, il y a art. Cet art qui vous anime depuis l'époque où vous portiez encore des couettes, ou presque. Amoureuse de l'art, du cirque, de la musique et du théâtre, vous savez faire naître les projets, les accompagner et les démêler aussi parfois. Bah oui, quand on organise un festival, il faut jongler, et ça, ça vous connaît, avec les artistes, avec les horaires, les imprévus, les nœuds à défaire, et 1000 choses qui peuvent vous faire dresser les cheveux sur la tête. Mais vous gardez la tête froide et savez coiffer les problèmes au poteau. De mèche avec Patrick S, vous allez offrir avec Assemblage un programme coloré pour toucher une large frange de la population et on peut l'assurer, le public ne verra pas de prestations rasoirs. Vous, vous aimez la nature et cette nature-là, elle n'a pas besoin de mise en pli pour être bien apprêtée. Vous aimez aussi passer vos doigts dans le crin d'un cheval au milieu d'un pré des franches montagnes devant un dégradé de couleurs. J'ose dire, Camille, que le bonheur pour vous peut se résumer à être assise sur un caillou face à la montagne et laisser vos cheveux flotter au vent. Flotter au vent, quelle liaison mal à propos alors que cette phrase était absolument magnifique. Laissez vos cheveux flotter au vent. Alors, moi, je vous souhaite, Camille, que ce vent vous souffle vos prochaines inspirations, vous permette de boucler vos projets et surtout, je vous souhaite de ne jamais avoir peur de vous faire décoiffer par la vie. Bienvenue au Dicodeur. Bravo.
0: Un nouveau bonus, on a eu un bonus musical, hier on a fait un bonus même sur de la danse, j'ai un petit peu des bonus sur tout, eh bien il nous manquait le cirque et ça tombe sur vous. Une question, cirque, pour vous Camille Bingener, le public vous pouvez répondre si vous avez la bonne réponse, criez si vous avez envie. La piste d'un cirque mesure traditionnellement 13 mètres de diamètre, mais pourquoi ?
3: Ça correspond au fait du nombre de pas des chevaux.
0: Pardon. Du nombre de pas.
3: Ouais,
0: de...
3: Comment on dit quand
0: non,
3: il...
0: c'est pas une question
3: l'allure
0: de
3: cheval,
0: pas.
3: Pardon.
0: Alors oui,
12: c'est
0: avec
12: pour la
0: l'allure.
12: Distance.
0: Je la distance, mais oui, c'est pour. Vous pouvez répondre, bien sûr.
12: Ouais, c'est pour la distance. En fait, c'est pour le cheval pour qu'il puisse galoper.
0: Oui, mais pour surtout pour le cavalier pour qu'il puisse
12: voltiger.
0: Garder l'équilibre. Ah, je donne parce que c'est on y est quasiment.
5: Comment
0: les gens peuvent applaudir Camille Bingener.
3: J'avais trouvé. Hein.
5: C'est quoi ce truc?
0: Oui, vous étiez pas loin, Nathalie Devantet, mais vous n'êtes pas mon invitée. Donc, c'est la distance idéale pour faire tourner un cheval en rond et permettre au cavalier de garder son équilibre grâce à la force centrifuge. Ces 13 mètres, là, c'est la perfection. Le cheval et le dresseur, une dimension qui vient du 18e siècle. L'inventeur du cirque moderne, Philippe Asselet, cavalier militaire, est le premier à avoir montré des numéros de cirque avec ses chevaux militaires. Donc, c'était en Angleterre. Est-ce qu'on aura des chevaux dans la programmation du festival Assemblage à partir de 2027?
12: Ça, je regarderai avec la technique.
5: Mais vois bien.
12: Alors, 2027, non.
3: Non.
5: Là, c'est... Mais... Il y a des choses en extérieur dans le festival ou c'est tout à l'intérieur? Coup, bon, avec les chevaux, c'est plus embêtant hein, quand même.
3: Oui. Ouais. Mais bon, ça se fait aussi.
4: Ouais, avec un poney.
3: C'est peut-être des petits chevaux.
12: Je ne peux pas me prononcer. Mais...
4: poney.
5: Des petits chevaux. Des petits chevaux. Ça s'appelle des teckels, quoi. Des teckels.
3: Mais pas du tout. Des petits chevaux. Ça
4: oui,
3: des
4: tout
3: petits
4: chevaux. Oui. Ouais. Des tout petits chevaux. Oui.
3: Vous vous verriez faire sortir ce festival de cet écrin-là, de la salle des fêtes à Troisnay?
12: Bah, je sais qu'il a déjà été joué dans un chapiteau parce qu'une année, il y avait une compagnie de cirque qui avait besoin d'auteurs. Mm-hmm. Et donc, ils avaient monté tout un chapiteau. Pour la représentation de ce spectacle et donc pour l'édition du festival.
3: Bah voilà, pour
12: donc,
3: les chevaux.
12: Je ne prononce pas pour les chevaux, mais tout est peut-être faisable.
3: Peut-être des chevaux en 2028, on verra. Est-ce qu'il y a un responsable technique là qui est en train de suer très fort? Ou le concierge de la salle des fêtes à Troisnay qui sue encore plus fort? Il a très très peur du crottin. Tout se passera bien, surtout en 2027. Tout est bouclé pour 2027 ou il vous reste un petit peu de place? Il faut qu'on vous contacte si on a un spectacle, par exemple?
12: Non, j'ai les idées. Après, j'en partage aussi quand même pas mal avec Patrick. Après, je dois assembler.
3: Bah oui. Donc, on peut encore vous contacter.
12: Voilà.
3: On a un beau spectacle qui tourne. Bah voilà. J'ai pas l'adresse email de notre invité, mais vous pouvez écrire à Frédéric Gérard qui vous la transmettra.
4: Allô.
3: Pour les décodeurs, oui, c'est notre hotline.
4: Allô.
3: La hotline, Frédéric Gérard.
4: Elle ne répond pas. Allô.
3: Personne ne vous répond. Voilà. C'était le bonus.

0: Suite et fin de notre fil rouge cette semaine. Depuis lundi, on se demande quelle est la particularité du palais Lakshmi Villas. On a entendu déjà 3 sketchs sur cette question. Il nous faut en écouter encore un. Ce sera le vôtre, Frédéric Gérard. Et puis, on répondra à cette question. Quelle est donc la particularité du palais Lakshmi Villas? Frédéric Gérard, vous interprétez votre sketch avec Thierry Romanens.
1: Eh, pardi! C'est toujours la même chose.
2: Ah ben ça, je te le fais pas dire.
1: Toujours pareil.
2: Eh oui, mon pauvre.
1: Enfin, ma foi, c'est comme ça.
2: Et c'est pas autrement.
1: Eh ben non. Si c'était autrement, ça se saurait.
2: Eh, pardi.
1: Ouais, mais comme c'est pas autrement...
2: Eh ben, c'est comme ça.
1: Eh ouais. C'est comme ça et c'est pas autrement.
2: Eh, pardi. Ouais.
1: Mais quand même, c'est dommage.
2: Ah ben oui, c'est dommage. Oui.
1: Et pourtant, je l'avais dit. Hein.
2: Oui, mais je sais bien que tu l'avais dit.
1: Ah bon? Je t'avais dit que je l'avais dit?
2: Non, mais je te connais.
1: Eh ouais, tu me connais, pardi. Je suis pas le genre à ne pas dire les choses.
2: Ah ben ça, non.
1: Mais bon, qu'est-ce que tu veux? C'est toujours pareil.
2: Ouais, toujours la même chose.
1: Ouais, c'est comme ça.
2: Ah, c'est pas autrement.
1: Tu sais...
2: Ouais, eh oui, je sais.
1: Mais non, tu sais pas.
2: Ah bon?
1: Mais non, tu sais pas ce que je vais te dire.
2: Ah non, pardi, ça je ne le sais pas.
1: Mais non, tu le sais pas.
2: Bah, on peut pas tout savoir non plus.
1: Ah, pardi, ça se saurait si on savait tout.
2: Mais oui, ça se saurait.
1: Tout ça pour dire que, tu sais...
2: Eh non, je ne sais pas.
1: Mais je sais que tu sais pas.
2: Mais tu sais que je sais pas quoi?
1: Parce que je me demande.
2: Ah, tu te demandes quelque chose?
1: Mais pardi.
2: Et qu'est-ce que tu te demandes?
1: Eh ben, je me demande si ça vaut la peine. Hein.
2: Si ça vaut la peine?
1: Eh ouais, pardi, si ça vaut la peine d'en parler.
2: Ah ça, vois-tu, c'est une bonne question.
1: Eh pardi, comme c'est toujours pareil.
2: Et ça, c'est comme ça et c'est pas autrement.
1: Alors n'en parlons plus, va.
2: D'accord. N'en parlons plus.
1: Comme ça, au moins, on avance.
2: On avance?
1: Eh ouais. On ne sait pas de quoi on parlait, mais on sait qu'on n'en parlera plus.
2: Voilà.
1: Alors, vous avez été magnifique. Le palais Lakshmi Villas est un palais miniature de la taille d'un timbre. Il est tellement petit que ça ne vaut pas la peine d'en parler.
0: Camille Bergner, c'est vous qui avez la lourde tâche de répondre à cette question fil rouge de la semaine. Lundi, Nathalie Devantet nous expliquait que ce palais Lakshmi Villas, c'est la plus grande résidence privée du monde. Thierry Romanens, mardi, nous parlait de la maison, d'une maison sans fenêtre construite par un Maharaja aveugle. Format, vous nous avez parlé d'une maladie qui ronge le palais à cause de l'alcool fort. Et okay. Puis Frédéric Gérard, à l'instant, d'un palais minuscule de la taille d'un timbre.
1: Oui. Tout petit.
0: Qu'est-ce que la particularité du palais Lakshmi Villas, d'après vous, Camille Bachner? Ah, vous pouvez utiliser un joker, si vous voulez. Il en reste cette semaine, oui.
3: Allez, je suis intéressée par le joker. Comme
0: alors,
3: ça.
0: Le public, ne vous retournez pas. Le public a en grande majorité voté pour Nathalie Devantet. Est-ce que vous voulez suivre votre public?
3: J'hésitais avec elle, alors Nathalie.
0: Vous suivez le public? Avec une superficie mesurée, là je sais qu'il y a 2-3 Genevois et Genevoises qui vont tomber dans les pommes, mais donc une superficie mesurée à 2,8 millions de mètres carrés. 2,8 millions de mètres carrés, le palais de Lakshmi Villas en Inde est la plus grande résidence privée au monde. Sa superficie donc est 36 fois supérieure à celle du palais de Buckingham qui fait 77 000 mètres carrés. Les petits joueurs, franchement.
1: Ah ouais.
0: En France, le château de Versailles, c'est 63 154 mètres carrés. Le palais de Lakshmi Villas est situé à Vadodara, ville peuplée de plus de 1,5 million d'habitants.

0: dans l'état du Gujarat, à l'ouest du pays. Il s'agit d'un monument emblématique de la culture indienne dont la construction a été finalisée en 1890. Il est ouvert au public, mais c'est la résidence de la famille royale Gaekwad. Je crois qu'ils sont quatre.
1: Oh, wow.
2: Ah bah ça va.
3: C'est-à-dire que quand ils vont à la cuisine, il faut pas qu'ils ratent la correspondance avec le...
0: C'est ça. Il faut un, je sais pas, il faut une trottinette pour aller aux toilettes, quoi. Non mais c'est terrible.
2: Et puis pour passer l'aspirateur, t'imagines?
0: 2,8, je pense qu'ils ont des Roomba à cette table-là, mais 2,8 millions de mètres
2: carrés. C'est pas imaginable.
0: Voilà, la plus grande résidence privée au monde. Et nous terminons, nous refermons ici ce fil rouge de la semaine et surtout on applaudit notre invité qui a répondu pour deux. Maintenant au Dicotop.
2: Ah,
0: le Dicotop avec un thème cette semaine, les villes qui commencent par T. Gérard Mermet nous a trouvé un nouveau thème de Dicotop. Vous jouez avec nous, Camille Bingener. Vous allez devoir trouver en équipe, hein, c'est un jeu collaboratif,
3: ouais.
0: Les Dicodeurs, les Dicodeuses et notre invité, 10 villes au moins, 10 villes suisses.
3: Ah, 10 villes
2: suisses.
3: Oh là là.
0: Dont le nom commence par la lettre T. En Suisse, il y a 96 villes qui commencent par cette lettre.
2: Hein. Aïe, aïe, aïe.
0: T comme Troisnet, je le dis déjà, ça vous l'enlevez.
2: Ouais.
0: Vous me citez 10 villes qui commencent par
3: Tonnet.
0: T. Tonnet, on l'a, c'est bon.
3: Tonnet.
0: Ça fait de 1.
2: Thun.
0: Thun.
4: Oui.
0: 2.
4: Trois-Torrents.
2: Une ville?
0: Bah, ah non, il est là, Trois-Torrents. Je vous le donne. 3.
3: Thion.
0: Thion. Thion, oui, on va dire oui. 4. Allez.
2: Tourtemagne.
0: Tourtemagne, oui.
5: Tavannes.
0: Oui.
3: Ah ouais,
0: Tavannes. On a quoi? 6.
2: Framelan.
0: Framelan, 7.
3: Tartampion,
0: près de Payerne.
4: Près de Payerne.
0: Près de Fribourg, pardon.
4: Tiverdon.
0: Déjà, près de Fribourg, Tiverdon.
4: Ah, bah
3: alors. Tolochna.
0: Oh, Tolochna, bien joué. Taffers ou Tavel, ouais, j'accepte.
5: Ouais, bravo.
0: Très bien.
3: Tata Yo-Yo. Ouais,
0: on est à 8, encore 2. Tramelan, on a déjà donné. Pardon?
2: Tous ici.
0: Ah, Trétorrent. Trétorrent. Oui, Trétorrent. On accepte. Ouais. 9, encore une.
4: Il n'y a pas de Tettingen ou un truc comme ça?
0: Ah, Torgon. Non, ça c'est Torgon, un animal, Torgon. Madame.
2: Pardon?
0: Mais... Torgon.
3: Torgon, mais oui, bien sûr, c'est une station de ski.
0: Torgon. Allez, je vous fais confiance, oui, je ne le vois pas du tout.
2: Mais c'est existant.
3: Il y a
4: c'est vraiment un tout petit bled, hein, Torgon.
6: Ouais, mais c'est quand même une.
0: On l'accepte.
5: Oui.
0: On l'accepte. Allez, c'est gagné pour les deux.
4: Bravo. Merci.
0: Je vous en donne quelques-uns, comme ça vous pourrez faire « Ah, oh, mais oui !»
4: Oui.
0: Il y avait par exemple Tavannes.
2: Ah, mais
4: on l'a
2: dit.
0: Vous l'avez dit, Tartenien.
4: Ah, oui. Tu nous écoutes ou pas?
0: Tartenien. Généro, Territet.
2: Ah, mais oui.
0: Territet. Qu'est-ce qu'il y a? Dal, Tuntone, on a donné. Thion, on a donné. Torbel. Tobel,
4: oui.
0: Tolochna, Torgon, Torret, Torichi, la Tourtemagne, Traxevald. Vous n'avez pas pensé à Traxevald?
3: Ah, c'est vrai, dis donc, on n'a pas pensé à...
0: Trémona.
4: Il n'y a pas beaucoup, on les connaît.
0: Et Troubes.
2: Ah, en plus,
3: Troubes.
2: C'est mon lieu de naissance.
0: Toujours Troubes.
3: Ah, mais Troubes, oui. Ouais.
2: Mais
3: c'est,
2: non, mais
3: oui.
2: C'est mon lieu d'origine.
0: Mais non.
2: En plus, j'ai même pas pensé.
0: Eh ben voilà, Troubes.
2: Troubes et Mémental.
0: Vous ne vivez pas à Troisnet, du coup. Vous avez grandi à Bessy,
7: grandi
0: pas loin.
7: À Bessy, juste à côté.
0: Ouais, d'accord.
7: Du coup, je connais
0: Troubes. Vous connaissez bien.
7: Troisnet.
0: Vous y avez passé donc 15 ans à venir voir toutes les productions, toutes les programmations du Festival à Sondage ou pas du tout?
7: Non, j'ai pas tout vu, mais...
0: Quelques-unes quand même.
7: Oui, plusieurs.
0: Voilà. Vessy, c'est juste à côté. Mais ça commence pas par T, c'est pour ça qu'on en a
7: sur
0: pas parlé.
7: Sur la route de Troisnet.
0: Et on termine en beauté avec le En série et un thème qui, à mon avis, va révéler quelques carrières manquées chez nos dicodeurs et nos dicodeuses. Camille Bingener, vous devez choisir quel dicodeur ou quelle dicodeuse pourra me donner les meilleurs slogans pour vendre un aspirateur. C'est notre en série cette semaine.
3: Oh mon Dieu.
0: Moi, j'élimine sans jamais donner d'explication, bien sûr. Mais vous me connaissez, je pourrais présider le tribunal fédéral tellement je suis juste dans mes choix.
3: Ah non, vous êtes très injuste.
0: Qui, d'après vous,
3: avec
0: peut
3: moi,
0: nous donner les meilleurs exemples, les meilleurs slogans pour vendre des aspirateurs, Camille Bingener? Quel décodeur, quelle décodeuse? Oui, vont vous représenter. Là, vous avez congé, vous.
7: Thierry.
4: Oh,
0: Thierry Romanon, c'est vous qui commencez donc.
4: Ça me touche, mais c'est pas facile. Donc on imagine une affiche avec un slogan dessus, hein, c'est ça,
3: ouais,
4: un peu.
0: Tout à fait.
4: Pour donner un contexte.
3: Ça peut être un
4: Alors
3: slogan.
4: Là, s'il y a une affiche, c'est marqué « Et Dieu déclara, car tu es poussière et tu retourneras dans l'aspirateur
0: ». Oh oui, vous allez vous le faire
3: bon,
0: piquer,
3: ça.
0: Vous allez vous le faire piquer, vous verrez.
3: Oh, c'est trop bien.
0: Bravo Thierry Romanon, Nathalie Devantet.
2: Aspimasseur, le premier aspirateur 2-en-1 qui fait en même temps sextoy. Pour que le ménage soit vraiment un plaisir.
0: Ah,
4: oui, mais c'est pas bien. Un slogan, c'est une encyclopédie.
0: Oh là là, vous faites les règles, vous ?
4: Oui.
0: Frédéric Gérard.
3: Suceur, l'aspirateur au poil pour les poils.
0: Format. Aspi One Kenobi, enfin un aspirateur qui a la force.
2: Bien.
0: Thierry Romanos.
4: Ne passez pas à l'aspirateur, gardez-le pour vous.
0: Oui. Oui. Il m'a pas dit une seconde. Nathalie Devantet.
2: Demandez l'aspirateur Genevois davantage d'aspiration grâce à sa grande ouverture.
3: Scandaleux.
0: Frédéric Gérard.
3: Si vous ne voulez pas rater la poussière, achetez Suceur, car ce n'est pas un aspi rateur.
4: Oh, eh bien, il a eu chaud.
0: Format.
3: Ouais, je crois que j'ai eu chaud.
0: L'as Pikachu, cet aspirateur aspire tout, sauf votre ado. Dommage, c'était le plus gros déchet de la maison. C'est éliminé, Format. Thierry Romanos.
4: Des toilettes au salon, le poumon de votre maison.
0: Vous avez dit que ça révélait des carrières ratées.
3: C'était vachement bien, mon titre.
0: Nathalie Devantet.
2: Ne perdez jamais de puissance d'aspiration grâce à Quick, l'aspirateur sans sac. Quick.
0: C'est bien, moi j'adore.
2: Frédéric Gérard. Elle est bien.
3: Inspirez. Expirez. Aspirez. Suceur, le seul aspirateur compatible avec le yoga.
0: Vous êtes éliminé, Frédéric Gérard. Un duel entre Thierry Romanos et Nathalie Devantet. Thierry Romanos.
4: J'aime bien la marque de son aspirateur, Suceur.
0: Oui.
4: Alors, je peux garder la marque de Fredo.
3: Ouais, vas-y, je t'en prie.
4: Suceur, l'aspirateur qui vous inspire.
3: Ah ouais.
0: Allez, on va voir si Nathalie Devantet fait mieux. Ouais.
2: Aspi Brasseur, le premier aspirateur 2-en-1 qui fait en même temps tireuse à bière pour que le ménage soit vraiment un plaisir.
0: Allez, c'est Thierry Romanos qui l'emporte. Ouais,
3: c'est totalement injuste.
0: Je fais ce que je veux, Frédéric Gérard. Il est temps de libérer notre invitée, Camille Bergener, qui doit aller accueillir Brigitte Rosset, la première à monter sur scène ici à Troisnay pour la 15e édition du Festival Assemblage. On en reparle demain. Dans les décodeurs, on retrouvera Patrick Hess, fondateur de la manifestation et notre invité en début de semaine. Vous aussi, vous revenez, Camille, tout comme les décodeurs, les décodeuses de la semaine. Format, Nathalie Devantet, Frédéric Gérard et Thierry Romanos. 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Bonne journée à vous à l'écoute de RTS Première. À demain.
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5: Le journal de la mi-journée vous est présenté par Marielle Savoie. Bonjour.
6: Bonjour et merci d'être avec nous à la une. Aujourd'hui, le Centre Suisse qui repart à l'assaut contre les désavantages fiscaux des couples mariés. 6 mois après le oui du peuple à l'imposition individuelle, le parti persiste et signe, il faut une autre réforme. Le canton de Neuchâtel propose un nouveau tour de vis contre les violences domestiques. Le bracelet électronique sera imposé à certains auteurs. Déborah Solbank nous expliquera comment les autorités comptent appliquer cette mesure. Eux aussi pourraient serrer la vis. Les ministres de l'Union européenne sont réunis aujourd'hui à Luxembourg pour parler migration. Et après la crise de Ceuta, des mesures jusqu'ici écartées sont sur la table, nous expliquera notre correspondante sur place. Dans ce journal, on se rendra aussi au Brésil où le pouvoir d'achat est au cœur des préoccupations avant la présidentielle de dimanche. On vous racontera comment le canton de Fribourg veut améliorer la connaissance et la compréhension de la culture yéniche via l'école. Et on reviendra sur une nouvelle polémique qui trouble le festival du film de Zurich. Trafic de drogue, infiltration policière et art spolié dans une Suisse gangrénée par une vaste organisation criminelle. C'est le pitch d'Imperium, le nouvel opus de Nicolas Feutz et Mark Woltenhauer. Deuxième épisode d'une trilogie que les deux maîtres du polar roman ont choisi d'écrire à quatre mains. Ils sont nos invités dans une vingtaine de minutes. Du gris dans le ciel suisse aujourd'hui et des précipitations un peu partout cet après-midi. Il fera jusqu'à 21 degrés. Bulletin complet en fin de journal. Nous sommes ensemble pour la prochaine demi-heure. Bienvenue.
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6: Et c'est reparti pour une votation sur les impôts. Mettre un terme à la discrimination fiscale du mariage, c'est l'ambition de l'initiative lancée par le Parti du Centre et soumise au peuple le 29 novembre prochain. Ses partisans ont lancé leur campagne à Berne ce matin. Vous y étiez, Étienne Cocher. Le débat qui commence risque d'avoir un petit goût de déjà-vu.
9: Oui, si vous êtes marié, vous payez parfois moins, mais surtout parfois plus d'impôts qu'un couple qui n'est pas marié. Alors comment cesser cette injustice ? Eh bien, la Suisse a débattu précisément de cela l'hiver dernier. Le 8 mars, le peuple a opté pour l'imposition individuelle, chacun sa feuille d'impôt, chacun traité pareil. Sauf que tout le monde n'y trouve pas son compte. L'imposition individuelle baisse les impôts pour beaucoup quand les époux ont un salaire similaire, mais il y a d'autres cas où la pénalisation va rester, voire augmenter. Une autre initiative était aussi sur les rails et elle arrive maintenant avec un autre modèle. Elles étaient 9 à la présenter ce matin, des femmes du Centre, de l'UDC, du Parti évangélique, et puis l'association des familles nombreuses aussi. Regula Nicles est membre de son comité.
10: Moi, par exemple, j'ai 3 enfants en bas âge. C'est comme très, très avantageux de pouvoir leur consacrer beaucoup de temps, pas rémunéré. Par conséquent, c'est mon mari qui travaille beaucoup, qui ramène la grosse partie de l'argent. Et c'est vraiment ce cas-là, des revenus complètement inégaux, où les impôts, ils peuvent, dans certains cas, être doubles selon le revenu du conjoint qui travaille, qui est souvent le mari.
9: Alors, les époux ne doivent pas être désavantagés à inscrire dans la Constitution parce que chaque famille est différente, ce slogan. Et il ne convainc pas les partisans de l'imposition individuelle, que ce soit les femmes PLR qui l'ont amené ou la gauche, Sophie Michaud-Gigon, conseillère nationale verte vaudoise.
11: On doit mettre maintenant en œuvre l'imposition individuelle. Ça va créer une confusion monstrueuse si on accepte encore une autre initiative de dépénalisation du mariage. Donc elle est non seulement inutile, mais en plus, elle va créer vraiment un gros chenil. Et puis, en plus, elle fixe vraiment son objectif sur un allègement des plus hauts revenus. Ça fait absolument pas de sens.
9: Alors cet allègement, combien il rapporte, combien il coûte à l'État, ça dépendra de la mise en œuvre. Ce qui est sûr, c'est qu'à l'inverse de l'imposition individuelle, il ne touche pas les impôts cantonaux, mais seulement l'impôt fédéral direct.
6: Étienne Cocher en direct de Berne. Berne où les feux sont au vert pour que la Suisse réintègre Erasmus+ dès l'an prochain. Le Conseil des États a accepté ce matin le crédit nécessaire, plus de 190 millions de francs. Ce programme européen pour l'éducation et la formation permet entre autres à de nombreux jeunes de partir étudier quelques mois à l'étranger. La Suisse en était exclue depuis 2014. À la suite du oui à l'initiative contre l'immigration de masse. Le Conseil national doit encore se prononcer sur ce crédit adopté ce matin aux États. Le bracelet électronique arrive à Neuchâtel dès le mois prochain. Ce matin, le canton a présenté son plan d'action cantonal de lutte contre les violences domestiques pour la période 2027-2031. Les autorités consolident et renforcent des mesures mises en place il y a 4 ans. Mais en plus de ce qui existe, Déborah Solbank, la surveillance active de certains auteurs de violences fait désormais partie de ce plan.
12: Active, oui, qui se traduit donc par la pose d'un bracelet électronique sur des hommes dont la police estimera que le risque d'un passage à l'acte est important et la personne qui porte un bracelet sera suivie en temps réel. Céline Vara, conseillère d'État en charge de la sécurité.
13: On suit son tracé sur une carte et lorsqu'elle rentre dans le périmètre qui lui est interdit, ça envoie une alarme à une centrale d'alarme. Et si elle estime qu'il y a un risque, elle prend contact immédiatement avec la centrale de la police neuchâteloise, laquelle envoie une patrouille pour d'une part protéger la victime et une autre patrouille pour d'autre part prendre en charge l'auteur potentiel.
12: Alors on parle bien là d'hommes qui ne sont pas condamnés, hein, c'est la particularité. Ils seront repérés par la brigade préventive des menaces et violences et selon son analyse, celle-ci actionnera une sorte de mesure urgente.
6: Et cette mesure, Déborah, elle est très attendue partout en Suisse.
12: Oui, parce que les violences domestiques sont désormais dans le radar des autorités cantonales et fédérales. Le monitorage de ces violences met en lumière l'ampleur du phénomène. Il y a les féminicides. Hein. L'an dernier, dans le canton, une femme et ses deux filles ont été tuées par l'ex-compagnon et le papa. Et puis il y a tout le reste. Si on peut dire, toujours en 2025, la police est intervenue à 678 reprises pour des infractions de violences domestiques. Donc pour Céline Vara, ce bracelet devient indispensable.
13: c'est la mesure qui va permettre de lier toutes les autres mesures de prévention, parce qu'il faut l'action, il faut cette mesure dissuasive ultime pour dire non, il y a quelques cas qui sont dangereux et on doit pouvoir les suivre. Donc je pense que ce bracelet a tout son sens et je crois qu'aujourd'hui ça fait pratiquement l'unanimité.
12: Alors le bracelet va arriver progressivement en Suisse romande, le canton Neuchâtel est prêt avec la modification de plusieurs lois cantonales qui seront soumises au Parlement début 2027, Parlement qui devra aussi se prononcer sur les moyens, 14 millions de francs qui vont avec ce nouveau plan d'action de 4 ans.
6: Merci Déborah Solbank. C'est une étape majeure franchie dans la troisième correction du Rhône avec la mise à l'enquête publique de la mesure prioritaire du Chablais. Les autorités vaudoises et valaisannes l'ont annoncé ce matin à Aigle. Benoît Cornu, elles vont pouvoir aller de l'avant avec ce chantier du siècle, le plus grand projet de protection contre les crues de Suisse.
14: Oui, dès demain et jusqu'au 2 novembre, les habitants des 8 communes concernées pourront consulter le projet au coût estimé à 368 millions de francs, financé à moitié par la Confédération. Un projet colossal à l'enjeu sécuritaire majeur, car l'état actuel du Rhône n'est plus sûr. Les départements vaudois et valaisans l'ont répété ce matin. Le fleuve n'est pas assez large, les digues sont fragiles, peuvent rompre en cas de crue, un danger qualifié d'élevé. Concrètement, cette correction, elle vise à élargir le lit du Rhône de 60 à 90 mètres sur 14 kilomètres, elle dépasse la simple protection contre les inondations. Sont prévues 3 nouvelles passerelles pour la mobilité douce, la restauration de la biodiversité et un développement économique sécurisé pour les zones industrielles.
6: Il fallait agir vite, Benoît, mais on peut dire que les services cantonaux ont pris leur temps.
14: Oui, enfin, surtout du côté valaisan. Le ministre vaudois Vasilis Venizelos l'a d'ailleurs rappelé, cette étape longue de 10 ans n'a pas été un long fleuve tranquille. Allusion à la révision du projet procédé par le Valais en 2024, notamment pour sauvegarder davantage de surface d'assolement agricole. Alors qu'il y a un mois encore, c'était le Grand Conseil valaisan qui pressait son gouvernement de mieux collaborer avec la Confédération. Aujourd'hui, le ministre Franz Ruppen semble satisfait des 10 hectares de terre à sacrifier en lieu et place des 19 initialement prévus. Place à l'avenir maintenant, les travaux débuteront après l'enquête et devrait s'achever vers 2040-2045.
6: Merci Benoît Cornu. Améliorer la connaissance et la compréhension des minorités de gens du voyage suisse via l'école. C'est la mission que s'est donnée le canton de Fribourg. Depuis 2020, il fait office de pionnier avec un programme de soutien à la scolarisation des enfants de familles aînées. Hier soir, à Givisiez, les autorités ont présenté le matériel pédagogique mis à disposition des enseignants de l'école enfantine au secondaire 1. Bonjour François Bollhauser.
15: Bonjour madame.
6: Collaborateur pédagogique à l'État de Fribourg, en charge du programme Enseignement Communauté Yéniche, c'est comme ça que ça s'appelle. Pourquoi le canton de Fribourg s'est lancé dans un tel projet? Il y a beaucoup d'enfants yéniches scolarisés dans vos écoles?
15: Oh, je ne doute pas qu'il y ait beaucoup plus de sédentaires que de yéniches. Non, il y en a de yéniches qui pratiquent encore le voyage, puis c'est de ça qu'il s'agit dans nos classes. Au niveau adaptation, il y en a une quarantaine. On estime dans la Confédération qu'il y a entre 30 et 40 000 personnes de cette communauté, dont probablement environ 10% pratiquent encore le voyage.
6: Et alors, comment vous avez travaillé pour mettre en place ce programme?
15: Écoutez, on est parti des termes de la Convention cadre du Conseil de l'Europe sur la protection des minorités nationales, reconnue par la Suisse et mise en vigueur en 99. Il y a deux choses principales, la promotion de la connaissance de la culture et de l'histoire de cette minorité et l'égalité des chances dans l'accès à l'éducation. Donc, évidemment, nous avons un rôle à jouer là-dedans.
6: Alors, depuis 2020, vous imaginez des activités pédagogiques pour mieux faire connaître le mode de vie, la culture, l'identité de cette minorité nationale. Comment ça se présente concrètement ?
15: On a progressivement, avec différents groupes de rédaction que j'ai animés, mis sur pied, créé des petites activités pédagogiques à disposition de tout le corps enseignant. Ceci pour l'ensemble de la scolarité obligatoire en trois parties, hein, de 1 à 4 H, ce qu'on appelle le cycle 1, de 5 à 8 H, cycle 2, et puis le cycle d'orientation 9-11 H.
6: Et donc, c'est ce matériel pédagogique, il ressemble à quoi? Vous auriez un exemple un peu de ce qui peut être proposé aux élèves pour mieux comprendre cette culture yéniche?
15: Oui, je peux prendre l'exemple pour les plus petits, si vous voulez, pour le cycle 1. On a un album A3 solide pour être travaillé en classe, en ce qu'on appelle en chambrette, hein, quand les petits élèves sont réunis autour de l'enseignant, l'enseignante. Et sur la base des quelques pages qu'il y a, fait par un illustrateur, évidemment adapté à l'âge des enfants, sur la base de ces quelques pages, on survole un petit peu une année scolaire d'un enfant yéniche dont les parents pratiquent encore le voyage et donc qui n'est pas forcément en classe sur l'ensemble de l'année scolaire.
6: Alors aujourd'hui, les écoliers fribourgeois, ils savent tous qui sont les yéniches, on peut le dire aujourd'hui?
15: Ah non, on peut pas le dire. J'aimerais beaucoup pouvoir le dire, mais on y va gentiment. Vous savez, dans l'enseignement, surtout par les temps qui courent, on a beaucoup, beaucoup de choses à faire. Il y a un plan d'études roman. On peut pas introduire, par exemple, dans discipline d'histoire ou de géographie ou de français, ce qui nous arrange, mais c'est à disposition pour des petits projets dans les différentes classes, à tous les niveaux dont je vous ai parlé. Donc, c'est à disposition et progressivement, on tient les gens au courant. Je me rends dans certaines écoles pour expliquer les choses et on espère que ça marche de mieux en mieux.
6: Du travail qui va donc se poursuivre. Merci François Wollhauser d'être venu nous parler de ce que fait le canton de Fribourg pour mieux intégrer cette minorité de gens du voyage. Je rappelle que vous êtes collaborateur pédagogique et en charge du programme Enseignement Communauté Yéniche. Bonne journée.
15: Merci, à vous aussi.
6: Le Festival du film de Zurich est habitué aux polémiques et cette 22e édition qui s'achève dimanche ne fait pas exception. Alors que la fête du cinéma semblait partie pour se dérouler sans encombre, de nouvelles controverses sont venues troubler l'événement, Valentin Jordil.
16: Oui, la première concerne le documentaire NASA qui critique les méthodes de guerre israéliennes. Ajouté au dernier moment à la programmation, il a été projeté hier à Zurich. Le site Focus Israël et Proche-Orient accuse le festival de prendre parti pour la cause palestinienne. Des accusations rejeté par la direction qui rappelle avoir déjà programmé plusieurs films présentant d'autres perspectives. La polémique s'invite désormais au Grand Conseil zurichois. L'Union démocratique fédérale estime que la programmation est trop critique envers Israël. Le parti a donc interpellé le Conseil d'État, notamment sur l'utilisation des plus d'1 million de francs de subventions publiques versées chaque année au festival. Un débat qui rappelle celui de 2024 lorsque les Russes en guerre. Le film avait été retiré après des protestations ukrainienne.
6: Et une deuxième polémique concerne cette fois le président du jury.
16: Oui, il s'agit du réalisateur Kari Fukunaga, notamment connu pour le James Bond « Mourir peut attendre ». Plusieurs femmes accusent le réalisateur américain d'abus de pouvoir et de harcèlement sexuel. Des accusations rendues publiques il y a environ 4 ans dans la presse et que le site d'information zurichois Zuri a remis en lumière cette semaine. Le réalisateur conteste ces accusations. De son côté, la direction du festival affirme avoir mené une enquête avant de décider de sa nomination.
6: Merci Valentin Jordil en direct de Zurich. La migration est de retour en force au sein de l'Union européenne depuis la crise de Ceuta. Les ministres de l'Intérieur des 27 États membres sont réunis aujourd'hui à Luxembourg. Et cette fois, Alexandra Planinic, ils sont prêts à envisager des mesures qu'ils écartaient jusqu'ici.
17: À Luxembourg, le commissaire européen chargé de la migration, Magnus Brunner, arrive avec deux messages. Le premier, c'est celui des chiffres.
18: Les réformes européennes sur la migration fonctionnent. Les chiffres baissent. Moins 55% d'entrées illégales en 2 ans. Mais une bonne politique ne reste jamais immobile.
17: Second message, aller plus loin. Son plan tient en 5 points. Au cœur, un cadre européen de réponse aux urgences. En clair, la possibilité de suspendre les demandes d'asile en cas de crise migratoire. Une idée poussée par la droite européenne et par la Grèce. Faut-il y toucher? La ministre belge de l'asile, Annelien van Basseuyt.
19: Il n'existe jamais un droit absolu à l'asile. Chaque cas doit être examiné pour savoir si la personne y a droit ou non.
17: Suspendre l'asile, ce n'est pas rien et plusieurs pays européens doutent et posent leur ligne rouge. Que pourra-t-on vraiment suspendre? Qui décidera? Débat aujourd'hui donc entre les ministres de l'Intérieur avant qu'ils ne se poursuivent lors du sommet des 27 à la mi-octobre. Alexandra Planinic, RTS, Bruxelles.
6: Et à noter que la Suisse est invitée à cette réunion en raison de sa participation à l'espace Schengen. Elle y est représentée par le secrétaire d'État Vincenzo Macchioli. Direction le Brésil à présent. À 3 jours de l'élection présidentielle, l'économie et le pouvoir d'achat sont au cœur des préoccupations. Si les plus modestes sont satisfaits de la politique du président Lula, certains économistes dénoncent l'ampleur de la dette publique. Elle a augmenté de 10% depuis le début du mandat du chef d'État de gauche. Reportage de notre correspondant au Brésil, Jean-Claude Gérez.
20: Pour compléter ses revenus, Clay de Santos vend chaque jour dans la rue du café et des gâteaux qu'elle prépare chez elle dans une favela toute proche. Pour cette maman de 28 ans, vêtue d'un t-shirt à l'effigie de Lula, le président sortant a fait du bon travail.
21: Je donne 10 sur 10 à Lula. Je n'ai rien à redire sur sa manière de gouverner. Je sais qu'il fait parfois des erreurs, mais pour une personne à faible revenu comme moi, il est d'une grande aide. Je reçois 120 francs par mois de la bourse famille et 11 francs enfant de Vallegas. Ça m'aide beaucoup car je suis mère célibataire sans emploi. Je n'ai aucun soutien, ça me permet de payer mon loyer. Et je fais quelques petits boulots en plus à côté.
20: Ces programmes sociaux ont cependant un coût élevé pour l'État brésilien. D'après plusieurs projections, la dette publique pourrait atteindre 88% du produit intérieur brut dès 2027 et même 100% en 2031 si aucune mesure n'est prise pour maîtriser les dépenses. Une situation que dénonce au téléphone l'économiste Marina Helena Pereira.
4: Depuis le début de son mandat, Lula n'a fait que dépenser. Pour compenser, il y a eu de nombreuses augmentations d'impôts. Aujourd'hui, nous avons des impôts records, une dette record, le taux d'intérêt réel le plus élevé au monde. Et ça commence à se voir dans l'économie à travers les chiffres du chômage, qui vont malheureusement augmenter.
7: Et aí, isso começa a aparecer na economia agora, com esses números de desemprego. Infelizmente, mais está por vir.
20: Pour maîtriser l'inflation, la Banque centrale maintient son taux directeur à 14%, ce qui entraîne des taux d'intérêt de 60% pour un prêt bancaire et de plus de 400% sur les dettes de cartes de crédit. Résultat, 8 ménages sur 10 sont endettés. C'est le cas de Cleide, mais elle bénéficie du programme Desenrola à Brasil, permettant aux plus démunis de résoudre progressivement leur endettement.
21: Il a abaissé le seuil d'accès au crédit. C'est donc possible d'emprunter avec comme seul revenu la bourse famille. J'ai contracté un prêt pour rembourser mes dettes. Les intérêts sont déduits chaque mois. C'est très raisonnable.
20: Malgré ces mesures, les perspectives économiques sont inquiétantes, notamment le taux de chômage qui devrait grimper à 6,5% en 2027. Quant à la croissance, actuellement de 2%, elle devrait baisser l'an prochain. Jean-Claude Gérez, RTS, Rio de Janeiro.
6: Et on revient en Suisse avec cette entrée remarquée ce matin du côté de la bourse, celle d'Infomania, qui est l'entreprise genevoise spécialisée dans les infrastructures informatiques. Son cours a plus que doublé durant la matinée avant de redescendre à 75 francs à la mi-journée, soit une hausse de 34%. Infomania devient ainsi le premier acteur concentré sur le cloud souverain à être coté en Suisse. Sa valorisation dépasse les 300 millions de francs. Et les nouvelles sont moins bonnes pour Nike, qui ne fait plus partie des 100 entreprises les mieux cotées des États-Unis. La marque de vêtements de sport publiera ce soir ses résultats du premier trimestre et elle traverse l'une de ses plus mauvaises années boursières. Jacqueline Pierchel, comment expliquer cette dégringolade ?
22: Une concurrence serrée, des erreurs stratégiques et une star du football qui quitte Nike pour une autre marque. L'entreprise continue de jouer dans la cour des grands, mais financièrement, elle n'est plus la toute puissante référence des articles de sport. Fini le duo Nike-Adidas. Les fans de course, par exemple, achètent volontiers des chaussures On, Salomon ou encore Oka. De nouveaux acteurs qui prennent leur place aisément sur le marché. Les Chinois, deuxième plus gros acheteur de Nike, préfèrent dorénavant se tourner vers des marques local, pas forcément par patriotisme, mais très probablement pour le coût de ces produits, jusqu'à 50% moins cher que leurs équivalents dotés de la célèbre virgule américaine. Enfin, la star du football qui a annoncé ce mois-ci ne pas renouveler son contrat publicitaire avec Nike s'appelle Kylian Mbappé. Le capitaine de l'équipe de France a préféré rejoindre la marque suisse On. Pour autant, Nike n'est pas en train de mourir. Son modèle ne crée simplement plus autant de croissance qu'avant, ce qui se reflète sur son cours boursier, l'action a perdu près de la moitié de sa valeur cette année.
6: Les skieurs suisses ne veulent pas de championnat du monde chaque année. Cette proposition de la Fédération internationale de ski a été dévoilée il y a un mois. Elle envisage d'augmenter la fréquence des mondiaux dès 2032, voire 2028. Mais pour Marco Odermatt, Franjo von Almen et d'autres cadres de l'équipe suisse, c'est une mauvaise idée, Grégoire Perroux.
23: Oui, une position presque unanime entre celles et ceux qui sont contre ou qui ne se prononcent pas. À trois semaines de la première course de la saison, tous les athlètes suisses étaient réunis à Dubendorf pour la journée des médias et la question concernant ce projet de la d'avoir un championnat du monde toutes les années hors saison olympique est vite venu sur la table. Pour le triple champion olympique Franjo von Almen, la réponse est très claire.
24: Personnellement, je trouve ça vraiment nul car je pense que ça minimise complètement la valeur d'un championnat du monde. Ça deviendrait comme une simple épreuve de Coupe du Monde et je trouve le rythme actuel très bien, donc tous les deux ans.
23: L'idée de la Fédération internationale est simple, hein, des mondiaux tous les ans, c'est un peu un plus grand potentiel marketing et commercial et un calendrier plus simple à agender. Alors Marco Odermatt a sa propre proposition.
25: Puisque l'argument porte justement sur la sécurité de planification en bloquant définitivement les dates de début février, je n'en ferai pas pour autant des mondiaux, mais plutôt un autre événement. On irait peut-être dans un nouvel endroit, en Chine, au Japon ou ailleurs en Asie. Peut-être qu'un slalom pourrait être organisé à Dubaï si les sponsors ou les organisateurs en ont envie. Je pense qu'il y a là un réel potentiel pour profiter de ces deux semaines afin d'essayer quelque chose de nouveau, plutôt que d'organiser de nouveau des championnats du monde en Suisse ou en Autriche.
23: Ouais, des mondiaux toutes les saisons qui peinent à convaincre. Hein. Dès l'annonce de ce projet, la Fédération autrichienne et d'autres stars du ski blanc, du cirque blanc, ont directement montré leur désaccord.
6: Eh bien, c'est un dossier qu'on continuera à suivre. Merci Grégoire Perroux.
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6: Prenez deux stars du polar roman, un premier ouvrage à quatre mains qui a rencontré le succès l'an dernier, et vous obtenez Imperium, un nouveau roman policier, une enquête haletante sur les rails des CFF et au cœur d'une vaste organisation criminelle. Bonjour Nicolas Feuth.
1: Bonjour.
6: Et bonjour Marc Woltenhauer.
1: Bonjour.
6: Les stars du polar roman, c'est vous. Et Imperium, c'est votre dernier ouvrage, sorti il y a quelques semaines aux éditions Istia et compagnie, la suite d'Ultimatum, sorti l'an dernier. Vous avez tous les deux habitué les lectrices et lecteurs à des enquêtes sur le sol suisse. Cette fois, ça se passe sur le réseau des CFF. Vous vouliez vraiment qu'on puisse toutes et tous se projeter, Marc Woltenhauer ?
2: Alors, c'est vrai que c'est un des retours qu'on a eu d'un certain nombre de lecteurs qui ont déjà eu l'occasion de lire Imperium, que finalement, le fait que ça se passe dans le cadre des CFF, ça rend l'intrigue encore plus proche. Quelqu'un nous disait justement, mais qu'est-ce qu'il est terrible ce livre. Et puis avec Nicolas, on se regardait en disant, mais ça fait pas partie des livres les plus durs, les plus noirs qu'on ait écrit. Mais en fait, cette proximité joue beaucoup.
6: Alors c'est vrai que c'est aussi quelque chose qui m'a frappé, ce côté noir. Votre roman, il commence avec deux histoires sans lien apparent, un policier poussé sur les rails en gare de Neuchâtel, une prise d'otage dans un train dans le tunnel du Gothard, et au final, eh bien, il y a un lien entre ces deux événements, c'est une organisation criminelle qui gangrène la Suisse. Il est question de trafic de drogue, mais aussi d'art spolié. Une Suisse quand même assez glauque, vous avez vraiment beaucoup d'imagination ou c'est plus proche de la réalité que ce qu'on pourrait imaginer, Nicolas Feuth, vous qui avez longtemps été procureur?
1: Oui, alors bon, je pense que Imperium contient des scènes qui sont parfaitement réalistes, en tout cas en ce qui concerne l'accident de personne, accident avec des guillemets évidemment, puisque c'est un meurtre en l'occurrence en gare de Neuchâtel, et puis la prise d'otage du Gothard qui finalement, pour l'écrire, on s'est inspiré assez fortement de celle qui avait eu lieu à Yverdon. Donc je pense que tout tient la route, et puis le trafic de drogue de manière générale, je pense qu'il est décrit de manière aussi très crédible dans ce livre, tout en sachant que malheureusement, une grande partie du trafic de Russes déroule aux abords des gares en Suisse romande, et partout ailleurs d'ailleurs.
6: Alors justement, vos descriptions, hein, que ce soit du trafic de drogue, mais aussi par exemple de l'infiltration policière, elles sont très détaillées. Un policier infiltré qui change complètement d'identité pour sa mission, ça c'est quelque chose qui existe vraiment sous cette forme en Suisse?
1: Ah bien sûr, oui. Alors l'infiltration d'Imperium est décrite justement de manière très technique et très réaliste. C'est exactement comme ça qu'on infiltre un agent, c'est exactement comme ça qu'on crée des légendes, c'est-à-dire des fausses identités, à force de faux papiers, mais enfin des faux papiers qui sont en fait des vrais. La plupart du temps, on crée une vraie personne sur la base de quelqu'un qui n'existe pas.
6: Alors, beaucoup d'informations sur cette infiltration, aussi sur le fonctionnement du monde de la drogue, des CFF ou du marché de l'art. Vous avez fait un vrai travail d'immersion, Marc Woltenhauer.
2: Alors, comme toujours, que ce soit quand on travaille ensemble ou séparément avec Nicolas, on fait beaucoup de recherches. On va souvent aussi sur les lieux. On essaie de s'immerger dans l'environnement qu'on va utiliser pour nos livres. Là, en l'occurrence, on a eu la chance de pouvoir visiter, par exemple, le centre d'exploitation à Renan, là où, en fait, tout le trafic ferroviaire roman est géré. On a aussi pu aller faire un tour en cabine de pilotage d'un train, parler avec un mécanicien. Donc tout ça, ça permet aussi en fait d'alimenter à la fois notre réflexion, notre intrigue, mais aussi finalement de décrire quelque chose de le plus proche possible de la réalité.
6: Et on parlait aussi de ce trafic de drogue. Vous avez choisi d'inventer, pour le coup, la drogue dont il est question dans ce livre, le crack meth, c'est comme ça qu'elle s'appelle. Pourquoi cette invention? Il n'y en a pas assez des drogues qui circulent en Suisse?
1: Alors, on a eu pas mal de réflexions avec Marc sur la drogue qu'on allait utiliser. On voulait une drogue extrêmement addictive, extrêmement dangereuse aussi. Bien entendu, on connaît les problèmes de santé publique, de sécurité publique que crée le crack, en particulier en ville de Lausanne et en ville de Genève. La méthamphétamine, c'est aussi une drogue hyper addictive, mais je dirais elle est présente de manière dans des milieux assez distincts, on va dire ainsi, je vais utiliser cet adjectif. Et puis on voulait un petit peu quelque chose de plus explosif. On a pensé au fentanyl, qui crée des gros ravages aux États-Unis. On vient d'apprendre d'ailleurs avec Marc hier, pour avoir discuté avec un inspecteur des stupes de la police vaudoise, qu'actuellement les États-Unis vivent une nouvelle drogue qui serait encore 10 fois plus dangereuse que le fentanyl. Évidemment que ça, on ne la connaissait pas au moment d'écrire Imperium, mais on est parti sur ce crack meth qui est un cocktail, on va dire, de méthamphétamine d'une part, et puis de cocaïne sous forme de crack d'autre part.
6: Nicolas Feutz, Marc Woltenhauer, auteur du polar Imperium, c'est le deuxième opus d'une trilogie que vous écrivez à quatre mains. Travailler à deux, ça se passe comment, Marc Woltenhauer ?
2: Alors, c'est vraiment déjà un plaisir de collaborer. Quand on s'est lancé dans l'aventure d'Ultimatum, on n'avait aucune idée de comment ça allait se passer. On avait beaucoup de plaisir, il y a eu une vraie dynamique qui s'est installée, autant dans l'échange d'idées pour créer le scénario, que dans l'écriture, où on s'est réparti l'écriture des chapitres, sachant qu'on a aussi chacun retravaillé ce que l'autre a écrit, dans l'idée, en fait, de donner un texte harmonieux et pas qu'on puisse se rendre compte de qui a écrit quoi. Et ce plaisir, finalement, a résulté dans la décision de poursuivre avec Imperium et puis notamment avec un troisième qu'on a déjà annoncé pour l'été prochain, Infernum.
6: Retravailler ce que l'autre a écrit, vous avez dit, est-ce que parfois il faut aussi recadrer un peu l'autre ? Qui recadre le plus l'autre entre vous deux, Nicolas Feutz ?
1: Ou alors je crois que c'est vraiment, on travaille vraiment à parts égales, c'est pas du tout un argument commercial, c'est vraiment comme ça que ça se passe. On s'est jamais engueulé, on a cherché à nous faire dire qu'on s'était parfois engueulé, mais ça n'a jamais été le cas. On a toujours été assez d'accord, c'est vrai que c'est un ping-pong d'idées finalement, un balance une idée, l'autre surenchérit en disant ton idée est bonne, mais on pourrait faire encore mieux. Et puis dans les corrections, alors ce qui a été sympathique aussi, c'était de mettre en scène les personnages de l'autre dans ses romans individuels. Du coup, ça a pour moi, par exemple, de faire parler Andreas Auer, qui est l'inspecteur de Marc Woltenhauer. Et du coup, quand Marc relisait ça, il me disait, sur le fond, ton dialogue est excellent, mais mon inspecteur s'exprimerait plutôt comme ça que comme ça. Donc, il modifiait un petit peu le dialogue. Et on s'est toujours mis d'accord de façon assez facile, je dois dire.
6: En tout cas, c'est vrai qu'on ne se rend pas compte qu'il y a deux auteurs quand on lit ce livre. On l'a dit, il s'inscrit dans une trilogie. Est-ce que vous pouvez nous en dire un peu plus sur le prochain et le dernier tome, Marc Woltenhauer ?
2: Ah, c'est toujours là la question de savoir qu'est-ce qu'on dit sur le prochain ou pas. Il y a déjà le titre, on l'a révélé aussi parce que finalement il est annoncé à la fin d'Imperium. Et puis il va suivre vraiment très très directement Imperium. Entre l'Ultimatum et Imperium, il y a plusieurs mois qui se sont déroulés. On ne va pas spoiler la fin du coup, mais en fait Infernum continue directement. On enchaîne avec la suite. Donc ça donnera déjà un indice au lecteur sur le lieu où se passera le prochain.
6: Nicolas Feutz, ça fait exactement un mois, je crois, que vous n'êtes plus procureur. Désormais uniquement romancier. Ça se passe comment cette nouvelle vie ?
1: Alors, pour l'instant, très bien. Je suis très content de ma décision et puis je n'ai aucun regret. Mais en réalité, je me suis rendu compte que le mois de septembre, j'ai pas pu vraiment en profiter. D'une part, parce qu'on est en promotion tout le temps avec Marc. Et puis d'autre part, parce que la reconversion implique beaucoup d'administratifs. Et j'ai passé mon mois de septembre sur ces deux plans, on va dire.
6: Et vous alors, Marc Woltenhauer, vous travaillez aussi sur un nouveau livre de votre côté, en un mot ?
2: Oui, ça fait déjà presque 2 ans que je suis sur un projet d'un nouveau livre qui va en fait être un livre en 2 tomes. Et comme mon inspecteur Andreas Auer était occupé avec le procureur Jemson pour ces 3 tomes, je me suis dit c'est l'occasion peut-être de partir sur quelque chose de totalement différent, totalement nouveau, un nouvel univers, des nouveaux personnages.
6: Et en attendant, vous pouvez lire Imperium. On le rappelle que c'était aux éditions Istia et compagnie. Merci Nicolas Feutz et Marc Woltenhauer d'être venus nous en parler. Bon après-midi.
2: Merci.
1: Merci.
6: La météo du jour, le soleil a fait place aux nuages et aux averses, le ciel est couvert partout et la pluie qui a commencé à tomber par endroits va s'étendre dans toute la Suisse romande entre cet après-midi et ce soir. Des orages sont possibles en Ajoie et dans le nord du Jura. Il ne fera pas plus de 21 degrés.
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6: C'est la fin de ce journal. Merci d'avoir été au rendez-vous à l'édition aujourd'hui. Alexandra Vito, Thierry Delisle et Jean Berset étaient en régie et Virginie Mater à la rédaction en chef. 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
5: Pierre-Étienne Joie.
8: Le paquet d'accords avec l'Union européenne a passé la rampe au Conseil des États. Celui-ci a terminé ce matin sa discussion à son sujet après 24 heures de débat. Comme dernière décision, il a validé le nouvel accord sur la santé. L'accord prévoit que la Suisse collabore plus étroitement avec les 27 en matière de sécurité sanitaire. Le dossier part au national. Le Conseil des États qui a aussi validé le crédit d'engagement de plus de 190 millions de francs pour la participation suisse à Erasmus+, dès l'année prochaine. Les sénateurs ont accepté de justesse ce crédit qui permet à la Suisse de rester dans ce programme d'éducation et de formation européen. Neuchâtel intensifie ses mesures de lutte des violences domestiques. Le canton renforce notamment la prise en charge des enfants et le suivi des auteurs qui pourront être astreints à un accompagnement. Neuchâtel va ainsi être pionnier en mettant en place un bracelet électronique actif dès le mois de novembre. Le nouveau plan est prévu pour la période 2027-2031. Il coûtera 13 550 000 francs sur 5 ans. 14 postes à temps plein seront créés à terme, notamment à la police et au service de la protection de l'adulte et de la jeunesse. L'un des ouvrages majeurs de la troisième correction du Rhône franchit une étape décisive avec sa mise à l'enquête publique. Cette étape concerne le Chablais. Elle doit notamment permettre de renforcer durablement la protection de toute cette région contre les crues sur 14 kilomètres. Mais cette mesure prioritaire du Chablais vise aussi à valoriser la biodiversité, améliorer l'accueil du public et les usages des espaces riverains. Il s'agit de la plus grande mesure prioritaire bicantonale Vaud-Valais de la troisième correction du Rhône. Les travaux sont devisés à 368 millions de francs. La Confédération prendra en charge entre 47 et 57% des coûts. La Suisse doit organiser les Jeux Olympiques d'hiver 2038. Le National a soutenu largement une aide fédérale de 200 millions de francs maximum. Il a refusé de soumettre la candidature au vote populaire. La Suisse table sur des JO à la fois durables et inclusifs. Les cantons et les communes décideront en temps voulu de leur participation. Des votations sont déjà prévues dans au moins deux communes grisonnes. Selon l'association Switzerland 2038, le budget total pour les 10 prochaines années de l'attribution jusqu'au jeu s'élève à 2,2 milliards de francs. Ces JO seront principalement financés par des fonds privés. L'armée pakistanaise a mené de nouvelles frappes en Afghanistan au sud. Le gouvernement taliban a fait état de 10 civils tués, des attaques contre des camps terroristes. Selon le ministère pakistanais, ces raids ont tué 22 militants et détruit des stocks d'armes et de munitions. Tennis, Belinda Bencic connaît son adversaire pour son entrée en lice dans le tournoi de Pékin. La Saint-Galloise, 12e mondiale, affrontera la Russe Anastasia Sakharova au deuxième tour. Des averses cet après-midi sur l'ensemble de la Romandie, orages possibles avec des précipitations localement abondantes au nord des Alpes, en particulier le long des reliefs, 21 degrés avec des rafales de jourant en soirée. Et puis demain vendredi, très nuageux dans l'ensemble avec toutefois des éclaircies autour du Léman et en vallée centrale. 14 degrés le matin, puis 21 ensuite, une tendance à la bise sur le plateau. Et puis un focus sur samedi, en partie ensoleillé, averses probables notamment dans les Préalpes et le Jura, et 22 degrés.
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10: Hop là, on regarde aussi la route secours. Des fois, des personnes plantent des stupes à l'intérieur ou bien même de la viande. Là, on ouvre le capot du véhicule.
11: Le moteur, c'est un endroit où on peut cacher des choses.
10: Oui. Je vais vous montrer aussi des fois, bon, là, je ne vais pas l'ouvrir, hein, mais il cache aussi des choses à l'intérieur avec des fils de pêche. Dans la trappe à carburant, là-bas aussi.
13: Vacarme.
26: Frontière bien plus qu'une simple ligne.
5: Raphaël Bouchet et Laurence Di Félix.
12: Chaque jour, entrent ou sortent de la Suisse près de 2,2 millions de personnes, 1,1 million de véhicules, 21 000 poids lourds et des milliers de tonnes de marchandises. Ce sont les chiffres de l'OFDF, l'Office fédéral de la douane et de la sécurité aux frontières. L'espace Schengen a facilité les passages et rendu discrète la présence de nos douanes. Mais sur le site de l'Office, on trouve aussi des chiffres étonnants. Chaque jour, en moyenne, les collaboratrices et collaborateurs de l'OFDF découvrent ou encaissent notamment 64 millions de francs de recettes, 67 personnes recherchées ou faisant l'objet d'un mandat d'arrêt, 4 documents d'identité falsifiés, 11 armes interdites, 19 kilos de drogue et 40 personnes en séjour illégal. Évidemment, les douanes ne peuvent pas contrôler tout le monde. Il s'agit donc de faire un tri qui soit à la fois efficace et respectueux. Les contrôles aux faciès, par exemple, officiellement, ça n'existe pas. Dans cet épisode, nous allons voir comment on se forme au métier, comment on développe une intuition sur la base d'indices ou de comportements suspects. Nous rejoindrons les nouvelles recrues sur le terrain à la douane de Moisulla dans le canton de Genève. Mais d'abord, départ sur le campus de Listal, près de la frontière baloise. Aujourd'hui, c'est un cours de self-défense. Dans ce jeu de rôle, un instructeur joue le rôle d'un automobiliste.
13: Bonjour. Qu'est-ce que vous faites ici?
14: Je me promène.
13: D'accord. Vous venez d'où?
14: Je viens là-bas, en Allemagne.
13: Ouais.
14: Ouais.
13: Ça joue. Puis vos documents d'identité, ils sont où?
14: Je les ai oubliés à la maison.
13: À la maison?
14: Ouais.
13: D'accord. Vous avez rien sur vous? Vous n'avez pas d'autres... Peut-être
14: rien.
13: Un permis de conduire?
14: Non, j'ai rien.
13: D'accord. Les documents du véhicule, vous les avez, monsieur?
14: J'ai rien.
15: Au sol!
13: Au sol, monsieur! Sortez tranquillement de la voiture, s'il vous plaît! Mettez-vous au sol!
15: Je range l'arme, sors les menottes.
13: Je garde. Tu me dis que c'est bon?
14: Vas-y, c'est bon.
13: Ok. L'autre main.
15: Vous me faites mal!
12: À l'école du flair.
14: T'amènes l'autre main.
13: Ouais.
12: Reportage Rodolphe Beauchaud.
13: C'est bon. Hop.
12: Réalisation Mathieu Ramsauer.
13: Voilà.
14: Ok. C'est verrouillé. On va le redresser puis on va faire la palpation. Alors. Monsieur, vous mettez sur le côté. Il y a une des deux jambes.
13: Ok, faut mettre là, là derrière.
14: Oh ouais, merci.
13: On a couvert.
14: Vas-y. J'ai rien fait.
16: T'arrives à verrouiller le véhicule et laisser l'arme dedans.
14: J'ai rien fait. C'est ma voiture.
16: C'est votre véhicule?
14: Oui, c'est ma voiture.
16: D'accord, et l'arme?
14: Il n'y a pas d'arme.
13: Bah, je te laisse appeler la 7. Je garde monsieur.
14: Finax.
16: Nickel.
14: Alors. Pendant que vous enlevez les menottes, débriefing. Réactivité. Excellente communication. Tip top. Observation, ça va avec. Le positionnement était bon. Franchement, pas grand chose à dire. Ce n'est peut-être faire avancer encore plus la personne pour qu'elle se couche, pas juste devant la voiture.
13: Ouais.
14: Okay. On ne sait pas si vous avez bien regardé ici, il y a encore une deuxième personne dans la voiture.
13: Juste.
14: Si tout à coup il se relève rapidement, sans arme, vous ne pouvez rien faire avec votre arme à feu. Donc si tout à coup il prend quelque chose dans la voiture, bah, vous êtes de nouveau avec une problématique.
13: Okay. Ouais, ça marche.
14: Donc juste gagner peut-être un petit peu de distance avant de le coucher.
13: Mm-hmm.
14: Et puis comme ça, vous êtes beaucoup plus tranquille pour maîtriser la personne.
13: Okay,
14: le reste, tip top.
13: Merci.
14: Vous pouvez retourner au dojo. Vous voyez la patrouille suivante.
13: C'est parti.
26: Donc Christophe, vous êtes ici un des responsables de formation. Vous travaillez ici au campus de Listal. Pourquoi est-ce que ce campus de l'OFDF se trouve ici, à Listal, en fait?
27: Alors, une des plus grandes raisons, c'est une raison géographique. On a ici le plus grand bassin de douaniers de la Suisse, puisqu'on a, si on réfléchit depuis l'ouest, on a le Jura, Neuchâtel-Jura, ensuite on a à Bâle, la plus grande majorité des douaniers qu'on a. Je ne sais pas, on a quelque chose comme 800 personnes qui travaillent à Bâle, et puis toute la partie aussi Zurich. Donc ça permet d'avoir un centre de formation qui est proche de la frontière et proche de notre personnel. Et c'est pour ça qu'on est à Listal. Le plus gros bassin, il est ici sur Bâle. Ensuite, je pense que le deuxième sera soit au Tessin, soit sur côté Genève. Comme ça, on a les gros axes routiers. C'est là qu'on a notre personnel. Typiquement, trafic de marchandises du nord au sud, tout le transit de l'Allemagne en Italie ou de l'Italie en Allemagne. Et puis ensuite aussi tout le trafic voyageur qui passe aussi beaucoup par là. Typiquement pendant les vacances où les gens vont aller en Italie, ils vont revenir d'Italie. Et on a ces grands axes, on a énormément de trafic. Et là, dans le trafic, ben, on peut trouver aussi beaucoup plus de cas intéressants.
28: Ok, c'est clair pour tout le monde. Depuis la position d'escorte pour monter vers le haut, je leur démontre encore une fois. Je viens, squat, je rentre, je viens chercher le coude. Contrôle au niveau de l'épaule. Les hanches sont devant mon poignet. Et encore, si j'ai ma ceinture, je peux encore venir verrouiller sur ce que je trouve ici pour pouvoir avancer. Ça va, Gebhardt ?
4: Ça va.
28: C'est bientôt fini, restez coopératifs. Ça roule ? On essaie de bosser ça.
7: Ouais, alors certaines techniques, faut bien les tester sur nous pour comprendre ce que ça fait sur les autres.
4: Hein. Allez-y, mollo, avec la contrainte, l'intensité, pas de blessé, s'il vous plaît.
17: Ok. Un commentaire.
7: Un commentaire. Pas très agréable comme position. Vous pourrez constater qu'il y a différents types de gabarits. Donc moi, je ne suis pas très grande, pas très costaud. Mais il y a quand même des techniques qu'on peut utiliser sur des gabarits qui sont à l'opposé d'une autre. Notamment celle-ci qui est plutôt pas mal. Donc, c'est assez intéressant.
26: Donc ça, ces exercices, Fred, ça fait vraiment partie du métier.
28: Voilà, exactement. C'est des techniques de contrainte qu'on apprend, en fait, pour, de manière proportionnelle, pouvoir contrôler des individus qui sont dangereux ou récalcitrants, en fait. C'est de la self-défense. Et puis l'idée, en fait, c'est de pouvoir contrôler, toujours en respectant les bases juridiques, pouvoir contrôler des personnes sans les blesser.
26: C'est quoi, justement, les limites des bases juridiques au niveau de la contention ?
28: D'après, en fait, la dangerosité de la situation, on a ce qu'on appelle la proportionnalité. C'est là qu'on va choisir quelle technique on va utiliser ou non. Que ça parte juste du contrôle d'individus avec des clés, en passant par le bâton, les menottes, le spray d'autodéfense, et puis malheureusement jusqu'à l'arme personnelle. Ok, qui c'est qui n'est pas passé encore pour les scénarios ? Gilet pare-balles, ceinture de charge. Vous avez laissé les clés là-bas cette fois ? Ok, relax, buvez une goutte.
26: Christophe, c'est quoi les profils que vous recherchez quand vous engagez des aspirants, des aspirantes ?
27: Alors les profils qu'on recherche, c'est des personnes qui ont un intérêt pour le contrôle des personnes, pour le contrôle des marchandises, à la frontière ou alors dans les aéroports ou à l'intérieur du pays. C'est des personnes qui ont une certaine qualité physique sans être des sportifs d'élite, parce que ça reste quand même un peu physique si on regarde ce qu'ils sont en train de faire là, donc il faut qu'ils puissent suivre cet entraînement sans avoir trop de problèmes de ce côté-là. Et puis, il y a énormément de travail à faire au niveau de la matière dans l'enseignement. Donc, il faut des personnes qui soient prêtes à vouloir étudier et prendre vraiment du temps d'études personnelles pour bien comprendre le fonctionnement de notre métier, pour bien comprendre comment on travaille dans les contrôles.
26: Il ne faut pas forcément être militaire ou policier.
27: Absolument pas, non. Non, absolument pas. C'est souvent, les gens ont des intérêts similaires parce qu'on est quand même uniformé et armé. Mais on a un métier qui est très très différent de la police et de l'armée, bien entendu, puisque sinon ça serait le même métier. On a des choses qui se recoupent, parce qu'on travaille avec la criminalité, par exemple, mais il y a énormément de choses qui sont complètement différentes. Et souvent, les gens qui viennent de la police, ou bien qui voulaient aller à la police, ils ne s'attendent pas à cette énorme différence qu'on a. Par exemple, le travail administratif pour les marchandises, le contrôle de marchandises, qui est quelque chose qui prend quand même une grande place dans le travail.
26: Oui, c'est ça, c'est quand même une grosse partie. Vous devez encaisser cette TVA. Hein.
27: Oui, on fait partie du département fédéral des finances. On encaisse 23 milliards de francs pour la caisse fédérale par année. Et ça reste une de nos tâches principales, bien entendu.
26: Oui, ça représente à peu près un tiers du budget de la Confédération, non, c'est ça ?
27: Exactement, oui. Une grande partie, c'est de la TVA, bien sûr.
26: Bon, sur les hydrocarbures, l'alcool, c'est pas que sur la valeur ajoutée des importations des objets, bien sûr.
27: Exactement, oui.
26: Mais c'est pas rien.
27: Non, c'est pas rien. C'est tout ce qu'on doit pas payer en impôts nous-mêmes.
18: Les ciblages du jour, on va faire les redevances et on va cibler les cibles dans la restauration et les banquiers et les marchandises commerciales dans le trafic touristique.
19: Je me permets juste un ou deux petits compléments. Vous avez vu dans le bulletin hebdo, donc il y a des importations, enfin il y a une saisie de 40 colonies d'abeilles, donc ça pourrait aussi passer par chez nous, à savoir que tout le secteur aussi forêt et autres peut être intéressant justement pour tout ce qui est miel et aussi colonies d'abeilles. Pas mal de découvertes de stupéfiants dans des doubles fonds, camionnettes ou véhicules avec des cachettes aménagées. Et encore, on n'aura pas de patrouille police jusqu'à midi pour des éventuelles découvertes sur la LCR. Ça marche ?
20: Ça marche.
19: Je vous remercie.
26: Sergent-major Laurent, c'est un aspirant qui a mené le briefing. Ça fait aussi partie de leur formation.
0: Exactement, oui. Ici, on focus là-dessus au niveau de la formation. Bah, c'est important pour eux d'avoir vraiment connaissance de toutes ces sources d'informations et aussi pour eux de se faire aussi une idée de qu'est-ce qu'on peut avoir aussi sur la journée. Donc c'est clair, au fur et à mesure d'expérience, nous on connaît notre trafic. Moi, depuis le temps que je suis ici, je connais aussi mon trafic, je connais aussi les journées, éventuellement sur qu'est-ce qu'on peut aussi orienter les contrôles en fonction de la journée, en fonction des mois ou autre chose. Et eux, ils doivent encore faire ce ciblage, on va dire, cette expérience là-dessus.
26: Parce qu'alors, il y a eu l'école, il y a eu la théorie, et maintenant, ici, à Moelle-Zula, c'est la mise en pratique de tout ça ?
0: Exactement, oui. Mais ici, c'est vraiment le poste de formation, donc c'est-à-dire tout le prise de service des aspirants se font ici, et après, en fonction des lieux d'engagement, on va se dispatcher sur la région.
26: Combien d'aspirants aujourd'hui ici ?
0: Aujourd'hui, il y a 8 aspirants.
26: Raphaëlla, un peu d'appréhension quand on va, pour la première fois, comme ça, contrôler les gens ou pas ?
7: Alors, au tout début, oui, parce que faut dire, alors, vous voyez, on est équipé de gilets jaunes, on prend quand même certaines mesures de sécurité. Maintenant, après quelques mois, on s'adapte. Et puis, il y a cette appréhension du début, elle s'efface gentiment. Puis, on prend aussi confiance en nous, en notre travail. Et puis, voilà, on se fait notre bagage. Et puis, au fur et à mesure, l'appréhension, elle disparaît.
26: Donc, oui, vous dites gilets jaunes, il y a aussi, vous pouvez me décrire votre tenue.
7: Tout à fait. Alors, sur notre uniforme de base, on a encore un gilet pare-balles. On est équipé d'une ceinture avec différents moyens de contrainte, notamment des menottes, le bâton, le spray et...

0: Faut avoir de l'intérêt aussi pour son prochain. On est des gens qu'on ne connaît pas. Et j'ai pas besoin de connaître les personnes pour leur venir en aide ou pour pouvoir sécuriser nos frontières et puis notre pays.
1: Et puis pour vous, le symbole de cette ligne, c'est quoi pour vous cette ligne, cette frontière? Est-ce qu'elle est imaginaire, pas imaginaire?
2: Pour nous, non, elle ne l'est pas. On l'a en tête, on sait très bien où s'arrêtent nos frontières. C'est notre métier aussi de les connaître. Donc elles ne sont peut-être pas visibles physiquement, mais nous, on les voit. On doit aussi les connaître pour ne pas outrepasser chez nos collègues, que ce soit français, italien ou allemand.
3: Bonjour monsieur. Allez-y, vous pouvez y aller. Il y en a qui s'arrêtent d'eux-mêmes. Bonjour madame. Provenance, destination, s'il vous plaît.
4: Je
3: Est-ce que vous avez des marchandises, monsieur? Rien du tout. Vous arrivez juste à m'ouvrir la fenêtre arrière, s'il vous plaît. Génial! Passez une bonne journée.
4: Merci.
3: Profitez
4: Merci.
3: Du soleil.
2: Au revoir.
3: Bonjour madame. Provenance, destination, s'il vous plaît. Ah, les ongles. Ça marche. Vous avez des marchandises à déclarer? Rien du tout. Passez une bonne journée. Au revoir.
1: Un bus qui passe?
3: Oui, c'est le 17. Vu que le tram est en travaux, ils ont pris des bus français pour faire la trajectoire du 17 de France jusqu'à moi, celui-là. Et on s'en aperçoit aussi.
1: C'est une vraie passoire, cette douane.
2: Alors, je dirais pas une passoire. C'est vrai que il y a différents trafics, comme vous pouvez le voir. Hein. Tram, piéton, voiture, vélo. Enfin, il y a quand même passablement de trafics différents. On ne peut malheureusement pas être partout. On doit quand même sélectionner. Ok, alors est-ce qu'on va plutôt faire les transports publics? Est-ce qu'on va plutôt faire les piétons, les voitures? Faut choisir. On est quand même une équipe, une belle équipe, mais malheureusement, on ne peut pas être partout. Alors, je ne dirais pas une passoire. Hein. On est quand même là, on contrôle. On a nos collègues aussi qui circulent partout. Donc, non. Alors, il ne faut pas que les gens pensent que parce qu'on n'est pas forcément côté tram, qu'il n'y a pas des collègues plus loin ou qu'ils ne seront pas contrôlés plus loin.
1: Mais ça, on accepte que des choses vont nous échapper?
2: Ma foi, c'est comme ça. Hein. C'est le jeu du chat et de la souris. Hein. Voilà. Parfois, on attrape, parfois pas. Et puis, il faut l'accepter. Puis, au fil des années, de toute façon, on perfectionne aussi ce ciblage. Et puis, il faut accepter de grandir et puis d'évoluer. Et puis, voilà.
3: On nous a toujours dit, vous allez être très frustrés. Mais c'est comme ça.
1: Sergent-major Laurent, elle parlait un peu du flair qui se développe avec les années, c'est ça? On n'a pas le flair tout de suite, c'est quelque chose qui s'apprend avec le temps?
5: Alors ça s'apprend avec le temps, ça vient aussi de... On fait beaucoup de partage aussi avec eux, de leur ancienne expérience aussi. L'expérience de vie amène aussi des points de ciblage. Par exemple, je prends quelqu'un par exemple, qui bossait dans les restaurations, d'autres choses, ont peut-être une vision différente aussi, ou quand on pose des questions sur quelqu'un qui nous dit qu'il bosse dans la restauration, mais que bah, peut-être nous, ça nous paraît plausible, mais à quelqu'un qui a bossé dedans, il dit non, mais ça fonctionne pas. Donc c'est aussi des choses aussi qui peuvent nous amener quelque chose au niveau du ciblage, mais ce flair vient avec les années, vient aussi avec la connaissance de la région, d'autres choses. Malheureusement, on l'a toujours dit, si on avait une formule magique à leur donner sur le ciblage, je leur donnerais. Mais malheureusement, c'est l'expérience, c'est, voilà, les connaissances, l'expérience de vie, autre chose, qui donne vraiment cet aspect après le ciblage.
2: Super, merci beaucoup. Je voulais juste suivre ma collègue puis vous parquer là sur le côté. Merci beaucoup. Hein. Voilà, très bien. Alors,
3: du coup, là, on va entamer le contrôle. Donc, c'est un petit contrôle basique, on va dire ça. Alors... Du coup, donc là, comme vous pouvez voir, il y a ma collègue qui est en sécurité, le temps que moi, je contrôle ses papiers d'identité.
1: C'est-à-dire en sécurité?
3: En sécurité, ça veut dire qu'elle observe la personne, qu'elle n'utilise pas son téléphone, qu'elle ne sort pas d'armes, qu'il ne devienne pas violent.
1: Donc là, Donia est penchée dans la voiture, elle fouille dans la boîte à gants, dans toutes les poches de la voiture.
3: Il y a juste un... On va regarder donc tous les petits recoins, s'il n'y a pas une cachette emménagée, s'il n'y a pas des stupes, s'il n'y a pas des armes, s'il n'y a pas des contrefaçons aussi.
1: Mais sur quelle base, quelle suspicion en fait vous faites cette fouille?
3: En fait, c'est tout le monde à partir du moment où on décide de contrôler quelqu'un de A à Z, on fait aussi le véhicule. C'est pas forcément qu'on a des soupçons sur cette personne. Non, c'est juste vraiment un contrôle basique douanier.

0: Le coffre, il s'ouvre avec la clé. Je peux? Ça fonctionne. Parfait. Et on fait très attention au véhicule des gens aussi. Hop là. On regarde aussi la route secours. Des fois, des personnes plantent des stupes à l'intérieur ou bien même de la viande. Là, on ouvre le capot du véhicule.
1: Le moteur, c'est un endroit où on peut cacher des choses.
0: Oui. Je vais vous montrer aussi des fois, ils cachent aussi des choses à l'intérieur avec des fils de pêche. Dans la trappe à carburant, là-bas aussi. Voilà, du coup là, on peut fermer.
1: Excusez-moi monsieur, vous comprenez qu'on puisse faire comme ça des contrôles aux frontières? Ça
2: oui,
1: vous paraît normal?
2: Oui, le contrôle, ça paraît normal, pas de souci, c'est normal. Mais ça, c'est pas un contrôle, ça c'est une discute ça. Vous discutez pendant 2 heures et c'est même pas ouvrir un capot.
0: Et là, on va passer aux pneus, voir s'ils sont bien, s'ils sont pas libres.
1: Ah, vous faites un contrôle de sécurité?
0: Oui, bien sûr. Parce qu'après, c'est la sécurité. Mais déjà, c'est la sécurité de la personne qui est mise en jeu et la sécurité des citoyens aussi. Donc, vraiment, c'est pour ça qu'on dit que les douaniers, ils font un contrôle à 360. Du coup, là, on regarde, on voit bien que ces pneus, tout est bon.
1: Donc, si le pneu, il est lisse, il ne rentre pas, c'est ça?
0: Déjà, il ne rentre pas et en plus, il est amendable.
1: Vous avez aussi la possibilité de lui mettre une amende?
0: Bien sûr, une dénonciation à l'amende. C'est ça. C'est tout bon, monsieur. Vous pouvez venir. Vous pouvez remonter dans votre véhicule. Merci pour votre collaboration. Passez une bonne journée. Au revoir, monsieur.
3: Alors, juste 2-3 points de retour sur votre contrôle. Mm-hmm. Faites attention aux questions. Question des marchandises d'être en premier.
0: Avant de provenance destination.
3: Ouais. D'accord. Provenance destination, c'est des questions subsidiaires que les gens n'ont pas l'obligation de répondre. Question de marchandises, ils ont une obligation légale de répondre.
0: D'accord.
3: Donc je fais gaffe à ça. Attention à comparer les plaques avec le permis de circulation. Prenez cette habitude quand vous avez ce document-là. Comme on a dit, profitez de l'infrastructure, quand prenez les documents, vous avez de la place, vous pouvez poser les documents aussi, c'est beaucoup mieux. Et juste encore, le contrôle du coffre avant d'aller à l'intérieur. Je dois regarder que vous n'avez rien en plus, comme ça permet de transporter les affaires dedans. Sinon, tout ce qui était au niveau déplacement, c'était sécurisé. Bon, les emplacements avec les autres, les contrôles base de données étaient bons, l'effet personnel du véhicule était complet, ça jouait. Puis même si la personne était réticente, vous avez pu aller au bout du contrôle en lui expliquant toutes les choses.
1: À un moment donné, cette personne s'étonne du droit du douanier.
3: Oui.
1: Ça va jusqu'où le droit d'un douanier par rapport à la fouille? Il n'y a pas besoin de suspicion, on peut fouiller comme ça. Il me semble que la police, elle doit avoir un soupçon de quelque chose, voire un mandat pour fouiller un véhicule. Ce n'est pas le cas du douanier. C'est quoi votre limite, en fait, légale?
3: C'est exactement ça. Un douanier, si on prend vraiment dans beaucoup de pays, le douanier peut tout faire. Notre loi et nos ordonnances nous permettent justement autant de fouiller les effets personnels de la personne que de fouiller le moyen de transport et autres. Donc on a un pouvoir assez élargi à ce niveau-là, au niveau des contrôles. Parce que c'est notre raison d'être de base, le contrôle des marchandises.
4: Il y a uniquement de la viande dedans?
5: Oui, uniquement de la viande.
4: Ok.
5: Du poulet.
1: Alors du coup, il y a combien de kilos de viande là?
3: 10,5 kg.
1: Pour combien de personnes?
3: 3 personnes.
1: Donc là, ça le fait pas.
3: Alors, en annonçant et en payant leur devance, oui. Voilà. Après, les franchises sont 1 kilo par jour et par personne. Après, tout ce qui est supplémentaire, simplement à déclarer. Mais si les gens veulent payer les redevances, il faut payer les redevances. Ouais.
1: Donc là, ils sont toujours dans le local de contrôle. Voilà, donc ça discute toujours du cas. Donia et Raphaëlla sont en position de sécurité. C'est-à-dire qu'elles encadrent les personnes qui sont contrôlées.
6: Vous aviez droit, en tant que groupe de 3 personnes, à 3 kilos en franchise de droits de douane. C'est-à-dire que vous pouvez les importer en Suisse sans payer de droits de douane dessus. La quantité supplémentaire, donc les 7,5 kilos, si vous voulez importer la marchandise en Suisse, il faut payer 17 francs de droits de douane par kilo, ce qui fait un total de 127,5 francs.
5: De plus pour ça?
6: C'est pas fini. Ça, c'est les droits de douane pour pouvoir rentrer les 7,5 kilos qui a en plus des 3 kilos en franchise, en Suisse. Donc 127,5 francs. Ensuite, comme la déclaration n'était pas correcte et que vous étiez déjà sur le territoire, il y a une amende à payer. L'amende, elle sera de 200 francs. En gros et de manière simple, si vous voulez rentrer en Suisse avec toute la viande, faudra payer 327 francs 50.
5: La viande, on les rend à eux ou on les laisse ?
6: Ah, il faut les rendre en France. Il faut les réexporter en France. Il ne faut pas qu'elles restent en Suisse, ici, on est en Suisse.
5: Okay.
6: Vous allez réexporter la marchandise ? Très bien. Et pour la procédure, vous choisissez la procédure avec ou sans le recours ?
5: Sans le recours.
6: C'est celle qui a 200 francs.
5: Ouais.
6: Très bien. Maintenant, est-ce que vous êtes en capacité de régler l'amende maintenant ?
5: Non.
0: Pas
5: maintenant.
6: Pas maintenant.
5: Ouais.
6: On va établir l'amende.
5: Ouais.
6: Et vous aurez un bulletin de versement pour la payer sous 14 jours.
5: 14 jours.
6: Ok ?
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8: 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Il est 13h30, tout de suite c'est Histoire vivante. Bon après-midi.
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14: L'histoire mondiale, c'est très tendance aujourd'hui. Cette fois-ci, c'est au tour de la Suisse, traversée par le monde et projetée aux quatre coins de la planète. Pour 10 épisodes, Histoire vivante vous emmène faire un tour dans cette histoire mondiale de la Suisse, comment le monde lui parle et comment elle l'interpelle. Une histoire souvent bien connectée est dirigée par Thomas David, Brigitte Studer, Véronique Dazen et Simon Teucher, avec des dizaines d'auteurs et d'autrices à travers tous les cantons. On y parlera poubelle spatiale et polenta, multinationales et secrets bancaires, espionnage et arbitrage. Épisode 4. Comment la Suisse est devenue le refuge des étrangers fortunés.
15: Dans notre liste des 300 personnes les plus riches de Suisse, 150 sont des étrangers. Et probablement la moitié d'entre eux bénéficient d'un forfait fiscal, mais nous ne le savons pas parce que les montants des arrangements ne sont pas publics.
16: Exemple avec l'opticien Alain Flelou. L'opticien gère 450 magasins en France. Sa fortune est évaluée à plus de 125 millions de francs. Comparaison entre son régime fiscal en France et en Suisse.
17: Eh bien, de 1 à 30. Quand je payais 100 en Suisse, j'aurais payé 3000 en France. C'est énorme.
14: Téléjournal, RTS, 2006. En 1870 et 1872, le canton de Vaud se met d'accord avec l'Empire russe et la Grande-Bretagne pour ne pas imposer le patrimoine des ressortissants de ces deux États. C'est davantage une poignée de main par lettre qu'une véritable convention. Mais c'est une étape déterminante vers la transformation de la Suisse en refuge pour les grandes fortunes étrangères et vers l'invention du secret bancaire pour garder ses résidents privilégiés sur place. Avec l'historien Sébastien Gay, on explore la construction du paradis fiscal helvétique.
18: C'est d'une part les promoteurs du tourisme, secteur très large, aussi les banques qui financent ces hôteliers. C'est les entreprises de construction, de chemins de fer locaux, de navigation, bien évidemment, tout le secteur, évidemment, de la propriété immobilière, de la propriété foncière, très important dans le canton de Vaud, parce que le canton de Vaud, fondamentalement, c'est une bourgeoisie qui vit de la rente foncière, il n'y a pas d'industrie, ou très peu dans le canton de Vaud, donc c'est du très lourd. Et puis, c'est tous les secteurs qui sont encore autour, les artisans, etc., etc. Donc ça, c'est ce premier complexe qu'on peut désigner comme les promoteurs du tourisme, d'un tourisme de luxe. Et puis, vous avez un deuxième secteur très important aussi dans le canton de Vaud, qui est le secteur de la banque, en particulier de la banque privée, de ce qu'on appelle les banquiers privés, dont il existe encore quelques-uns dans le canton de Vaud, mais qui à l'époque pèsent très lourd. Et la banque cantonale également, qui est un des gros instituts bancaires à l'époque en Suisse et qui va se lancer comme les banquiers privés dans la gestion de fortune. Ces milieux bancaires sont très intéressés à ce que ce qu'on appellerait aujourd'hui des ultra-riches britanniques, russes ou d'autres États voisins ou moins voisins s'installent dans le canton de Vaud parce qu'ils vont confier une partie de leurs avoirs liquides, de leurs propriétés mobilières à la gestion des banquiers privés ou de la banque cantonale. Donc c'est ces deux secteurs qui vont être derrière ces conventions de double imposition, mais plus généralement derrière l'adoption, parce que ça s'inscrit dans l'adoption dès les années 1850 et vraiment formalisée dans une loi en 1862 par les autorités vaudoises d'une disposition générale qui exonère quasiment complètement les rentiers étrangers. Donc, pas les rentiers au sens de ceux qui toucheraient une rente AVS ou vieillesse, comme on le pense immédiatement aujourd'hui, mais ceux qui vivent des rentes de leur fortune. Donc, les riches et très riches, qui ont une grosse fortune mobilière, une grosse propriété foncière dont ils touchent les intérêts ou les revenus, alors c'est pour attirer, si vous voulez, cette clientèle dans le canton de Vaud qu'en 1862, on décide de les exonérer pratiquement complètement, on peut dire même complètement, de tout impôt.
14: Ces Britanniques et ces Russes sont déjà là et bien là, puisqu'on leur accorde des privilèges. Mais que font-ils en Suisse jusque-là?
18: Alors, l'origine est plus ancienne, avec la volonté de le tourisme de luxe, ce que j'appelle le tourisme sédentaire, ou qui peut être à la fois un tourisme lié à la découverte des Alpes en particulier, donc qui est aussi beaucoup plus un tourisme sédentaire, à la fois où on vient chercher le calme du pays, le calme politique notamment du pays, mais je dirais presque davantage que le calme du pays, disons les beautés naturelles, et aussi deux aspects très importants, tourisme médical, c'est souvent des personnes âgées, donc qui viennent chercher un environnement médical plus sain que les villes industrielles britanniques par exemple, mais qui viennent aussi chercher la qualité de la médecine. En Suisse romande et particulièrement dans le canton de Vaud, qu'on appelle à la fin du 19e siècle la Mecque médicale. Et puis, c'est aussi un tourisme éducatif. Alors là, on est à l'autre opposé du point de vue générationnel, c'est-à-dire c'est le développement d'innombrables pensionnats et écoles privées. Il y en a près de 400 dans le seul canton de Vaud vers 1880-1890, et ça c'est pour attirer les enfants de cette aristocratie ou de cette grande bourgeoisie européenne, voire mondiale. Ça, ce sont des aspects qui sont à la base de l'attraction, mais comme il s'agit d'ultra-riches, ces ultra-riches sont extrêmement sensibles aux aspects fiscaux aussi, et donc l'aspect fiscal commence à jouer un rôle à partir même du début du 19e siècle, et donc s'établir en Suisse, dans le canton de Vaud, à Genève, dans les Grisons, plutôt que dans des régions qui pourraient offrir des avantages à peu près similaires comme la Riviera française ou comme la région de Biarritz, ou comme en partie les régions du sud de l'Allemagne, Baden, par exemple, est un grand rival, etc., etc. Pourquoi alors choisir la Suisse? Eh bien, l'aspect fiscal peut faire la différence, et souvent fait la différence. Et donc, c'est pour ça que très tôt, ces cantons touristiques, ou en tout cas la plupart d'entre eux, vont exonérer massivement, voire totalement, ces ultra-riches étrangers afin de les pousser à s'établir plutôt en Suisse que, disons, à Cannes ou à Nice.
12: La Suisse qui parcourt le lac depuis 1910 est un des anciens bateaux qui reste de cette époque au point de vue caractéristique, au point de vue silhouette, au point de vue attrait. Elle a gardé sa machine à vapeur, elle a gardé son immense salon en bois marqueté avec son tapis.
8: La concurrence est féroce pour attirer ses fortunes et surtout les garder. Mais le canton de Vaud n'est pas le premier à être entré dans la course parmi les régions qui forment la Suisse aujourd'hui. Dès 1816, Genève exonère totalement les rentiers étrangers. Et à chaque fois, le dispositif rencontre un franc succès.
18: Ça marche extrêmement bien. On a des statistiques qui recensent ce que les statisticiens à l'époque désignent déjà comme des rentiers, mais les rentiers riches, donc les ultra-riches. Et en gros, on peut dire qu'ils sont 3000 en 1888 et environ 9000 à la veille de la Première Guerre mondiale. Donc le chiffre a été triplé entre 1888 et 1913. Ce sont des chiffres énormes, puisque aujourd'hui, c'est des chiffres qui sont le double du nombre de riches qui aujourd'hui bénéficient du forfait fiscal dans les cantons suisses. Donc, ce sont des chiffres extrêmement considérables.
8: Sébastien Gay, historien.
18: Et puis ensuite, succès du point de vue, je ne peux pas dire seulement quantitatif, donc vous avez un nombre très important, mais aussi du point de vue du type de personnes qui sont attirées. Certes, tous ne sont pas des milliardaires d'aujourd'hui. Il y a aussi des simples, entre guillemets, millionnaires. Mais vous avez des personnes, notamment des Russes, tout à fait incroyablement riches, qui viennent s'établir en Suisse, comme la princesse Vera Lobanov, qui est apparentée aux Tsars, qui vient s'installer dans la région Veuvezanne au tout début du XXe siècle, je ne me rappelle plus l'année, mais en gros 1901-1902, quelque chose comme ça, et qui, on sait, dispose d'une fortune mobilière, uniquement sa fortune mobilière, de 60 millions de l'époque, 4 ou 5 milliards d'aujourd'hui, uniquement sa fortune mobilière, puisque, et c'est ça qui est intéressant, ça exemplifie ce que je disais tout à l'heure, elle a placé les deux tiers de cette fortune mobilière constituée en titres de dizaines de sociétés industrielles et bancaires internationales, elle a placé 40 millions à la Banque cantonale vaudoise, confiée à la gestion de la Banque cantonale vaudoise. Pour la petite anecdote, c'est la plus grande collectionneuse de bijoux au monde, cette Vera Lobanov. Elle a une collection de joaillerie absolument extraordinaire, ce qui fait que quand elle meurt en 1919, sa collection va être dispersée aux enchères par Jacques Cartier. Donc c'est le début du grand essor de Jacques Cartier qui vient faire cette vente aux enchères dans les grands hôtels lausannois. Chaque vente dure 2 ou 3 jours. Il y a pour environ 20 millions de bijoux qui partent. Donc on est dans le milliard ou les 2 milliards. Et Jacques Cartier, toujours pour la petite anecdote, découvrira les bienfaits du paradis fiscal suisse puisque lui-même va en profiter en installant, et ça c'est un autre aspect du paradis fiscal suisse, une holding en Suisse où il sera pas imposé non plus.
16: Johnny Hallyday n'est pas le premier, loin de là, à choisir la Suisse pour son régime fiscal très favorable.
8: RTS 2006.
16: L'un des vétérans français n'est autre que Charles Aznavour, suivi par l'ancien coureur de F1 Alain Prost, qui en a peut-être discuté avec Michael Schumacher. Alain Delon est lui devenu citoyen suisse. Il peut croiser dans les magasins genevois Isabelle Adjani ou le chanteur Phil Collins, qui connaît sûrement la veuve de John Lennon, Yoko Ono.
14: Nous ne sommes qu'à mi-parcours de la transformation de la Suisse en paradis fiscal. Un processus qui s'achève avec la Première Guerre mondiale.
18: Ces capitaux vont irriguer les couches de la grande bourgeoisie suisse et peu à peu aussi les couches de la petite bourgeoisie suisse. Ça va même très loin au fond. Pourquoi Nestlé ? Henri Nestlé, il vient à Vevey. Bien, il vient à Vevey parce que précisément, Vevey est un haut lieu de ce tourisme de grand luxe. OK ? Et donc, il vient comme très jeune pharmacien, puis il essaye toutes sortes de trucs pour essayer de s'inscrire dans ce que j'ai appelé le tourisme sanitaire ou le tourisme médical, c'est-à-dire de vendre des eaux minérales aux propriétés merveilleuses ou bien de vendre des onguents aux propriétés... jusqu'au moment où il découvre le jackpot, c'est-à-dire son fameux lait condensé. Et donc c'est ça, vous voyez, ça, c'est disons quelque chose qui est un effet d'entraînement qui va profiter à l'ensemble de la bourgeoisie locale ou régionale. Donc, il n'y a pas de stratégie. C'est seulement à la fin du 19e siècle, quand ce mouvement a conquis suffisamment de cantons, qu'on peut commencer à parler d'une stratégie. On passe maintenant à un autre plan d'une véritable stratégie où il ne s'agit plus d'attirer les riches rentiers, les possesseurs de capitaux, mais d'attirer les capitaux eux-mêmes.
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14: Si les cantons suisses soignent l'accueil des grandes fortunes, ils sont aidés par une géopolitique remuante dans les États voisins. Une guerre est annoncée, mais reste encore à savoir où elle éclatera. Depuis l'Italie, la France, l'Allemagne...
18: Nul ne sait exactement la configuration, mais on sait qu'il va y avoir une guerre. Cette guerre, la Première Guerre mondiale, elle est prévue, elle est presque attendue même depuis la fin du 19e siècle. D'où hausse de la fiscalité. 1901, les Français, les autorités françaises introduisent un impôt progressif sur l'héritage, sur les successions. Alors ça, c'est déjà un coup dur pour les riches et les très riches, bien. Mais surtout, cette adoption annonce l'adoption de quelque chose qui les angoisse et qui leur fait beaucoup plus peur, qui est l'impôt progressif sur le revenu, qui lui sera introduit une dizaine d'années plus tard.
14: Sébastien Gay, historien, spécialiste du secret bancaire.
18: Vous avez le même phénomène en Grande-Bretagne et vous avez le même phénomène en Allemagne. Donc, maintenant, d'autres secteurs que les secteurs touristiques, je parle plus précisément des secteurs maintenant bancaires suisses, va prendre toute une série de dispositions pour cette fois-ci non plus attirer les possesseurs de ces capitaux, mais prendre des mesures pour faciliter, pour inciter ces possesseurs de capitaux à déposer toute ou partie de leur fortune mobilière en Suisse. La principale, disons, ou une des principales mesures, ça sera, ça paraît tout bête, mais c'est ce qu'on appelle le compte joint. C'est-à-dire les banques suisses vont adopter une sorte de disposition qui permet à plusieurs étrangers d'ouvrir un compte commun. C'est pourquoi le nom compte joint solidaire, un compte joint, donc il est au nom de 3, 4, 5 personnes, souvent un mari et une femme. Ce compte joint, c'est un instrument où n'importe lequel des signataires, peut retirer tout ce qu'il y a déposé sur le compte joint. D'accord ? Si vous êtes le comte et la comtesse de Rochefort, que vous avez 70 ans, que vous sentez que Dieu ne veut peut-être pas vous accorder encore de nombreuses années, que vous avez une assez grosse fortune, disons 1 million de francs français, eh bien, vous allez ouvrir un compte. C'est même pas vous qui allez l'ouvrir, c'est-à-dire c'est le représentant de la banque suisse qui va venir vous voir à Paris, à Limoges ou quand sais-je, qui va vous proposer de transporter vos titres en Suisse, qui va ouvrir pour vous un compte joint où et monsieur et madame Rochefort pourront retirer l'argent au décès de l'autre sans qu'évidemment le fisc français ait connaissance de... Il a connaissance du décès, mais il n'a pas connaissance qu'il y a ce compte en Suisse. Et ce compte est disponible, c'est-à-dire les banques suisses vont leur remettre l'argent ou les titres, sans avertir évidemment le fisc français.
19: Le compte joint fait partie de toute une série d'innovations bien pratiques pour soustraire l'argent au fisc. Mais on n'attend pas que les clients se présentent. Les banques suisses démarchent auprès de celles et ceux qui pourraient se montrer intéressés. Et d'ailleurs, pour rendre le traçage de cet argent en fuite encore plus difficile, on n'ouvre pas de compte au nom de Monsieur et Madame de Rochefort, par exemple, mais au nom d'un homme de paille. Souvent un avocat vaudois, balois ou zurichois. Et pour parfaire le dispositif de camouflage, le compte n'aura pas de nom, mais seulement un numéro.
18: La banque a une liste avec simplement des noms qui correspondent à des noms. Et puis, il y a une autre liste où les numéros correspondent aux noms. Vous voyez, c'est deux listes séparées. Et donc, même à l'intérieur de la banque, souvent, c'est que les hautes sphères de la banque qui ont connaissance et qui peuvent dire tel numéro correspond à tel nom. Donc, vous mettez des pare-feux, si vous voulez, successifs pour couper toute possibilité pour le fisc français ou le fisc, parce qu'assez rapidement, des capitaux vont venir d'Allemagne, même d'Angleterre. Et il y a ces coupe-feux, donc c'est pas possible pour les fiscs, même s'ils sont très conscients du problème, de pouvoir identifier tel ou tel ultra-riche a un compte en Suisse. Et encore plus difficile de dire s'il y a de l'argent, beaucoup d'argent sur ce compte.
19: Le succès des innovations fiscales et bancaires suisses agace les États voisins qui ne peuvent que constater la fuite de ces capitaux, hors de l'économie de leur pays, hors de leur autorité fiscale. Et pour Sébastien Gay, c'est du vol. C'est un comportement franchement prédateur. Dès 1906-1907, la France, représentée par son ministre des Finances, Joseph Caillaux, tente d'ouvrir le dialogue pour trouver un accord. Et surtout pour trouver des informations sur ces capitaux dissimulés dans les cantons suisses. Mais la réponse est très décevante.
18: Le gouvernement suisse va lui répondre très poliment que fondamentalement, et c'est là où maintenant on entre dans un instrument qui deviendra le symbole même du paradis fiscal suisse, les autorités suisses lui répondent « c'est pas possible » puisqu'existe le secret bancaire en Suisse. Les banques n'ont pas à donner de renseignements au fisc, et jusqu'alors, il n'y a pas véritablement de disposition législative, tout ça est dans un grand flou, si vous voulez, la question du secret bancaire, mais à partir du moment où cette question au fond est soulevée par un gouvernement étranger, alors il va y avoir une sorte de front unique de la grande bourgeoisie suisse et de ses représentants, le Conseil fédéral, qui va publiquement, pour la première fois, défendre l'idée qu'il existe un secret bancaire totalement hermétique en Suisse. Et donc, qu'on ne peut pas donner ces renseignements fiscaux ou ces renseignements bancaires à des fiscs étrangers.
19: Et voilà comment le secret bancaire surgit dans l'histoire suisse, mais aussi dans l'histoire du monde. Parce que les fortunes étrangères n'ont pas fini d'affluer par ici. Le mouvement s'accélère à partir de 1914 et avec la Première Guerre mondiale. L'argent vient de France, d'Allemagne, du Royaume-Uni. La liste est longue, de ces États désormais en guerre où les impôts augmentent encore. La France et la Belgique tentent de passer par la Société des Nations, l'ancêtre de l'ONU, pour obtenir un accord d'échange automatique de renseignements fiscaux. Encore une fois, sans succès.
18: Donc qu'est-ce qui reste maintenant aux autorités allemandes ? Ou française ou d'autres pays pour essayer quand même de empêcher trop de capitaux de se réfugier en Suisse, c'est des mesures clandestines, des mesures ad hoc, c'est-à-dire fondamentalement l'espionnage, c'est-à-dire envoyer des agents qui vont ouvrir le courrier. Bon, alors là, la réponse des Suisses est déjà très simple. Ils le font déjà avant la Première Guerre mondiale. Ils envoient tout le courrier depuis une ville française pour éviter qu'il y ait le timbre, le tampon suisse, etc. Donc ça, c'est facile. Mais ils vont prendre des mesures maintenant où ils ont essayé de soudoyer des employés de banques suisses. Ça marche. c'est surtout du côté allemand qu'on fait ça. Il y a un certain succès au tout début des années 30. Ils arrivent à soudoyer un employé de la banque cantonale zurichoise, si mes souvenirs sont bons, qui va leur livrer 150 ou 200 noms, quelque chose comme ça. Donc, pas énorme, mais quand même pas ridicule. Et puis, vous avez de nouveau la France qui prend des mesures plus musclées. C'est-à-dire qu'eux vont arrêter 4 dirigeants d'une très grande banque suisse de l'époque qui s'appelle la Banque Commerciale de Bâle. Ils vont les arrêter à Paris. Et ils ont énormément de chance. C'est ce qui va se passer. Au fond, il y a un parallèle à faire avec UBS aux États-Unis en 2008-2009. Ils ont énormément de chance. C'est-à-dire qu'ils vont prendre la Banque Commerciale de Bâle la main dans le sac. C'est-à-dire saisir les deux listes. La liste avec les noms et la liste avec les numéros. Et sur cette liste, il y a environ 1000 noms, plus probablement 2000, et vous avez...
11: C'est pas une liste, c'est un bottin.
18: Ben c'est justement, c'est le bottin mondain. Vous avez la très grande bourgeoisie française, vous avez la famille Peugeot, vous avez l'archevêque de Paris, vous avez je sais pas combien de généraux, vous avez la famille qui tient le Figaro, donc la famille Coty, vous avez la famille du grand parfumeur, d'un très grand, du plus grand parfumeur français de l'époque, etc. C'est un bottin mondain, ok? Et donc ils vont immédiatement inculper ces 1000 et quelques personnes. Ça c'est, disons, un aspect relativement secondaire de toute l'affaire. Mais ce qui est beaucoup plus important pour les Suisses, et c'est là où on arrive au cœur du problème.
19: La France jette en prison 4 directeurs suisses. Mais le plus important, ça n'est toujours pas ça. Le pire, c'est la saisie des avoirs de la Banque Commerciale de Bâle en France. 40 millions à peu près, un peu plus d'1 milliard de francs d'aujourd'hui. Privée de ses liquidités, la banque est en danger de mort imminente. Et pour récupérer cet argent, on lui propose un marché. L'argent sera libéré à condition qu'un commissaire français soit autorisé à éplucher les comptes bancaires à Bâle. C'est comme ça que le secret bancaire devient un totem helvétique.
18: Et évidemment que la Banque Commerciale de Bâle n'a pas que seulement des clients français, mais des clients italiens, des clients norvégiens, des clients brésiliens, des clients, etc., espagnols, bon, qui fraudent tout autant. Et donc, elle sait que si elle fait ça, elle est encore plus morte, si vous voulez. Tous ses clients vont la fuir. Bien. Donc, la réponse est non. D'accord ? Mais elle est... Il y a une partie de la direction de la Banque Commerciale de Bâle qui dit « Ouais, mais si on fait ça, on a nos avoirs bloqués, on va souffrir énormément. Ne vaudrait-il pas mieux de quand même donner les noms ?» Donc, il y a un débat. Pour finir, c'est le non qui l'emporte. Mais il y a une tentation de dire oui. Et c'est pour prévenir ça maintenant. Parce que si la Banque Commerciale de Bâle avait autorisé ça, ça aurait été un coup pour elle, mais ça aurait été un coup pour l'ensemble de la place financière suisse. Donc l'ensemble de la place financière suisse, dès ce moment-là, va dire notre réponse. Ça va être de dire, il faut qu'on ait de nouveau un coupe-feu entre un État étranger, d'autant plus si cet État étranger, c'est la France, la 4e ou 5e puissance du monde, et puis une banque. Il faut qu'il y ait un coupe-feu, et ce coupe-feu, ça doit être la Confédération, ça doit être l'État suisse. Alors, qu'est-ce qu'on fait ? On introduit, dans la loi sur les banques qui est en préparation, un article, le fameux article 47 de la loi sur les banques, qui dit... Tout employé d'une banque qui livre un renseignement et viole le secret professionnel est susceptible d'une peine de prison. D'accord ? Donc, donner un renseignement quelconque, ça devient un délit pénal, vous comprenez ? Poursuivi d'office par l'État suisse. Donc, dès ce moment, un banquier qui se fait prendre la main dans le sac comme les banquiers de la Banque Commerciale de Bâle, peuvent se réfugier derrière le droit suisse et dire « Vous nous demandez de violer notre propre droit ». Ça, c'est en droit international et privé et public quelque chose qui est impossible, enfin qui n'est pas autorisé en principe. Donc, s'il y a la tentation de banquiers suisses de faire ça, c'est au fond l'État suisse, puisqu'il violerait une disposition maintenant pénale suisse, c'est l'État suisse, la Confédération, qui doit immédiatement intervenir pour leur dire « Non, vous n'avez pas le droit de demander ça, donc vous avez votre coupe-feu ». Toutes les affaires dès ce moment-là, ça ne devient plus des affaires entre un acteur étatique et une institution privée, mais entre deux acteurs étatiques, dès l'adoption de l'article 47 de la loi sur les banques. Donc ça va être un coupe-feu extraordinairement, une protection extraordinairement efficace qui perdure en partie encore aujourd'hui, mais en tout cas qui va perdurer pleinement jusque en 2008-2009, au moment de l'effondrement de UBS.
20: Monsieur, à votre avis, payons-nous d'un prix trop cher la présence d'étrangers, disons assez aisés à Genève, ou devons-nous nous féliciter de cette présence ?
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22: Eh bien, oui et non. 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
1: La charge financière est trop lourde pour les familles avec enfants handicapés. En Suisse, ces familles sont confrontées à des pertes financières considérables et à des lacunes dans le système d'aide. Selon une nouvelle étude, il manque en moyenne 15 100 francs par an pour couvrir l'ensemble des frais supplémentaires. Le rapport émane de l'Office fédéral des assurances sociales, l'OFAS. Il doit servir de base pour améliorer le système de soutien aux personnes en situation de handicap. Les employeurs doivent favoriser les candidatures suisses avant d'engager des personnes venant d'États tiers. Le Conseil des États veut sanctionner les entreprises qui écarteraient des candidats basés en Suisse et jugés aptes. Le Conseil fédéral était contre. Une telle mesure limiterait à ses yeux fortement la liberté économique des entreprises et menacerait le partenariat entre offices de placement et employeurs. Le dossier part au national. La direction d'Infomaniac a fait sonner la cloche de la bourse suisse ce jeudi à Zurich. Cela marque les premiers pas en bourse de l'hébergeur et fournisseur de services informatiques. Une nouvelle phase d'expansion s'ouvre pour l'entreprise genevoise. Avec l'entrée en bourse, Infomaniac renforce son rayonnement en Suisse alémanique, mais également dans les marchés européens clés comme la France. Infomaniac devient ainsi le premier acteur exclusivement concentré sur le cloud à être coté en Suisse, avec une valorisation dépassant les 300 millions de francs. Le Premier ministre français Sébastien Lecornu a demandé à ses ministres de renoncer à leurs déplacements dans les prochains jours en raison du mouvement de blocage mené par des lycéens afin de laisser les préfets gérer la situation. Ce matin, par exemple, 40 lycées dans les Bouches-du-Rhône étaient concernés par des manifestations. La mobilisation est partie de plusieurs lycées de banlieue parisienne il y a déjà environ une semaine, avec le soutien affiché de la France insoumise pour demander davantage de moyens. Des facultés ont rejoint le mouvement. Face à la crise migratoire à Ceuta, Bruxelles prévoit de nouvelles mesures. Les États doivent pouvoir réagir plus rapidement et avec plus de souplesse, a décrié le commissaire européen chargé des migrations. La Suisse est invitée aux discussions en raison de sa participation à l'espace Schengen. Fin juillet, environ 70 000 personnes avaient pénétré en quelques jours seulement depuis le Maroc dans l'enclave espagnole de Ceuta. Le budget 2027 du canton du Jura prévoit un déficit de 1 700 000 francs. Cet exercice respecte le frein à l'endettement. Le budget constitue notamment le premier exercice pour lequel un montant de 13 millions est attendu des cantons contributeurs au titre du solde de la péréquation financière liée à l'accueil de Moutier. 30 gypaètes barbus ont pris leur envol en Suisse cette année. La fondation Pro Gypaète s'en réjouit. La population de ces oiseaux protégés en Suisse continue ainsi de croître. Depuis le lancement du projet de réintroduction en 1991, le nombre de jeunes gypaètes relâchés en Suisse est passé à 299. Toute personne qui aperçoit un gypaète barbu entre le 10 et le 18 octobre est invitée à signaler son observation à la fondation. Le gypaète barbu a été exterminé dans les Alpes au début du XXe siècle, car il était considéré, à tort, comme un prédateur d'agneaux. Du gris humide pour cet après-midi et ce soir, de la pluie d'abord du côté du Jura, puis partout, des orages possibles et des précipitations parfois abondantes au nord des Alpes, 21 degrés et du Joran en soirée, 21 aussi demain et de la bise, avec des éclaircies assez généreuses autour du Léman et en Valais, plus nuageux ailleurs.
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2: Concernant le trafic ferroviaire, des retards et des suppressions de trains sont à prévoir sur la ligne Lausanne-Yverdon en raison d'un dérangement technique survenu entre Chavornay et Yverdon.
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2: Bonjour, toute cette semaine nous nous questionnons sur les cartes à jouer, un objet qui semble tout simple, 36, 52 cartes et beaucoup de jeux qu'on peut faire avec ces cartes, un objet qui a traversé les années avec beaucoup de pluriel. Aujourd'hui il y a plein de jeux de cartes qui existent, mais on va aller un peu plus loin avec notre expert Selim Krishan en ce jeudi, puisqu'on va se demander même pourquoi est-ce que l'objet fascine et on va explorer quelques usages détournés. Mais sont-ils des usages détournés? On ne sait pas de ces cartes, comme par exemple la cartomancie, le jeu de tarot, etc. La magie, pourquoi est-ce que ça aussi c'est lié aux cartes? Voilà, Céline Auclin, dans une vingtaine de minutes, se pose beaucoup de questions, mais c'est pas grave, elle a aussi beaucoup de réponses. Et dans une quarantaine de minutes, une chronique pour les gens qui aiment moins les jeux de cartes, puisque Nicole Fontana, grâce à elle, chaque jour, on vous présente une carte qui est le format d'une carte à jouer, mais qui n'est pas du tout une carte à jouer. Comme par exemple l'autre jour, carte d'identité. Vous voyez, on s'est demandé, mais c'est quoi ce truc? Pourquoi il y a des cartes d'identité et des passeports? Et voilà, aujourd'hui une autre carte qui a disparu, mais si vous avez plus qu'un certain âge, vous en aviez. Ça, c'est sûr. Ce sera dans 40 minutes. Et puis, en fin d'heure, on a toujours ce texte génial, libre de droit, avec plein qu'on ne peut pas lire depuis lundi. Mais c'est pas grave, parce que si on ne peut pas lire le texte libre de droit, ça veut dire que l'émission est riche. Ça veut dire qu'on n'a pas le temps. Tant l'émission est riche. On verra aujourd'hui si c'est le cas une fois de plus. Ça va aussi un peu dépendre de vos messages. On a une chouette question aujourd'hui. Mais c'est pas pour le moment la question. Pour le moment, nous commençons cette émission, c'est une tradition, par une modeste fiction de notre conception en lien avec le thème. Et voici Sabine Petrovetch. Sabine Petrovetch est monteur en chauffage, avec un E à monteur. Parce qu'elle préfère que monteuse en chauffage. Je sais pas, elle trouve ça un peu grivois, monteux. Elle préfère monteureux. Ce n'est pas du tout la question. Parce que si c'est son activité principale, monteureux en chauffage, et si financièrement, oui, c'est ce qui l'a fait vivre, Sabine Petrovetch, l'activité qui lui tient le plus à cœur, c'est complètement autre chose. Puisque Sabine Petrovetch fait de la cartomancie, la divination avec des cartes. Mystère des cartes dont le hasard manipulé par le destin permet pour certains de discerner des lignes dans le brouillard du futur, tel le conducteur dans la broie qui, dans le brouillard, arrive à discerner des lignes qui sont en fait les lignes de la route. Et c'est plutôt pratique pour pas se mettre dans un champ avec sa voiture. Sabine Petrovetch donc tire les cartes. Elle reçoit chez elle et elle surprend ses clients et ses clientes. Parce que quand elle saisit les cartes qu'elle utilise, eh bien le client, la cliente est surpris. Car ce ne sont pas des tarots de Marseille, ce ne sont pas des tarots de Crowley, ce ne sont pas des tarots du tout, non. Sabine Petrovetch lit l'avenir avec un jeu de Uno. Par exemple, elle vous dit, prenez trois cartes, la première carte c'est le futur. Vous prenez la première carte de Uno et c'est changement de sens, rouge. Et là, Sabine, elle fait « Oh, je vois la passion. Je vois une culbute. Ce qui était en haut est en bas. Et ce qui était en bas est en haut. » Prenez une deuxième carte. Hop, deuxième carte. Le 4 bleu. Et là, Sabine Petrovetch, « Oh, intéressant. Le 4 bleu, ce sont les animaux. Ce sont les poneys. Un poney dans votre vie ? Un changement de poney ? Changement de sens rouge, changement de poney. Dernière carte, on va préciser. Prenez une dernière carte. Et là, mon Dieu ! Changement de couleur plus 4. Alors ça, c'est pas un changement de poney. Ça, c'est un changement de mari, ça. Ça, c'est un changement de conjoint. Ah mais non, mais le jeu de Uno pour lire l'avenir, c'est puissant.

0: Une reprise du fameux « Évidemment » composé par Michel Berger, chanté par France Gall. Là, il était interprété en duo par Voyou et Vincent Delerme sur RTS Première. Vous écoutez « Dis pourquoi ?» Pourquoi les cartes à jouer toute cette semaine? D'où viennent-elles? Qu'est-ce que c'est que ces cartes à collectionner? On a vu ça depuis le début de la semaine. Quand est arrivé le Yass en Suisse? Pourquoi est-ce qu'il s'est imposé en Suisse? On l'a déjà vu avec Selim Krishan, notre expert. Aujourd'hui, on va se demander avec lui, dans le fond, pourquoi est-ce que cet objet fascine? Parce qu'on peut faire pas mal de choses avec les cartes à jouer. Outre jouer. Puis on va aussi un peu parler du poker aujourd'hui parce qu'on l'avait oublié. On est donc avec Selim Krishan, directeur du musée suisse du jeu à la Tour de Paix, où en ce moment même se déroule une exposition sur les cartes à jouer. Et la question du jour, puisqu'il sera notamment question de cartomancie aujourd'hui, eh ben on propose un truc. Alors sans aucune, c'est pas pour de vrai. Qu'on soit d'accord. Mais je veux volontiers, je vous tire les cartes. Donc au 078 206 70, je ne sais pas faire ça, si jamais. Mais volontiers, au 078 206 73 32, vous m'envoyez une question sur votre futur. Et puis là, j'ai trouvé un site où on peut tirer des arcades majeures, tarot, trucs. Et puis, ben, je vous volontiers lis dans le futur. Mais en toute modestie, comme dit, il y a assez peu de chances que ce soit juste. Mais on ne sait pas, essayons. Donc voilà, si vous voulez que je vous tire les cartes en direct. Mais alors vous, c'est question message. Sinon, ce serait complètement un autre concept d'émission. Si je vous prenais à l'antenne, ce serait un peu la ligne de cœur. Je vais proposer à Emilie Gas qu'elle tire les cartes. Je pense qu'il peut se passer quelque chose. Donc moi, c'est par message. 078, 2, elle ferait ça très bien par ça. Parce qu'elle a la sensibilité pour. Au 078 206 73 32 par SMS WhatsApp. Bien, qu'est-ce qui se passe? Oui, hier, notamment, nous avons entendu ceci.
1: Ça part de l'invention d'un homme qui s'appelle Richard Garfield, qui est docteur en mathématiques américain, et qui veut créer un jeu. Et son idée, à la base, c'est d'imaginer un jeu de cartes dans lequel on jouerait tous avec des cartes différentes. C'est-à-dire, je jouerais un jeu de cartes, je construis mon paquet de cartes à partir d'un grand ensemble de cartes et je vais faire une partie contre quelqu'un sans savoir quelle carte cette personne va amener à la table. Et c'est là qu'il y a une idée, à mon sens, géniale et une vraie rupture dans l'histoire des cartes à jouer. Parce que jusque-là, alors, on l'a dit, pendant des siècles, en fait, les cartes à jouer, elles reposent sur un ensemble de cartes et une architecture d'un jeu qui est très stable. Et on joue tous avec les mêmes cartes.
0: Et par contre, hier, on n'a pas du tout entendu ça.
2: Aujourd'hui, je vais profiter du fait que tu es fatigué.
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3: Frérot, il y a le bas-côté.
0: Selim Krishan, vous êtes directeur du musée suisse du jeu à la Tour de Paix, où se déroule une exposition bien justement intitulée « Les cartes à jouer », puisqu'elle se consacre aux cartes à jouer.
1: C'est exact.
0: Bien joué. On parle des cartes à jouer toute cette semaine et c'est vrai que c'est assez fascinant, on le redit à la base. C'est un objet qui n'a pas beaucoup bougé. On n'a pas parlé du nombre de cartes d'ailleurs, mais c'est un objet avec quatre, nous on dit couleurs, mais ça s'appelle des enseignes. Il peut y avoir 36 ou 52 cartes dans les classiques.
1: Ou 48, ouais, ça, c'est variable.
0: Et ça bouge pas, ces cartes-là. Et puis d'un autre côté, on le disait hier, il y a des jeux de cartes à collectionner. Il n'y a jamais eu autant de cartes de toutes formes. Il y a même des jeux vidéo avec des cartes dedans. Qu'est-ce qui se passe? Et aujourd'hui, on va essayer de se demander pourquoi cet objet, pourquoi ce type d'objet a un tel succès. Pourquoi est-ce que ça marche, dans le fond? Et peut-être pour, parce qu'il faut bien commencer quelque part, les cartes, ça a amené plein de choses, mais ça a amené aussi notamment la cartomancie. C'est assez étonnant, ça.
1: Oui, tout à fait. Bah, alors, autour du tarot, on associe souvent la cartomancie, les usages divinatoires des cartes au tarot. Et en fait, en réalité, le tarot, c'est avant tout un jeu de cartes. C'est un jeu de cartes qui apparaît au XVe siècle. Et l'usage divinatoire des cartes à jouer apparaît à la fin du XVIIIe siècle. Donc voilà, le tarot, c'est avant tout un jeu de cartes, d'ailleurs qui existe toujours aujourd'hui et qui est toujours joué et pratiqué. Et c'est vraiment un usage secondaire qui apparaît des siècles après l'apparition du tarot, amener les pratiques divinatoires autour des cartes à jouer.
0: Parce que la particularité du tarot, c'est qu'il y a pique, cœur, carreau, trèfle, il y a le roi, il y a le cavalier, mais il y a ces cartes richement illustrées qui sont les atouts.
1: Il y a les atouts, effectivement, qui vont devenir les arcanes dans les pratiques divinatoires. Et ça apparaît à la fin du XVIIIe siècle. Alors, il y a un personnage français qui s'appelle Jean-Baptiste Aliette, dit Eteia, qui est en fait un marchand d'estampes qui va être parmi les premiers à proposer un système divinatoire autour de cartes à jouer. Et d'abord avec des cartes traditionnelles, hein, donc avec un système de tirage. Voilà, si vous tirez le roi de cœur, ça veut dire que vous allez avoir de la chance en amour et ainsi de suite. Avec ces mêmes logiques hein, de succès, de richesse, d'amour. Et puis, alors il y a un autre personnage important dans ces tout débuts de la cartomancie, c'est Antoine Courte de Gébelin, qui est un érudit.

0: et au XXe siècle.
1: Et on sait le fameux tarot de Marseille, quand est-ce qu'il apparaît, pourquoi, qui a l'idée de faire les amoureux,
0: Oui.
1: la tour, toutes ces choses?
0: Alors le tarot de Marseille, c'est particulier, c'est une sorte de réinvention en fait de Paul Marteau qui dirige la maison Grimaud au début du XXe siècle, qui s'intéresse à l'histoire du tarot et qui va en fait éditer chez Grimaud une nouvelle version du tarot, mais qui s'inspire de tarot historique et qui va l'appeler le tarot de Marseille. Donc il va, d'une certaine manière, a posteriori, reconstruire une histoire du tarot, une sorte de généalogie du tarot avec le tarot de Marseille.
1: Ce qui est intéressant avec ce tarot, au-delà de la divination, pour revenir peut-être sur cet aspect divinatoire, c'est l'objet, une fois de plus. Alors là, c'est marrant parce que les jeux traditionnels, ils sont très stables. Là, les tarots divinatoires, d'un côté, on retrouve les mêmes choses, mais c'est aussi, ça va être un objet, ça peut être très beau. Ce que je veux dire, c'est qu'il y a des artistes qui vont s'en emparer, il va y avoir 1000 versions, ça devient un objet incroyable, il y en a dans l'exposition.
0: Ouais, c'est des objets qui sont fascinants, qui sont très beaux. Le tarot Waite-Smith, qui est assez connu. On présente aussi le tarot d'Aleister Crowley de Grande-Bretagne, un peu psychédélique comme ça, qui est souvent repris dans la culture populaire du XXe siècle. C'est des très beaux objets. On montre des tarots aussi plus contemporains, des réinterprétations de tarots historiques. C'est des objets qui sont magnifiques. C'est des objets qui sont graphiques.
1: Il y a une artiste contemporaine, c'est un ou une artiste qui est aussi, par exemple, on peut voir ces cartes dans l'exposition. Donc il y a aussi l'art contemporain qui reprend ce tarot, c'est assez fou quand
0: Qui
1: même.
0: s'en emparent. Oui, historiquement, enfin, ces usages divinatoires des cartes auront intéressé au XXe siècle les surréalistes, la psychanalyse aussi, donc c'est assez fascinant.
1: Et là, pourquoi, retombons sur nos pattes, pourquoi c'est une carte à jouer? C'est important que ce soit sur une carte à jouer, ça aurait pu être des dés divinatoires, pourquoi c'est pas un livre, on dit qu'on peut faire ça avec la Bible, qu'on ouvre au hasard, pourquoi c'est pas des bâtonnets qu'on lance? Pourquoi, qu'est-ce que ça raconte que ce soit sur des cartes?
0: Ça pourrait, alors tous ces autres objets sont par ailleurs utilisés à des fins divinatoires et avant les cartes à jouer. C'est un détournement des cartes et c'est un peu une exception dans l'exposition d'un usage non ludique des cartes à jouer.
1: C'est ludique de savoir quelle sera sa journée de
0: Alors,
1: demain.
0: il y a une dimension ludique, effectivement. Mais là, encore une fois, on retrouve l'architecture des cartes et ce qu'elles permettent en termes de distribution de l'incertitude, de tirage. Pour pouvoir tirer, il faut bien une pile de cartes et une sélection aléatoire de cartes à partir d'un lot de cartes restreint. Donc la carte à jouer, dans son architecture même matérielle, permet cette logique du tirage.
1: Et puis, comme elle est belle, on peut associer ces deux choses.
0: Oui, tout à fait. C'est aussi un support graphique, un support à l'interprétation, à l'analyse.
2: Celle du bouffon des ténèbres ne vaut que 600 points. Mais si je la combine avec la carte que voici... Oh, une carte magique!
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0: Les Smiths avec ce titre de 1986, There is a light that never goes out, un choix de Stéphanie Ivanovitch à la programmation musicale, et c'est Sophia Muller à la technique et à la réalisation de cette émission. Dis pourquoi toute cette semaine sur les cartes à jouer, et les cartes à jouer qu'on peut utiliser pour faire pas mal de choses, gagner de l'argent avec du poker, faire des tours de magie, peut-être même savoir ce qu'il va se passer plus tard. Pourquoi cet objet fascine, pourquoi il a beaucoup d'usages détournés aussi, c'est ce qu'on explore aujourd'hui avec Selim Krishan. Et puis au 078 206 73 32, puisqu'on a parlé cartomancie, on vous propose de... Bon, je vous tire les cartes en direct à la radio. Alors, on a reçu des questions. Excellent, merci beaucoup. Cet auditeur dit... attendez. Est-ce que je joue à l'euro-million demain ou pas tellement? Alors, je propose qu'on soit déjà dans une ambiance propice à la méditation. Donc, la question de cet auditeur est: est-ce que je joue à l'euro-million demain ou pas tellement? Donc là, je tire une carte sur un site de cartes. Voilà, attendez, c'est en ce moment même. Et j'ai tiré... J'arrive pas à lire, c'est écrit trop petit. Quoi? La tempérance. La tempérance. Alors, attendez. Tempérance. Ça va être... Apaisement, guérison, fluidité, harmonie. Moi, j'ai envie de dire à cet auditeur, non. Payez-vous un café avec l'argent de l'euro-million, voilà. Puis on a reçu cette question, c'est pas rigolote à part ça. Alors là, on va envoyer des licornes vers cet auditeur-auditrice. Je dois me faire opérer pour une pose de prothèse dans le genou gauche le 6 octobre. Ensuite, je dois me faire opérer des deux mains pour les tunnels carpiens. Et enfin, je dois me faire opérer du dos pour une hernie discale dans les lombaires. Pouvez-vous me dire si tout se passera bien? Je vous conseille instamment de dire oui pour éviter toute représaille. Très bien, on dit pourquoi on tire les cartes en direct. Concentrez-vous. J'ai tiré le fou. J'ai tiré le fou et je regarde sur un site, je regarde le fou, nouveau départ, insouciance, parfait. Je pense que vos opérations vont très bien se dérouler et plus sérieusement, courage. Et voilà, tradition de l'émission, on vous envoie un nuage de licorne sur arc-en-ciel, voilà, vers vous, en ce moment même, paf, vous un peu picoté dans l'oreille gauche quand ça vous arrive. Bien, vous, il y a une autre question, on va pas la faire tout de suite, vous voulez que je vous tire les cartes, c'est pas du tout à deux balles, on essaye, au 078 206 73 32, vous avez une question, par exemple, on a un auditeur, il aimerait savoir s'il va rencontrer Marie-Thérèse Porchet, ben, on va tirer les cartes, mais ce sera après Céline Auclin, qui se pose beaucoup de questions, c'est pas grave, elle a aussi beaucoup de réponses.
1: Parce que... Pourquoi parmi les jeux de cartes, c'est le memory que je préfère? Parce que ce n'est pas vrai. Enfin, ce n'est qu'à moitié vrai. Je commence ou reprends par pas vrai. Pas vrai parce que j'aime jouer au jeu des sept familles, par exemple. Tout faire pour regrouper la tribu des échevelés, ou celle des porteurs d'eau, le clan des arbalètes, ou encore le troupeau des gnous. Les variantes sont marrantes, les motifs esthétiques ou très originaux. C'est un jeu de cartes enfantin, certes, mais tellement spontané, inné, instinctif et impulsif. Les parties sont relativement courtes, 15 à 30 minutes max, et se renouvellent à l'infini, jusqu'à la fin de l'après-midi, ou encore au-delà. Il promet de jolies soirées d'hiver calfeutrées sous les couvertures du salon, ou l'été sur la terrasse parfumée à la citronnelle et malgré tout exposée aux armées de moustiques. Parce que je ne boude pas non plus une partie de Uno avec une prédilection pour les cartes jaunes. Allez savoir pourquoi, vous peut-être le savez, parce que moi je n'en ai aucune idée. Ah, se débarrasser de toutes ces cartes, avec ou sans joker, s'alléger jusqu'à la dernière, qui peut aussi rester dans la main indéfiniment et mener le joueur finalement à perdre. Et puis, troquons le Uno pour un skip-bo, une variante en quelque sorte. Et là, je sais que je vais prendre mon pied. Pourquoi? Parce que le skip-bo flatte mon amour du stockage. Me voilà parti en train d'entasser. Skip-bo, Uno, 11, encore un jeu de cartes qui me renvoie à l'enfance, adapté au bambin des 5 ans et qui, pour le coup, est sans aucun doute l'aïeul des deux précédents. L'original ou presque, le grand-père d'une certaine manière. J'ai trouvé quelque part une date de création remontant à 1925, voyez un peu. Pourquoi parmi les jeux de cartes, c'est le memory que je préfère? Parce que mon memory est une véritable ménagerie et que chaque animal représenté est touchant, enfin presque. J'avoue que lorsque je retourne la carte du porc-épic, à chaque fois j'ai une mine étonnée, pour le moins, voire un rictus de dégoût. À ce point, oui, il faut dire qu'il n'a pas été photographié à son avantage. Mais lorsque ce sont les éléphants qui prennent le relais, les chatons, le koala ou les deux chiots, je fonds. Et ne peux retenir le classique « autre chou », alors que le « c'est quand même fou ces couleurs » lorsque je tombe sur l'oiseau tropical dont je ne sais pas le nom. Un swimanga, peut-être, et le gecko léopard, lui aussi me laisse à chaque fois sans voix. Reste, pourquoi parmi les jeux de cartes, c'est le memory que je préfère? Parce que ma mémoire est infaillible et qu'elle surpasse l'ensemble des autres candidats. Ce serait trop beau. Non, mais si le memory est mon jeu de cartes favori, c'est simplement parce que je peux y jouer seul.

0: Qu'est-ce qui se passe le 30 octobre? Eh bien, Mylène Farmer sort un nouvel album le 30 octobre. Je n'ai pas le titre de l'album, mais j'ai le titre de cet extrait. C'est à qui le tour? Cet extrait, ce titre, enfin, extrait de l'album, mais ce n'était pas l'extrait d'un titre, c'était un titre en entier. Voilà, c'était Mylène Farmer. Que se passe-t-il du côté des trains?
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0: Concernant le trafic ferroviaire, les trains circulent à nouveau normalement entre Chavornay et Yverdon sur la ligne Lausanne-Yverdon. Vous écoutez Dis Pourquoi? Pourquoi les cartes à jouer toute cette semaine? Quelle a été l'histoire des cartes? Est-ce que c'était bien vu de jouer aux cartes? Quel était le jeu où on pouvait perdre le plus d'argent? Pourquoi? C'est quoi ces cartes? C'est quoi ces Pokémon? Qu'est-ce qui se passe? Ça, c'était hier. Aujourd'hui, on réfléchit à d'autres usages des cartes. Selim Krishan, qu'on va retrouver dans quelques secondes, a notamment parlé de la divination avec les cartes. Alors, soit on peut l'utiliser, soit c'est aussi des objets artistiques. Il nous parlait d'artistes contemporains qui saisissent, parce que c'est les arcades majeures, c'est tout le temps des belles cartes. Donc il y a de quoi faire quelque chose. Et aujourd'hui, exceptionnellement et aujourd'hui seulement, au 078 206 73 32, vous pouvez bien sûr nous envoyer des anecdotes de Yass, parce que nous, alors ça toute l'année, hein, nous on est friands, on adore les anecdotes de Yass ou de Belote, à l'extrême limite. Mais aujourd'hui et aujourd'hui seulement, posez-moi une question et je ferai un tirage de cartes en direct. Alors petite précision, petit disclaimer, comme on dit à l'Académie française, hein, on a reçu ce message tout à fait légitime que je lis. Plutôt que de tirer des cartes, je suggère de se tourner vers Dieu, car lui, il nous connaît et nous aime. Même moins sexy que les cartes, croyez, vous verrez la puissance de notre créateur. Voilà un message qui nous vient d'Orbe. Donc, petit disclaimer, hein, je ne me moque d'aucune spiritualité, ni les cartes, ni Dieu, ni ne conseille aucune spiritualité. Voilà, on fait juste l'exercice de tirer les cartes. Et puis, à tirer des cartes, il faut une question. Et cet auditeur, donc, nous a posé cette question. Alors déjà, cet auditeur s'adresse à moi en disant « Lucas voyant extra-lucide ». Et ça me plaît. « Marie-Thérèse Porchet me plaît beaucoup. Est-ce que je vais pouvoir la rencontrer ?» Voilà, alors auditeur, vous savez... Alors concentrez-vous, auditeur, je mélange les cartes. Voilà, je mélange les cartes. Et nous avons le battleur. Le battleur, ça me semble créatif, début d'action, mais aussi manque de confiance. Je pense que c'est à vous. Et à vous seul de décider si vous voulez rencontrer Marie-Thérèse ou non. Je pense que c'est à vous d'aller vers elle. Voilà, qu'est-ce qu'on a? Ça, c'était bon. Ah, je tiens quelque chose, là. Autre question. Je suis invité à une soirée meurtre et mystère. On joue, etc. Est-ce que je risque de me faire assassiner? Dans le jeu. Alors, concentrez-vous, auditeur. Je pioche une carte totalement au hasard. Ah, le pendu! Le pendu, c'est quand le monde se retourne, c'est quand on voit tout, je pense. Alors là, aucune idée. Soirée meurtre et mystère et le pendu. Écoutez, non, aucun risque, allez-y gaiement. Bien, nous retrouvons... Oui, alors n'hésitez pas si vous avez des questions, vous avez vu, j'ai un vrai talent. Ça se passe au 078 206 73 32. On retrouve Selim Krishan, il est directeur du musée suisse du jeu. Il en a évoqué beaucoup depuis le début de la semaine des jeux, mais ça a sûrement dû étonner quelques auditeurs, auditrices, qu'il ne parle pas d'un certain poker.
2: Le poker, c'est un jeu américain qui apparaît dans les années 1820. Donc c'est un jeu de mise sur combinaison. C'est pas le premier jeu de mise sur combinaison qui intègre des logiques de bluff, c'est-à-dire qu'on en trouve en Europe avant, le Porren en Allemagne, la prime en France. Mais c'est un jeu qui va systématiser cette logique et peut-être amener cet équilibre assez spécifique entre logique de combinaison gagnante, enfin avec une hiérarchie des combinaisons, et bluff, où c'est pas forcément la meilleure main qui va remporter le coup. C'est un jeu qui va avoir un énorme succès, alors qu'il sera joué sur les bateaux du Mississippi dans les années 1820, qui va se répandre au gré de la conquête de l'Ouest, et dont le succès est certainement lié à sa mythologie. Enfin, il va s'intégrer assez rapidement dans la mythologie de la conquête de l'Ouest, dans l'imagerie, l'iconographie des westerns, etc. Et donc c'est un jeu qui aura beaucoup de succès et qui va conquérir le monde par la suite.
0: C'est vrai que c'est amusant de... Il y a l'image du tricheur hein, dans les westerns.
2: Bien sûr.
0: Dans Lucky Luke, il y a toujours des cartes qui, quand il s'enfuit, qui partent de partout. Donc on peut imaginer que c'est un jeu qui a été amené après la Seconde Guerre mondiale avec plein d'autres choses par les Américains, comme leur cinéma, comme les chewing-gums en Europe. Mais il y a eu un regain ou une mode, c'était quand déjà, dans les années 2000? Comment on explique ça?
2: Au début des années 2000, alors...
0: Avec cette autre variante, hein, le Texas Hold'em.
2: Le Texas Hold'em qui effectivement s'est imposé comme la variante la plus jouée de loin. Certainement, en partie en tout cas, les plateformes de jeux en ligne qui étaient assez peu réglementés d'ailleurs à l'époque et qui sont arrivés avec des plateformes comme Full Tilt, Poker. Et donc je pense que le jeu en ligne a contribué à relancer la popularité de ce jeu à cette époque-là. J'ai l'impression que ça s'est un peu essoufflé depuis, parce qu'il y avait vraiment une grande mode du poker au début des années 2000 ou dans les années 2000. Mais effectivement, c'est un jeu qui a une longue histoire et qui reste pratiqué aujourd'hui, évidemment.
0: Et puis là, on voit, vous le dites toute cette semaine, les cartes, il y a une partie de pérennité, de stabilité. Bah là aussi, le jeu d'argent, les lois sur les jeux d'argent, il y a des textes de la Renaissance, des temps modernes. Aujourd'hui encore, on n'a pas franchement le droit, je ne sais plus quelle est la loi, d'organiser des jeux d'argent chez soi. Ça amène la triche. Enfin, voilà, le jeu de cartes change et ne change pas, une fois de plus.
2: Oui, tout à fait. Bah, cette logique du jeu d'argent, elle est... La carte l'a vraiment chevillé au corps. C'était, moi, j'aime beaucoup le fait que dans les premières sources qu'on a, en fait, l'histoire des cartes à jouer commence par une bagarre dans un tripot chinois au XIIIe siècle. C'est-à-dire, il y a déjà cette dimension du jeu, mais aussi de la triche, certainement, et du jeu d'argent. Elle est présente dès le début, elle est présente au Moyen-Âge, elle est présente dans l'époque moderne, où des nobles misaient des sommes certainement faramineuses en jouant aux cartes et en jouant à des jeux notamment de hasard pur. Donc cette dimension, elle est très présente. Et à partir du moment où il y a des sommes en jeu, il y a de la triche aussi. Et donc cette dimension de la triche, elle est aussi très présente dans l'histoire des cartes.
1: Mais grand-père, c'est pas logique! Comment perdre une partie de cartes a pu te blesser?
3: Eh bien, il y a une explication parfaitement logique. En fait...

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1: Quelle que soit votre direction, soyez très prudents si vous circulez sur l'A12 Berne-Vevey car des piétons sont signalés entre Guin et Fribourg-Nord.

0: fameux I Will Survive version Gloria Gaynor sur RTS Première, où vous écoutez Dis pourquoi, pourquoi les cartes toute cette semaine, et on explore un peu différents usages, des usages un peu plus exotiques des cartes à jouer aujourd'hui avec Selim Krishan. Et c'est pour ça d'ailleurs, usage exotique des cartes, qu'on vous tire les cartes volontiers en direct sur RTS Première. Posez vos questions au 078 206 73 32. Cette question, j'aimerais savoir où je vais habiter à la fin du mois. Émoticône rire, émoticône yeux pleins de tendresse. Merci et salutations. Donc bah, on espère déjà que vous n'avez pas des soucis de logement, pour de vrai. Et puis donc, alors concentrez-vous, auditeur, auditrice, une auditrice, donc concentrez-vous, je vais tirer une carte. Où vous allez vivre à la fin du mois? Je clique, c'est l'impératrice. L'impératrice. L'impératrice, c'est la fécondité, l'intelligence, l'abondance et la communication. Vous allez donc habiter à Bâle. Voilà, les cartes ont parlé. Vous nous tenez au courant, hein. Si vous habitez, c'est pas mal Bâle en même temps. Mais voilà, fécondité, abondance, Bâle. Peut-être l'impératrice, c'est aussi les Curly. Faudra que je vérifie. Est-ce que Michel Drucker va ridiculiser Jeanne Calment? On tire les cartes. Mais les questions fermées, c'est pas facile, hein, auditeur, auditrice. Attendez, je tire la roue de la fortune. Je crois que la roue de la... Écoutez, là aussi, on va faire un peu au hasard. Non! Voilà. Voilà, quand vous voulez. 078 206 73 32, si vous avez des questions, je tire volontiers les cartes. Voilà. Mais aussi, et ça, c'est, on va apprendre des choses là, je produis une puissante chronique.
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0: Comme nous parlons cartes à jouer toute cette semaine, Nicole Fontana est allée chercher des cartes qui ont la taille des cartes à jouer, mais qui ne sont pas des cartes à jouer, ce sont des cartes à ne pas jouer. Comme aujourd'hui, les cartes téléphoniques. Oui, les cartes téléphoniques. Rappelez-vous du temps jadis où le pays était semé de cabines téléphoniques, outil indispensable pour pouvoir appeler quelqu'un quand on est en ville, quand on n'est pas chez soi, avant l'invention bien sûr du téléphone portable, et qui permettait aussi les cabines téléphoniques, ce moment magique de pur hasard, quand on passait devant une cabine téléphonique et soudain le téléphone de la cabine téléphonique sonnait. Alors on entrait dans la cabine téléphonique, on répondait au téléphone et c'était peut-être quelqu'un agacé qui faisait un faux numéro et il y avait toute une poésie. Et puis rappelez-vous, les cabines téléphoniques, c'était un objet où il se passait quelque chose. La porte qui on devait peut-être un peu forcer, la cabine qui était forcément un peu crade, rappelez-vous, le téléphone forcément un peu en mauvais état. Peut-être même il fallait chercher la cabine qui fonctionnait encore. Et puis l'odeur des cabines téléphoniques et puis le bruit de la ville ou de la campagne quand vous avez refermé la porte étouffée. Bref. Les cabines téléphoniques qui ont disparu, eh bien les cabines téléphoniques fonctionnaient à la fin avec des cartes téléphoniques. Comment ça se passait avant? Alors ce qui est intéressant, c'est que depuis longtemps, en fait, les cabines téléphoniques existent avec un système de monnaie, tout simplement. Et les premières cabines datent déjà de la fin du 19e siècle, imaginez ça. Et les cabines dans les villes, ça se développe durant tout le 20e siècle. Mais c'est embêtant, une cabine téléphonique qui marche avec des pièces. Pourquoi? Ça veut dire qu'il faut un employé, une employée qui vient ramasser les pièces. Et ça veut dire qu'il y a des vandales qui vont vandaliser pour voler les pièces. Et donc, on essaye d'inventer assez rapidement un système de cartes prépayées. C'est pas tout de suite la carte à puce qui s'impose. D'abord, il y a par exemple l'Italie en 1975 avec une carte à bande magnétique. Mais les cartes étaient trop fines, elles se coinçaient dans le lecteur de cartes, ça allait pas du tout. Après, il y a les cartes à bande holographique. Et puis après, il y a eu la carte téléphonique à puce. Voilà, on achète une carte prépayée et on peut utiliser les cabines téléphoniques. Simple, ancien et disparu avec le téléphone portable, selon un article de Suisse Info. En 1995, en Suisse, il y avait 58 000 cabines publiques et privées, selon Swisscom. 58 000 cabines en 1995. Et la chute a été rapide dès la fin des années 90. Et la dernière cabine téléphonique de Suisse... Est-ce que vous vous rappelez la date? Eh bien, elle a été démontée en 2019. Elle a été démontée en 2019 à Baden. Voilà. Et si vous avez une grosse nostalgie des cabines téléphoniques comme moi, sachez que cette dernière carte, cette dernière cabine téléphonique démontée à Baden est au musée de la communication à Berne. On ne sait pas si c'est accessible, si on peut entrer dedans, si on peut... même l'utiliser, ce serait dingue. Mais en tout cas, c'est au musée de la communication à Berne. Et finalement, et ensuite, cette puissante chronique est terminée, les cartes de téléphone sont des objets qui ont disparu, mais qui sont restés chez les collectionneurs, puisque c'est des objets de collection. Mais ce ne sont pas les cartes à puce les plus recherchées, ce sont les cartes à bande magnétique et les cartes optiques. Voilà, comme ça, vous le savez.

0: Polygone, c'est un duo vaudois et on vient d'entendre Oublier quelqu'un. Vous écoutez Dis pourquoi, pourquoi les cartes à jouer, pourquoi est-ce qu'elles sont arrivées dans nos vies en Europe vers le 15e siècle et puis qu'elles y sont encore en 2026 sous de multiples formes et qu'elles permettent de multiples choses. C'est ce qu'on explore aujourd'hui avec Céline Krishan et puisqu'on a parlé de cartomancie au 078 206 73 32. Posez vos questions et je réponds, je tire les cartes. Voilà, je tire les cartes pour répondre à vos questions. Donc, deux questions qui sont venues. Cette première question, donc, je vous la lis. Est-ce que les primes maladies vont augmenter de 4000% l'année prochaine? Alors, ce que je propose plutôt, parce que c'est question fermée, je propose plutôt de comment vont se comporter les primes maladies l'année prochaine. Alors, je me concentre, je suis sur un site de tirage de cartes, j'appuie. Concentrez-vous, auditeur, auditrice qui avait posé cette question. Voilà, attention, je clique « Comment ça va se passer l'année prochaine ?» Le jugement, écoutez, le jugement, ça c'est une carte puissante, ça, le jugement, ça c'est pas la petite carte, hein, ça c'est la 20e. Prise de conscience libératrice. Ouais. Écoutez, moi je pense que l'année prochaine, les primes maladies vont augmenter. Voilà. Et puis une autre question, c'est pas facile de tirer les cartes en fait. Moi qui pensais, si jamais tout se passe mal à la radio, me remettre là-dedans, c'est pas. J'aurais besoin de votre expertise pour réorganiser au mieux toute mon existence sans pression. Si je devais me réorienter professionnellement, quel métier me rendrait le plus heureuse? Vous êtes un sucre. Oh, il y a une auditrice qui m'a écrit « Vous êtes un sucre ». Alors, le sucre va tirer la carte. Attendez, concentrez-vous. Oui. Après, on retrouve notre expert, hein, vous en faites pas. Je tire une carte. Toujours rêvé de faire ça en vrai. Le pendu. Ah, le pendu, ça, c'est le changement radical. Ah, le pendu, ça, alors je sais pas si aujourd'hui vous conduisez des trams, conduisez des bus. Vous voyez, changez complètement de vie. Vous voyez, si aujourd'hui vous êtes médecin, devenez acupin. Non, c'est un peu la même chose. Si aujourd'hui. Ouais, vétérinaire, exactement. Merci Sophia Muller à la technique. Si, par exemple, vous êtes pompier, bossez dans les barrages. Vous voyez, ça, c'est vraiment ça, le pendu. Alors vraiment, ça, c'est très très clair. Hein. C'est une carte très puissante. Donc, réorganisez votre vie, changez tout. Chez vous, c'est blanc, vous peignez en noir. Vous avez un chat, vous prenez un chien. Vous avez un époux, il vous faut une épouse. Voilà, c'est très. Alors là, c'est très clair. Alors des fois, c'est flou, c'est un peu. Mais alors là, c'est clair. Retrouvons donc Selim Krishan, directeur du musée suisse du jeu. On a parlé des cartes dans tous les détails, mais il y a une carte qui est un peu bizarre et on n'en a pas encore parlé. C'est le Joker. C'est quoi cette carte?
1: Alors c'est encore, on a parlé plutôt dans la semaine du 19e siècle qui amène son lot d'innovation pour les cartes à jouer. C'est une autre innovation du 19e siècle. En fait, le Joker apparaît assez tardivement dans les années 1860 et c'est une apparition qui est directement liée à un jeu spécifique qui s'appelle le jeu de l'Eucre, un jeu américain qui repose sur la présence d'une carte spécifique qui a un pouvoir spécifique qui s'appelle le Best Bower dans ce jeu. Et donc, les joueurs américains qui jouaient à ce jeu à l'époque avaient besoin d'une carte particulière. Et donc, est apparue dans les jeux américains cette carte qui alors avait différentes formes au début, mais on retrouve assez tôt cette idée du clown qui est encore présente aujourd'hui. Et ça va donner le Joker qui, en fait, ensuite va rejoindre l'ensemble des jeux de cartes et les jeux français au début du XXe siècle.
0: Alors que je crois qu'il n'y a aucun jeu européen où il y a besoin du Joker dans les jeux classiques.
1: Non, en fait, c'est une carte qu'on utilise effectivement assez peu.
0: Et on la regarde mal, enfin, personnellement. On réfléchit avec vous, Selim Krishan, des différentes facettes des cartes pour que vraiment cette semaine, on soit totalement exhaustif. On a parlé de la divination, on a parlé des tricheurs et il y aurait peut-être quelque chose entre les deux. Je trouve intéressant aussi comme les cartes à jouer ont une place importante dans la magie.
1: C'est vrai. Alors, on n'en parle absolument pas dans l'exposition.
0: Mais c'est pour ça qu'on fait de la radio aussi. Vous dites ça, mais ça veut dire que vous n'avez pas tellement creusé le sujet. Mais c'est intéressant que c'est un classique en magie, les tours de cartes. Je pense
1: bien
0: que
1: sûr.
0: C'est une école de magicien en soi.
1: Oui, ouais, non, c'est sûr. Je pense que la carte comme support permet cette logique d'incertitude dans la carte à jouer. Elle peut être mobilisée dans des tours de magie.
0: Parce que justement, on va la casser, cette incertitude.
1: C'est ça, ouais.
0: Prenez n'importe quelle carte, mettez-la n'importe où, je la retrouve.
1: Oui.
0: Et là, on trouve la triche, la carte marquée, parce qu'il y a toujours un truc, évidemment. Oui. Et aussi la dextérité et la manipulation.
1: Tout à fait. Qu'on retrouve chez les tricheurs professionnels dans les jeux de cartes.
0: Est-ce que le directeur du musée suisse du jeu connaît des tours de cartes?
1: Absolument pas. Non, mais on a fait venir un super magicien à l'occasion du vernissage de l'exposition. Et c'était très chouette d'avoir des tours de magie de cartes pendant le vernissage. Il nous a époustouflés.
2: Peut-être préférerais-tu régler ça avec les points plutôt que les cartes?
3: Oh!

0: Solomon Burke avec le titre Cry to Me, sorti en 1961. Vous écoutez Dis Pourquoi ? On a enfin le temps. Depuis le début de la semaine, on court après le temps pour avoir le temps justement de lire ce grand classique. Mais avant cela, un message au 078 206 73 32. Un message bonjour l'équipe. C'est comme ça ce message. Une autre façon d'utiliser les cartes. Je suis en train de customiser des calendriers 2027 pour des cadeaux. Photo d'un calendrier où effectivement des cartes à jouer ont été découpées pour ajouter des petits personnages, une dame, un roi, un valet et Charles de Gaulle dans un coin. Donc voilà, c'est vrai que les cartes, ça permet aussi de faire du bricolage. Mais je l'ai annoncé, donc je le fais. Ouvrons la malle de la connaissance de l'humanité.
1: Les grands classiques de la littérature de l'humanité libre de droit pour des raisons économiques avant tout. Dit par Lucas Torrent.
0: Dans Gargantua de Rabelais, il y a un passage, et notre invité en a parlé cette semaine, où un nombre incalculable de jeux sont cités par Gargantua. Je vous lis un bout de l'extrait, parce que Mélanie Courbalion est déjà là, et je ne vais pas la faire patienter, ce serait mal poli. Voilà, pardon Mélanie. Puis, marmottant tout alourdi une bribe de prière, il se lavait les mains de vin frais, se curait les dents avec un pied de porc, et dévisait joyeusement avec ses gens. Ensuite, le tapis vert étendu, on étalait force cartes, force dés, force tablettes, et alors, il jouait au flux, à la prime, à la vole, à la pille, à la triomphe, à la picardie, au sang, à l'épinet, à la malheureuse, au fourbi, à la passe de 10. À qui en a parlé ? Au couillonné, je voulais juste arriver jusqu'à celui-là, c'était important. Je suis sûr que c'est un cool jeu, les couillonnés. À la blanche, à la knick-knock, à la reinette. Voilà, il y en a 257. Donc je me tourne vers Mélanie Courbalion.
2: Bonjour.
0: Presque raté mon Courbalion. Et je vous dis bonjour, effectivement.
3: Pas facile à dire.
0: Hein. Si.
2: Non, bon. Moi je retiens le truc qui se curait avec un, il se curait les dents avec un pied de porc.
0: Ouais, ça va pas
2: être très pratique pour se curer les dents. Voyons. Il faut avoir des grandes dents.
0: Votre invité me dit quelque chose à travers la vitre.
3: Mais oui, vous l'avez déjà vu dans un studio et pas loin d'ici. C'est Pierre Daubourg-Knecht qui est aussi pianiste, conférencier, va nous raconter tout ça. Il chronique parfois chez Vertigo.
0: Ce sera dans Drôle d'époque. Ce sera après les infos. Il est 15h.
4: Pierre-Étienne Joie.
5: Une étape décisive pour la troisième correction du Rhône. Projet de grande ampleur. Les cantons de Vaud et Valais mettent aujourd'hui à l'enquête des travaux concernant le Chablais vaudois sur un tronçon de 14 km. Élargissement du lit du Rhône, nouvelle digue. L'objectif est de mieux protéger cette région, exposée à des risques d'inondations élevés contre les crues, mais aussi de redonner de la place à la biodiversité. Les travaux devraient être bouclés d'ici 2045. Affaire de la plume, un notable Solorois de 76 ans a été définitivement reconnu coupable d'avoir intentionnellement tué sa femme à Genève en 2016. Le tribunal fédéral a rejeté son recours et confirmé le verdict de meurtre mettant un terme à l'affaire. Les juges ont ainsi retenu que le mari avait placé un oreiller sur la bouche et le nez de sa femme âgée de 66 ans. Il avait ensuite maintenu le coussin sur le visage pendant au moins 3 minutes. L'individu est condamné à 12 ans de prison. L'accord sur l'agriculture doit être étendu à l'ensemble de la chaîne agroalimentaire. Le Conseil des États a adopté le nouvel accord sur la sécurité des aliments. Dans le cadre de son débat sur les bilatérales 3, il privilégie le référendum facultatif. But, créer un espace commun de sécurité des aliments entre la Suisse et l'Union afin de favoriser la santé des êtres humains, des animaux et des plantes. Cela doit permettre d'identifier plus tôt les risques sanitaires et de lutter contre la tromperie. Les indemnités de départ seront interdites pour les cadres de l'administration fédérale, décision du national. Le versement de ces primes a régulièrement défrayé la chronique. Les personnes quittant leurs fonctions à la suite d'une réorganisation ne sont pas touchées par cette interdiction. Le Conseil fédéral était contre la mesure. Il admet certains cas limites, voire discutables, mais conteste que les abus soient généralisés. Ensemble à gauche lance 7 personnes pour l'élection au Conseil d'État vaudois en février prochain. Outre les membres du Grand Conseil, Joël Minacci, Elodie Lopez, Mathilde Marinda et Pierre Conscience, la formation de la gauche radicale mise sur Liliane Chibli, Agathe Rabou, Sidorenko et Nicolas Mercier. Avec 7 personnes, Ensemble à gauche regroupe environ un tiers des candidats déjà annoncés pour le Conseil d'État. 27 perquisitions, 23 arrestations. La police belge a annoncé un vaste coup de filet contre un réseau de narcotrafiquants. Ils utilisaient l'aéroport de Bruxelles comme base d'importation de cocaïne et de cannabis depuis l'Afrique et le continent américain. À l'atterrissage, les valises ou sacs étaient laissés sur des tapis à bagages, puis réceptionnés par des complices déjà sur le sol belge, présentés comme les extracteurs. Ceux-ci étaient munis d'un billet d'avion bon marché uniquement pour pouvoir accéder au hall hébergeant les tapis à bagages. La dopamine impliquée dans l'éveil et le sommeil. La dopamine est la molécule qu'utilise l'horloge biologique pour transmettre des informations à une région du cerveau. Et alors cette découverte émane de travaux effectués par des scientifiques de l'Université de Genève sur la mouche drosophile, communément appelée la mouche du vinaigre. Ces résultats pourraient à terme contribuer à expliquer comment le dérèglement des rythmes biologiques affecte le cerveau. Nuages et averses dans toute la Suisse romande, des orages sont possibles en Ajoie et dans le nord du Jura. Demain, vendredi, les nuages devraient continuer à dominer, mais aussi des éclaircies les plus généreuses autour du Léman et en Valais.
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6: Quelle que soit votre direction, soyez très prudent si vous circulez sur l'A9. Martigny-Vevey, car des piétons sont à présent signalés entre Saint-Trifon et Aigle.
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6: Bonjour à toutes, bonjour à tous. Salut Sophia Muller qui est en régie jusqu'à 17h pour piloter cette émission Drôle d'époque. Et salut Mélanie.
2: Salut Anouk.
6: Grand plaisir de vous retrouver à mes côtés en ce jeudi. Voilà. Il peut passer de Céline Dion à Schubert, d'une blague à une partition et d'une chanson d'amour à son arrière-grand-père compositeur sans avoir l'air de trouver ça particulièrement bizarre. Il chante, il joue, il chronique, il raconte, il enseigne aussi. Et surtout, je crois qu'on peut le dire, il adore la musique. Alors aujourd'hui, on va essayer de comprendre comment tout ça tient dans un seul bonhomme qui a l'air tout à fait normal, conventionnel, presque bon élève.
2: Réglementaire.
6: Bonjour Pierre de Bourgneige.
12: Bonjour Anouk.
6: On vous entend à la radio, vous faites des conférences spectacles où vous décortiquez la musique. On vous entend, je crois, toutes les trois semaines sur cette antenne dans Vertigo. Mais votre actualité, c'est un retour sur scène pour chanter cette fois. J'ai noté que vous étiez la semaine dernière à la Spirale, à Fribourg, là où au fond tout a un peu commencé pour vous. Et puis, dès la semaine prochaine, 8 et 9 octobre, vous êtes à l'Esprit Frappeur de Lutry et vous êtes accompagné de 4 violoncellistes. Alors, qu'allez-vous jouer, Pierre Do?
12: Je vais jouer ma musique. C'est en fait quelque chose que je n'ai jamais arrêté de faire avec différents projets. En l'occurrence, là, c'est simplement concentré sur mes chansons, mais des chansons qui parle un peu de tout, d'histoires qui me sont plus ou moins arrivées, mais aussi des chansons qui parlent, par exemple, je sais pas, de Michael Collins. Je sais pas si vous vous souvenez de ce type.
6: Il est allé sur la Lune, lui?
12: Lui, justement, il a pas pu
6: c'est
12: y aller.
6: C'est celui qui est resté dans la capsule en attendant Buzz Aldrin et Neil Armstrong.
12: Ouais,
6: il était courageux.
12: Exactement.
6: J'ai des enfants qui travaillent sur ce type.
2: Ah, vous êtes spécialiste.
12: Oui,
2: je vois que vous intéressez quand même pas mal aux gens qui sont en marge,
12: et
2: pas aux héros.
12: Qui sont tout seuls, ouais. Sauf qu'après, j'ai appris que Michael Collins, en fait, il ne se sentait pas du tout seul. Il était content d'être là, il était content de faire ce job. Et puis, quand il rentrerait sur Terre, il y avait quelqu'un qui l'attendait. Par exemple, ce genre de chansons, ça m'amuse de les faire parce que c'est des chansons qui parlent de personnages, de choses et qui, en même temps, peuvent, pour moi, qui résonnent un peu, qui font image.
6: Ça raconte quoi de vous ?
12: Ce sentiment un peu de solitude, mais c'est vraiment... un sentiment que je pense qu'on a tous plus ou moins, mais il y a des caractères qui sont un peu plus marqués par ça, toujours un petit peu ce sentiment d'être un peu en marge ou comme ça, et alors qu'il n'y a pas vraiment de raison. Et donc voilà, pour cette chanson, par exemple, le refrain c'est « Parfois je me sens seul comme Michael Collins », c'est vraiment basique, hein, mais « Je me sens seul comme Michael Collins », juste des fois entouré de plein de monde, on sent un peu en fait en orbite autour de la Lune, quoi.
6: Donc vous chantez les choses qui vous concernent, qui vous arrivent, vous parlez de vos enfants. Et cette fois-ci, sauf erreur de ma part, avec des arrangements qui mêlent musique, pop, classique, jazz. On mixe tout ou bien c'est certaines chansons qui vont être d'un répertoire classique et puis d'autres plus ambiance jazzy?
12: Alors c'est vrai que pour ce concert, ce qui est exceptionnel, c'est qu'il y a quatre violoncelles professionnel, l'orchestre de chant fribourgeois, puis ça, écrire pour ce genre de musicien, moi qui adore écrire de la musique, c'est trop bien. Et puis, et donc ça sera de la musique écrite, donc souvent un peu classique. Mais à partir de chansons, donc tout d'un coup, il y a une chanson qui est un peu bossa nova, alors j'ai écrit en pizzicato, donc on tire sur les cordes, et il y a les quatre violoncelles qui font une sorte de guitare brésilienne ensemble, mais il y a toujours cette petite couleur de quatuor de violoncelle acoustique, et j'essaie de faire le plus raffiné possible, et mélodieux, etc.
6: Vous êtes à l'origine un musicien de musique classique, mais je crois que vous touchez un tout petit peu à tout. En tout cas, est-ce qu'il y a une musique qui vous rebute, qui vous laisse de côté, encore pire que Michael Collins, qui vous hérisse?
12: Alors, d'abord, je ne suis pas un musicien classique à l'origine. Je suis, mes premiers essais de musique, je les ai faits, je devais avoir 11 ans. Il y avait les 45 tours à l'époque, parce que je suis à un certain âge. Et il y avait un 45 tours de Wham qui s'appelait Freedom, et de l'autre côté, face B, il y avait l'instrumental, et donc c'était de la pop des années 80, et moi j'ai fait une chanson là-dessus, donc j'ai repris l'instrumental et j'ai tout changé, hein, la mélodie, je ne reprenais pas la mélodie de Wham, je faisais autre chose, je sais très bien ce que c'était, ça faisait « Tiens mon pote, va avec ta nana, je vais la réduire en compote, roule sur tes sparadras », donc les paroles vraiment nulles. Et donc, j'ai commencé par de la musique pop, en fait. Après, j'avais 11 ans, ma sœur a fêté ses 14 ans, et j'ai chanté ça, parce que ma sœur a dit « Vas-y, chante !» Et j'ai chanté ça à ses copines, et elles ont trouvé ça génial.
6: Ah.
12: Et du coup, je me suis dit, il faut que je continue, quoi. Voilà.
6: La star de la boue.
12: Ouais.
6: En fait.
12: Mais j'ai continué en faisant du piano jazz. J'ai commencé le piano jazz et après le saxophone jazz. Puis je me suis mis à la musique classique, entre guillemets, à la musique écrite, l'analyse, des choses comme ça, à l'université où je me suis inscrit en musicologie, où j'ai suivi quelques cours là-bas. Et puis je me suis mis progressivement là-dedans. Mais au départ, c'était presque, j'ai envie de dire, d'abord la chanson, quoi. Ouais, la chanson et la pop. Des choses comme ça.
3: Et puis je reviens juste à cette histoire de face B, Michael Collins tout à l'heure. Pourquoi jamais la pleine lumière, Pierre Dau?
12: Ah, dans quel sens? Moi, pourquoi je...
3: Oui, vous vous êtes intéressé au face B. C'était pas la face A que vous imitiez au piano. On parlait tout à l'heure de Michael Collins, c'est pas celui qui est allé sur la Lune?
12: Oui, alors c'est vrai que je m'intéresse plus aux personnages un peu loser comme ça, et la face B, c'est parce que ça me rassure, je me dis, non mais je sais pas, il y a ce côté que j'ai dit tout à l'heure, qui est chez moi de pas être toujours très sûr de moi, de pas avoir une image excellente de moi-même, fait que quand j'entendais, quand je vois des personnages ou quand j'entends des chansons qui racontent des histoires un petit peu triste, je sais pas, je me sens en résonance avec ça. On dit que ça... Mais j'ai toujours fait ça depuis que je suis gamin, alors puisque je peux parler un peu de moi, je sais que, je sais pas, je devais avoir... Une des premières chansons que j'ai aimées, dont je me souviens, c'était à l'époque, au début des Walkman, donc je sais pas, je devais avoir 11 ans, j'arrive pas à situer quand. J'adorais écouter « Mauvais homme » de Michel Sardou. Vous connaissez pas ce truc, hein?
6: Non.
12: Vraiment la chanson, mais ça
6: vous pouvez nous la chanter.
12: Oui, oui, oui. Mauvais homme, moi qui ne suis qu'un mauvais homme, qui n'ai rien fait de bien en somme. C'est vraiment le portrait d'un type, un pauvre type, quoi. Et je me retrouvais là-dedans. Et après, j'ai adoré, Je pourrais faire une playlist des chansons tristes. Hein. D'ailleurs, on pourrait faire un blind test.
6: Ouais. Hein. On pourrait voir si on a le temps de préparer pour la deuxième heure.
12: Oui, alors moi j'en ai quelques-unes. Trouvez-moi des meilleures.
2: Mais j'ai lu une étude il y a pas longtemps qui disait quand on est triste, c'est bien d'écouter les chansons les plus tristes possibles. Apparemment, ça fait
6: pour sortir du gouffre, ouais, c'est ça.
12: Ça fait une sorte de catharsis. Mm-hmm. Par exemple, la teigne, Renaud. Incroyable,
2: ah oui.
12: Ce machin, monstrueux quoi. C'était l'hiver, c'est un des premiers trucs qui m'a fait pleurer en l'écoutant, c'est Cabrel. Elle se suicide à la fin, c'est affreux, enfin bref. La musique triste, ça aide aussi à se mettre un peu, à faire de l'introspection. Et puis moi, je dois bien aimer ça, je pense. Je dois bien aimer réfléchir sur moi, réfléchir sur des trucs intérieurs. Je suis assez comme ça.
2: Vous êtes au bon endroit. On a 2 heures pour faire ça.
6: Du coup, Pierre Do, vous êtes plus à l'aise derrière un micro de radio, sur scène pour chanter, avec ce que vous venez de nous dire du syndrome un peu de l'imposteur, de cette fragilité, ou en tout cas, cette confiance en vous qui des fois vous fait défaut. Où est-ce que vous êtes le mieux assis ou debout, puisque quand on chante on est debout, mais
2: Vous jouez du piano debout aussi.
12: Ouais, c'est vrai que des fois c'est plus simple au piano parce qu'on est un peu caché derrière le piano, ou en tout cas on est, mais après il faut assurer, hein, parce que on peut toujours faire des erreurs et c'est des fois un peu stressant. Où je suis le plus à l'aise, j'ai pas tellement réfléchi à la question, ça dépend un peu du contexte. Je sais pas, par exemple à la radio, bon là je suis à l'aise parce que
6: qu'on est plutôt sympa,
12: vous êtes plutôt cool.
2: On vous sourit jusqu'à maintenant, ouais, tout va bien. Après 13 minutes d'émission, ça va.
12: J'ai pas l'impression pour l'instant d'avoir dit trop de bêtises, mais disons, ça peut, parfois je peux être stressé, oui.
2: Mais vous avez vu qu'il y a un piano chronique juste là derrière.
12: Oui, alors là ça risque de pas me stresser, mais je pourrais aller en jouer un petit peu. Mais en concert aussi quand il y a quand même des enjeux, on est en direct. Donc quand on est sur scène, et je sais pas, les paroles, on peut avoir des blancs, il y a des trucs comme ça qui font que ça peut être stressant. Il y a aussi que le public aime, apprécie, est-ce que ça passe, est-ce que c'est trop long, il y a plein de questionnements qu'on peut avoir, surtout quand on fait, disons, longtemps pas de concert, là c'était quand même, ça faisait un certain temps que j'en avais pas fait. Parce que j'ai remarqué quand même une chose, c'est vrai, quand on enchaîne des spectacles, ce qui m'est arrivé avec We Are The Champions ou avec le
6: Vos
12: Schubert...
6: Vos conférences spectacles, qu'on va évoquer tout à l'heure, bien entendu.
12: On a beaucoup plus... ça devient plus...
2: plus on en fait, moins on a d'anxiété, évidemment.
12: Ouais, parce qu'on a...
6: Et on n'a que le bon track.
12: Ouais, exactement, on est content, puis on arrive, mais vous venez souvent tous les jours comme ça, et vous êtes chez vous, à la maison, il y a un truc rassurant, puis c'est vrai, quand on débarque après un certain temps, il faut retrouver,
2: Il y a aussi le fait que si on fait 3 spectacles et qu'on se plante sur 1, ça fait 1 sur 3, si on en fait 50 et qu'on se plante sur 1, c'est 1 sur 50, ça fait moins, en pourcentage.
12: Oui, effectivement. Mais non, je crois que c'est vraiment l'habitude. L'habitude permet de se calmer un peu. Ouais, ça, je le vois par exemple dans l'enseignement.
6: Vous enseignez le français à des alémaniques au collège de Fribourg.
12: Le FLE, comme on dit, exactement. J'enseigne depuis longtemps.
2: Français langue étrangère.
12: Ouais, exactement. Depuis 20 ans. Et c'est vrai quand même qu'arriver en classe, à part le début, peut-être la première heure... Quand on
6: découvre les nouveaux élèves.
12: Ouais, mais très vite, je suis heureux de les voir. Je pense comme vous, quand vous avez les invités, en principe, vous êtes content de les rencontrer, tout ça.
2: Et pas toujours. Non, je rigole.
12: Mais il y a ce truc de... Quand on a l'habitude de faire quelque chose, et ça, je souhaite à tout le monde, d'être content d'être là et d'avoir sa place qui est familière. Enfin, moi, c'est comme ça. Et donc, quand on fait des spectacles comme celui du concert que j'ai fait à la Spirale, que j'ai un peu inauguré, et puis quand je vais faire la semaine prochaine, c'est vrai qu'il y a un track clairement plus là, quoi, ouais.
6: Public qu'on accueille, puisqu'il y a toute une visite qui est en régie aux côtés de Sophia Mugère, qu'on accueille avec plaisir
2: dans cette émission
6: Drôle d'époque, voilà, vous pouvez venir quand vous voulez. Pierre Do, Bourknecht, c'est une tradition dans cette émission. Comment allez-vous dans cette drôle d'époque?
12: Alors, moi, comme ça, personnellement, ce qui me concerne, quant à moi, ça va, pas trop mal. Ouais, je suis content de pouvoir déjà avoir de l'attention. Hein, tout le monde adore ça. Et puis j'ai des projets et des choses que j'aime bien, des projets artistiques que je fais avec des gens que j'aime bien. Et donc ça c'est cool. Bah, au niveau plus général, évidemment, les choses du monde m'interpellent. Alors, je suis pas très bon en géopolitique. Par exemple, c'est vrai que pour l'IA, pour être hyper original, c'est, c'est quand même assez étrange ce qui se passe avec, avec ChatGPT, Claude et compagnie, parce que non seulement, bien sûr, il y a toutes les attaques qui peuvent...
2: On en a beaucoup parlé récemment avec Télisson Aurélien, cet écrivain qui est soupçonné d'avoir pas écrit son livre.
12: Ah oui, alors en plus de ça, effectivement, les gens, c'est ça qui est étonnant, justement. Alors, en plus des attaques que les IA ont fait sur d'autres IA, etc., il y a un autre truc, c'est comment on va gérer ce changement, parce que je trouve que cette année, c'est... que ce soit à l'école, que ce soit partout, même dans ma vie aussi, ben, l'IA a pris vraiment une place énorme. Puis je sais par exemple que les élèves au gymnase, on a encore causé ce matin avec ceux qui font le cours facultatif de radio, Radio Gambard, que je fais avec mon collègue Claude, qui j'espère m'écoute. Comme ça, j'ai placé Radio Gambard, il sera content. ils utilisent tous l'IA.
6: Oui, vous n'avez pas le choix d'intégrer l'IA à l'école.
12: Ça change tout, ça change tout.
2: Comment vous faites, vous ? Parce que comment on enseigne ça ?
12: Ouais, alors, en classe,
2: il y a des profs qui disent c'est interdit.
12: Bon, en classe, c'est vrai. En classe, on n'a pas l'ordinateur toujours allumé, donc on a les élèves en face de nous, puis les devoirs, on n'en fait pas trop. Enfin, moi, j'ai jamais... Enfin, si, ça m'arrivait de donner beaucoup de devoirs. Mais disons, on travaille beaucoup en classe, l'ordinateur fermé, puis après, s'il faut, on ouvre. Mais de manière générale, c'est vrai que c'est un truc, ça nous rend omnipotents, quoi. Enfin, ça va... Et puis, en même temps,

0: Ouais, c'est trop bien. J'ai pu faire mon texte, bam, en une seconde, mais progressivement, les choses sont prises en compte. Puis, petit à petit, personne ira plus vite. Tout le monde ira à la même vitesse avec les IA. Puis les IA vont peut-être coûter plus cher, j'en sais rien. Je ne sais pas où on en est. Les prix, pour l'instant, ne sont pas chers du tout, mais ça risque d'augmenter. Et je ne sais pas, peut-être ça va devenir une injustice, et patati patata. Ça va, ce n'est pas trop pénible ce que je raconte.
1: non, mais c'est vrai, c'est un peu plombant. Mais sinon, ouais. Ça s'enseigne aussi. On ne sait pas tous utiliser l'IA. Il faut apprendre à l'utiliser.
0: Ouais. Ah ouais, puis ça,
1: comment
0: ouais.
1: on fait avec des élèves, justement?
0: Ouais, alors moi, c'est facile parce que comme j'enseigne les langues, le français précisément, ben mon objectif c'est que mes étudiants suisse-allemands, ils parlent français. En plus, on est vraiment, puis en plus ils parlent en général plutôt bien français à Fribourg parce qu'ils sont confrontés à la langue. Ils sont pas aussi bons que les biennois, mais disons quand même globalement, ils sont excellents. Et c'est parlé, donc tant qu'il n'y a pas un système dans la gorge qui permet de parler à sa place,
1: ils peuvent pas faire semblant de parler français.
0: Et puis donc ça va. Et après, c'est vrai que pour les travaux, ben, on peut faire semblant de faire apprendre aux élèves comment faire pour utiliser des IA, mais les profs, je sais pas, on n'est même pas forcément plus doués. Mais
1: oui, parfois les jeunes générations qui ont grandi avec ça,
0: je sais même pas,
1: connaissent plus de trucs que nous.
0: Putain. Un peu, peut-être, ils savent surtout bien utiliser leur portable, des fois moins les ordinateurs, mais disons, on est tous un peu paumés, j'ai l'impression. Enfin, après, quand on est abonné à des chaînes, sur Instagram, je suis abonné à 24 chaînes, non j'exagère, mais sur l'IA, bah, je vois des tas de trucs, je vais te donner un truc génial, tu mets slash machin, tu
2: bon,
0: mets
2: puis
0: slash...
2: Plus vous en regardez, plus vous allez en recevoir en plus.
0: Oui, mais je comprends jamais, bah, je suis là, ah, mais je connais pas ça, puis je connais pas ça, puis bref...
2: Donc vous courez très vite là, on reprend l'image d'Alice ouais. au Pays des Merveilles, vous courez,
0: mais
2: vous courez.
0: J'y arrive pas.
1: Sinon vous allez vous faire couper la tête par
0: ouais.
1: la Reine de Cœur.
0: Ouais.
2: Bon ben vous voyez, ça va vite dans sa tête, ça va vite aussi dans tout ce qu'il fait de son activité d'artiste, comédien, musicien, il fait des conférences spectacles, chroniqueur radio, quoi bref, enseignant, on vient de le dire, c'est la vie de Pierre Daud-Bourknecht qui est notre invité jusqu'à 17h. On va écouter peut-être une musique qui va vous rappeler une période un tout petit peu après 11 ans, à voir The Cure.

0: La voix de Robert Smith, The Love Cat, extrait de l'album Staring at the Sea. Oui, j'ai vérifié, 1983.
1: Voilà. Ouh là là.
0: Pierre de Bourgneuf, c'était une des musiques que vous écoutiez ado. Ouais. Il y avait des posters de The Cure dans votre chambre.
2: Oui, je crois que j'ai dû mettre à un moment donné un poster de Robert Smith ou The Cure. Ouais, effectivement, je l'ai... Ouais, j'aimais bien ce groupe avec ce côté mélancolique, nostalgique et puis cette rage aussi que j'aime bien entendre dans les musiques.
1: Puis en réécoutant le morceau, je me dis que c'était quand même vachement jazzy. Vous avez parlé du piano jazz.
2: Ce morceau,
1: c'est pas si éloigné, hein, ouais. The Cure et le piano jazz finalement.
2: Ils l'ont fait à la manière jazzy, c'est marrant ce morceau, ouais.
0: Pierre Dau, depuis 9 ans, on vous entend sur les ondes de la RTS dans l'émission Vertigo. Alors, ce n'était pas vos débuts en radio parce que vous étiez très présent sur Rouge FM, vous faisiez des sketchs. Et puis, dans Vertigo, vous décortiquez avec humour la musique. Eh bien, je vous propose, pour que tout le monde comprenne bien de quoi on parle et puis vous situe, si jamais ils ont passé à côté de vos chroniques, eh bien, de réentendre un bout de la première chronique. Je crois, sauf erreur, que c'est Christine Gonzalez, une autre fribourgeoise, qui vous avait soufflé l'idée de proposer des chroniques aux producteurs. Je vous propose un bout. On est le 2 février 2017 et on parle de Céline Dion.
2: Alors, dès le début du couplet, on remarque que Jean-Jacques Goldman, le créateur de cette chanson, s'est pas soucié des clichés. Écoutez ça.
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4: Ah, alors, ça voilà. Quelque chose.
2: Oui, avec un petit peu de vent derrière, ouais. Là, un petit sifflement. Donc, ces petites mélodies, cet effet mélodique, déjà entendu plein de fois, vous l'avez par exemple dans Animal de Cabrel.
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2: D'accord. Ouais. Ouais. C'est un principe, on fait une petite note, on amène sur la tierce, puis on vient sur la seconde, comme ça. Et ben, on a ça.
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2: Et évidemment, on peut mettre les deux choses ensemble, vous verrez que c'est le même chose, c'est la même chose, c'est le même couplet.
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2: Bon, passons au refrain, c'est plus intéressant parce que là, vous allez dire, c'est qu'une deux notes, c'est rien du tout. Donc, c'est dans le refrain qui comporte plusieurs mélodies, variations, qu'on retrouve plein de chansons qui existent déjà, plein de références. Et pour se dire que finalement, Jean-Jacques Goldman, en faisant cette chanson, ben finalement, il a repris tout ce qui avait marché pour que ça fonctionne vraiment, quoi. Alors, le refrain, c'est ça.
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0: Oui.
1: On l'a en tête là.
2: Ouais, on l'a en tête.
1: Okay.
2: On l'avait déjà en tête.
3: Là. Dès le début, on peut entendre un magnifique intervalle de sixte mineure. Comme ça, vous aurez appris un mot de musique. C'est un sixte mineure. Une sixte mineure, c'est un intervalle connu pour son effet dramatique. Ça là. Vous voyez, on l'a par exemple dans une valse de Chopin.
1: D'accord.
3: C'est la même. Alors cette mélodie, on la retrouve forcément dans plein de morceaux dramatiques, pathétiques. Par exemple, dans une musique de film bien kitsch de Francis Lai, sorti en 1970. Si je vous refais écouter le morceau de Céline Dion, vous me trouvez la musique du film. Ça vous dit quelque chose, non?
1: Ouais. Ah bah oui, Love Story.
3: Voilà. Et après, il y a une deuxième partie de mélodie. C'est pareil que Caruso, Lucio Dalla. Hein. Toujours avec une sixte mineure.
1: Oui.
3: Qu'on retrouve également dans Les Yeux Noirs, le classique russe piqué au répertoire tzigane. Toujours cette sixte mineure qui donne un côté pathétique. Et puis le refrain continue avec une jolie phrase mélodique qu'on a déjà entendue également dans un énorme tube de 1998. Et là, je vous mets au défi de retrouver quelle est cette chanson.
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3: Non?
1: Non, alors j'avoue, je sèche. Bon. Mathieu?
2: Non.
3: C'est
2: non.
3: Une comédie musicale, non?
1: Bon, Notre-Dame de Paris.
3: Voilà.
2: Ah oui.
1: Refaites écouter.
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3: Voilà, attends, je vais
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3: Bon, on finit en beauté avec l'ensemble de la chanson de Céline Dion qui évoque un truc bien kitsch qui s'appelle Pauvre Diable de Julio Iglesias. C'est plus connu sous le nom de Vous les femmes. C'est une composition d'un certain monsieur Michel Jourdan, oui. un gars qui a fait vraiment plein de tubes, des tubes des années 70 comme ça. Et il a, on trouve exactement la même mélodie que du morceau de Céline Dion. Bon, là, vous êtes en train de vous dire, je comprends rien, j'ai vaguement l'impression qu'il y a un peu des mêmes mélodies, mais j'aimerais bien voir l'ensemble.
1: Oui.
3: Alors, vous allez entendre mixer sur un même morceau, Lucio Dalla, suivi de Garou, de la bande à Basile, parce que j'ai une petite surprise, Julio Iglesias, Francis Lai, Le Cœur de l'Armée Rouge, pour vous montrer que dans cette chanson de Céline Dion, on retrouve tout cela.

0: Vous êtes bien à l'écoute de Drôle d'époque et pas de Vertigo, mais c'est vrai qu'on repassait un bout de cette première chronique que vous avez faite chez nos confrères consoeurs. J'aurais bien voulu voir votre ordinateur, Pierre Dobouknas. Il y a combien de pistes? Parce qu'il y en a de la superposition, quoi. Comment vous faites pour trouver toutes ces analogies, on a l'impression qu'en musique, rien ne se crée, tout se transforme, qu'il y a tellement de liens qu'on peut faire entre les musiques anciennes, les musiques récentes. Mais vous, vous trouvez où tout ça?
1: Comment on fait? D'abord, dire une chose, c'est que, en fait, quand je réécoute ça, mais en fait, à la fin de chaque chronique, j'ai toujours honte. Je ne sais pas pourquoi.
0: Je vous ai vu baisser les yeux,
1: Là, je me dis que c'est 10 fois trop long. En plus, je me souviens, Pierre-Philippe, il m'a dit à la fin, ouais, il faudrait que tu essayes de faire, par exemple, la sixte mineure, tu vois. La sixte mineure, tu fais ça. Et puis, tu restes à ça. Là, j'ai fait énormément de trucs. Hein. J'en ai fait presque trop. Mais
2: c'est pas mal en même temps, parce qu'on va de ce qu'on appelle un aha moment. C'est aha.
1: Oui, jusqu'à un truc.
2: À un autre aha moment. Et puis après.
1: Et puis, avec le côté un peu créatif à la fin. Et puis, non, à part ça, c'était chouette cette première chronique, parce qu'ils avaient été super accueillants et je voyais Pierre-Philippe qui me regardait puis qui faisait des signes genre avance mais c'était vraiment très accueillant et ouais, je dois vraiment encore les remercier pour toutes ces années, c'était merveilleux. Non, comment je fais en fait pour rassembler tout ça?
0: Quand vous écoutez une musique,
1: j'en entends d'autres.
0: Tout de suite, vous en entendez d'autres.
1: Je dois avoir une bonne mémoire auditive, je crois.
0: C'est incroyable.
1: C'est comme, je ne sais pas si tout le monde est comme ça, mais souvent quand j'entends des gens parler, j'arrive bien à entendre la mélodie de leurs phrases ou des trucs comme ça. Et puis donc, je suis attentif à ça. Je sais que on a des cerveaux plus ou moins. Qui sont prédisposés à telle ou telle chose. Moi, les traits mélodiques, comme ça, j'arrive bien à les capter. Et après, il faut trouver les noms. Hein. Moi, je ne suis pas forcément une encyclopédie, donc je ne suis pas meilleur que la plupart des gens. Hein. Vous savez, quand on dit « Ah, je sais ce que c'est !» Mais je ne me souviens plus du nom. Mais j'arrive bien à faire ça, ouais, je crois. À retrouver à trouver des choses qui se ressemblent, et j'adore faire ça. Puis alors, l'autre question, c'était, alors ça veut dire quoi que c'est que tout est pompé sur tout, hein, c'était
0: ça? En tout cas, on a l'impression que, pas forcément que c'est pompé, mais qu'on transforme les choses et qu'on s'en inspire.
1: Oui, alors pour moi, c'est une évidence. On part jamais de rien, et dans la musique pop particulièrement, parce que c'est court, ça dure 2 minutes, 3 minutes, c'est bâti sur un vocabulaire qui est accessible. Donc forcément, c'est comme si on écrit un poème simple ou un texte simple. On va pas prendre des phrases qui n'existent pas, on va prendre des phrases qui existent à droite et à gauche, des choses qu'on a entendues, et pour que ça soit accessible. Et donc, il y a forcément des choses qui vont faire penser à d'autres choses. Et moi-même, dans mes chansons, c'est pareil. Hein. D'ailleurs, dans le spectacle que je propose avec les 4 violoncellistes, je fais à un moment donné, j'explique... par exemple, je prends un moment... Il y a une chanson qui reprend à presque texto la musique du Lac des Cygnes. Mais ça me dérange pas, en fait, j'assume. Mais du coup, au début de la chanson, je fais jouer le Lac des Cygnes par les violoncellistes. Puis ensuite, ils enchaînent avec la mélodie de la chanson, qui est un petit peu différente, et puis qui amène après au texte et tout ça. Ou bien j'ai aussi une autre partie du concert où je parle des paroles, et des paroles qui ressemblent à d'autres paroles.
2: Non, mais vous avez utilisé l'IA, c'est tout. Non, je rigole.
1: C'est vrai. Ouais. Non, ça c'est là encore autre chose, mais pour l'instant c'est relativement mauvais.
2: Mais tant qu'on cite ces références, finalement, tout va bien.
1: Mais j'ai envie de dire, même quand on... Oui, alors si on cite pas, mais qu'on a conscience, qu'on a copié... c'est moins bien.
0: Ça s'appelle du plagiat.
1: Ouais.
0: Dans ces chroniques, vous vous amusez avec beaucoup de choses, hein, aussi à décrypter les techniques vocales. On comprend comment Queen construit ses chœurs en faisant lien avec les Beatles, Schubert et Brassens. Ça semble un peu improbable comme ça, mais j'invite. Voilà, vous avez une page YouTube, on peut en retrouver plein, donc vous pouvez aller vous amuser, chers auditeurs, à aller découvrir l'univers de Pierre Dobouknas. Quelle chanson vous occupe ces temps? Est-ce qu'il y en a une que vous entendez comme ça à la radio ou bien sur les playlists de vos filles qui vous intriguent et que vous avez envie de décrypter, de décortiquer, d'aller comprendre d'où ça vient? Il y en a une qui vous occupe?
1: Non, juste que j'étais, j'ai entendu l'émission d'Éric Grosjean qui parlait de Teddy Bear, il s'appelle
2: Le
1: Grand Soir. Ça m'a fait penser que j'avais prévu éventuellement en secours une chronique la semaine passée à Vertigo sur Teddy Bear et sur sa voix, parce que c'est intriguant. Il a le même timbre que La fête de trop, c'est Eddie de Preto.
0: Eddie de Preto, exactement.
1: Avec le truc comme ça, mince, maintenant j'ai fait...
0: Non, c'est bon, vous avez saturé.
1: Avec le truc, et puis c'est la fête de trop. Il racle, il distorsionne sa voix. Et je me suis dit, ce serait un truc marrant à parler de ça. Il a aussi, en plus, le rrr. Mais ça, j'avais déjà fait une chronique là-dessus. Le rrr, je ne sais même plus comment on l'appelle maintenant, le rrr.
2: Grasseillé.
1: Mais qui est derrière, ouais, que fait Stromae l'utilise
2: aussi. Fait Edith Piaf de base aussi.
1: Exactement, ou Jacques Brel, il le fait aussi. Alors ça m'intéressait un peu. Mais sinon, j'étais pas mal intéressé par les textes de mes nouvelles chansons, pour pas me planter en concert. Et d'ailleurs, je les répète toujours.
2: Mais je me demandais comment vous écoutez la musique. Parce que forcément, nous, on écoute la musique un peu...
0: En cuisinant,
2: oui,
0: en conduisant.
2: On met une playlist ou on met la radio éventuellement, puis on écoute des chansons ou des gens qui parlent, mais... Des chansons, quand on écoute des chansons, on les écoute comme ça. Il y a des gens qui les écoutent en boucle, qui découvrent une chanson, puis ils écoutent la même chanson pendant 10 heures. J'en connais.
1: Ouais. Enfin, vous savez, il y a un truc, c'est que, en fait, qu'on soit musicien ou non musicien, on est touché de la même manière par la musique. Ça, je ne le savais pas forcément, mais c'est en préparant. Là, je suis en plein travail d'écriture et de travail autour de santé quand la musique est bonne, un spectacle que je vais faire en mai l'année prochaine. Et j'ai découvert qu'en fait, il n'y a pas besoin d'avoir des connaissances sur la musique pour en fait, apprécier la musique. Alors, par rapport à votre question, Mélanie, comment je fais moi, si je dis ça, c'est parce que en fait, j'écoute comme vous les musiques qui me plaisent, et même si je peux peut-être savoir que dans telle musique, c'est parce qu'il y a une... une marche harmonique, typiquement, voilà, le truc...
0: Bien placé.
1: Sixth minor, ouais.
2: J'ai appris quelque chose.
1: Au fond, et encore, je ne suis pas non plus une bête là-dedans, mais disons, il y a des choses
0: mais
1: que je reconnais.
0: Mais vous n'êtes pas posé sur votre canapé, dans un silence total, où vous écoutez...
2: Et vous prenez des notes.
0: Vous écoutez toutes les couches.
1: Non, moi j'écoute vraiment...
0: Chose.
1: Par contre, j'écoute vraiment les choses qui me plaisent. Et comme tout le monde, j'aime bien entendre de nouvelles choses, mais comme tout le monde, ces nouvelles choses sont dans un univers que je sais, que j'apprécie. Donc, c'est un petit peu mélancolique quand même. Puis après, il y a aussi des chansons qui donnent la pêche. Mais disons, j'apprécie particulièrement les morceaux qui sont un peu en mineur. C'est mon goût. Voilà, c'est...
0: Le petit côté triste.
1: Ouais, mais ça m'a toujours plus.
2: Le côté c'est votre côté face B.
1: Ouais,
2: voilà.
1: Mais c'est bêtement aussi touché, quoi. Je sais pas, musicalement, il y a des gens qui aiment ça, d'autres pour qui peut-être ça plombe trop.
2: Vous écoutez parfois des chansons en boucle, 10 fois de suite?
1: Non. Puis surtout là, j'aurais pas le temps. mais j'écoute par contre je me fais des sortes de playlists sur le truc de streaming que j'ai mis des likes, j'ai liké mes morceaux. Et puis après, parfois je les balance. Mais après les avoir entendus un certain nombre de fois, je suis quand même lassé. Donc peut-être, je ne sais pas si je me lasse plus vite que quelqu'un d'autre, mais j'ai envie de choses nouvelles.
0: Votre première chronique dans Vertigo traitait de Céline Dion. On est dans une grande actualité de Céline Dion qui est de retour sur scène. Vous aimez Céline Dion? Vous écoutez volontiers cette voix, ce lyrisme-là?
1: Alors j'aime quand elle reprend du Rachmaninov, là, sauf erreur. C'est très beau, la chanson où elle se tape sur la poitrine. Là. Comment ça va déjà?
2: C'est vous qui savez.
0: Non, c'est vous, mais... le musicologue et l'expert.
1: Non, je suis pas un fan de Céline Dion.
2: Vous n'êtes pas allé voir le concert à Paris, quoi?
1: Non. Non, c'est... Mais ma sœur adore Céline Dion, par exemple. Donc, si elle aime...
0: Metteuse en scène qui signe la mise en scène de certains de vos spectacles. On va parler tout à l'heure de vos spectacles, de vos conférences spectacles qui traitent de tout, hein, de Schubert, mais de sport, de musique, de jantingli. Oui, parce qu'on parle de vélo, de machine, quoi. Bref, on en parlera plus tard dans les détails, mais tout de suite, Mélanie, je vous cède la parole pour votre portrait.
2: En collaboration avec Sophia. Assis à son piano, Pierre Do est seul sur scène. Seul dans la salle, il a les mains qui tremblent un peu. Dans une petite heure, le public sera aligné en rangée à ses pieds et il sentira presque la voûte en pierre au-dessus de lui, prête à s'écrouler sur sa tête. Il sait que cela s'appelle le trac et que c'est normal. Mais pour le moment, ses mains moites glissent sur le clavier et il peste contre une fausse note. Il s'apprête à donner sa conférence spectacle à un public pourtant conquis. Il joue à domicile et dans la salle où, pour la toute première fois, il a poussé la chansonnette. C'était déjà derrière un piano, il y a presque exactement 34 ans. Pierre Do suspend un instant ses mains au-dessus du clavier. Il se souvient de ce jour où, tout jeune musicien, il tremblait encore plus sur la scène de la spirale où on lui donnait une chance. Et il esquive un frisson de honte en pensant à la chanson qu'il avait choisie, intitulée « Les Moches », celle qui avait inspiré le programmateur pour l'inviter à se produire sur cette scène. Pour rire, il la reprend sur le piano. Après tout, il est seul et il n'y a personne aux alentours. Et décidément, il sent bien que ce n'est pas tout à fait un tube.
3: On sait quand on sort d'un instrument quelque chose qui va marcher. Ça, on le sait. Si on se pose la question, c'est que c'est moyen.
2: Pierre Do continue ses gammes et enchaîne sur un chef-d'œuvre qu'il adore, qu'il écoute parfois en boucle, souvent dans les moments difficiles. Cette fameuse chanson d'un homme qui a changé sa vie, William Scheller, intitulée « Simplement ». Il répète ses sublimes paroles, juste pour lui, et sans pousser la voix. « Je suis mal dans ma peau, j'ai un peu froid dans le dos. » Et en l'occurrence, Pierre Do a chaud. Il répète depuis une bonne demi-heure et il sent quelques larmes couler le long de ses joues rougies par l'excitation du concert imminent. Il vient de se souvenir du petit garçon qu'il était, avec sa petite voix de 12 ans, lorsqu'il imitait les faces B de ses disques préférés, déjà assis derrière un piano. Il y avait Scheller, mais aussi Romain Didier, Renaud, The Cure, Higelin et tous les autres. Pierre Do se lève, essuie ses larmes. Il est temps de fermer un instant le clavier et d'aller boire un thé dans la loge. Le public ne va pas tarder à venir s'installer. En marchant jusque dans les coulisses, Pierre Do sourit en pensant à ses vieilles chansons, au jury du prix Romandie 94 qui lui avait justement reproché de ne pas être assez 94. Et il se dit qu'aujourd'hui, il n'est sans doute pas non plus assez 2026, mais que maintenant il en a fait sa signature. Pierre Do se sert un jus de pomme, il se laisse tomber dans le canapé moelleux et un peu usé des loges de la spirale, il regarde les photos accrochées au mur, il se souvient de celle en noir et blanc, accrochée à celui de sa chambre. Un visage souriant, des cheveux blancs, il se souvient encore précisément de la tête de son arrière-grand-père sur la photo, un compositeur dont il a reçu la musique en héritage, qu'il a honoré l'année dernière, et qu'il n'a jamais vraiment rencontré. Il imagine ce qui se passait dans la tête de ce modeste mais talentueux musicien lorsqu'il recevait un cadeau et un fauteuil pour fêter ses 100 ans dans la ville d'Estavayer, où il a résidé jusqu'à sa mort.
4: La commune d'Estavayer se fait un plaisir de vous offrir ici, et on m'a dit que ça ne faisait pas encore partie de votre très grande collection musicale, le 8e concerto de piano de Mozart, joué par Ingrid Ebler. Encore une fois, Monsieur Marmier, au nom de toute la commune d'Estavayer, de ses autorités et de tout le cœur de la cité que je représente aujourd'hui, nos voeux pour que vous puissiez encore de nombreuses années vivre dans la sérénité de vos 100 ans. Merci beaucoup.
5: Je vous remercie, Monsieur Salé.

0: La musique de Jules Marmier résonne aux oreilles de Pierre Dot qui médite, yeux fermés, sur le canapé de la loge. Il se concentre, chantonne les airs écrits par son aïeul, sourit en pensant à ses enfants à lui qui seront dans la salle ce soir. Il se souvient des larmes de sa grande quand il lui a chanté pour la première fois cette chanson qu'il a composée pour elle. Il se dit que l'amour est un sacré bon moteur pour créer. L'amour et les liens familiaux. Et le plaisir aussi. Pierre Dot sourit, arrête de chantonner. Il est heureux. Il fait exactement ce qu'il aime. Se dit que c'est une chance d'avoir cette liberté-là. Il pense à ceux et celles qui l'ont mené là. Jules, William, mais aussi Christine à la radio, Natacha, son amoureuse, Schubert, dont il parlera ce soir, les joueurs du FC Liverpool, Jackson Haines et le patinage artistique, Apollo 11, les Gremlins et Laurent Desvaches. Tout se mélange dans son cerveau alors qu'il se dirige vers la scène, il s'assied au piano, regarde le micro, et soudain, un seul visage apparaît dans sa mémoire. Celui d'une dame d'apparence fragile, une grande chanteuse à la chevelure rousse et à l'accent vaudois, qu'il était venu voir dans ce même lieu. Il sent encore le coin pointu de la cassette qu'il avait gardée dans sa poche pendant tout le concert, une démo de ses chansons qu'il avait osé donner à Pierre Alain, le programmateur qui l'engagerait pour sa toute première date officielle. 30 et quelques années plus tard, Pierre Dot commence sa conférence-concert et se dit que le but est toujours le même et qu'Yvette le résume à merveille.
1: J'ai qu'une recherche dans ma vie à moi et dans ma vie artistique, c'est ça. En gros, c'est d'essayer d'être un être humain. C'est pas toujours facile. Il y a des jours où mon énergie, elle passe seulement à passer la journée. J'arrive pas à faire plus. Puis des fois, j'arrive à faire un peu plus. Des fois, j'arrive à comprendre. J'arrive à saisir un petit bout de vérité. Puis la vérité se déplace. Mais il me semble que c'est ça, mon boulot. C'est d'arriver à me construire pour devenir un être humain, à transformer un peu mon expérience en conscience. Et puis d'arriver à donner ça à ceux qui sont là en face de moi, comme un cadeau, en fait, comme un don.
2: La voix d'Yvette Terroulin que vous étiez allé voir ce fameux jour, le 14 février 1992. Pierre Dot, une réaction peut-être à...
3: Oui, bah merci Mélanie.
2: Vous aviez l'air assez... Alors très concentré, mais touché quand même.
3: Bien sûr, c'est très touchant, c'est très bien écrit, il y a plein de trucs, plein de recherches et tout. Oui, merci beaucoup Mélanie.
2: Merci.
3: Effectivement, il y a une partie d'éléments très importants pour moi. Et c'est vrai qu'Yvette Terroulin, j'ai croisé de temps en temps un petit peu, mais on se connaît pas. Enfin, j'ai été une fois ou l'autre lui chanter mes chansons aussi quand elle faisait son spectacle avec Pascal Auberçon. Mais disons, c'est une chanteuse que j'ai beaucoup aimée quand j'avais 18 ans. J'avais été voir son concert. J'aimais bien d'ailleurs écouter les chanteurs romans. Et puis ses chansons, elles étaient vraiment bien. J'ai envie de dire, à l'écouter, elles sont sur Internet, sur YouTube. Et ouais, mon arrière-grand-père effectivement. Et c'est une grande fierté que j'ai mêlé d'une sorte de fantasme d'avoir un compositeur dans ma famille, et c'est d'avoir pu réaliser ce concert, comme vous l'avez dit.
2: Le concert du siècle.
3: Le concert du siècle, ça c'était
2: une idée. En toute modestie.
3: C'était une idée de Natacha, dont vous avez parlé aussi, qui m'accompagne aussi dans ce que je fais, et enfin on s'accompagne mutuellement dans nos envies un peu artistiques et tout ça. Et ben c'est elle qui avait eu l'idée de l'appeler ça le concert du siècle, parce que ça faisait 100 ans que Jules Marmier avait composé une œuvre. C'est aussi donc Jules Marmier, mon arrière-grand-père, quelqu'un d'important, tout ça. Ouais, c'est effectivement, c'est.
0: On entendait à peine sa voix dans l'archive. Hein,
3: oui,
2: un remerciement.
3: Oui, je vous remercie.
0: Il avait 100 ans, quoi. Ouais.
3: Bah oui. Et puis tout pour là, je sais pas quoi. Il était très modeste, mais très. Je crois qu'il était assez strict. Il avait une vie assez réglée, mais il était assez modeste comme gars, comme pas mal de fribourgeois.
0: J'imaginais que vous ne l'aviez pas rencontré. Vous l'avez rencontré ou jamais?
3: Si, mais j'y avais genre 6 mois, quoi. Enfin ouais, donc j'ai dû être une visite. Enfin, ma mère est allée avec moi lui rendre visite. Ouais.
2: C'était lourd à porter d'avoir une figure musicale aussi importante, ou bien c'était une fierté qui vous a peut-être guidé?
3: Ah ouais, non, clairement, c'était une fierté. Ouais. J'avais, comme vous l'avez dit, je crois qu'il y avait un portrait dans ma chambre. Je me suis interrogé, lorsque j'ai fait le spectacle l'année passée autour de mon arrière-grand-père, comment ça se faisait qu'il était là dans ma chambre. Puis j'ai réfléchi, puis je me suis dit, oui, en fait, c'est moi qui voulais l'avoir, ce portrait. Et je sais que... Pour autant, je me souvienne, j'étais fier d'avoir ce compositeur dans ma famille. Et puis pour d'autres personnes de la famille, c'est un peu plus égal. Mais pour moi, ça avait une valeur. Et donc, et par exemple, il y a ses œuvres, toutes les œuvres de ce Tarek Grand-Père qui se trouvent dans des livres qu'on a tous, toutes les personnes de la famille, on les a dans nos bibliothèques. Puis moi, ce que je faisais, c'est que je prenais ces œuvres, notamment la pièce pour orchestre. Et pendant 20 ans, entre 2000 et 2025, je les ai, quand j'avais un peu de temps, je les jouais sur mon ordinateur, j'essayais de, pour voir ce que ça donnait, quoi. Puis j'ai, et donc, par exemple, j'étais un peu à la recherche de savoir ce que ça donnait que cette musique, tout ça. Et voilà, pour dire en tout cas, oui, ça porte.
2: Donc c'est comme un aboutissement quand même, cette, d'avoir pu lui rendre hommage,
3: oui, oui.
2: De boucler la boucle pour fêter cet anniversaire, ses 100 ans.
3: Bien sûr, effectivement, un aboutissement, puis pour aussi, j'étais content de partager ça aussi avec mon oncle, ma tante, mes parents, ma sœur, tout plein de monde. C'est un truc qui est génial, que je souhaite à tout le monde, de pouvoir réaliser quelque chose à partir de son héritage. C'est ça, hein, c'est l'héritage qu'on a de nos aïeux, pour autant qu'il soit bon. Parce que des fois c'est pas bon, mais ben, ce qui est bon, c'est cool de pouvoir en faire quelque chose comme une sorte de monument. Ouais, je sais pas.
2: Bon, on va écouter un autre monument qui vous guide dans votre vie, c'est William Scheller.

0: Simplement, William Scheller. Pierre Do, est-ce que c'est une chanson refuge, simplement?
1: C'est une chanson, alors il y en a toute une série de ces chansons tristes qui permettent de, effectivement se replier un peu et se faire porter par les bouts de paroles comme ça. Parce que des fois, on n'écoute même pas toutes les paroles, mais juste encore un jour tout seul, lentement, doucement. Et puis avec cette musique comme ça, qui permet de, effectivement de se nettoyer un peu, je ne sais pas.
2: Vous avez parlé de catharsis en
1: l'occurrence. Ouais, c'est ça. Hein, c'est, en tout cas, quand... bien sûr, j'ai changé avec les années. En vieillissant, on change un peu. Mais c'est quand on est ado aussi, on a des émotions. Enfin, c'est pas facile de vivre l'adolescence. Mais encore aujourd'hui, moi, j'aime bien ressentir cette mélancolie, mais concrète. Parce que des fois, peut-être que des gens qui sont un peu mélancoliques par nature, quand ça ne peut pas se poser sur un truc précis, c'est très bizarre à vivre. Et là, tout d'un coup, on a quelqu'un qui parle de la difficulté de vivre ou de certains éléments, puis ça nous touche, puis ça se pose
0: ça
1: là-dessus.
0: Ça se pose, c'est ça, ça fait
1: ouais,
0: du bien.
1: Ouais. Puis après, en plus, dans cette chanson, ce qui est cool aussi, et puis moi, par exemple, dans les chansons mélancoliques, j'ai clairement pas que des chansons mélancoliques, mais il y en a certaines, il y a du rire, il y a du sourire, il y a de l'espoir. Et dans cette chanson de William Scheller, il l'adresse à quelqu'un en disant simplement, oui, ben, ce qu'on a entendu, quoi.
2: J'aurais bien envie de te suivre.
1: Ouais, donc il y a un truc quand même.
2: Possibilité.
1: Ouais, ouais, complet, ouais.
0: C'est pas plombant d'ailleurs. Hein,
1: non, ça porte quand même. Hein,
2: mais c'est pas le désespoir absolu de Brel, par exemple, dans Orly, ou des chansons qui...
1: Ouais, effectivement.
2: Il n'y a aucun espoir.
1: Ouais, c'est sombre. Mais il y a cette lenteur et comme le cœur, notre cœur se met au rythme de la musique. Ouais, c'est clair. Ça fait descendre comme ça le rythme du cœur. Puis la tristesse, ça fait augmenter la pression, pareil. Donc on se sent un peu comme à l'intérieur, un peu bouillonné.
2: Si vous avez la pression un peu basse,
1: ouais,
2: écoutez une chanson triste.
0: Pierre Do, vous êtes papa aussi de deux filles.
1: Un fils.
0: Stanislas et ouais. Johanna, pardon. Ouais. Je m'excuse auprès de Stanislas, vous le direz, mais elle dit n'importe
2: quoi. Très joli prénom d'ailleurs.
0: qu'est-ce que ça a changé? Alors on sait que ça bouleverse une vie.
1: Bien sûr.
0: Mais pour vous aussi, en tant qu'artiste, en tant que compositeur, en tant que chanteur, qu'est-ce que ça a venu toucher comme sensibilité? Vous qui êtes très proche des émotions, ça change quoi?
1: Ouais, alors ça change surtout dans la vie parce que tout d'un coup on n'est plus tourné sur soi du tout, mais on a tout d'un coup une responsabilité, c'est simple, on a la responsabilité de... les deux enfants, mes deux enfants sont nés à 6 ans d'écart, donc c'est aussi un peu spécial, mais Johanna... ça a changé ma vie, mais c'est incroyable comme ça change de façon géniale. Enfin, c'était vraiment, c'était pas attendu, mais en fait, ça a été trop bien, quoi. C'est vraiment, c'était exceptionnel même. Et puis, en niveau artistique, j'ai continué à faire les choses que je voulais faire, les chansons, mais je crois que c'est pas directement quelque chose qui a eu un impact. Et puis, ouais.
2: Vous lui avez écrit une chanson quand même pour Johanna.
1: Oui, effectivement.
2: Mais vous avez 8 ans.
1: Ben oui, c'était pour ses 20 ans. Mais effectivement, comme vous l'avez dit, Mélanie, dans le portrait tout à l'heure, c'est vrai que c'était extrêmement difficile de la chanter sans pleurer, parce que c'est quand même émouvant de faire ça. Puis Johanna a pleuré quand même. Et puis, ouais, puis quand on pleure, on n'arrive pas à chanter. Ça fait... je n'attendais pas grand-chose avant.
2: Donc, c'est peut-être encore plus émouvant, non, quand la voix n'est pas parfaite.
1: Ouais, mais à un moment donné, c'est un petit peu le paradoxe du comédien. Pour faire passer les émotions, il doit réussir à les gouverner totalement, quoi. Mais c'était... donc j'ai fait effectivement cette chanson pour Johanna. J'ai fait une chanson qui s'appelle « À l'amour » pour mes deux enfants.
2: Vous en avez fait une rien que pour Stanislas ou pas?
1: Pas encore, non.
2: Il faudrait.
1: Non, ouais, c'est vrai.
0: Il n'a pas encore 20 ans, c'est l'année prochaine. Est-ce que vos enfants connaissent toutes vos chansons? Est-ce que c'est difficile pour vous de vous dire qu'ils vont vous entendre ou au contraire, c'est quelque chose qui fait chaud au cœur?
1: Non, je trouve que c'est super. J'ai pas honte de mes chansons. J'ai parfois honte de mes chroniques ou de ce que je dis ou comme ça, mais avec mes enfants, pas, parce qu'on est suffisamment proches. Et ce que je raconte, c'est pas des choses que je peux pas assumer face à eux. C'est mes émotions. Il y a un petit côté journal intime pour certaines chansons, comme ça, un peu, mais au fond, non. Et puis...
2: C'est comme partager les photos moches dans les albums de famille.
1: C'est vrai, c'est possible, ouais.
0: La paternité, ça vous a rendu plus sérieux, plus fou? Ou aucun des deux? Ça a amené stabilité?
1: Ouais,
0: Vous avez 40 secondes.
1: Ouais, je vois, je vois. Qu'est-ce que ça amène, la paternité? Ça amène un sens quand même un peu à sa vie. Ouais, c'est con, hein, mais...
2: Et puis du sérieux, vous avez dit aussi, une responsabilité.
1: Ouais, effectivement, on se sent responsable dans le sens où on est, par exemple, on ne peut pas se dire « j'ai envie de me suicider, ma vie se tourne de la merde ». Mais non, on peut, clairement, là, tout d'un coup, ce n'est pas possible. Mais je ne dis pas, j'ai jamais réellement voulu me suicider.
2: Ou on ne peut pas se dire « là, je ne vais rien gagner pendant 6 mois, on va manger des pâtes ».
1: Non, mais ça donne un sens, mais il y a plein d'autres manières de trouver un sens à sa vie, c'est évident, mais ça fait partie des sens, des choses qui nous tombent dessus, qui font que on se dit qu'on sait dans quelle direction on va dans nos journées, dans ce qu'on fait dans nos vies, etc.
0: On peut donner du sens aussi en transmettant sa passion pour la musique, pour décortiquer des chansons, des œuvres magistrales de la musique classique. On va en parler tout à l'heure, notamment de votre spectacle qui touche Schubert, mais aussi peut-être celle qui touche au sport ou à Jean Tinguely. Tout ça, ce sera dans la deuxième heure de Drôle d'époque. Et puis, on aura le plaisir aussi d'accueillir Charles Adamir pour sa chronique tout à l'heure vers 16h15. Tout de suite, c'est les enfants, on se retrouve dans quelques minutes. 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Pierre-Étienne Joie.
3: Le mouvement de blocage des lycées a dégénéré dans plusieurs grandes villes de France. Il a été rejoint par les étudiants pour demander davantage de moyens. Le Premier ministre Sébastien Lecornu a dû convoquer une cellule de crise. Matignon estime que le mouvement a basculé vers des violences urbaines. Plusieurs proviseurs ont été molestés ou agressés lors de blocages de lycées, ont rapporté des rectorats et des représentants syndicaux. Ils condamnent ces violences. L'ONU demande aux autorités du Tennessee de ne plus tenter d'exécuter Christa Pike après l'échec sans précédent hier de l'injection létale de cette femme. Le haut commissaire aux droits de l'homme Volker Türk a dénoncé une approche, je cite, horrible et cruelle. Le cas de Christa Pike dévoile de nombreuses raisons pour lesquelles la peine capitale devrait être abolie, a dit l'Autrichien. C'est le premier ministre américain de la Défense qui l'affirme. Elon Musk va participer à un comité chargé d'identifier les technologies et armements dont les États-Unis auront besoin pour leur future guerre. Baptisé Project Meridian, ce programme vise à aborder l'avenir en identifiant les domaines à conquérir, selon le ministre. Le chef du Pentagone parle d'atteindre une domination technologique et militaire sur le champ de bataille pour les décennies à venir. Pour Elon Musk, il s'agit d'un retour à une mission officielle du gouvernement fédéral. En Suisse, l'autorité fédérale de surveillance des marchés financiers, la FINMA, annonce le départ d'Alexandra Karg, chef de la division opérations et membre de la direction. Une réorganisation interne a lieu dans la foulée. La division opérations deviendra la division numérique et infrastructure. Les automobilistes allemands bénéficient désormais d'un coup de pouce fiscal de 17 centimes par litre à la pompe, mesure destinée à amortir la flambée des prix des carburants liés au conflit au Moyen-Orient. Les prix à la pompe ont flambé en Europe depuis la fermeture du détroit d'Ormuz, passage clé pour les hydrocarbures, à la suite de l'attaque israélo-américaine contre l'Iran fin février. Et sachez que l'Iran revendique toujours le contrôle sur le détroit d'Ormuz, mais des monarchies du Golfe parviennent désormais, avec l'aide américaine, à exporter des volumes croissants de pétrole. Ces derniers ont ainsi atteint fin septembre les niveaux d'avant la guerre au Moyen-Orient. Outre le rebond du trafic d'or noir via Ormuz, les voies de contournement fonctionne à plein régime. L'Arabie Saoudite bénéficie notamment de la remise en service de son oléoduc est-ouest sur la mer Rouge, de l'autre côté de la péninsule arabique. Et ce fait divers maritime, 4 marins ont réchappé à une violente collision avec un banc de cachalots dans le Pacifique Sud après une longue bataille pour retarder le naufrage. Les membres d'équipage d'un voilier de 16 mètres ont été secourus après leur mésaventure au nord de la petite île Norfolk. La Royal New Zealand Air Force a dû envoyer un avion de patrouille. Des averses encore cet après-midi sur l'ensemble de la Romandie, des orages possibles avec des précipitations localement abondantes au nord des Alpes, en particulier le long des reliefs, 21 degrés toujours avec des rafales de jorant en soirée. Demain vendredi, très nuageux dans l'ensemble avec toutefois des éclaircies autour du Léman et en Valais centrale, 14 degrés le matin, puis 21 ensuite, tendance à la bise sur le plateau. Et puis samedi, en partie ensoleillé, des averses probables encore notamment dans les Préalpes et le Jura. Il fera 22 degrés en moyenne.
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0: Toujours avec Sophia Muller en régie qui a installé un micro à côté du piano qui est juste derrière nous parce que Pierre Do Bourknecht, notre invité, eh bien, y a pris place. Voilà, ouais. Prêt. Qu'est-ce que vous allez nous chanter, Pierre Do? Est-ce que c'est à l'affiche des concerts de la semaine prochaine à l'Utri, notamment à l'Esprit Frateur, 8-9 octobre?
1: Oui, tout à fait, je vais le chanter. C'est une chanson qui s'appelle « Je m'excuse ».
0: Il a accroché son micro sous son pull.
2: Alors, c'est du bricolage, hein, parce qu'on n'a pas de scène.
1: Si vous entendez... C'est mon cœur.
0: Mais je peux le tenir aussi, je me lève volontiers pour le tenir.
1: Non, ça va.
0: Mais c'est si jamais il tombe, j'irai le chercher.
1: Oui, c'est ça. Une chanson qui s'appelle « Je m'excuse », qui parle un peu de mon caractère, mais au final aussi du caractère assez suisse, qui est de s'excuser de tout et de rien. Et donc voilà, puis effectivement, j'ai un arrangement complet pour quatuor de violoncelle que j'utilise, qu'on présente à l'Esprit Frappeur la semaine prochaine. Mais là, c'est piano nu, quoi. Et ça utilise par ailleurs une suite harmonique qu'on...
0: Ah, on voit le musicologue... On va apprendre un nouveau terme.
1: Qu'on a dans, c'est une marche harmonique qu'on a dans « Je n'étais qu'un fou, mais par amour ».
0: Michel Sardou, de nouveau?
1: Non, Johnny Hallyday.
0: Ah, Johnny Hallyday, mon Dieu.
2: Mais enfin, nous,
0: voilà, je rentre chez moi.
2: C'est classique.
0: Non, pas ce...
2: non, mais moi, je n'avais pas trouvé non plus Blind Test.
1: Excusez-moi.
2: Pas facile.

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2: Pierre Do, en direct dans Drôle d'époque, qui a pris place juste derrière nous sur le piano à queue. Je m'excuse, donc on a bien entendu, hein, vaut mieux s'excuser, comme ça on prend moins de risques. Et puis ça a le désavantage par contre de pas beaucoup exister. Une des chansons qu'on peut entendre dans vos prochains concerts du mois d'octobre à Lutry la semaine prochaine, et puis le 25 à Estavayer-le-Lac en terre fribourgeoise.
3: Alors le 25 octobre, ce sera We Are the Champions, qui est un spectacle sur la musique un peu classique, mais pas seulement, et le sport.
2: Bon voilà.
3: C'est vrai que
2: deuxième erreur. Hop,
3: non,
2: ben... non, excusez-vous, s'il vous plaît. Je m'excuse.
3: Non, effectivement, le concert vraiment avec le quatuor du violoncelle, c'était
2: la spirale la semaine dernière, voilà. Et puis la semaine prochaine.
3: Jeudi, vendredi, exactement.
1: Qu'est-ce que ça vous fait justement qu'est-ce que ça vous a fait d'être sur la scène de la spirale où tout a commencé?
3: Ouais, j'étais content parce que c'est vrai que
1: c'est un beau théâtre.
3: Ouais, je trouve que c'est une cave un peu. Ça sent un petit peu le renfermé. C'est le début de la saison. C'est vrai. En plus, c'est drôle parce que concrètement, c'était un peu ça tout l'été. Cette cave avait dormi, mais c'est un endroit où j'ai été plusieurs fois jouer, et effectivement à ma toute première date, c'était là-bas, c'était avant un mime, et d'ailleurs faut le faire, hein.
1: Faudrait qu'on l'invite à venir jouer dans l'émission.
3: Oui, c'est alors. Ça, et la Spirale, ouais, c'est un endroit fabuleux, spécialisé dans le jazz. C'est une petite salle, il y a 100-110 places, et puis qui est très vivante et qui accueille plein de choses différentes.
2: Donc, beaucoup de choses dans votre actualité, les spectacles, les concerts dont on vient de parler, et puis ces conférences-spectacles, en fait, vous les avez créées il y a quelques temps, à la suite notamment, on a l'impression en tout cas, des chroniques de Vertigo. Mm-hmm. Il y a eu cette envie de continuer à expliquer la musique de manière sympa, décalée, drôle aussi.
3: Ouais.
2: Et du coup, vous les jouez encore. We Are the Champions, ouais. Ça fait un petit moment que ça a été créé. Et puis la même chose pour Schubert, recette, remix et beauté. J'ai envie qu'on s'attarde un petit peu parce que déjà j'adore Schubert, mais aussi parce que je trouve assez intéressant de montrer à ceux qui sont peut-être parfois un peu hermétiques à cette musique que c'est peut-être possible d'y accéder. En tout cas, c'est une des choses que vous proposez. Pourquoi vous avez choisi Schubert, vous, Pierre de Bourgnecht?
3: Alors, c'était la première des conférences-spectacles que j'ai faites. Effectivement, on la jouera encore l'année prochaine à Annecy. Après, dès qu'il y a une possibilité, on la joue.
2: Été 2023, Festival of d'Avignon.
3: Oui, effectivement. La première que j'ai faite pour ce spectacle, c'était dans le cadre de la Schubertiade, en fait. C'est qu'il y avait l'occasion de faire ça à Fribourg. Il y avait la possibilité de proposer des projets. Et la ville de Fribourg était très ouverte à l'époque à justement des choses un petit peu, qui sortent un peu...
2: pas de côté.
3: Voilà, il y a un mot que je trouve plus maintenant. Mais disons, j'ai proposé ça en pensant effectivement à la chronique à Vertigo, en me disant que les gens aimaient bien cette chronique et que je pourrais essayer de la mettre sur scène. Et puis j'avais beaucoup aimé des conférences comme Phèdre de François Gremaud. Après, j'ai regardé encore d'autres conférences comme celle d'Antoine Defort, Cheval ou des trucs comme ça qui sont excellentes. Puis j'avais envie de faire pareil. Et donc j'ai monté ce spectacle pour la Schubertiade. Puis je l'ai reprise avec des ajouts au Théâtre des Os. Puis on l'a tourné à Avignon. Puis on l'a tourné. Je crois qu'on a joué, 70 fois.
2: Vous êtes avec Sébastien Breguet, ouais, au violoncelle.
3: Puis après, je me suis dit, j'ai fait à Avignon. Puis à Avignon, il y a une salle de spectacle qui m'a dit on a envie de te faire une création avec toi. En l'occurrence, c'était à Fribourg, le Bill Bocquet. Et j'ai monté We Are the Champions parce que je me suis dit qu'il fallait qu'on change tout, qu'on fasse autre chose. Et aussi en discutant avec Natacha, en discutant après avec Sébastien, au départ, lui n'était pas tout à fait d'accord, mais il se disait, je connais rien à ça. On a décidé ensemble de faire sur la musique et le sport. Et ouais, et puis ça a super bien marché. Enfin,
1: quel rapport, la musique et le sport?
3: Ils sont énormes, les rapports, il y en a plein, évidemment. Vous savez, Mélanie, il y a le sportif d'abord, le musicien, c'est un sportif d'élite, mais la musique, elle est partout, dans tous les événements sportifs, il y a des musiques nulles.
2: Il y a les génériques de la Ligue des Champions.
3: Exactement, hein, c'est du Handel. Mais par exemple, aux armes, la la la la la la la la la la la la la la la la la la la la la la la la la la la la la la la la la la la la la la la la la la la la la la la la la la la la la la la la la 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je crois qu'il y en a aussi.
2: LHC ?
3: Ouais, exactement. Mais en fait, tous les clubs reprennent ça. Hein, à Fribourg-Gotteron, il y a la même chose. Mais
1: donc
3: c'est
1: on
3: moi,
1: entend
3: c'est...
1: les supporters dans les tribunes ouais. qui chantent ça, pour ceux qui ne sont jamais allés.
3: Exactement, les supporters chantent ça. Et bien en fait, cette mélodie, ça s'appelle Yankee Doodle, puis c'est un chant populaire américain, d'origine anglaise. Puis qui, donc c'est marrant, en fait. Du coup, c'est un morceau qui vient des Anglais, transféré chez les Américains, puis chanté par les Lausannois, les Fribourgeois, dans les patinoires. Enfin.
1: C'est un genre de comptine, non ? Yankee Doodle, One Two Time.
3: Ouais, exactement. En fait, à la base, c'est pour se moquer des Yankees. Puis finalement, les Yankees ont repris ça à leur compte.
2: Donc le sport comme une forme de spectacle musical.
3: Ouais. Et puis en plus, le spectacle lui-même, il finit un peu sportivement, donc j'imite, pour donner envie, j'imite...
2: Djokovic ?
3: Alors Djokovic, il crie derrière nous, puis on fait de la musique dessus, ce qui fait presque, on dirait un film de boules, parce qu'il fait « Ah ! Ah !»
2: Mais toujours à l'écoute de drôles d'époque.
3: Ouais, pardon. Mais sinon, l'autre élément, j'aurais pas dû dire « on gommera ça au montage », mais l'autre
2: on
3: élément...
2: On garde tout.
3: C'est...
2: Je m'excuse.
3: Et à la fin du spectacle, je commente...
2: Du Vivaldi, du ski.
3: Ouais, avec la voix de... Ça, c'est... Faut travailler, garder le rythme. C'est John Nicolet, c'est celui qui commente le ski, notamment, mais aussi Audrey Véro quand elle gagne. Enfin, il a un accent légèrement fribourgeois avec le... Yes, qui est magnifique, j'adore. Et
2: mais puis, pourquoi sur du Vivaldi ?
3: Ah, parce que c'est...
2: Parce qu'il y a le rythme, il y a...
3: Ouais, il a fait l'été de Vivaldi, et puis c'est un truc que tout le monde connaît, ça marche bien, ça, au solo, c'est un truc populaire.
1: Ça se marie bien ensemble.
3: Ouais, en fait. Exactement. Ouais.
2: Mm-hmm. Bon, moi je reviens à Schubert. On va écouter un bout d'une œuvre de Schubert.

0: Morceau de Schubert immortalisé dans le film Barry Lyndon de Stanley Kubrick. Deuxième mouvement, Andante con moto du trio pour piano, corde numéro 2 en mi bémol majeur, D929, opus 100. J'ai tout dit. Voilà. C'est un des morceaux de votre spectacle Schubert, recette, remix et beauté, Pierre Do. Qu'évoque ce titre? Ouais, qu'est-ce qu'on peut dire?
1: Vous n'avez pas résisté, vous êtes allé pendant...
0: Vous êtes allé au piano faire des accords.
2: Exactement. Mais en fait, qu'est-ce qu'on peut dire? Plein de choses, mais disons, le morceau en question, je crois d'abord que tout le monde l'adore, ce morceau. À Avignon, par exemple, Sébastien, il jouait ce morceau seul.
0: Sébastien Breguet,
2: ouais, celui qui m'accompagne dans ce spectacle et aussi dans We Are the Champions et dans le prochain. Et ben, tout le monde s'arrêtait, écoutait, filmait, tout ça. Et puis Schubert, en fait, c'est un compositeur très populaire. Les gens adorent Schubert, en fait. À Avignon, je me suis dit, est-ce que les gens vont aimer? Parce qu'on est en France, est-ce qu'il est autrichien? En fait, non, tout le monde adore. Et ce morceau-là, il est... En fait, Schubert, c'est rigolo parce qu'il s'est inspiré d'une chanson populaire suédoise pour l'écrire. Enfin, c'est pas tout à fait une chanson populaire. En réalité, c'est une chanson un petit peu écrite, mais il s'est inspiré d'un morceau qui existait déjà. Ce qui donne... on peut reconnaître ça dans le fait que c'est un morceau qui est basé sur ces répétitions d'accords très simples et puis comme une chanson un peu. Ouais, exactement. Ce qu'on appelle un ostinato, d'ailleurs, dont
0: deuxième
2: on parle.
0: Deuxième terme technique.
2: Ouais, exactement.
1: Je note avec la sixte, ce soir dans un dîner, je vais pouvoir faire un malin.
2: Voilà. Faut penser à obstiner, c'est un truc qui se répète inlassablement. Voilà. C'est d'ailleurs

0: la marche impériale, ouais. Donc il faut
1: Dark
0: changer
1: Vador
0: de
1: Dark Vador qui arrive, Star Wars.
2: Mais c'est vrai qu'on y pense en l'écoutant quand même, hein. Ça fait assez Star Wars.
0: Exactement, ouais. Ça fait une marche. C'est, en fait, c'est une marche, il faut juste l'accentuer, mais c'est comme une sorte de marche.
1: Est-ce que vous avez l'impression, Pierre Do Bourknecht, de mieux comprendre Schubert en le jouant, en l'écoutant ou en parlant de lui?
0: Parce que
1: vous faites tout, ça vous arrive de jouer. Ouais.
0: C'est vrai qu'en se documentant sur le compositeur, on apprend plein de choses sur lui. Et donc, avant de parler, préparer ce qu'on va dire, ce que j'ai fait pour ce spectacle, j'ai mieux compris peut-être sa vie. Mais encore une fois, la musique, on la comprend sans avoir besoin de comprendre...
1: Sans l'intellectualiser.
0: Ouais, non. Il y a un truc qui est nécessaire pour comprendre la musique qu'on écoute, c'est qu'il faut avoir entendu des musiques dans ce style, puis c'est ce qu'on appelle l'apprentissage implicite, il faut avoir entendu plein de musiques dans ce style pour que quand on écoute une autre musique dans ce style, elle nous parle. Si on n'a jamais écouté...
1: Donc un petit bagage, quoi.
0: Voilà. On n'a jamais entendu du métal. Si on écoute un premier morceau, au départ, on est un peu submergé.
2: Parce que j'allais vous poser la question, est-ce que toutes les musiques sont abordables pour tout le monde de la même manière? On a l'impression que, par exemple, la musique contemporaine...
0: Ouais, il y a des choses qui sont plus difficiles, c'est
2: quelqu'un
0: vrai.
2: Quelqu'un casse une assiette et puis après une seule note.
0: Des fois, il faut comprendre les codes. Puis d'autres, il y a des musiques naturelles, un peu, hein, comme des musiques d'autres régions. Mais je sais pas, là, je suis vraiment pas spécialiste, mais l'opéra. Je pense plutôt à des musiques asiatiques, mais j'allais dire des mots pas techniquement faux. Mais dans certaines musiques asiatiques, quand on écoute, mais c'est pas le théâtre no.
2: Le théâtre no, par exemple, c'est compliqué.
0: C'est compliqué parce qu'on n'a pas l'habitude d'entendre ce genre de voir ce genre de spectacle et ces musiques qui accompagnent. Mais quelqu'un qui a peut-être plus qui est plus baigné là-dedans va s'en sortir. Un autre exemple très court, c'est typiquement les musiques d'Europe de l'Est. C'est des musiques qui sont avec des... Si vous avez déjà remarqué, si vous allez, par exemple, aux rencontres folkloriques...
1: Contemporaines ?
0: Non, je pense des musiques folkloriques. Mmh. Les musiques folkloriques de l'Europe de l'Est sont souvent avec des mesures composées. C'est des trucs qui font... Il y a des trucs... On n'entend rien, je chantais comme une patate.
2: On a tout compris, ouais.
0: Mais je veux dire, c'est pas 1, 2, 3, 1, 2, 3, c'est plutôt 1, 2, 3, 4, 5, 6, 7, 1, 2, 1, 2, 1, 2, 3, 1, 2, 3, 1, 2, 3, 4, 1, 2, 3, 4, c'est des trucs...
2: Le rythme, il n'est pas clair.
0: Le clair, il est pas... Ouais, exact. Et pour les gens qui écoutent ça puis qui sont de la région, c'est normal d'avoir des rythmes composés. C'est aucun souci pour nous. On est là, mais on en est où? Il est où le temps?
2: Nous, on aime bien les marches comme ça, là, tin, tin, tin.
0: Ouais, exactement. Ça, un peu, ouais. Exact.
1: Le mot classique, il fait encore peur de nos jours?
0: Et ouais, et puis il a toujours fait peur, mais c'est comme les expositions. Le mot exposition fait aussi peur.
1: Performance, maintenant.
0: Ouais. Mais c'est... Bien sûr, ça fait peur, parce que il y a des gens qui se sentent exclus de ça.
1: Donc il est bon d'essayer de faire tomber des barrières.
0: Bien sûr.
1: Et de rapprocher musique savante, musique populaire.
0: À fond.
1: Et de comprendre, in fine, que tout est lié. C'est ce qu'on disait tout au début, c'est que on transforme.
0: Tout à fait, c'est vraiment bien, mais on le fait pas mal. Hein. Depuis longtemps, avec Bernstein, qui donnait des cours sur la musique, où il essayait d'enlever les tabous là-dessus, puis rendre populaire des musiques, mais on fait ça.
1: Oui, mais
0: ça,
1: de nouveau, il fallait être adepte de musique classique pour avoir accès à Bernstein, non?
0: Oui, mais il le faisait dans le cadre de choses familiales.
2: De spectacles. Ouais.
0: Par exemple, l'OCL fait, en janvier, ils font des journées portes ouvertes, enfin un concert portes ouvertes, où on peut venir s'asseoir à côté de l'orchestre, on peut amener ses gamins, et même les très petits, ils viennent devant l'orchestre, ils écoutent, puis c'est tranquille, et puis ça... Donc on fait beaucoup pour essayer de rendre les choses, d'ouvrir les portes à la musique classique, mais il y a un petit truc qui reste, j'ai l'impression, et c'est normal, c'est presque heureux, c'est comme la bonne cuisine. La musique classique, on y vient avec le temps aussi. Bon, on a quand même des années à vivre, et ben, ça vient, on a... J'ai envie de dire, c'est pas grave si on n'aime pas la musique classique à 20
1: ans. Vous n'avez pas de regrets d'y être arrivé sur la vingtaine, à l'université, sur les bancs des études de musicologie, et pas d'y être arrivé plus tôt?
0: Moi, j'aimais les Cure à 20 ans. Hein.
2: Non, mais parfois aussi, on se dit que les tout jeunes et les tout petits enfants ont un contact plus direct avec la musique.
0: Oui, oui, tout
2: par
0: à
2: exemple,
0: fait.
2: Contemporaine, qui peut, pour certains, être plus rébarbatif quand ils sont ados ou à 20 ans.
0: Ah ben, oui, ben, gamin, il pourrait trouver ça marrant, comprendre le jeu, le côté sans avoir de pression sociale. Donc ouais.
2: Non, mais qu'est-ce que vous pensez de cette idée que quand on va au concert, on est censé pas parler?

0: Parler, pas faire de bruit.
1: Ouais, ça, c'est, il y a des codes. Hein. Puis, typiquement, pas applaudir entre les mouvements. Quand on va écouter un morceau, normalement, s'il a trois mouvements...
0: Oui, on voit les débutants qui ne sont jamais allés au concert, qui, tout à coup, ils acclament.
1: Puis tout le monde les regarde en se disant...
0: En se disant, ah, mais quel plouc.
1: Voilà. Et c'est clair, ça fait partie des codes, ce que Bourdieu appellerait l'habitus, là, le fait qu'il y a des gens qui se distinguent dans les classes sociales. Ils connaissent, ils savent comment on fait. Et puis, d'autres n'oseraient pas aller dans des... concert classique en se disant qu'ils vont rien comprendre. Mais moi, je trouve évidemment que c'est trop bien de mélanger tout ça. Mais ça se fait et il y a toujours des gens qui ont envie de le faire. Et donc, moi, je suis confiant là-dedans.
0: On va écouter Charles Adamir dans quelques instants. Mais tout de suite, on va retrouver quelqu'un qui vous a aussi beaucoup inspiré. Renaud, avec La Pêche à la Ligne.

0: La pêche à la ligne, Renaud, chanson aussi assez triste que vous connaissez presque par cœur, en tout cas Pierre Do Bourcneige, vous avez chanté un bout.
1: Oui, en fait, ça fait partie des... Je crois que c'est l'album... Est-ce que ça s'appelait Morgane de Toi ?
2: Non, c'était, c'est pas celui... c'était son Morgane.
0: Mistral Gagnant.
1: Exactement. Et c'est un album que je crois que j'avais acheté. Et en fait, les morceaux qui étaient dessus, ils étaient très pianistiques. Et j'avais demandé à mon prof de jazz, de piano jazz, si je pouvais les apprendre. On a appris... Il m'a appris ce morceau et puis Mistral Gagnant. Et ça m'a appris des formules au piano. Et oui, alors, effectivement...
2: Et vous imitez vachement bien la voix de Renaud.
1: Mais ça, tout le monde. À la pêche à la ligne, ouais, c'est un truc dans ce style, mais maintenant ça a bien changé. Hein.
0: Cette teinte mélancolique triste qu'on évoque là en parlant de cette chanson, est-ce que ça cache aussi un petit côté clown ? On parle souvent des clowns tristes, et puis moi de ce que je ressens, ça fait une heure et demie qu'on est ensemble, vous êtes plutôt rigolo, vous êtes plutôt amusant, vous avez l'air plutôt bonnard comme garçon. Est-ce qu'il y a ce côté-là ?
1: Alors moi, j'ai toujours adoré faire rire les gens, en spectacle, en concert, comme ça, entre les chansons. Effectivement, j'ai envie que les gens passent du bon temps. Donc voilà, c'est déjà petit d'ailleurs, je me souviens de ma première blague.
0: Vous
2: allez nous la raconter.
0: Attention. Parce que je ne vous ai pas passé un extrait des Moches, vous aviez proposé à l'époque, la blague.
1: Mais oui... Charles va adorer.
2: Bonjour Charles Adami.
3: Je suis sur les rotules, j'attends hyper le moment.
1: J'étais à l'école enfantine. Ouais. Non mais c'est aucune blague, c'est juste pour situer le truc. J'étais à l'école enfantine, donc j'avais 6 ans. Je me souviens parfaitement que j'étais dans la salle, il y avait un pouf, et je me suis assis comme ça, bam, dessus, puis j'ai fait « je m'assieds sur le pouf ». Puis j'ai fait pouf et j'ai trouvé ça tellement génial.
2: Parce que tout le monde a rigolé aussi.
1: Je ne me souviens pas si les gens avaient ri, mais je sais que d'avoir dit pouf et d'avoir fait pouf en même temps, d'avoir fait le lien entre le nom et le son, je trouvais ça...
0: Et la sensation peut-être.
1: Voilà, exactement. Je trouvais ça hilarant. Alors, après, ce n'est pas drôle. Mais effectivement, quand on fait rire les autres, les gens timides notamment, mais se rendent compte, ça rend plus à l'aise, ça fait plaisir et je ne sais pas quoi. C'est
2: cool. Une bonne carapace.
1: Ouais. Oui, puis c'est chouette de faire du bien aux autres, de faire rire les autres. Et après, il y a aussi des jeux de mots. Moi, j'aime bien faire des jeux de mots. Dans mes chansons, il y a pas mal de jeux de mots qui ne sont pas forcément des jeux de mots pour faire rire, qui sont aussi des jeux de mots poétiques. Mais voilà, ça, quand on, c'est aussi un ressort pour se détendre. Et donc voilà. Alors, pour répondre à la question, c'est un peu comme Sarclo, je crois. Il y a des chansons qui sont assez mélancoliques, mais entre les chansons, il faisait un peu le con. Dans le concert, par exemple, il y a un petit tiers de chansons qui évoque un petit peu de mélancolie. Quand même, la grande partie, c'est pas ça. Mais j'aime bien, entre les chansons, entretenir les gens, en expliquant des choses, en essayant de les faire rire.
2: Peut-être ça va ensemble, en fait.
1: Bah oui, tout à fait.
2: Si on ne fait que rire ou si on fait que pleurer, c'est peut-être pas...
0: Toute la palette des émotions, en tout cas. 16h32, bonjour Charles Adami.
3: Bien le bonjour à vous tous et tous, et tous ensemble, là, quel bonheur. C'est une belle transition que vous nous amenez là, Pierre Do, vu que là, on va... Pour les personnes qui n'ont pas l'habitude, je fais beaucoup de jeux de mots. Donc, accrochez-vous.
2: On attache le ceinture.
3: Ça part là-dessus. Nous allons jouer à un jeu, ou à un game. Ou plutôt une gamme quand on Shakespeare la langue de William plutôt que de s'en inspirer. Alors oui, ça semble invectif, hein, mais vous allez très vite vous rendre compte que je provoque pour mieux procéder dans mon propos. Pierre Do, c'est agréable d'avoir le début d'un cycle selon Guido d'Arezzo dans son prénom. Si on choisissait à la carte, vous seriez appelé Pierre-Fabien, Pierre-Fa. C'est plus facile, mais ça sonne moins que Do. Si vous aviez le blues, c'eût été Michel, votre deuxième prénom. Mais Pierre-Mi, c'est comme un demi-caillou, alors ça ricoche pas. Pierre Solomon, vous seriez un virtuose de la funk. Ou alors une très jolie terrasse, Pierre Sol. J'ai commencé en mettant ma famille Sol de force. Au conditionnel, si Pierre s'y prête, c'eût été Pierre Simon. Comme un massif alpin ou une couronne géographique à 6 pointes, une sacrée randonnée. Mais comme le si n'aime pas les raies, sauf si on est un marin breton, le ciré jaune. Oui, il a pu tomber, mais on est au sec. Si le si n'aime pas les raies, il est probablement raison puisque ça fait Pierre Raymond. Pierre Raymond. À défaut d'un prénom, on dirait plus une hésitation. Père Raymond. Une camisole, un ciré, j'en ai fait quelques vestes à vous faire porter. Mais sur ma gamme ne manque plus qu'une, celle du présent. Puisque vous êtes ici avec nous. Pierre là, Pierre Do. Oh. Là, Do. Pour faire Do, Charles. Là et Pierre Do. Voilà, quel final. Allez, reprenons-nous et je reprends. Pierre Do, Bourknecht, il suffit de se perdre un instant sur votre site pour constater votre œuvre. Vous aimez la musique, vous êtes un passionné. Vous avez un passé honnête, vous voulez un patio en été et vous en êtes pensionnaire. Vous aimez tellement la musique que c'est une syncope subjonctive, vous souhaitez trouver le moyen de la faire aimer à tous. Vos œuvres, vos créations, vos chroniques, vos conférences. Oui, j'en ai mis quatre, comme ça, ça fait comme la chanson hyper connue, mais avec un conte au roman. Tout ça pour décortiquer, expliquer, vulgariser, prédigérer la musique et l'offrir à un public plus large. En nombre, pas en poids. Commencez pas à me dire ce que j'ai pas dit, parce que sinon, on va pas s'en sortir. Mais tout ce travail s'en fait de vous un Pierre doctorant. J'en ai référé au rectorat et c'est passé comme l'eau qui s'écoule, un ruisseau tranquille, un mi-torrent. Il fallait bien que je trouve un moyen d'atterrir les pieds fermes sur le sol juste là. Et si vous êtes encore dans doute, je vous le confirme, je vous ai refait une gamme Pierre d'eau. Alors, pour ne pas finir en symphonie inachevée ou se perdre dans la fuite ou la fugue pour les plus audacieuses, je tiens à prévenir les plus illuminés parmi les personnes chez qui résonne l'écoute de ce papier. N'essayez pas de mettre mes notes sur une portée. Je n'ai ni la bonne clé, ni même anticipé que vous en seriez là. Je ne parle pas assez latin pour savoir si c'est à Dante ou du civet de latin. Et quand bien même vous vous prêteriez à l'exercice, je ne garantis pas que le résultat soit probant. La seule chose que je peux garantir, c'est ma reconnaissance sincère auprès de vous, monsieur, avec un grand M, comme maestro ou molécule. Mais là, ça n'a plus rien à voir avec le propos. Alors, maestro, pour tout ce que vous faites, et pour la musique, et pour vous, ce que vous faites aussi dans la musique, Pierre Do, merci la seule famille Rideau. Et en guise d'à bientôt, je vous ai amené un petit morceau avec une simple question. Quand est-ce qu'on prend une guitare et qu'on chante enfin autour d'un feu ?

0: Les Inkspots avec We'll Meet Again, parce que oui, peut-être je cherche à vous invectiver, à vous emmener autour d'un feu avec moi avec une guitare pour qu'on fasse exactement le même.
1: Une collab.
2: Bah, très volontiers. Merci.
3: Bientôt un spectacle Charles-Adamir Pierdeau. Moi je dis oui.
1: Ah, moi aussi.
3: Le spectacle des prénoms composés.
0: Et avec des explications de jeux de mots, ça va être compliqué. Ouais.
1: C'est vrai qu'il faudrait le texte hein, pour vous suivre, Charles-Adamir. Parce que je suis sûre qu'il y en a quelques-unes où j'ai réalisé après coup.
3: Ah, il faudrait la réécouter 5 fois de suite.
2: C'est pas évident.
3: Si jamais, play RTS. Il y a une super app.
1: Toujours réécouter.
0: Et vous pouvez réécouter au ralenti. Vous pouvez ralentir l'écoute, ça permet aussi de...
3: C'est ce que je vais faire.
0: J'ai un débit un peu rapide, c'est vrai.
1: Donc voilà, collab.
2: Bah ouais, à fond. À
0: un
2: fond.
0: Jour.
2: Non mais
0: un
2: merci,
0: jour.
2: C'est super cool d'avoir fait toutes ces gammes comme ça, incroyable, ce que vous avez, Charles. Ouais. Mais en fait, vous faites de la musique alors.
0: J'en fais aussi, mais de manière un peu moins compliquée que ce que j'écris, je pense.
2: C'est vous qui chantez là ?
0: Non, j'aurais adoré. J'ai essayé d'imiter ses voix. J'ai un peu. Là, vous avez parlé tout à l'heure en hors antenne, qu'on écoutait un morceau. Des fois, vous entendez un accent, vous le refaites de la même manière. Vous entendez un morceau, vous allez essayer de le jouer sur un piano. Vous avez en fait un comportement dans lequel je me retrouve énormément. C'est-à-dire qu'on peut être concentré dans une conversation avec quelqu'un, mais il y a un morceau, il y a un son, on se dit ah, ça me fait penser à une chanson, ça me fait penser à quelque chose. Donc je reste toujours très présent aussi dans ce. Je me retrouve énormément dans ce
2: TDAH.
0: Oui, absolument.
1: Ah oui, c'est ça ?
2: Hein ?
1: C'est ça ?
2: Non, je ne suis pas diagnostiqué. Non.
1: Pas encore.
2: Non, on peut se poser la question, hein, évidemment. Bah oui, c'est effectivement, c'est un truc qu'on partage et ouais, bah, il faudrait qu'on essaye.
1: Charles-Adamir vous tend une perche en vous proposant. Un travail commun autour d'un feu. Vous êtes ouvert au collab, comme on dit, à travailler avec des gens qui peuvent vous proposer d'autres univers, d'autres manières de faire. Ça s'est déjà fait, Pierre Daud-Bourknecht ?
2: Oui, bien sûr. Par exemple, avec mes collègues de Vertigo. Hein,
1: oui, qui sont devenus des potes, puisqu'on vous retrouve sur scène dans Hors Antenne.
2: Exactement. On fait un chouette projet musical avec les paroles, notamment d'Anne Lorganac, qui écrit ses textes.
1: Et Pierre-Philippe Cader à la guitare.
2: Exactement, à la guitare. Et puis donc là, d'ailleurs, on va jouer en novembre à Saint-Pré.
1: Le 27.
2: Exact. Et puis à Fribourg, on s'y est pas à Fribourg, à Wisternance.
1: Le 27 février.
2: Exact. Et puis avec d'autres, en fait, les conférences spectacles, j'ai aussi commencé à travailler avec d'autres gens, puisque finalement, les metteurs en scène, metteuses en scène qui ont participé à la mise en place de ces spectacles, ils avaient leur mot à dire, forcément. C'était même carrément ces
3: personnes-là. Ils étaient metteurs en scène.
2: Et puis, par exemple, j'ai aussi fait un truc qui s'appelle le tube fribourgeois avec les ténors de la Fée Vigne. C'est 5 ténors qui ont participé à la fête des vignerons. Et puis,
1: dans la presse, on dit que c'est un de vos spectacles, conférences les plus décalés.
2: C'était le spectacle peut-être qui faisait le plus rire. Ouais. Mm-hmm.
1: Mais, le but du spectacle, c'est de comprendre d'où viennent 3 chants populaires fribourgeois, le Ranz des Vaches.
2: Ouais, le rang des vaches, le adju mon bipay.
3: Ouh là là là là là là.
2: Non, mais c'est pas grave. Adju mon bipay.
3: J'ai senti pas avoir la gommette fribourgeoise.
2: C'est pas grave, non, pas de problème. Adju mon bipay. Je prends l'accent gruyérien. Et puis, le dernier, c'est le lime fribourgeois, exactement.
3: Mais vous avez lié le rang des vaches et les gremlins, je crois.
2: Oui, parce que si vous écoutez bien les gremlins, ils font. Ça ressemble à Yoba, Yoba. Voilà.
3: C'est la même mélodie.
2: Mais l'idée de tout ça, puis là, par rapport à ce que disait Charles, en fait, c'est. Moi, j'ai tout. Ce qui me motive, c'est toujours d'avoir deux publics, de rassembler des publics qui ne sont pas forcément ensemble. Donc, par exemple, de parler de sport et de musique avec We Are the Champions, c'était vraiment un truc.
1: C'est des publics qu'on n'imagine pas ensemble. Ouais. Ouais, c'est un mélange inattendu.
2: Exactement.
3: Il y a le supporter, par exemple, de FC Gautheron.
1: Ou du Liverpool, ouais.
3: Et puis l'admirateur de Schubert qui écoute ça dans son salon le dimanche matin.
2: Ouais, par exemple. Mais c'est chouette de pouvoir créer des ponts où la musique pop et Schubert, où les gens qui s'intéressent à la médecine et à des choses comme ça, et la musique. Et puis après, avec Charles, je sais pas, il faudrait qu'on trouve un truc, un angle.
0: On verra bien là où le vent nous
3: ceux qui mettent des sandales et ceux qui en mettent pas, parce que Charles Adamir est toujours en sandales, je le signale, il est assis à côté de moi et il est en sandales.
1: Pierre-Do, vous venez d'évoquer la blouse blanche des médecins. C'est la thématique qui vous occupe dans la création, la préparation du spectacle, de la conférence spectacle ou spectacle pour 2027.
2: C'est toujours une conférence spectacle, mais c'est parce qu'il y a du contenu. Mais en fait, ça doit être avec un format spectacle. On va quand même pour s'amuser et on va aussi pour écouter de la musique. Donc
1: c'est quoi ? Si c'est santé et musique, c'est l'idée que la musique fait du bien.
2: Ouais, c'est ça la thématique. C'est montrer comment est-ce que la musique soigne, comment est-ce que la musique fait du bien. Et alors là, moi je suis vraiment là en train de plonger dans le travail. C'est-à-dire que je me suis documenté tout cet été. Et puis j'ai regardé aussi les musiques pour aller. Je dois encore écrire des musiques. Et puis je suis encore vraiment au début du projet. Mais l'idée, c'est de montrer aux gens pendant une heure et demie, tous ces volets-là, tout en leur faisant écouter de la musique, de la belle musique, en les faisant rire. L'idéal, c'est de vivre la thématique et puis en même temps d'apprendre des choses. Mais d'ailleurs, c'est globalement toujours ce que j'essaie de faire dans tous mes spectacles, c'est qu'on ait du plaisir, qu'on apprenne des choses, et puis que de mon côté, j'ai un aspect créatif. Donc là, on est parti avec notamment l'orchestre des aînés de Fribourg, Movimento. Il y aura Sébastien Bréguet, le violoncelliste. Ma sœur qui va faire la mise en scène, qui sera aussi en participation également de Marjolaine Minot. Et puis, c'est trop bien, quoi.
3: Mais vous faites des expériences avant de créer le spectacle. Enfin, vous essayez des musiques sur des gens en disant qu'est-ce que ça te fait.
2: Oui, c'est vrai qu'on devrait faire un laboratoire, mais je fais un peu le... Oui, je me renseigne, j'ai aussi des contacts.
3: Il y a des médecins qui travaillent avec vous ?
2: J'ai un contact avec une docteure qui s'occupe justement de la musique, qui aide les gens.
1: La musique-thérapie ?
2: C'est l'idéal. C'est quand on fait de la musique, quand on est âgé, ça aide ça évite le déclin cognitif. Uh-huh. Je devrais en faire un peu, parce que
3: mais on avait reçu ici même dans Drôle d'époque, et pardon parce que j'oublie son nom, mais ça va me revenir, une médecin, une femme médecin qui s'occupe de la musique avec les très grands prématurés. Et on a remarqué que de leur passer certains types de musique qui ont été composés pour eux, les aide, mais c'est factuel, ils ont fait des mesures, à se développer mieux.
2: Oui, tout à fait. Il y a Andreas Vollenweider, à qui on a demandé d'ailleurs
3: d'écrire la musique,
2: effectivement, pour... Je crois que c'était à Genève. Je sais plus.
3: À Berne.
2: Mais en tout cas, ça aide effectivement à...
1: Ça a un effet sur le cerveau, sur l'apprentissage, sur la mémoire.
2: Oui, exactement. Et donc, je me suis renseigné par des articles, par des bouquins, et puis je dois prendre quelques rendez-vous aussi avec des personnes spécialisées là-dedans. Puis à un moment donné... On choisit, on trie, puis après, il faut commencer à construire le spectacle, quoi. Pour que ça soit quelque chose de spectacle, quoi, en fait. Et,
1: Il y a déjà des dates ?
2: Oui, alors la création, elle sera le 21 mai à Universal. Donc, c'est dans la saison Les Culturels, à Châtel-Saint-Denis. On ira aussi au théâtre de Colombier, à Neuchâtel, en septembre. Je ne sais plus la date, je crois que c'est en décembre. Mais en tout cas, la création, c'est le 21 mai 2027. Et puis, ça intéresse pas mal de monde. Donc, c'est un peu comme toujours avec les spectacles d'art vivant. On fait la première, puis après, les gens viennent voir. Et puis ensuite, souvent, c'est la saison suivante qu'on tourne.
3: Le bouche à oreille fonctionne. Oui. Pardon, correction, c'était effectivement à Genève, c'est avec la professeure Petra Huppi, pour ceux qui aimeraient creuser un peu plus cette histoire de bébé prématuré, Andreas Vollenweider, la musique.
2: Puis je crois que c'est Clara James, notamment, qui elle s'occupe des personnes âgées et de la musique qui permet d'éviter d'avoir le déclin cognitif, de travailler sur le cerveau. Voilà,
1: vous avez mentionné toutes les références. Quand on lit en tout cas les concerts qui vont vous occuper en cet automne, cet hiver, début de l'année prochaine, vous jouez votre quatuor, quoi, avec les quatre violoncelles, We Are The Champions, Schubert, le tube fribourgeois, aussi hors antenne avec Anne Lorganac et Pierre-Philippe Cadet, Quand la musique est bonne, ça ce sera justement le spectacle sur la santé. Vous les avez tous en tête ?
2: C'est vrai que...
1: C'est passé à chaque fois d'un à l'autre, il n'y en a aucun que vous lâchez.
2: Non, j'ai pas envie. Et puis c'est trop bien parce que l'année prochaine, effectivement, je vais jouer les quatre conférences un peu dans un peu la même période. Mais en fait, la mémoire, c'est pas si difficile... D'ailleurs, les comédiens professionnels le disent, C'est pas ça. En fait, ce qui est difficile, c'est de réussir à rendre la chose bien, de la rendre sur scène bien.
1: Mais est-ce qu'ils évoluent, ces spectacles? Et est-ce qu'ils s'influencent parmi, puisqu'on a bien compris depuis 1h45 qu'en musique, en tout cas, rien ne se perd, tout se transforme, et puis qu'on s'inspire parmi, entre genres musicaux et époques. Là aussi.
2: Bien sûr. Il y a des phrases que je dis dans des spectacles que je reprends dans l'écriture. Par contre, par exemple, je me suis fait un point d'honneur à commencer mes 3 conférences spectacles. Peut-être la 4e, je vais changer par bonjour tout le monde, bienvenue dans cette conférence intitulée. C'est basique, mais du coup, ça m'amuse. En plus, mes cours, je commence aussi comme ça. Bonjour tout le monde. Non, mais après, vous allez dire, tu dis bonjour tout le monde, quoi. Rien de spécial. Mais s'il y a une approche, on commence les conférences spectacles avec un truc rigolo, bizarre. Puis après, il y a la salutation. Puis on entre là-dedans. Et puis progressivement, le spectacle devient de plus en plus fou. C'est un peu comme ça que fonctionnent ces 3 conférences spectacles. Dans le concert aussi, il y a un peu de ça avec le quatuor de violoncelle là, que je vais faire la semaine prochaine à Esprit Frappeur. Ils jouent une pièce ensemble. C'est la musique de Star Wars. Puis après, je viens, salutation, j'explique, on parle, puis on entre progressivement dans... Donc il y a une structure que j'aime bien garder. Ouais.
1: Pierre Dau, vous avez étudié les lettres à l'université. Vous aimiez les cours ex cathedra où on commençait par « bonjour tout le monde » justement. Non mais vous avez gardé quelque chose de ça, du cours universitaire, des fois pas toujours très amusant sur la durée des périodes qui s'écoulent.
2: Ouais, j'espère que... que mes cours sont plus amusants que les cours pénibles que vous avez suivis, Anouk. Vous avez des mauvais souvenirs.
1: Certains, mais il y a eu des très très bons cours aussi.
2: Mais alors effectivement, j'ai suivi ces cours. Mais les cours, ex cathedra, il y a un côté chouette. J'ai entendu il n'y a pas très longtemps quelqu'un dire qu'il avait suivi des cours ex cathedra alors qu'il avait eu pendant plein de mois auparavant des tas de cours en groupe où il y avait de la participation, puis qui disait mais ça faisait tellement de bien, tu sais, d'entendre prof parler, puis tu prends, puis t'écoutes, puis tu prends, puis
3: donc on a parfois la nostalgie quand on devient adulte, donc c'est chouette dans le monde du travail. Mais c'est aussi bien sûr, j'imagine, des inspirations pour vous, les profs que vous avez pu avoir, parce que vous jouez un rôle là, vous jouez le rôle du conférencier. On a l'impression que ces 10-20 dernières années, ça s'est démocratisé, ce côté conférence-spectacle. Il y a eu Alexandre Astier, puis c'est assez nouveau.
2: Il y a plein de conférences qui sont faites. Effectivement, c'est un format qui marche bien.
3: Pourquoi ? Parce que le public, on a l'impression que les gens ont envie d'apprendre des trucs.
2: Quand on apprend quelque chose, on a du plaisir. Je ne sais pas. Moi, je le mets en parallèle avec YouTube aussi, le fait qu'on se divertit en apprenant. YouTube ou TikTok aussi, il y a cette notion d'apprentissage, on a envie d'apprendre un petit truc. Et donc ça, en tout cas, c'est vrai que ça marche bien. Ce format, il existe depuis pas mal de temps. Moi, la première fois que j'ai vraiment été fasciné, je l'ai dit tout à l'heure, c'était avec Phèdre de François Gromot, mais il y en a eu d'autres spectacles dans le style, entre guillemets, et il y en a d'autres qui tournent.
3: Mais pour vous, c'est un rôle ou c'est vous ?
2: Ah ouais, moi je suis... Alors justement, l'avantage avec les conférences spectacles, c'est qu'on peut être quasiment soi-même,
1: Vous êtes proche de votre rôle d'enseignant devant vos élèves.
2: C'est un mélange. Ça pourrait intéresser Charles, qui est toujours avec nous, c'est que quand on fait les conférences spectacles, on a une petite touche de... C'est un peu hybride, il y a une touche de one-man show, quand on est one-man show, on est soi-même, non ?
0: C'est un peu ça, mais je pense que vous avez trouvé le vecteur dans lequel vous pouvez parler de votre passion. Fait de la musique, les gens l'entendent, mais ne l'étudient pas forcément. Et vous arrivez à vulgariser par ces conférences et par le rire, amener en fait un savoir qui pourrait être conséquent, mais qui devient facile d'accès.
2: Avec le rire, en tout cas, ça permet d'être détendu. Puis il y a aussi on sélectionne les choses pour qu'elles ne soient pas trop compliquées.
3: Non, puis vous faites passer, vous voyez, moi, en 1h50, j'ai appris Ostinato et la Sixte.
1: Et la Sixte.
3: J'ai tout
2: et la Sixte. Et la Sixte.
0: Et la Sixte. On arrive à faire une Sixte à la voix comme ça maintenant. Moi, je n'ai pas sûr d'avoir l'oreille.
1: Défi est lancé. Allez-y.
2: Mais les conférences spectacles, c'est ça. Il y a le côté one-man show, le côté un peu conférence. Et puis, il y a le côté divertissement, spectacle. Et c'est ça qui est chouette. Mais effectivement, il n'y a pas trop la notion de personnage. En même temps, je dis ça, Sébastien Breguet, qui est avec moi, le violoncelliste, lui, il est dans un personnage. Avec Schubert, il est un peu Schubert, comme ça.
1: On va écouter une de vos compositions, Pierre Dot. On l'écoute et puis on en parle après. Chéria.

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1: Je vous avais proposé de le jouer ici en live dans le piano, puis vous m'avez dit non mais c'est dommage parce qu'on n'entendra pas les violoncelles. Ouais. Effectivement, les quatre violoncelles qui vous accompagnent. Là,
2: oui.
1: Il y en a quatre.
2: Oui, ouais. Tout à fait. Effectivement, même si c'est le même, puisqu'on a enregistré ça un peu en studio. Comme
1: c'est pas des IA.
2: Non, non.
3: C'est des vrais violoncelles. C'est très schellérien pour le coup.
2: Oui, tout à fait. C'est une chanson très Scheller, effectivement, et qui parle de ce truc dont je parlais aussi en tout début d'émission quand on parlait de comment ça va avec ces IA. Le fait que quand on est en dialogue avec des IA, je ne sais pas si ça vous est arrivé à vous, mais puis qu'on tout d'un coup on pose des questions un peu personnelles, mais il faut faire un peu attention parce qu'on sait, ben, des fois il y a des réponses de l'IA de plus en plus qui touchent juste. Je connais des gens qui ont pleuré à cause d'une réponse de l'IA sur soi, de félicitations, d'encouragement.
3: Sur sa propre psychologie.
2: Ouais.
3: Hein, parfois, ils font le portrait psychologique des
2: ouais.
3: gens qui leur demandent.
2: Et puis, en fait, que dire de... Qu'en penser de ça ? Moi, je pense qu'effectivement, c'est un peu spécial, mais je me rassure en me disant que ce qui est important, c'est l'émotion qu'on vit. Au fond, elle est vraie, donc c'est authentique. Et ça, c'est comme avoir une émotion avec une musique de merde. C'est pas grave.
1: C'est si, OK, il ben, oui. y a une émotion.
2: Ben, on a le droit
1: voilà.
2: d'avoir... Ben,
1: chacun ses goûts.
2: C'est
1: mais
2: ça.
4: Comment vous savez ce que j'écoute.
2: Donc c'est ça, oui.
3: Non, c'est vrai, tomber amoureux, ça arrive que les gens tombent amoureux de leur IA. Il y a même eu un film qui s'appelle Her, où ils
2: oui,
3: tombent
2: tout à fait.
3: Amoureux de...
2: C'est vraiment très spécial et de plus en plus à être présent chez les gens, d'avoir une relation avec les IA. Et puis en plus, ils gardent bien la mémoire de qui c'est. On écrit une question, on pose une question, ça m'est arrivé. Puis en fait, on voit qu'ils se souvenaient d'un autre chat, pas la suite du chat, un autre chat. Ils se souviennent de qui je suis, en fait, l'IA.
3: En posant bizarre. Des questions, on les nourrit, en fait.
2: Ouais, c'est très bizarre.
1: Et à chaque fois, c'est une excellente question.
2: Oui, oui. Alors je lui ai mis qu'il ne fallait pas qu'il soit gentil avec moi. Ça, j'ai fait ce qu'on dit de faire avec les IA, c'est dans les paramètres.
1: Mais vous les utilisez, vous n'êtes pas réfractaire.
2: Ah non, pas du tout. Je suis, au contraire, j'utilise beaucoup pour plein de trucs, mais c'est bizarre parce que j'aime pas, d'un autre côté, ce sentiment que ça nous dépossède, puis en même temps, ce sentiment que ça peut nous donner un sentiment d'omnipotence.
1: D'hyperpuissance.
2: Ouais, et puis en même temps, c'est tout faux. Le pire, c'est quand on fait mais oui, mais ça vous est arrivé, si ça, genre de truc, on fait quelque chose avec l'IA, puis après on montre, puis la personne dira ah, c'est super, ou bien une photo typiquement, puis après on dit ouais j'ai quand même c'est l'IA, mais j'ai mis des prompts moi-même, j'ai corrigé dessus, j'ai
1: on fait. On se justifie.
2: Ouais, j'ai.
3: C'est quand même moi qui ai fait.
2: Ouais, c'est moi qui ai fait, mais en fait t'as fait quoi, trois phrases, et puis on est dépossédé de ça. Alors évidemment le plaisir de créer soi-même, on l'a moins. Hein, il faut, mais comme outil, c'est intéressant.
1: Et écrire cette chanson, ça permet de poser les émotions qui sont liées à justement cette intelligence artificielle qui prend de plus en plus de place. Ça a permis, là aussi, de se faire du bien.
2: Ouais, moi j'avais envie aussi, quand on fait une chanson, parce que j'avais le début de cette chanson, il y a une envie que j'ai, c'est de terminer les chansons. Et comme on a envie de terminer une émission, là il est 57 et 30 secondes.
1: C'est bien, il sait faire de la radio, donc il gère le timing à ma place.
2: Je ne sais pas si c'est pareil pour tout le monde, mais... Concrètement, moi j'avais le début de ces paroles, j'avais la thématique, la mélodie, et j'avais vraiment envie de pouvoir terminer la chanson parce que c'est des fois triste, il y a plein de chansons qui partent à la poubelle parce qu'on les a laissées tomber. C'est, voilà, et c'est un peu dommage. Et puis après, je suis content de l'avoir et qui existe, ouais, effectivement, mais un petit peu triste comme ça. Mais ouais.
3: On tout vous, quoi.
1: Voilà. En tout cas, une partie de vous qu'on peut entendre, notamment, je crois que je l'ai dit plusieurs fois, mais je le dis encore une dernière fois, la semaine prochaine, 8 et 9 octobre, à Lutry. Là, c'est avec votre quatuor de violoncelle. Écoutez vos propres œuvres, dont plusieurs arrangements. Puis alors après, je vous réfère à votre site internet pour voir toutes les conférences spectacles, parce qu'elles tournent sans arrêt. Voilà. Merci beaucoup, Pierdo.
2: Et puis, il y aura hors antenne.
1: Hors antenne, hein, voilà, avec nos collègues de Vertigo qui doivent bientôt être à l'antenne pour le passage d'antenne. Mais avant cela, on va prendre des nouvelles de la route.
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1: Ouh là là, alors attendez, parce que mon ordinateur me joue des roules. Voilà, je suis au début. La circulation est dense sur le réseau routier romand et des retards de 20 à 30 minutes sont à prévoir sur l'axe Bientavanne entre l'échangeur des Champs de Bougeant et le tunnel du Taubenloch en direction de Tavannes. Sur la 1, Genève-Lausanne entre Roll et l'échangeur des Cublans en direction de Lausanne. Et sur les tronçons qui mènent aux douanes du Col des Roches, de Valorbes et de Bardonnay. Et cette nuit de 22h à 2h, l'axe Neuchâtel-La Chaux-de-Fonds sera fermé entre Boutevilliers et le Bas du Raimond, direction de La Chaux-de-Fonds, ainsi qu'en sens inverse entre le Bas du Raimond et Malvilliers. En raison de travaux, la circulation sera déviée par la route du col de la Vue des Alpes.
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1: Maintenant, je fais même votre promo, hein, Pierre-Philippe Kader. On pourra vous entendre, voilà, spectacle hors antenne.
3: Vous vous souvenez que vous avez des concerts bientôt.
2: Oui,
3: voilà.
2: C'est vrai.
4: Hein, vous avez pas oublié. Quand est-ce qu'on joue, Pierre Do?
2: 27 novembre, non?
4: Ouais. Hein,
1: bon, en tout cas, c'était gentil de nous le prêter une fois.
3: Ouais, noté dans l'agenda, oui. Pierre-Philippe.
4: Bon, il est surtout dans Vertigo, Pierre Do, vous le savez. Oui. Nous, on va parler de la série Toxique avec ses réalisatrices Stéphanie Chua et Véronique Raymond. À tout de suite.
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1: Belle suite de journée, il est 17h sur RTS Première, les infos, ciao.
0: Pierre-Étienne Joie.
6: Le Conseil des États veut limiter l'accès au permis B des Ukrainiens bénéficiant du statut S. Il a accepté des conditions plus strictes alors que les premiers permis B devraient être livrés en mars de l'année prochaine. Les détenteurs d'un permis S ont droit au permis B après 5 ans. Il reste toutefois provisoire et expire avec la levée du statut S. Le Conseil fédéral était contre. Une telle procédure est dans l'intérêt de personne, a déclaré le ministre de Justice et Police, Beat Jans. Avec l'usage d'un bracelet électronique, Neuchâtel intensifie ses mesures de lutte des violences domestiques. Le canton renforce notamment la prise en charge des enfants et le suivi des auteurs. Neuchâtel va ainsi être pionnier en mettant en place un bracelet électronique actif dès le mois de novembre. Le nouveau plan coûtera 13 550 000 francs sur 5 ans. Le mouvement de blocus des lycéens en France a basculé vers des violences urbaines, a affirmé le gouvernement français. Proviseurs agressés, policiers ou manifestants blessés, des incendies. Le mouvement de blocage des lycéens a été rejoint par les étudiants pour demander davantage de moyens. Il s'est enflammé dans plusieurs grandes villes de France. Le Premier ministre Sébastien Lecornu a convoqué une cellule de crise. L'ONU demande aux autorités du Tennessee de ne plus tenter d'exécuter Chris Tapaek après un échec sans précédent hier de l'injection létale de cette femme. Le haut commissaire aux droits de l'homme Volker Türk a dénoncé une approche dite horrible ou cruelle. Le cas de Chris Tapaek dévoile de nombreuses raisons pour lesquelles la peine capitale devrait être abolie, a dit l'Autrichien. Le Premier ministre israélien Benjamin Netanyahou a déclaré à la chaîne américaine Fox News que le copilote accusé d'avoir poignardé son collègue à bord d'un vol Fly Dubai à destination de Tel Aviv avait subi un endoctrinement islamiste radical. Le vol reliant Dubaï à Tel Aviv a été contraint d'atterrir en urgence à Tabouk hier dans le nord-ouest de l'Arabie Saoudite. Le copilote avait poignardé le commandant de bord et tenté de provoquer le crash de l'appareil selon les autorités israéliennes. Les secours ont découvert 8 corps sur le site de l'avalanche qui a balayé dimanche le camp de base d'un sommet himalayen. Cela porte le bilan à 15 morts. Il s'agit de la pire catastrophe ayant frappé une expédition en montagne au Népal depuis plus de 10 ans. Le pays est encore sous le choc de la crue dévastatrice du 26 août qui a balayé des villages entiers faisant plus de 1400 morts et plus de 6000 disparus. Les premiers pas en bourse d'Infomaniac, c'était aujourd'hui une valorisation dépassant les 300 millions de francs pour l'hébergeur et fournisseur de services informatiques. Et une nouvelle phase d'expansion s'ouvre donc pour l'entreprise genevoise. Avec l'entrée en bourse, Infomaniac renforce son rayonnement en Suisse alémanique, mais également dans les marchés européens clés comme la France. Cyclisme, contrairement à ce qui était initialement prévu, Swiss Cycling alignera Stefan Küng et Maro Schmidt sur le contre-la-montre des championnats d'Europe qui se déroulera mercredi prochain à Ljubljana, en Slovénie. Ils ont été sélectionnés après leur bonne performance au championnat du monde à Montréal. La pluie encore ce soir et cette nuit. Demain vendredi, nombreux nuages résiduels, brèves éclaircies dans la matinée. Elles seront plus généreuses l'après-midi en pleine. 21 degrés avec de la bise. Samedi, changeant avec des passages nuageux et des éclaircies aussi, averses possibles le long des reliefs dans l'après-midi. Dimanche, probablement nuageux avec quelques précipitations, des éclaircies en vallée.
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0: 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Pierre-Philippe Cader.
4: Avec Fred Fassion en régie, bienvenue à toutes, bienvenue à tous. Bonjour autour de la table, comment allez-vous ?
8: Bonjour,
1: bonjour, super. Bien,
4: bonjour. Oh, quel cœur, incroyable.
8: On n'est pas parti tout à fait en même temps.
4: Non, mais il y avait.
8: C'était dodécaphonique.
4: C'était bien, ouais, exactement. Florence, puisque oui. Vous avez la parole, gardez-la. De quoi nous parlerez-vous ?
8: On va à Langenthal. Et pourquoi est-ce qu'on va à Langenthal ?
4: Pour acheter de la porcelaine.
8: Bah, par exemple, mais aussi pour aller voir deux très belles expositions au Kunsthaus de Langenthal.
4: Il y a donc un Kunsthaus à Langenthal.
8: Bah oui, quand même, c'est pas si loin que là.
4: Non, c'est
8: ça,
4: vrai.
8: Hein.
4: C'est vrai.
8: Tout près de Berne.
4: Très bien. Leïla Chomsky, bonjour.
9: Bonjour, Pierre-Philippe.
4: Un bruit qui court, le bruit d'un volcan.
9: Ouais, c'est ça. Le Vésuve, l'éruption du Vésuve sur Pompéi. Alors moi, je vous parle aussi d'une expo. C'est une expo hyper attendue. Non, je ne sais pas si elle est hyper attendue, mais en tout cas, moi, j'ai
4: si, je crois.
9: Ouais, quand même.
4: Quand même, ouais.
9: Moi, j'ai beaucoup aimé la voir. C'est à voir jusqu'en janvier 2027. Ça a commencé hier et ça s'appelle Les derniers jours de Pompéi et c'est à Beaulieu.
4: On devine que ça s'est mal terminé.
9: Ça s'est mal terminé.
4: Ah, spoiler, ils sont
9: spoiler
4: tous
9: alerte.
4: Ouais, ouais, exactement. Thierry, bonjour.
10: Bonjour Pierre-Philippe.
4: Thierry Sartoretti, vous nous emmenez au théâtre, évidemment.
10: Ben oui, c'est là où je me trouve tout le temps, pour aller voir Jusque dans nos bras, une pièce d'après un roman d'Alice Zeniter, une très belle histoire d'amitié.
4: Ça se passe à la Grange
10: de Dorigny.
4: De Dorigny, pas très loin de là où nous sommes en ce moment. Nous allons parler d'une nouvelle série à voir sur les antennes de la RTS, mais déjà disponible sur l'application Play RTS. Cette série, c'est Toxic, des réalisatrices Stéphanie Chua et Véronique Raymond. Bonjour à toutes les deux, comment ça va ?
11: Bonjour, ça va bien ?
4: Ça va bien ? Vous êtes libérées, ça y est, enfin, c'est fini, c'est fait ?
11: Pas tout à fait.
4: Non ?
11: Les sous-titres.
4: Ah, pour l'international.
11: Oui, bon, même la Suisse allemande, enfin, c'est très international, mais et la Suisse italienne, les sous-titres.
4: Effectivement. Donc c'est vous qui vous y collez ? C'est vous qui vérifiez tous les sous-titres ?
11: Oui.
4: Oh, Mazette ? Je pensais que c'était les producteurs qui faisaient ça. Non, il fait quoi Patrick Suner alors en fait ?
11: Ah,
4: c'est quoi
11: Patrick Suner, il travaille à RTS,
4: justement.
11: C'est pas le producteur direct.
4: Ah, d'accord. Je pensais qu'il s'occupait aussi un peu des sous-titres. Parce qu'il est très attentif à l'orthographe, à ça, ces choses-là. Bref, on va parler avec vous de cette série qui nous emmène sur le Léman. Un Léman très très mal en point, en compagnie de personnages qui eux aussi dans leur vie vont pas très bien. D'où le titre de la série, Toxique, on en parle d'ici quelques instants, mais tout d'abord ceci.
12: Certaines idées sont peut-être à garder. L'éditorial ici par exemple, ça n'est pas mal.
4: Et l'édito, c'est Thierry qui s'y colle aujourd'hui.
10: Oui, je l'ai découvert grâce à nos confrères et consœurs du journal Le Monde. Le 28 septembre, c'était officiellement sous l'égide des Nations Unies, la journée internationale de l'accès universel à l'information. Quand il y a une journée internationale de quelque chose, c'est que ce quelque chose va généralement assez mal. Tenez, en octobre, ce sera la santé mentale et l'alimentation. Puis en novembre, l'élimination de la violence faite aux femmes, j'arrête la liste là. Toujours grâce au quotidien français, j'ai aussi appris l'inauguration d'un musée de l'info et de la presse. Une ouverture pour l'instant virtuelle. Des murs sont espérés à Paris en 2029. Pourquoi Paris ? Parce que les bonnes fées de ce projet encore au berceau sont françaises et que Paris, c'est aussi là où une rédaction a été assassinée. Le nombre de lieux où l'on assassine des journalistes étant nombreux, on peut imaginer l'ouverture prochaine de succursales façon Louvre à Abu Dhabi, à Gaza, au Mexique ou dans tout pays frappé par une guerre. Vous me trouvez cynique ? Quid de ce musip.fr ? C'est le nom de son site internet à ce musée. En Suisse, nous avons un festival de la presse, il a lieu à Bienne. Un festival, c'est une célébration un petit peu. Mais un musée, est-ce que ça sent le sapin ou la mise en vitrine ? Avec un journalisme épousseté chaque lundi matin par des gardiens silencieux et morfondus. Je cède la parole à son président et fondateur, à ce musip, Antoine Mariotti. J'ouvre les guillemets. Il n'y a jamais eu autant d'informations qu'aujourd'hui, c'est pourquoi il y a une urgence démocratique à faire découvrir aux gens comment elle est fabriquée. Je ferme les guillemets, fin de citation. Il en va de l'information vérifiée comme de la fausse, voire de la falsifiée. Et notre confrère Mariotti d'ajouter, il n'y a pas de démocratie sans liberté de presse. Il est bon de le rappeler à l'heure où un organe de presse qui dérange Mediapart est accusé d'être précisément un fossoyeur de cette même démocratie. Mais vous savez, quand on n'aime pas les mauvaises nouvelles, en général, on tape sur le messager.
4: Merci Thierry, ça vous inspire quelque chose, cet édito, Stéphanie Chua, Véronique Raymond, on vous prend un petit peu à froid là, sur cette question de la liberté de la presse. Déjà sur l'idée d'un musée de la presse, c'est vrai que ça fait un peu poussiéreux, non? C'est comme si la presse n'existait plus.
13: Oui, mais en tout cas que la lutte continue toujours à tout niveau et que malgré les divers progrès dans divers domaines, on a l'impression de reculer pas mal dans d'autres domaines assez fondamentaux.
4: Exactement. Très bien, on vous voit venir, vous avez bien raison. On va maintenant s'intéresser à votre série, elle s'appelle Toxique.
14: Aujourd'hui, la ville de Lausanne est en état de choc.
15: Une jeune fille est morte et on sait rien.
16: À 35 ans de carrière, j'ai jamais vu ça.
17: Je sais que tu vas bosser comme une folle, tu vas rentrer à point d'heure.
15: Ma fertilité au plancher, alors autant que je m'éclate au boulot, tu crois pas? Merde!
17: On est sur une piste là, un truc sérieux.
18: Vous freinez les recherches, concentrez-vous sur votre enquête.
19: Quand l'eau devient un danger, plus rien n'est sûr. Toxique.
4: Le Léman est contaminé par un mystérieux virus ou autre chose, on ne sait pas encore. Une biologiste tenace, incarnée par Ophélia Kolb, traque ce virus, tandis que son mari, incarné par Grégory Montel, qui est policier, lui se lance dans une enquête en recherche de responsabilité d'une potentielle pollution. Bref, on ne sait pas trop vraiment à quoi on a affaire avec ce qui se passe dans le Léman, où au cours d'une journée, on voit des gens sortir très très mal en point de ce lac alors qu'ils s'y baignaient, et que c'était évidemment idyllique puisque on était l'été au bord du lac à Lausanne. Et puis, ce couple, incarné par Ophélia Kolb et Grégory Montel, il doit lui aussi affronter une autre histoire, c'est qu'il doit recourir à la procréation assistée. On en ajoute qu'une fillette d'une dizaine d'années est portée disparue sur le lac, que les parents de cet enfant décident de se séparer, leur relation est complètement déchirée. On ajoute à cela que les relations de travail au sein des personnages de la série ne sont pas tout à fait au beau fixe. Et donc, nous avons des toxicités que la série met en avant. Mais j'avais quand même cette question, le point de départ de la série, c'est un point de vue écologique ou c'est la toxicité des relations de travail?
13: Comme le projet a démarré il y a une dizaine d'années, en 2016, on avait vraiment envie de... Non, là, c'était plutôt l'aspect climatique, mais on était on croyait être vraiment dans l'anticipation. Et on avait envie d'utiliser l'image carte postale de la Suisse et d'y apporter le grain de sable et de se dire, et si ça arrivait une fois chez nous et pas juste à Mexico ou au Pérou, à Lima et autres, on voyait des terribles inondations ou bien à Mexico, l'eau n'est plus courante depuis bien longtemps. Enfin, on ne peut plus la boire, elle est absolument insalubre. Et on s'est dit, et si ça nous arrivait chez nous, on n'est absolument pas préparé à ça. La population ici n'est pas préparée aux catastrophes climatiques et aux catastrophes naturelles en général. Et c'était ça, je crois, le point de départ vraiment de l'envie d'explorer cette thématique.
4: Et vous dites que ce travail, vous l'avez commencé il y a une dizaine d'années, donc là, il y a une espèce de... Tout à coup, les planètes s'alignent parce qu'on est quasiment dans la réalité, là, aujourd'hui. Votre fiction décrit une réalité.
13: Oui, alors ça, on s'y attendait pas du tout depuis 2016. Alors il y a eu le Covid, on a craint que la RTS après le Covid dise non mais c'est un peu trop anxiogène votre série, on va arrêter là, mais au contraire, on a été très heureuse de leur soutien et vraiment continuer à faire cette série. Et puis là en effet heureusement qu'elle sort maintenant parce que peut-être qu'elle serait bientôt dépassée par la réalité. Donc en effet, on s'est senti surtout cet été là, aujourd'hui c'est le premier jour où on va dire il pleut un peu, il fait un peu moins chaud, mais tout l'été on se disait c'était assez fou pour nous, assez troublant, en effet.
4: Oui. Alors, cette série, je le rappelle, elle a à son actif, à son générique, pardon, je vais y arriver, une quantité incroyable de comédiennes et de comédiens. Vous avez raflé tout ce qui fait du cinéma et de la télévision en Suisse romande, ou presque.
10: Et du théâtre.
4: Et du théâtre, exactement. Thierry, vous avez bien raison de le souligner. En général, les deux vont de pair, il faut quand même le dire. Et en tête d'affiche, Ophélia Kolb et Grégory Montel dans les rôles principaux. Grégory Montel, vous aviez déjà tourné avec lui pour la série Transatlantique. C'est là que vous l'avez rencontré?
13: Oui, exactement. On l'a rencontré sur la série Transatlantique, qu'on tournait à Marseille en 2022. Et on l'a vu pour le rôle de David. Ce qu'on aime bien, parce que ce que vous n'avez pas dit en présentant toutes ces toxicités, c'est le côté très vivant des personnages. C'est des gens qui sont dans leur vie, ils sont aux prises avec tout ça, mais c'est ça qui nous frappe. on a peut-être une contamination, une tragédie qui nous, on va dire, tombe sur la gueule, mais la vie continue. Et ça, c'est vraiment la force, on va dire, de nos personnages, mais c'est aussi qu'on n'a pas le choix. Soit on meurt, soit on survit. Et donc, on est dans cette énergie, c'est une énergie qui avance, quoi qu'il arrive, et on n'est pas sous un couvercle et dans une espèce de, d'inertie, quoi. Ce sont des personnages qui sont bousculés, en fait.
4: Et qui mènent une vie professionnelle intense à côté d'une vie personnelle aussi très intense, on le voit aussi dans la série.
13: Et du coup, voilà, par rapport à Grégory Montel, on aime son énergie. Et lui, c'est vrai, c'est un des acteurs, un des protagonistes de la série 10%, qui est plutôt une comédie. Mmh. Ophélia Kolb a fait aussi pas mal de comédies. On l'a vu dans Panda aussi, qui est vraiment une série TF1, plutôt vraiment comédie, comédie
4: assez policière, burlesque.
13: Ouais. Et on avait envie de personnages qui, comment dire, dégagent ou inspirent la légèreté et les emmener dans le drame. Mmh. Mais ce qui fait qu'on reste toujours dans quelque chose de très vivant. Enfin, en tout cas, c'est ce qu'on a essayé de faire.
4: Les autres personnages, comment les avez-vous imaginés, définis ? Parce que ça prend beaucoup de temps de définir tous ces personnages, de comprendre leurs interactions, de les intégrer dans un scénario. Est-ce que vous aviez des fiches de personnages ? Est-ce que vous aviez en tête des typologies de personnages ?
20: Alors,
4: on dirait bien que non.
20: Non, c'est vrai que ça se construit de manière assez organique. On parle énormément avec Véronique. On a eu l'idée de ce couple qui essaie d'avoir un enfant. Ensuite, de cet autre couple en plein déchirement dont la fille disparaît. Je me rappelle le moment où on a eu l'idée de la petite Lucie. Et ça, c'était en 2018. Et je me rappelle, à l'époque, on présentait les dames au Festival du film français de Bienne. Et j'ai vu une petite qui avait à peu près 7-8 ans. Mais nous, on était en développement. Et je me disais, ah voilà, ça, ce serait peut-être Lucie. Et en fait, au cours de l'écriture, je me disais, mais peut-être que Lucie, elle n'est pas née, puisqu'on a eu, depuis, on a vraiment développé cette série sur tellement de temps. Mais je dirais que pour les, je sais pas, Véro, qu'est-ce que tu dirais sur les personnages, les autres protagonistes ?
13: Oui, faut dire que voilà, comme dit Stéphanie, on parle beaucoup et puis on avait envie de travailler cette toxicité à l'intérieur même des couples, dans l'incompréhension, et surtout on n'a pas envie de porter de jugement sur nos personnages, on veut juste être avec eux, et ça nous intéressait beaucoup justement de voir comment apporter la thématique de la procréation difficile. Mmh. Au sein justement d'un drame, quoi, c'est-à-dire d'une tragédie. On se retrouve face à une contamination du lac, on ne sait pas ce que l'avenir nous réserve, on se demande quel futur on réserve à nos enfants. Et là, on a envie de faire un bébé et on n'y arrive pas. Et on doit faire appel à la procréation assistée et à la FIV et peut-être aux ovocytes. On se pose 1000 questions et c'est cette espèce de frottement qui nous intéresse beaucoup.
4: Ouais, la tension entre ce qui est en train d'arriver, ce qui se passe à l'extérieur, ce qui se passe à l'intérieur de la famille.
20: Le contexte extérieur qui bouscule vos désirs intimes.
4: Exactement. Et vous mettez aussi beaucoup en scène les relations de travail qui sont évidemment pas toujours très géniales et notamment des personnages extrêmement toxiques entre eux, de rien comme ça, mais qui sont d'une méchanceté absolument incroyable. C'est aussi un plaisir, j'imagine, de décrire ces personnages, d'écrire ces scènes, de les tourner.
20: Oui, ça c'est vrai, absolument. absolument, on peut se défouler comme ça, grâce à la fiction, on peut exprimer beaucoup de choses. Et puis, dans les contextes de travail, il y a toujours les ambitieux qui prennent la place de la personne qui part à la retraite, comment les gens essayent de se placer, les diverses stratégies de placement entre la flatterie, la compétence professionnelle, un mélange des deux. Donc là, on a pas mal exploré ça aussi, dans, finalement, au sein des deux, que ce soit le centre de médecine légale où travaille Roxane, ou l'univers de la police où travaille David, qui lui fait pas mal d'étincelles d'ailleurs.
4: Exactement. Leïla avait une question.
21: Oui, j'ai une question. Pourquoi est-ce que la toxicité, pourquoi vous avez décidé que la toxicité venait du lac, venait de l'eau et pas une explosion, un incendie, un feu de forêt, que sais-je ? Pourquoi cette toxicité par l'eau ?
13: Je pense que c'est parce qu'on est de Lausanne, on vit à Lausanne, on a le lac et cette beauté incroyable, il nous saute à la figure tous les jours, où qu'on soit, même au détour d'une ruelle, et bam, on a une espèce de vue incroyable qui nous saisit. Et cette beauté-là, on avait envie, voilà, de la traiter et de se dire, mais oui, c'est très beau, mais ça peut aussi être très laid. Malgré, parce qu'en fait, l'homme a un gros souci, c'est qu'il est incapable de protéger son habitat. Et ça, c'est quelque chose qui est vraiment particulier à l'espèce humaine, qui ne protège pas son habitat. Et nous, étant lausannoises, vivons à Lausanne et auprès du lac, je dirais, c'était une évidence. On avait vraiment envie de parler de l'eau, qui est en plus, on dit quoi, c'est le
20: château d'eau d'Europe.
13: Le château d'eau. Oui, mais l'eau, on dit que c'est le pétrole bleu, non, c'est pas
20: l'or
13: ça.
20: Bleu, oui, l'or bleu, voilà.
4: Oui, c'est l'or bleu.
20: Là, vous coupez l'accès à une de vos ressources vitales, en fait, puisque le lac est interdit d'y aller et d'en boire son eau.
4: Exactement, parce que l'eau est absolument imbuvable en raison de la toxicité des eaux. Florence ?
8: Alors justement, on parle du lac. Moi, j'ai adoré la photographie aussi de cette série qui nous propose des points de vue, même si on connaît bien le Léman, mais il y a vraiment des points de vue vertigineux. Et je me suis demandé s'il y avait une sorte de filtre parfois sur l'image,
4: un traitement de l'image.
8: De la même manière, je me demandais si vous aviez bidouillé quelque chose lorsque, je ne veux pas divulgâcher, comme on dit aujourd'hui, mais je veux dire, il y a tout à coup cette petite île qui va prendre feu.
4: Uh-huh.
8: Mais si, non, mais ça, je ne dis rien du tout. Je me dis, oh, je vois Stéphanie Suyer qui
21: effondrement.
8: Un effondrement. Non, mais est-ce que là,
4: est-ce que vous avez fait un traitement sur l'image?
8: Oui, un traitement, c'est ça que je voulais dire.
4: Pour la beauté de l'image.
13: De toute manière, aujourd'hui, on est complètement en lien avec les VFX, donc les effets spéciaux, les effets virtuels, donc SFX, VFX, et il y a toutes sortes de choses qu'on est obligé de... Enfin, soit on les filme en green screen, comme on dit, ou alors on doit faire...
4: Sur fond vert.
13: Sur fond vert.
4: Après, on incruste ça.
13: Et on incruste. Ou alors, effectivement, on fait appel directement aux VFX qui vont, par des moyens plus ou moins, je veux dire techniques, on va dire, par des moyens plus ou moins techniques, créer des atmosphères particulières que je ne répéterai pas.
4: Exactement. Ce sont des effets spéciaux, Florence. Ce n'est pas pour de vrai. On parle de la série.

0: fascine, mais aussi parce que ce qui s'est passé, c'est qu'en fait, tout a été figé. On a un instantané de la vie en 79 après Jésus-Christ.
1: Un peu de l'ambiance de la nouvelle exposition immersive, Les derniers jours de Pompéi, c'est à voir depuis hier et jusqu'en janvier de l'année prochaine à la Halle 35 à Beaulieu, à Lausanne donc. Leïla, vous avez fait partie des premières visiteuses et visiteurs.
2: Oui, mon guide n'était pas Pline l'Ancien, mais Katia Stelli, attachée de presse auprès de Opus One, la boîte de production et de diffusion suisse à l'origine de l'expo Les derniers jours de Pompéi. Cette expérience immersive slash expo a d'ailleurs elle aussi un petit historique. Avant d'être à Lausanne, elle est passée par Barcelone, Pékin, Vienne, Londres, Bruxelles, bref, c'est un succès populaire. L'éruption du Vésuve à Pompéi, survenue en 79 après Jésus-Christ, fascine, que ce soit à travers la musique, les films, l'art. Katia Stelli, qu'est-ce qui nourrit encore et encore cette fascination selon vous ?
0: Pompéi était entièrement en chantier, était en train de se reconstruire. C'est fascinant et les découvertes des archéologues sur le site amènent toujours des éléments nouveaux qui nous renseignent, qui nous émerveillent et qui viennent nourrir la fascination sur Pompéi. Voilà, là on est vraiment dans la salle avec les moulages, donc c'est vraiment une technique qui permet de voir comment les corps ont été vraiment retrouvés, figés par l'éruption. Ça, vraiment, là, voilà, c'est assez poignant. Enfin, personnellement, je trouve que c'est assez émouvant.
2: Là, on arrive dans une salle où il y a des fauteuils avec des lunettes de réalité virtuelle.
0: Absolument. Alors ici, on est dans la salle de réalité virtuelle, donc une des premières expériences immersives de l'exposition Les derniers jours de Pompéi. Le public est invité à s'asseoir, à enfiler casque visuel et audio. Et ensuite, il est sur une chaise qu'il peut tourner à 360 degrés. Il va se retrouver sur un quadrige, donc sur un char romain, entrer dans un colisée, dans une arène, vivre un combat de gladiateurs et une bataille navale.
2: Ah, ça donne trop envie. J'ai presque envie de lâcher le micro, de lâcher l'interview, puis de le faire. Bon, c'était une expérience, c'est génial, on adore y être.
1: Donc vous l'avez fait.
2: Oui, je l'ai fait. C'est vraiment super.
1: En sortant de cette salle, vous demandez à Katia Stelli pourquoi l'expérience immersive comme vous venez de la faire ou comme le métavers interactif que vous ferez dans la prochaine salle. Bref, qu'est-ce que ça permet lorsqu'on utilise cette technologie ?
0: Je pense que ça permet d'apprendre en s'amusant et puis d'attiser la curiosité vraiment avec des outils de technologie qui sont actuels et qui touchent les jeunes. Mais pas que les jeunes, puisque on n'est pas toutes les deux forcément hyper jeunes et très touchées quand même et émues. Il y a quand même un côté un peu magique et onirique. Et c'est là où je vous dis que il faut quand même se dire que basé sur des faits réels, mais tout ça a été revisité vraiment et ça devient de la fiction, ça devient vraiment de l'edutainment, mais dans la bonne manière de le faire. Et après, vous pouvez vraiment aller approfondir vos connaissances et puis creuser et vous renseigner davantage sur l'Antiquité romaine.
3: Bonjour.
4: Du coup, bienvenue dans la salle de réalité virtuelle. Vous allez pouvoir vous balader en fait dans l'ancienne ville de Pompéi. Vous allez pouvoir vous balader dans les ruines et vous balader le long de là. Il y a trois règles qui sont importantes à respecter pour cette visite. Il faut ne pas courir. Il faut, vous savez, le temps de marcher tranquillement. S'il y a d'autres visiteurs, vous les verrez sous forme de bustes, de sculptures. Vous les pouvez les reconnaître comme ça. Il ne faut pas non plus enlever le masque seul. Si vous avez un problème visuel ou audio, ou que vous n'êtes juste pas bien, vous pouvez juste lever la main et on viendra vous aider. Et il ne faut pas non plus traverser les murs. Quand vous verrez, il y a tout un ordre qu'il faut respecter. Quand vous voyez une porte qui s'ouvre, vous pouvez la traverser.
3: Parfait.
4: Voilà, alors je vais vous mettre le casque.
1: Alors Leïla, Pompéi, c'était comment ?
2: Franchement, ce métavers interactif où on explore la légendaire Villa des Mystères en passant de pièce en pièce, c'est vraiment intense. On est dedans, quoi. Ça dure 8 minutes, c'est génial, mais ça peut donner le tournis, parce que c'est quand même très intense.
1: Oui, alors il faut s'arrêter, lever la main.
2: Voilà, arrive, on me touche. Alors bon, j'ai quand même touché plusieurs fois le casque et personne n'est venu, donc voilà.
1: Voilà, moi je l'ai fait aussi parce qu'une fois ça m'est arrivé, j'ai levé la main, personne ne venait, donc j'ai fait le truc tout seul.
2: Voilà.
1: Et puis voilà, parce que parfois on n'a pas le choix. Merci Leïla pour ce conseil culturel des derniers jours de Pompéi. C'est à voir en ce moment et jusqu'au 24 janvier. C'est à Beaulieu-Lausanne, on a le temps, mais sachez-le, le temps passe vite, paraît-il. Ça vous, ça vous intéresse, ces expériences interactives, immersives, Véronique Raymond, Stéphanie Chua?
5: Moi ça m'a donné très envie.
1: Ouais.
5: Oui, vraiment. Très très envie, donc je crois que je vais y aller.
1: Et est-ce que ça peut éventuellement aussi vous donner des idées pour une série immersive, pour des réalisations immersives, vous qui réalisez du documentaire, du long-métrage de fiction et de la série ?

0: C'est vrai que c'est quelque chose qui prend pas mal d'essor. Pour l'instant, on s'y est pas encore intéressé, mais pourquoi pas?
1: Stéphanie, pour ça, elle est plus audacieuse que moi. Moi, je crois que je suis vraiment old fashion. Je n'ai même pas un compte Facebook.
2: Mais
1: bon.
2: Mais vous irez peut-être à Beaulieu?
1: Mais peut-être.
2: Allez savoir.
1: Si on m'y pousse, mais moi, je suis vraiment un drôle d'animal sauvage. C'est un peu compliqué, je sais pas. Mais à écouter, ça fait très envie, ouais.
2: On parle de la série Toxique, disponible sur l'application Play RTS, je le rappelle, une série coproduite par la RTS. Stéphanie Chua et Véronique Raymond sont nos invités pour en parler. On va se tourner du côté de Pierre Demer et ensuite on aura un petit tour vers les actus culturelles du jour.

0: Quelques considérations sur le beauty routine coréen, je crois. C'était Pierre Demer et Clara Luciani.
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0: Hubert Félix Stéphen avait annoncé une ultime tournée avant de mettre fin à sa carrière. On en connaît aujourd'hui la raison. C'est dans le magazine Paris Match qu'il raconte être atteint d'une maladie incurable. Les médicaments ralentissent la progression de la maladie, mais il ne pourra jamais guérir. Douleur, changement de comportement, sa famille pensait à une dépression post-tournée jusqu'au diagnostic qui le conduit aujourd'hui à cette annonce. Hubert Félix Stéphen a 78 ans et confie avoir physiquement besoin de musique et de la scène qui l'aide à se sentir mieux. Après les répétitions chez lui dans le Jura, il commence ce 3 octobre sa nouvelle et donc dernière tournée par la Bretagne, une tournée intitulée « Des adieux ». Les frères Gallagher ont bloqué la mise en vente aux enchères d'enregistrement de leur groupe Oasis. 63 concerts, des centaines d'heures de discussions entre les deux frères ennemis, le tout pieusement conservé par Hugh Richards, leur ingénieur du son, depuis leur premier album en 1994 et pendant 7 ans. Ces enregistrements, conservés sur mini-disques ou cassettes DAT, promettent, connaissant le groupe, de beaux moments de fraternité.
2: Liam et Noël se sont battus.
0: Des guitares délicatement posées à la fin d'un concert. Et des sorties de scène après deux morceaux sous les acclamations du public. Toc toc, quelque chose frappe à la porte. C'est une vidéo du youtubeur ThatMob qui a dépassé les 24 millions de vues en l'espace de 3 mois. Est-ce que ça vous parle, Verity, autour de la table? Non. Eh bien, je vais vous apprendre quelque chose, je suis pas peu fier. C'est quelques minutes de vidéo mettent en scène Verity, c'est un smiley maléfique qui est en train en fait de devenir une sorte d'icône horrifique, ultra populaire dans la bulle algorithmique dans laquelle vivent les enfants du primaire. C'est ce que nous raconte le magazine en ligne L'ADN. Verity, qu'est-ce que c'est? C'est en fait un compagnon virtuel, une intelligence artificielle qui se serait échappée du jeu Minecraft qui sert de base à créer des vidéos de ses aventures. Après le fameux 6-7, vous voilà prévenu, voici Variety, de quoi échapper à l'étiquette de Daron.
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0: Voilà, vous êtes prévenu maintenant.
3: Moi, je suis stupéfait. Une IA maléfique,
0: oui,
3: pour les enfants.
0: Pour les enfants.
3: Eh ben, ça va chier dans les prairies.
0: Ça va chier. Ouais. Et on voit tout de suite qu'il est très maléfique parce qu'il a vraiment, c'est là, un smiley mais avec des dents énormes qui fait peur, enfin, etc. Et puis qui est capable de se transformer. Donc, et surtout, le problème, c'est que pas mal d'enfants pensent que l'IA sait beaucoup de choses sur eux. Et donc voilà, c'est une IA. Ouais, ça fait un petit
4: c'est
0: peu.
4: C'est très réjouissant.
0: Ça fait un petit peu flipper. Ouais. Voilà. Mais enfin, maintenant, vous êtes prévenu. D'accord. Vous ne pourrez pas dire je ne savais pas. Voilà, c'est tout ce qui importe. On parle de la série Toxique avec Stéphanie Chua et Véronique Raymond, une série dans laquelle nous voyons Ophélia Kolb, et Grégory Montel dans des rôles très différents puisqu'elle est biologiste et lui est policier, mais ils sont en couple, enquêtés sur une pollution gravissime du Léman qui cause pas mal de problèmes, des morts notamment. On a parlé des toxicités, des contaminations de lacs, on a parlé du casting, effectivement aussi de cette série. J'aimerais qu'on parle un petit peu du tournage, parce que semble-t-il que ça a été fait à un rythme complètement dément. Vous avez tourné le tout en 7 jours et demi, c'est juste?
5: Par épisode.
0: Par épisode, c'est énorme.
5: Ça fait 45 jours en tout,
0: ouais.
5: 9 semaines.
0: 9 semaines de tournage, pour combien d'épisodes?
5: 6 épisodes de 42 minutes.
0: Voilà, donc ça fait combien de minutes utiles par jour, comme on dit dans le métier?
6: Non, mais c'est vrai qu'on parle toujours de ces minutes utiles, où en général, on essaie de ne pas dépasser les 5 minutes et demie par jour, et là, on était bien au-delà. Mais c'est vrai qu'on était vraiment sous pression tout le temps. Et parfois, et ça demande beaucoup de force. Heureusement qu'on est deux, on n'était pas trop de deux. Mmh. Et il faut être préparé. Et en plus, après, il y a les contraintes qui... météo, par exemple. Il ne faut pas qu'il pleuve, eh bien, il pleut. Donc le décor qui était censé se passer dans un joli jardin, devant une jolie petite maisonnette, doit être tourné à l'intérieur. Et il faut tout repenser, rééclairer, etc. Et toutes ces choses-là font aussi qu'on est sans arrêt, chahuté. Mmh. Mais ça fait partie du charme.
0: Ouais, enfin, c'est un charme qui tient jusqu'à un certain point, non, quand même. Parce qu'au bout d'un moment, vous ne pouvez pas tout le temps tout réécrire, réécrire les scènes, redéplacer les décors, déplacer les acteurs, changer les vêtements, si ?
6: Non, alors là, effectivement, non, mais... En revanche, on a beaucoup réécrit les scénarios avant le tournage. Et même notre producteur de, directeur de production nous a dit « Non, mais là, ça rentre aux chausse-pieds. » Mais c'était sans compter l'arrivée de notre première assistante qui, je crois, 4 semaines avant le début du tournage, a relu le tout et a dit « Non, ça ne rentre pas. Vous devez couper encore 40 scènes. » Et donc, à 4 semaines du tournage, nous, on a encore passé quelques jours totalement enfermés pour couper 40 scènes dans ces 6 épisodes qui étaient déjà assez efficaces. Mmh. Donc, à un moment donné, voilà, quand on se retrouve, nous, on veut quand même raconter une histoire. Et c'est vraiment un gros, gros défi de respecter l'évolution émotionnelle des personnages. Parce que ça, c'est quelque chose dont on parle peu, mais pour développer une émotion, il faut un peu de temps pour que les gens ressentent quelque chose. On ne peut pas juste balancer des actions, des dialogues, 1, 2, 3, 4, ciao, puis on passe à autre chose. Il faut un tout petit peu de temps, et ça, c'est vraiment un gros défi, quoi.
0: Il faut qu'on comprenne aussi les situations dans lesquelles vivent ces personnages. Il faut évidemment les voir évoluer tout au long de la série. Pour le coup, effectivement, vous devez faire des choix absolument horribles. C'est-à-dire, vous tuez des enfants à chaque fois, vous coupez des scènes, finalement.
5: Oui, mais comme on les a tués avant le tournage, ils n'étaient pas nés, donc ça va. Mais après, c'est un énorme... Alors déjà, on a eu une équipe de tournage fantastique. Tout le monde a été hyper impliqué, était avec. Je crois que l'équipe a beaucoup aimé le tournage, a beaucoup apprécié cette période, donc pour nous c'était déjà fantastique. Notre première assistante, notre directeur de production ont été vraiment des gens essentiels pour toujours pointer les problèmes mais amener des solutions. Et ça, c'est, si vous n'avez pas ces gens autour de vous, c'est juste pas possible. Donc là déjà, merci à notre équipe. Et puis au montage, on a eu aussi 2 monteurs, une monteuse allemande et un monteur suisse-alémanique qui ont été aussi extrêmement impliqués parce qu'il fallait trouver des solutions au montage de problèmes qu'on avait rencontrés au tournage. Et là, on a eu vraiment beaucoup d'acharnement thérapeutique, mais un acharnement vraiment qui a permis à la série, je crois, d'avoir la forme qu'elle a aujourd'hui à tout niveau, et tout le monde s'est vraiment impliqué avec nous dans cette aventure assez particulière.
0: Ouais. Leïla ?
4: Vous disiez que c'était un avantage que vous soyez deux, mais c'est aussi parfois un inconvénient. Enfin, je veux dire, est-ce que ça a toujours été facile ou parfois pour prendre des décisions, ça a été un peu plus compliqué d'être deux ?
6: Non, c'est vraiment un cadeau. Je crois que là, s'il y a un cadeau dans ma vie, c'est d'avoir rencontré Stéphanie à l'âge de 10 ans, comme chacun sait, à l'école, sur les bancs d'école. Et cette amitié qui s'est transformée en collaboration professionnelle, c'est, je crois, un cadeau. Et tout particulièrement cette année qui a été particulièrement difficile. Et il fallait vraiment affronter toutes les tempêtes et d'être deux. Je crois que si on peut accueillir la complémentarité plutôt que la rivalité, là, ça devient un win-win, comme diraient les Américains. Non, c'est vrai, c'est fantastique. Mais moi, je crois beaucoup, beaucoup, beaucoup à la collectivité dans le meilleur sens du terme. Et là, on a une chance dingue, c'est que... On a dépassé cette rivalité et ces guerres d'ego qu'on avait forcément au début de notre carrière.
5: C'est juste qu'on se prépare pour le tournage, on découpe toujours la semaine qu'on va tourner, donc on sait toujours comment on va tourner les scènes, ce qui nous permet sur le plateau d'être très efficace en réalité, parce qu'on on regarde le moniteur ensemble, après on se parle très vite, je crois qu'on parle avec les mains, un peu les gens qui nous voient, toujours un peu fascinés parce qu'on a une sorte de langage, et après on dit toi tu vas parler à telle personne, moi telle personne, tac tac tac tac, on va parler, mais en tout cas on ne fait pas perdre de temps sur le plateau, parce qu'effectivement comme on a grandi ensemble aussi artistiquement, on a vraiment une vision commune et on n'a vraiment pas de disputes ou autres. Au montage, ce sera peut-être plus compliqué, mais là, on est 4, donc ça va.
0: Lorsque vous avez tourné la série Transatlantique, vous étiez déjà dans un rythme absolument infernal, série que vous aviez tournée pour Netflix. Comment vous comparez ces deux expériences et au fond, qu'avez-vous appris de Transatlantique que vous avez pu appliquer avec la série Toxique ?
6: Je crois qu'on n'avait pas peur des gros décors. C'était un petit peu le baptême du feu transatlantique. C'était voilà qu'on se retrouve à Marseille, série historique, beaucoup de figurants, les années 40, des très grosses équipes, un budget de 30 millions. On est dans toute autre chose. Et c'est vrai qu'après on s'est dit bon, mais tout ce qu'on n'a pas encore fait, c'est les spaceships. Ça, on n'a pas encore fait. Mais sinon, on n'a pas du tout peur de grosses équipes. On sait si c'est bien, comment dire, si c'est bien préparé, si chacun sait ce qu'il à faire, ça va, quoi. C'est vraiment gérable. Et ça, c'est vraiment une acquisition de compétences qu'on a pu apporter ensuite à Toxique. Et effectivement, l'efficacité, parce qu'on doit tourner beaucoup. Et pour nous, c'est essentiel d'apporter une bonne atmosphère sur le tournage pour que les gens aient envie de travailler. Les comédiens, on leur donne vraiment une bulle pour qu'ils puissent vraiment se sentir à l'aise et se... On leur fait croire qu'ils ont tout le temps pour créer, alors qu'on sait qu'ils ne l'ont pas, mais on veut surtout pas leur mettre la pression parce qu'il n'y a rien de pire.
0: On parle avec vous de la série Toxique. Vous avez constaté que dans cette émission, évidemment, on est là pour poser des questions et on aime bien ça.
7: J'ai juste une petite question à vous poser.
8: Oui. Une question très importante.
0: Et c'est vous qui avez une question sous le coude, Florence, aujourd'hui?
9: Mais oui, exact. Pour quelle raison aller au Kunsthaus de Langenthal?
10: Tout d'abord, c'est pas si loin du Welschland qu'on aime bien. C'est une demi-heure de Berne et on est dans un canton qui est aussi francophone, canton de Berne. Notre institution est dans une belle maison patrimoniale, l'ancien hôtel de ville, avec des belles salles qui inspirent les artistes. Pour nous, c'est important de faire des expos aussi dans une petite ville qui est proche de la Romandie, proche de Zurich, Bâle, Berne et un peu hors des grands centres. Ça donne envie d'expérimenter pour les artistes aussi. On donne une plateforme pour les expériments, pour essayer des choses. Nos salles historiques sont toujours inspirantes. Et alors, on a souvent l'impression que les artistes osent essayer des choses, de trouver des nouvelles chemins pour ce qui vient après.
0: Mais quel vendeur, ce directeur.
9: Bah oui, tout ça en français quand même.
0: Oui,
9: hein.
0: De Kunsthaus de Langenthal, Raphaël Derig. On a failli acheter après son discours. Oui, on achète. Qui nous invite donc à venir voir son musée, qui n'est pas à vendre évidemment. Florence Grivel, vous vouliez ajouter encore deux choses qui donnent un petit pouvoir d'attraction supplémentaire à cette ville.
9: Bah, j'étais jamais allée à Langenthal, je l'avoue. Alors, évoquer Langenthal, vous l'avez dit en préambule, au tout début de l'émission, c'est penser à la porcelaine. Hein, la seule manufacture suisse de porcelaine du XXe siècle. Et puis, il y a ces trottoirs étonnamment hauts. Il y en a certains qui sont à un mètre du sol pour protéger, à l'époque, le centre des crues de la rivière Langenthal. Alors maintenant, non, la rivière ne passe plus à travers la ville, mais les trottoirs sont restés, d'où le surnom de la ville, Venise de la Haute-Argovie.
0: Et c'est un paradis pour les skateurs, évidemment. Et si on entrait dans le Kunsthaus de Langenthal, que découvririons-nous?
9: Alors, au premier étage, on se balade dans les 9 salles.
0: Je dis n'importe quoi là. Que découvririons-nous, pardon?
9: Oui, c'est ça.
0: C'est mieux.
9: Très bien. Au premier étage, je reprends, on se balade donc dans les 9 salles consacrées à la première grande exposition solo de Gritli Fallhaber, une artiste basée à Zurich dont le travail offre une palette très impressionnante d'expressions, aussi bien non figuratives comme cette série de toiles animées de points de couleurs vives, des points qui sont à la fois vulnérables, tremblants et forts. Et puis elle travaille aussi dans le figuratif. Et là, elle présente notamment d'immenses toiles horizontales où elle peint ses explorations autour d'images issues de l'histoire de l'art, surtout féminine, de la mode, de la culture pop, numérique. Et c'est comme si elle avait vraiment accès à sa table de travail qu'elle aurait peinte et mise au mur. C'est des expressions plurielles qui dessinent un territoire très puissant, très sensible aussi, dans lequel l'artiste crée. Et puis l'exposition du deuxième étage, elle est aussi plurielle. Elle présente l'A4. C'est un format de papier tellement banal qu'on trouve partout dans l'administration, à l'école, etc. Et qui est ici exploité par une trentaine d'artistes qui l'utilisent comme support de croquis ou comme espace d'expression totale. Présentation de 2 travaux par Marius Kiblier, collaborateur scientifique et curateur.
11: Ce qu'on a voulu montrer aussi avec cette exposition, c'est une diversité de comment travailler avec ce format. C'est aussi intéressant les motivations pour chaque artiste. Il y en a certaines-unes qui sont très critiques contre ce format et d'autres qui l'adorent.
9: Moi, je vois une quantité de choses qui appellent le regard. Alors, 4 feuilles à 4 encadrées, du dessin au crayon gris. Ça m'a pas l'air d'être des notes prises comme ça. Ça a l'air d'être de vraies compositions. De qui s'agit-il et pourquoi vous me menez ici ?
11: On est devant les dessins de Audrey Ramos, une artiste basée à Genève. Elle prend souvent avec elle le format A4 ainsi qu'un crayon Bic. C'est toujours en noir et blanc, toujours le même standard. Ça lui aide aussi et permet d'avoir une certaine continuité.
9: Et là, on s'approche d'un artiste que, en Suisse romande, on connaît bien.
11: C'est des cahiers de Jean-Luc Mantz qu'il produit depuis 1989. Et il en a fait 24 jusqu'à présent. C'est vraiment pour explorer des idées, pour tester des rapprochements. On voit des collages, on voit des dessins, on voit des peintures. Ici, on voit quatre des plus récents de ses dessins. C'est donc aussi une série qu'il continue à faire et qui fait partie d'un quotidien aussi.
0: C'était Marius Kiblié, collaborateur scientifique et curateur donc dans ce Kunsthaus de Langenthal.
9: On y va tous ?
0: Mais bien sûr, mais évidemment, allez, on y part tout à l'heure. Il y a deux expositions à voir au Kunstmuseum de Langenthal, donc jusqu'au 15 novembre, vous l'aurez compris. Ça vous a aussi donné envie d'aller à Langenthal, toutes les deux, Véronique Raymond, Stéphanie Chua ?
5: Oui, mais moi j'habite plus près du Palais de Beaulieu, donc il y a plus de chances. Vu le temps imparti, il y a plus de chances pour le Palais de Beaulieu, mais sait-on jamais ?
0: Allez
6: ça
0: savoir.
6: Fait, ça fait course d'école et on est tout de suite ailleurs.
5: Cette histoire de trottoir, là, ça m'a pas mal fascinée. Visuellement, ça doit être assez intéressant.
9: Alors, mais vraiment, c'est même renversant. Faites pas gaffe.
0: Au propre comme au figuré, oui, effectivement. Ouais. Évidemment. Voilà, donc pour Langenthal. Nous, nous parlons de la série Toxique. Ça se déroule sur les bords du Léman. C'est tourné à Lausanne. C'est un thriller, mais ce n'est pas un film d'action. C'est un film avec de la tension. Je rappelle l'idée, c'est qu'il y a une pollution ou on ne sait pas trop quelque chose, une contamination du Léman qui pose de graves problèmes de santé publique. Et nous allons suivre en parallèle l'actrice Ophélia Kolb, qui joue le rôle d'une scientifique chargée d'analyser les eaux du Léman, et Grégory Montel, son mari, qui lui est policier et qui doit enquêter sur peut-être les causes possibles, on va dire judiciaires, enfin pénales de la contamination, je vais y arriver, de cette série. Donc je le disais, c'est un thriller, c'est un film qui petit à petit rajoute des couches comme ça de tension, d'expectation et de, comment dire, de questionnement qu'on peut avoir en regardant dans la série. Comment est-ce que vous avez écrit la gradation de la tension sans que justement que ça devienne un film d'action ? Même si les premières scènes font penser immédiatement à un film d'action, tout à coup, c'est complètement autre chose qui s'installe. Comment est-ce que vous avez écrit la tension ?
6: Alors c'est intéressant que vous évoquiez le thriller, parce que c'était la grosse question. Nous, on disait toujours que c'est pas un thriller, mais une investigation scientifique et policière doublée d'un drame familial. Mais en même temps, ce mot thriller écologique sort sans arrêt. Donc apparemment, il y a quand même cette notion de thriller. C'est vrai que ça fait peur, évidemment, une contamination des eaux du lac Léman, mystérieuse de surcroît. Donc on ne sait pas ce que c'est une menace. Mais comme nous, tout ce qu'on écrit, c'est characters driven, comme on dit, c'est vraiment des personnages d'abord, des histoires d'abord, des histoires de vie et qui sont impactées en fait par un événement extérieur, indépendant de leur volonté, et ils sont eux-mêmes impactés dans leur vie. Donc on est dans un drame dont l'impact est effectivement un thriller. Et il faut essayer de trouver des solutions. Et il faut essayer de comprendre d'où ça vient pour que ça s'arrête. Et c'est pour ça que notre personnage principal, Roxane, justement, cherche l'origine de ce virus, qui donc se révèle être un virus. Et lui, David, Grégory Montel, recherche peut-être des responsables criminels, ce qui nous amène sur deux pistes parallèles. D'une part, la piste scientifique et la piste criminelle, à savoir, est-ce que des multinationales de la région auraient déversé des déchets toxiques de façon un peu plus, comment dire, importante que la norme autorisée. Et on est dans tout ça mélangé à la vie intime qui n'arrête pas de les bousculer. C'est vrai que c'était assez challenging, quoi, à écrire, mais ça c'est le plaisir d'écrire des séries, c'est qu'on peut, comment dire, c'est très difficile en fait, mais c'est assez fascinant, quoi.
0: Oui, mais comment vous mesurez justement cette tension que vous installez au fur et à mesure des épisodes ? Est-ce que vous avez une échelle, un chablon, quelque chose qui vous permet de dire, ah oui, il s'est passé ça, donc on peut aller vers ça, mais pas encore vers ça ? Enfin, comment est-ce que vous définissez le trajet, le parcours des personnages et de ce qui va leur arriver et disons la puissance de ce qui va leur tomber dessus au cours de la série.
6: C'est un gros travail, vraiment. C'est un énorme travail dramaturgique. On travaille par intrigue. Après, les intrigues s'entremêlent. On parle toujours de l'intrigue A, intrigue B, intrigue C, D, hein. Et puis après, on fait entremêler. C'est ça qui est intéressant.
0: Donc vous avez un million de post-it sur les murs.
6: On a un million de post-it sur les murs. Je n'en pouvais plus de ces post-it. Stéphanie voulait toujours les post-it. Moi, à un moment donné, j'ai dit, on arrête les post-it. Je n'en peux plus. Et à force, parce qu'on a fait beaucoup de versions. Parce que d'abord, c'est 6 x 52. Après, ça s'est passé à 6 x 45 et ensuite à 6 x 42. Et il y avait chaque fois X versions. Version, hein, dans chaque format. Donc à un moment donné, il n'y a plus de post-it, il y a juste ce qu'il y a dans ma tête et les feedbacks avec Stéphanie et on y va et on tricote.
0: Entre 42 et 45, ça change quoi concrètement ? 42 minutes, 45 minutes, c'est 3 minutes en moins, c'est quoi ?
5: Des jours de tournage en moins qui obligent la série à être plus courte. Mmh.
3: Oui. Oui, pardon, j'ai levé le doigt, tout le monde s'est tu.
9: Quelle autorité !
3: Vous êtes tellement obéissante. J'étais un peu curieux, si les post-it on n'en peut plus, comment on construit une histoire entremêlée sans ces fameux petits autocollants sur lesquels on peut écrire des choses ? Ça devient de l'informatique ?
5: Non, c'est-à-dire qu'à un moment donné, ça fait tellement d'années que vous êtes dans le jus de votre série que les fils sont intégrés. Et puis après, bah, Véronique, elle a vraiment une grande capacité à intérioriser les intrigues. Moi, j'ai plus besoin de visuel. Mais là, c'est vrai qu'au bout de quelques années, ça allait aussi avec le visuel. Et puis après, c'est en lisant en fait, les scénarios, on voit qu'il y a... On sent ce qu'on appelle des ventres mous. Donc après, on a resserré des choses. On se dit, mais en fait, ce petit bout d'intrigue-là, il amène nulle part. Donc on le coupe parce que 42 minutes et pas 45. Et c'est un ensemble de paramètres permanents, en fait, qui font que la série, c'est une sorte d'objet à six pattes, comme ça, et puis vous enlevez une un peu ici, un peu là, mais c'est, vous êtes tout le temps en train d'adapter à chaque étape.
0: Et on raccourcit les pattes, avec mais on garde toutes les pattes. Quoi,
6: c'est non, ça, mais avec l'effet domino, parce que si, par exemple, on élimine un personnage, par exemple, la petite Lucie avait un grand frère, voilà, il y avait toute une famille, ils étaient quatre, maintenant ils sont trois, alors voilà, mais ça, il y avait beaucoup de choses qui se passaient avec ce frère, parce que la petite Lucie disparaît, et donc le frère avait toutes sortes de choses à vivre, pas seulement avec ses parents, avec son grand-père, etc. Donc il y a un effet domino et on doit à chaque fois rééquilibrer, et c'est ça, et on retraverse toute une épopée. En fait, c'est comme une épopée.
0: Oui, exactement. Avant la question suivante, une inforoute.
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0: Attention sur la 9, Vevey-Martigny, des objets sont signalés entre le tunnel de Glion et Villeneuve en direction du Valais. C'est à vous, Florence.
9: Je fais très attention dans le libellé de ma question. Au niveau scientifique, est-ce que l'hypothèse, elle est possible? Vous avez travaillé, je suis sûre que vous avez travaillé avec des scientifiques, c'est pas possible autrement.
5: Oui, elle est possible. Elle ne s'est pas encore passée, donc ça reste de l'anticipation, mais ça pourrait être possible, oui.
6: Et on a effectivement travaillé avec, enfin, je dirais vraiment, on a fait appel à deux personnes, enfin, le toxicologue responsable de l'unité de toxicologie du Centre universitaire de médecine légale, Marc Augsburger, avec qui on a vraiment travaillé très en amont. Et puis après, durant la crise Covid, on a aussi parlé avec Didier Tronot, qui lui est virologue et nous a aussi permis d'affiner, on va dire, le finale. Voilà.
9: Le grand finale.
5: Et au tout début, en 2016-2017, on a rencontré Nathalie Chèvre de l'Institut des Géosciences, on a rencontré Jean-Luc Gremaud, qui était chef de la police à l'époque, Sébastien Potello, responsable du service des eaux de la ville de Lausanne. Donc vraiment, dans les recherches préliminaires, on a eu pas mal d'interlocuteurs, et puis après, ben, on s'est un peu lancé.
6: Ouais.
0: Et les premières critiques sont bonnes?
6: Oui.
0: Bah dites-le. Non, mais
6: dites-le. Non, c'est vrai, oui, franchement.
0: Oui, bah oui. Je crois très bien.
5: Je crois qu'il y a plusieurs personnes qui...
9: Bon, on est embarqués, hein. Faut le dire, moi,
5: Florence, elle
9: l'a vu. Je l'ai vu en deux soirs. Mais aussi parce que le léman, c'est un aimant.
0: Oh, mais le slogan
9: vrai. Oui. Non, mais c'est construit, en plus, toutes ces intrigues, ces sous-intrigues. Tout est résolu, mais c'est pas la to-do list. Parce que c'est chaque fois un tout petit peu... on se dit, ah, waouh, et rien n'est délaissé. Donc, c'est pour ça que c'est pas de ventre mou.
0: Et les intrigues ne sont pas cousues de fil blanc, c'est ça que vous vouliez dire.
9: C'est ça que je veux dire, voilà, aussi. Exactement. Oui, merci. Non, c'est juste dans ma tête.
0: Je vous en prie. On va passer à complètement autre chose, si vous le voulez bien.
13: Nous sommes dans une situation critique.
0: Oui, il y a de la critique aussi dans cette émission. Mardi soir, Thierry, vous étiez à la Grange de Dorigny, une salle de spectacle remplie à ras-bord de collégiennes et collégiens venus découvrir l'adaptation sur scène du roman d'Alice Zénitaire « Jusque dans nos bras ».
3: Et le théâtre Pierre-Philippe, c'est parfois une fête où on s'y sent bienvenue.
14: Non mais attends, comment ça, personne ne sait ce qu'on fait là?
15: Bah pardon, mais Nora, elle a l'air un petit peu dubitative. Et Fabrice là, je sens même qu'il hésite carrément à partir.
16: Mais non, mais attendez, en fait c'est censé être joyeux. On fête le mariage de Matt et Alice.
3: Jusque dans nos bras, c'est l'histoire de deux amis. On va les suivre de l'enfance à l'âge adulte. Sur scène, le collectif lausannois Sur un malentendu, c'est leur nom. On y trouve Émilie Blaser, Claire Deutsch, Cédric Djedjé, Pierre-Antoine Dubé, Cédric Leproust, Nastassia Tanner. Des gens qui parfois apparaissent dans des séries aussi. Ils et elles vont s'échanger de manière très ludique les rôles de Mad, qui est malien d'origine, et d'Alice, moitié normande, moitié algérienne.
17: Pour Alice, ça commence à 5 ans dans un bac à sable. Avec une petite blonde dotue.
18: Je sais plus, hein. Il y avait qu'un seul Ken dans le lot de poupées Barbie, du coup je devais jouer avec la poupée Fakir, mais j'avais pas envie.
17: D'ailleurs, à l'époque, Alice ne s'est jamais demandé pourquoi c'était toujours les blancs à la peau blanche qui sont gentils, les bruns à la peau sombre, les méchants, par exemple, Boucle d'Or, Candy, la Belle au Bois Dormant, gentils, alors que Scar, Jafar et Maléfique, méchants.
18: Donne.
19: Non, donne.
18: Non, c'est à moi.
19: Lâche-le.
18: Non, c'est toujours toi qui l'as, c'est pas juste.
19: Lâche-le, tu vas
12: voix.
18: Mais tu me fais pas peur.
12: Pourtant, tu devrais, sale bougnoule.
18: Bougnoule ? Ça veut dire quoi ?
0: Jusque dans nos bras, un extrait que vous venez d'entendre à l'instant, un spectacle d'après le roman d'Alice Zénitaire, donc ça parle de racisme.
3: Notamment, l'autrice Alice Zénitaire en parle comme de sa grande histoire du racisme, avec pour toile de fond, rappelez-vous, la France des années 2000, Jean-Marie Le Pen au premier tour de l'élection présidentielle, le Karcher de Sarkozy, les lois anti-migrants. Mais ce roman est aussi une grande histoire d'amitié, une amitié qui va pousser Alice, désormais adulte, à marier Mad pour lui éviter une expulsion faute de titre de séjour valable, quand bien même il est né en France.
19: Alice, tu sais, toi, comment ça a été dur de recommencer mes études après 2 ans en Mali. Et maintenant, ils se foutent de ma gueule parce que je veux juste une carte d'étudiant. Hein, cette putain de carte qui donne même pas accès à la sécurité sociale. Donc le trou de la sécu, c'est pas moi. Hein, le fantasme du noir polygame qui touche des milliers en alloc, c'est pas moi non plus.
0: Ahmad, très en colère.
3: Oui, et je peux vous dire que dans la grange de Doridi, où se joue jusque dans nos bras, côté public, on entend alors les mouches voler. Collégiennes et collégiens ont adoré, moi aussi, cette adaptation qui se promène librement dans la chronologie du roman et le casting des personnages. Allez voir ce spectacle, il tournera dans toute la Suisse romande. Voici du théâtre généreux, partageur et franchement enthousiasmant.
0: Jusque dans nos bras, d'après le roman d'Alice Zénitaire, et vous avez des dates à nous donner, Thierry.
3: Oui, on a cité la grange de Doridi, ça c'est jusqu'au 4 octobre, jusqu'à dimanche, puis Annemasse, Château-Rouge les 12 et 13, Delémont, Théâtre du Jura le 27 octobre, Veuve et Reflet le 4 novembre, Sierre, Théâtre Léal les 6 et 7 novembre, Bienne-Nebbia le 6 décembre et Fribourg Équilibre devra attendre le 13 mai.
0: Et voilà, mais ça fait quand même une belle tournée. Avant de se quitter dans cette émission, nous avons une petite tradition.
20: Je rappelle mes prescriptions sur ce bout de papier.
0: Ces prescriptions, ben c'est vous qui allez nous les donner, Stéphane Échua et Véronique Raymond. Ce sont vos conseils culturels. On va commencer avec vous, Stéphane Échua. Et Kelgo Higashino, publié chez Actes Sud. Dites-nous tout de cet auteur japonais.
5: Oui, c'est un auteur japonais que j'affectionne particulièrement, qui écrit des polars, mais des polars qui vous emmènent, je dirais, un peu dans diverses dimensions. Et j'aime bien lire ça, par exemple, quand on est en préparation de tournage et qu'on a tellement de problèmes concrets à résoudre toute la journée. Le soir, j'ouvre mon livre japonais et ça me permet de m'évader dans diverses dimensions. Et ces livres ont énormément d'émotions. Là, j'ai les doigts rouges entre les mains. Et sinon, j'ai relu récemment Les Miracles du Bazar Namiya, qui lui vraiment voyage dans le temps. Et je vous recommande cet auteur qui, malheureusement, nous a quittés cet été, à mon grand dame.
0: Kelgo Higashino chez Actes Sud. Et quant à vous, Véronique Raymond, vous nous conseillez Marie-Hélène Lafont, qui publie, elle, chez Libretto.
6: Oui, Marie-Hélène Lafont, c'est une autrice de nouvelles. Moi, je suis totalement captivée par son univers. Et c'est vrai qu'alors, comme Stéphanie, j'ai besoin de m'évader et d'oublier la pression quand j'ouvre un livre, mais je suis complètement crevée, donc il ne faut pas que ce soit trop long. Et c'est vrai que les nouvelles, parfois, c'est parfait. Ouais. Et l'univers de Marie-Hélène Lafont est dessiné d'une façon tellement à la fois percutante, ciselée, c'est de la haute couture et le choix des mots qui provoque des sensations physiques. Je crois que c'est l'autrice qui me provoque des sensations physiques les plus parfois répugnantes ou appétissantes ou sensuelles. Et ça, pour moi, c'est de la très, très grande littérature, vraiment.
0: Marie-Hélène Lafont, c'est publié chez Libretto. Le titre du livre...
6: Ça, c'est Histoire.
0: Histoire,
6: c'est
0: tout simplement.
6: Nouvelle voilà, du monde, dans le monde paysan, mais c'est extraordinaire. J'adore ça, vraiment.
0: Merci beaucoup, Stéphane Échua, Véronique Raymond. On va se quitter avec le coup de cœur de notre programmateur. C'est Mary J avec Boom Boom Barbie. Et notre programmateur, c'est Bastien Arnold.

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1: Attention, la prudence est toujours de mise sur l'A9 Vevey-Martigny. Des objets sont signalés entre le tunnel de Glion et Villeneuve en direction du Valais.
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1: Et toute l'équipe de Vertigo, merci de nous avoir suivis. 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
1: Il est 18h, belle soirée, voici Forum à demain.
3: Bonsoir, vous écoutez Forum, une exécution qui tourne mal et qui se transforme en torture. C'est ce qu'a vécu l'américaine Christa Pike dans la nuit. Cette condamnée à mort a survécu à une injection létale dans une prison du Tennessee, un ratage qui repose la question de la cruauté de la peine de mort et de son éventuelle interdiction.
4: À Neuchâtel, des auteurs de violences domestiques seront bientôt surveillés avec des bracelets électroniques. Le canton fait office de pionnier en la matière. Mais est-ce vraiment une assurance tout risque ? On posera la question au chef de la police judiciaire neuchâteloise.
3: Le crash empêché hier de justesse au-dessus de l'Arabie Saoudite soulève aussi de nombreuses questions sur la sûreté aérienne. Comment éviter que les pilotes eux-mêmes commettent l'irréparable? Quelle vérification de leurs antécédents psychologiques? Un ancien commandant de bord nous répond.
4: C'est un jeune trentenaire que vous avez peut-être fréquenté, le D-Club à Lausanne qui fête ses 30 ans. Trois décennies, pas mal de changements dans la manière de faire la fête entre normes de sécurité et évolution sociétale. Le patron du D sera avec nous pour en parler.
3: Et dans ce forum, également la correction chablaisienne du Rhône, la colère des lycéens, ça c'est en France, et Gianni Infantino, indéboulonnable malgré les soutiens qui s'amenuisent.
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3: Et on commence donc cette émission par cette exécution qui a tourné au fiasco aux États-Unis.
4: Oui, ça s'est passé dans le Tennessee. Une condamnée à mort a survécu hier soir à son injection létale. Christa Pike, une femme de 50 ans. Elle avait été condamnée à mort pour avoir torturé et tué une camarade de classe en 1995. Et elle a donc reçu hier deux doses de pentobarbital, mais sans mourir. Elle a finalement été transportée à l'hôpital. Michael Pecker, vous êtes à Washington. Expliquez-nous ce qui s'est exactement passé.
5: Alors il est 19h26 hier soir quand les rideaux de la chambre d'exécution s'ouvrent. Christa Pike est sanglée sur une civière, elle prononce ses dernières paroles, n'en veut à personne. Une journée de libération, elle regrette ce qu'elle a fait. Et puis, le pentobarbital est administré. 20 minutes plus tard, les rideaux se referment et puis les journalistes présents derrière la vitre continuent d'entendre la condamnée respirer, voire même commencer à ronfler. Une deuxième dose lui est alors administrée, mais rien n'y fait. Près d'une heure après le début de l'exécution, Christa Pike est toujours vivante.
4: Et à ce moment-là, qu'est-ce que font les autorités ?
5: Elle se retrouve dans l'embarras, c'est une situation compliquée. Les deux doses ont été administrées, le protocole ne prévoit rien de plus. Les autorités pénitentiaires affirment avoir suivi toutes les étapes autorisées, peuvent pas aller plus loin. Et donc, les témoins sont évacués. Quelques instants plus tard, une ambulance quitte la prison. Christa Pike, que l'État vient de tenter d'exécuter, est transportée à l'hôpital pour recevoir des soins destinés à lui sauver la vie.
4: Et on sait, Michael, pourquoi l'injection n'a pas fonctionné ?
5: Non, une enquête indépendante a été lancée. Les avocats de Christa Pike, pour leur part, disent qu'ils avaient averti ces petites veines, un trouble sanguin aussi risqué de compliquer l'exécution. Ils mettent maintenant aussi en cause la qualité du pentobarbital utilisé. L'administration pénitentiaire, elle, exclut tout problème lié à cette substance qui a été injectée. Reste que c'est la deuxième exécution ratée cette année dans cette même prison. En mai dernier, le personnel chargé de la mise à mort n'était pas parvenu à installer convenablement des voies intraveineuses sur un autre condamné et avait dû renoncer.
3: Et qu'en est-il de Christa Pike ? Est-ce qu'elle reste condamnée à mort ?
5: Alors oui, avoir survécu fait pas disparaître sa condamnation, mais une nouvelle procédure judiciaire va maintenant s'ouvrir. Pour l'heure, le gouverneur républicain du Tennessee a suspendu toutes les exécutions prévues jusqu'à la fin de l'année et ordonné cette fameuse enquête. Cette affaire relance surtout une question beaucoup plus large aux États-Unis, celle de la fiabilité des injections létales, avec des produits parfois difficiles à obtenir, des médecins réticents à participer, des protocoles contestés, à l'image de la peine de mort elle-même. En 30 ans, le soutien des Américains à la peine capitale a reculé de 80 à 52% seulement et le nombre de nouvelles condamnations à mort a chuté de près de 90% depuis les années 90.
4: Merci Miguel Pecker en direct de Washington.
3: Et on accueille deux invités pour parler de cette exécution ratée. Martin Tramer, tout d'abord, bonsoir.
6: Bonsoir.
3: Vous êtes ancien médecin-chef du service d'anesthésiologie des HUG. Nadia Bellon est également avec nous. Bonsoir madame.
7: Bonsoir.
3: Porte-parole d'Amnesty International Suisse. On commence avec vous, Martin Tramer. Michael Pecker mentionnait deux causes probables à cette exécution ratée. Tout d'abord, l'intraveineuse mal placée. Est-ce que c'est une hypothèse vraisemblable, selon vous, sachant que les anesthésistes ne sont pas autorisés aux États-Unis à intervenir dans les exécutions?
6: Oui, effectivement, c'est une des possibilités. Si vous n'arrivez pas à placer ce qu'on appelle un venflon dans la veine, parce que le médicament s'injecte dans une veine, eh ben le médicament va terminer dans les tissus. Ça fait mal, ça brûle, mais ça fait pas le même effet que si vous injectez la drogue directement dans la veine. Et la deuxième possibilité, ce qui a déjà été mentionné sous le label qualité, on sait bien que chaque médicament a une date de péremption. Déjà, on ne sait pas très bien aux États-Unis d'où ces produits viennent, qui les a produits. Apparemment, il y a aussi dans le passé, il y a eu des histoires de péremption des médicaments et on les utilise quand même.
3: Oui, Martin Tramer, ce geste, je ne sais pas si on peut parler de geste médical, il est effectué par qui aux États-Unis, puisqu'on le disait, hein, les anesthésistes ne le font pas.
6: Voilà, alors ça dépend d'État en État. En Tennessee, apparemment, selon le protocole, il y a des techniciens, on ne sait pas très bien qui se cache derrière, est-ce c'est le jardinier ou le cuisinier ou quelqu'un d'autre qui essaye de mettre une voie veineuse, et s'ils n'arrivent pas, et ça peut être difficile, même pour un anesthésiste, ils sont obligés d'appeler un médecin. Et la dernière fois, on met apparemment, quand il avait ce qu'on appelle une poached execution, ce médecin, il est arrivé, il a essayé de mettre ce qu'on appelle une voie veineuse centrale, c'est-à-dire on ponctionne une veine profond dans le proche du cœur, profond dans le corps, ce qui est encore plus compliqué. Et ça nécessite vraiment une dextérité, des connaissances anatomiques, etc., bien développées. Et sinon, on n'arrive pas, quoi.
4: Nadia Bellon, aujourd'hui, la plupart des exécutions sont faites avec des injections létales. Ça se voulait une méthode plus humaine, plus efficace aussi. Force est de constater que ça ne fonctionne pas.
7: Oui, tout à fait. Il y a aucune méthode d'exécution qui est humaine. Hein. L'injection létale est elle aussi cruelle, inhumaine et dégradante. Donc là, le débat se concentre beaucoup sur la méthode d'exécution, mais ça doit pas faire oublier que la peine de mort est problématique en soi et qu'il faut l'abolir. Ça entache la dignité de la vie humaine, quelle que soit la méthode, droit à la vie.
3: Est-ce que c'est un coup d'arrêt aux États-Unis, ce ratage dans cette exécution, pour vous?
7: Alors, difficile à dire, hein, depuis le deuxième mandat Trump, on observe une recrudescence des exécutions. Il y en a eu 47 en 2025, contre à peu près une vingtaine durant les deux décennies précédentes. Mais on observe aussi une tendance à l'abolition avec plus qu'une poignée d'États au fond du Sud qui continuent à pratiquer. Ça relance en tout cas le débat et puis on espère que ça sera vers le sens de l'abolition.
4: Le gouverneur du Tennessee ordonne une suspension de cette peine de mort, de ces exécutions, un moratoire. Vous pensez que ça peut faire effet domino, Nadia Bellon?
7: Oui, ça peut faire effet. Donc, on a 23 États qui ont aboli la pratique, la peine de mort en droit, mais il y a toute une série d'autres qui la pratiquent plus, même s'ils n'ont pas encore, ils l'ont pas encore aboli en droit. Donc c'est comme ça que ça commence. C'est que finalement, parce que ça devient trop compliqué, parce que les produits sont trop compliqués à obtenir, parce qu'il n'y a pas de traçabilité dans l'obtention de ces produits, bah, petit à petit, et puis parce que ce genre d'affaires relance les débats sur la légitimité de la peine de mort et montre avec éclat que c'est vraiment une peine inhumaine, et bien petit à petit, les États peuvent l'abandonner par ce biais-là.
3: Ouais, Martin Tramer, vous voyez les choses de la même manière, ces problèmes liés à l'injection létale qui ne fonctionnent pas, tout ça va avoir une sorte d'effet domino et puis la peine de mort pourrait bien diminuer. Vous partagez cet optimisme ?
6: Oui et non. C'est pas la première fois qu'on parle d'une botched execution, une exécution qui marche pas. Est-ce que ça fait changer l'opinion publique aux États-Unis? C'est une autre question. On peut vraiment espérer que ça va enfin faire changer l'opinion. Et je suis tout à fait d'accord avec cette remarque que finalement, la question principale n'est pas comment on pourrait mieux faire. Alors, vraiment être létal, mais la question principale est pourquoi on le fait.
4: Mais tout de même, si on en reste sur la méthode, on voit que l'UTA a même réintroduit le peloton d'exécution.
6: Absolument. Alors, franchement, si moi j'étais le prisonnier, je devrais choisir, et il y a des États où le prisonnier a le droit de choisir, je choisirais le peloton, parce que là, c'est clair.
3: Oui, c'est très fort ce que vous dites, Nadia Bellone. On parle effectivement de la méthode de ce ratage de l'injection létale. Vous nous dites peut-être qu'il y aura un effet domino, on recourra moins à la peine de mort aux États-Unis, mais on voit que d'autres méthodes réémergent. Est-ce que vraiment ce pays peut renoncer à la peine de mort, selon vous ?
7: Mais il faut espérer, en tout cas, le mouvement vers l'abolition, c'est quand même un mouvement qui s'est pas arrêté. Et il y a eu... Il a continué. L'opinion publique graduellement aussi a diminué son adhésion à la peine de mort. Donc c'est pas ce ratage en soi qui va faire que ce sera aboli. C'est toujours multifactoriel, mais en tout cas ça relance le débat. Et puis c'est quand même un cas emblématique, hein, ce cas de Christa Pike, parce qu'on sait que la peine de mort touche de manière disproportionnée les personnes racisées, les personnes à faible revenu, les personnes aussi avec des problèmes cognitifs ou des problèmes psychiques, ce qui était le cas de Christa Pike, qui avait un trouble qui a été diagnostiqué pour un trouble bipolaire, un stress post-traumatique et puis une lésion du lobe frontal. Et ça montre aussi ce cas que il y a des erreurs judiciaires, parce que ce dossier médical n'avait pas été porté par les avocats commis d'office. Donc c'est vraiment un cas emblématique. La société civile l'a soutenu, avait appelé, dont Amnesty International avait appelé à la commutation de sa peine. Et donc, on peut espérer que toutes les discussions autour de ce cas vont, disons, relancer la tendance abolitionniste qui n'a jamais cessé de se confirmer depuis le temps. Et c'est une même tendance qu'on observe d'ailleurs au niveau mondial, hein. C'est une poignée d'États qui pratiquent la peine de mort, qui exécutent beaucoup, l'Iran, l'Arabie Saoudite, la Chine. Et donc, aux États-Unis, ça se concentre aussi. Et il faut vraiment espérer que ça relance le débat.
3: Merci à tous les deux d'avoir réagi à cette information, cette exécution qui a mal tourné du côté des États-Unis, du Tennessee. Martin Tramer, vous êtes l'ancien médecin-chef du service d'anesthésiologie des HUG. Nadia Bellone, porte-parole d'Amnesty International Suisse. On vous souhaite une excellente soirée.
7: Bonne soirée.
6: Merci.
4: Et puis, si cette actualité sur la peine de mort vous fait réagir, un numéro 076-250-1234. 076-250-1234. Vous nous envoyez une note audio sur WhatsApp et vous vous entendez à 7h27 dans notre matinale.
3: Et à 18h13, avant 7h27, donc, on accueille un ancien commandant de bord dans Forum. Bonsoir, Gérard Felzer.
8: Bonsoir.
3: Vous êtes instructeur chez Air France, président de l'ONG Aviation Sans Frontières. On va parler avec vous de ce vol Fly Dubai hier entre Dubaï et Tel Aviv. Le copilote a poignardé le commandant de bord pour provoquer un crash selon la version des autorités israéliennes et des passagers. L'avion s'est posé en urgence en Arabie Saoudite après la neutralisation du suspect par des passagers. 174 personnes se trouvaient à bord israéliennes pour la plupart. Alors Gérard Felzer, lorsque vous avez appris cette nouvelle, qu'est-ce qui vous est venu à l'esprit en tant qu'ancien pilote?
8: Une chose qui m'est arrivée à peu près similaire, sauf que ce n'était pas un attentat, c'était plutôt un déséquilibré qui voulait se suicider, mais pas tout seul. Il a coupé mes quatre moteurs de l'Airbus 340, et donc ce n'était pas une situation confortable. Il s'est trouvé après qu'on a appris qu'il avait des substances qui le menaçaient d'arrêt respiratoire. Mais pour les passagers, je mets tout à fait... la chose en avant qui a besoin de communication, mais l'équipage, il a autre chose à faire. Mmh. Alors, il y a eu un concours de circonstances qui fait que ça s'est bien terminé.
3: Oui.
8: Le premier coup de chance, c'est que deux pilotes étaient à bord parce qu'ils étaient mis en place probablement pour faire le retour. Mmh. Donc, ils étaient à la fois à bord, mais à la fois qualifiés Boeing 737. Ce sont les avions de la compagnie Fly Dubai. Et donc, ils ont repris les commandes avec le deuxième coup de chance, c'est que la porte est restée ouverte,
3: ouais,
8: ou maintenue ouverte par le commandant de bord. Et ça fait beaucoup de choses qui ont été dans le bon sens. C'est un avis. Il arrive toujours le pire hein, dans ces choses-là. Moi, je croyais que mon vol sur Dakar, qui était dérouté sur Bordeaux avec un fou à bord, la dernière limite, ben non, ça a été dépassé. Ça a commencé aussi avec Germanwings, avec le pilote qui s'est enfermé dans son cockpit et qui a crashé l'avion volontairement. On n'est pas au bout de nos peines, mais à chaque fois, on essaie de trouver une parade. J'espère qu'on va en trouver une là satisfaisante pour les prochains vols et organisés, imposés par l'OFAI.
3: Et justement, Gérard Falzar, comment on s'y prend quand le danger vient de l'intérieur? Est-ce que le profil psychologique, les éventuels antécédents des pilotes sont contrôlés?
8: Alors, autant, moi j'ai formé des dizaines de pilotes, notamment Air France, autant en simulateur, on fait des simulateurs pour simuler tout ce qui peut nous arriver, y compris la perte de contrôle, parce qu'un des deux pilotes n'avait pas le bon geste. Et donc, c'est très difficile de savoir ce qui se passe dans le crâne de quelqu'un au bout de quelques années. Ça peut être un divorce, ça peut être... une contrariété, ça peut être une peur. Donc, il y a beaucoup de facteurs et qui sont très difficiles à déceler. Et donc, probablement, il va y avoir des tests pour essayer de débusquer ce que peut devenir. Et puis, il y a des visites médicales tous les ans et tous les 6 mois pour les plus de 40 ans.
3: Ouais.
8: On va essayer de trouver des solutions. Et puis, cette fameuse porte...
3: Mais oui, c'est ça le problème. C'est cette porte qui empêche d'intervenir lorsqu'un des pilotes veut commettre l'irréparable.
8: Oui, absolument. Donc, on l'avait vu avec le Germanwings, il s'était enfermé, on ne pouvait pas ouvrir. Même avec une hache, on n'a pas réussi à pénétrer dans le cockpit. Là, c'est différent. La porte est restée ouverte, Dieu merci. Et les passagers ont mis la main forte avec l'équipage pour maîtriser le copilote, le sortir et rendre les commandes aux deux pilotes passagers, si j'ose dire. L'avion est parti en piqué, donc on voit bien la volonté de détruire l'avion, sa propre vie d'ailleurs. C'est probablement un geste kamikaze, mais on en saura un tout petit peu plus au fur et à mesure de l'enquête. En tous les cas, faire plonger l'avion et lui faire perdre 3000 mètres en quelques minutes, ça s'apparente à une descente d'urgence quand il y a une dépressurisation, par exemple. Là, il y avait vraiment la volonté. C'est passé à quelques secondes près, mais que ça nous serve d'histoire. Vous savez, il y a Einstein, il disait, il y a deux choses qui sont infinies. La folie des hommes et l'univers, et en ce qui concerne l'univers, je ne suis pas tout à fait sûr. Donc, attendons-nous, anticipons ce qui pourrait nous arriver pour la suite.
3: Vous parlez de gestes kamikazes, Benjamin Netanyahou parle d'attentats djihadistes, une enquête est en cours du côté émirati. Qu'est-ce qui, à ce stade, permet de considérer cette piste djihadiste, selon vous?
8: D'abord, la prise de commande de l'avion, de force, éliminer le commandant de bord, être seul aux commandes, c'est pas loin de l'attentat quand même. Alors, qu'il soit télécommandé, qu'il soit organisé ou qu'il soit le geste d'un homme isolé, un homme seul, comme le copilote, Ça, on le saura par la suite. Mais en tous les cas, on n'a pas pu déterminer avant qu'il avait un comportement probablement anormal. Il devait être dans le déni, donc c'est très difficile à faire. Mmh. Ce qu'on demande maintenant aux équipages, pilotes, stewards et surtout les hôtesses de l'air, de dire signalez-nous dès que vous voyez un comportement anormal. Mais il faut se méfier aussi des accusations gratuites. Et la délation, quoi. C'est un double jeu.
3: Pardon de revenir à cette porte, c'est assez trivial, mais est-ce que c'est un problème désormais? Est-ce qu'il faut remettre en cause cette sécurité? Parce qu'on voulait surtout se protéger des passagers qui pouvaient prendre le contrôle dans un avion. Là, on est dans un autre cas de figure. Ça va changer les protocoles, Gérard Felzer?
8: Oui, probablement. Il a fallu à peu près 3 semaines pour que l'OSCI, et les Américains d'abord, imposent des portes blindées. C'est ce qui s'est fait très rapidement. Ben, moi, je souhaiterais qu'ils trouvent des solutions pour qu'on puisse ouvrir de l'extérieur avec des précautions d'usage. On doit pouvoir trouver ça. Les nouvelles technologies, maintenant, en tous les cas, le permettent. Mais on ne peut pas laisser en l'état cette fameuse porte étanche de l'extérieur.
3: Est-ce que ça geste un froid, un malaise dans le cockpit, peut-être? Enfin voilà, on a un copilote à côté, on se demande qu'est-ce qu'il peut faire. Il y a une méfiance désormais qui va s'installer entre pilotes, vous qui connaissez bien le milieu.
8: Alors d'abord, on ne se connaît pas tous. Les grosses compagnies ont des centaines et des centaines de pilotes différents. Donc à chaque fois, on réécrit l'histoire, mais surtout avec le même langage. D'ailleurs, quand je faisais passer mes élèves en simulateur, je ne jugeais pas la personne, je jugeais l'équipage. Parce qu'il y a un comportement, il y a un échange, tu m'as compris, je fais ça, je répète, etc. Et donc, on arrive un petit peu à déceler des anomalies chez certains pilotes.
3: Et vous le disiez là.
8: Alors évidemment, il peut y avoir une suspicion, c'est vrai. Il ne faut pas qu'elle soit trop importante aussi.
4: Vous le disiez sur ce vol, la chance au final, c'est qu'il y avait deux pilotes qui se trouvaient dans l'avion. Est-ce que la parade à ce genre de cas, finalement, ce serait de pouvoir piloter, prendre le contrôle d'un avion depuis le sol?
8: Alors, on en parle depuis pas mal d'années. Il y a deux difficultés. La première, c'est la mise au point. La deuxième, c'est des hackers qui pourraient prendre possession de l'avion.

0: une diversité de mesures à l'intention des auteurs, des victimes, des enfants, des mesures de protection, des mesures sociales. Donc le bracelet est un élément parmi un tout. Et cet élément, pour répondre à votre question, c'est pas une assurance tout risque, c'est pas le risque zéro et c'est pas infaillible. Ceci dit, c'est quand même un progrès significatif puisque on peut surveiller des individus particulièrement dangereux, suspectés de passer à l'acte violent grave dans des situations où jusque-là on ne pouvait pas le faire.
1: Une surveillance en direct, en temps réel, avec des alarmes, ça va fonctionner comme ça ?
0: Oui, exactement. Le principe est finalement assez simple. On met un bracelet autour de la cheville de l'individu menaçant et ce bracelet, il est surveillé en permanence, c'est-à-dire que la géolocalisation par différents types d'ondes de la personne est répercutée. Et dès le moment où cette personne entre dans une zone d'interdiction, d'exclusion, typiquement les alentours du domicile de la personne qu'il menace, du travail de cette personne, eh bien ça déclenche une alerte qui va, si elle est confirmée, immédiatement générer une intervention de police. Une intervention de police qui va, d'une part, essayer de mettre à l'abri le plus vite possible la personne à protéger et, d'autre part, interpeller la personne menaçante.
2: Alors, on parle de suspects. Qui seront les personnes qui pourront devoir porter un de ces bracelets électroniques ?
0: Alors, c'est des individus qui présentent un risque de passage à l'acte violent grave assez marqué. En fait, aujourd'hui, on a un créneau qui n'est pas complètement desservi. C'est celui des individus qui présentent un risque, mais pas suffisamment marqué pour être placé en détention provisoire, en détention préventive, mais un risque qui, par ailleurs, est suffisamment important pour qu'on ne se contente pas de leur décerner une interdiction d'approcher ou de périmètre avec la confiance qu'ils vont s'y tenir et qui ne vont pas représenter un danger. Donc le bracelet électronique actif, à ce moment-là, occupe ce créneau intermédiaire et est tout à fait intéressant.
1: Ça veut dire qu'on change de paradigme, ça veut dire qu'on pourra agir, la police pourra agir finalement avant un crime potentiel.
0: Alors, c'est pas nouveau, hein, cette action en amont de la commission d'un acte grave. Il y a déjà énormément de mesures policières et autres qui sont mises en place. On a une brigade spécialisée, la brigade menace et prévention de la violence, qui déploie tous des suivis de ces individus, qui déploie différentes mesures. Et l'idée est de combiner toutes les mesures, une palette, si vous voulez, d'outils, pour pouvoir désamorcer les situations, éviter le passage à l'acte. Et le bracelet sera une nouvelle mesure parmi toutes ces possibilités.
2: Désamorcer les situations. 5, pour être précis, puisqu'il y aura 5 bracelets électroniques à Neuchâtel, c'est suffisant ?
0: Alors c'est suffisant, on a préféré voir un peu plus large que pas assez, dans la mesure où on estime que ça sera en moyenne de l'ordre de 2 situations en même temps qui nécessiteront la pose d'un bracelet, mais ça peut beaucoup varier. On parle de petits chiffres, donc ça peut simplement doubler du jour au lendemain.
2: On parle de 678 interventions pour infraction de violence domestique en 2025. C'est vraiment suffisant ces 5 bracelets ?
0: Oui, c'est suffisant parce qu'en fait, le bracelet sera pour les situations qui sont plutôt dans le haut du spectre des violences, juste avant la détention provisoire. Donc dans toutes les infractions auxquelles on fait face, le bracelet n'est pas nécessairement indiqué, n'est pas nécessairement proportionnel. Tous ces auteurs ne présentent pas un risque de passage à l'acte violent grave qui est marqué et aigu.
1: On l'a dit, Neuchâtel est pionnier avec ce bracelet électronique, mais les autres cantons romands vont suivre. Dans les 12 prochains mois, tous les cantons romands pourraient être équipés de ce modèle. C'est vraiment important que ce modèle soit étendu à l'ensemble de la Suisse romande, pas uniquement à un canton, en l'occurrence le vôtre, Neuchâtel.
0: Alors absolument, il faut saluer dans ce domaine le travail de l'association Electronic Monitoring qui fédère une large majorité des cantons, dont le canton de Neuchâtel, mais aussi beaucoup d'autres, qui partagent l'expérience, qui a mis à disposition des procédures, une boîte à outils pour faciliter le chemin. On en a beaucoup profité à Neuchâtel, il y a un échange permanent. On a reçu le directeur de cette association dans notre groupe de travail, pas plus tard que ce lundi, pour caler les processus, pour partager les expériences, les avis et faire les meilleurs choix possibles.
2: Alors l'arrivée de cette technologie dans les équipes, elle est perçue comment ? Est-ce que c'est une sorte de soulagement ou peut-être l'inquiétude de plus de travail pour suivre justement ces personnes qui sont sous cette mesure ?
0: Alors un soulagement nécessairement, l'objectif, il faut vraiment le rappeler, hein, c'est de prévenir des violences graves. Donc forcément, si on prévient des violences, les premiers à en bénéficier, ce sont les familles concernées, leur entourage, la société en général et la police. Alors oui, dans un premier temps, ça génère un travail supplémentaire pour gérer ces alarmes, gérer les situations, envoyer des patrouilles de police secours, comme je le disais tout à l'heure. Mais ce travail en vaut la peine puisque le bénéfice pour la société est important. Et dans le cadre du rapport qui a été déposé au Grand Conseil, des ressources ont été sollicitées pour pouvoir mener à bien dans de bonnes conditions ces nouvelles mesures.
1: Simon Bechler, chef de la police judiciaire neuchâteloise, merci beaucoup d'être passé ce soir dans ce forum. Bonne soirée.

0: Pareil à vous.
1: Merci à vous, bonne soirée.
2: Il est 18h26, vous écoutez Forum, ne manquez pas notre débat à venir sur la correction du Rhône. Le projet, dans sa version chablaisienne, a été présenté aujourd'hui, un compromis pour plus de nature dans le parcours du fleuve, mais aussi des terres agricoles préservées. Alors, est-ce un projet équilibré? On va en débattre d'environ 5 à 6 minutes, mais à présent, on se penche sur les manifestations de lycéens en France. Le mouvement de jeunes qui paralyse des centaines d'établissements depuis 10 jours est en train de gagner les universités. Les lycéens dénoncent des classes surchargées et un manque de professeurs.
3: Ouais, côté bilan, un lycée incendié, plus de 350 établissements touchés, un bilan de 119 blessés des deux côtés. À Marseille, tous les transports publics sont interrompus. Pour en parler, nous recevons le chercheur spécialiste des mouvements sociaux, Paolo Stupia. Bonsoir à vous.
4: Oui, bonsoir.
3: Vous êtes co-auteur avec Valérie Becquet de Géopolitique de la jeunesse, engagement et démobilisation aux éditions Le Cavalier Bleu. À quoi est-ce qu'on assiste avec cette mobilisation de jeunes en France? Est-ce qu'on est face à un mouvement un peu comme les Gilets jaunes?
4: Alors, on pourrait peut-être parler de Gilets jaunes 2.0 dans la mesure où il y a quelques similitudes. C'est un mouvement qu'on n'attendait pas sous cette forme, en tout cas qu'on n'attendait pas partir lycées. C'est des lycées qui l'ont initié, qui sont situés dans les périphéries, et le mouvement va vers les centres-villes. Et les réseaux sociaux sont assez centraux comme mode d'organisation, sinon le mode d'organisation de prédilection. Il y a aussi un mépris du gouvernement auquel les manifestants sont confrontés. Maintenant, il y a des différences, puisque là, on se trouve face à un mouvement qui a une dimension générationnelle assez marquée. Ce sont des jeunes, une partie de la jeunesse scolarisée qui se mobilise, qui est partie non pas du périurbain vers les centres-villes, mais plutôt des quartiers populaires. Et c'est des jeunes de banlieue qui sont déjà confrontés à plusieurs difficultés, plusieurs stigmatisations. D'ailleurs, vous parliez du manque de postes, du manque de professeurs. Il y a aussi la question du délabrement. Il y a la stigmatisation et le manque de moyens auxquels les jeunes des quartiers populaires font face au quotidien, mais aussi un sentiment de stigmatisation collective des jeunes de cité. Et c'est des endroits où les professeurs, il y a des difficultés évidentes de recrutement. Il y a plein d'autres revendications après, hein, mais l'essentiel.
3: Vous le dites, hein, Paolo Stupia, la mobilisation, elle est venue des jeunes de banlieue notamment. Elle touche maintenant les universités aussi. Est-ce qu'on est sur les mêmes revendications?
4: Alors, il y a des revendications qui sont communes, il y en a d'autres qui sont différentes, mais il y a par exemple la contestation de l'algorithme Parcoursup qui peut être quelque chose de commun aux lycéens et aux étudiants, dans le sens où Parcoursup sélectionne les étudiants de demain et sélectionne encore à l'intérieur du système universitaire français. Ensuite, il y a aussi la question de la précarité, du manque de moyens, des classes surchargées qui peuvent faire effectivement des liens.
2: Paolo Stupia, le fait que ce soit la jeunesse, des adolescents, des mineurs aussi, rejoints par des étudiants qui se mobilisent depuis 10 jours, est-ce que vous diriez que c'est une forme de baromètre social qui permet de mesurer ou d'écrire un mal-être qui traverse la société française, ou c'est une manifestation qu'on a déjà vécue par le passé d'étudiants en France, assez classique?
4: Alors, c'est un baromètre social dans la configuration actuelle, peut-être, puisqu'on se retrouve sur une année préélectorale. On se retrouve dans un contexte aussi où le gouvernement n'a pas écouté plusieurs colères qui s'expriment dans la société, à partir de la réforme des retraites de 2023 jusqu'aux manifestations très récentes des pompiers. Donc, pour ça, ça peut être un baromètre social. Après, le fait qu'il y ait des manifestations des lycéens qui soient rejoints par des étudiants, ou à l'inverse, hein, que ce soit des étudiants qui initient le mouvement et puis les lycéens les rejoignent, c'est pour l'instant une dynamique assez classique. En tout cas, c'est une dynamique qui inquiète le gouvernement, puisque la convocation d'une cellule de crise 10 jours après le
3: justement
4: début...
3: Paolo Stupia, je vous propose qu'on parle justement du gouvernement. Vous restez avec nous. On va parler de cet aspect politique de ces mobilisations. Benjamin Louis, vous êtes notre correspondant à Paris. Le gouvernement hausse le ton. Il accuse la gauche radicale, hein, d'organiser les troubles le jour même de la présentation du budget en France.
0: Alors effectivement, votre invité vient de le dire, le Premier ministre Sébastien Lecornu a convoqué une cellule de crise. Le ministre de la Justice, Gérald Darmanin, lui réclame une réponse pénale ferme. Alors effectivement, la journée a été particulièrement mouvementée. À Nantes, le hall du lycée Nelson Mandela a brûlé. Un établissement, il faut quand même le préciser, qui a été ouvert en 2014, alors que plus globalement, les élèves dénoncent notamment des bâtiments vétustes et le manque de professeurs. À Marseille, vous l'avez dit Guillaume tout à l'heure, les transports publics ont été totalement interrompus après des agressions de conducteurs, mais la police est aussi mise en cause. 3 enquêtes de l'IGPN, c'est la police des polices en France, ont été ouvertes après des blessures de lycéens. Et puis, par-dessus tout ça, il y a la présentation à la mi-journée du budget, le projet de budget 2027 pour la France, qui ajoute un motif de colère à cette colère, c'est le gel prévu des aides au logement qui va toucher notamment les étudiants.
3: Et Benjamin, la France Insoumise, hein, le parti de gauche radicale de Jean-Luc Mélenchon, est directement mise en cause.
0: Oui, le gouvernement affirme s'appuyer sur des informations des services de renseignement pour dénoncer une manœuvre organisée par la gauche radicale. Manuel Bompard, le coordinateur de la France Insoumise, l'accuse en retour de complotisme. Ce qui est factuel en tout cas, c'est que des figures de LFI s'affichent sur les blocages, porte-voix à la main, aux côtés des jeunes, et certains appellent à étendre le mouvement. Jean-Luc Mélenchon, lui, demande aux élus et aux militants de s'interposer partout où ils le peuvent. Et puis, à droite, dans la droite classique, Bruno Retailleau, candidat des Républicains à la présidentielle, lui va carrément maintenant jusqu'à réclamer l'interdiction de LFI. Et puis, au RN, on évoque un parti séditieux. Inutile, donc, de vous rappeler que l'élection présidentielle est dans 7 mois et que chacun ici joue sa partition et il joue très fort.
2: Merci infiniment. Benjamin Louis, Paolo Stupia, vous êtes resté avec nous. Alors, selon vous, est-ce qu'on peut parler d'un mouvement téléguidé par la gauche radicale de Jean-Luc Mélenchon ? Ou c'est quand même un mouvement qui a des revendications qui sont nées d'elles-mêmes ?
4: Bah, absolument pas. Je pense que les mouvements, déjà, les mouvements sociaux, ils ne sont pas téléguidés. Ils ne sont jamais téléguidés par une seule organisation, mais par plusieurs organisations. Que dire alors des jeunes communistes qui sont dans les lycées des banlieues de la région parisienne, notamment dans le 93, et qui vont s'investir aussi. Donc ça, c'est une question qui me paraît complètement délirante, excusez-moi de l'expression, mais ça, c'est quand même quelque chose. Après, qu'il y ait un investissement de certaines figures politiques dans un mouvement par intérêt ou pour je ne sais pas quelle raison, ça, pourquoi pas, mais en téléguidage, je ne vois pas du tout. En revanche, si vous me permettez, je voulais juste faire un point. Se focaliser sur la violence, c'est aussi une manière d'invisibiliser les mouvements, les demandes légitimes qui sont exprimées par les mouvements sociaux. Et le fait de parler aujourd'hui de nouveautés, de violences inédites, etc., c'est ne pas se rappeler que la question de la violence a traversé quasiment l'ensemble des mobilisations étudiantes et lycéennes qu'il y a eu en France depuis mai 68 jusqu'à une période plus récente. Lorsque un gouvernement se trouve en difficulté, il y a cette focalisation sur la violence qui émerge. On l'avait vu il y a 20 ans, par exemple, avec les manifestations contre le contrat première embauche. Lorsque ces mobilisations étaient en train de s'étendre un petit peu partout, on a insisté sur la dégradation de certains manuscrits, une prétendue dégradation de certains manuscrits après l'occupation de la Sorbonne, des dégradations de locaux de l'école des hautes études en sciences sociales à Paris. Vous voyez, ce qui n'a pas empêché quand même ce mouvement de se poursuivre et d'aboutir. En fait.
3: Merci pour votre regard, Paolo Stupia, chercheur, spécialiste des mouvements sociaux, co-auteur, on le rappelle, avec Valérie Becquet, de Géopolitique de la jeunesse, engagement et démobilisation. C'est aux éditions Le Cavalier Bleu. Bonne soirée à vous.
4: Merci à vous.
3: Et toute autre chose à présent, on l'appelle parfois le chantier du siècle. Les cantons de Vaud et du Valais ont franchi une étape cruciale dans la 3e correction du Rhône.
2: Et oui, les autorités des deux cantons ont annoncé, c'était ce matin, la mise à l'enquête publique de la portion qui concerne le Chablais. Et Benoît Cornu, tout cela a eu lieu lors d'une conférence de presse aux allures de réconciliation.
5: La collaboration autour de ce projet n'a pas toujours été un long fleuve tranquille. Cette métaphore, c'est celle choisie par Vassilis Venizelos ce matin, le conseiller d'État vaudois chargé de l'environnement, qui ajoute que la stratégie des autorités valaisannes a provoqué son lot d'émotions à l'époque. Retour en 2024, lorsque le Valais décide unilatéralement de procéder à une révision de ce projet de déviation du Rhône. En cause, la Confédération lui demanderait de sacrifier trop de surface d'assolement, ses terres agricoles à haute valeur.
2: Oui, on se souvient qu'à l'époque, ce retournement avait jeté un froid sur les relations entre les deux cantons.
5: Oui, car les Vaudois étaient, eux, alignés sur la Confédération. Et puis, l'état actuel du Rhône n'est plus sûr, le fleuve n'est pas assez large, les digues sont fragiles et peuvent rompre en cas de crue, un danger qualifié d'élevé. Mais ce matin, c'est finalement main dans la main que Vassilis Venizelos et Franz Ruppen ont présenté la mise à l'enquête de ces 14 km de Rhône à élargir et sécuriser pour un montant de 368 millions de francs.
2: Ouais, le chantier du siècle, un chantier colossal qui aujourd'hui est bien différent des premières planifications conjointes d'il y a 10 ans.
5: La principale différence et l'une des préoccupations majeures pour Franz Ruppen, c'est que la nouvelle déviation du Rhône, elle avalera 40% de surfaces agricoles en moins que prévu côté valaisan. Une réduction rendue possible grâce à des digues intégrées sur certains secteurs, un élargissement du fleuve limité à 90 mètres de largeur au plus étroit et une compensation par la renaturation de certains milieux naturels. Les autorités l'assurent, trouver le meilleur équilibre possible entre sécurité, biodiversité et mobilité a guidé leur réflexion. Reste désormais à voir si la réception de ce projet par le public sera bonne. Le public qui pourra le consulter dès demain et jusqu'au 2 novembre. Et si tout va bien, les travaux débuteront après enquête pour s'achever entre 2040 et 2045.
2: Benoît Cornu, merci à vous. Avec nous, deux invités pour débattre de cette troisième correction du Rhône dans le Chablais. Pierre-Yves Rapa, agriculteur, ancien municipal de B, et Marie-Thérèse Sangras du VVF Valais. Bonsoir à tous les deux.
6: Bonsoir.
2: Marie-Thérèse Sangras, vous dites quoi aujourd'hui au conseiller d'État écologiste vaudois Vassilis Venizelos? Vous êtes déçu du compromis trouvé ou alors il peut vous satisfaire quand même?
6: Alors non, en tout cas, on félicite et on remercie le canton de Vaud pour son travail. Nous saluons le dépôt à l'enquête publique de cette mesure que nous attendons depuis très longtemps. Grâce à ce travail-là, grâce à ce projet-là, ben, on va sécuriser toute la plaine du Chablais. Donc pour les habitants d'Aigues, c'est une immense amélioration. Il y aura moins de dégâts, moins d'atteintes aux biens. Et puis en plus, c'est un projet qui va amener une forte plus-value dans la restauration des fonctions écologiques du cours d'eau. Et ça, c'est tout à fait le mérite du Conseil d'État vaudois, M. Venizelos, qui a au fait refusé de reconsidérer la troisième correction du Rhône et qui a dit qu'il faut aller de l'avant avec un projet qui a été approuvé par les deux cantons en 2016 et qui avait reçu un solide financement fédéral.
2: Pierre-Yves Rapa, de votre côté, moins de terres agricoles touchées, le compromis trouvé peut aussi vous satisfaire?
7: Non, non, toujours pas. Parce que, voilà, un compromis, c'est quand même des terres agricoles qu'on touche, qui, je rappelle, dans les années 40, pendant la guerre, c'était 1000 hectares qui avaient été redonnés à l'agriculture. Puis là, on est en train de redonner à la diversification, la biodiversification, biodiversité. On est en train de laisser des méandres. Et on va pas, à mon avis, totalement sécuriser le Rhône, en fait, où il faudrait le revenir à un système où on le drague, on enlève les 30 000 mètres cubes qui charrient par année. On renforce les digues, mais pas faire cette divagation.
2: Mais c'est quoi le problème, Pierre-Yves Rapa? C'est les terres agricoles qui disparaissent, le problème numéro un à vos yeux?
7: Oui, principalement les terres agricoles qui disparaissent. On ne va pas solutionner, donc je le dis, parce que provisoirement, on pense que ça va être bien. Mais en fait, l'eau, les mètres cubes sont tous de gravier, ils vont se déposer, le lit du Rhône va remonter. Le Rhône lui-même, naturellement, charriera beaucoup moins. Et puis, il faudra, dans quelques années, 40-50 ans, remettre des dragues, remettre du système pour revider ce lit du Rhône qui aura monté. Donc, renforcer les digues, faire passer et transiter, à mon avis, les matériaux, c'est la solution. Ce qui s'est passé à Sierre n'est pas, vous auriez eu une divagation, une renaturation qui aurait été faite en amont, le même phénomène serait passé parce que l'eau serait arrivée quand même. Et en fait, ce qui s'est passé, c'est qu'il y a eu une embâcle sur le pont de Sierre et c'est ce qui a fait déborder le Rhône. Ce n'est pas les digues qui ont lâché en aucun cas.
2: Marie-Thérèse Sangras, qu'est-ce que vous répondez à cet agriculteur? Pierre-Yves Rapa, pas satisfait de la solution trouvée?
6: Oui, alors écoutez, effectivement, l'élargissement du fleuve, du Rhône, implique une emprise sur les surfaces agricoles, ça c'est indéniable, mais malheureusement, c'est indispensable pour atteindre les objectifs de ce projet de protection contre les crues. Et en plus, effectivement, la législation oblige aussi à restaurer les fonctions écologiques d'un cours d'eau, et pour cela aussi, il faut élargir le lit de la rivière. Ceci dit, les mesures qui sont préconisées ou proposées par M. Rapa ne fonctionnent pas. C'est celles qu'on a appliquées depuis deux siècles et c'est celles qui, aujourd'hui, nous font vivre ces terribles inondations. On rappellera que, par exemple, le seul endroit où le Rhône a déjà été corrigé, c'est à Viège, et que ça a permis de sécuriser entièrement la Lonza. Et si la mesure sécuritaire de Sierre avait été faite, évidemment que les ponts à Chipis auraient été éliminés, mais il ne faut pas seulement enlever les ponts, il faut aussi redonner de l'espace au Rhône pour qu'il puisse absorber ces crues importantes qui d'ailleurs se développent de plus en plus. Donc ce projet est indispensable, il exerce effectivement une emprise sur l'État, elle a été réduite au minimum, mais elle est indispensable et elle est nécessaire aussi pour restaurer les fonctions écologiques. C'est d'ailleurs l'enjeu que les ONG vont vérifier avec ce projet-là, vérifier si les fonctions écologiques, avec les réductions de l'emprise qui ont été quand même faites, seront atteintes.
2: Mais Marie-Thérèse Sangra, est-ce que la sécurité est meilleure avec ce projet ? Est-ce qu'elle est suffisante surtout ?
6: Alors, suffisante, ça, bon, on verra en fonction du changement climatique, de l'évolution de la météo ces prochaines décennies. Mais en tout cas, on peut dire que le projet a été fait avec les prévisions climatiques, météorologiques les plus récentes, les meilleures qu'on connaisse. Et on sait aujourd'hui qu'il faut redonner de la place au cours d'eau et qu'en redonnant de la place au cours d'eau, on assure une meilleure sécurité de la plaine du Rhône. On dira aussi qu'avec ce projet de troisième correction du Rhône, les terres agricoles des agriculteurs qui sont à l'extérieur ne seront plus inondées, ne seront plus menacées d'inondations ou de crues par le Rhône.
2: On n'y arrivera pas. On entendait votre position. Vous-même, à titre personnel, vous serez concerné par cette correction, cette mesure de correction dans le Chablais ?
7: J'ai à peu près 3 hectares, en tout cas, qui vont disparaître, qui vont passer dans la vie du Rhône, des hectares de terre magnifiques. Mmh. Et sans compter qu'on va déplacer, c'est pour ça que je dis que c'est un projet en fait pharaonique et un projet surtout de pays riches. On déplace une ligne de tension, on déplace un gazoduc. Et sur un gazoduc, on ne pourra pas cultiver ce qu'on y veut non plus. On fait des pentes, des digues intégrées. Alors certes, c'est peut-être bien, sauf que ces digues intégrées, il faudrait être sûr qu'on puisse y cultiver des pommes de terre, du blé et du maïs, et pas uniquement des racines de pissenlit. Et l'écologie, moi, je veux bien, mais je cultive et j'habite en bord du Rhône et actuellement il y a des castors, il y a des grenouilles, vous avez des sangliers. D'ailleurs, la mesure qui a été faite aux Grandes Îles d'Amont, c'est un refuge à sangliers en permanence maintenant et on a d'énormes dégâts sur les cultures qui sont proches de cette mesure écologique. Alors si la mesure écologique, c'est d'amener des sangliers encore plus dans la plaine du Rhône, je pense qu'il va y avoir un sérieux conflit entre les agriculteurs, les écologistes et les défenseurs des sangliers.
2: Mais le problème, c'est ces 3 hectares, Pierre Ivrapa, pour vous, la compensation n'a pas été suffisante ?
7: Alors écoutez, compenser, de toute manière, ils ne peuvent pas compenser, ils n'ont plus de terre. Donc les 10 hectares qui ont été diminués depuis 10 ans, ça arrange aussi les cantons, puisque toutes les SDA doivent être compensées. Mais pour compenser, il faut en avoir de plus. Mais à force de faire des pistes cyclables, des élargissements de cours d'eau, je ne vois pas où vous allez compenser. Ouais. Ce qui s'est peut-être passé depuis 50 ans, c'est qu'on a laissé construire dans des zones rouges. Et la zone de Aigle, qui elle, va payer alors peut-être un peu plus que les communes environnantes, mais les communes environnantes, elles le payent en terres agricoles qu'elles mettent à disposition, alors que la zone d'Aigle a continué à se développer dans des zones rouges. On a laissé construire. Et moi, quand on dit qu'on ne va plus inonder les terres agricoles, j'aimerais juste demander à madame, depuis Saint-Maurice jusqu'au lac, quand est-ce qu'il y a eu des inondations ? J'ai 59 ans, je ne m'en souviens pas. Par contre, ce que je me souviens, c'est qu'il y a 50 ans, on avait 10 dragues qui curaient le Rhône régulièrement de Saint-Maurice au lac. Et ça, c'est ce qu'on demande qu'on refasse actuellement.
2: Marie-Thérèse
7: Sangra. Et ça n'empêche pas les grenouilles de gambader.
2: Réponse, Marie-Thérèse Sangra.
6: Oui, alors bah, il me semble qu'il n'y a pas 2 ans qu'on a eu de grandes inquiétudes du côté d'Aigle par rapport aux grandes crues qui sont... Non, mais c'était
7: grave. On m'a fait évacuer d'un endroit où il n'y avait aucun risque parce que vous avez l'autoroute encore entre deux. J'entends qu'il faut aussi un peu mettre l'église au vieux du village.
2: Marie-Thérèse,
6: c'est vrai. Alors, on a eu la chance de ne pas avoir d'inondation, mais les inquiétudes étaient réelles. Et puis, on a vu à Chipis les problèmes qu'il y a eu. Ça aurait même pu être encore plus grave. Ça pourrait peut-être se reproduire prochainement. Mais surtout, alors, où je rejoins M. Rapa, c'est effectivement, la plaine du Rhône s'est énormément développée. La zone à bâtir s'est étendue un peu partout. Les zones industrielles se sont étalées. Et tout cela au détriment de la zone agricole. Il faut là agir. Et nous ne voyons pas d'un bon œil la disparition des terres agricoles. Nous sommes aussi pour l'autonomie autonomie, une certaine autonomie alimentaire en Suisse, sur nos terres suisses. Mais effectivement, il y a là une pesée des intérêts et là, il y a une confluence entre les intérêts de la sécurité de la plaine du Rhône et de la revitalisation du cours d'eau, du Rhône, qui demande un certain sacrifice des terres agricoles. Celles-ci sont toutefois compensées par le canton de Vaud, qui essaye d'améliorer des sols existants, qui essaye effectivement de trouver des nouvelles surfaces agricoles ou d'en recréer sur des sols qui sont abîmés. Effectivement, le canton de Vaud a joué le jeu de la compensation des surfaces agricoles qui ont disparu. Alors,
3: un mot sur la suite.
7: La compensation agricole d'État de Vaud, en fait, ils n'ont pas trouvé par une baguette magique des nouvelles surfaces. Ils ont simplement acheté des domaines qui arrêtaient leur activité. Donc, on a quand même perdu de la surface agricole au total. Il ne faut pas non plus venir dire que l'État de Vaud a trouvé miraculeusement des surfaces agricoles, c'est faux.
3: Puis arrivera pas, on entend votre position, un mot de la suite, il y a une mise à l'enquête, on peut en déduire qu'il y aura des oppositions du côté des agriculteurs.
7: L'ATSA, l'Association des défenses du sol agricole de la plaine du Rhône, va se réunir, on va réactiver et puis on va étudier ce énorme mammouth dossier et on va probablement faire une ou plusieurs oppositions en tout cas sur le secteur, ça c'est certain, oui.
3: Marie-Thérèse Sangra, on entendait au début de l'entretien votre impatience pour que ces mesures se réalisent. Vous redoutez que ça retarde encore ces mesures dans le Chablais?
6: Eh bien, il faut saluer le dépôt à l'enquête publique de ce projet qui avancera. S'il y a des oppositions, il faudra les traiter. Puis ça va aussi donner une ligne au prochain projet qui est de correction du Rhône dans le Valais, qui devront savoir comment on va gérer ces conflits entre protection des terres agricoles et sécurité et revitalisation des cours d'eau.
3: Merci beaucoup pour ce débat. Pierre-Yves Rapat, agriculteur, ancien municipal du côté de Baie, et vous, Marie-Thérèse Sangra du VVF Valais. Une bonne soirée à tous les deux.
6: Merci beaucoup.
7: Merci, bonne soirée.
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3: Dans cette fin de forum, restez avec nous, on fêtera un anniversaire, les 30 ans du D-Club à Lausanne. Mais d'abord, on parle de football, ou plutôt de gouvernance du football.
2: Oui, l'élection du prochain président de la FIFA aura lieu au printemps prochain. Le haut valaisan Gianni Infantino est pour l'instant seul en lice. Il brigue un nouveau mandat, mais plusieurs fédérations lui ont récemment retiré leur soutien. Dernière en date, c'était hier, l'Association Suisse de Football. Bonsoir Antoine Greenbaum.
9: Bonsoir.
2: Vous êtes journaliste français, vous avez couvert les affaires liées à la FIFA, écrit plusieurs articles sur le sujet, notamment dans le magazine SoFoot. Alors Antoine Greenbaum, ce retrait du soutien de la Suisse, pourtant siège de la FIFA à Zurich, aux Suisses lui aussi, Gianni Infantino, c'est très symbolique, mais est-ce que ça change quelque chose?
9: Pas grand-chose, c'est hyper symbolique et très iconique à partir du moment où la Fédération Suisse retire son soutien à Infantino. On peut imaginer que l'ordre vient d'au-dessus et du pouvoir suisse notamment, et que peut-être derrière cette première décision, certaines choses vont fuiter. Pour Infantino, ça change pas grand-chose en fait, puisque il compte absolument pas sur l'Europe, que la Fédération Suisse est l'énième fédération européenne à lui retirer son soutien. On a vu les pays scandinaves qui ont été les premiers, la France également a retiré son soutien à Gianni Infantino. Infantino, il fonctionne selon la diplomatie du chéquier. En fait, pour lui, l'objectif, c'est d'avoir le soutien notamment des 55 pays d'Afrique et des petits pays qui ont besoin de l'argent de la FIFA. Et d'ailleurs, il est malin, Gianni, puisque en gros, là, il a expliqué il y a quelques jours qu'il allait augmenter les fonds qui allaient être distribués aux différentes fédérations. C'est une manière non pas de draguer les fédérations riches, comme la Fédération Suisse, la Fédération Française ou d'autres fédérations européennes, mais d'aller draguer les petites fédérations au fin fond de l'Océanie, des pays d'Afrique ou ailleurs, que sais-je. Donc non, c'est surtout symbolique, très iconique. Mais je me pose quand même la question du deux poids deux mesures, puisqu'on sait que l'UEFA a aussi son siège en Suisse, à Nyon. C'est aussi quelque part une manière pour la Fédération Suisse de football de soutenir Alexander Seferin, le président de l'UEFA, qui est clairement le premier opposant à Gianni Infantino aujourd'hui.
3: Vous le dites, l'Europe, les fédérations européennes dans leur ensemble sont opposées à Gianni Infantino. Mais en même temps, vous parlez de Seferin, il a dit qu'il n'était pas intéressé par la FIFA. Qui pour concurrencer, pour contrer Gianni Infantino?
9: Alors, ce ne sera pas un candidat européen parce qu'aujourd'hui, le monde du foot, en tout cas, il faut bien comprendre une chose, c'est que nous, on analyse le foot à partir de notre position de Français ou de Suisse. Mais le foot, c'est mondial, c'est international. Et l'opinion, l'analyse d'un supporter de l'équipe du Sénégal ou d'un petit pays d'Océanie sera absolument pas du tout la même. On est trop européano-centré. Et donc, il y a effectivement, pour le coup, à ce niveau d'analyse, l'idée que ça ne pourra pas être un Européen. Et donc, par rapport à cette analyse-là, il y a un nom qui ressort, c'est celui du vice-président de la CONCACAF. C'est en gros la fédération, l'organe qui régit les relations au niveau des fédérations de football en Amérique du Nord. Et c'est le nom du Canadien Victor Montagliani, qui est aujourd'hui l'un des adjoints d'Infantino, qui est vice-président de la FIFA. Son nom ressort. Lui comptait plutôt y aller dans 4 ans et comptait attendre son tour sagement. Mais les Européens le poussent aujourd'hui à s'afficher en tant que concurrent numéro 1 à Gianni Infantino. En tout cas, c'est clairement l'enjeu de ces semaines, de ces mois à venir, puisque pour le moment, Infantino temporise, joue la montre. Il y a eu une crise post-Coupe du Monde où il a été terriblement fragilisé. Ouais. Et pour le moment, c'est en train de se calmer. Le front anti-Infantino se calme un petit peu avec quelques secousses de temps en temps, comme ça a été le cas hier par rapport au retrait du soutien de la Fédération Suisse de Football.
2: Ouais, c'est d'autant plus qu'il a promis un changement dans la gouvernance. Là, est-ce qu'on peut le croire ou c'est du bluff ou une sorte de stratégie d'enfumage, comme certains ont pu le dire?
9: Gianni, c'est le plus grand stratège qui soit en termes de réflexion d'intox. Et il joue avec les arguments qui sont les siens. Et l'argument prioritaire pour Gianni, c'est un pays, une voix. C'est-à-dire que la voix de l'Afrique du Sud aura le même impact que celle de la France ou de la Suisse. Il joue que là-dessus. C'est un malin. Il sait exactement comment fonctionne la FIFA. Il a travaillé auprès de Michel Platini à l'UEFA. Il sait exactement comment fonctionnent les arcanes du foot mondial. Il joue là-dessus. Et non, il faut absolument pas le croire. Je vous rappelle qu'il y a 10 ans, c'est pas hier, hein, c'était il y a quand même 10 ans, en 2016, quand il a été élu sur la promesse d'une FIFA démocratique, transparente, avec d'autres règles post-Blatter. Et on a vu ce que ça a donné et où on en est aujourd'hui.
3: Vous l'avez dit, il y a quelques noms qui circulent. Toujours pas de candidature officielle. C'est quoi? C'est une stratégie sortir tard pour ne pas prendre de coups, peut-être?
9: Moi, je pense que les coups, c'est Gianni qui va les prendre parce qu'il va y avoir un nombre d'affaires, de boules puantes qui vont sortir petit à petit. Un peu l'image de la présidentielle en France. Il y a des boules puantes qui commencent à sortir sur Jordan Bardella, sur d'autres, sur différents candidats. Et là, on est clairement dans une lutte à couteau tiré. Le processus de désignation du futur candidat, des futurs candidats, c'est le 18 novembre. Donc oui, je pense que l'idée, c'est de sortir le plus tard possible. Mais à partir du moment où la campagne officielle sera lancée, donc à partir du 18 novembre jusqu'à l'élection du mois de mars à Rabat au Maroc, lors du futur congrès de la FIFA, pour le coup, les couteaux seront sortis. Et il va y avoir de plus en plus d'affaires qui sortiront, comme ça a été le cas de l'assistante personnel de Gianni Infantino. Cette information, tout le monde l'avait depuis des années et des années. Et puis le document qui a permis de sortir l'information dans nos médias, et notamment chez vous en Suisse ou au Guardian du côté du Royaume-Uni, c'est le document qui a permis de l'étayer. Donc il va y avoir comme ça plein de boules puantes et plein de documents dérangeants qui vont sortir. Et je pense beaucoup plus pour Gianni Infantino parce qu'il y a beaucoup, beaucoup de choses à aller chercher au niveau de sa gouvernance et des 10 années de pouvoir à la tête de la FIFA.
3: Une sacrée bataille à venir. Antoine Greenbaum, journaliste français, notamment pour SoFoot, merci beaucoup d'être passé dans ce forum.
2: Oui, et on retiendra l'expression couteau et boule puante à la FIFA.
3: Effectivement.
2: On suivra tout ça avec attention. On va finir ce forum avec un peu de musique. Un classique. Bonsoir Thierry Wegmüller.
10: Mais bonsoir, bienvenue au D-Club, on est ravis de vous accueillir.
2: Vous êtes directeur justement du D-Club à Lausanne.
10: Avec cette musique en plus.
2: Avec cette musique, petite question blind test, vous vous rappelez de ce tube de 1996?
10: Hélas, non, j'étais en train de réfléchir, je me suis dit, mon Dieu, je connais, j'ai dansé là-dessus, mais alors quel est le titre? Bonjour.
2: Il s'agit de Children de Robert Miles, un tube qui marchait plutôt bien lors de l'année de naissance du D-Club à Lausanne, qui fête donc ses 30 ans comme ce titre cette année, dès ce soir et pendant tout le mois d'octobre, vous allez fêter ce cap. Vous, Thierry Wegmüller, ça fait 20 ans que vous dirigez ce club. Quel souvenir gardez-vous de votre première fois au D?
10: Alors 23 ans exactement, j'étais invité à l'inauguration donc de l'ouverture qui est exactement le 19 octobre 1996 et au bar j'ai regardé la foule, j'ai regardé le monde autour de moi, je me suis dit jamais, on venait d'ouvrir le Bleu Lézard il n'y a pas très longtemps avec mon frère et ma sœur et je me suis dit jamais un club et puis voilà, 23 ans plus tard, on est toujours là.
3: Et qu'est-ce qui fait la singularité du D-Club à Lausanne?
10: Je pense qu'il faut être curieux. Il faut toujours assimiler un petit peu le fait de gérer un club à une table de mixage où il y a des curseurs à bouger en permanence. Il faut toujours se réinventer. Il faut toujours essayer d'aller à la découverte, d'anticiper certaines choses. Notamment, nous, on a commencé, ça a été d'ailleurs passablement décrié. On a commencé les premiers à Lausanne à faire de la musique urbaine. On a fait venir Grand Master Flash, à qui on rend justement honneur le 19 octobre. On a fait venir des DJ comme Cut Killer, Premier. On a fait des concerts avec IAM. C'était la première fois qu'un club, disons, électronique, intégrer des musiques urbaines. Ça a mis un petit peu de temps à se faire accepter. Puis maintenant, il n'y a pas un seul festival où il n'y a pas très peu de clubs qui ne fonctionnent pas avec une programmation tant électronique qu'urbaine. C'est ça qui a fait passablement la différence. Plus le fait d'intégrer du live, des shows d'humour. On a fait plein de choses qu'on a testées, des fois avec grand succès. Des fois, on a fait des tests et on les a arrêtés. Mais le but, c'est toujours de se réinventer. Je pense que c'est la chose la plus importante.
2: Oui, se réinventer. Traverser aussi quelques crises. On peut penser au Covid et puis peut-être aussi à ce qui s'est passé à Crans-Montana, des épisodes où on a remis en cause parfois la sécurité dans les lieux festifs. Ça, vous l'avez vécu ?
10: Bien sûr. Enfin, le Covid, ça a été une fermeture pure et simple. Hein. On était vraiment les seuls à rester fermés aussi longtemps. Donc, ça a aussi complètement changé le comportement des jeunes quand ils sont revenus en club. Il faut savoir que quand même, il y a toute une génération qui n'a pas vécu cette partie-là et qui est partie sur des soirées plutôt à l'extérieur, des soirées urbaines. Il y a des jeunes collectifs qui ont absolument très bien fonctionné, des collectifs 52 et d'autres avec des soirées beaucoup à l'extérieur. Et puis, il a fallu redonner confiance au club, les refaire revenir. Mais je me rappellerai toujours que la première personne qui est revenue après le Covid a embrassé le sol et est rentrée dans le club en disant voilà, c'est enfin ouvert. Donc ça, c'était une grande satisfaction. Et pour la sécurité, oui, bien sûr. Évidemment, on se remet constamment en question quand il y a de tels événements, mais en règle générale aussi, la sécurité, c'est un point clé. On a quand même une augmentation drastique des agents de sécurité en 15-20 ans qu'on a pu constater. Et puis, c'est vrai que tout de suite après cette tragédie, évidemment, on a eu les contrôles qui ont permis, fort heureusement pour nous, de voir que dans la grande majorité des cas, la situation était juste. Donc c'était on s'est adapté. Et puis il faut toujours anticiper. Je pense que la sécurité devient de plus en plus un point clé au niveau de la gestion d'un club.
2: En 23 ans, le monde a changé, le monde de la nuit sans doute aussi. Il y a la présence des réseaux sociaux, des écrans dans nos vies. Est-ce qu'on fait la fête différemment aujourd'hui ? J'imagine que oui.
10: Oui et non. C'est-à-dire qu'on peut constater effectivement avec cette Gen Z une baisse de la consommation d'alcool, mais il y a aussi un besoin de vivre la fête différemment. Je crois beaucoup dans des fêtes qui commencent beaucoup plus tôt. On voit que cette jeunesse est beaucoup plus curieuse, plus sélective. Elle a envie de vivre vraiment des expériences plus vraies, pas forcément se coucher très tard. Ça, c'est aussi des choses dont on doit tenir compte. Alors, c'est pas toute la jeunesse. Hein. On parle vraiment d'une jeunesse spécifique. Et ça, on en tient compte. Et d'ailleurs, on va inaugurer ce week-end, ce dimanche, une première soirée qui commence à 17h pour se terminer à 22h avec Francis Mercier et différents artistes. Et
2: c'est pour les jeunes ou c'est pour les anciens, ça, ces soirées qui finissent tôt et qui commencent tôt ?
10: Je pense que c'est pour tous. Je viens de lire dans un journal, dans un réseau social, qu'en fait, maintenant, au Japon, c'était les gens venaient lire en club. Alors ça, c'est un truc que je n'essayerais pas forcément. Par contre, ce qu'on a essayé et qui a assez bien marché, c'est ce qui s'appelle les clean parties. C'est donc des journées qui commencent avec du yoga, du breathworking, et puis on a de la hard tech progressive pendant un certain nombre d'heures et pas une seule goutte d'alcool. Et ça, c'est des choses qui, effectivement, sont des propositions complémentaires qu'on se doit aussi de proposer, qui sont intéressantes à développer.
2: Merci beaucoup Thierry Wegmüller d'avoir été notre invité, directeur du Déclub. La fête, c'est juste après. Mais
10: avec grand plaisir.
2: On l'annonce déjà. Bonne soirée à vous.
10: On est heureux, 30 ans, c'est pas tous les jours. Merci et à bientôt.
2: Merci beaucoup. Et voici la météo.
3: Très nuageux aujourd'hui avec de la pluie ce soir. Demain, nombreux nuages résiduels, quelques brèves éclaircies dans la matinée seront plus généreuses l'après-midi en pleine. 21 degrés au meilleur de la journée.
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3: Les retards de 15 à 20 minutes sont toujours à prévoir sur le contournement de Lausanne entre l'échangeur de Villars-Sainte-Croix et le tunnel de Belmont en direction de Vevey.
2: Et voilà, c'est la fin de Forum. 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Voilà, il est bientôt 19h. On vous souhaite une excellente soirée. Merci les équipes qui ont permis ce Forum ce soir sur RTS 2, RTS Première. Voici le flash de 19h.
3: Bonne soirée.
12: Quentin Frey.
13: L'inflation se poursuit en Suisse en septembre. Les prix à la consommation ont poursuivi leur montée 1% sur un an selon l'Office fédéral de la statistique, boosté notamment par la flambée des hydrocarbures en raison de la guerre au Moyen-Orient, des prix qui se sont répercutés surtout sur le mazout, le diesel et l'essence. Et Neuchâtel va aller encore plus loin dans ses mesures de lutte contre les violences domestiques. Le canton renforce notamment la prise en charge des enfants et le suivi des auteurs. Neuchâtel va ainsi être pionnier en Suisse romande en mettant en place un bracelet électronique actif dès le mois de novembre. Ce nouveau plan coûtera 13 550 000 francs sur 5 ans au canton. Vladimir Poutine hausse le ton face à l'OTAN. Le président russe a averti que la Russie pourrait utiliser tous les types d'armes, y compris nucléaires, en cas d'attaque des armées de l'Alliance Nord-Atlantique contre l'enclave de Kaliningrad. Vladimir Poutine qui a toutefois précisé que la Russie n'a pas l'intention d'attaquer qui que ce soit. Et Mediapart affirme ce soir avoir authentifié des messages antisémites attribués à Jordan Bardella. Le média d'enquête français dit s'appuyer sur une extraction fournie par Meta, la maison mère de Facebook, et certifiée par un huissier. Les messages datent de 2013, quand Jordan Bardella était encore un jeune militant. Le désormais président du Rassemblement national nie être l'auteur de ces messages. Il dénonce une accusation ignoble et une campagne politique mensongère. Et puis en France, toujours la mobilisation des lycéens et des étudiants s'étend. Près de 900 actions ont été menées devant les lycées aujourd'hui. Une trentaine de campus sont aussi bloqués. Des classes surchargées et de mauvaises conditions générales. Les étudiants réclament davantage de moyens pour l'éducation publique. Mais quelques cas isolés ont dégénéré avec des proviseurs agressés et des établissements dégradés. À certains endroits, la police a utilisé des gaz lacrymogènes contre les lycéens. Matignon dénonce ici des violences urbaines et accuse de la France insoumise d'orchestrer le mouvement. LFI rejette ces accusations, Jean-Luc Mélenchon ayant rappelé qu'aucun tract ni mot d'ordre n'ont été donnés. Une nouvelle journée d'action est prévue mardi 6 octobre. Et au Chili, des heurts aussi qui ont éclaté entre des étudiants et la police à Santiago. Là aussi, les forces de l'ordre ont lancé des gaz lacrymogènes et des canons à eau pour disperser une foule estudiantine qui riposte avec des pierres et des bâtons. Les manifestants protestent contre de possibles couples dans l'éducation publique au lendemain de la présentation du projet de budget 2027. Et un Palestinien a été tué par des colons israéliens en Cisjordanie occupée. Aujourd'hui, un autre a été blessé lors de l'attaque du village de Yassouf à l'est de Tel Aviv. L'armée israélienne a ouvert une enquête. Il semblerait que les assaillants viennent d'un avant-poste installé près du village il y a 2 mois. Mais ce n'est pas un cas isolé, vu que depuis le début de l'année, plus de 80 Palestiniens sont morts en Cisjordanie, tués soit par des colons, soit par l'armée israélienne. Les Nations Unies et la plupart des pays considèrent ces colonies comme illégales au regard du droit international. Une interprétation contesté par Israël. Et puis la tension monte en Irlande du Nord. Plus d'une centaine d'habitants bloquent depuis dimanche une rue de Portadown, un quartier catholique, pour empêcher le défilé de l'Ordre Orange, une organisation protestante pro-britannique. Le chef de la police a prévenu que ce blocage pouvait entraîner des poursuites. Mais pour l'heure, il juge trop dangereux de forcer le passage du cortège. Les négociations se poursuivent entre les habitants et l'Ordre d'Orange. Quelques gouttes encore ce soir, demain encore beaucoup de nuages résiduels, puis quelques éclaircies en fin de matinée. Des éclaircies un peu plus généreuses l'après-midi en pleine, des averses dans les Alpes en deuxième partie de journée. 14 degrés le matin, 21 l'après-midi et une tendance à la baisse sur le plateau.
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0: Éric Grosjean.
1: Je suis sûr que cette intro rappelle de bons souvenirs à bon nombre de nos auditoristes, à vous très certainement. Elisabeth Stoudemann, bonsoir.
2: Bonsoir.
1: Bienvenue dans cette émission. Vous êtes occupée de Vibration pendant quelques années, 1991-2013. Vous êtes cofondatrice de cette revue qui a laissé de bons souvenirs à toutes celles et ceux qui aimaient le groove en Suisse romande. Et bonnes nouvelles pour eux, dès demain jusqu'au 26 octobre, Vibration s'affiche à Lausanne. Le vernissage, c'est demain à 18h au Centre d'Art Contemporain. Pour un circuit à Lausanne, entrée libre, circuit qui s'affiche Vibration jusqu'au 13 novembre, vous avez le temps. Il y a des concerts de prévus tout le mois, Summer Pearl, 10 mai, Piero Detta. On a une heure pour en causer dans le détail avec vous, Elisabeth Stoudemann. Vous n'avez rien contre Leon Bridges?
2: Non.
1: Alors, je propose qu'on commence avec. Un extrait de son album Happiness Anytime, paru le 25 septembre. C'est tout frais.

0: Le seul vrai défaut de ce morceau, c'est évidemment, vous serez d'accord avec moi, Elisabeth Schulman, c'est qu'il est trop court. J'avais un chat dans la gorge, j'ai mis une souris devant le micro, je crois qu'il est sorti. Enfin, peut-être qu'il faut quand même que je boive un peu d'eau, parce que là, je suis en train de m'étouffer. En direct à l'antenne, et ça fait moche. On vous lit dans le temps, Elisabeth Schulman, on vous entend ce soir à la radio. Quel est précisément votre rapport à la radio? Je crois que de tout temps, vous n'avez pas eu trop le temps de l'écouter, parce que vous receviez des tonnes et des tonnes de vinyles, que vous deviez décellophaner pour les mettre sur CD. Une platine, voilà, non, à l'époque de Vibration.
1: Ouais, moi, mon rapport avec la radio, il était vraiment dans ma jeunesse, avec Couleur 3, ou la grande époque, où il y avait cette espèce de triangle pas vertueux du tout entre la Dolce Vita, Couleur 3, etc. Puis on circulait. Et donc, voilà. Mais en fait, écouter la radio, je ne suis pas quelqu'un qui écoute la radio le petit matin. Je ne sais pas, il y a des gens le matin, au petit-déj, ils écoutent leur radio. Moi, pas. Moi, je vais aller tomber sur un podcast via.
0: Les réseaux sociaux, en fait, qui vous redirigent. Vous êtes amis avec les bonnes personnes et du coup, vous avez toujours des choses intéressantes à voir sur vos réseaux sociaux. On ne le dit jamais assez, mais sur les réseaux sociaux, c'est toujours aussi important d'aller s'abonner à tout un tas de pages intéressantes pour espérer avoir ensuite dans son fil autre chose que des news désespérantes.
1: Voilà. Puis après, sur les réseaux sociaux, je vais suivre la RTS, France Culture, je ne sais pas, d'autres radios. Et puis quand ça m'intéresse, plouf, je clique dessus. Quoi.
0: Merci d'ailleurs écouter cette émission en podcast. Avant de rejoindre octobre 2026, on va revenir quelques années en arrière pour un petit peu mieux vous connaître, Elisabeth Schulman. Premier extrait d'un artiste qui vous a plu, je crois. 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

0: Un peu les pieds qui bougent tout seuls. Sam Cooke, Change is Gonna Come, ça nous ramène aux années 60, à ces mouvements pour les droits civiques. Il y a une histoire derrière cette chanson. On avait refusé, je crois, une chambre d'hôtel en Louisiane à sa famille et ça l'avait énervé. Il y avait de quoi s'énerver d'ailleurs. Et c'est aussi un bout de l'histoire de ce magazine Vibration. On sait que derrière la musique, il y avait tout un tas de combats que vous avez portés aussi.
1: Oui, peut-être pas aussi important que ceux de Sam Cooke, mais c'est vrai que ce morceau, moi, alors effectivement, il fait bouger les pieds, mais il me tire aussi des larmes.
0: Mm-hmm. Et
1: je trouve qu'il est important parce que Sam Cooke, pour moi, c'est la soul, c'est les chansons d'amour, et là, c'est vraiment le morceau virage, justement, où il bascule dans l'engagement, et moi, je l'ai écouté longtemps sans écouter les paroles, en me disant « Ah, c'est cool, c'est romantique et tout », et tout d'un coup, j'ai entendu les paroles, et j'étais « Waouh, mais en fait, c'est un truc énorme, quoi ». Et il mourait une année après, assassiné, on ne sait pas trop comment, pourquoi, etc. Donc voilà, donc c'est effectivement des jalons comme ça qui dont on parlait aussi dans Vibration, des personnalités qui, on les évoquait peut-être pas toutes les 10 pages, mais je pense qu'elles peuplaient notre univers, puis c'était un peu nos guidaient.
0: Des parrains comme ça, des marqueurs temporels. En voilà encore un autre qui est né quand il est né, mais mort beaucoup trop jeune.

0: Tammy Terrell et Marvin Gaye, voilà, ça aussi c'est dans les années 60, morceau écrit par Nicolas Ashford et Valerie Simpson qui avaient fait un milliard de hits pour un milliard de gens de Diana Ross aux Temptations, qui ont d'ailleurs repris cette chanson, Marvin Gaye. Voilà, à chaque génération, c'est ces artistes qu'on redécouvre, comme Bob Dylan et comme,
1: oui,
0: comme Bob Marley. Comme, oui, tous les Bob, en fait.
1: Comme tous les... Ou les, ouais. Ou les Léonard,
0: voilà.
1: Léonard Cohen.
0: Exactement, ouais, par exemple.
1: Non, mais c'est vrai que moi, c'est des morceaux des années 60, mais enfin, moi, je peux écouter ça non-stop, et encore maintenant, et depuis l'adolescence, quoi. Donc, je sais pas. Il y a un truc, il y a une énergie, il y a ce call and response. Enfin, pour moi, c'est le duo ultime, Tammy Terrell et Marvin Gaye, c'est...
0: Tôt ou tard, il est que 19h13, mais on allait parler un peu, beaucoup et sans doute passionnément de l'Afrique dans ce grand soir, Elisabeth Stoutman. Je vous lance en musique.

0: Oumou Sangaré, la malienne de Bamako qui avait vendu 100 000 exemplaires en cassette de son premier disque. Je sais pas si l'Afrique écoute toujours des choses en cassette ou non, ils sont passés au smartphone comme
1: non,
0: tout le
1: non,
0: monde.
1: Non, non, quand fait. Même. Ouais, ils ont même réussi à passer par le CD entre temps.
0: Oui, c'est vrai. L'expérience de l'Afrique, la première fois que vous avez mis votre pied sur ce continent, vous vous en souvenez?
1: Oui, mais ce dont je me souviens encore avant, qui est lié au tout début de Vibration, c'est un concert de Ali Farka Touré au Festival de la Cité, je ne sais plus trop.
0: À Lausanne, oui.
1: À Lausanne, début des années 90. Et en fait, il avait décidé, il pleuvait, comme c'était souvent le cas à l'époque à la Cité, et il avait décidé qu'il voulait arrêter la pluie. Donc il avait fait des trucs et tout, et la pluie s'était calmée un moment, puis elle était repartie. À la fin de son concert, et puis bon, c'était que les esprits étaient fâchés, et je l'avais interviewé le lendemain dans sa chambre d'hôtel, et il m'avait parlé. C'était assez drôle parce que il n'était pas encore du tout formaté par le music business, donc ouais. Il m'avait parlé très librement, et j'avais rien compris, quoi. Il avait une femme en Hollande, une femme au Mali.
0: C'est la confession un peu.
1: Ouais, non, mais il me racontait aussi ces histoires de jeans, de guitares qui faisaient sortir des guitares à deux cordes, qui faisaient sortir les esprits. Puis moi, j'étais, ah, mais il sort d'où ce gars? Puis en même temps, il avait cette prestance à Ali Farka Touré, c'était
0: ouais, bien sûr. Ouais.
1: Et je pense que ça a été le premier déclic. Genre, en fait, il y a un univers. qui a l'air super intéressant et que je ne connais pas.
0: Et après, il faut le traducteur un petit peu. Au fil des années, on l'acquiert, c'est ça?
1: On l'acquiert, puis bah, surtout, effectivement, en allant sur place, quoi, parce que les premières fois en Afrique, on ne comprend rien, on n'a pas les codes. Et puis, bah, au bout d'un moment, sans arriver à comprendre complètement, disons qu'on comprend un petit peu mieux.
0: C'est un peu comme en Amérique du Nord quand on arrive pour la première fois au Canada, voire au Québec. 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
1: Ça, c'est un peu l'artiste de votre adolescence, Leonard Cohen.
2: Ouais, je me dis qu'il faut qu'on passe à des trucs plus récents quand même.
1: Mais ça arrive, ça arrive.
2: C'est vous qui m'avez demandé de mettre... Alors effectivement, c'est le premier, Leonard Cohen, c'est le premier artiste que j'ai été voir en concert avec mes petites économies et ma meilleure amie. J'étais au Poulailler, au Théâtre de Beaulieu. Et voilà, c'était le premier choc musical. Et après, j'ai mis le pied dedans et je suis passée à des choses qui n'avaient rien à voir avec Leonard Cohen. Mais voilà.
1: Je me disais qu'avec Leonard Cohen, vous auriez pu avoir envie d'aller vous balader en mer Égée sur Hydra, cette île qu'il avait découverte quand il avait 25 ans, là où il a écrit quelques-unes de ses plus belles chansons et de ses plus beaux bouquins, mais non, il n'a pas réussi à vous faire dériver de l'Afrique, Leonard Cohen.
2: Non, mais à ce moment-là, j'étais vraiment très très loin de l'Afrique, j'étais à Lausanne.
1: On reste dans les vieilles choses. Popol Vuh, d'ailleurs, la bande originale de ce film de Werner Herzog.
2: C'est la bande originale du film de Werner Herzog.
1: Retrouvé ça. On a des archivistes talentueux ici.
2: Ok, d'accord. Ah oui, alors, effectivement, maintenant que vous le dites.
1: Qu'est-ce qui vous avait marqué dans ce film ?
2: Alors,
1: La colère de Dieu.
2: Bah, la question, c'était un film qui vous a hanté. Puis je me disais, en fait, il y a vraiment très très peu de films qui m'ont hanté. D'abord, je ne trouvais pas... Et tout d'un coup, j'ai des images de ce film qui me sont revenues, en particulier de Klaus Kinski. Mm-hmm. Et puis, je crois que c'était la noirceur de ce personnage, la découverte d'un système d'exploitation de l'homme par l'homme à un niveau de violence... incroyable, et puis cette noirceur et cette folie, en fait. Et ça m'a pas mal hanté. Et c'est un des rares films que j'ai dû voir de nouveau quand j'avais 15 ans, hein, on reste dans ma prime jeunesse, et dont je me rappelle des scènes où il monte comme ça, et puis où il y a tous ces esclaves qui sont là. Je trouvais ça révulsant, en fait.

0: Cassandra Wilson, un remix de Pressure Drop. On remonte dans le temps, hein.
1: Oui, remarquez, c'est bien,
0: The Best Man. On a quitté les années 30, on est déjà en 1996. C'est à l'époque où votre magazine Vibration s'était dit, tiens, faisons des compilations. C'était super à la mode en 96. Vous pouvez pas faire les mêmes compilations que les autres. Donc, vous aviez fait une compilation qui avait été titrée Introuvable et Remix. Parce que c'est vrai qu'à l'époque, on les trouvait pas. Donc, voilà, merci Vibration. Il y avait ça, notamment.
1: Ouais, ouais, mais on était très prétentieux aussi, Introuvable. Je pense qu'ils étaient quand même trouvables. Non, on avait été contactés à la grande époque du disque, quand on commençait à avoir une large diffusion en France, puis être reconnu un peu comme un magazine prescripteur, on dirait, par le label de label. Qui voulait faire des compilations brochées. Donc, il a posé à Vibration et c'était deux DJ d'ici qui s'étaient occupés de ça, Jacques Omolo et Alex Attias. Et donc, il y avait eu trois volumes avec chaque fois des dessins de Anna Sommer, parce qu'une des particularités du magazine, c'était aussi d'avoir recours beaucoup aux dessinateurs pour les illustrations. Donc, il y avait cette marque un peu graphique et puis cette marque sonore. Et puis, même si on

0: qui s'appelle Noyau, il y avait Anna Sommer, il y avait Benoît Péverelli, le photographe. Et puis, puis, en gros, on faisait un magazine, enfin, un fanzine, ensemble. Ouais. Et on avait toutes les caractéristiques du fanzine, sauf que comme les dessinateurs étaient assez bons, on va dire qu'on était un peu un fanzine haut de gamme.
1: C'est ça.
0: Et puis après, on s'est dit, bah tiens, si, vu qu'on était toujours très prétentieux et arrogant, si on consolidait un peu la chose et qu'on faisait un vrai magazine, on couvrait, évidemment, bah, y avait cette ligne graphique, mais ce qui était particulier, c'est qu'on couvrait les... On avait une approche transversale, ce qui, à l'époque, était complètement impossible. Donc là, maintenant, c'est tout à fait normal, mais à l'époque, il y avait les bacs des disquaires, et puis il y avait le magazine de jazz, puis le magazine de rock, et puis le magazine hip-hop, il n'y avait pas encore. Et puis ben, nous, on a découvert, en fait, on est un peu tombé dans le chaudron du hip-hop, puis de l'acid jazz, puis du trip-hop, puis de tous ces trucs. Et d'une part, on se disait, ben, il n'y a pas de magazine pour couvrir ces musiques. Et d'autre part, on sentait, on savait qu'il fallait les relier aux sources de ce qu'on vient d'écouter, la soul, le blues, le jazz, les musiques africaines.
1: C'est pour ça que je vous ramenais en arrière avec Sam Cooke et Marvin Gaye, parce qu'il y avait toujours un bout d'histoire dans Vibration, et c'est ça qui était intéressant, c'était de raccrocher la musique à l'histoire. Elle ne tombait pas de nulle part en disant juste c'est nouveau, c'est frais, écoutez ça, vous ne serez pas dans le coup. Non, ça allait plus loin.
0: Non, ça allait plus loin, puis on voulait vraiment raconter des histoires, et puis raconter ce que racontait la musique, et de nouveau donner à ces artistes la même valeur que à des artistes de rock ou de musique classique, parce qu'en fait, il y avait cette espèce de hiérarchie. Mmh. Et dans cette hiérarchie musicale, alors le hip-hop, il était tout au fond, c'était vraiment de la merde à l'époque.
1: Vous savez comment ça s'appelait à l'époque sur Couleur 3, les musiques black de Temptations à MC Solar, quand il y avait énormément de programmateurs qui aimaient bien le rock'n'roll?
0: Non.
1: La caisse du chat.
0: Ah ouais, ouais. Non mais c'est dingue, hein. C'est dingue, c'est vraiment dingue.
1: Fantastique, ouais.
0: Donc on partait de là quand même, donc de raconter ces histoires, d'offrir des héros en fait, c'était assez mal vu dans un premier temps. Et puis après, comme ces musiques, elles ont fait leur chemin, que ces artistes, ils ont aussi fait leur carrière, que, etc., bah, tout d'un coup, ces petits Suisses là, avec leur fanzine, on se disait, mais tiens, en fait, peut-être qu'il y a quelque chose.
1: Et puis c'est des petits Suisses dont on pouvait trouver les fanzines dans les grands magasins, genre Virgin, Megastore, Champs-Élysées, Paris, parce qu'après, Vibration, c'est aussi très très bien écoulé en France, mais on en parlera tout à l'heure. On va rester dans ce plaisir que vous avez de présenter encore et toujours des artistes. Aïda Diop, par exemple. Elisabeth Stoutman, dites-moi tout.
0: Aïda Diop. Alors, Aïda Diop. Donc là, on est en train de faire ce projet qui s'appelle Vibration Forward et qui... et en fait, l'idée, c'est de transformer un magazine qui ne peut plus exister en un projet culturel. Et donc, il y a plein d'antennes, on va dire, dans ce projet. Mais il y a évidemment des concerts. Et puis, il y aura un concert de Aïda Diop à La Brèche le 23 octobre. Et,
1: c'est à Lausanne, La Brèche. Hein.
0: Oui, oui, c'est à Lausanne, La Brèche. En dessous du Romandie.
1: Oui.
0: Et donc, Aïda Diop, bah, je l'ai choisie parce que je trouve qu'elle a une approche qui est complètement... Alors, pour le coup, qui est complètement décloisonnée. Elle est franco-sénégalaise, elle habite à Genève, mais elle s'inspire, elle va tout le temps dans les Caraïbes, en Amérique du Sud, s'inspirer des rythmes. Elle joue du marimba, sauf erreur, dans l'orchestre tout puissant Marcel Duchamp, qui est mes orchestres helvétiques préférés. Et... ouais, là, dans le morceau qu'on va écouter, bah, elle passe à la batterie, donc elle transcrit ses rythmes de percussion à la batterie. Elle chante, alors que d'habitude, enfin jusqu'à présent, on ne la connaissait pas comme chanteuse. Et puis, elle est comme ça tout le temps dans cette espèce d'équilibre entre plein de choses différentes et très féminin, très, très séduisant.
1: Bah, heureusement qu'on a la radio, parce qu'on a très, très envie de l'écouter. C'est l'avantage sur le magazine.
0: Oui.
1: C'est que Aïda Diop, bah, ça ressemble à ça.

0: Vous voyez déjà à son concert en train de hurler et d'applaudir à tout rompre à ce moment-là, eh bien, Elisabeth Soudman va vous rappeler quand c'est, Aïda Diop.
1: C'est donc à Lausanne, à La Brèche, le 23 octobre.
0: Et prochainement dans le Grand Soir, parce que voilà, faut absolument qu'elle vienne nous parler un petit peu de comment est-ce qu'elle fait tout ça elle-même.
1: Oui, elle est très intéressante. Je recommande.
0: Vibration 91-2013, ben voilà, vous étiez dans l'équipe avec Pierre-Jean Critin et quelques autres permanents qui ont lancé cette belle aventure. Mm-hmm. Vous n'étiez pas si nombreux, les jeunes gens qui vous lisaient, ils doivent être au moins 50 pour faire ce magazine. Ben en fait, voilà, il y avait quelques personnes à Lausanne et puis beaucoup de chroniqueurs très vite sur place parce que vous aviez envie d'avoir des insiders, des gens qui étaient vraiment à Londres ou je sais pas où, à Porto, pour vous dire ce qui se passait vraiment et puis pas fantasmer sur ce qu'était la musique à Londres à ce moment-là, par exemple.
1: Par exemple, ouais, c'est vrai qu'il y avait ce parti pris d'être un peu, enfin, de faire du journalisme un peu en immersion, de pas prendre un artiste en interview à son soundcheck alors qu'il est stressé, puis qu'il dit trois platitudes pendant 15 minutes.
0: Ah ben ça, c'est les radios pendant tout l'été, grosso modo, qui essaient d'avoir des artistes pendant les festivals et qui n'ont pas de temps.
1: C'est vous qui le dites, hein, c'est pas moi.
0: Non, mais c'est du vécu, donc voilà. Ouais. On a Bob Sinclair, 3 minutes, super. Ouais. Bob, en forme, oui. Merci.
1: Super, je dois aller faire mon concert. Ouais, donc c'est vrai que nous, bah, justement, comme une des lignes conductrices, c'était de raconter des histoires. C'est difficile de raconter des histoires si on a ce type d'interview. Donc on était obligé d'aller un petit peu plus en profondeur. Au début, c'était vraiment la France et l'Angleterre parce que c'était avec ces gens-là qu'on avait un petit réseau, en fait. Mm-hmm. Et puis après, Internet aidant, parce que le magazine a été fondé en 91, là. Création d'Internet qui n'était encore pas vraiment utilisable par le grand public, mais c'est 91 aussi, donc ça veut dire qu'on y arrive. Donc au début, on recevait nos textes par fax, hein, faut se rappeler voilà. Ça quand même, ou sur disquette. Et puis la technologie aidant, les premiers, l'email a été une véritable révolution pour nous. On pouvait recevoir des textes par email, plus besoin de tout retaper. Et voilà, donc après, on s'est jeté là-dedans. On était là, mais c'est trop bien, on peut avoir quelqu'un, comme vous dites, à Rio, à Memphis, n'importe où dans le monde, et puis il envoie ses papiers.
0: C'était une époque aussi assez bénie pour la presse musicale. En Suisse romande, il y avait Seven Sky, Party News, Line-Up, Reactor, Partisan, d'autres encore, et puis toute une presse française, L'Affiche, Coda aussi, qui parlait de ces musiques en vogue dans ces années 90, qui étaient, grosso modo, pour schématiser et faire simple, les musiques électroniques et le hip-hop, parfois matinée de jazz, et puis les musiques du monde grâce à vous, parce que vous aviez une vision un peu plus large, mais c'était une époque où précisément il y avait de la place pour de la presse, des fanzines, un lectorat, des annonceurs, pas beaucoup d'argent, mais quand même un petit peu.
1: Bah, assez pour payer les frais d'impression. Oui, je pense que il y a plusieurs éléments, à mon avis. Les radios libres, ça vous saurez mieux me dire mieux dire que moi, c'était avant, hein, je crois, un peu la grande période des radios libres, c'était plutôt les années 80.
0: Oui, voilà.
1: Et j'ai l'impression que c'est
0: déjà implanté.
1: Ouais. Ouais, que ces fanzines musicaux, ils sont arrivés dans les années 90, bah, parce qu'il y avait, quand même cette révolution musicale qui était en train de se passer, et puis on avait envie d'exprimer ça, et puis on ne trouvait pas notre compte ailleurs, ni à la radio, ni dans la presse un peu plus mainstream. Du coup, tout le monde se disait « Ah ben moi, je vais faire mon truc, puis moi, je vais faire mon truc. » Et puis, à l'époque, c'est vrai qu'il y avait des annonceurs. Nous, on va pas se voiler la face, Vibration, au début, ça a existé parce qu'on avait des annonces de tabac. Mmh. On avait des pubs de Marlboro, de Philippe Morris, je sais plus.
0: Ah ben c'est grâce à ça qu'on avait de fantastiques concerts d'artistes tout à fait talentueux en Suisse romande. C'est parce qu'à l'époque, les cigarettiers mettaient des sommes considérables dans les cultures jeunes. Et puis après, ben voilà, revers de la médaille, quand ils ont eu l'interdiction de le faire, on a perdu des stars au stade de la Pontaise. Hein, voilà.
1: Non, mais c'est vrai qu'il y avait cette économie-là qu'on passe un peu sous silence maintenant. Mais ouais, franchement, moi je pense que sans la clope, je ne sais pas combien de temps Vibration aurait duré les premières années. On n'avait que quoi. On avait trois pages de pub, c'était que du tabac.
0: Il y avait un concours à l'époque qui s'appelait le Marlboro Rockin'.
1: Oui, vous vous souvenez, avec François Morillon déjà.
0: Oui, qu'on salue au passage. On ne pourrait plus faire ça aujourd'hui. C'était vraiment une lecture à 360 degrés, à 300% aussi des musiques populaires. populaire, Vibration. Ce qui vous différenciait des autres, c'est que vous étiez attentif, bon, on le disait tout à l'heure, aux contextes sociaux, aux revendications portées par certains artistes qui étaient un peu les parrains de toutes ces musiques émergentes dans le rap, notamment un engagement réel pour une culture métissée, puis l'envie d'aller voir en dehors de l'Europe aussi, parce qu'on était souvent assez lémano-centré ici, suisso-centré, occidalo-centré, mais on n'allait pas voir ce qui se passait au sud, par exemple.
1: Oui.
0: Assez peu,
1: ouais, c'est vrai. C'est vrai que la filiation avec les musiques afro-américaines, elle est assez évidente. Et puis après, l'Afrique, elle est rentrée, et après les autres continents. Et en fait, je pense que le fait d'avoir des visions différentes derrière ces musiques, d'avoir une parole qui était différente, ça nous a complètement... Enfin, on trouvait ça génial, quoi. Donc, on avait envie d'en avoir plus. Et puis, tout ça, c'était... Alors, les premiers reportages, quand on était encore en mode fanzine, on se les a payés avec nos petites économies. Mais après, ce qu'il faut dire aussi, c'est qu'il y a eu un âge d'or des musiques du monde, où il y avait une industrie musicale autour des musiques du monde, avec des stars comme Cesaria Evora ou Salif Keita, ou qui vendaient des centaines de milliers de disques. Et du coup, ces gens-là payaient des voyages. Donc, on a vraiment abondamment profité de voyages payés par les maisons de disques qui, des fois, c'était 4 jours, puis nous, on en profitait pour rester plus longtemps ou pas. Mais c'est vraiment... Il y avait cette espèce d'écosystème qui existait et qui n'existe plus du moment que le disque s'est cassé la figure. Ben, tout ça, ça a disparu. Et ça nous a permis aussi... à nous de nous déplacer dans le monde.
0: De vous immerger dans toutes ces cultures aussi, les journalistes que vous étiez pouvaient aller passer quelques jours ici ou là avec les artistes dans leur environnement, ce qui n'est plus trop le cas aujourd'hui. On se contente de faire des téléphones à la queue leu-leu avec des artistes voilà, dans un salon d'un label parisien, quoi.
1: Oui,
0: ça a beaucoup changé. Oui. Ce qui n'a pas beaucoup changé, c'est qu'on a toujours du plaisir à écouter de nouvelles choses à la radio. Dame Blanche, par exemple, là encore, j'ai l'impression que c'est dans les concerts de Vibration. Mais... Oui, ah ben voilà, dites-nous tout. Alors,
1: c'est une bonne impression. Alors, en venant ici, je devais reviser, je devais faire mes devoirs et j'ai oublié de les faire.
0: Oh ben, c'est pas grave, il y a vibrationforward.ch ou .com.
1: Voilà. Ouais, .com.
0: Ouais.
1: Non, mais la Dame Blanche, c'est une super... Je voulais rechercher pourquoi elle s'appelle la Dame Blanche, parce que, voilà, et je crois que c'est lié à quelque chose d'assez spirituel, et c'est ce bout-là que je n'ai pas révisé, mais c'est une super artiste cubaine qui est elle-même la fille d'un des musiciens du Buena Vista Social Club. Donc, on venait de parler des grands succès de musique du monde. Voilà, c'est l'archétype de ça. Et donc, c'est vrai que dans ce projet Forward, on essayait de faire un peu des clins d'œil intergénérationnels, on va dire. Donc, on avait évidemment suivi les aventures du Buena Vista Social Club. Et du coup, d'avoir quelqu'un qui est d'une nouvelle génération et qui fait quelque chose de complètement différent parce que c'est une musique complètement urbaine avec peu d'instruments. Elle-même, elle joue de la flûte, elle chante, elle fume le cigare aussi sur scène. C'est vraiment un personnage incroyable et très talentueux. Et voilà, mais qui a strictement rien à voir avec le Buena Vista Social Club, si ce n'est cette filiation par son père. Et donc, moi, j'aime bien un peu ces trucs comme ça qui vont dans tous les sens.

0: La Dame Blanche en concert dans le cadre de ce Vibration Forward, c'est samedi, c'est ça, Elisabeth Schulman?
1: Samedi, cette fois au Jumeau.
0: Ah ben voilà, à Lausanne, toujours dans le flanc.
1: Toujours ouais. Dans le flanc et toujours à Lausanne, ouais.
0: Vibration, il y a un communiqué de presse, vous ne l'avez pas écrit comme ça pour les chiens, donc je vais le dire comme ça, ça recadre complètement ce dont on cause avec Elisabeth Schulman. Invité de ce grand soir à 19h42 pour celles et ceux qui auraient eu la fâcheuse tendance à pas arriver assez tôt. Vibration Forward, Vibration s'empare de Lausanne du 3 octobre au 14 novembre 2026. L'esprit du mythique magazine musical lausannois revient en ville à travers installations, expositions, archives, publications, affiches et concerts. 35 ans après la création de Vibration, magazine musical fondé à Lausanne en 1991, son esprit reprend vie avec Vibration Forward, porté par l'association On the Vibe, le projet investi Lausanne cet automne pour faire dialoguer mémoire, création contemporaine et nouvelle génération. C'est vrai que vous avez intitulé ce projet non pas Vibration Rewind par exemple, on revient en arrière, mais Vibration Forward parce que c'est projeter le passé dans le futur qui vous intéresse finalement.
1: C'est ça. Mais disons que à l'interne, quand donc c'est un projet sur lequel on bosse depuis une année, donc on a bien creusé dans tous les sens. Et il y avait quand même deux axes. On jouait un peu avec ce mot de forward. Et il y avait l'axe play qui était là pour la partie actuelle, contemporaine, et l'axe replay qui était pour la partie archive. Le côté plus patrimonial. Quoi.
0: 183 numéros du magazine Vibration de 1991 j'arrive à me relire, c'est incroyable, 2013. tout ça avec 5 ou 6 permanents à Lausanne et des chroniqueurs à travers le monde, tenir aussi longtemps avec une distribution suisse et francophone. Bravo! Allez, vous pouvez applaudir dans la salle. Ah ben non, on est tout seul, tous les deux, Elisabeth Schulman. Vous applaudirez pendant les concerts de ce Vibration Forward. Vous avez plein d'occasions de manifester votre joie. Et puis, alors, il y a toutes ces installations. Demain, ce vernissage au Centre d'Art Contemporain Circuit, avec des installations étonnantes. Parce que c'est des années où il n'y avait pas trop d'archives. Alors, à la radio non plus, par exemple, tout ce qui s'est passé, les interviews de Public Enemy ou d'Ice-T ou de, je sais pas, de ces artistes-là dans les années 90 ont été irrémédiablement perdus sous des bandes sur lesquelles était copié autre chose. Et vous, de votre côté, vous n'aviez pas non plus trop le souci de tout archiver. Vous étiez dans l'instant, faire le numéro du mois suivant et puis voilà quoi.
1: Ouais, c'est ça. On a pas archivé. Et puis surtout, on était des vrais petits journalistes de la presse écrite, comme on dit. C'est-à-dire qu'on enregistrait ça sur des enregistreurs pourris, avec un son pourri. Et puis, alors, effectivement, j'ai récupéré quelques cassettes, mais quand j'ai voulu les écouter.
0: Surprise.
1: C'était vraiment pas possible. Il y avait plus de bruit de fond. Enfin, on entendait à peine la conversation derrière, un gros tas de bruit. Donc, c'était irrécupérable. Et puis, parallèlement, ce projet, je l'ai commencé en me disant, la première chose à faire, c'est numériser. Parce que aussi, le magazine commençait à disparaître. Je voyais les gens qui se débarrassaient de leurs collections, etc. Puis, en le feuilletant, je me suis rendu compte qu'on avait quand même des documents d'archives qui étaient incroyables. Du coup, je me suis dit, on commence par le numériser. Mais une fois que j'avais numérisé les 183 magazines en PDF, j'étais là, en fait, si je les mets sur un serveur, ça va intéresser qui ? Pas grand monde. Et du coup, il y avait la question, qu'est-ce qu'on fait avec ces archives ? Et de là est née cette idée d'installation, parce que donc, parallèlement pour la partie exposition, parce qu'il y a beaucoup de choses dans cette exposition, mais là, on parle juste de cette installation, on travaillait avec l'ECAL. Donc, j'ai rencontré deux profs de l'ECAL, Gaël Hugo et Alain Belay, qui sont très dans le développement, etc. Et avec eux, on s'est dit, OK, on va faire une espèce de radio à partir des archives écrites.
0: D'accord.
1: Et donc, c'est retranscrire de l'écrit à l'audio en utilisant l'outil de l'intelligence artificielle. Donc, en gros, c'est comme à la fin, au final, c'est comme si vous avez... Donc, l'installation en elle-même, c'est une grosse valise qu'on ouvre, et dedans il y a des appareils, des dispositifs, et on met ses écouteurs. Et à partir de là, il y a deux voix qui nous parlent. Donc c'est deux lecteurs, des voix virtuelles, un homme, une femme. Et en fait, ils parlent de vibrations, et ils ont intégré toute la mémoire des 183 numéros. Plus, ils ont les connaissances qu'ont habituellement l'IA. Et donc, ils vont, par exemple, si on prend l'exemple de Cassandra Wilson qu'on écoutait tout à l'heure, ils vont et qui est une artiste qu'on a beaucoup traitée, ils vont avoir la possibilité de, les podcasts sont très courts, en 5 minutes, de faire un espèce de tour de qui était Cassandra Wilson à travers le traitement de vibrations et,
0: d'accord.
1: et des connaissances qu'ils ont autrement.
0: Oui. Ah mais ça a l'air tellement super, moi je dis, il faut qu'on écoute.
1: Alors on peut en écouter
0: un. Puisque vous avez un exemple de ces podcasts, allons-y.
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3: Aujourd'hui, on se lance dans une exploration d'archives vraiment fascinante. On va s'intéresser de près au numéro 86 du magazine Vibration.
4: Ouais, un super numéro qui date de septembre 2006, avec carrément The Roots en couverture.
3: C'est ça. Et je suis vraiment restée scotchée par l'article rédigé par le journaliste John Lewis. On est loin de l'interview promo classique.
4: Ah bah complètement. C'est une vraie dissection de l'état d'esprit d'un groupe de hip-hop totalement singulier. Un groupe qui se retrouve vraiment à un carrefour décisif.
3: Oui, ils sont un peu coincés entre, d'un côté, cet héritage monumental de la musique afro-américaine et de l'autre, les attentes hyper sévères de leur propre public.
4: Et pour bien illustrer cette pression, il y a un détail narratif génial au début du texte. John Lewis décrit Questlove au fond d'un bus de tournée garé à Baltimore, lui avec le manche en forme de point noir. Et autour de lui dans le bus, il y a des affiches de Otis Redding ou de James Brown.
3: Sauf qu'il ne fait pas juste les regarder de loin en souriant. Le gars a le nez collé dessus.
4: Voilà. Il scrute vraiment chaque millimètre du papier. Il cherche Kenny Burke des Five Stair Steps en arrière-plan ou bien il pointe le visage de Solomon Burke.
3: En fait, c'est un peu comme un maître horloger. Au lieu de regarder le cadran de la montre pour lire l'heure comme tout le monde, il est obsédé par les plus petits rouages de la soul des années 70.
4: C'est une excellente comparaison. Et ce qui est fou dans le récit, c'est que ce respect quasi académique pour les classiques, ça contraste brutalement avec son angoisse du présent.
3: On est juste avant la sortie de leur album Game Theory chez Def Jam.
4: C'est ça. Et Questlove avoue qu'il passe son temps à rafraîchir nerveusement le site internet du groupe. Il dit tout. Il sait que les fans doutent de leur capacité à rebondir.
3: Surtout après l'accueil un peu mitigé de Phrenology en 2002 et de Tipping Point en 2004, non ?
4: Ouais, l'industrie et le public sous-estimaient vraiment leur résilience à ce moment-là.
1: Mais c'est fou, ça.
0: C'est dingue. J'ai l'impression que l'intelligence artificielle, qu'on peut appeler pour une fois super intelligence, puisqu'elle parle joliment de musique, s'est inspirée de la voix de notre collègue journaliste Mehmet Gultas de Forum. Donc,
1: voilà. C'était pas voulu.
0: Non, c'est pas voulu.
1: Nous plaidons nos coupables.
0: Mais voilà. Donc, c'est ces podcasts qu'on va pouvoir découvrir dans ce centre contemporain circuit, pas très loin de la gare de Lausanne. À partir de demain.
1: À partir de demain, oui. Demain, c'est le vernissage, donc ce sera peut-être pas le meilleur moment pour écouter les podcasts. Mais
0: oui, c'est vrai.
1: Oui, c'est le lancement demain, ouverture officielle samedi, et ça dure jusqu'au 14 novembre. Ouvert tous les après-midi, je crois, sauf le dimanche et le lundi.
0: Tous les détails sur vibrationforward.com, parce qu'effectivement, le programme est assez touffu.
1: Oui.
0: Il y a des concerts jusqu'au mois de novembre, ils ne sont pas tous sur Lausanne, de loin pas.
1: Non, ils sont tous sur Lausanne, mais ils sont dans des lieux différents. L'idée,
0: oui,
1: c'était
0: voilà.
1: Vraiment de recréer aussi un peu cette circulation. Donc, parce que le centre d'art circuit, c'est un centre d'art contemporain qui a un certain réseau, et donc nous on parlait de musique, donc on avait envie aussi d'intégrer les clubs là-dedans, et puis que peut-être des gens qui vont écouter un concert, et il y a ce centre d'art, et vice-versa, etc. Donc c'est pour ça qu'on est un peu partout, et qu'on a mis aussi dans toute la ville des affiches. On n'a pas parlé des affiches, c'est un truc assez cool ces affiches qu'on a fait.
0: Donc les Lausannois, Lausannoises peuvent voir comme ça quand ils se baladent par exemple en transport public, Vibration.
1: Voilà, ils peuvent voir Vibration. L'idée c'est un peu toute proportion gardée, de feuilleter un magazine en live. Donc on a pris comme une campagne d'affichage publicitaire, mais sauf qu'on a mis des pages de vibrations, des pages ou des covers ou des photos plein pot ou des dessins de mix, tout ça en format mondial. Et puis sur chacune des affiches, il y a un petit QR code. Donc si on met le téléphone dessus, on a le plan qui dit l'affiche suivante, elle est là. Ou voilà, on n'est pas. Après, il y a 35 affiches parce qu'on fête les 35 ans du magazine,
0: oui.
1: Mais on peut très bien voir, elles sont un peu regroupées. Il y en a pas mal à la rue Saint-Martin, il y en a pas mal
0: d'accord.
1: Dans certains quartiers, donc on peut faire un petit bout.
0: Bon, alors ce soir il pleut, mais demain je sais ce que je fais.
1: Tracer dans la ville, voilà. À la poursuite des affiches de vibrations.
0: On a retrouvé Nevy aussi avec un nouveau titre qu'on vous propose tout de suite dans ce grand soir, Distance.

0: sens que vous irez au vernissage le 5 novembre au Dox à Lausanne pour ce nouvel album de Navy, Elisabeth Stoudemann.
1: Ouais, c'est bien probable, ouais, c'est super. Mais moi, je veux dire, ce qui me fascine par rapport à Vibrations des tout débuts, c'est le nombre d'artistes suisses qui sont vraiment super.
0: Oui. Ah, on s'en rend compte tous les jours. D'ailleurs, je m'excuse publiquement auprès de celles et ceux à qui j'ai pas encore répondu depuis cet été, parce que vous êtes tellement nombreuses à sortir des trucs super que j'ai un tel retard de mail que, voilà, mais tôt ou tard, vous serez vous aussi dans le grand soir. Nous étions avec Elisabeth Stoudemann ce soir pour parler de ce Vibration Forward, vibrationforward.com, pour tout savoir sur ce qui vous attend jusqu'au mois de novembre à Lausanne, autour de ce magazine fondé en 1991, qui trouve comme ça une nouvelle vie. Vous le disiez tout à l'heure, beaucoup d'excellents dessinateurs, Mixer Remix, Noyau, Pajac dans l'équipe initiale. Est-ce qu'il y avait un peu de
1: Pajac,
0: BD?
1: Pajac, non.
0: Non.
1: Non, non, okay. Pajac, on a collaboré avec Pajac, mais sur d'autres projets, pas dans Vibration.
0: Alors, voilà, tant pis pour lui. Il y avait de la BD un peu aussi.
1: Dans Vibration,
0: ouais.
1: Non, pas du tout.
0: Bon,
1: non.
0: Bah nous on en a un petit peu grâce à Yves Demey, avec qui vous aviez fait un livre sur Couleur 3, mais je ne vous lance pas là-dessus, sinon on n'aura pas le temps.
1: Ok.
0: Dès qu'il touche à la musique, vous l'aurez remarqué, on aborde à peu près tous les sujets dans ce grand soir. On parle néanmoins assez rarement de radio. Là, il se trouve que l'actualité BD nous offre une occasion de le faire, d'autant plus qu'on a avec nous Yves Demey, qui a parlé de bande dessinée à au moins deux générations sur Couleur 3. Et il continue encore à agrémenter sa bibliothèque volumineuse par à peu près tout ce qui sort, donc, dont ce fameux Radio Club. Bonjour Yves Demey, bonsoir.
2: Bonsoir. Oui, Radio Club, c'est un faux ami. Ça n'a rien à voir avec la radio. On aurait pu le croire, on aurait aimé, parce qu'on aime bien quand on a le mot radio dans un titre. C'est vrai qu'on s'intéresse à toutes les BD où il y a radio dans le titre. C'est logique, on pourrait faire une émission rien qu'avec ça. C'est Alexis Jordanov et Key Claro, c'est aux éditions Glénat. Je vais vous lire l'intro, parce que c'est simplement l'intro. Ce qui rend authentique la bande dessinée que vous allez lire, c'est qu'elle a été écrite par celles et ceux qui ont réellement vécu ces événements. C'est officiel et autorisé, et c'est signé Ice-T. Donc, vous l'aurez compris, on part dans l'univers du hip-hop. Le Radio Club nous fait suivre un jeune Français qui va créer un des premiers clubs contactés au hip-hop, le Radio Club. Bon, c'est pour ça, hein, c'est pas une radio. Et ce sera évidemment cet endroit auquel la carrière d'Ice-T va décoller. Lui, il faut le rappeler, hein, c'est amusant, j'ai vu ça dans un autre bouquin dont on a parlé ici. Il sera en 1989, et c'est sûrement un honneur, le premier artiste East Coast à bénéficier, entre guillemets, du sticker Parental Advisory. Oui. Vous voyez ces gros stickers où on vous dit « Ouh, attention, ce n'est pas pour les enfants, voilà ». C'est vraiment intéressant d'avoir un jeune Français blanc, une fois encore, hein, qui fait partie de l'histoire d'un courant musical black. On est plongé dans un Los Angeles des années 80. Celui qui dit le dessinateur lui fait penser à Blade Runner, vous voyez, avec la musique de Vangelis et tout ça. Sauf que là, la musique, c'est pas Vangelis, hein, évidemment. Le dessinateur, lui aussi, c'est un parcours atypique. À la base, il est tatoueur, ce qui n'est pas finalement contraire, hein, au dessin. Et son dessin haché colle assez bien avec le genre musical exploré. C'est évidemment un album qui se dévore avec une bande-son du tonnerre de Dieu, et pas de Brest, hein, comme dans la BD. Et j'ai envie de dire que j'ai découvert des choses aussi là-dedans, parce que c'est encore un univers resserré par rapport à ce livre dont on a parlé précédemment, qui était l'univers de la black music en général. Ici, on est très pointu sur un des courants de la hip-hop, donc on n'a pas les autres histoires, j'imagine qu'un jour on aura la suite. Et puis bah, Alexis Jordanov, c'est quand même un destin aussi assez paradoxal, hein, journaliste qui a fait beaucoup de choses après et qui a donc à la base, voilà, dans sa jeunesse à 19 ans, imaginez-vous, à 19 ans, il est aux États-Unis, il parle parfaitement l'anglais et il se lance dans une aventure absolument insensée où il crée la première soirée avec Ice-T, justement. Il n'a pas un franc, il n'y a personne, et ce n'est qu'à 2h du matin qu'il y a quand même du public qui vient, et ils parviennent à rembourser les histoires, et l'aventure continue, parce qu'il peut aussi payer les musiciens. Donc, c'est vraiment des histoires qu'on ne vivrait plus, à mon avis, aujourd'hui. Et donc, ça, c'est aux éditions Glénat, ça s'appelle Radio Club. 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

0: Ah, ça vous rappelle des choses, ça vous rappelle un concert peut-être à Dolce Vita auquel vous étiez, The Ice Motherfucking Tea, qui était venu comme ça depuis sa Californie, et tout le monde pensait que ce serait pas lui, mais si c'était lui. Quoi.
1: Ouais, ouais. Bah oui, parce que c'est vrai qu'à cette époque, il y avait un espèce, bah oui, il y avait tellement peu de choses, donc Pierre-Jean Critin, qui était rédacteur en chef de Vibration, il était aussi programmateur à la Dolce Vita.
0: C'est ça, exactement.
1: Et donc il faisait venir les artistes qui nous intéressaient, qu'on aimerait interviewer. Et donc
0: c'était ce cercle, j'adore, vous avez dit tout à l'heure, Elisabeth Schulman, ce cercle tout sauf vertueux. La Dolce Vita, Vibration, Couleur 3, mais c'est vrai que c'était une sorte de triumvirat, enfin c'était un peu l'arme fatale à l'époque. Et puis évidemment, il n'y avait pas Internet, donc si on avait la vingtaine et qu'on voulait écouter de la bonne musique, on passait soit par la Dolce Vita, soit par Couleur 3, soit par chez vous, et souvent on faisait les trois en même temps. Ça nous niquait tout notre argent de semaine. Ah ben merci Elisabeth Schulman, bravo. 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
0: Ah oui, c'est carrément l'heure, 20h.
3: Quentin Fray.
4: La troisième correction du Rhône franchit une nouvelle écluse. L'un des ouvrages majeurs de ce gigantesque chantier a été mis à l'enquête publique, une étape qui concerne le Chablais. Environ 14 km de bordure qui seront mieux adaptés à la protection contre les crues. En parallèle, des travaux en faveur de la biodiversité pour améliorer l'accueil du public et les espaces. Il s'agit de la plus grande mesure prioritaire bicantonale Vaud-Valais de la troisième correction du Rhône. Et après le national, le Conseil des États a tacitement refusé d'entrer en matière sur la prolongation de loi visant à soutenir les entreprises électriques suisses d'importance systémique. Cette aide prendra donc fin à la fin de l'année. Le projet vise à prolonger dès l'année prochaine et jusqu'à fin 2031 une loi introduite après la crise énergétique de l'été 2022. Le Conseil fédéral avait fixé le crédit d'engagement à 7 milliards de francs. Et puis l'inflation se poursuit en Suisse. En septembre, les prix à la consommation ont continué leur montée, 1,0% sur un an, selon l'Office fédéral de la statistique, boosté notamment par la flambée des hydrocarbures en raison de la guerre au Moyen-Orient, des prix qui se sont répercutés surtout sur le mazout, le diesel et l'essence. Et en France, la mobilisation des lycéens et des étudiants se poursuit. Elle a même dégénéré à certains endroits. Près de 2000 interpellations aujourd'hui dans l'Hexagone, principalement pour atteinte aux personnes dépositaires de l'autorité publique, violence et attroupement. La police a aussi recouru au gaz lacrymogène et à des flashballs. Aujourd'hui, près de 900 actions ont été menées devant les lycées et une trentaine de campus, eux aussi bloqués. Les étudiants réclament davantage de moyens pour l'éducation publique. De son côté, Matignon dénonce des violences urbaines et accuse la France insoumise d'orchestrer le mouvement. Des accusations rejetées en bloc par la figure de file de LFI, Jean-Luc Mélenchon. Une nouvelle journée d'action est prévue mardi prochain, 6 octobre. Et puis en France toujours, Mediapart affirme ce soir avoir authentifié des messages antisémites attribués à Jordan Bardella. Le média d'enquête dit s'appuyer sur une extraction fournie par Meta, la maison mère de Facebook, et certifiée par un huissier. Les messages datent de 2013, quand Jordan Bardella était encore un jeune militant. Le désormais président du Rassemblement National nie être l'auteur de ces messages. Jordan Bardella annonce qu'il déposera plainte pour faux et usage de faux. Et Elon Musk de retour au gouvernement Trump, c'est le ministre américain de la Défense qui l'a affirmé. Le multimilliardaire va participer à un comité chargé d'identifier les technologies et armements dont les États-Unis auront besoin pour leur future guerre. Un comité baptisé Project Meridian. Pour le chef du Pentagone, il s'agit d'atteindre une domination technologique et militaire sur les champs de bataille pour les décennies à venir. Et quelques gouttes encore pour cette soirée. Demain, beaucoup de nuages résiduels, puis quelques éclaircies en fin de matinée. Des éclaircies qui deviendront plus généreuses l'après-midi en pleine, avec toutefois des averses dans les Alpes en deuxième partie de journée. 14 degrés le matin, 21 l'après-midi.
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1: Bien le bonsoir, bienvenue à vous dans Juste Mesure. Ça y est, nous sommes en octobre. Je ne sais pas si vous êtes de mon avis, mais il y a des changements de mois qui passent presque inaperçus. Et puis, il y en a d'autres qui donnent vraiment l'impression qu'on vient de franchir une petite frontière. Le 1er octobre a fait partie de cela. Hier encore, hein, septembre nous laissait quelques illusions d'été, d'autant qu'il a fait particulièrement doux ces derniers temps. Mais cette fois, difficile de tricher. Hein. Les jours raccourcissent, les soirées arrivent plus vite et l'automne commence doucement hein, à prendre toute la place. Alors est-ce que notre façon d'écouter la musique change aussi avec les saisons? Est-ce qu'on écoute les mêmes chansons en juillet, fenêtre ouverte, qu'un soir d'octobre quand la nuit est déjà tombée? Pas sûr. Il y a des morceaux qui ont besoin de soleil, d'autres qui semblent avoir été écrits pour les jours qui raccourcissent justement. Et puis il y a ceux hein, qui nous accompagnent toute l'année, qui s'en fichent un peu du calendrier. Ben, c'est un peu tout ça qu'on va partager ce soir pendant 2 heures. Et puisque nous sommes le 1er octobre, notre éphéméride sera particulièrement riche, hein, des anniversaires, des histoires, des musiques, et aussi le souvenir d'une immense figure de la chanson qui nous quittait. Un 1er octobre, on y reviendra tout à l'heure. D'ici là, installez-vous, octobre commence, et si on commençait ensemble ce mois d'octobre en musique, bienvenue, Juste Mesure, en direct jusqu'à 22h.

version plus courte, version calibrée pour la radio. La chanson originale dure un peu plus de 6 minutes. Ce fameux Freedom 90 de George Michael, il y a une liberté dont on parle assez peu. Hein, c'est la liberté de ne plus ressembler à celui que l'on était. Et c'est exactement ce qui rend Freedom 90 beaucoup plus profond qu'un simple hymne à l'indépendance. George Michael, il a 27 ans lorsqu'il publie cette chanson. Et il possède déjà ce dont rêve hein, des millions d'artistes, la célébrité mondiale, des disques vendus par dizaines de millions, un look que tout le monde reconnaît, mais voilà peut-être le piège. Lorsqu'une image fonctionne, le monde hein, vous demande de la reproduire, autant les professionnels, hein, les maisons de disques, les producteurs que le public qui vous attend aussi peut-être dans ce rôle-là. Et réussir signifie peut-être devenir prisonnier hein, de ce qui nous a fait réussir. Avec Freedom 90, il réclame quelque chose d'assez vertigineux, hein, peut-être le droit de décevoir l'attente que son propre succès a créé. George Michael, il veut se libérer d'une image précise, celle construite autour de Faith. Mais avec les années, la chanson est élargie. Hein. Elle peut parler à tous ceux qui découvrent qu'une identité peut devenir une prison dès lors qu'elle est définie par les autres. Et c'est peut-être ça la vraie liberté dont il est question. Dans cette chanson, on se souvient, dans le clip vidéo, il avait fait exploser le jukebox hein, qu'on voyait dans le clip de Faith. La guitare également, il avait brûlé aussi son perfecto. En tout cas, à partir de là, il a peut-être... détruit d'image peut-être un peu de la superstar, mais il va plutôt devenir à partir de ce moment-là un véritable artiste aux yeux du public et aux yeux de la profession également.

Jordan Rakey est top. McFarland avec cette chanson Easy to Love, et le plus intéressant dans ce titre, hein, c'est peut-être la manière dont la chanson est née. Pour son EP Between Us, Jordan Rakey s'est imposé une méthode, une journée de création avec chaque invité. Alors pas des semaines à s'envoyer des fichiers à distance, mais une véritable rencontre en studio dont l'idée première devait naître dans la journée avant d'être développée par la suite. Et avec Tom McFarland, l'histoire commence presque comme celle d'un admirateur qui finit par travailler avec quelqu'un dont il aime le groupe. Rakey raconte avoir vu Jungle plusieurs fois l'été dernier sur scène, être fan depuis des années. Jungle, on les a écoutés hier d'ailleurs. Il est donc particulièrement impatient de se retrouver en studio avec Tom, hein, et très vite ils vont découvrir des points communs, même attirance pour le groove, hein, ils ont des influences qui sont assez identiques, et puis ils ont cette double casquette, hein, les deux, de producteur et d'auteur-compositeur. En tout cas, ça fonctionne plutôt bien avec ce titre Easy to Love.

sans un voyage au Brésil, hein, fait comme l'oiseau n'aurait probablement jamais existé. Au début de 1972, Michel Fugain se trouve à Rio de Janeiro pour participer à un festival international de la chanson. Et après, sa propre prestation, il reste écouter les autres artistes et entend Voce à Buzeo. Énorme succès brésilien hein, d'Antonio Carlos, Jobim et Jocafi. La mélodie lui plaît immédiatement et il décide d'en obtenir les droits hein, pour la France. Mais il reste un problème que raconter en français. Alors Pierre de Lanoué, hein, célèbre auteur de la chanson française de ces années-là, demande d'abord qu'on lui traduise le texte, littéralement, hein, les paroles portugaises, et là, mauvaise surprise, hein, le titre signifie en substance, tu as abusé, alors l'histoire originale ne contient ni oiseaux, ni envol, ni ce grand désir de liberté que nous connaissons. Cette traduction n'inspire absolument pas de la Noé, donc il choisit de tout abandonner, sauf la musique, et écrit une chanson entièrement nouvelle, et voilà comment l'un des refrains les plus célèbres de la chanson française est né d'un texte brésilien qui racontait tout autre chose, et c'est vraiment aussi un bel exemple de ce qu'était souvent l'adaptation à cette époque, hein. On ne cherchait pas nécessairement à traduire une chanson étrangère, on pouvait garder la mélodie et lui inventer une seconde vie complète, et c'est un peu le cas, et c'est carrément le cas, mais que cette chanson fait comme l'oiseau Michel Fugain.

Clara Luciani avec Cœur. Il faut se méfier un peu hein, du son de cette chanson parce que Cœur appartient à un album que Clara Luciani voulait lumineux, hein, dansant, presque réparateur après les mois de pandémie. Elle expliquait avoir imaginé ce disque hein, comme un hymne à la joie, quelque chose de solaire. Et pourtant, la chanson qui lui donne son titre raconte exactement le contraire de l'insouciance. Les violences hein, faites aux femmes. Clara Luciani avait 28 ans lorsqu'elle écrit cette chanson. Elle disait ressentir une forme de responsabilité envers les jeunes filles qui l'écoutaient et l'envie de les prévenir de ce qui peut se passer lorsqu'on s'enferme progressivement dans une relation toxique. Alors elle cherche longtemps la manière hein, d'en parler parce qu'elle refuse précisément d'en faire une chanson pesante ou démonstrative. Et elle trouve finalement cette idée centrale, hein, l'amour peut bouleverser, faire battre le cœur, provoquer le fameux coup de foudre, mais la violence physique n'appartient jamais au vocabulaire de l'amour.

Roda, avec Gilberto Gil, hein, nous sommes en 1967, hein, pour comprendre Roda, il faut presque oublier le Gilberto Gil que nous connaissons aujourd'hui, il n'est pas encore l'immense figure, hein, de la musique brésilienne, le futur tropicalisme, l'artiste international ou encore le ministre, hein, de la culture, il cherche encore la forme que prendra sa musique, mais beaucoup de choses sont déjà là, hein, la samba, la bossa nova, la chanson populaire et surtout cette idée qui traverse toute sa carrière, la musique peut faire danser tout en parlant très sérieusement du monde, hein. Roda, écrite avec João Augusto, autre auteur brésilien. Magnifique exemple, hein, la Roda au Brésil, c'est le cercle, hein, celui dans lequel on se rassemble, on joue, on chante, on échange, et Gil prend la parole au milieu de ce cercle pour parler des inégalités, hein, de celui qui possède et veut toujours davantage, et de celui qui n'a rien et qui s'enfonce encore. Le morceau il précède, hein, de quelques mois, vraiment l'explosion du tropicalisme qui va bouleverser la musique brésilienne. Gilberto Gil n'a que 24 ans, mais on entend déjà ce qui restera l'une de ses signatures, une musique extraordinaire, vivante, mais qui refuse, hein, de détourner les yeux de la réalité.

Les Suisses de Helvet, qui s'écrit E-L-V-E-2-T, si vous voulez chercher sur internet, What a Day. Nous vivons une époque musicale dans laquelle on peut pratiquement tout corriger, hein, recommencer une phrase, déplacer une note, replacer un son, aligner un rythme, assembler 10 prises différentes, jusqu'à obtenir une interprétation techniquement parfaite. Et puis, il existe l'autre possibilité, accepter qu'un moment ne se reproduise pas. What a Day a été enregistré en une seule prise au Centre des Arts de Genève. Tout à coup, hein, les minuscules variations ne sont plus des imperfections à supprimer. Elles deviennent la preuve que les musiciens ont réellement partagé ensemble ces quelques minutes. Et c'est une question intéressante pour la musique en 2026, hein, au moment où les outils numériques et l'intelligence artificielle permettent d'intervenir toujours, hein, davantage dans la fabrication d'un son. Bah, qu'est-ce qui fait qu'une interprétation est vivante? Bah, c'est probablement pas sa perception, hein, et sa perfection plutôt, et même sa perception aussi. C'est peut-être précisément le fait qu'elle aurait pu être encore légèrement différente si elle avait été jouée 5 minutes plus tard.

Nous sommes aujourd'hui le 1er octobre. Que s'est-il passé un 1er octobre dans l'histoire de la musique? Eh bien, en 1935, naissance en Angleterre de Julie Andrews, actrice, chanteuse britannique, une voix indissociable des grandes comédies musicales du cinéma. Mary Poppins lui vaut l'Oscar de la meilleure actrice avant La Mélodie du Bonheur, immense succès mondial en 1965. Elle fête aujourd'hui ses 91 ans. Naissance à Chicago de Denny Hathaway, chanteur, pianiste et compositeur américain de soul, une carrière courte. Il meurt en 1979 à seulement 33 ans, mais une voix qui aura profondément marqué la soul américaine, notamment des duos avec Robert Taflack qui reste célèbre comme Where Is the Love. Naissance en 1947 de Mariska Veres à La Haye, chanteuse néerlandaise, future voix des Shocking Blue, celle qu'on entend sur le fameux Venus, énorme succès international qui atteint la première place aux États-Unis, une chanson qui connaîtra une seconde vie spectaculaire avec la reprise des Bananarama dans les années 80. En 1959, un 1er octobre, c'est la naissance à Dakar de Youssou N'Dour, chanteur, auteur, compositeur sénégalais, une grande voix de la musique africaine. Il a contribué à faire connaître le Mbalax, musique populaire sénégalaise, dans le monde entier. Il va collaborer avec Peter Gabriel, avec Paul Seibold. Et en 1994, il va connaître un immense succès avec Nene Cherry, avec le fameux Seven Seconds. En 1962, premier album des Beach Boys. Il paraît Surfing Safari, le premier album des Beach Boys. Brian Wilson et ses frères commencent à installer cette Californie rêvée, faite de surf, de voitures, d'harmonie vocale, qui vont bientôt donc devenir leur signature. Le 1er octobre 1970, Janis Joplin enregistre sa dernière chanson a cappella, Mercedes-Benz. Ce sera son dernier enregistrement achevé. Trois jours plus tard, le 4 octobre, Janis Joplin meurt à Los Angeles, à seulement 27 ans. Et Mercedes-Benz paraîtra quelques mois plus tard sur l'album posthume. Le 1er octobre 84 paraît The Unforgettable. Fire, quatrième album de U2, et pour la première fois, le groupe travaille avec Brian Eno, avec Daniel Lanois, et fait considérablement évoluer son univers sonore. Un album qui contient le fameux Pride, In the Name of Love, hommage à Martin Luther King. Et puis, en 2018, disparition de Charles Aznavour, le 1er octobre 2018, à l'âge de 94 ans, dans sa maison du sud de la France. Une disparition d'autant plus saisissante qu'il était encore sur scène quelques jours auparavant. Ces deux derniers concerts avaient eu lieu au Japon les 17 et 19 septembre, plus de 70 ans de carrière, des centaines de chansons pour celui qui était devenu l'un des plus grands ambassadeurs de la chanson française dans le monde. On n'est pas prêt de l'oublier, Charles Aznavour.

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0: grande chanson hein, sur le parcours de Charles Aznavour. Il nous quittait, Charles Aznavour, il y a 8 ans. C'était le 1er octobre 2018. Et forcément, nous n'allions pas vous oublier, Charles Aznavour, ce soir dans cette émission. Et bien sûr, on ne vous oubliera pas. Ça, c'est certain.
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Ce qu'on devient, feu Chatterton, alors à quel moment devient-on quelqu'un d'autre? C'est une question étrange parce qu'il n'existe évidemment aucune date. On ne se réveille pas un matin en constatant officiellement que la personne que nous étions 10 ans plus tôt a disparu. Pourtant, elle est sans doute partie en partie. C'est peut-être ce vertige que contient ce qu'on devient. Cette chanson change tellement lentement que nous sommes souvent les derniers à nous en apercevoir. Les goûts changent, évoluent, certaines certitudes changent ou disparaissent, des visages vieillissent, et des gens qui rentrent dans nos vies, d'autres qui en sortent, et pendant tout ce temps, nous continuons à dire « je », comme si ce mot désignait exactement la même personne. Et feu Chatterton ajoute à cela une autre question, que devient un amour lorsque deux, ceux qui s'aiment deviennent eux-mêmes différents? Voilà probablement pourquoi l'habitude apparaît dans la chanson comme une forme de danger. Aimer longtemps, c'est pas continuer à aimer la même personne rencontrée autrefois. Faut apprendre régulièrement à aimer celle qu'elle est devenue et réciproquement accepter qu'elle découvre aussi celui que nous sommes devenus.

Difficile d'imaginer une activité plus parfaite pour passer One. Aujourd'hui, U2 vient de fêter exactement ses 50 ans, le 25 septembre 2026. Bono, The Edge, Adam Clayton et Larry Mullen Jr. sont retournés à la Mount Temple Comprehensive School of Dublin. L'école où tout avait commencé en septembre 1976, après une petite annonce placée par Larry Mullen pour former un groupe. Ils ont donné un concert surprise de 35 minutes devant les élèves, et parmi les 7 chansons figurait justement One.

Nous passons une partie considérable de notre existence à essayer de prendre la bonne décision, comme si quelque part il existait une version parfaite hein, de notre vie, qu'il suffirait de réussir à découvrir le bon métier, la bonne personne, le bon moment pour partir ou le bon moment pour rester. Mais il y a un problème, hein, il faudrait pouvoir vivre toutes les vies auxquelles on a renoncé pour être sûr de ce fameux bon choix. Le bon choix avec Meymouna.

0: Imagine, John Lennon. Oh, j'aurai l'occasion, bien sûr, à l'avenir, de vous raconter beaucoup de choses autour de cette chanson. Mais là, évidemment, l'information n'attend pas, puisqu'il est 21h.
1: Quentin Frey.
2: En France, le mouvement des lycéens s'est renforcé encore aujourd'hui. Environ 900 actions dans des lycées, mais aussi des campus universitaires avec les étudiants qui se joignent à la lutte. Près de 2000 interpellations, rien que ce jeudi, avec des violences qui ont éclaté aux abords de plusieurs établissements. Le gouvernement accuse la gauche radicale d'organiser le mouvement. La France insoumise dénonce, elle, une accusation complotiste et reproche au Premier ministre de provoquer cette escalade. Et puis à Saint-Ouen, l'aumône, un adolescent a été blessé par un tir de LBD pendant un de ces blocages. L'IGPN, la police des polices, annonce avoir ouvert une enquête à la demande du défenseur des droits, un organe institutionnel. Ce jeune de 14 ans est hospitalisé après avoir subi de graves blessures au visage. Son avocate affirme qu'il a été frappé par des policiers avant d'être blessé. Un tir à bout portant. Et puis le parquet indique que les agents faisaient face à deux jeunes qui auraient lancé des mortiers d'artifice. Jusqu'ici, deux autres enquêtes pour des faits similaires ont été ouvertes ailleurs en France depuis le début de ces blocage. Et Neuchâtel veut aller encore plus loin dans ses mesures de lutte contre les violences domestiques. Le canton renforce notamment la prise en charge des enfants et le suivi des auteurs. Neuchâtel va aussi être pionnier en Suisse romande en mettant en place un bracelet électronique actif dès le mois de novembre. Ce nouveau plan coûtera 13 550 000 francs sur 5 ans au canton. Friedrich Merz appelle à l'unité pour soutenir Kiev face à Moscou. Selon le chancelier allemand, la sécurité de l'Europe se joue en Ukraine. Il avertit que la Russie pourrait s'en prendre à l'OTAN si elle n'est pas stoppée. Friedrich Merz demande aussi aux États-Unis de rester engagés aux côtés de l'Europe. En parallèle, il accuse l'extrême droite allemande de relayer les positions de Moscou. Et Vladimir Poutine hausse le ton, lui, face à l'OTAN lors d'un forum politique à Validaï. Le président russe a averti que la Russie pourrait utiliser tous les types d'armes, y compris nucléaires, en cas d'attaque des armées de l'Alliance Nord-Atlantique contre l'enclave de Kaliningrad. Vladimir Poutine qui a toutefois précisé que la Russie n'a pas l'intention d'attaquer qui que ce soit. Le chef du Kremlin a aussi rejeté l'idée d'un arrêt mutuel de frappe à longue portée avec l'Ukraine. Et Sophie Adnaud prépare son retour sur Terre. L'astronaute française a passé plus de 7 mois dans l'espace. L'équipage chargé de la remplacer a décollé en direction de la Station Spatiale Internationale, l'ISS, qu'elle doit rejoindre durant la nuit de jeudi à vendredi. Sophie Adnaud restera encore quelques jours à bord pour transmettre les informations nécessaires. Et suivant la météo, la NASA prévoit son départ lundi au plus tôt. Elle aura passé plus de 230 jours en orbite. Sophie Adnaud devient ainsi la première française à effectuer une sortie dans l'espace. Et quelques gouttes encore ce soir, mais demain, encore beaucoup de nuages résiduels, puis quelques éclaircies en fin de matinée. Elles seront un peu plus généreuses l'après-midi, en pleine. Des averses, par contre, dans les Alpes, en deuxième partie de journée. 14 degrés le matin, 21 l'après-midi et une tendance à la bise sur le plateau.
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1: 21h et quelques minutes, deuxième heure de Juste Mesure, et si vous venez de nous rejoindre, vous arrivez à temps, hein, il reste encore une heure de musique, de souvenirs, de découvertes et quelques histoires à partager avec vous. Parce qu'il y a une chose assez fascinante avec les chansons, leur succès ne se mesure pas forcément au nombre d'années pendant lesquelles un artiste a occupé les premières places, parfois une seule chanson suffit, hein, une chanson, 3-4 minutes, et tout à coup c'est un nom qui entre dans notre mémoire collective, hein, les années passent, parfois des décennies, et dès les premières notes, quelque chose revient, une époque ou une simple étrange sensation de connaître une chanson depuis toujours. Et c'est justement le principe, hein, de notre chronique volante de ce soir avec rien qu'un tube. Ces artistes qui n'ont connu qu'un seul immense succès, mais quel succès, celui dont nous parlons, parlerons tout à l'heure, déjà quelques années derrière lui. Hein, et pourtant, la chanson n'a pas complètement disparu, elle revient encore de temps en temps à la radio, dans une playlist, dans une soirée, et il suffit souvent de quelques secondes pour la reconnaître. Comme quoi, dans la musique, une seule chanson peut parfois suffire à laisser une trace. Et avant de retrouver tout cela, bien sûr, on poursuit ce voyage musical avec une découverte dans quelques instants. Bienvenue à vous si vous nous rejoignez. Merci à ceux qui sont restés. Nous sommes en direct jusqu'à 22h.

La voix que nous entendons sur Phil n'aurait normalement jamais dû se retrouver sur le disque. Robbie Williams, l'auteur de ces chansons, et Guy Chambers, le compositeur, écrivent une première version du morceau. Cette version est enregistrée en démo en 1999. Et trois ans plus tard, au moment de préparer Escapology, le nouvel album en 2002 de Robbie Williams, il faut évidemment refaire les choses proprement. Alors il retourne devant son micro pour enregistrer la voix définitive, il recommence, il n'est pas satisfait, il recommence encore, mais quelque chose a disparu. Finalement, il doit reconnaître une chose assez extraordinaire pour un chanteur, il ne réussit plus à chanter sa propre chanson aussi bien que trois ans auparavant. Il va simplement l'expliquer qu'il avait mis tout ce qu'il avait dans cette première interprétation, et c'est ça qu'il ne parvenait pas à retrouver, et la majeure partie de la voix de la démo est donc conservée sur le disque définitif. C'est une formidable aussi leçon de studio. La meilleure prise n'est pas forcément la plus parfaite. Elle peut être celle qui arrive au moment exact où l'interprétation ou l'interprète ressent vraiment ce qu'il chante. Et après ça, il y a trois ans de technique, de travail supplémentaire, et qui n'ont pas à reproduire ces quelques minutes enregistrées presque provisoirement. On peut refaire les notes, mais on peut pas toujours refaire l'instant. Phil avec Robbie Williams.

L'histoire de cette chanson aurait pu être bien différente. Hein. Alicia Keys a failli donner If I Hadn't Got You à Christina Aguilera au début des années 2000. Christina lui demande d'écrire une chanson pour son album. Alors Alicia, elle pense tout de suite à celle-ci qu'elle vient de composer. Mais Peter Hage, le directeur artistique, le producteur, il intervient et il lui dit non, mais tu serais complètement folle de te séparer de cette chanson. Alors elle la conserve finalement suite à ses conseils, mais va quand même écrire pour Christina Aguilera une autre chanson qui s'appelle Impossible. Et cette version n'est pas la version originale, puisqu'elle ne la chante pas seule. Vous avez entendu une autre voix, et c'était une version revisitée avec Usher. If I Ain't Got You, Alicia Keys et Usher.

La découverte de ce soir est suisse, romande même, avec un artiste qui depuis longtemps aime se promener à la frontière entre la chanson, la poésie, parfois la satire aussi. Stéphane Bloch est né en 1971. Il a commencé en autodidacte, hein, comme musicien de rue, avant de passer par l'école de jazz et de musique actuelle de Lausanne. Et depuis, son parcours n'a jamais vraiment suivi qu'une seule route, hein, parce que Stéphane Bloch est bien sûr auteur, compositeur, interprète, mais il écrit aussi pour le théâtre, la danse, le cinéma, et même pour les chœurs traditionnels de sa région. Et au fil des années, il a publié plusieurs albums, notamment chez Boucherie Productions et aujourd'hui chez le label Hummus Records. Son univers, lui, reste très personnel, hein, des chansons qui observent notre époque et ses petites merveilles, hein, comme ses brouillards également, avec une écriture qui laisse beaucoup de place à l'intime et parfois aussi à l'improvisation. Le 4 septembre, Stéphane Bloch a sorti un nouvel album chez Hummus Records et il va maintenant le défendre sur scène, hein, plusieurs dates en Suisse romande cet automne. Et nous avons choisi d'écouter Murmure, rien que le titre, hein, convient assez bien à cet artiste qui a jamais eu besoin de hausser la voix, hein, pour raconter ce qui l'entoure. Entre folk, acoustique, pop et poésie, voici Stéphane Bloch avec Murmure.

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Murmure de Stéphane Bloch, notre découverte suisse de ce soir. Son nouvel album est sorti le 4 septembre dernier. Il va maintenant prendre la route le 3 octobre au tunnel à Fribourg et puis par la suite à Saint-Maurice, à Lausanne, à Morges. Enfin, tous des coins qui nous rappellent quelque chose.

C'est un réussi magnifiquement en adaptant ce classique de Burt Bacharach et de Hal David, interprété aussi par John Warwick. Hein. Il invente ce coin qui me rappelle. Et l'expression est finalement beaucoup plus profonde qu'elle en a l'air. Hein. Nous croyons habiter des villes faites de bâtiments, de trottoirs, de places. Et en réalité, nous habitons aussi une géographie invisible, constituée de souvenirs. Hein. Tel restaurant appartient à une rencontre, telle gare à un départ, telle rue à un baiser peut-être. Ça veut dire que deux personnes peuvent donc marcher exactement au même endroit et ne pas traverser du tout le même paysage. Toujours un coin qui me rappelle Eddie Mitchell.

Voilà un jeune artiste qui possède deux langues et qui a décidé de ne pas choisir entre elles. Il s'appelle Marco Ferreira, il a 23 ans, il est franco-portugais. Et Achuva, son troisième titre sorti en mai dernier, est probablement celui qui exprime le plus clairement cette double culture. Le titre signifie la pluie en portugais, mais la chanson passe du français au portugais jusqu'à fabriquer ce que sa présentation officielle appelle presque une néo-langue personnelle. Et c'est intéressant que pour beaucoup d'enfants issus de cultures, la langue n'est pas seulement un moyen de parler, elle peut changer selon la personne à laquelle on s'adresse, le pays dans lequel on se trouve et parfois même l'émotion qu'on cherche à exprimer.

En août 2026, Tanita Tikaram a raconté la naissance de ce Twist in My Sobriety presque 40 ans après l'avoir écrite. Elle est encore lycéenne à l'époque, elle prépare ses examens lorsqu'elle compose ses chansons à la guitare. Elle joue ensuite dans des petites salles et va finir par finalement se faire repérer, notamment à cause de cette chanson qui attire un peu les producteurs. Alors elle va se retrouver en studio. Le morceau au départ, c'est surtout sa voix et la guitare. Et puis apparaît cette idée qui deviendra l'une des signatures absolue du disque, le hautbois. Et dans la première version, le son est simplement simulé au synthétiseur, mais les producteurs comprennent qu'il faut un véritable instrument. Ils font venir un hautboïste, c'est comme ça que ça se dit, pour l'enregistrer. C'est un choix qui est assez étonnant. En 1988, au milieu des synthétiseurs, des boîtes à rythme et de la pop extrêmement produite de la fin des années 80. Et c'est l'un des tubes de l'année qui va être immédiatement identifiable grâce à un instrument qu'on associe beaucoup plus spontanément à un orchestre classique. Twist in My Sobriety avec Tanita Tikaram.

Pendant longtemps, l'anonymat était, entre guillemets, la condition normale et la célébrité est l'exception. Mais aujourd'hui, quelque chose s'est un peu déplacé. Hein. Nous ne sommes évidemment pas tous devenus célèbres, hein, mais nous avons tous presque cette même possibilité de nous transformer en personnages publics miniatures, oserais dire, une photo hein, publiée, reçoit des réactions, une opinion peut-être commentée par les inconnus. Une soirée qui peut exister simultanément dans la réalité sur plusieurs téléphones. Alors évidemment, on peut poser cette question, le quart d'heure d'anonymat, est-ce que ça devient passionnant? Est-ce qu'on a encore besoin d'un endroit où personne ne nous regarde? Ben, l'anonymat permet quelque chose que la visibilité rend plus difficile, hein, c'est-à-dire essayer, échouer, changer d'avis, être parfois ridicule, vivre un moment compliqué, sans qu'il laisse nécessairement quelques traces, et pour Pascal Obispo et Gaëtan Roussel, hein, c'est une question qui possède évidemment une dimension particulière, parce que oui, ils sont aussi reconnus dans la rue. Un quart d'heure d'anonymat, 15 minutes pendant lesquelles personne ne sait où vous êtes, ce que vous faites, ce que vous pensez. Finalement, c'est devenu peut-être beaucoup plus rare qu'un quart d'heure de célébrité. Allez savoir.

0: One, Two, Three, Four avec Faced à l'instant. Au départ, cette chanson est écrite par Sally Seltman, une autrice, compositrice australienne. Elle l'écrit d'abord pour elle-même sous le titre Sally's Song, mais plus elle l'écoute, plus elle la joue, plus elle se dit que cette chanson ressemble plutôt à une chanson de Faced, hein, une artiste qu'elle aime beaucoup, et plus à une chanson de Faced qu'à une chanson de New Buffalo. C'est son projet, son groupe à l'époque. Elle la range de côté, et puis le hasard fait que fin 2005, Sally part en tournée au Canada avec Faced. Et pendant toute la tournée, elle n'ose rien dire, hein. Et puis arrive le dernier concert, elle prend finalement son courage à deux mains, explique à Faced qu'elle possède peut-être une chanson pour elle, et toutes les deux montent dans le tourbus. Alors là, Sally, elle va enregistrer simplement une guitare-voix directement dans l'ordinateur portable de Faced. Et là, Faced, elle adore la chanson, hein. Et puis elle va commencer à la jouer sur scène. Et puis elle va se rendre compte qu'elle fonctionne plutôt bien avant de l'enregistrer et d'en faire le succès qu'on connaît.
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0: Rien qu'un tube avec Shocking Blue ce soir et la chanson Vénus. Si je vous propose cette chanson, c'est que tout à l'heure dans l'éphéméride, nous avons croisé l'anniversaire de Mariska Veres, cette chanteuse néerlandaise, hein, la voix de Shocking Blue. Mais plutôt que de passer Vénus à ce moment-là, je l'ai gardé pour cette chronique qui s'appelle donc Rien qu'un tube. Et surtout parce qu'on avait une grande actualité, hein, dans l'éphéméride, il fallait effectivement terminer avec un titre de Charles Aznavour. Et il suffit parfois de trois accords, hein, pour traverser un demi-siècle. Ceux de Vénus apparaissent en 1969 aux Pays-Bas, sous les doigts de Robbie Van Leeuwen, guitariste, compositeur et le fondateur, hein, de Shocking Blue. Et puis au micro, la voix, je le disais, de Mariska Veres, qui est arrivée dans le groupe l'année précédente. Mais Venus possède déjà un passé avant même d'exister, hein. Sa trame musicale est largement inspirée de The Banjo Song, enregistré en 63 par The Big Three, un trio américain dans lequel chantait notamment Cass Elliot, futur Mama Cass des Mamas and Papas. Et The Banjo Song reprenait lui-même les paroles d'un vieux standard américain, O Susanna, écrit au 19e siècle. Une chanson qui porte donc, sans qu'on le sache, hein, plus d'un siècle de musique derrière elle. Il y a même une petite erreur devenue immortelle. Robbie Van Leeuwen écrit « A goddess on a mountain top », une phrase qu'on entend au tout début de la chanson, hein, « Une déesse au sommet de la montagne », mais « goddess » est écrit par erreur avec un « N »,« goodness ». Et Mariska Veres, qui maîtrise encore mal l'anglais, le chante exactement comme elle le lit. Cette version va faire le tour du monde en février 1970, et Vénus devient le premier titre d'un groupe néerlandais à atteindre la première place aux États-Unis.

Venus, Shocking Blue, en 1969, une chanson qui réussira l'exploit assez rare de devenir deux fois numéro un aux États-Unis avec deux interprètes différentes, un Shocking Blue en 1970 et puis les Bananarama 16 ans plus tard en 1986. Et chez nous, la reprise de Bananarama fera encore mieux que dans son pays d'origine. Numéro un en Suisse pendant trois semaines, alors qu'elle dépassera pas la 8e place au Royaume-Uni. Deux époques, deux sons, mais un refrain qui finalement a plutôt bien vieilli. Venus, Shocking Blue, dans rien qu'un tube.

Et ce duel au soleil est finalement un duel assez étrange, hein, puisqu'il n'y a peut-être qu'un seul combattant. L'autre est parti, et celui qui reste transforme l'absence en scénario. Il imagine les retrouvailles, le défi, les dunes, la falaise, presque le générique d'un western sentimental. C'est une réaction profondément humaine. Hein, lorsque une histoire se termine sans que nous l'ayons décidé, nous continuons parfois pendant quelques temps la conversation tout seul. Hein, nous imaginons ce qu'on aurait dû répondre, la scène où l'autre viendrait, la rencontre qui permettrait enfin de dire ce que nous n'avons pas su dire. Étienne Dao donne vraiment une mécanique mentale assez élégante, hein, dans cette chanson pop. Pop Satori, c'est un album qui sort en 1986, il y a 40 ans exactement, qui confirme vraiment le statut de star de Étienne Dao à l'époque, hein, qu'il n'a pas quitté depuis. Il y aura des titres fantastiques, hein, sur cet album, comme Tomber pour la France, Épaule Tatou, bien évidemment, et bien sûr celle-ci, ce fameux duel au soleil. Attention, un duel, il manquait les revolvers.

41 ans après sa sortie, cette expression existe presque indépendamment de la chanson, avoir les yeux revolvers, et c'est peut-être l'un des plus beaux succès possibles pour un auteur. Écrire quelques mots qui finissent par sembler avoir toujours existé. Pourtant, chez Marc Lavoine, l'image possède une origine très personnelle. Sa maman lui disait, lorsqu'il était petit, qu'il la regardait avec colère, que s'il avait les yeux revolvers à la place des yeux, elle serait déjà morte. Alors Lavoine, il va garder cette expression dans sa mémoire jusqu'au jour où elle viendra nourrir un soir son inspiration et qu'elle créera cette chanson.

0: À la programmation musicale, bien sûr, Nadia Mythic, Late Night Talking. C'est pour vous, ça, Harry Styles, parler tard dans le soir, dans la nuit.
1: Mais j'espère bien.
0: C'est votre chanson, c'est la chanson pour la ligne de cœur juste après.
1: Voilà, venez me parler tard dans la nuit jusqu'à minuit au 0800 80 70 70 0800 80 70 70. Vous dites 80 ou 80?
0: Moi, je dis 80.
1: Bravo, moi, je dis 80. Parce qu'il faut équilibrer, parce que sinon, c'est la guerre.
0: C'est ça, c'est ça, c'est ça. Bon, bah écoutez, on est passé au mois d'octobre,
1: on
0: a mis une petite laine.
1: C'est marrant là, comme on rigole plus.
0: Ouais,
1: comme
0: c'est pas pareil.
1: Il faut qu'on s'accroche au moral, c'est bien qu'il pleuve, on a besoin qu'il pleuve,
0: absolument.
1: Mais bizarrement, on est un petit peu plus ouais.
0: C'est un peu plus d'un coup, enfin, c'est bien
1: ça
0: pour
1: va revenir,
0: nature.
1: Ça va revenir.
0: Oui.
1: Allez, et vous aussi vous revenez, à
0: bien
1: lundi.
0: Bien sûr, lundi. Salut Émilie.
2: Quentin Frey.
3: À Genève, environ 600 personnes ont manifesté contre les économies prévues dans le budget cantonal. Non à l'austérité, ont scandé les employés de la fonction publique et du secteur subventionné. Ils dénoncent un déficit de plus de 546 millions de francs et un plan d'économie de près de 250 millions. Les syndicats s'opposent notamment aux coupes prévues dans les hôpitaux universitaires et les soins à domicile. Ils demandent aussi la démission de la conseillère d'État Nathalie Fontanet. Et en France, les accusations de Mediapart ont l'effet d'une bombe. Le média d'enquête a publié aujourd'hui des éléments d'authentification de plusieurs messages antisémites datant de 2013 et attribués à Jordan Bardella. Chaque tweet, publication ou capture d'écran a été vérifié avec Meta, la maison mère de Facebook, et certifié par un huissier. Le désormais président du Rassemblement National nie totalement être l'auteur de ces messages. Et ce n'est pas auprès d'Edouard Philippe qu'il trouvera du soutien. L'ancien Premier ministre et actuel maire du Havre a déclaré qu'il était quasiment établi que Jordan Bardella a tenu des propos à caractère scandaleusement antisémite. Jordan Bardella, qui lui a porté plainte ce soir pour diffamation. Et le mouvement des lycéens s'est encore renforcé aujourd'hui en France. Environ 900 actions dans des lycées, mais aussi des campus universitaires avec les étudiants qui se joignent à la lutte. Près de 2000 interpellations et 1800 gardes à vue ce jeudi avec des violences qui ont éclaté aux abords de plusieurs établissements. Le gouvernement accuse la gauche radicale d'organiser le mouvement. La France insoumise dénonce une accusation complotiste et reproche au Premier ministre de provoquer l'escalade. Et au Chili, des heurts aussi qui ont éclaté entre des étudiants et la police à Santiago. Là aussi, les forces de l'ordre ont lancé des gaz lacrymogènes et des canons à eau pour disperser la foule estudiantine qui riposte avec des pierres et des bâtons. Les manifestants protestent contre de possibles coupes dans l'éducation publique au lendemain de la présentation du projet de budget 2027. Et la tension monte en Irlande du Nord. Plus d'une centaine d'habitants bloquent depuis dimanche une rue de Port Down, un quartier catholique, pour empêcher le défilé de l'Ordre Orange, une organisation protestante pro-britannique. Le chef de la police a prévenu que ce blocage pouvait entraîner des poursuites, mais pour l'heure, il juge trop dangereux de forcer le passage du cortège, notamment au vu de l'âge avancé de certains membres. Les négociations se poursuivent entre les habitants et l'Ordre d'Orange. Puis en mode football, nouvelle défaite pour Servette Chénois. Les Genevoises se sont inclinées 5-1 face à Køge au Danemark lors de leur deuxième match de la phase de Ligue de Ligue des Champions. En guise de consolation, les Genevoises ont tout de même débloqué le compteur en inscrivant leur premier but dans la compétition. Et quelques gouttes encore ce soir, mais demain, beaucoup de nuages résiduels, puis quelques éclaircies en fin de matinée. Elles se feront plus généreuses l'après-midi en pleine, avec toutefois des averses dans les Alpes en deuxième partie de journée. 14 degrés le matin, 21 l'après-midi et une tendance à la baisse sur le plateau.
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1: Merci Quentin Frey, on vous retrouve à 23h.
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1: Une ligne de cœur avec une tisane et peut-être même déjà une petite laine. Comment ça va chez vous ce soir? Où est-ce que vous êtes et qu'est-ce que vous faites? 0800 80 70 70, 0800 80 70 70. Allez, venez, venez, venez, venez. Comment va votre cœur?
2: Bah, ça va. Bah, je suis marié ici avec la femme que je voulais marier, que j'aime. Mais j'ai la famille qui est loin. Ma famille, c'est en Algérie. Moi, je suis étranger ici depuis une année presque. Mais ça va, en général, on dit ça va.
1: Vous avez un sac Uber Eats?
2: Oui.
1: Ça va le travail?
2: Ouais, c'est ça qui. Le plus gros du temps, on attend en fait. On attend des courses. Ce serait mieux d'être salarié, même. Genre un SMIC, moi, je le vois un peu. Genre, j'espère avoir un SMIC.
1: Bah oui, je comprends.
2: Ouais, encore plus qu'un SMIC.
1: Donc là, vous passez votre temps à attendre que vous ayez des courses à assurer, quoi.
2: Oui, exactement ça. Mais genre, je suis nouveau ici, je m'adapte. Je suis confiant, genre, à l'avenir. Oui, sinon, c'est vous passez à la radio, à la télé.
1: Ce sera la radio.
2: La radio, je passe un je t'aime à ma femme.
1: Oui, bah alors dites-le.
2: Annie, bah c'est Rachid, bah elle me connaîtra, c'est Rachid. Annie, je t'aime, je t'aime.
1: Et bonne chance pour les courses. Au revoir.
2: Merci beaucoup, au revoir.

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1: Sam Sauvage, je suis pas bou. Auquel on a tout de suite envie de répondre. Ah, mais qu'est-ce qui était canon. Sam Sauvage, qui d'ailleurs en concert, j'ai vu passer quelques dates. Il a tourné par-ci, par-là. 0880 70 70, 0880 80 70 70. Vous nous rejoignez quand vous voulez. Mais pour l'instant, c'est Jonas qui est avec nous. Bonsoir, Jonas.
2: Bonsoir.
1: Comment ça va ce soir?
2: Ça va bien.
1: Vous êtes à quel endroit? Est-ce que vous êtes à Paris, comme tous les écrivains quasiment qu'on a au téléphone?
2: Non, ce soir je suis à Marseille.
1: Oh, quelle chance! Est-ce qu'il fait beau à Marseille?
2: Non, pas vraiment.
1: Qu'est-ce que c'est bien Marseille? Vous êtes où à Marseille?
2: Pas loin du vieux port.
1: Mmh. Ah, c'est formidable.
2: Mmh.
1: Vous êtes allé boire un coup au Vallon?
2: Non, en fait, j'étais là pour un festival actoral pour faire une lecture de mon livre hier soir. Voilà.
1: D'accord, c'était à La Criée, ce festival?
2: Comment?
1: C'était au théâtre de La Criée?
2: Non, c'était dans une librairie, c'est le festival actoral.
1: Très bien. Alors, vous êtes allé lire Viens, Élie, qui est apparu aux éditions de Minuit.
2: Exactement.
1: Qui est un livre qui m'a épatée. Il y a quelque chose d'assez étonnant dans ce premier roman. Quelque chose de très angoissant et à la fois de très doux. C'est très étrange, hein, ce mélange d'anxiété et de profonde douceur. Qu'est-ce qui vous rapproche, Élie et vous? Élie étant le personnage central et le narrateur.
2: Mmh. Alors, je ne sais pas s'il y a beaucoup de choses qui nous rapproche, parce que j'ai vraiment voulu travailler avec un personnage inventé qui n'avait pas forcément grand-chose à voir avec moi. Et donc, ça, pour moi, c'est vraiment un personnage fictif, mais...
1: Très extérieur.
2: Oui.
1: Très extérieur, très loin.
2: Mais je voulais beaucoup travailler... les émotions, les ressentis du personnage, et c'est quelque chose de toute façon, de les émotions qu'on partage en commun, et voilà.
1: Mmh. Est-ce que vous avez déjà perdu un animal, quel qu'il soit?
2: Non, jamais.
1: Pourtant, c'est si concret. J'ai lu ce livre, Le cœur serré, pour avoir déjà perdu plusieurs animaux égarés et dû les rechercher jusqu'à heureusement les retrouver. Mais cette sensation que le monde est soudain gigantesque quand on perd son animal qui nous échappe ou qui s'échappe ou qui fugue ou qui prend du bon temps, en tout cas qui nous quitte l'espace d'un instant sous la vigilance du regard, tout devient si grand et tout nous ramène à toutes les erreurs et à toutes les incompréhensions et à tous les doutes. Et je trouvais ça très habile de mêler cette peur de la perte avec toutes les angoisses qui n'avaient pas été encore élucidées de l'existence. Vous avez
2: et maintenant, en fait, ça me revient en esprit. Quand je vivais en colocation, quand ma coloc partait en vacances, je m'occupais de son chat et je devais souvent aller le rechercher dehors quand il ne rentrait pas. Et à ce moment-là, c'était quand il venait pas à la maison, le chat, je le cherchais dehors en espérant qu'il lui soit rien arrivé. Et c'est vrai qu'à ce moment-là, je cherchais souvent un animal qui n'était pas de retour à la maison encore.
1: Donc vous l'avez expérimenté, cette peur, elle ne vient pas de nulle part, parce qu'elle était si parfaitement transmise là, dans votre roman.
2: Oui, c'est vrai que j'avais des inquiétudes concernant le chat.
1: Ouais, surtout quand c'est pas son propre animal, c'est encore pire. Là, c'est extrême, je trouve. Mmh. Ça monte d'un cran, puisque la culpabilité est encore plus énorme. Je vais pas dire de quel animal il s'agit, parce que je l'ai pas vu venir. C'est drôle, j'ai pas du tout vu venir l'animal en question. Je pensais pas du tout à ça. Et je me suis dit que c'est marrant comment on projette chacun nos images et nos réalités sur ce qui nous est offert comme lecture. Mais qu'est-ce qu'on pourrait raconter? J'essaye de réfléchir pour ne... C'est difficile de parler de ce roman sans délivrer la pleine substance et sans risquer de frustrer le lecteur qui s'y plongerait, parce que c'est, je crois, un de mes grands plaisirs a été de le découvrir sans rien en savoir. Et peut-être que je vais détourner l'attention du roman lui-même et nous concentrer sur des choses certes anecdotiques, mais qui montrent aussi votre poésie, votre manière de percevoir le monde et de le raconter. Par exemple, il y a la sœur qui est dans la forêt avec Ellie. Donc Ellie, je répète, c'est le personnage principal. Et cette sœur, elle lui montre les feuilles. Elle lui dit, voilà, moi en fait, ça me barbe, je dois quand même étudier la littérature allemande. Et ben moi, ces feuilles, là, je te dis que ce sont des mots. Et elle lui montre les tiges et elle dit que ce sont des phrases. Et puis elle lui montre les branches, elle dit que ce sont des paragraphes. Elle dit que tout se passe en même temps, que ça va dans tous les sens, qu'on ne peut pas s'en sortir, qu'on ne sait même pas par où commencer. Et en même temps, cette sœur, elle essaye de regarder à l'intérieur de la broussaille, puis par-dessus, et elle dit, bah oui, c'est vraiment comme ça en littérature allemande. Comme ça et pas autrement. J'ai adoré cette image. Alors c'est assez... dense comme lecture, c'est très facile, c'est très fluide, mais c'est dense parce qu'il y a très très peu de points. On avance, ça avance très vite, et on avance sur des temps différents. On est à la fois sur le présent urgent d'une quête, à savoir cet animal, et à la fois sur l'urgence d'une compréhension d'un épisode passé assez long, loin dans la petite enfance du narrateur, et ça s'entremêle. Qu'est-ce qui vous a mené à vouloir raconter ainsi le flou de l'identité, le flou de ce qu'on a à vivre? Quelles sont les questions qui vous traversent en ce moment, Jonas, pour avoir lancé ce récit-là?
2: Alors, quand j'ai écrit ce livre, ce texte, et de manière générale, quand j'écris, j'aime bien avoir vraiment un sentiment en moi que je sens, et je sais après que je veux m'approcher de ce sentiment en écrivant, et j'aime bien justement quand je m'approche de ce sentiment et que le reste peut devenir très flou. Ça veut dire ce qui se passe dans le livre, les différentes le présent, le passé, c'est des choses qui se mélangent ou qui deviennent presque abstrait, et pour moi, c'est des choses qui viennent plutôt floues, et ils peuvent se mélanger, le présent peut se mélanger dans le passé, par exemple, les peurs, elles peuvent se superposer, tout devient une grande, tout se mélange dans cette langue, mais cette langue, elle cherche à s'approcher de ce sentiment qui est pour moi très net, et j'arrive pas toujours à mettre des mots dessus, mais en utilisant tous ces différents ingrédients, j'arrive à faire ce bruit un peu qui s'approche de ce sentiment.
1: Mais ce qui est très juste, une peur qui jaillit pour un événement très concret qui est devant nous, à savoir la disparition d'un animal qu'il faut retrouver, fait surgir toutes les peurs anciennes qui n'ont pas été soignées, qui n'ont pas eu de résolution.
2: Mmh. Oui. Mmh.
1: C'est un roman très court qui se dévore. J'étais dans un café pour le lire, j'ai mis des boules caisses pour vraiment être uniquement avec vous, parce que c'est aussi un roman qui nous emmène dans un monde, et je voulais rien entendre. Je voulais garder le bruit des feuilles, le silence, les sons des oiseaux, l'appel d'Ellie, l'appel de sa sœur, entendre « Viens Ellie », qui est aussi le titre de ce roman. Et j'ai beaucoup aimé aussi quelques petites anecdotes, et j'aimerais savoir si c'est vrai, je voulais vous poser la question, parce que je n'en avais pas l'information. Vous racontez que le bruit des cloches qu'on entend le matin, donc quand elles sonnent 15 minutes, la grand-maman raconte qu'en fait, c'était parce qu'il n'y avait pas d'électricité que les cloches sonnaient pendant tout un quart d'heure, une fois la nuit entièrement tombée, pour que les bergers puissent retrouver leur chemin jusqu'au village sans lampadaire, après avoir emmené leurs moutons dans les champs toute la journée. C'est vrai cette histoire ?
2: Alors, je crois que j'avais entendu aussi plusieurs personnes âgées me raconter ça. Et il me semble que je l'avais aussi une fois appris à l'école, mais quand on est enfant et quand on n'a pas des cours d'histoire en cours très sérieux. Mais je crois que c'était différent pour chaque village, et chaque village avait son propre fonctionnement. Et je pense que dans les villages campagnards, il y avait quand même un peu cette tradition de rappeler
1: Les
2: les
1: bergers.
2: bergers, enfin peut-être, oui, pour certains,
1: C'était l'heure de quitter le
2: certains
1: champ.
2: villages.
1: Mais c'est drôle parce que
2: De pas se faire surprendre par la nuit.
1: c'est ça. Enfin, j'y ai beaucoup pensé, puis je me suis dit, alors le matin aussi, qu'est-ce que ça veut dire? Enfin bon, vous m'avez amené dans plein de réflexions. Tout est joliment lié. Les personnages, la nature, le ciel, la vie, la mort, ce qu'on veut devenir, ce qu'on est déjà, et qui on aime, et à qui on doit obéir, qui on doit suivre. Vous en êtes où, Jonas, dans votre vie? Est-ce que je peux vous demander votre âge? Est-ce que vous faites dans votre vie?
2: Alors maintenant j'ai 26 ans et je viens de terminer mon master en écriture littéraire à la Haute École d'Art de Berne.
1: Je comprends mieux. C'est un très bon premier roman. Très original et très touchant. Qu'est-ce que vous avez
2: Merci.
1: retenu de votre parcours d'étudiant à Berne?
2: Beaucoup de choses. J'ai aussi fait le bachelor à l'Institut littéraire avant de faire ce master. C'est là où j'ai écrit ce livre, donc pour le travail de bachelor. Et ces deux cursus qui se ressemblent, et je retiens surtout. J'ai beaucoup en fait appris dans mon temps libre parce que l'école nous met beaucoup de temps libre à disposition. Il y a peut-être un ou deux cours par semaine, mais on nous donne beaucoup de temps justement pour qu'on puisse écrire et surtout lire. Et je pense que c'est surtout les lectures qui m'ont apporté le plus, et aussi la discussion avec des bons profs et des élèves.
1: J'imagine ça fait rêver. Hein. C'est quand même un parcours de rêve pour toutes celles et ceux qui aiment lire ou qui aiment écrire. Ou, enfin, ça a l'air merveilleux. Et quelle est la vie que vous voulez pour vous-même? Qu'est-ce que vous imaginez de vous plus tard? Qui voulez-vous devenir? Et quel homme voulez-vous devenir, Jonas?
2: Je pense que pour moi, c'est important d'avoir vraiment l'écriture au centre et que ce soit un peu mon point d'ancrage, et d'avoir aussi beaucoup de temps pour lire, parce que c'est ça qui m'aide vraiment à avancer, c'est ça qui me donne l'impression d'avancer dans la vie.
1: Aujourd'hui, vous allez faire quoi maintenant avec ce cursus, ce premier livre publié? Quels sont les projets à court terme?
2: Alors les projets à court terme, ce serait à court terme et à long terme, c'est toujours l'écriture, et de rester productif là-dedans. Et oui. Ensuite, oui, on verra. C'est toujours une question qu'il faut jamais trop poser quand on vient de terminer un master.
1: Non, c'est
2: Qu'on veut
1: sûr.
2: faire ensuite.
1: C'est sûr. Reposez-vous. Reposez-vous. Fichez-vous la paix. Soyez tranquille avec vous-même. Mais vous avez 26 ans. On vient de traverser un été caniculaire. Le monde est en crise sur tant de points différents. Vous vous sentez comment dans cette époque si spéciale, si spéciale?
2: Alors c'est une bonne question. C'est vrai que c'est quelque chose de très déstabilisant, et ou disons j'ai un peu appris à mettre un peu mes distances par rapport à ça, et toujours me concentrer sur le moment même, sur le moment que je vis, et comment je me sens maintenant, et qu'est-ce que je peux faire maintenant, enfin qu'est-ce que j'ai envie de faire maintenant. Et oui, souvent j'ai envie de lire des livres ou regarder des films, écrire, et c'est ça qui me procure de la joie, et si ça va bien, le reste autour de moi, ça peut aller moins bien, et c'est OK.
1: C'est une parfaite protection, la littérature,
2: Oui.
1: le cinéma, l'art en général.
2: Exactement, oui, vraiment.
1: Revenez nous voir quand vous avancez sur d'autres productions, parce que j'ai vraiment eu beaucoup de plaisir à lire Viens, Ellie, qui a paru aux éditions de Minuit. Votre nom, c'est Jonas. Est-ce que je dis Solberger ou Solberger?
2: Je dis Solberger.
1: Solberger. Votre nom, c'est Jonas Solberger. Et vous avez seulement 26 ans. Je vous souhaite tout bon pour la suite. Et ma toute dernière question est une question rituelle ici. Elle paraît simple, mais elle est quand même un peu profonde. Comment va votre cœur, Jonas?

0: Ellie, et merci d'être venue à la Ligne de cœur. J'entends que c'est un exercice qui n'est pas simple pour vous, donc merci beaucoup Jonas Solberger. Tout bon à vous.
1: Merci beaucoup.
0: Au revoir.
1: Bonne soirée.
0: Bonsoir.
1: Au revoir.
0: 0-800-80-70-70, trop chou comme on dit chez nous. 0-800-80-70-70. Et donc le roman, je rappelle, Viens Ellie, aux éditions de Minuit, Jonas Solberger. C'est très étonnant, très étonnant. Vous lisez, vous faites quoi le soir? Vous traînez? Vous êtes où toutes et tous là? 0-800-80-70-70. Venez, que vous soyez ou non sous influence.

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Je ne suis pas grand chose.

0: influence.
1: Eddie de Pretto, sous influence. Je souris parce que je me demande comment je vous ai raconté l'histoire du livre que j'ai essayé de présenter précédemment, parce que je voulais absolument garder ce secret. Je trouve qu'il n'y a rien de plus exquis que de se plonger dans un livre dont on sait très peu de choses, pour le découvrir par soi-même. Et en l'occurrence, là, vient Ellie. C'est vraiment savoureux de n'en savoir quasi rien et de se laisser guider, surtout que c'est très court. Voilà, j'étais encore dans ces pensées-là. 0880 70 70, 0880 70 70. À quoi pense Patrick qui est avec nous? Bonsoir Patrick.
2: Bonsoir Amélie.
1: Vous pensez à quoi, vous?
2: En ce moment? Ben, aux prochains jours qui vont être très, très spéciaux et décisifs.
1: Lesquels? Pour vous-même, vous voulez dire, ou pour plus largement?
2: Je pensais pour moi et mes collègues. Mais...
1: Ah, vous êtes où? Vous êtes dans quoi?
2: Alors, je suis développeur. Je travaille dans une petite entreprise, disons, une petite boîte qui développe un logiciel d'aéronautique. Je ne vais peut-être pas dire.

0: la marque. Et donc, moi, j'y suis depuis 2012, donc ça fait 14 ans.
1: Est-ce que c'est vous qui m'aviez téléphoné au sujet de votre ex-épouse?
0: Non,
1: Pas du
0: moi,
1: tout.
0: c'est la première fois que je téléphone.
1: Ah, c'est la première fois. Eh, mais enchanté, Patrick. Bah, d'abord, merci. Bravo. Non, c'est cool, je vous félicite. C'est super d'oser. Ça fait toujours battre le cœur un peu fort d'oser se lancer à la radio comme ça, mais vous êtes dans un endroit tout à fait sécurisé et vous êtes bienvenue. Merci beaucoup. Donc, vous êtes développeur dans une petite boîte qui développe un logiciel d'aéronautique.
0: Oui, c'est ça. Et bah, ça coulait. Enfin, je veux dire, moi, j'estime bien maîtriser mon sujet. Je pense être quasiment un expert en C++. C'est un langage assez compliqué. Il y en a des plus simples, disons. On a du sel qui est de bonne qualité, mais il y a un nouveau collègue qui s'est un peu invité dans notre boîte.
1: Je le vois venir, ce collègue, ou plutôt je la vois venir.
0: Il s'appelle Claude.
1: L'intelligence
0: Voilà.
1: artificielle, ouais, s'en mêle.
0: Voilà, c'est ça. C'est l'intelligence artificielle d'Anthropique. Bon, il y en a d'autres, hein, mais mon patron, il a fait des essais, il a sélectionné celle-ci. Nous avons tous maintenant un abonnement, mais c'est tellement bluffant. C'est vraiment juste incroyable. Il est capable, si on lui dit, enfin, il est capable de faire tout seul, de tout faire tout seul. Il peut prendre, lire ce qu'il doit exécuter. Il implémente, il teste, il compile, il lance l'application, il fait un screenshot. Il dit ah ben ça ne joue pas, il relance. Après, une fois qu'il est content, il écrit le code, il connaît, tu mets à jour le ticket et il envoie au testeur. Je veux dire, il fait exactement notre travail, mais beaucoup plus
1: C'est
0: rapide.
1: horrible hein, d'entendre ça. Il fait
0: Oui,
1: exactement
0: c'est ça.
1: notre travail, mais beaucoup plus rapide. Ça fait bizarre, hein?
0: Oui, c'est absolument dingue parce que pourtant, on a un environnement de développement qui est assez spécifique à notre boîte. On a des seuls, c'est plus c'est un langage très commun, mais on a un petit peu seul à l'utiliser de cette façon-là. Et pourtant, Claude, bon, il a fallu quand même qu'il s'y habitue, mais je veux dire, en une journée, il avait tout compris, quoi. Maintenant, si je lui demande une chose, j'ai pas besoin de tout lui dire. Il va chasser tout seul. Il fait tout seul. C'est totalement bluffant. Mais moi, j'ai l'impression de sauter en parachute, mais sans savoir si c'est vraiment un parachute sur le dos. Hein. C'est magnifique le paysage là, mais je sais pas comment ça va atterrir. Hein.
1: Non, mais je comprends votre peur. Hein. Je comprends la déstabilisation totale. Voilà.
0: Oui, j'ai 52 ans, mais je me suis posé sérieusement la question si je n'allais pas prendre ma retraite.
1: Vous pouvez?
0: J'en suis là.
1: Mais vous
0: Mais
1: pouvez?
0: bon, je vais voir.
1: Non, mais la question, Patrick, vous pouvez prendre votre retraite à 52 ans?
0: Difficilement, mais j'ai quand même de l'argent un peu de côté.
1: Parce
0: Je
1: que moi,
0: pense que
1: franchement,
0: je
1: je m'excuse, mais
0: garderai,
1: à
0: mais.
1: 52 ans, si je peux prendre ma retraite, vous voyez ce que je veux dire?
0: Là, j'ai pas du tout envie,
1: Ah,
0: mais.
1: c'est ça. Mais parce que vous pouvez rester en indépendant, vous pouvez faire autre chose. Enfin, vous avez plein de savoir-faire. Vous n'êtes pas obligé de dépendre d'une
0: Alors,
1: entreprise.
0: moi, j'ai un peu l'impression que le métier, il est foutu.
1: Ah, mais j'ai beaucoup d'amis informaticiens qui me disent ça, hein. Ça me bouleverse pour vous parce que j'entends différents informaticiens dans différents domaines me dire, mais on n'a plus de commandes, mais il n'y a plus de mandat. On vient en post-production en fait et c'est pas satisfaisant et puis de toute façon on n'a plus besoin. Ouais, c'est dur, hein.
0: Oui, je pense honnêtement que n'importe qui maintenant pourrait développer un logiciel. Il n'a qu'à demander, Claude, s'il te plaît, écris-moi tel programme qui fait ça, et il le fait. Ça marche aussi pour la musique d'ailleurs, mais c'est peut-être un peu différent parce que, ouais, okay, il y a la musique aussi qui est aussi commerciale, mais on aime bien voir quelqu'un sur scène. dans le cas de l'informatique des développeurs, on n'en a rien à foutre, entre guillemets,
1: Mais
0: si...
1: on a quand même besoin du développeur pour vérifier la qualité du travail qui est fait par Claude, non? Encore.
0: Même pas, j'ai plutôt des testeurs, mais la rigueur, l'IA peut aussi tester aussi.
1: Non, mais c'est à ce point, c'est-à-dire que...
0: La seule chose qui me semble qu'il y aura encore besoin, c'est d'avoir des idées de ce qu'on pourrait faire. On n'est pas, je pense qu'on serait pas obligé d'être 5 collègues dans ma boîte pour ça. On pourrait un ou deux, ça marcherait aussi. Mais enfin, pour le moment, mon patron, il n'a pas l'intention de licencier, mais je crois qu'il va quand même vite se rendre compte que ça ne sert à rien d'être autant, quoi. Enfin, je ne sais pas, on verra, mais
1: Mais peut-être que c'est l'occasion de dire, OK, on n'a pas besoin d'être autant sur ces actions-là, mais il y a peut-être d'autres actions à mener. Enfin, peut-être que c'est l'occasion en fait de donner un sens peut-être différent aussi à l'entreprise. Ça peut être une plus-value,
0: peut-être.
1: je sais pas. Enfin, peut-être qu'on
0: Oui, peut-être.
1: pourrait, vous pourriez même lancer ça entre vous, parce que je sens beaucoup d'inquiétude en parlant entre vous, en disant, on a l'opportunité d'être déchargé d'un certain travail. Mais on a un cerveau qui pense, on peut peut-être trouver d'autres trucs à faire ensemble, qui apporteraient un truc, une vraie plus-value à l'entreprise.
0: Peut-être, mais honnêtement, si je réfléchis à long terme, je vois pas tellement de métiers qui ne seraient pas impactés, qui pourraient pas être remplacés ou disons très fortement automatisés. La seule que j'ai trop pense auquel j'ai pensé, c'est les politiciens, parce que la Constitution suisse n'autorise pas, enfin n'a pas le droit de vote éligibilité aux IA, je pense pas, mais j'espère que ce ne sera jamais le cas, mais.
1: Vous pensez qu'on peut remplacer une production et un présentateur radio ou présentatrice radio qui s'adresse aux gens?
0: Oui, ça c'est déjà fait, non?
1: Déteste, mais c'est très mauvais. Regardez quand vous êtes en ligne avec les robots sur les plateformes commerciales, c'est insupportable. C'est insupportable.
0: Oui, c'est peut-être.
1: On a
0: Je
1: envie
0: pense que
1: de
0: c'est.
1: hurler. Et je pense qu'il y a quand même une saturation générale où on a envie de hurler. On ne veut plus être face à un monde digital. On veut être dans du ressenti, de la perception organique, du lien, de l'humain, quoi. Non?
0: J'espère. J'espère, mais honnêtement, je ne sais pas comment le monde va continuer à avancer parce que ouais, ça va tellement vite là. En 3 ans, notre métier il a été bouleversé complètement. Alors que j'avais naïvement pensé il y a quelques temps que en fait on était en première ligne, je veux dire, enfin, on aurait besoin de nous pour développer ce genre de choses, mais en fait non.
1: C'est ça
0: Il y
1: qui est
0: a
1: le plus
0: besoin de très
1: fou.
0: peu de monde pour, il
1: Ouais.
0: y a besoin de très peu de monde pour développer des IA, et elles peuvent développer plein de trucs. Comme ça, quoi.
1: Bon, il reste le problème de la ressource. L'IA consomme énormément, donc ça coûte
0: Oui.
1: énormément. Il y a encore ça, là. Hein.
0: Actuellement,
1: Ouais.
0: c'est pas rentable.
1: Voilà.
0: Ouais, OpenAI et puis Anthropic, ils sont pas encore rentables, mais ils vont probablement le devenir. Enfin, je suppose, mais
1: Et n'oubliez pas
0: ça touche peu d'entreprises. Ça touche les très grosses entreprises, c'est tout, mais.
1: On est aussi dans une guerre froide qui ne dit pas son nom, dans des affrontements géopolitiques qui ne disent pas leur nom autour de cela. On ne sait pas ce qui va se passer. On ne sait pas ce qui
0: Non,
1: va se passer.
0: personne sait, oui. Moi, j'essaie de l'imaginer, mais moi, je suis pessimiste sur ce point-là. Je vois pas trop. J'espère pas que la Chine arrivera à envahir le monde avec ses robots humanoïdes qui sont en train de développer à grand investissement de milliards et milliards, mais
1: Alors,
0: c'est eux aussi, ça.
1: si je peux tout de suite passer un petit message. Moi, j'adore l'intelligence artificielle et j'adore les robots. Voilà, ça, c'est au cas où les robots prendraient le pouvoir et réécouteraient cette émission. Moi, j'ai rien contre vous. Hein. Je pense qu'on peut hyper bien collaborer, ok? Là là. Vous savez, c'est drôle parce que selon les métiers dans lesquels on se trouve et puis les sphères avec lesquelles on collabore, on peut vite perte de vue dans la journée, cette réalité qui se développe, qui n'arrête pas. Et vous, effectivement, dans votre activité, vous êtes tout le temps le nez dessus. Vous voyez l'accélération qui est exponentielle.
0: Oui, c'est venu très vite, et particulièrement dans notre entreprise. Mon patron, il a commencé à faire des essais il y a un mois, et maintenant, ben, il est complètement Il a fond dedans, il lance genre 10 processus en parallèle. Il a fait corriger 200 bugs en une journée par Claude. Donc là vraiment.
1: Ah ouais? Mais peut-être qu'on devrait avoir ça ici à la radio avec nos problèmes techniques, hein, à part ça. Bon, ce que vous êtes en train de souligner, Patrick, c'est qu'on a un énorme problème politique.
0: Politique, politique, je ne suis pas sûr, mais en tout cas social, ça, je suis à peu près sûr.
1: Alors moi, je pense qu'il est d'abord politique parce qu'il faut vraiment que les dirigeants de ce monde réalisent qu'on doit trouver des solutions pour ne pas s'enferrer dans une compétition à outrance et éliminer tant et tant de gens. On doit préserver la possibilité de vivre, de travailler et d'apporter du sens à nos métiers et de faire ensemble. Il faudrait une grosse réflexion, là, très très large.
0: Oui, je suis d'accord qu'il faudrait une prise enfin, une décision politique, mais je n'y crois pas du tout. Mais les deux pays qui développent à fond ça, ils veulent pas du tout, enfin, surtout Trump, mais même Xi Jinping non plus, ils veulent pas du tout arrêter.
1: Ben non, ils sont tellement meneurs, c'est tellement des leaders là, ils ont tellement d'avance. Non, c'est une guerre, c'est aussi une guerre. C'est bizarre hein, ce qu'on est en train de se dire quand même. Hein.
0: Ouais. Enfin, moi, je disais que enfin, retraite, je pensais à ça, mais ça serait un peu une retraite forcée. Je te dis, j'ai quand même une deuxième activité que je pourrais augmenter et qui j'espère qu'elle ne sera pas remplacée de sitôt, mais on ne sait jamais. Je suis aussi chef de chœur, mais pour le moment, j'ai qu'une seule chorale. Et je pourrais me dire que si je devais arrêter le développement, j'essaierais de me lancer un peu plus dans la musique, mais c'est clair que ça ne va pas être les mêmes revenus. Mais
1: Mais vous savez ce que j'entends là comme solution, et votez pour moi, hein. Eh bien, tous les métiers qui risquent d'être menacés directement par l'intelligence artificielle devraient être financés pour créer une autre activité parallèle, quelle qu'elle soit. Comme par exemple chef de chœur. On devrait vous maintenir votre salaire et vous êtes chef de chœur à temps plein. Et vous faites plein de chorales. Elle est bien mon idée, hein. Allez, votez pour moi tout le monde. Je plaisante, mais c'est ça dont on aurait besoin. C'est-à-dire, ok, on peut automatiser des tas de métiers. Eh bien, super. Donc, tous ces gens dont on va prendre l'activité professionnelle par l'automatisation de l'intelligence artificielle, tous ces gens, ils pourront développer quelque chose d'utile différemment à la société. Et donc, on y va dans ce qui leur plaît profondément et ce pourquoi ils ont certains talents. Donc, ouais, vous, c'est chef de cœur? Bah, allez, hop, on transfère, chef de cœur. Ça, ce serait cool.
0: Eh ben, je suis tout à fait preneur de cette solution, mais je doute qu'elle soit mise en place de sitôt.
1: Bah, si on ne l'écrit pas noir sur blanc et si on ne la propose pas, elle ne sera pas mise en place. Voilà, vous savez pourquoi il faut vous battre maintenant. Moi, je la trouve super, cette idée. Vraiment. On aurait tous beaucoup moins peur et on serait d'accord. Justement, ça allégerait le monde de certaines tâches et ça l'augmenterait de choses très, très humaines. Parce que chef de cœur, je ne vois pas comment l'IA va être chef de cœur.
0: Mais ça existe pourtant déjà des robots humanoïdes qui sont chefs d'orchestre. J'ai déjà vu.
1: Quelle
0: Alors,
1: tristesse.
0: moi, j'ai la peine à imaginer qu'une chorale achète un tel robot, mais
1: Et puis quelle
0: sait-on
1: tristesse.
0: jamais.
1: Le regard du chef de
0: Oui, c'est
1: chœur.
0: sûr.
1: Non mais tout est quand même dans l'émotion transmise par le chef de chœur. C'est pas simplement un
0: Oui, non, je suis
1: automatisme.
0: d'accord, mais après, sûrement que ça reviendrait moins cher. Donc, les autres chorales qui n'ont pas trop d'argent, peut-être qu'elles pourraient se dire. Ah, ben, mais bon, effectivement, ça serait vraiment triste.
1: Vraiment. Et donc, il y a quand même un peu de revenu avec chef de cœur pour vous?
0: Oui, mais c'est clair que c'est pas. Enfin,
1: C'est pour rire.
0: C'est 15%. Enfin,
1: Oui,
0: j'ai
1: c'est
0: déjà travaillé plus. Moi,
1: symbolique. C'est symbolique.
0: voilà,
1: Quasi.
0: il faudrait que j'en ai en tout cas deux, trois.
1: Bon,
0: Si
1: bah
0: je devais
1: alors.
0: arrêter le. Ce serait pas suffisant pour avoir un bon revenu, mais ça serait même suffirait à faire le pont jusqu'à la retraite. Voilà.
1: Eh bien, messieurs, dames, auditrices, auditeurs, à votre bon cœur, vous faites partie de chorale, on a quelqu'un là. Il faut la réinventer, cette société, et on ne va pas pouvoir la réinventer individuellement. Je pense que c'est très important que les gens se parlent, et je vous remercie vraiment très profond, je vais dire du fond du cœur, mais on l'a beaucoup dit. Je vous remercie profondément de prendre la parole pour ça, pour dire, vous savez ce qui m'arrive. Eh bien, il m'arrive cette réalité.
0: Je dis, pour le moment, on n'est pas très nombreux, mais ça va être de plus en plus nombreux, je pense. C'est clair.
1: On n'a pas dit grand-chose hein, quand les caissières étaient touchées, par exemple, les caissières et les caissiers. Alors qu'ils l'ont été dans les magasins. Parce
0: oui,
1: que le
0: oui,
1: ce système automatique, oui. C'est déjà ça quand même.
0: Oui, mais je suis pas tout à fait sûr que qu'ils aient vraiment été licenciés, mais plutôt qu'ils doivent tout maintenant tout faire. Ils doivent être des fois vérifier les caisses automatiques, des fois remettre en rayon. Enfin,
1: Puis ils sont devenus
0: je suis
1: agents
0: pas
1: de
0: sûr qu'ils aient vraiment.
1: sécurité, surveillants
0: Voilà,
1: de
0: ils font un peu tout
1: caisse. Ouais.
0: maintenant, ouais. Ouais.
1: Le monde du travail a beaucoup changé ces dernières années, vraiment beaucoup changé, avec l'informatique et ce monde numérique. Ça a quand même profondément changé et ça s'est profondément accéléré. Quand même.
0: J'ai relevé un paradoxe. Moi, il me semble qu'on parle de plus en plus d'algorithmes dans les médias, par exemple, en pensant à Facebook et compagnie, mais alors que moi, il me semble que d'un point de vue purement, enfin, factuel, les algorithmes sont plutôt en perte de vitesse, enfin, on va plutôt plus en avoir, parce que un algorithme, par définition, c'est une suite logique d'opérations qu'un humain imagine pour qu'une machine fasse ce qu'on veut faire. Ça existe depuis, en fait, une centaine d'années, ça a été inventé dans 1920 à peu près, le principe de l'algorithme. Mais en fait, les IA, elles n'ont pas d'algorithme. Ça marche un peu par magie, c'est un réseau de neurones qui, on lui donne des entrées, et ça sort quelque chose, mais personne ne sait comment ça marche. C'est pas du tout un algorithme, c'est de la statistique, c'est
1: La
0: boîte noire.
1: probabilité.
0: Ouais, c'est très spécial, mais ça marche, mais on sait pas comment, quoi. Et puis, ouais. Donc, en fait, bon, à mon avis, on perd le contrôle parce qu'on sait plus vraiment ce qu'on fait. Mais l'algorithme, pour moi, il y a eu peur au debug, parce qu'il était mal implémenté, mais au moins, on sait ce qu'il fait. L'IA, je sais pas ce qu'elle fait.
1: Bon, moi, je trouve que c'est saisissant la capacité qui nous est offerte. Et comment en 4 ans, ça fait 4 ans que j'utilise une intelligence artificielle, comment en 4 ans c'est devenu un outil mais tellement impressionnant. Vraiment. D'une rapidité inouïe.
0: Oh, bien ça, oui.
1: Inouïe.
0: Moi, je suis quand même. C'était hier, enfin dans la journée, j'ai fait quelque chose d'assez impressionnant avec Claude, pour une fois, parce que je commence seulement à utiliser ça. J'ai fait faire un portage. Il a à peu près pris 2 heures, mais il a fait un travail qui aurait pris 2 mois, autrement, à peu près, 2 ou 3 mois,
1: Wow.
0: en 2 heures.
1: Oh là là.
0: Et puis en plus, ça a marché.
1: La question, c'est qu'est-ce qu'on veut faire de cette société avec toute cette puissance? C'est ça le truc. On a réussi à mettre au monde quelque chose qui peut être extraordinaire, mais pour faire quoi? Pour créer quelle société avec ça? C'est ça la question de fond.
0: Oui, ben je me suis posé la question, mais j'ai pas la réponse. Franchement, je sais pas.
1: D'où la nécessité de discuter. D'ouvrir des discussions partout, partout, partout et de discuter. Parce que si c'est le modèle économique qui prend le dessus, qui prend le pouvoir sur la direction qu'on va suivre, alors là, on va rester sur le carreau de manière assez conséquente. On va être très nombreux et très nombreux à en souffrir. Donc c'est important peut-être de s'alerter sur la nécessité de penser le futur, de penser ce qui nous arrive. Vous parlez avec vos collègues?
0: Oui, c'est surtout ces derniers jours. Oui. Ouais, ils sont un peu moins pessimistes que moi, mais ils sont pas du tout optimistes. Oui.
1: Et qui pense
0: Il y
1: quoi
0: a
1: de
0: juste mon
1: la
0: patron
1: suite?
0: qui est extrêmement optimiste et qui lui
1: Mais il
0: voit
1: voit quoi?
0: monde
1: La
0: et
1: rentabilité?
0: merveille.
1: Oui, c'est ça, il voit la rentabilité,
0: Oui,
1: votre
0: ben,
1: patron. Ouais. C'est ce
0: ouais.
1: que je dis. Si on part sur la rentabilité, ok, évidemment, c'est très excitant. Mais on n'est pas qu'un monde rentable, on a un monde humain, sensible, avec des nécessités essentielles, des besoins essentiels. Et c'est pas l'argent, c'est la possibilité de vivre ensemble. Ouais. C'est fou, j'avais oublié l'intelligence artificielle aujourd'hui. Non, mais c'est ça qui est drôle. Je viens d'interviewer un tout jeune écrivain, j'ai même pas pensé à lui poser la question. Il vient de sortir d'un master de littérature. Il a fait le bachelor, c'est comme ça qu'il écrit son premier livre. J'ai même pas pensé à lui dire, mais au fait, on est en plein débat et une polémique assez vive autour d'un livre.
0: Oui.
1: Enfin, j'y ai même pas pensé parce que parce que c'était si sensible, si humain, si touchant à lui-même, était si timide et si délicat, et dans le besoin d'être rassuré, qu'on est tellement loin finalement de la technique. On est tellement dans l'humain encore. Et vous m'y ramenez là en me disant, mais oui, c'est vrai, il ne faut pas oublier, ça avance quand, tout le temps et très vite.
0: Oui. Et dans l'art, enfin, pour moi, ça peut pas être de l'art. Parce que par définition, l'art ne sert à rien et c'est quelque chose d'humain. Donc si c'est fait par l'IA, c'est plus de l'art, ça devient juste un produit commercial. Mais donc ça peut pas être de l'art. Ouais. La littérature, la musique, tout ça, c'est des arts. Et non, ça peut pas être. Ça, si c'est fait par autre chose que les humains, c'est autre chose que de l'art. C'est un produit, quoi.
1: Oui, mais c'est exactement un produit. C'est un produit qui est passé par l'analyse de données humaines récupérées par des machines. Voilà. C'est ça. C'est drôle. Vous savez, Patrick, c'est un peu des conversations historiques qu'on a. On ne sait pas ce qui nous attend. Alors, d'une manière générale, on n'a jamais su. On n'a jamais su ce qui nous attendait. Mais là,
0: Non, c'est clair.
1: Là, ça s'ouvre de manière si grande. On bascule dans une nouvelle ère. Et on ne sait pas. On ne sait vraiment pas.
0: Le monde a toujours évolué, mais pas ou jamais. Mais il évolue de plus en plus vite.
1: Ouais, c'est ça. Ça va très, très vite. Ça va très, très vite. D'ailleurs, on le sent. Hein, nos corps sont fatigués. On est tous mis sous pression, quand même, beaucoup. Vos proches, est-ce que vous pouvez leur en parler? Est-ce qu'ils comprennent? Il et elle?
0: J'en ai un peu parlé, mais ils sont pas du tout dans le métier. Enfin, je veux dire, bon, ils me soutiennent un petit peu, mais je veux dire, on n'a pas de solution. Pour moi, je vais quand même essayer de rester. Enfin, j'espère quand même que notre emploi a un avenir. On fera autre chose, mais je suis pas sûr. On verra, mais ça va se décider bientôt. Enfin, peut-être. Parce que ces prochaines semaines sont.
1: Vous pensez qu'elles sont décisives?
0: Puisqu'on a vraiment dans notre boîte passé quasiment du tout au rien. Enfin, je veux dire, zéro IA, mais presque. On est passé quasiment de zéro IA à tout IA en l'espace d'un mois. Maintenant, si je fais autre chose, si j'utilise pas l'IA, j'ai l'impression de tricher vis-à-vis de mon patron. Par contre, si je l'utilise, je pense à tricher par rapport à moi-même. Donc, c'est un sentiment que je n'aime pas.
1: Mais vous savez qu'il y a ces questions-là qui se posent dans la jeune génération, par exemple.
0: Je pense que c'est un court pire. Enfin, pour eux, moi, je peux encore me permettre d'arrêter de travailler, même si je suis encore assez loin de 65 ans, mais... Pour les jeunes, c'est pas possible, évidemment. Ils savent pas forcément dans quoi ils doivent se former.
1: Ce que je veux dire, c'est que j'entends beaucoup de jeunes qui se refusent à utiliser catégoriquement tout support qui serait touché par l'IA.
0: C'est tout à leur honneur, mais si une fois que c'est les entreprises qui elles seront engagées après leur imposent d'utiliser, ben c'est bien joli d'avoir des principes, mais ils vont pas pouvoir les appliquer. Bon, dans le cadre des heures d'études, ça ils peuvent, oui, mais après, dans le monde du travail, c'est pas sûr.
1: Quelle histoire, notre vie, hein. Vous savez, vous avez téléphoné pile avant 22h30, et à 22h30, on a le droit à une dédicace. Et donc, c'est à vous de choisir la musique que vous aimez. Ça va nous faire du bien. Vous écoutez quelle musique habituellement?
0: Je peux dire que j'en écoute beaucoup, mais je me suis posé la question avant de téléphoner. Enfin, je me suis dit peut-être que si on me pose la question. Comme je suis chef de chœur, je vais prendre un classique des chœurs romans. S'appelle un peu plus, c'est pile le bon moment, parce que ça s'appelle Soir d'octobre.
1: Ah, Soir d'octobre. On l'a chanté au chœur avec la RTS. Soir d'octobre. Je crois que tous les chœurs le chantent, non? Il n'y a pas un truc un peu comme ça?
0: Exactement.
1: Voilà. J'en connais pas beaucoup, hein, et ça, je le connais. Je vais voir si je le trouve. Je vais le trouver, j'en suis sûre. Chœur des 16. Vous connaissez le Chœur des 16? Ça vous dit quelque chose? Parce que là, j'ai une version du Chœur des 16.
0: Mais je pense que ça me paraît être un bon cœur, donc on risque rien avec
1: On
0: eux,
1: part avec eux?
0: à mon
1: Ok,
0: avis.
1: on part avec eux. Et qu'est-ce que je peux vous souhaiter? Elle est intense cette question. Qu'est-ce qu'on peut souhaiter donc? Parce qu'on peut pas. L'IA ne va pas s'arrêter. Donc qu'est-ce qu'on peut
0: Non.
1: souhaiter?
0: On peut souhaiter enfin, à l'humanité de s'adapter, et de rester heureux et pas que la pauvreté, que le monde sombre dans la pauvreté comme ça a été un peu le cas au début des industrialisations au 19e.
1: Oui, c'est ça.
0: Parce que c'est un petit peu le risque.
1: Il nous faudrait
0: Pour
1: peut-être
0: moi,
1: le revenu universel, là, hein, maintenant, justement.
0: Oui, alors, tout à fait.
1: C'est peut-être ça la grande
0: C'est tout à
1: solution.
0: fait, mais. J'y crois pas trop que ça va être mieux, mais ce serait effectivement le moment. Ouais. Enfin, je veux dire, ce serait l'occasion. Ouais. Mais payé par
1: Par
0: Anthropique et les
1: Anthropique
0: compagnies
1: et
0: et
1: tous
0: les
1: les
0: autres. Quoi.
1: autres,
0: Voilà.
1: bah par tous ceux qui mettent,
0: Oui.
1: qui mettent sur le marché quelque chose qui va leur rapporter beaucoup, mais éliminer un certain nombre de postes de travail humains, de fait. Donc, ouais, ça, on est dans des grandes questions. Hein. Mais on a un peu changé le monde presque ce soir. On est d'accord qu'on doit vous payer pour être
0: Oui.
1: chef de cœur. Moi, j'ai adoré avoir cette idée-là. Je vote pour ça. Si on me remplace à la radio, tout le monde est d'accord que je fais que des promenades de chiens et puis lire des livres. Ce serait tellement un monde mignon si on pouvait partir là-dessus, n'empêche. Si chacun était. Si chaque personne qui est privée de son activité parce que c'est automatisé puisse vivre exactement ce qu'elle aime vivre en apportant le meilleur à la société, ce serait génial. On aurait des gens heureux et des petites bulles comme ça, de grande douceur, avec du bon partout. Bon, voilà. J'ai bien rêvé avec vous, Patrick, quand même. Vous nous tenez au courant?
0: Peut-être, oui.
1: Ouais, revenez, oui. Revenez nous dire comment ça évolue. Parce que on ne sait pas, vous ne savez pas. Vous craignez, mais on ne sait pas. Donc revenez nous dire, comme ça on peut suivre aussi et puis vous accompagner. Parce que c'est chouette, vous faites partie de la famille maintenant en ayant osé appeler. Et aussi parce que ça nous intéresse. Enfin, vous êtes notre voix pour nous raconter comment ça bouge. Donc venez nous dire, d'accord?
0: D'accord, oui.
1: Alors merci beaucoup.
0: Ben, au revoir et
1: oui.
0: Merci.
1: Eh ben oui, et on écoute Soir d'Octobre, puisque c'est de saison. Merci beaucoup. Au revoir Patrick. Bonne
0: au revoir.
1: Nuit. Au revoir.

0: Oh, c'était très beau, ce soir d'octobre, par le cœur des 16. Merci à Patrick pour ce témoignage, c'est fort, hein. Je ne sais pas si vous aussi, vous craignez pour vos emplois, ou pour le futur, pour vos enfants aussi peut-être, bref, pour cette société qui se prend de plein fouet l'arrivée d'une technologie qu'on n'avait pas pensée, et qu'on n'a pas vue arriver, et qui est là maintenant de manière très concrète. 0800 80 70 70, 0800 80 70 70, vous nous rejoignez quand vous voulez. Vous êtes toutes et tous bienvenus. Et pour l'instant, les infos, il est 23h.
1: Quentin Fray.
2: Le Grand Conseil Genevois demande une enquête indépendante sur des recrutements contestés au département de la Santé. Le département de Pierre Maudet, le dossier concerne notamment l'engagement d'un directeur général adjoint de l'Office cantonal de la Santé en 2024. Des liens professionnels avec le candidat retenu ont alimenté des soupçons de favoritisme. Par ailleurs, les députés jugent les explications du département insuffisantes. Ils dénoncent aussi des faiblesses dans la gestion des ressources humaines et une dégradation du climat de travail. Pierre Maudet dénonce, lui, une affaire politique et affirme que toutes les réponses ont été données. Un sixième suspect est arrêté au Royaume-Uni après un incident près d'une base militaire américaine. La police antiterroriste britannique a indiqué avoir arrêté aujourd'hui un homme de 25 ans à la double nationalité britano-iranienne. Il est soupçonné de préparation d'un acte terroriste. 5 autres hommes avaient été interpellés dimanche près de la base de Fairford dans le sud-ouest de l'Angleterre. Les autorités britanniques examinent notamment l'hypothèse d'une implication iranienne. Téhéran dément tout lien avec cette affaire. L'armée pakistanaise a mené de nouvelles frappes en Afghanistan, au sud. Le gouvernement taliban parle d'au moins 10 civils tués. Selon Islamabad, ces attaques ont été menées contre des camps terroristes, des raids qui auraient tué 22 militants et détruit des stocks d'armes et de munitions, selon le gouvernement pakistanais. Et un Palestinien a été tué par des colons israéliens en Cisjordanie occupée. Un autre a été blessé lors de l'attaque du village de Yassouf à l'est de Tel Aviv. L'armée israélienne a ouvert une enquête. Il semblerait que les assaillants viennent d'un avant-poste installé près du village il y a 2 mois. Mais ce n'est pas un cas isolé. Depuis le début de l'année, plus de 80 Palestiniens sont morts en Cisjordanie, tués soit par des colons, soit par l'armée israélienne. Les Nations Unies et la plupart des pays considèrent ces colonies comme illégales au regard du droit international. Et au Tennessee, aux États-Unis, une exécution par injection létale échoue pour la première fois. Krista Pike, 50 ans, a survécu à 2 injections de pentobarbital. Ses avocats indiquent qu'elle se trouve dans un état critique. Le gouverneur du Tennessee a suspendu les exécutions prévues cette année et ordonné une enquête indépendante. Mais il affirme vouloir quand même appliquer la condamnation de Krista Pike. L'ONU demande l'abandon définitif de l'exécution. Krista Pike a été condamnée à mort pour un meurtre commis en 1995, il était alors âgé de 18 ans. Ses 2 complices, eux, n'ont pas été condamnés à mort. Elon Musk, de retour au gouvernement Trump, c'est le ministre américain de la Défense qui l'a affirmé. Le multimilliardaire va participer à un comité chargé d'identifier les technologies et armements dont les États-Unis auront besoin pour leur future guerre. Le comité baptisé Project Meridian. Pour le chef du Pentagone, il s'agit d'atteindre une domination technologique et militaire sur les champs de bataille pour les décennies à venir. Et un ciel encore un peu couvert ce soir et qui pourrait lâcher quelques gouttes encore dans la nuit. Des nuages résiduels demain, puis quelques éclaircies en fin de matinée, plus généreuses l'après-midi en pleine. Dans les Alpes, par contre, des averses sont attendues en deuxième partie de journée. Il fera 14 degrés le matin, 21 l'après-midi, avec une tendance à la bise sur le plateau.
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0: Merci Quentin Fray, on vous retrouve à minuit.
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1: Une ligne de cœur qui vous est entièrement ouverte et toute dédiée au 0800 80 70 70. 0800 80 70 70. Quoi que vous ayez envie de partager, de dire, même juste venir papoter, venez, vous êtes ici, chez vous. Allez, venez, venez, venez.
2: Comment va votre cœur ?
3: Mon corps ?
2: Votre cœur.
3: Ah, mon cœur. Mon cœur va bien, merci, c'est gentil. Mon cœur, mais en termes de santé, vous voulez dire
2: De sentiments ?
3: Ma vie est très bien.
2: La chance.
3: Ah ouais, je trouve aussi, ouais.

0: Toc Toc. Et ça me fait rire parce que quand je dis ce nom, j'ai l'impression que je dis Toc Toc, mais c'était donc Talk Talk. Et Toc Toc qui est là, 0880 70 70, 0880 70 70, c'est Maria. Bonsoir Maria.
1: Oui, bonsoir, merci de m'accueillir.
0: Je vous en prie, bienvenue, comment ça va?
1: Ça va, merci. Je voulais aborder un sujet sur la maîtrise de soi face aux injustices. C'est un sujet qui n'est pas toujours facile à comprendre, surtout lorsque il y a des traumas face aux injustices et que on est vindicatif, on souhaiterait
0: en tout cas on est réactif.
1: Défendre. Oui, on est réactif et c'est pas facile de trouver le bon comportement, de savoir réagir lorsqu'on peut pas demander de l'aide à personne. Il y a des choses qui sont illégales, on n'a pas le droit de commettre des infractions.
0: Absolument, mais vous parlez de votre expérience, d'où est-ce que vous parlez?
1: Oui, tout à fait. Moi, je me suis retrouvée à l'hôpital, j'avais un traitement sur ordonnance et ça m'est arrivé plusieurs fois que les infirmiers refusent de me le donner un peu pour m'embêter, enfin... C'est comme ça que j'ai compris. Et puis, je me suis emportée. J'ai insulté l'infirmière qui ne voulait pas me donner... Enfin, pas tout de suite. Je ne l'ai pas insultée tout de suite, mais j'ai d'abord demandé le médecin de garde, ensuite l'infirmier en chef et la police. Et, enfin, j'étais en souffrance.
0: Mais pour quelle raison est-ce qu'on ne voulait pas vous écouter alors que vous êtes adulte et que c'est votre santé, votre corps et que ce sont vos médicaments?
1: Oui, ils n'ont pas voulu me les donner. C'était une forme de provocation, peut-être, pour me... Voilà, je ne suis pas la seule. J'ai même une amie qui a eu aussi une mésaventure à l'hôpital. Elle, c'était un peu plus grave. On l'aurait jetée par les escaliers, puis elle avait la hanche cassée. C'était bien plus grave. Mais voilà,
0: Mais ce sont des
1: injustices.
0: Ce sont des informations super lourdes hein, que vous rapportez. Là. Enfin, oui, c'est très grave même.
1: Oui. Les maltraitances peuvent arriver partout. Ça existe. Et en fait, se maîtriser, ce n'est pas toujours facile pour moi parce que je suis vindicative, je réagis. Et,
0: ça vient d'où, vous pensez? Ce besoin de réagir. Ah bon, ceci dit, franchement, hein, si je me retrouve à l'hôpital, que je sais que j'ai un traitement à prendre, que ce traitement me fait du bien, qu'on ne me le donne pas, alors que je suis adulte et que je gère ma vie, je pense que je serai aussi très réactive.
1: Oui. Voilà, je me fais condamner au pénal pour avoir insulté. J'ai demandé au procureur si je pouvais avoir un suivi juridique. Il me dit que dans la loi, ça n'existe pas. En fait, je crois que les gens qui ont vécu des traumas, qui sont en train de bouillonner d'un sentiment d'injustice, ils peuvent avoir des fantasmes de faire du mal à autrui. Et en fait, dans notre société, on donne des médicaments pour calmer les colères, éviter que la personne menace autrui. Et on préconise de donner un suivi psychiatrique, mais pas un suivi juridique pour apprendre aux gens à se défendre de la bonne manière.
0: Et c'est intéressant, oui, je comprends.
1: Et on nous fait taire, on nous fait taire nos frustrations, taire nos colères. Mais à mon avis, ça marche pas. Je pense que quelqu'un qui vit vraiment, qui bouillonne, qui a besoin de justice et qui n'a pas la possibilité vraiment d'avoir accès à une défense juridique, c'est parce que finalement... Voilà, les avocats sont libres de ne pas défendre les personnes. C'est des fois très difficile.
0: En fait, ce qui se passe, c'est que vous aviez toute légitimité de réclamer ces médicaments et de les vouloir, mais vous enfreignez la loi à partir du moment où vous entrez dans l'insulte. Donc, il aurait fallu ne jamais, jamais basculer dans l'insulte. Donc, garder un calme suffisamment solide pour réclamer, oui. réclamer, faire le disque rayé, quoi. Ça demande une grande maîtrise, hein. Mais c'est pervers, comme oui. système. C'est pervers. C'est-à-dire que finalement, vous êtes à bout, vous craquez, mais c'est vous qui êtes coupable.
1: Oui, oui, je dis, mais ça n'avait pas fonctionné. Oui, alors, c'est pas évident. Et moi, je pense que quand quelqu'un me fait du mal, j'ai envie aussi de me venger, mais que je dois me maîtriser. Parce que finalement,
0: mais tout le monde, non ? Enfin, beaucoup de monde.
1: Oui,
0: c'est légitime. Enfin, ça me semble légitime d'avoir envie de répondre. Et en fait, on doit se maîtriser parce que justement, on fait partie d'un corps social, on ne fait pas de mal à autrui, on ne se fait pas justice soi-même, etc., etc.
1: Voilà, c'est ça. Et que, voilà, c'est pas toujours évident de savoir réagir
0: non, ça demande une
1: de la
0: vie,
1: bonne
0: hein.
1: manière.
0: Ça demande oui, une oui. vie de maîtrise de soi. Mais vous savez, j'ai le sourire depuis 2000 parce que je pense à quelqu'un qui m'a tellement fait rire avec ça. Lui, il se canalise en écoutant les podcasts de Crime Suisse. Voilà. Il dit, mais moi, ça me fait du bien, tous ces gens qui... Non, mais c'est affreux ce que je suis en train de dire. Tous ces gens qui zigouillent, qui tuent, et il en fait des tonnes quand il en parle. Parce qu'il dit, ça me soulage. Je sais que du coup, je ne le ferai jamais. Et ça me soulage de la colère que je peux avoir vis-à-vis des micro-injustices. Hein. Lui, ça peut être de l'irritation par rapport à un comportement, une attitude, etc. Et il se soulage en écoutant des faits divers affreux.
1: Voilà. Oui. C'est une idée.
0: Voilà, je ne sais pas. Moi, je pense que le sport aide beaucoup, faire beaucoup de sport, dormir comme il faut.
1: Oui, c'est vrai. C'est vrai, ça peut aider.
0: Et s'interdire de participer au mal de ce monde, à la violence dans ce monde, à la brutalité dans ce monde, à la grossièreté. S'interdire, se désirer impeccable comme on aimerait l'humanité.
1: Oui, oui, c'est ça qu'il faut réussir à faire. Et puis, il y a des choses qui continuent, c'est vrai, des injustices qui peuvent durer longtemps. Et là, à mon avis, le médicament ne devrait pas seulement exister dans la loi comme solution. Je pense que les gens doivent être orientés. Je pense que s'il y a vraiment des infractions, enfin, tout le monde n'a pas le droit d'aller au poste de police. Les gens sous curatelle de portée générale ne peuvent pas aller au poste de police.
0: Ah bon ?
1: Les gens, oui, on doit être accompagné d'une curatrice et puis souvent elles ne veulent pas venir, donc on ne peut pas agir en justice. Ou alors elles refusent qu'on ait des avocats parce qu'il y a la loi sur les prestations complémentaires qui limite l'usage de l'avocat à 10 000 francs par année de frais de luxe si on a une fortune. Et puis pour d'autres raisons que j'ignore, moi mes curatrices depuis beaucoup d'années ont refusé que j'aie un avocat et puis c'est tout là le grand effort que je dois faire d'accepter
0: mais je comprends que vous vous sentiez
1: une erreur médicale.
0: Hyper frustrée.
1: Parce oui, que oui, vous je êtes, me sens frustrée.
0: Vous êtes réduite à chaque fois au silence par différents groupes sociaux. Les curatrices, la justice, la police, enfin, le monde médical. Donc je comprends que vous ayez envie de crier.
1: Oui, voilà, j'ai envie de dire, mais donnez-nous la possibilité de saisir l'assistance juridique en tant que personne. Quel que soit notre état de santé, mais qu'on puisse au moins dire si on subit une injustice, qu'on puisse le faire par un formulaire à l'assistance juridique. Mais voilà, on se heurte de nouveau au bureau de l'assistance juridique.
0: Et pourquoi ne pas aller voir l'AVIE, l'association d'aide
1: aux... Ah, j'y suis.
0: Ok. L'association d'aide aux victimes d'infractions. Parce qu'au moins, l'AVIE vous écoute.
1: Oui, oui, je suis allée, puis on m'a dit que je devais chercher un avocat. Et puis j'ai fait tout le canton de Genève, tout le canton de Vaud, et je n'ai rien trouvé. Personne pour m'aider. Et ils avaient reconnu que j'étais victime à la LAVI. Ils m'ont dit oui, c'est vrai, c'est une affaire qu'on peut, on peut vous aider, on peut financer l'avocat. Mais c'est à vous de le trouver, l'avocat. Et puis, je ne l'ai pas trouvé.
0: Mais qu'est-ce qui se fait?
1: Voilà.
0: Qu'est-ce qui fait que vous n'ayez pas trouvé l'avocat? C'est quoi? C'était dans la manière de communiquer où il n'a pas compris votre situation ou c'était que l'affaire n'est pas assez intéressante? Qu'est-ce qui se passe?
1: Je sais pas, mais il y avait un grand malaise quand je racontais mon histoire. L'avocate, à mon souvenir d'une avocate qui m'avait écoutée, elle était très très gênée de l'histoire. Ça, ça,
0: Embarrassé, ouais.
1: ça.
0: Ça l'embarrassait.
1: Elle était embarrassée. C'est ce que je ressentais, mais j'en savais pas plus le pourquoi du comment.
0: Mais elle n'a pas voulu
1: Elle
0: entrer
1: voulait.
0: en matière. Ouais.
1: Non, non, non.
0: Donc même auprès des avocats, vous ne vous sentez pas écouté non plus.
1: Non, voilà, il n'y a pas de liste d'attente pour obtenir un avocat. On ne peut pas le demander en personne à l'assistance juridique. C'est pas simple, je dois dire, on vit un monde. Moi, je prônais la création d'une protection juridique universelle en Suisse, où tout le monde pourrait y accéder comme une assurance maladie. Mais voilà, je sais pas comment, dans quel monde on devrait vivre.
0: En tout cas, aller en justice, c'est très très violent, de toute façon. Je dirais que ce soit pour se défendre, quelle que soit la situation, moi je trouve que passer par la justice, c'est une grande violence, c'est une grande épreuve. C'est une grande épreuve.
1: Oui. C'est pas simple, et puis voilà. Je trouve que tout le monde devrait être entendu, tout le monde aurait le droit de se faire entendre, quel que soit son état de santé. Mais on a limité avec des barrières de statut. Ceux-là n'ont pas le droit de se prononcer. Voilà,
0: Bon, on
1: c'est.
0: revient de loin hein, en Suisse, hein, faut pas oublier que les droits ont été gagnés petit à petit, qu'on enfermait facilement les gens. Enfin, on revient de loin
1: Oui.
0: en plus, hein. Qu'est-ce qui vous fait du bien, Maria, pour justement décharger votre colère?
1: J'ai des amis très empathiques, donc c'est agréable de discuter avec eux. Ça se passe bien. Je vide un peu mon sac des fois et ça m'aide. Bon, il y a d'autres services, hein, d'être entendu, mais je pense pas qu'un suivi psychologique ou psychiatrique suffise. À un moment donné, faut rendre la justice, faut la rendre, faut que ce soit rendu pour guérir la blessure.
0: Vous en avez besoin en tout
1: Et
0: cas.
1: là, le système ne le prévoit pas. Les gens réactifs on les bâillonne, ils doivent plus se prononcer, ils doivent se taire, on les fait taire. C'est pas suffisant à mon avis.
0: On ne veut pas entendre la raison pour laquelle vous avez enfreint la loi avec une insulte. On a juste noté que vous avez insulté. C'est ça en fait.
1: Oui, voilà, c'est ça. Et malheureusement,
0: C'est drôle parce que vous avez une toute petite
1: voilà,
0: voix et vous paraissez toute mignonne. Et donc j'ai du mal à imaginer que d'un seul coup vous vous mettiez à vociférer des jurons. Je vous provoque pas, hein. Ne vous lancez pas,
1: Oui.
0: Maria.
1: Oui, non, non, c'est vrai que si on essaye de me blesser physiquement, je me dis, il faut que je me défende, mais comme j'ai rien autour de moi, je fais l'infraction la plus légère, hein, mais même comme ça, c'est pas légal. Alors voilà, je me trompe sur mon raisonnement aussi.
0: Mais je sais pas, je me demande.
1: Ouais.
0: J'avais souvenir quand même enfant qu'il y avait beaucoup de gros mots et de jurons, hein, que les choses se réglaient sans passer forcément par la justice, vous voyez. Je me dis aussi qu'on est devenu une société très normée où les réactions sont très très mal perçues. Très mal perçues. Les émotions sont très mal perçues, les réactions sont tout de suite pointées du doigt.
1: Oui, c'est vrai. Les obligations de soins qui durent 2 ans, c'est c'est quand même lourd. Ces médicaments neuroleptiques de la psychiatrie qui rendent obèse, qui coûtent cher, parce qu'après, il y a l'endocrinologue, il y a le physiothérapeute pour perdre du poids, il y a la diététicienne. Voilà, on nous enlève l'estime qu'on a de nous en nous rendant obèses. Et ça coûte cher à la société et à nous aussi. Et ça n'aide pas du tout. Et finalement, à mon avis, si on comptait le coût de tout ça, qu'un simple suivi juridique permettrait de calmer les esprits autrement.
0: Mais je peux, enfin, ouais. Vous êtes allé aussi loin qu'on vous ait imposé.

0: et on se sent très mal dans son corps. On a encore l'impression qu'on veut me bâillonner parce que finalement, j'ai jamais eu l'avocat. Et puis, j'ai eu une erreur médicale. On m'a cassé ma cervicale et j'ai jamais, depuis l'année 2010, que j'aimerais bien apporter cette affaire en justice. Et puis, voilà, on est en 2026. Bien, ça fait
1: 16 ans.
0: Ça fait 16 ans que je me bats pour pouvoir demander réparation. Mais
1: à quoi ça fait écho par rapport à votre enfance, le fait de vous sentir bâillonnée? Ça vous rappelle quoi de l'enfance?
0: Dans l'enfance, oui, mon père me punissait aussi. Hein, je veux dire, c'est vrai que la violence institutionnelle et la violence des parents, pour moi, ça se rapproche, c'est vrai. C'est mon enfance, j'ai vécu de la violence à la maison. Mon père me baffait. C'était comme ça, on avait la fessée, oui. Et j'ai grandi dans un environnement violent. Ça n'a pas été facile après pour m'apprendre à gérer les conflits. Parce que, voilà, on n'avait pas un exemple à la maison qui permettait de comprendre comment on devait réagir de la bonne façon. Et à mon avis, les psychiatres et les médicaments, c'est pas non plus la bonne solution. C'est pas... aujourd'hui, si je viens à la radio, c'est pour dire que moi ce serait tellement mieux de guérir mes blessures et de calmer mes colères par des choses pratiques et devant la justice et pas devant un médicament.
1: Moi, c'est très clair en tout cas. Et vous savez, Maria, je peux pas vous offrir la justice. En tout cas, on vous a écouté. Mais je peux vous offrir un titre parce qu'il va être bientôt 23h30. Et c'est vous qui appelez à ce moment-là. Donc, vous avez le droit de choisir la musique. Qu'est-ce que vous aimez écouter?
0: Moi, j'aime bien... Ah, j'aime beaucoup de chansons. Moi, j'aime bien Modern Talking. It's my heart, you're my heart, you're my soul.
1: Où est-ce que vous l'écoutez, la musique? Vous sortez, vous faites quoi?
0: Cette musique, elle m'a toujours aidée, où il y avait aussi le titre You Are Not Alone. Ça donne du courage. Surtout quand on passe des moments difficiles, ça m'a aidé
1: à tenir.
0: La musique. La musique m'a aidé à surmonter les moments difficiles.
1: Et je trouve qu'on se sent, j'allais dire peut-être jamais seul, c'est peut-être trop fort, mais on se sent moins seul quand on écoute de la musique.
0: Oui, c'est juste.
1: Ça porte.
0: C'est juste.
1: Bon, alors si jamais des avocats du côté de Genève ont entendu cet entretien avec Maria, ils souhaitent apporter quelques réponses, vous n'hésitez pas à nous contacter, on vous mettra en relation.
0: Oui, j'accepte.
1: Et d'ici là, qu'est-ce que je peux vous souhaiter, Maria? Qu'est-ce que je peux vous souhaiter?
0: Moi j'aimerais bien qu'on invente des neuroleptiques qui ne font pas grossir. Parce qu'autour de moi, mes copines, elles sont toutes frustrées. Oui, ce serait bien que la pharma, elle invente ça.
1: Voilà, on voudrait que la pharma s'améliore, s'il vous plaît. Merci beaucoup.
0: Oui.
1: Merci beaucoup, Maria. On écoute Modern Talking et donnez-nous de vos nouvelles à l'occasion, d'accord?
0: Oui, merci beaucoup.
1: Merci à vous. Je vous fais un gros câlin. À bientôt, Maria. Bonne nuit.
0: Merci.
1: Au revoir.
0: Bonne nuit. Au revoir.
1: 0800 80 70 70, 0800 80 70 70. Allez, venez. On vous attend, et j'ai oublié de vous le dire. Daniel, notre Daniel, est de retour.

0: Modern Talking, le choix de Maria pour la dédicace de 23h30. Tous les soirs, en effet, à 22h30 et 23h30, la personne qui appelle peut choisir le titre qui sera diffusé. Moi, je trouve ça très sympa. Mais si vous avez plus de 90 ans ou 90 ans, c'est à n'importe quel moment que vous avez droit d'écouter un titre. Là, il n'y a pas d'hésitation. 0880 70 70, 0880 70 70. Jacqueline est avec nous. Bonsoir, Jacqueline.
1: Bonsoir. Bonsoir.
0: Ça va ?
1: Je viens de me rendre compte. Mmh. Oui, ça va, très bien. Je viens de me rendre compte. Je suis très excitée parce que mon fils a passé une vidéo sur le WhatsApp et je me rends compte que j'ai fait une erreur. Alors, je vous explique.
0: Dites-moi.
1: Cette vidéo, c'est ce que j'ai cru que c'était une migration des salamandres.
0: Wow.
1: Alors, c'est magnifique à voir parce que c'est des petits animaux comme ça.
0: Mmh, des petits reptiles, noirs et jaunes, un peu gluants, trop mignons.
1: Voilà, exactement. Mmh. Il y en a plusieurs sortes. Mais c'est vrai que les noirs et jaunes sont fantastiques parce qu'on les voit bien la nuit. Et puis, en fait, il ne s'agit pas d'une migration. Il s'agit, en fait, des petites qui ont été mises dans l'eau par leur maman au printemps, au haut de printemps, très tôt. Et elles sont restées dans l'eau jusqu'à ce qu'elles deviennent adultes. Et puis, au moment où elles sont adultes, ça fait 300 mois, ça dépend de la température, elles sortent de l'eau. Et puis c'est en fait ça qu'ils ont filmé.
0: Ah, c'est pour ça qu'on peut les croiser à la période. C'est toujours en octobre que je les ai croisées.
1: Aussi.
0: Oui, c'est ça.
1: Voilà.
0: Et donc ça veut dire que c'est parce qu'elles sont devenues adultes. Et je ne le savais pas, Jacqueline.
1: Voilà.
0: Eh bien, merci beaucoup.
1: Et elles sont comme ça, à peu près une dizaine de centimètres actuellement. Moi, j'en ai vu qui faisaient 20, 25.
0: Ah,
1: des
0: j'ai jamais
1: plus,
0: vu aussi grand.
1: Mais en France.
0: Mais ça, c'est
1: mais
0: incroyable
1: ça fait
0: comme format.
1: Des vagues jaunes comme ça. Mais je m'en souviendrai toute ma vie.
0: Oh, mais ça, c'est
1: voilà.
0: Fou à voir.
1: Alors, mais même ici, j'en ai vu, j'habite à Aigle, donc j'ai eu pris le train pour les uns. Et je me suis aperçue qu'à la croisée des deux trains, il y avait encore des salamandres qui se déplaçaient, soit au printemps, moi je les ai vus. Donc c'était la migration, ça. Voilà. Et je trouve ça génial par rapport à tout ces temps un peu.
0: Oui.
1: On est troublé par des nouvelles choses qui nous échappent et puis de voir qu'il y a un cycle régulier des animaux qui vient et ça, voilà.
0: Et puis c'est très rassurant qu'elles soient là, c'est très rassurant, ça fait du bien. En plus elles ont l'air tellement préhistoriques les salamandres, on a l'impression qu'on est relié à un autre monde, à un autre temps.
1: Ouais. Exactement, à un autre rythme et on essaie de faire au mieux à notre rythme, à nous.
0: C'est vrai. Oh, c'est chouette. Alors, de nous raconter ça.
1: Je voulais vous dire encore une chose par rapport aux salamandres. Il y a quelque chose qui en week-end de la salamandre qui se passe au mois d'octobre 23, 24, 25. Et je n'ai pas de cesse d'y aller parce que mes petits-enfants sont absolument mordus et ils veulent chaque fois qu'on aille voir. Qu'est-ce qu'il y a de bricolage? Quel bricolage il y aura? Quelle activité il y aura? Quelle exposition il y aura? Billy filme pendant tout plein, ça n'arrête jamais. Alors, ils sont absolument fascinés par ça. Alors, je vous encourage aussi, si vous avez envie de.
0: C'est ce festival
1: sortir
0: autour du journal. C'est ça, le journal de la salamandre, vous parlez.
1: Le journal de la salamandre, exactement. Qui se passe à Morges, justement, à la fin du.
0: Et qui connaît un vrai succès. C'est vrai que. Il y a un besoin, je crois qu'il y a un besoin de se relier au vivant, au naturel, à ce qui nous fait du bien, en fait.
1: Et puis, là, on a eu plein de sujets, qui concernent la forêt, avec tous les feux qu'on a eus, tous les arbres secs qu'on a autour de nous. Et puis, c'est le thème de ce week-end-là.
0: Ah, mais c'est très intéressant, ça. Peut-être que vous pouvez me répondre même, Jacqueline, parce que... on voit ces arbres, dans certaines forêts, on voit ces arbres qui sont déjà marrons et secs depuis quelques semaines. Et je n'ai pas eu la confirmation de cela, je n'ai qu'une source d'information. On m'a affirmé que ces arbres étaient morts. Ils n'étaient pas déjà, on va dire, en automne prématuré. Ce n'était pas l'automne précoce, ils avaient séché sur place et qu'ils étaient morts.
1: Je crois que c'est juste. Mais en fait, moi, je connais la forêt en dilettante. Je ne suis pas une spécialiste de la forêt, mais il y a beaucoup d'arbres morts, c'est vrai. Il y a beaucoup d'arbres morts.
0: Et d'ailleurs, on les sent
1: Et ça, c'est
0: tomber,
1: pas
0: hein.
1: bon signe.
0: On en voit tomber beaucoup, je trouve, dans les forêts, là. Il y a
1: Exactement.
0: beaucoup de chutes. Ouais. Ah, mais c'est bien de savoir que le journal La Salamandre propose de parler de la forêt et finalement de la suite de cette grande canicule.
1: Exactement, c'est ce que j'allais vous dire. C'est que il y aura certainement beaucoup de pistes pour la suite et des propositions pour la suite face à cette hécatombe d'arbres qu'on voit autour de nous.
0: Comment vous l'avez traversée, vous, cette période caniculaire?
1: Très mal. Je supporte très mal le chaud. Jeune, j'ai vécu en Afrique. Alors, ça me choque d'être mal au chaud. Mais c'est vrai que je me reconnais pas moi-même quand il fait trop chaud, quoi. J'ai 69 ans, donc voilà, il y a aussi l'âge qui fait. Mais je ne voulais pas avoir de clim parce que je suis contre la clim à cause de la protection de la vie pour nos enfants et nos petits-enfants. Mais c'est mes enfants qui m'ont convaincue de quand même prendre une clim. Et puis je dois dire que sans ça, je serais peut-être pas là aujourd'hui, ça serait.
0: À ce point, c'était
1: J'étais très
0: si
1: mal. Oui,
0: éprouvant. Ah oui,
1: vraiment.
0: hein.
1: Mais quand on voit le nombre de morts dû à la canicule qu'il y a eu dans les pays voisins, chez nous, on s'en vante pas trop, mais il y en a aussi eu beaucoup. Il y en a aussi eu beaucoup.
0: Quels étaient les symptômes? Qu'est-ce qui était douloureux ou difficile avec la
1: Ah,
0: canicule?
1: des maux de tête, vertiges, pas faim, pas soif, alors qu'il faudrait justement beaucoup boire. Et puis, pas de force.
0: Il y a une vraie mise en danger
1: Pas de
0: hein,
1: force.
0: dans ce que vous
1: Et
0: racontez.
1: puis, impossible de réfléchir quelque chose de comme il faut, quelque chose de sensé. Ben non.
0: Et mais ça, je l'ai
1: Alors, on
0: tellement
1: reste
0: vécu.
1: assis
0: Oui.
1: et enfermé dedans. Et puis, ben, alors qu'on devrait faire de l'exercice. Mais voilà, voilà.
0: Alors vraiment, hein. Sachez
1: Alors
0: que... Oui.
1: j'apprécie le temps qu'on a aujourd'hui avec la pluie
0: Non, mais la
1: et
0: pluie,
1: les
0: c'était bien,
1: salamandres.
0: là. Voir la pluie, ça faisait vraiment du bien. Mais sachez que si je n'avais pas régulièrement un endroit qui pouvait me rafraîchir cet été, je n'arrivais plus à
1: Ouais.
0: penser non plus. Je me sentais
1: C'est
0: complètement
1: la cave,
0: décablée,
1: c'est
0: quoi.
1: la cave.
0: C'est ça.
1: C'est pas la cave.
0: Oui, je suis allée dans la cave, oui.
1: Il compte vous avoir entendu parler
0: Mais
1: de
0: oui,
1: ça.
0: non, mais
1: Mais
0: vraiment.
1: c'est très bien, c'est une très bonne idée.
0: Mais il n'y avait
1: Moi, j'ai
0: pas le
1: une
0: choix.
1: amie qui m'a prêté son chalet. Donc, ça fait juste 20 minutes plus haut au CP par rapport à Aigle où j'habite.
0: Ouais.
1: Mais j'étais métamorphosée, quoi.
0: Mais c'est sûr, une nuit. Un soir, j'ai été invitée à Châteaudet pendant cet été.
1: Oui.
0: Je quitte Lausanne. Il fait 35 degrés. J'arrive à Châteaudet et donc j'arrive dans une tenue plus estivale que jamais, quoi, évidemment. Et en fait, à 21h, il faisait 14 degrés. Et c'était fou de ressentir. Enfin, fou. C'était impressionnant de
1: Ouais.
0: ressentir enfin du frais, du froid que je n'avais pas ressenti de tout l'été. Je me suis dit, mais en fait, on va migrer en masse, quoi. Ils sont pas prêts à la montagne, on va arriver.
1: Non.
0: Oh,
1: Non,
0: c'était
1: puis
0: incroyable.
1: la montagne, c'est aussi très chaud la journée et puis beaucoup plus froid la nuit. Ça, c'est vrai que c'est aussi. Ça se balance entre deux beaucoup plus qu'en plaine, où
0: Ouais.
1: c'est plus régulier.
0: Ouais,
1: C'est
0: c'est
1: bien.
0: bon. Nous, on étouffait dans notre cuvette à Lausanne. On était vraiment tout le temps sous un dôme de chaleur. Et donc, de sentir des
1: Ouais.
0: nuits aussi fraîches, mais je n'en revenais pas. Bon, après, il y a d'autres
1: Ouais.
0: inconvénients. J'ai une amie dont
1: Le rhume et
0: l'abri.
1: tout.
0: Oui, bah, elle, c'est même pas ça. C'est qu'il y a une telle variation en termes de chaleur et de froid, et en fait, une grande sécheresse. Et quand il y a eu quelques pluies, ça a fait tomber des pierres et des pierres et des pierres jusque sur
1: Ah,
0: son
1: d'accord.
0: abri. Ouais, c'est
1: Ouais.
0: on n'a pas pensé à ça, mais il y a beaucoup de pierres qui se sont détachées du fait de la sécheresse et qui
1: Ouais,
0: roulent.
1: c'est juste ça, c'est logique, c'est vrai, mais on n'y pense pas parce que d'habitude en été, c'est pas un problème, les pierres. Ouais.
0: Non, il se passe beaucoup de choses, hein. Il se passe beaucoup de choses. Vraiment, il se passe beaucoup de
1: La
0: choses.
1: preuve qu'il y a de la vie, déjà, c'est déjà quelque chose.
0: Et puis, je trouve qu'il y a beaucoup d'éveil. Vous voyez, je vous entends vous poser des questions, essayer d'agir. On a eu Patrick aussi. Enfin, je trouve que quand même collectivement, quelque chose est en train de se passer.
1: un éveil, expliquer donc que les réflexions
0: coup,
1: des gens.
0: Oui, d'un seul coup, quelque chose est en train de s'animer. Je pense aussi aux très grandes manifestations qui ont eu lieu pour demander une action face justement à toute cette urgence climatique. J'entends quand même beaucoup de monde réfléchir de manière assez vive par rapport à ces réalités. Donc il se passe quelque chose, quand même.
1: Oui. Mais moi, je trouve que en même temps qu'il y a une réflexion, disons, au niveau intellect, bon, parce qu'on n'a pas de moyens non plus physiques, c'est encore plus impénétrable. Enfin, on n'a pas encore vraiment des solutions à notre portée. Mais il y a quand même, je trouve, un grand isolement, en particulier des personnes âgées comme moi, à cause justement du jour où on reste dedans, mais aussi parce que chacun sauve sa peau. Chacun pense à lui en premier. Et puis, moi, j'ai été alertée par mes enfants parce qu'il y a eu l'incendie à Aigle. Et je ne me suis pas rendue compte que j'avais perdu l'odorat. Donc, quand ils ont fait l'annonce qu'il y avait toutes ces fumées et qu'il fallait fermer les fenêtres, moi, la mienne, elle était grande ouverte. Et je toussais, je ne comprenais pas pourquoi. Et puis, parce que j'étais à moitié endormie. Et puis après, quand j'ai vu les messages, ferme ta fenêtre, ils recommandent qu'on ferme les fenêtres à cause de l'incendie. Alors bon, j'ai fermé la fenêtre, mais c'était, entre guillemets, trop tard. J'ai toussé encore une bonne semaine après.
0: Mais c'était puis, même très dangereux, ce qui vous est arrivé.
1: Mais qui serait venu me dire... Qui aurait eu l'idée de frapper à ma porte et dire « Ferme ta fenêtre, tu sens rien, avec t'as plus d'odorat, mais nous on sent et on te dit « Ferme ta fenêtre tout de suite ». Vous voyez, c'est le souci du voisin.
0: Là, je me pose cette question-là. Qu'est-ce qui fait qu'on ne pense pas les uns les autres à vérifier que tout le monde est bien informé, que tout est OK pour tout le monde quand quelque chose arrive? Je crois qu'on
1: J'ai
0: a trop...
1: J'ai même téléphoné à la commune.
0: Oui.
1: J'ai même téléphoné à la commune. Le greffe m'a gentiment répondu, patiemment, parce que moi, je suis une dame question. Et puis, il m'a dit, mais madame, ce n'est pas mon problème. Moi, j'organise le reste que la personne... Je lui dis, mais que je vive ou pas, ce n'est pas votre problème. Il me dit, non, ce n'est pas mon problème. Alors, on va où quand même les autorités vous disent ça, quoi. C'est impressionnant.
0: Mais peut-être qu'il est temps, vu... Il y a eu beaucoup d'incendies, j'ai trouvé, cet été. Ici, en Suisse aussi.
1: Oui. Oui, j'allais dire. On en a vu beaucoup à l'étranger et tout à coup, ça nous arrive dessus.
0: C'est ça. Et on en a vécu ici, par exemple.
1: Et on n'est pas prêt.
0: Non. Et dans ce même studio, ce studio dans lequel je vous parle, on s'est retrouvés dans les fumées avec l'incendie d'une déchetterie, d'un centre de recyclage juste à côté.
1: Oui.
0: Donc, on l'a vécu
1: je la connais bien, celle-là.
0: Oui, donc voilà.
1: Parce que malheureusement... C'était le cimetière de ma voiture, de ma première voiture.
0: Ben voilà, ben sachez qu'elle est vraiment enterrée sous des cendres.
1: Mais voilà.
0: Et mais il nous arrive un peu la même chose qu'à vous, c'est-à-dire que c'est tout doucement que les fumées entrent. Elles sont entrées par le système de climatisation des bâtiments qui sont tout modernes. Ouais. Et on n'a pas du tout pensé à arrêter la climatisation ou à couper l'extérieur parce qu'on l'a pas vu. Jusqu'à ce qu'on réalise qu'on était complètement dans la fumée. Mais pour le réaliser, il a fallu que quelqu'un sorte d'un studio et réalise que le studio étant un peu plus protégé que les autres espaces, il y a quelque chose d'étrange qui était en train de se dérouler. Mais pareil que vous.
1: Parce que c'est quand même pas tout près à côté, c'est assez loin en fait.
0: Ah bon, on était complètement dedans. Le nuage était totalement chez nous.
1: Mais alors vos bâtiments sont où? Pardon,
0: Avec Cube Blanc.
1: Oui, mais Écublin, c'est grand, c'est
0: côté de l'EPFL.
1: De Dorigny.
0: Oui, pas loin de Dorigny.
1: La déchetterie, elle est de l'autre côté de la forêt de
0: C'était chez nous, vous imaginez. Mais le lendemain, c'était sur tout l'ouest lausannois et plus loin. C'était impressionnant, c'était très impressionnant.
1: Et puis, disons que plus jeune, j'étais très attentive aux feux de forêt, aux feux de bois et tout ça. Tout de suite, voir où c'était, parce que ça peut être dangereux. Mais là, quand on est dans une maison, dans un immeuble où ça n'a pas bougé pendant des dizaines d'années, on se fait piéger, quoi. On se fait avoir. On ne se rend pas compte.
0: Mais peut-être qu'il faudrait une grosse campagne de communication pour que on se rappelle qu'on doit veiller les uns sur les autres et avec des rappels simples de quels gestes, quelles précautions, des consignes. Voilà, il vous arrive ça, vous vous mettez d'abord en sécurité, ensuite vous allez vérifier que tous les voisins sont en sécurité.
1: Peut-être c'est vrai, c'est une bonne idée. Mm-hmm. Moi, j'ai pensé à autre chose.
0: Oui.
1: Comme il y a les concours de fleurs au balcon des maisons ou la plus jolie, mm-hmm. plus joli village, mieux décoré, on pourrait attribuer un prix aux personnes qui s'occupent le mieux de leurs habitants.
0: De leur environnement humain. Oui, c'est vrai.
1: Oui.
0: Oui, c'est vrai.
1: Enfin, voilà.
0: En tout cas, il faut trouver comment l'encourager et faire des rappels. Et ouais. Je trouve que c'est très bien. C'est très bien de nous le rappeler parce que moi, je réalise que... Enfin, là, par exemple, aujourd'hui, on n'avait pas d'électricité dans l'immeuble où je vis. Et il y a eu des gros travaux. Et dernièrement, on n'avait pas d'eau. Maintenant, aujourd'hui, on n'avait pas d'électricité. Et ma voisine s'est tellement excusée d'oser me téléphoner pour me demander si j'avais de l'électricité. Je la mets, heureusement que tu me demandes. S'il n'y a pas besoin de s'excuser comme ça, c'est OK. C'est, donc, et pourtant, on est assez proches. Donc, il y a vraiment une gêne quand même.
1: Il y a une gêne, mais il y a aussi, les gens n'ont pas l'habitude. Il y a des gens aussi qui viennent d'autres pays qui n'ont pas l'habitude d'être dérangés ou de poser la question. Il y a plusieurs choses qui font que c'est difficile. Ou bien si une fois on nous rappe dessus, moi j'ai une voisine qui m'engueule régulièrement. Je ne sais pas pourquoi, elle sait peut-être pourquoi. Mais évidemment que je n'ose pas aller chez elle.
0: Je comprends.
1: Voilà.
0: Vous avez une voisine réactive, comme dirait Maria qui a téléphoné tout à l'heure. Elle est réactive, cette voisine. Elle a un fort sentiment d'injustice qui n'est pas réglé, peut-être.
1: Ça, ou bien, il y a quelqu'un qui m'a dit, mais cette dame, je la connais bien, cette famille, je les connais bien, ils doivent avoir l'allergie des personnes âgées. Ils doivent être... contre les personnes âgées.
0: Est-ce que ça leur fait quoi ? Ça fait un effet miroir ? Ça les inquiète ?
1: Je ne sais pas, j'ose pas trop demander.
0: Ben non, de fait.
1: Mais disons que... mais disons que j'ai trouvé intéressant, c'est vrai que la personne âgée... comme ça, tout d'un coup, il y a des personnes qui ne supportent plus. Oui, parce qu'ils vont plus lentement, parce qu'ils doivent s'asseoir. Voilà.
0: Mais ça les provoque, mais et c'est l'effet miroir.
1: C'est facile
0: ils ne supportent pas l'idée.
1: Ouais. Puis aussi, c'est le fait de pouvoir taper sur quelqu'un, rouspéter sur quelqu'un, dire quelque chose.
0: Se décharger. Oui, se décharger.
1: Se décharger, voilà.
0: Utiliser bonne, l'autre pour vider bon sa poubelle intérieure, quoi. Tranquille.
1: Voilà.
0: C'est ça. Super.
1: Excellent.
0: Mais vraiment, je pense que c'est une bonne idée, vraiment, de rappeler, de garder en tête qu'on a besoin de se rappeler comment fonctionner en cas d'incident, en cas d'événement. Ça peut être bien, en pensant aux autres.
1: Tout à fait. C'est une bonne idée.
0: Merci en tout cas d'être venue, Jacqueline, pour nous parler des salamandres.
1: Ben oui, c'est-à-dire, on a fait un grand détour.
0: Oui, mais c'est super. Après, moi, j'aime bien discuter comme ça. Vous venez quand vous voulez. À bientôt, alors.
1: Enchanté.
0: Tout bon à Aigle. Oui, et puis bon festival de la salamande si vous y allez. Bisous.
1: Ah, ça, c'est sûr que j'y vais.
0: À bientôt.
1: Bonne nuit, bisous.
0: Au revoir. 0880 70 70, 0880 70 70. Edith. Bonsoir, Edith.
2: Ah, bonsoir, Émilie. Voilà, quand vous avez parlé avec Patrick Memu, j'ai tout de suite pensé, et vous décriviez une façon de vivre, de pouvoir vivre ensemble avec l'humanité, en pensant que chacun pourrait faire ce qu'il a envie de faire, comme métier, vraiment, il pourrait le faire, et puis en aidant en même temps, il le ferait pour les semblables,
0: pour la collectivité
2: autour de lui.
0: Oui.
2: Ouais, si on pouvait faire ça, parce que c'est très difficile de, je vois pas comment, mais ça serait un idéal. Et j'ai pensé que à ce moment-là, vous avez exactement décrit le paradis. Oh. Ça serait le paradis sur terre.
0: Et ben voilà, j'ai gagné une voix. Je vais me présenter au Conseil fédéral.
2: Ah, vous croyez que c'est un paradis là-bas? Peut-être qu'ils essayent de faire un paradis. Mais c'est vrai, tout ce que vous disiez, il faudrait beaucoup parler ensemble. Moi, je me souviens. Peut-être j'y reviendrai une autre fois, parce que ce soir, je voulais encore parler du médecin, de tous ceux qui donnent des soins, qui n'ont pas le temps, les infirmières. Moi, j'ai une sœur qui est infirmière, elle a arrêté, elle a dit « j'ai pas le temps d'aller parler aux malades ». Après, elle était dans les EMS. Et puis, je m'aperçois aussi avec mon médecin, il est généraliste, mais il n'a pas assez de temps. C'est toujours, tout d'un coup, il regarde sa montre, il est surchargé, et c'est toujours avec les rapports qui reviennent. Moi, j'ai dû aller, j'ai mal au dos. J'ai mal, c'est pas le dos, c'est où on donne les fessées aux enfants. Mais j'ai déjà dit, j'étais chez un spécialiste, parce que j'avais le fémur cassé, puis il m'avait dit une fois, si vous avez très mal, vous reviendrez vers moi. Alors lui, il m'a demandé si j'avais mal dans l'aine. Non? Alors il m'a dit, non, alors si vous n'avez pas mal dans l'aine, c'est pas la hanche. Alors, on va faire un IRM du dos. Et c'est ce qu'ils ont fait. Et puis, ils ont découvert plein d'arthrose. Mais après, il m'a redonné un rendez-vous pour me donner les résultats de l'IRM une semaine après. J'y suis allée, mais on était dans une salle d'attente. On était 4 ou 5. On a attendu une heure avant qu'on nous appelle. On avait même rendez-vous à la même heure. Il m'a mis... J'ai dû attendre sur une chaise, dans un petit coin, il est venu, il m'a dit, vous savez, madame, vous avez plein d'arthrose. Et puis votre médecin généraliste, il a reçu le rapport. Alors, il faut aller vers lui. Il faut aller vers lui. Alors, ça valait pas la peine de me donner un rendez-vous pour me dire ça. J'entends, il aurait pu me le dire par téléphone.
0: Ben oui.
2: Ce qu'il m'a dit, après, il m'a expliqué quand même que, qu'est-ce qu'il a dit? Oh, moi, j'ai pas pu lui dire que c'était pas vraiment de la colonne, puis que, à la marche, ça allait, mais j'ai très très mal, ça se coince, ça va jusqu'au pied. C'est peut-être seulement une sciatique.
0: C'est ce que j'allais dire, j'adore, à cette heure-ci, je fais médecin. Donc, j'allais vous dire, mais dans la fesse jusqu'au pied, c'est le nerf sciatique pour moi. J'adore, ouais, on en est à parler.
2: Il a continué à me soigner le dos, et puis les deux dernières fois, il a essayé une machine qui coupe la douleur, qui fait des ondes de l'électricité. Bah, peut-être bien, ça me faisait un poids dans le dos, mais j'avais de nouveau mal après.
0: Il y a un exercice que je faisais faire à ma grand-mère quand elle avait mal sur le nerf sciatique que j'ai trouvé assez cool à faire. Oui, c'est... Oui. En imaginant que vous avez mal, j'adore hein, maintenant, c'est remède de grand-mère. En imaginant que vous avez mal à la jambe droite, du pied jusqu'à la fesse du côté droit, vous mettez, vous mettez votre pied gauche sur une petite marche.
2: Gauche.
0: Oui.
2: Sur
0: une petite marche.
2: Oui.
0: Et vous laissez, donc vous vous tenez, hein, et vous laissez, vous laissez tomber votre jambe droite dans le vide. Et vous la basculez, vous la balancez avant en arrière comme ça. Ça, ça détend hyper bien le nerf sciatique. C'est un truc ultra soulageant.
2: Ouais, je vais essayer, parce que si c'est que ça, pour me voir faire un IRM, ça coûte heureusement qu'on a les assurances. Mais tout ça, pour passer d'un médecin à l'autre, et puis il m'a encore dit, justement, votre médecin, il vous enverra chez un spécialiste du dos. Alors, je vais encore aller à l'hôpital, mais je pense que d'abord, il faudra essayer de soigner le nerf sciatique et de faire l'exercice. Parce que c'est toujours, il faut toujours passer d'un spécialiste à l'autre.
0: Ah oui, ça.
2: Nous sommes ça, et puis les rapports, lui, il les fait. Il dicte son rapport au téléphone, puis je me demande si la lettre, elle est directement écrite, le rapport est directement écrit, ou bien si c'est dicté à sa secrétaire.
0: C'est sûrement l'intelligence artificielle, justement. La boucle est bouclée. Voilà. Donc, ça, c'est l'intelligence artificielle. Ouais. C'est nouveau.
2: De faire écrire un rapport à l'ordinateur, au médecin qui déteste faire ça, parce que c'est dommage. Comment en soins de légion, on passe d'un médecin à l'autre. Alors, ça fait plein d'écritures, des rendez-vous.
0: Plein d'attentes, de déplacements, de fatigue. Ouais. Alors, je comprends. Non, mais je comprends. Cette nouvelle société, elle n'est pas encore aboutie. On a beaucoup de petits changements à faire partout pour améliorer les choses. Non, mais c'est vrai.
2: Oui, c'est vrai. Mais ce que vous avez dit, ça me faisait plaisir. Puis, qu'est-ce que je voulais dire? Ah ben, tout à l'heure, je suis sortie, le soir, je vais dehors, je fais de la gym, je dois tendre mes bras le plus haut possible pour ne pas perdre un centimètre.
0: Bravo.
2: Pour tasser les vertèbres. Mais en même temps, moi, je peux regarder dans le ciel et puis je peux vous dire que j'ai vu la lune. Hein,
0: ah, génial l'heure. Et ça, ça fait du bien de voir la lune.
2: Super.
0: Oui, ces derniers jours, elle était magnifique, magnifique.
2: Oui, oui, elle était pleine lune samedi passé. Mais on voit toujours. Et puis il y a les belles données. Je vais les regarder. Et c'est des belles fleurs jaunes qui s'ouvrent pour nous quand on passe à côté.
0: Comment elles s'appellent toujours... Les belles de quoi?
2: Les belles données.
0: Les belles données. Ah, je ne connais pas.
2: Ouais. Je n'ai pas. Elles sont jaunes, elles s'ouvrent une fois que le soleil tombe. Une fois qu'il n'y a plus de soleil.
0: Oh, je vais guetter.
2: Et quand elles s'ouvrent. D'un coup, ou bien assez lentement, et puis elles s'ouvrent, elles sont toutes jaunes. Oh. Et puis elles s'ouvrent complètement, ces fleurs. J'en avais une plante, il y en avait une plante là, derrière la ferme. Il y avait une plante avec 30 fleurs.
0: Oh, comme ça devait être beau.
2: Qui me regardait.
0: Oh, ça devait être magnifique.
2: Elle est arrachée.
0: Mmh.
2: Mais c'est magnifique, il y a toujours quelque chose à
0: c'est
2: regarder.
0: C'est ça, mais j'entends que vous savez faire ça. Vous savez regarder ce qui est beau et creuser le bon, comme je dis. Edith, on arrive pile à minuit, mais je vous propose qu'on vous rappelle lundi pour pouvoir parler de tous les sujets que vous aviez en tête. D'accord ? On vous appellera plus tôt comme ça, on vous laisse pas veiller comme ça.
2: Une autre fois, j'ai trois choses à dire. Voilà.
0: Je vous embrasse bien fort et je vous souhaite une très belle nuit. Et courage pour la sciatique. Hein. Bon courage. À bientôt.
2: Merci,
0: au revoir.
2: À bientôt.
0: Et voilà. Bonne nuit à Edith. Bonne nuit à vous toutes et tous. Et puis, on se retrouve lundi. Demain, c'est Stéphane Studer. Mais tout de suite, c'est Quentin Fray. Salut.
3: Quentin Fray.
4: Pas de manif si les écoles sont fermées. Ce soir, les préfets de tous les départements français ont lancé des arrêtés d'interdiction de manifester aux abords des lycées fermés demain vendredi. La réponse du ministère de l'Intérieur au mouvement de blocage des établissements émaillé cette journée par des violences. Aujourd'hui, la police a placé en garde à vue environ 1800 personnes, principalement des lycéens et des étudiants. Les universités se sont associées d'ailleurs au mouvement aujourd'hui avec une trentaine de campus bloqués parmi les quelques 900 actions organisées dans l'Hexagone. En parallèle, 3 enquêtes ont été ouvertes pour des violences policières. Un jeune de 14 ans a dû être hospitalisé après avoir reçu une flashball au visage. Matignon, de son côté, accuse la France insoumise d'être à l'origine de ces manifestations. Des allégations démenties par LFI. Et puis en France, toujours Mediapart a frappé. Le média d'enquête a publié de nouveaux éléments sur des messages antisémites attribués à Jordan Bardella. Le média affirme que ces échanges de 2013 ont été extraits de Facebook et surtout certifiés par un huissier. Mediapart estime que le contenu confirme l'identité de l'utilisateur du compte. Jordan Bardella dément à nouveau être à l'auteur des messages. Le président du Rassemblement National a déposé ce soir une plainte pour diffamation. Une autre pour faux et usage de faux serait en préparation. Puis en Suisse, la troisième correction du Rhône franchit une nouvelle écluse. L'un des ouvrages majeurs de ce gigantesque chantier a été mis à l'enquête publique. Une étape qui concerne le Chablais, environ 14 km de bordure qui seront adaptées à la protection contre les crues. Et face à la flambée des prix du gazole, Washington demande à l'Europe d'ouvrir ses réserves. Scott Bessent, le ministre des Finances, a demandé aux pays européens de mettre immédiatement davantage de carburant sur le marché. Selon lui, ce n'est pas aux Américains d'assumer seuls l'augmentation des prix. Les États-Unis menacent de limiter leurs exportations de diesel si l'Europe ne mobilise pas ses stocks. Et Vladimir Poutine hausse le ton face à l'OTAN. Lors d'un forum politique, le président russe a averti que la Russie pourrait utiliser tous les types d'armes, y compris le nucléaire, en cas d'attaque des armées de l'Alliance Nord-Atlantique contre l'enclave de Kaliningrad. Vladimir Poutine, qui a toutefois précisé que la Russie n'avait l'intention d'attaquer personne. Le chef du Kremlin a aussi rejeté dans cette même allocution l'idée d'un arrêt mutuel de frappes à longue portée avec l'Ukraine. Et de la fumée s'élève au-dessus de Sanaa ce soir. 3 puissantes détonations ont retenti au cœur de la capitale du Yémen, contrôlée par les rebelles Houthis. L'agence de presse des Houthis accuse l'Arabie Saoudite d'avoir mené ses attaques à Sanaa, mais aussi dans plusieurs provinces. Une information qui n'est confirmée par aucune autre source. Un ciel encore un peu couvert ce soir et qui pourrait lâcher quelques gouttes encore cette nuit par endroits. Des nuages résiduels demain, puis quelques éclaircies en fin de matinée. Elles se feront plus généreuses l'après-midi en pleine. Dans les Alpes, par contre, des averses sont attendues en deuxième partie de journée. Il fera 14 degrés à l'aube, 21 l'après-midi, avec une tendance à la bise sur le plateau.
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5: Hop là, on regarde aussi la route secours. Des fois, des personnes planquent des stupes à l'intérieur ou bien même de la viande. Là, on ouvre le capot du véhicule.
6: Le moteur, c'est un endroit où on peut cacher des choses.
5: Oui. Je vais vous montrer aussi des fois... Bon, là, je ne vais pas l'ouvrir, hein. Mais il cache aussi des choses à l'intérieur avec des fils de pêche. Dans la trappe à carburant, là-bas aussi.
7: Vacarme.
8: Frontière, bien plus qu'une simple ligne.
7: Raphaël Bouchet et Laurence Di Félix.
8: Chaque jour, entrent ou sortent de la Suisse près de 2,2 millions de personnes, 1,1 million de véhicules, 21 000 poids lourds et des milliers de tonnes de marchandises. Ce sont les chiffres de l'OFDF, l'Office fédéral de la douane et de la sécurité aux frontières. L'espace Schengen a facilité les passages et rendu discrète la présence de nos douanes. Mais sur le site de l'Office, on trouve aussi des chiffres étonnants. Chaque jour, en moyenne, les collaboratrices et collaborateurs de l'OFDF découvrent ou encaissent notamment 64 millions de francs de recettes, 67 personnes recherchées ou faisant l'objet d'un mandat d'arrêt, 4 documents d'identité falsifiés, 11 armes interdites, 19 kilos de drogue et 40 personnes en séjour illégal. Évidemment, les douanes ne peuvent pas contrôler tout le monde. Il s'agit donc de faire un tri qui soit à la fois efficace et respectueux. Les contrôles aux faciès, par exemple, officiellement, ça n'existe pas. Dans cet épisode, nous allons voir comment on se forme au métier, comment on développe une intuition sur la base d'indices ou de comportements suspects. Nous rejoindrons les nouvelles recrues sur le terrain à la douane de Moisula dans le canton de Genève. Mais d'abord, départ sur le campus de Listal, près de la frontière baloise. Aujourd'hui, c'est un cours de self-défense. Dans ce jeu de rôle, un instructeur joue le rôle d'un automobiliste.
9: Bonjour. Qu'est-ce que vous faites ici?
10: Je me promène.
9: D'accord. Vous venez d'où?
10: Je viens là-bas, en Allemagne.
9: Ouais.
10: Ouais.
9: Ça joue. Puis vos documents d'identité, ils sont où?
10: Je les ai oubliés à la maison.
9: À la maison?
10: Ouais.
9: D'accord. Vous avez rien sur vous? Vous n'avez pas d'autres... peut-être
10: rien.
9: Un permis de conduire?
10: Non, j'ai rien.
9: D'accord. Les documents du véhicule, vous les avez, monsieur?
10: J'ai rien.
11: Non, c'est là. Au sol.
9: Au sol, monsieur. Sortez tranquillement de la voiture, s'il vous plaît. Mettez-vous au sol.
12: Range l'arme, sors les menottes.
9: Je garde. Tu me dis que c'est bon?
10: Vas-y, c'est bon.
9: Ok. L'autre main.
12: Vous me faites mal.
8: À l'école du flair.
10: T'amènes l'autre main.
9: Ouais.
8: Reportage Rodolphe Beauchaud.
9: C'est bon. Hop.
8: Réalisation Mathieu Ramsauer.
9: Voilà.
10: Ok. C'est verrouillé. On va le redresser puis on va faire la palpation. Voilà. Monsieur, vous mettez sur le côté. Il y a une des deux jambes.
9: Ok, il faut mettre là derrière.
10: Oh ouais, merci.
9: On a couvert.
10: Vas-y. J'ai rien fait.
13: T'arrives à verrouiller le véhicule et laisser l'arme dedans.
14: J'ai rien fait. C'est ma voiture.
13: C'est votre véhicule?
14: Oui, c'est ma voiture.
13: D'accord, et l'arme?
14: Il n'y a pas d'arme.
9: Bah, je te laisse appeler la 7. Je garde monsieur.
13: Finex.
10: Nickel.
14: Alors. Pendant que vous enlevez les notes, débriefing. Réactivité. Excellente communication. Tip top.
13: Observation, ça va avec. Le positionnement était bon. Franchement, pas grand chose à dire. Ce n'est peut-être faire avancer encore plus la personne pour ce qu'elle se couche, pas juste devant la voiture.
9: Ouais.
13: On ne sait pas si vous avez bien regardé, s'il y a encore une deuxième personne dans la voiture.
9: Juste.
13: Si tout à coup il se relève rapidement, sans arme, vous ne pouvez rien faire avec votre arme à feu. Donc si tout à coup il prend quelque chose dans la voiture, bah, vous êtes de nouveau avec une problématique.
9: Okay. Ouais, ça marche.
13: Donc juste gagner peut-être un petit peu de distance avant de le coucher. Et puis comme ça, vous êtes beaucoup plus tranquille. pour maîtriser la personne. Okay, le reste, tip top.
9: Merci.
13: On peut retourner au dojo. Vous voyez la patrouille suivante. C'est parti.
6: Donc Christophe, vous êtes ici un des responsables de formation. Vous travaillez ici au campus de l'ISTAL. Pourquoi est-ce que ce campus de l'OFDF se trouve ici à l'ISTAL en fait ?
15: Alors, une des plus grandes raisons, c'est une raison géographique. On a ici le plus grand bassin de douaniers de la Suisse, puisqu'on a, si on réfléchit depuis l'ouest, on a le Jura, Neuchâtel-Jura, ensuite on a à Bâle, la plus grande majorité des douaniers qu'on a. Je ne sais pas, on a quelque chose comme 800 personnes qui travaillent à Bâle, et puis toute la partie aussi Zurich. Donc ça permet d'avoir un centre de formation qui est proche de la frontière, et proche de notre personnel. Et c'est pour ça qu'on est à l'ISTAL. Le plus gros bassin, il est ici sur Bâle. Ensuite, je pense que le deuxième sera soit au Tessin, soit sur côté Genève, comme ça. On a les gros axes routiers, et c'est là qu'on a notre personnel. Typiquement, trafic de marchandises du nord au sud, tout le transit de l'Allemagne en Italie ou de l'Italie en Allemagne. Et puis ensuite aussi tout le trafic voyageur qui passe aussi beaucoup par là. Typiquement pendant les vacances où les gens vont aller en Italie et vont revenir d'Italie. Et on a ces grands axes, on a énormément de trafic. Et là, dans le trafic, ben, on peut trouver aussi beaucoup plus de cas intéressants.
16: Ok, c'est clair pour tout le monde. Depuis la position d'escorte pour monter vers le haut, je leur démontre encore une fois. Je viens, squat, je rentre, je viens chercher le coude. Contrôle au niveau de l'épaule, les hanches sont devant mon poignet. Et encore, si j'ai ma ceinture, je peux encore venir verrouiller sur ce que je trouve ici pour pouvoir avancer. Ça va, Gebhardt ?
17: Ça va.
16: C'est bientôt fini, restez coopératif. Ça roule ? On essaie de bosser ça.
9: Oui, alors certaines techniques, faut bien les tester sur nous pour comprendre ce que ça fait sur les autres.
17: Hein. Allez-y, Melou, avec la contrainte, l'intensité, pas de blessé, s'il vous plaît.
10: Ok. Un commentaire.
9: Pas très agréable comme position. Vous pourrez constater qu'il y a différents types de gabarits. Donc moi, je suis pas très grande, pas très costaud. Mais il y a quand même des techniques qu'on peut utiliser sur des gabarits qui sont à l'opposé d'une autre. Notamment celle-ci qui est plutôt pas mal. Donc ouais, c'est assez intéressant.
6: Donc ça, ces exercices, Fred, ça fait vraiment partie du métier.
16: Voilà, exactement. C'est les techniques de contrainte qu'on apprend en fait pour, de manière proportionnelle, pouvoir contrôler des individus qui sont dangereux ou récalcitrants en fait. C'est de la self-défense. Et puis l'idée en fait, c'est de pouvoir contrôler, toujours en respectant les bases juridiques, pouvoir contrôler des personnes sans les blesser.
6: C'est quoi justement les limites des bases juridiques au niveau de la contention ?
16: D'après en fait la dangerosité de la situation, on a ce qu'on appelle la proportionnalité. C'est là qu'on va choisir quelle technique on va utiliser ou non. Que ça parte juste du contrôle d'individus avec des clés en passant par le bâton, les menottes, le spray d'autodéfense et puis malheureusement jusqu'à l'arme personnelle. Ok, qui c'est qui n'est pas passé encore pour les scénarios ? Gilet pare-balles, ceinture de charge. Vous avez laissé les clés là-bas cette fois ? Ok, relax, buvez une goutte.
6: Christophe, c'est quoi les profils que vous recherchez quand vous engagez des aspirants, des aspirantes ?
15: Alors, les profils qu'on recherche, c'est des personnes qui ont un intérêt pour le contrôle des personnes, pour le contrôle des marchandises, à la frontière ou alors dans les aéroports ou à l'intérieur du pays. C'est des personnes qui ont une certaine qualité physique sans être des sportifs d'élite, parce que ça reste quand même un peu physique si on regarde ce qu'ils sont en train de faire là. Donc il faut qu'ils puissent suivre cet entraînement sans avoir trop de problèmes de ce côté-là. Et puis, il y a énormément de travail à faire au niveau de la matière dans l'enseignement. Donc, il faut des personnes qui soient prêtes à vouloir étudier et prendre vraiment du temps d'études personnelles pour bien comprendre le fonctionnement de notre métier, pour bien comprendre comment on travaille dans les contrôles.
6: Il ne faut pas forcément être militaire ou policier.
15: Absolument pas, non. Non, absolument pas. C'est souvent, les gens ont des intérêts similaires parce qu'on est quand même uniformé et armé. Mais on a un métier qui est très très différent de la police et de l'armée, bien entendu, puisque sinon ça serait le même métier. On a des choses qui se recoupent, parce qu'on travaille avec la criminalité, par exemple, mais il y a énormément de choses qui sont complètement différentes. Et souvent, les gens qui viennent de la police, ou bien qui voulaient aller à la police, ils ne s'attendent pas à cette énorme différence qu'on a. Par exemple, le travail administratif pour les marchandises, le contrôle de marchandises, qui est quelque chose qui prend quand même une grande place dans le travail.
6: Oui, c'est ça, c'est quand même une grosse partie. Vous devez encaisser cette TVA. Hein.
15: Oui, on fait partie du département fédéral des finances. On encaisse 23 milliards de francs pour la Caisse fédérale par année. Et ça reste une de nos tâches principales, bien entendu.
6: Oui, ça représente à peu près un tiers du budget de la Confédération, non, c'est ça?
15: Exactement, oui. Une grande partie, c'est de la TVA, bien, c'est sûr.
6: Bon, sur les hydrocarbures, l'alcool, c'est pas que sur la valeur ajoutée des importations des objets, bien sûr.
15: Exactement, oui.
6: Mais c'est pas rien.
15: Bah non, c'est pas rien. C'est tout ce qu'on doit pas payer en impôts nous-mêmes.
18: Les ciblages du jour, on va faire les redevances et on va cibler les subs dans la restauration et les banquiers et les marchandises commerciales dans le trafic touristique.
19: Je me permets juste un ou deux petits compléments. Vous avez vu dans le bulletin Hebdo, donc il y a les importations, enfin il y a une saisie de 40 colonies d'abeilles, donc ça pourrait aussi passer par chez nous, à savoir que tout le secteur aussi forêt et autres peut être intéressant justement pour tout ce qui est miel et aussi colonies d'abeilles. Pas mal de découvertes de stupéfiants dans des doubles fonds, camionnettes ou véhicules avec des cachettes aménagées. Et encore, on n'aura pas de patrouille police jusqu'à midi pour des éventuelles découvertes sur la LCR. Ça marche ?
9: Ça marche.
19: Je vous remercie.
6: Sergent-major Laurent, c'est un aspirant qui a mené le briefing. Ça fait aussi partie de leur formation ?
20: Exactement, oui. Ici, on focus là-dessus au niveau de la formation. Bah, c'est important pour eux d'avoir vraiment connaissance de toutes ces sources d'informations et aussi pour eux de se faire aussi une idée de qu'est-ce qu'on peut avoir aussi sur la journée. Donc c'est clair, au fur et à mesure d'expérience, nous, on connaît notre trafic. Moi, depuis le temps que je suis ici, je connais aussi mon trafic. Je connais aussi les journées, éventuellement, sur qu'est-ce qu'on peut aussi orienter les contrôles en fonction de la journée, en fonction des mois ou autre chose. Et eux, ils doivent encore faire ce ciblage, on va dire, cette expérience là-dessus.
6: Parce qu'alors, il y a eu l'école, il y a eu la théorie, et maintenant, ici, à Moelle-Zula, c'est la mise en pratique de tout ça.
20: Exactement, oui. Ici, c'est vraiment le poste de formation, donc c'est-à-dire tout le prise de service des aspirants se font ici, et après, en fonction des lieux d'engagement, on va se dispatcher sur la région.
6: Combien d'aspirants aujourd'hui ici?
20: Aujourd'hui, il y a 8 aspirants.
6: Raphaëlla, un peu d'appréhension quand on va, pour la première fois, comme ça, contrôler les gens ou pas?
21: Alors, au tout début, oui, parce que faut dire, alors, vous voyez, on est équipé de gilets jaunes, on prend quand même certaines mesures de sécurité. Maintenant, après quelques mois, on s'adapte, et puis il y a cette appréhension du début, elle s'efface gentiment, puis on prend aussi confiance en nous, en notre travail, et puis voilà, on se fait notre bagage, et puis au fur et à mesure, non, l'appréhension, elle disparaît.
6: Donc oui, vous dites gilets jaunes, il y a aussi, vous pouvez me décrire votre tenue?
21: Tout à fait. Alors, sur notre uniforme de base, on a encore un gilet pare-balles. On est équipé d'une ceinture avec différents moyens de contrainte, notamment des menottes, le bâton, le spray et notre arme de service. En plus de ça, on a d'autres équipements comme une lampe de poche, un Doculus qui nous permet de vérifier les documents d'identité, notamment s'ils sont falsifiés, contrefaits, etc.
6: Dans une autre vie, vous étiez banquière. Est-ce que vous êtes contente de votre choix d'avoir quitté la banque pour rejoindre les douanes jusqu'à maintenant?
21: Oui, très contente. C'est vraiment deux mondes différents. Moi, j'avais besoin de... J'ai pas envie de dire d'action, parce que cette envie d'action, c'est pas forcément... Ça doit pas être le moteur non plus de vos décisions. Mais il faut déjà pas avoir peur de se retrouver face à des situations plus dangereuses. Mais voilà, faut avoir envie de bouger, faut avoir envie de découvrir. Là, moi, je passe vraiment du privé au public. Faut avoir de l'intérêt aussi pour son prochain. On est des gens qu'on ne connaît pas. Et j'ai pas besoin de connaître les personnes pour leur venir en aide ou pour pouvoir sécuriser nos frontières et puis notre pays.
6: Et pour vous, le symbole de cette ligne, c'est quoi pour vous, cette ligne, cette frontière? Est-ce qu'elle est imaginaire, pas imaginaire?
21: Pour nous, non, elle ne l'est pas. On l'a en tête, on sait très bien où s'arrêtent nos frontières. C'est notre métier aussi de les connaître. Donc, elles ne sont peut-être pas visibles physiquement, mais nous, on les voit. On doit aussi les connaître pour ne pas outrepasser chez nos collègues, que ce soit français, italien ou allemand.
22: Bonjour, monsieur. Allez-y, vous pouvez y aller. Il y en a qui s'arrêtent d'eux-mêmes. Bonjour madame. Provenance destination, s'il vous plaît?
23: Genève.
22: Est-ce que vous avez des marchandises, monsieur?
23: Rien du tout.
22: Rien du tout. Vous arrivez juste à m'ouvrir la fenêtre arrière, s'il vous plaît. Génial. Passez une bonne journée. Profitez du soleil. Au revoir. Bonjour madame. Provenance destination, s'il vous plaît. Ah, les ongles. Ça marche. Vous avez des marchandises à déclarer? Rien du tout. Passez une bonne journée. Au revoir.
6: Un bus qui passe?
22: Oui, c'est le 17. Vu que le tram est en travaux, ils ont pris des bus français pour faire la trajectoire du 17 de France jusqu'à moi, celui-là. Et en sens inverse aussi.
6: C'est une vraie passoire, cette douane.
0: Alors, je dirais pas une passoire. C'est vrai que il y a pas différents trafics, comme vous pouvez le voir. Hein. Tram, piéton, voiture, vélo. Enfin, il y a quand même pas simplement de trafics différents. On ne peut malheureusement pas être partout. On doit quand même sélectionner. Ok, alors est-ce qu'on va plutôt faire les transports publics? Est-ce qu'on va plutôt faire les piétons, les voitures? Faut choisir. On est quand même une équipe, une belle équipe, mais malheureusement, on ne peut pas être partout. Alors, je dirais pas une passoire. Hein. On est quand même là, on contrôle. On a nos collègues aussi qui circulent partout. Donc, non. Alors, faut pas que les gens pensent que parce qu'on n'est pas forcément côté tram, qu'il n'y a pas des collègues plus loin ou qu'ils ne seront pas contrôlés plus loin.
6: Mais ça, on accepte que des choses vont nous échapper?
0: Ma foi, c'est comme ça. Hein. C'est le jeu du chat et de la souris. Hein. Voilà. Parfois, on attrape, parfois pas. Et puis, faut l'accepter. Puis, au fil des années, de toute façon, on perfectionne aussi ce ciblage. Et puis, faut accepter de grandir et puis d'évoluer. Et puis, voilà.
22: On nous a toujours dit, vous allez être très frustrés. Mais c'est comme ça.
6: Sergent-major Laurent, elle parlait un peu du flair qui se développe avec les années, c'est ça? On n'a pas le flair tout de suite, c'est quelque chose qui s'apprend avec le temps?
20: Alors ça s'apprend avec le temps, ça vient aussi de... On fait beaucoup de partage aussi avec eux, de leur ancienne expérience aussi. L'expérience de vie amène aussi des points de ciblage. Par exemple, je prends quelqu'un par exemple, qui bossait dans les restaurations, d'autres choses, ont peut-être une vision différente aussi, ou quand on pose des questions sur quelqu'un qui nous dit qu'il bosse dans la restauration, mais que bah, peut-être nous, ça nous paraît plausible, mais à quelqu'un qui a bossé dedans, il dit non, mais ça fonctionne pas. Donc c'est aussi des choses aussi qui peuvent nous amener quelque chose au niveau du ciblage, mais ce flair vient avec les années, vient aussi avec la connaissance de la région, d'autres choses. Malheureusement, on l'a toujours dit, si on avait une formule magique à leur donner sur le ciblage, je leur donnerais, mais malheureusement, c'est l'expérience, c'est, voilà, les connaissances, l'expérience de vie, autre chose, qui donne vraiment cet aspect après le ciblage.
0: Super, merci beaucoup. Je voulais juste suivre ma collègue, puis vous parquez là sur le côté. Merci beaucoup. Hein. Voilà, très bien. Alors,
22: du coup, là, on va entamer le contrôle. Donc, c'est un petit contrôle basique, on va dire ça. Alors... Du coup, donc là, comme vous pouvez voir, il y a ma collègue qui est en sécurité, le temps que moi, je contrôle ses papiers d'identité.
6: C'est-à-dire en sécurité?
22: En sécurité, ça veut dire qu'elle observe la personne, qu'elle n'utilise pas son téléphone, qu'elle ne sort pas d'armes, qu'il ne devienne pas violent.
6: Donc là, Donia est penchée dans la voiture, elle fouille dans la boîte à gants, dans toutes les poches de la voiture.
22: Il y a juste un... On va regarder donc tous les petits recoins, s'il n'y a pas une cachette emménagée, s'il n'y a pas des stupes, s'il n'y a pas des armes, s'il n'y a pas des contrefaçons aussi.
6: Mais sur quelle base, quelle suspicion en fait vous faites cette fouille?
22: En fait, c'est tout le monde à partir du moment où on décide de contrôler quelqu'un de A à Z, on fait aussi le véhicule. C'est pas forcément qu'on a des soupçons sur cette personne. Non, c'est juste vraiment un contrôle basique douanier. Le coffre, il s'ouvre avec la clé. Je peux? Ça fonctionne. Parfait. Et on fait très attention au véhicule des gens aussi. Hop là. On regarde aussi la route de secours. Des fois, des personnes planquent des stupes à l'intérieur ou bien même de la viande. On ouvre le capot du véhicule.
6: Le moteur, c'est un endroit où on peut cacher des choses?
22: Oui. Je vais vous montrer aussi des fois. Il cache aussi des choses à l'intérieur avec des fils de pêche. Dans la trappe à carburant, là-bas aussi. Voilà, du coup là, on peut fermer.
6: Excusez-moi monsieur, vous comprenez qu'on puisse faire comme ça des contrôles aux frontières? Ça vous paraît normal?
1: Oui, le contrôle, ça paraît normal, pas de souci, c'est normal. Mais ça, c'est pas un contrôle. Ça, c'est une discute, ça. Vous discutez pendant 2 heures et c'est même pas ouvert encore pour vous.
22: Et là, on va passer aux pneus. Voir s'ils sont bien, s'ils sont pas libres.
2: Ah, vous faites un contrôle de sécurité ?
22: Oui, oui, bien sûr. Parce qu'après, c'est la sécurité... Mais déjà, c'est la sécurité de la personne qui est mise en jeu et la sécurité des citoyens aussi. Donc, vraiment, c'est pour ça qu'on dit que les douaniers, ils font un contrôle à 360. Du coup, là, on regarde, on voit bien que ces pneus, tout est bon.
2: Donc, si le pneu, il est lisse, il ne rentre pas, c'est ça ?
22: Déjà, il ne rentre pas et en plus, il est amendable.
2: Vous avez aussi la possibilité de lui mettre
22: bien
2: une amende ?
22: Bien sûr, une dénonciation à l'amende. C'est ça. C'est tout bon, monsieur, vous pouvez venir. Vous pouvez remonter dans votre véhicule. Merci pour votre collaboration. Passez une bonne journée. Au revoir, monsieur.
20: Alors, juste 2-3 points de retour sur votre contrôle. Faites attention aux questions. Question des marchandises doit être en premier.
22: Avant de provenance-destination.
20: Ouais. D'accord. Provenance-destination, c'est des questions subsidiaires que les gens n'ont pas l'obligation de répondre. Question de marchandises, ils ont une obligation légale de répondre.
22: D'accord.
20: Donc, je fais gaffe à ça. Attention à comparer les plaques avec le permis de circulation. Prenez cette habitude quand vous avez ce document-là. Comme on a dit, ben, profitez d'infrastructures, comprenez les documents, vous avez de la place, vous pouvez poser les documents aussi, c'est beaucoup mieux. Et juste encore, le contrôle du coffre avant d'aller à l'intérieur. Là, je dois regarder que vous n'avez rien en plus, comme ça permet de transporter les affaires dedans. Sinon, tout ce qui était au niveau déplacement, c'était sécurisé. Bon, les emplacements avec les autres, les contrôles base de données étaient bons, l'effet personnel du véhicule était complet, ça jouait. Puis même si la personne était réticente, vous avez pu aller au bout du contrôle en lui expliquant toutes les choses.
2: À un moment donné, cette personne s'étonne du droit du douanier.
20: Oui.
2: Ça va jusqu'où le droit d'un douanier par rapport à la fouille ? Il n'y a pas besoin de suspicion, on peut fouiller comme ça. Il me semble que la police, elle doit avoir un soupçon de quelque chose, voire un mandat pour fouiller un véhicule. Ce n'est pas le cas du douanier. C'est quoi votre limite, en fait, légale ?
20: C'est exactement ça. Un douanier, si on prend vraiment dans beaucoup de pays, le douanier peut tout faire. Notre loi et nos ordonnances nous permettent justement autant de fouiller les effets personnels de la personne que de fouiller le moyen de transport et autres. Donc on a un pouvoir assez élargi à ce niveau-là, au niveau des contrôles. Parce que c'est notre raison d'être de base, le contrôle des marchandises.
3: Il y a uniquement de la viande dedans ?
4: Oui, uniquement de la viande.
3: Ok.
4: Du poulet.
2: Alors du coup, il y a combien de kilos de viande, là ?

0: sans payer de droits de douane dessus. La quantité supplémentaire, donc les 7,5 kg, si vous voulez importer la marchandise en Suisse, il faut payer 17 francs de droits de douane par kilo, ce qui fait un total de 127,5 francs.
1: De plus pour ça.
0: C'est pas fini. Ça, c'est les droits de douane pour pouvoir rentrer les 7,5 kg, qui a en plus des 3 kg en franchise, en Suisse. Donc 127,5 francs. Ensuite, comme la déclaration n'était pas correcte et que vous étiez déjà sur le territoire, il y a une amende à payer. L'amende, elle sera de 200 francs. En gros et de manière simple, si vous voulez rentrer en Suisse avec toute la viande, il faudra payer 327 francs 50.
1: La viande, on les rend à eux ou on les laisse ?
0: Ah, il faut les rendre en France. Il faut les réexporter en France. Il ne faut pas qu'elles restent en Suisse, ici, on est en Suisse. Okay. Vous allez réexporter la marchandise ? Très bien. Et pour la procédure, vous choisissez la procédure avec ou sans le recours ? C'est celle qui a 200 francs. Très bien. Maintenant, est-ce que vous êtes en capacité de régler l'amende maintenant ?
2: Non.
1: Pas maintenant.
0: Pas maintenant. Ouais. On va établir l'amende. Ouais. Et vous aurez un bulletin de versement pour la payer sous 14 jours.
1: 14 jours.
0: Ok ?
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10: Les personnes qui sont les plus humbles et les plus honnêtes sont les moins enclines à faire de la politique. C'est ce qui ressort d'une étude internationale menée auprès de plus de 11 000 citoyens et citoyennes dans 5 pays différents, le Canada, le Danemark, Israël, les Pays-Bas et la Suisse. Alors comment expliquer ce phénomène ? Quelles sont les conséquences pour nos démocraties ? Et pourquoi les partis politiques peinent-ils à solliciter et à faire émerger des personnalités moins attirées par le pouvoir et le statut ? On va en parler avec vous, Pierre Mimboundi, bonjour.
11: Bonjour.
10: Vous êtes professeur à l'Université de Lausanne au sein de l'Institut des hautes études en administration publique, l'IDEAP. Vous avez donc participé à cette vaste enquête comparative sur l'impact des traits de personnalité sur le comportement politique. Alors cette étude, elle montre que les citoyens les plus honnêtes et les plus humbles sont moins enclines à se lancer en politique. Comment ça s'explique ça ?
11: Oui, c'est quelque chose. En principe, peut-être, il faut dire que comment on a mesuré un peu se lancer en politique. On a demandé les citoyens sur différentes questions, sur voilà, des étapes de parcours vers une candidature. Donc, est-ce qu'ils ont déjà envisagé de se présenter ? Est-ce qu'ils se sentir qualifiés ? Est-ce qu'ils ont déjà été sollicités par une partie ou une autre personne ? Ou si c'est vraiment effectif ?

0: effectivement porter une candidate. Et le chose qu'on a, on discute un peu de différents mécanismes. Ça veut dire, le premier, c'est un peu l'idée de se lever la main, donc l'autosélection. Ça veut dire, on sait qu'on est attiré par des environnements qui correspondent à sa personnalité. Et on sait la politique, c'est beaucoup de concurrence, c'est conflit. Et c'est quelque chose que les gens qui sont peut-être faibles à l'unité, humilité, c'est quelque chose qui correspond plutôt à le naturel de cette personne. Et l'autre chose, c'est les recrutements. Ça veut dire que les partis et les recruteurs lisent cette assurance de cette personne comme une aptitude à exercer la fonction.
1: Vous parlez de ce score honnêteté, humilité. Ouais. Comment ça se calcule avec justement ces questionnaires-là, ou bien il y a une autre manière de calculer ce score d'honnêteté, humilité?
0: Oui, il y a beaucoup, voilà, en principe, il y a beaucoup de manières comment on peut mesurer ça. On peut faire des observations, on peut aussi identifier ou analyser des textes. Il y a aussi des personnes qui font comme ça. Nous, personnellement, dans cette étude, on a fait un questionnaire, on a posé certaines questions ou certaines affirmations. Par exemple, pour cette score de unité, humilité, on a posé des questions ou des affirmations. Par exemple, il me est difficile de mentir, ou j'aimerais savoir comment gagner beaucoup d'argent de manière malhonnête. Et on a demandé, est-ce que les personnes sont plutôt d'accord avec cette affirmation ou pas.
1: Donc, il y a ce trait que vous appelez honnêteté, humilité. C'est juste qu'il se rapproche d'autres traits de la fameuse triade noire qu'on utilise, je crois, en psychologie. Narcissisme, machiavélisme et psychopathie. Ça fait un tout petit peu peur lorsqu'on lit votre étude, de se dire, mais mon Dieu, mais qui sont les personnes qui font de la politique? Vous confirmez qu'il y a un lien entre ces deux choses-là, l'honnêteté, humilité, et ces traits de narcissique, machiavélisme et psychopathie?
0: Oui, il y a certains liens, mais il faut aussi être attentif parce qu'on a utilisé une autre modèle, le modèle Hexaco, on a focalisé sur les 6 traits de personnalité là, et même si on peut faire un lien, il faut toujours être un peu attentif de pas, voilà, sur l'interprétation des résultats.
1: D'accord. Mais quand même, ce qui est juste, c'est qu'il ressort de cette étude, c'est que les personnes qui, en général, plus humbles et plus intègres ou plus honnêtes, elles ont plus de peine d'abord à estimer capable de se lancer en politique et ensuite même être repérées. Il y a un double mouvement, c'est-à-dire qu'on va aussi pousser, les partis vont pousser des personnalités qui sont plutôt ambitieuses et attirées par le pouvoir.
0: Ça, c'est un peu... voilà, l'idée, c'est aussi assez difficile. Pour le recrutement, pour vraiment analyser quel est une bonne candidat ou pas, on sait aussi que solliciter un candidat, c'est quelque chose qui est absolument crucial. C'est, si vous demandez quelqu'un qui est élu dans un parlement, un autre mandat politique, très souvent, ces personnes ont été sollicitées par une organisation, par un parti. Et cet aspect de recrutement, c'est pas facile à faire. Comment on peut identifier des bons candidats? Il y a aussi une certaine, comme on dit en anglais, social desirability. Donc, il n'y a pas personne qui dit, voilà, moi, je suis personnel malhonnête. C'est plutôt des, je pense, parce qu'on a une certaine trait de personnalité qui montre que peut-être une certaine manque d'insécurité. On est très, voilà, on sait qu'est-ce qu'on veut, on se trouve bien. C'est peut-être quelque chose qu'on dit, voilà, ça c'est une bonne candidat, c'est un candidat idéal.
1: Alors vous êtes occupé de la partie suisse de cette étude, on l'a dit, qui intègre plusieurs pays de démocratie occidentale. Est-ce que c'était des politiques, on parle de politiques de tout niveau, est-ce que c'est des politiques au niveau fédéral, au niveau communal, au niveau cantonal, est-ce que ça change quelque chose dans le fond?
0: Oui. Donc, on a analysé le niveau en Suisse, le niveau fédéral, mais aussi cantonal. On a fait cette analyse. On a comparé s'il y a des différences, mais il n'y a pas vraiment des différences. Ce qui est aussi pas vraiment une surprise, parce que voilà, en principe, voilà, comment la politique fonctionne et les aspects comme ça, c'est très similaire. Hein. Donc c'est juste un peu le temps que le politicien investit, c'est peut-être un peu différemment, mais sinon c'est assez similaire.
1: Est-ce que la question de l'humilité, c'est pas un problème aussi de société? C'est-à-dire que les personnes qui ont de la peine à sortir un petit peu du rang, bah souvent on les repère pas, ou alors on estime que c'est des gens qui seront pas forcément performants parce qu'ils osent pas se profiler. Dans le fond, est-ce que votre étude n'est pas un reflet un petit peu de notre société?
0: Oui, ça peut être une interprétation. Donc, en principe, c'est aussi difficile de dire quel est vraiment cet impact de la société. Quelque chose, on peut dire, est que ces traits de personnalité sont assez stables. Donc, ça veut dire, c'est quelque chose, on a déjà eu un peu plus ou moins la même distribution à l'époque. Donc, c'est pas quelque chose qui a changé dans les dernières années. Mais c'est clair qu'avec aussi, si vous pensez à des ressources sociales, etc., c'est clair que ces certaines traits de personnalité sont peut-être aussi un peu plus médiatisés, plus publicité, etc. Donc ça peut être une explication, oui.
1: Alors aussi, on a dit 5 pays qui ont été étudiés. Est-ce que dans le fond, c'est partout le même résultat, ou est-ce qu'il y a des différences entre, je ne sais pas, le Danemark, les Pays-Bas et la Suisse, ou le Canada et Israël? Est-ce que c'est complètement la même chose ou très différent?
0: Oui, c'était aussi un peu étonnant. Donc, on a trouvé exactement le même résultat, indépendant des pays. Et il faut aussi dire qu'on a des pays qui sont assez différemment. Ça veut dire, en Suisse, c'est plutôt un peu consuel. Donc, on cherche un peu des compromis. On a quand même des gouvernements avec beaucoup de partis, etc. C'est assez différemment au Canada, par exemple. Mais néanmoins, des institutions, des règles, comment les gens ils sont élus, on en trouve plus ou moins la même chose. Mais il faut aussi dire qu'on a aussi analysé les préférences des citoyens. Donc là, peut-être, des citoyens ne sont pas toujours à l'aise comment la politique fonctionne. Et c'est plutôt un peu cet esprit ou cette volonté de faire partie de cette montée politique.
1: Est-ce que c'était facile de faire répondre des politiciens, des politiciennes à ce genre de questions qui touchent à l'humilité, à l'intégrité, à l'honnêteté? Est-ce que vous avez eu de la facilité?
0: Oui, c'est une question qu'on a eue. On a très longtemps parlé de ça. Donc, est-ce qu'on peut pas poser des questions comme, par exemple, savoir comment gagner beaucoup d'argent de manière malhonnête? Et on a dit, c'est quand même un peu, c'est pas facile. Mais les politiciens, ils étaient plutôt aussi un peu amusés par les questions. Donc, c'était intéressant parce que c'était aussi quelque chose un peu différemment que les questions classiques qu'on demande, sur quel sujet ils travaillent, etc. Donc, c'était, en principe, c'était plutôt quelque chose qui était intéressant. Je pense que c'était intéressant, oui.
1: Mais il y a des gens qui répondent oui à la question « J'aimerais savoir comment gagner plein d'argent de manière malhonnête ».
0: Ça, je ne peux pas répondre parce que les résultats, ils sont anonymes. Mais il faut quand même dire que si on regarde maintenant le résultat des politiciens, on voit que la plus grande partie est plutôt pas faible à l'honnêteté, humilité, mais plutôt ils sont très très honnêtes et très humbles. Et on peut dire c'est peut-être un certain biais parce que comme vous avez mentionné, peut-être on va pas dire que j'ai pas problème de mentir. Mais en principe, non, c'était... Voilà, c'est toujours un problème qu'on a avec des questions comme ça, des questionnaires comme ça.
1: Pierre-Mine Boundi, on ne l'a dit pas, de différence entre les différents pays sur cette thématique d'honnêteté et d'humilité en matière de carrière politique. Est-ce qu'il y a des différences gauche-droite? Est-ce que ça, vous avez regardé est-ce que les scores sont les mêmes si on est à la gauche de l'échiquier, à droite de l'échiquier?
0: Oui. Donc là, on n'a pas trop focalisé sur ces questions-là parce qu'il y a aussi pas mal des études par mon collègue à l'Université de Berne, Markus Freitag, qui a écrit un livre sur ça. On sait qu'il y a certaines tendances, mais ces différences ne sont pas si énormes. Donc il y a certains aspects. C'est clair que les partis plutôt très, très droits, très gauches, c'est pas des partis qui montrent beaucoup des amalités, par exemple, que quelqu'un qui est dans le parti du centre, par exemple, parce que c'est aussi un peu les plus extrêmes, etc. Mais les différences sont pas très très énormes. Ça veut dire on trouve des différents traits dans différents partis.
1: Nous parlons des traits de personnalité et des personnes qui font de la politique, en moyenne pas des personnes les plus humbles et les plus intègres. Encore à l'étude à laquelle vous avez participé, Pierre-Mine Boundi, on va se demander si cette étude peut être valable à l'extérieur de la politique, je ne sais pas, dans le monde du travail par exemple. Ça sera juste après Rainbirds.

0: Sympathy for the Devil, c'était un titre des Rolling Stones, bien sûr repris ici par les Allemands de Rainbirds. On vous retrouve, Pirmin Bundi, nous parlons d'honnêteté et d'humilité en politique. On a vu que ce sont des traits qui ne sont pas très présents dans les personnes qui s'engagent en politique. Est-ce que, on a parlé de la gauche et de la droite, et des éventuelles différences entre les pays, on l'a vu, il n'y en a pas. Est-ce qu'il y a des différences entre les hommes et les femmes sur ce score humilité, honnêteté?
1: Oui, tout à fait. Donc, quelque chose qu'on sait, que les femmes, en principe, obtiennent en moyenne un score un peu plus grand d'honnêteté et humilité. Donc, ça veut dire qu'ils sont plus honnêtes, ils sont plus humbles. Et ça, c'est quelque chose que peut-être peut aussi expliquer pourquoi les femmes sont peut-être aussi... on sait que les femmes, ils ont un peu moins... motivation de se lancer en politique. On a eu cette grande campagne en 2019 à Helvetia Ruft, qu'on a vraiment essayé de mobiliser des femmes. Parce que si on n'a pas des candidatures féminines, on ne peut aussi pas élire des femmes. Mais c'est quelque chose qui est comme un aspect qui est peut-être un facteur désavantage pour des candidatures féminines.
0: Mais c'est intéressant parce que votre étude, elle montre que toutes ces questions-là, elles se posent très très vite, au fait, même dans la projection d'une carrière politique. Il y a peut-être pas mal de femmes qui se disent « Ah non, elles ne s'imaginent pas » parce que voilà, c'est même pas... Parce que certains partis disent « Oui, mais on aimerait bien, mais on ne trouve pas des femmes ou les femmes ne sont pas intéressées, on essaie de les promouvoir. » Mais au fait, le problème commence presque bien avant ça.
1: Oui, c'est ça. Et c'est aussi peut-être pourquoi on a déjà commencé à peut-être essayer de mobiliser ou augmenter la partie ou les candidatures féminines pour une partie. Je pense peut-être qu'il faut aussi commencer à faire ça pour des autres types de personnalités. Ça veut dire aussi concrètement solliciter des personnes qui ont peut-être un peu, voilà, moi... peut-être un peu plus cette insécurité, donc qui sont peut-être aussi pas les personnes qui sont le premier qui levait la main, et peut-être essayer de trouver un peu des autres profils.
0: Est-ce que votre étude, Pirmin Bundi, qui parle vraiment clairement de politique, on peut l'appliquer au-delà ou au-dehors du cercle politique? Parce qu'on peut imaginer qu'en entreprise, c'est parfois des questions qui se posent. Est-ce que les personnes qui accèdent au pouvoir, au poste à responsabilité, sont un peu toujours les mêmes, ont toujours un peu les mêmes profils aussi, de gens très affirmés, qui sont prêts à jouer des coudes peut-être pour grimper dans les échelons? Il y a un parallèle à faire?
1: Je pense, oui, c'est pas personnellement quelque chose qu'on a fait, mais c'était intéressant parce que l'Université de Lausanne a aussi partagé ses études. Donc, j'ai fait un petit entretien pour le magasin de l'université. C'était partagé et c'était certains commentaires par des autres personnes de la monde, voilà, plutôt un peu management et business, qui ont dit « Ah voilà, ça c'est également, c'est le même problème qu'on a dans cette monde-là. » Donc, c'est aussi un peu une monde qui est plus concurrence, qui ont des conflits, etc. Donc, il y a peut-être aussi certains types ou certains profils, certains traits de personnalité qui sont plutôt motivés de faire une carrière dans une entreprise, et peut-être on a aussi une surreprésentation de certains types dans des positions de leadership dans les entreprises.
0: Et on rejoint la question homme-femme, parce que souvent c'est des types de caractères dits masculins qui sont recherchés, capacité à prendre la parole, capacité à affronter la concurrence, capacité à affronter les aléas, les difficultés, et c'est ces traits qui sont, entre guillemets, souvent collés aux traits masculins.
1: Oui, c'est ça. Et c'est aussi pourquoi, je ne me souviens pas, mais j'ai lu à l'époque une entretien avec une sociologue anglaise qui a aussi abordé ces questions-là sur la participation de femmes dans le marché de travail, notamment aussi dans la position de leadership. Et là, elle a dit qu'il faut aussi commencer à faire changer un peu la culture de travail, et je pense aussi c'est la même chose dans le monde de la politique, changer un peu comment on fait la politique, quelle est un peu cette... c'est un peu difficile parce qu'on est aussi dans une période qui est assez polarisée, mais changer un peu cette ambiance, de aussi inviter d'autres personnes de participer dans des mandats publics.
0: Est-ce que dans cette question-là, les médias ont aussi un rôle à jouer ou alors peut-être même une responsabilité? Parce que vous dites, bah là, c'est les personnes qui ont le plus envie de jouer des coudes et qui sont capables de faire, qui s'estiment fort, qui finalement arrivent à faire de la politique. Est-ce que les médias ne vont pas entretenir ce biais en prenant à l'antenne, par exemple, des gens qui savent s'affirmer, qui sont capables de venir, voire de jouer des coudes pour passer à l'antenne, par exemple, avant quelqu'un d'autre, ou qui savent bien s'exprimer? Est-ce qu'il n'y a pas un renforcement qui s'opère?
1: Absolument, je vois ça clairement. C'est clair, c'est toujours pas facile à mobiliser, par exemple, pour des entretiens. Je sais ça aussi, des collègues professorales, on sait aussi qu'on a un certain biais, c'est plutôt les hommes qui s'expriment, etc. Ça change maintenant, c'est très bien. Mais c'est clairement quelque chose qui peut-être, il faut aussi chercher des voix qui sont peut-être un peu moins fortes, qui sont plus subtiles. Et voilà. Et certainement, mais c'est difficile à identifier des traits de personnalité juste basés sur, voilà.
0: Pierre-Mine Boulindis, si on revient dans le monde politique, on entend souvent des politiciens, des politiciennes qui disent, je m'engage, c'est pour mon pays, c'est pour ma ville, pour mon canton. Dans le fond, c'est pas complètement vrai à vous lire, c'est plus peut-être pour leur ego personnel.
1: Non, il y a certainement différentes raisons, je pense. Et c'est aussi, il faut aussi dire que, dépendant aussi de contexte du Parlement, il y a certainement, on sait que le Conseil d'État, ils sont plutôt représentants la région, le canton, dans le Conseil national, par exemple, au niveau fédéral, c'est plutôt les partis sont un peu plus forts, ou les idéologies. Mais il faut aussi dire que c'est aussi légitime de représenter un certain intérêt. Si quelqu'un travaille dans le secteur agricole, c'est naturellement. Hein, donc il était élu parce qu'il a une certaine profession et certains intérêts. Je pense quand même que le rôle des facteurs ou de traits de personnalité, c'est plutôt un peu peut-être est-ce qu'on est ouvert pour cette monde de politique et pas nécessairement. Que je l'ai égo, etc. Ça montre aussi les résultats auprès des élus. Quand même, beaucoup des élus sont montrent pas une faiblesse dans cette trait de personnalité. Ils sont plutôt plus honnêtes. Ça peut aussi dire peut-être c'est aussi une sélection qui a été faite par la population. Donc ça veut dire les personnes qui sont plus authentiques et qui sont plus honnêtes, peut-être. Ils ont plus grande chance d'être élus.
0: Mmh. Est-ce que le monde dans lequel évoluent les politiques n'explique pas une partie de cela? Lorsqu'on fait de la politique, il faut être prêt à prendre des coups, c'est difficile, on devient une personnalité publique, chaque fait et geste qu'on fait, y compris pendant son temps libre ou privé, est observé. Donc est-ce qu'on dit souvent, c'est les politiques, ils ont le cuir épais, ils doivent avoir le cuir épais, autrement c'est pas possible. Ouais. Quelle est la poule et l'œuf entre les deux? Mais il y a ce besoin comme de pouvoir résister un tout petit peu dans ce monde un peu hostile, non?
1: Absolument. Et le trait de donc si on est un peu faible, l'honnêteté, humilité, ça veut pas dire que c'est nécessairement toujours une chose qui est pas juste. Par exemple, une question dans cette traite est aussi j'ai envie d'être célèbre. Et c'est quelque chose, c'est quelque chose qui est, en fait, il faut être prêt de aussi parler dans les médias, rencontrer des citoyens, être une personnalité publique. Et je pense que c'est quand même quelque chose, on ne peut pas totalement dire que c'est quand même des compétences qu'on cherche dans des personnalités politiques dans ce statut-là.
0: Mais c'est vrai qu'à lire quand même les conclusions de cette étude, où l'on voit que ce sont les personnes les moins humbles et les moins honnêtes qui accèdent à des postes politiques, ça peut inquiéter quand même. Est-ce qu'il faut s'inquiéter pour nos démocraties, Pierre-Mine Boulindi?
1: Si on lit cette étude, oui, mais je pense pas. Parce que, première chose, on a quand même, comme j'ai mentionné, la population qui corrige, on voit nos résultats, on a fait le même questionnaire auprès des élus. On voit qu'il n'y a pas des élus qui sont juste pas honnêtes, etc. Et l'autre chose est quand même que on a certaines choses qu'on peut faire. Donc dans le recrutement, les partis sont au pouvoir de faire de activement solliciter d'autres profils. On peut aussi faire des aspects institutionnels avec par exemple, de registre d'intérêt, que montre un peu, augmente un peu la transparence, qu'on peut corriger si on a peut-être une sur-représentation ou sur-représentation de certains profils.
0: Est-ce qu'il y a des garde-fous supplémentaires à mettre ? Est-ce que, je ne sais pas, est-ce qu'il faudrait faire attention ? Vous avez parlé du recrutement, mais est-ce qu'il y a d'autres choses qui pourraient être mises en place, peut-être pour un tout petit peu modifier les profils qui accèdent à ces postes politiques ?
1: C'est difficile à faire. Je pense qu'une message est aussi jusqu'à la population. Voilà, tout le monde peut aller à la montre politique. Il ne faut pas être quelqu'un qui est extrêmement... qui est extrêmement une certaine traite de personnalité. Et on voit aussi que, voilà, on voit des différences, notamment dans cette traite qui est qualifiée. Et je pense que ça, c'est quelque chose. On peut aussi juste partager ce message. Ça ne change pas vraiment quelque chose.
0: Si vous êtes humble et honnête, lancez-vous en politique. Et ce serait bien, ça mélangerait un tout petit peu les profils politiques, à en croire en tout cas cette étude à laquelle vous avez participé, Permine Bundi. Je rappelle que vous êtes professeur à l'Université de Lausanne au sein de l'Institut des hautes études en administration publique et de l'IDEAP. Et donc cette étude est une étude qui a interrogé près de 11 000 personnes actives en politique dans 5 pays, le Canada, le Danemark, Israël, les Pays-Bas et la Suisse. Bonne suite de journée à vous.
1: Merci beaucoup. Merci pour l'invitation.
0: Mais avec plaisir. La technique ce matin, il y avait Cyrielle Terre. Demain, nous nous demanderons si l'usage de la violence peut parfois être légitime. Ça, c'est pour demain dans Tribu. Je vous souhaite à toutes et à tous une excellente suite de journée.
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0: 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Laurent Blanchard.
1: Près de 2000 personnes ont été interpellées hier en France dans le cadre du mouvement de blocage des lycées. Un mouvement rejoint par les étudiants pour demander davantage de moyens. 900 actions dénombrées dans toute la France, dont certaines ont dégénéré. Des pompiers, des policiers, des responsables d'établissements ont été pris à partie. Le gouvernement impute ce qu'elle nomme des violences urbaines à la France insoumise. Tous les préfets ont d'ailleurs pris hier soir des arrêtés d'interdiction de manifester demain aux abords des lycées fermés. Vladimir Poutine accentue ses menaces face à l'OTAN. Il avertit que la Russie pourrait utiliser tout type d'armes, y compris nucléaires, en cas d'attaque contre l'enclave de Kaliningrad. Principaux visés, les pays de l'OTAN qui ont mené ces derniers mois plusieurs exercices militaires près de ce territoire situé entre la Pologne et la Lituanie. Les automobilistes allemands bénéficient désormais d'un petit coup de pouce fiscal de 17 centimes par litre à la pompe, mesure destinée à amortir la flambée des prix du carburant. Des prix en hausse en Europe, comme un petit peu partout depuis la fermeture du détroit d'Ormuz. Les États-Unis qui menacent d'ailleurs de limiter leurs exportations de diesel si l'Europe ne mobilise pas davantage ses stocks. Un bateau-citerne a été attaqué hier pendant qu'il franchissait le détroit d'Ormuz. C'est ce que rapporte cette nuit l'agence de sécurité maritime britannique UKMTO. L'attaque a provoqué un incendie, mais l'équipage est sain et sauf. Des frappes aériennes pakistanaises sur l'Afghanistan ont fait 9 morts hier selon le gouvernement taliban. Islamabad affirme pour sa part avoir tué 22 terroristes dans des caches situées dans deux endroits différents. Ces bombardements marquent une escalade dans les combats entre les deux pays voisins après 3 mois de calme relatif. Le canton de Neuchâtel sera le premier à mettre en place un bracelet électronique actif dès le mois de novembre pour les auteurs de violences domestiques. Neuchâtel intensifie ainsi ses mesures en renforçant notamment la prise en charge des enfants et le suivi des auteurs qui pourront être astreints à un accompagnement. Le nouveau plan présenté hier coûtera plus de 13 millions de francs sur 5 ans. Plus de 800 000 personnes de 60 ans et plus en Suisse souhaiteraient davantage de compagnie. C'est ce que révèle une étude de Prosenectute présentée hier. Plus d'un tiers des personnes âgées de 60 ans et plus disent se sentir insuffisamment entourées. Les personnes qui ont perdu leur partenaire sont davantage confrontées à la solitude. Pour autant, environ la moitié des personnes seules excluent par principe une nouvelle relation. Et puis, Hilary Duff va recevoir le prix de la meilleure tournée pop de l'année lors du Billboard Live Music Summit 2026. Ce sera le 10 novembre. L'artiste américaine connaît un succès avec sa tournée Lucky Me Tour. Elle vient d'ailleurs d'être prolongée jusqu'en 2027 avec au moins 32 dates supplémentaires. Les plus proches de nous, ce sera à Paris le 14 mai prochain ou encore à Milan 4 jours plus tôt. Encore quelques nuages résiduels et des brèves éclaircies dans la matinée. De plus en plus de soleil par contre cet après-midi en pleine. Mais encore des averses éparses possibles dans les Alpes en seconde partie de journée. Il fera jusqu'à 21 degrés pour les températures maxi en pleine.
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7: Bonjour à toutes, bonjour à tous. Salut Sophia Muller qui est en régie jusqu'à 17h pour piloter cette émission Drôle d'époque. Et salut Mélanie.
8: Salut Anne.
7: Grand plaisir de vous retrouver à mes côtés en ce jeudi. Voilà. Il peut passer de Céline Dion à Schubert, d'une blague à une partition et d'une chanson d'amour à son arrière-grand-père compositeur sans avoir l'air de trouver ça particulièrement bizarre. Il chante, il joue, il chronique, il raconte, il enseigne aussi. Et surtout, je crois qu'on peut le dire, il adore la musique. Alors aujourd'hui, on va essayer de comprendre comment tout ça tient dans un seul bonhomme qui a l'air tout à fait normal, conventionnel, presque bon élève.
4: Élégant et réglementaire.
7: Bonjour Pierre de Bourgneige.
5: Bonjour Anouk.
7: On vous entend à la radio, vous faites des conférences spectacles où vous décortiquez la musique. On vous entend, je crois, toutes les trois semaines sur cette antenne dans Vertigo. Mais votre actualité, c'est un retour sur scène pour chanter cette fois. J'ai noté que vous étiez la semaine dernière à la Spirale, à Fribourg, là où au fond tout a un peu commencé pour vous. Et puis, dès la semaine prochaine, 8 et 9 octobre, vous êtes à l'Esprit Frappeur de Lutry et vous êtes accompagné de 4 violoncellistes. Alors, qu'allez-vous jouer, Pierre Do?
5: Je vais jouer ma musique. C'est en fait quelque chose que je n'ai jamais arrêté de faire avec différents projets. En l'occurrence, là, c'est simplement concentré sur mes chansons, mais des chansons qui parlent un peu de tout, d'histoires qui me sont plus ou moins arrivées, mais aussi des chansons qui parlent, par exemple, je ne sais pas, de Michael Collins. Je ne sais pas si vous vous souvenez de ce type.
7: Il est allé sur la Lune, lui ?
5: Lui, justement, il n'a pas pu
7: c'est
5: y aller.
7: C'est celui qui est resté voilà, dans la capsule en attendant Buzz Aldrin et Neil Armstrong.
5: Ouais,
7: il était courageux.
5: Exactement.
7: J'ai des enfants qui travaillent sur ce type.
4: Ah, vous êtes spécialiste. Oui, mais je vois que vous intéressez quand même pas mal aux gens qui sont en marge,
5: pas
4: aux héros.
5: Qui sont tout seuls, ouais. Sauf qu'après, j'ai appris que Michael Collins, en fait, il ne se sentait pas du tout seul. Il était content d'être là, il était content de faire ce job. Et puis, quand il rentrerait sur Terre, il y avait quelqu'un qui l'attendait. Donc, mais oui, par exemple, ce genre de chansons, ça m'amuse de les faire parce que c'est des chansons qui parlent de personnages, de choses et qui, en même temps, peuvent, pour moi, qui résonnent un peu, qui font image.
7: Ça raconte quoi de vous ?
5: Ce sentiment un peu de solitude, mais c'est vraiment... un sentiment que je pense qu'on a tous plus ou moins, mais il y a des caractères qui sont un peu plus marqués par ça, toujours un petit peu ce sentiment d'être un peu en marge ou comme ça, et alors qu'il n'y a pas vraiment de raison. Et donc voilà, pour cette chanson par exemple, le refrain c'est « Parfois je me sens seul comme Michael Collins », c'est vraiment basique, hein, mais je me sens seul comme Michael Collins, juste des fois entouré de plein de monde, on sent un peu en fait en orbite autour de la Lune, quoi.
7: Donc vous chantez les choses qui vous concernent, qui vous arrivent, vous parlez de vos enfants. Et cette fois-ci, sauf erreur de ma part, avec des arrangements qui mêlent musique, pop, classique, jazz, on mixe tout ou bien c'est certaines chansons qui vont être d'un répertoire classique et puis d'autres plus ambiance jazzy?
5: Alors c'est vrai que pour ce concert, ce qui est exceptionnel, c'est qu'il y a 4 violoncelles professionnel, l'orchestre de chambre fribourgeois, puis ça, écrire pour ce genre de musicien, moi qui adore écrire de la musique, c'est trop bien. Et puis, et donc ça sera de la musique écrite, donc souvent un peu classique. Mais à partir de chansons, donc tout d'un coup, il y a une chanson qui est un peu bossa nova, alors j'ai écrit en pizzicato, donc on tire sur les cordes, et il y a les 4 violoncelles qui font une sorte de guitare brésilienne ensemble, mais il y a toujours cette petite couleur de quatuor de violoncelle acoustique, et j'essaie de faire le plus raffiné possible, et mélodieux, etc.
7: Vous êtes à l'origine un musicien de musique classique, mais je crois que vous touchez un tout petit peu à tout. En tout cas, est-ce qu'il y a une musique qui vous rebute, qui vous laisse de côté, encore pire que Michael Collins, qui vous hérisse?
5: Alors, d'abord, je ne suis pas un musicien classique à l'origine. Je suis, mes premiers essais de musique, je les ai faits, je devais avoir 11 ans. Il y avait les 45 tours à l'époque, parce que je suis à un certain âge. Et il y avait un 45 tours de Wham qui s'appelait Freedom. Et de l'autre côté, face B, il y avait l'instrumental. Et donc, c'était de la pop des années 80. Et moi, j'ai fait une chanson là-dessus. Donc, j'ai repris l'instrumental et j'ai tout changé. Hein. La mélodie, je ne reprenais pas la mélodie de Wham, je faisais autre chose. Je sais très bien ce que c'était. Ça faisait « Tiens, mon pote, va avec ta nana. Je vais la réduire en compote. Roule sur tes sparadraps. » Donc, les paroles vraiment nulles. Et donc, j'ai commencé par de la musique pop, en fait. Après, j'avais 11 ans, ma sœur a fêté ses 14 ans, et j'ai chanté ça, parce que ma sœur a dit « Vas-y, chante !» Et j'ai chanté ça à ses élèves, à ses copines, et elles ont trouvé ça génial. Ah. Et du coup, je me suis dit, il faut que je continue, quoi. Voilà.
4: La star de la boue.
5: Ouais.
4: En fait.
5: Mais j'ai continué en faisant du piano jazz. J'ai commencé le piano jazz et après le saxophone jazz. Puis je me suis mis à la musique classique, en guillemets, à la musique écrite, l'analyse, des choses comme ça, à l'université où je me suis inscrit en musicologie, où j'ai suivi quelques cours là-bas. Et puis je me suis mis progressivement là-dedans. Mais au départ, c'était presque, j'ai envie de dire, d'abord la chanson, quoi. Ouais, la chanson et la pop. Des choses comme ça.
4: Et puis alors, je reviens juste à cette histoire de face B, Michael Collins tout à l'heure. Pourquoi jamais la pleine lumière, Pierre Dau?
5: Ah, dans quel sens? Moi, pourquoi je...
4: Ouais, vous vous êtes intéressé aux face B, c'est ouais. Pas la face A que vous imitiez au piano. On parlait tout à l'heure de Michael Collins, c'est pas celui qui est allé sur la Lune?
5: Oui, alors c'est vrai que je m'intéresse plus aux personnages un peu losers comme ça, et la face B, c'est parce que ça me rassure, je me dis, non mais je sais pas, il y a un, ce côté que j'ai dit tout à l'heure, qui est chez moi de pas être toujours très sûr de moi, de pas avoir une image excellente de moi-même, fait que quand quand je vois des personnages ou quand j'entends des chansons qui racontent des histoires un petit peu triste, je sais pas, je me sens en résonance avec ça. On dit que ça, mais j'ai toujours fait ça depuis que je suis gamin. Alors, puisque je peux parler un peu de moi, je sais que, je sais pas, je devais avoir une des premières chansons que j'ai aimées, dont je me souviens, c'était à l'époque au début des Walkman. Donc, je sais pas, je devais avoir 11 ans, j'arrive pas à situer quand. J'adorais écouter Mauvais Homme de Michel Sardou. Vous connaissez pas ce truc, hein?
7: Non.
5: Vraiment la chanson, mais
7: ça vous pouvez nous la chanter.
5: Oui, oui, oui. Mauvais homme, moi qui ne suis qu'un mauvais homme, qui n'ai rien fait de bien en somme. C'est vraiment le portrait d'un type, un pauvre type, quoi. Et je me retrouvais là-dedans. Et après, j'ai adoré, je pourrais faire une playlist des chansons tristes. Hein. D'ailleurs, on pourrait faire un
7: blind test.
5: Ouais,
7: hein. On pourrait voir si on a le temps de le préparer
4: concours
7: pour
4: de
7: la deuxième heure.
5: Oui, alors moi j'en ai quelques-unes. Trouvez-moi des meilleures.
4: Mais j'ai lu une étude il y a pas longtemps qui disait quand on est triste, c'est bien d'écouter les chansons les plus tristes possibles. Apparemment, ça fait
7: pour sortir du gouffre, ouais, c'est ça.
5: Ça fait une sorte de catharsis. Mm-hmm. Par exemple, la teigne, Renaud. Incroyable,
4: ah oui.
5: Ce machin.
4: Elle est
5: monstrueux,
4: très
5: triste. Quoi. C'était l'hiver, c'est un des premiers trucs qui m'a fait pleurer en l'écoutant, c'est Cabrel. Elle se suicide à la fin, c'est affreux, enfin bref. Après la musique triste, ça aide aussi à se mettre un peu, à faire de l'introspection. Et puis moi, je dois bien aimer ça, je pense. Je dois bien aimer réfléchir sur moi, réfléchir sur des trucs intérieurs. Je suis assez comme ça.
4: Vous êtes au bon endroit. On a 2 heures pour faire ça.
7: Du coup, Pierre Dau, vous êtes plus à l'aise derrière un micro de radio, sur scène pour chanter, avec ce que vous venez de nous dire du syndrome un peu de l'imposteur, de cette fragilité, ou en tout cas, cette confiance en vous qui des fois vous fait défaut. Où est-ce que vous êtes le mieux assis ou debout, puisque quand on chante on est debout, mais
4: Vous jouez du piano debout aussi?
5: Ouais, c'est vrai que des fois c'est plus simple au piano parce qu'on est un peu caché derrière le piano, ou en tout cas on est, mais après il faut assurer, hein, parce que on peut toujours faire des erreurs et c'est des fois un peu stressant. Où je suis le plus à l'aise, j'ai pas tellement réfléchi à la question, ça dépend un peu du contexte. Je sais pas, par exemple à la radio, bon là je suis à l'aise parce que
7: parce qu'on est plutôt sympa,
5: vous êtes plutôt cool.
4: On vous sourit jusqu'à maintenant,
5: ouais,
4: tout
5: ouais,
4: va
5: c'est
4: bien
5: ça.
4: Après 13 minutes d'émission, ça va.
5: J'ai pas l'impression pour l'instant d'avoir dit trop de bêtises, mais disons, ça peut, parfois je peux être stressé, oui.
4: Mais vous avez vu qu'il y a un piano chronique. Juste là derrière.
5: Oui, alors là ça risque de pas me stresser, mais je pourrais aller en jouer un petit peu, mais en concert aussi quand il y a quand même des enjeux, on est en direct, donc quand on est sur scène, et je sais pas, les paroles, on peut avoir des blancs, il y a des trucs comme ça qui font que ça peut être stressant. Il y a aussi que le public aime, apprécie, est-ce que ça passe, est-ce que c'est trop long, il y a plein de questionnements qu'on peut avoir, surtout quand on fait, disons, longtemps pas de concert, là c'était quand même, ça faisait un certain temps que j'en avais pas fait. Parce que j'ai remarqué quand même une chose, c'est vrai, quand on enchaîne des spectacles, ce qui m'est arrivé avec We Are the Champions ou avec le
7: Vos
5: Schubert.
7: Vos conférences spectacles, qu'on va évoquer ouais. Tout à l'heure, bien entendu.
5: On a beaucoup plus. Ça devient plus.
4: Plus on en fait, moins on a d'anxiété, évidemment.
5: Ouais, parce qu'on a.
7: Et on a que le bon track.
5: Oui, exactement. Mmh. On est content, puis on arrive, mais bah, voilà, vous venez souvent tous les jours comme ça, et vous êtes chez vous, à la maison, il y a un truc rassurant. Puis c'est vrai, quand on débarque après un certain temps, il faut retrouver. Ouais, c'est, voilà, c'est
4: bon, il y a aussi le fait que si on fait 3 spectacles et qu'on se plante sur 1, bah, ça fait 1 sur 3. Si on en fait 50 et qu'on se plante sur 1, c'est 1 sur 50. Ça fait moins en pourcentage.
5: Oui, effectivement. Mais non, je crois que c'est vraiment l'habitude. L'habitude permet de se calmer un peu. Ouais, ça, je le vois par exemple dans l'enseignement.
7: Vous enseignez le français à des Alémaniques au collège de Fribourg.
5: Le FLE, comme on dit, exactement. J'enseigne depuis longtemps.
4: Français langue étrangère.
5: Ouais, exactement. Depuis 20 ans. Et c'est vrai quand même qu'arriver en classe, à part le début, peut-être la première heure...
7: Quand on découvre les nouveaux élèves.
5: Ouais. Mmh. Mais très vite, je suis heureux de les voir. Je pense comme vous, quand vous avez les invités, en principe, vous êtes content de les rencontrer, tout ça.
4: Et pas toujours. Non, je rigole.
5: Mais il y a ce truc de... Quand on a l'habitude de faire quelque chose, et ça, je souhaite à tout le monde, hein, d'être content d'être là et d'avoir sa place qui est familière. Enfin, moi, c'est comme ça. Et donc, quand on fait des spectacles comme celui du concert que j'ai fait à la Spirale, que j'ai un peu inauguré, et puis bah, quand je vais faire la semaine prochaine, c'est vrai qu'il y a un track clairement plus là, quoi, ouais.
7: Public qu'on accueille, puisqu'il y a toute une visite qui est en régie aux côtés de Sophia Mugère.
4: Ça nous fait plaisir.
7: Qu'on accueille avec plaisir dans cette émission Drôle d'époque. Voilà, vous pouvez venir quand vous voulez. Pierre Do Bourknech, c'est une tradition dans cette émission. Comment allez-vous dans cette drôle d'époque?
5: Alors, moi, comme ça, personnellement, ce qui me concerne, quant à moi, ça va, pas trop mal. Ouais, je suis content de pouvoir déjà avoir de l'attention. Hein, tout le monde adore ça. Et puis j'ai des projets et des choses que j'aime bien, des projets artistiques que je fais avec des gens que j'aime bien. Et donc ça c'est cool. Ben, au niveau plus général, évidemment, les choses du monde m'interpellent. Alors, je suis pas très bon en géopolitique. Par exemple, c'est vrai que pour l'IA, pour être hyper original, c'est quand même assez étrange ce qui se passe avec ChatGPT, Claude et compagnie, parce que non seulement, bien sûr, il y a toutes les attaques qui peuvent...
4: On en a beaucoup parlé récemment avec Télisson Aurélien, cet écrivain qui est soupçonné d'avoir pas écrit son livre.
5: Ah oui, alors en plus de ça, effectivement, les gens, c'est ça qui est étonnant, justement. Alors, en plus des attaques que les IA ont fait sur d'autres IA, etc., il y a un autre truc, c'est comment on va gérer ce changement, parce que je trouve que cette année, c'est... que ce soit à l'école, que ce soit partout, même dans ma vie aussi, ben, l'IA a pris vraiment une place énorme. Puis je sais par exemple que les élèves au gymnase, on a encore causé ce matin avec ceux qui font le cours facultatif de Radio Gambard, que je fais avec mon collègue Claude, qui j'espère m'écoute. Comme ça, j'ai placé Radio Gambard, il sera content. ils utilisent tous l'IA.
7: Oui, vous n'avez pas le choix d'intégrer l'IA à l'école.
5: Ça change tout, ça change tout.
4: Comment vous faites, vous? Parce que comment on enseigne ça?
5: En classe,
4: il y a des profs qui disent c'est interdit.
5: En classe, c'est vrai. En classe, on n'a pas l'ordinateur toujours allumé, donc on a les élèves en face de nous, puis les devoirs, on n'en fait pas trop. Enfin, moi, j'ai jamais... Enfin, si, ça m'arrivait de donner beaucoup de devoirs. Mais disons, on travaille beaucoup en classe, l'ordinateur fermé, puis après, s'il faut, on ouvre. Mais de manière générale, c'est vrai que c'est un truc, ça nous rend omnipotents, quoi. Enfin, ça va... Ça, et puis en même temps, ça accélère le monde. Puis il y a cette fameuse histoire de la reine de cœur. Vous connaissez l'hypothèse, l'hypothèse du cœur. Je la pète à fond. Hein.
7: Non, mais moi, je veux bien que vous nous la rappeliez.
5: C'est Alice au Pays des Merveilles avec le monde. Il y a le royaume de la reine de cœur. Ils courent tous. Mm-hmm. Et puis, ils sont obligés tous de courir parce que si on en a qui ralentit, il fait... Pour faire du surplace, il faut courir. C'est ça l'idée bête. Et on utilise ça dans la biologie, je crois, pour dire qu'en gros, on est obligé de s'adapter aux prédateurs pour pouvoir rester à la même hauteur, en fait. Parce que si on ne prend pas le rythme des autres,
7: on se fait bouffer.
5: On se fait bouffer. Et l'IA accélère tout. Et donc, c'est con parce que là, pour aujourd'hui, on se dit « Ouais, c'est trop bien, j'ai pu faire mon texte, bam, en une seconde. » Mais progressivement, les choses sont prises en compte. Puis, petit à petit... personne ira plus vite, tout le monde ira à la même vitesse avec les IA, puis les IA vont peut-être coûter plus cher, j'en sais rien, je sais pas où on en est, les prix pour l'instant ne sont pas chers du tout, mais ça risque d'augmenter, et je sais pas, peut-être ça va devenir une injustice, et patati patata, ça va, c'est pas trop pénible ce que je raconte.
4: C'est vrai, c'est un peu plombant, mais sinon ça s'enseigne aussi, on sait pas tous utiliser l'IA, il faut apprendre à l'utiliser.
5: Ah ouais, puis ça,
4: comment on fait avec des élèves justement?
5: Ouais, alors moi c'est facile parce que comme j'enseigne les langues, le français précisément, ben, mon objectif, c'est que mes étudiants suisse-allemands, ils parlent français. En plus, on est vraiment... Puis en plus, ils parlent en général plutôt bien français à Fribourg parce qu'ils sont confrontés à la langue. Ils ne sont pas aussi bons que les biennois, mais disons quand même globalement, ils sont excellents. Et c'est parlé, donc... Tant qu'il n'y a pas un système dans la gorge qui permet de parler à sa place...
4: Ils ne peuvent pas faire semblant de parler français.
5: Et puis, donc ça va. Et après, c'est vrai que pour les travaux, ben, on peut faire semblant de faire apprendre aux élèves comment faire pour utiliser des IA, mais les profs, je ne sais pas, on n'est même pas forcément plus doués... Mais
4: oui, parfois les jeunes générations qui ont grandi avec ça,
5: je sais même pas,
4: connaissent plus de trucs que nous.
5: Peut-être un peu, peut-être. Ils savent surtout bien utiliser leur portable. Des fois moins les ordinateurs, mais disons, on est tous un peu paumés, j'ai l'impression. Enfin, après, quand on est abonné à des chaînes, sur Instagram, je suis abonné à 24 chaînes, non j'exagère, mais sur l'IA, bah, je vois des tas de trucs. Je vais te donner un truc génial, tu mets slash machin, tu
7: bon,
5: mets
7: puis
5: slash...
7: Plus vous en regardez, plus vous allez en recevoir en plus.
5: Oui, mais je comprends jamais, bah, je suis là, ah mais je connais pas ça, puis je connais pas ça, puis bref...
7: Donc vous courez très vite là, on reprend l'image d'Alice au Pays des Merveilles, vous courez.
4: Sinon vous allez vous faire couper la tête par la reine de cœur.
5: Ouais.
7: Bon ben vous voyez, ça va vite dans sa tête, ça va vite aussi dans tout ce qu'il fait de son activité d'artiste, comédien, musicien, il fait des conférences spectacles, chroniqueur radio, quoi bref. Enseignant, on vient de le dire, c'est la vie de Pierre Daud-Bourknecht qui est notre invité jusqu'à 17h. On va écouter peut-être une musique qui va vous rappeler une période un tout petit peu après 11 ans, à voir The Cure.

0: La voix de Robert Smith, The Love Cats, extrait de l'album Staring at the Sea. Oui, j'ai vérifié, 1983.
1: Voilà. Ouh là là.
0: Pierre de Bourgneuf, c'était une des musiques que vous écoutiez ado. Ouais. Il y avait des posters de The Cure dans votre chambre.
2: Oui, je crois que j'ai dû mettre à un moment donné un poster de Robert Smith ou The Cure. Ouais, effectivement, j'aimais bien ce groupe avec ce côté mélancolique, nostalgique et puis cette rage aussi que j'aime bien entendre dans les musiques.
1: Puis en réécoutant le morceau, je me dis que c'est quand même vachement jazzy. Vous avez parlé du piano jazz.
2: Ce morceau,
1: c'est pas si éloigné, The Cure et le piano jazz finalement.
2: Ils l'ont fait à la manière jazzy, c'est marrant ce morceau, ouais.
0: Pierre Dau, depuis 9 ans, on vous entend sur les ondes de la RTS dans l'émission Vertigo. Alors, ce n'était pas vos débuts en radio parce que vous étiez très présent sur Rouge FM, vous faisiez des sketchs. Et puis, dans Vertigo, vous décortiquez avec humour la musique. Eh bien, je vous propose, pour que tout le monde comprenne bien de quoi on parle et puis vous situe, si jamais ils ont passé à côté de vos chroniques, eh bien, de réentendre un bout de la première chronique. Je crois, sauf erreur, que c'est Christine Gonzalez, une autre fribourgeoise, qui vous avait soufflé l'idée de proposer des chroniques aux producteurs. Je vous propose un bout. On est le 2 février 2017 et on parle de Céline Dion.
2: Alors, dès le début du couplet, on remarque que Jean-Jacques Goldman, le créateur de cette chanson, s'est pas soucié des clichés. Écoutez ça.
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4: Alors, ça m'arrive quelque chose.
2: Oui, il y a qu'un petit peu de vent derrière, un petit sifflement. Donc, ces petites mélodies, cet effet mélodique, déjà entendu plein de fois, vous l'avez par exemple dans Animal de Cabrel.

0: Oui. On l'a en tête là.
1: Oui, on l'a en tête.
0: Okay.
1: On l'avait déjà en tête.
2: Là. Dès le début, on peut entendre un magnifique intervalle de sixth mineur. Comme ça, vous aurez appris un mot de musique. C'est un sixth mineur. Une sixth mineur, c'est un intervalle connu pour son effet dramatique. Ça là. Vous voyez, t'as un timbre. On l'a par exemple dans une valse de Chopin.
0: D'accord.
2: C'est la même. Dum, dum. Alors cette mélodie, on la retrouve forcément dans plein de morceaux dramatiques, pathétiques. Par exemple, dans une musique de film bien kitsch de Francis Lai, sortie en 1970. Si je vous refais écouter le morceau de Céline Dion, vous me trouvez la musique du film. Un peu de
0: coup. Oui,
2: okay. Dun, dun, dun, ça vous dit quelque chose, non?
0: Ouais. Ouais. Ah bah oui, Love Story.
2: Ah. La, la, la, la. Et après, il y a une deuxième partie de mélodie. C'est pareil que Caruso, Lucio Dalla. Hein. Toujours avec une sixte mineure.
0: Oui.
2: Qu'on retrouve également dans Les Yeux Noirs, le classique russe piqué au répertoire tzigane. Toujours cette sixte mineure qui donne un côté pathétique. Et puis le refrain continue avec une jolie phrase mélodique qu'on a déjà entendue également dans un énorme tube de 1998. Et là, je vous mets au défi de retrouver quelle est cette chanson.
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2: Non?
0: Non, alors
2: bon, j'avoue, je sèche. Bon.
0: Mathieu?
1: Non.
2: C'est
1: non.
2: Une comédie musicale, non?
0: Bon. Notre-Dame de Paris.
2: Voilà.
0: Ah oui. Refaites écouter.
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2: Voilà, attends, je vais
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2: Bon, on finit en beauté avec l'ensemble de la chanson de Céline Dion qui évoque un truc bien kitsch qui s'appelle Pauvre Diable de Julio Iglesias, c'est plus connu sous le nom de Vous les femmes. C'est une composition d'un certain monsieur Michel Jourdan, oui. un gars qui a fait vraiment plein de tubes, des tubes des années 70 comme ça, et il a, on trouve exactement la même mélodie que du morceau de Céline Dion. Bon, là, vous êtes en train de vous dire, je comprends rien, j'ai vaguement l'impression qu'il y a un peu des mêmes mélodies, mais j'aimerais bien voir l'ensemble.
0: Oui.
2: Alors, vous allez entendre mixer sur un même morceau, Lucio Dalla, suivi de Garou, de la bande à Basile, parce que j'ai une petite surprise, Julio Iglesias, Francis Lai, Le Cœur de l'Armée Rouge, pour vous montrer que dans cette chanson de Céline Dion, on retrouve tout cela.

0: Vous êtes bien à l'écoute de Drôle d'époque et pas de Vertigo, mais c'est vrai qu'on repassait un bout de cette première chronique que vous avez fait chez nos confrères consoeurs. J'aurais bien voulu voir votre ordinateur, Pierre Dobouknas. Il y a combien de pistes? Parce qu'il y en a de la superposition, quoi. Comment vous faites pour trouver toutes ces analogies, on a l'impression qu'en musique, rien ne se crée, tout se transforme, qu'il y a tellement de liens qu'on peut faire entre les musiques anciennes, les musiques récentes. Mais vous, vous trouvez où tout ça?
1: Comment on fait? D'abord, dire une chose, c'est que, en fait, quand je réécoute ça, mais en fait, à la fin de chaque chronique, j'ai toujours honte. Je sais pas pourquoi.
0: Je vous ai vu baisser les yeux.
1: Là, je me dis que c'est 10 fois trop long. En plus, je me souviens, Pierre-Philippe, il m'a dit à la fin, ouais, il faudrait que tu essayes de faire, par exemple, la six mineur, tu vois. La six mineur, tu fais ça. Et puis, tu restes à ça. J'ai fait énormément de trucs. Hein. J'en ai fait presque trop. Mais
2: c'est pas mal en même temps, parce qu'on va de ce qu'on appelle un aha moment. C'est aha.
1: Oui, jusqu'à un truc.
2: Un autre aha moment. Et puis après.
1: Et puis, avec le côté un peu créatif à la fin. Et puis, à part ça, c'était chouette cette première chronique, parce qu'ils avaient été super accueillants, et je voyais Pierre-Philippe qui me regardait puis qui faisait des signes genre avance, mais c'était vraiment très accueillant, et ouais, je dois vraiment encore les remercier pour toutes ces années, c'était merveilleux. Non, comment je fais en fait pour rassembler tout ça?
0: Quand vous écoutez une musique,
1: j'en entends d'autres.
0: Tout de suite, vous en entendez d'autres.
1: Je dois avoir une bonne mémoire auditive, je crois.
0: C'est incroyable.
1: C'est comme, je ne sais pas si tout le monde est comme ça, mais souvent quand j'entends des gens parler, j'arrive bien à entendre la mélodie de leurs phrases ou des trucs comme ça. Et puis donc, je suis attentif à ça. Je sais que on a des cerveaux plus ou moins qui sont prédisposés à telle ou telle chose. Moi, les traits mélodiques, comme ça, j'arrive bien

0: à les capter. Et après, il faut trouver les noms, hein. Moi, je suis pas forcément une encyclopédie, donc je suis pas meilleur que la plupart des gens. Hein. Vous savez, quand on dit ah, je sais ce que c'est, mais je me souviens plus du nom. Mais j'arrive bien à faire ça, ouais, je crois, à retrouver des comparer, à trouver des choses qui se ressemblent, et j'adore faire ça. Puis alors, l'autre question, c'était, alors ça veut dire quoi que c'est que tout est pompé sur tout, hein? C'était
1: Bah,
0: ça?
1: en tout cas, on a l'impression que, pas forcément que c'est pompé, mais que on transforme les choses et qu'on s'en inspire.
0: Bah oui, alors pour moi, c'est une évidence. On part jamais de rien, et dans la musique pop particulièrement, parce que c'est court, ça dure 2 minutes, 3 minutes, c'est bâti sur un vocabulaire qui est accessible. Donc forcément, c'est comme si on écrit un poème simple ou un texte simple. On va pas prendre des phrases qui n'existent pas, on va prendre des phrases qui existent à droite et à gauche, des choses qu'on a entendues, et pour que ça soit accessible. Et donc, il y a forcément des choses qui vont faire penser à d'autres choses. Et moi-même, dans mes chansons, c'est pareil. D'ailleurs, dans le spectacle que je propose avec les quatre violoncellistes, je fais à un moment donné, j'explique. Par exemple, je prends un moment. Il y a une chanson qui reprend à presque texto la musique du Lac des Cygnes. Mais ça me dérange pas, en fait, j'assume. Mais du coup, au début de la chanson, je fais jouer le Lac des Cygnes par les violoncellistes. Puis ensuite, ils enchaînent avec la mélodie de la chanson, qui est un petit peu différente, et puis qui amène après au texte et tout ça. Ou bien j'ai aussi une autre partie du concert où je parle des paroles, et des paroles qui ressemblent à d'autres paroles.
2: Non, mais vous avez utilisé l'IA, c'est tout. Non, je rigole.
0: C'est vrai.
2: Ouais.
0: Non, ça c'est encore autre chose, mais pour l'instant c'est relativement mauvais.
2: Mais tant qu'on cite ces références, finalement, tout va bien.
0: Mais j'ai envie de dire, même quand on. Oui, alors si on ne cite pas, mais qu'on a conscience qu'on a copié, ouais, c'est moins
1: Ça
0: bien.
1: s'appelle du plagiat.
0: Hein. Ouais.
1: Dans ces chroniques, eh bien, vous vous amusez avec beaucoup de choses, hein, aussi à décrypter les techniques vocales. On comprend comment Queen construit ses chœurs en faisant lien avec les Beatles, Schubert et Brassens. Ça semble un peu improbable comme ça, mais j'invite. Voilà, vous avez une page YouTube, on peut en retrouver plein. Donc, vous pouvez aller vous amuser, chers auditeurs, à aller découvrir l'univers de Pierre de Bruckner. Quelle chanson vous occupe ces temps? Est-ce qu'il y en a une que vous entendez comme ça à la radio ou bien sur les playlists de vos filles qui vous intriguent et que vous avez envie de décrypter, de décortiquer, d'aller comprendre d'où ça vient. Il y en a une qui vous occupe?
0: Non, juste que j'étais comme hier j'ai entendu l'émission d'Éric Grosjean qui parlait de Teddy Bear, il s'appelle
2: Le grand soir, qui parlait de
0: Le
2: Teddy
0: Grand
2: Bear.
0: Soir. Ça m'a fait penser que j'avais prévu éventuellement en secours une chronique la semaine passée à Vertigo sur Teddy Bear et sur sa voix, parce que c'est intriguant. Il a le même timbre que La fête de trop, c'est Eddie
1: Eddie
0: Depreto.
1: Depreto, exactement.
0: Avec le truc comme ça, mince, maintenant j'ai fait
1: Non, c'est bon, vous avez
0: distorsionner.
1: saturé.
0: Avec le truc, c'est la fête de trop. Il racle, il distorsionne sa voix. Et je me suis dit, ah, ce serait un truc marrant à parler de ça. Il a aussi en plus le rrr, mais ça, j'avais déjà fait une chronique là-dessus. Le rrr, je ne sais même plus comment on l'appelle maintenant, le rrr,
2: Grasseyer.
0: mais qui est derrière, ouais, que fait Stromae
2: Que fait
0: l'utilise
2: Edith Piaf
0: aussi.
2: de base aussi.
0: Exactement. Ou Jacques Brel, il le fait aussi. Alors ça m'intéressait un peu. Mais sinon, j'étais pas mal intéressé par les textes de mes nouvelles chansons pour pas me planter en concert. Et d'ailleurs, je les répète toujours.
2: Je me demandais comment vous écoutez la musique. Parce que forcément, nous, on écoute la musique un peu, ben voilà,
1: En cuisinant, en
2: Oui,
1: conduisant.
2: on met une playlist ou on met la radio éventuellement, puis on écoute des chansons ou des gens qui parlent, mais des chansons, quand on écoute des chansons, on les écoute comme ça. Il y a des gens qui les écoutent en boucle, qui découvrent une chanson, puis ils écoutent la même chanson pendant 10 heures, j'en connais.
0: Ouais, ben, enfin, vous savez, il y a un truc, c'est que, en fait, qu'on soit musicien ou non musicien, on est touché de la même manière par la musique. Ça, je le savais pas forcément, mais c'est en préparant. Là, je suis en plein travail d'écriture et de travail autour de santé quand la musique est bonne. Un spectacle que je vais faire en mai l'année prochaine. Et j'ai découvert qu'en fait, il n'y a pas besoin d'avoir des connaissances sur la musique pour en fait apprécier la musique. Alors, par rapport à votre question, Mélanie, comment je fais moi, si je dis ça, c'est parce que en fait, j'écoute comme vous les musiques qui me plaisent. Et même si je peux peut-être savoir que dans telle musique, c'est parce qu'il y a une
2: Six
0: Ouais, ou une marche harmonique, typiquement, voilà, le truc.
1: Bien qui... placé.
0: Sixth minor, ouais.
2: J'ai mais, appris quelque chose.
0: Au fond, et encore, je ne suis pas non plus une bête là-dedans, mais disons, il y a des choses
1: mais
0: que je reconnais.
1: Mais vous n'êtes pas posé sur votre canapé, dans un silence total, où vous écoutez,
2: et vous prenez des notes.
1: Vous écoutez toutes les couches.
0: Non, moi j'écoute vraiment.
1: Chose.
0: Par contre, j'écoute vraiment les choses qui me plaisent. Et comme tout le monde, j'aime bien entendre de nouvelles choses, mais comme tout le monde, ces nouvelles choses sont dans un univers que je sais, que j'apprécie. Donc, c'est un petit peu mélancolique quand même. Puis après, il y a aussi des chansons qui donnent la pêche. Mais disons, j'apprécie particulièrement les morceaux qui sont un peu en mineur. C'est mon goût. Voilà, c'est...
1: Le petit côté triste.
0: Ouais, ben ça m'a toujours plus.
2: Le côté face, c'est votre côté face B.
0: Ouais,
2: voilà.
0: C'est bêtement aussi touché, quoi. Je sais pas, musicalement, il y a des gens qui aiment ça, d'autres pour qui peut-être ça plombe trop.
2: Vous écoutez parfois des chansons en boucle, 10 fois de suite?
0: Non. Puis surtout là, j'aurais pas le temps. Mais non, mais j'écoute par contre je me fais des sortes de playlists sur le truc de streaming que j'ai mis des likes, j'ai liké mes morceaux. Et puis après, parfois je les balance, mais après les avoir entendus un certain nombre de fois, je suis quand même lassé. Donc peut-être, je ne sais pas si je me lasse plus vite que quelqu'un d'autre, mais j'ai envie de choses nouvelles.
1: Votre première chronique dans Vertigo traitait de Céline Dion. On est dans une grande actualité de Céline Dion qui est de retour sur scène. Vous aimez Céline Dion? Vous écoutez volontiers cette voix, ce lyrisme-là?
0: Alors j'aime quand elle reprend du Rachmaninov, là, sauf erreur. C'est très beau, la chanson où elle se tape sur la poitrine. Là. Comment ça va déjà?
2: Vous qui savez.
1: C'est non, vous, mais... le musicologue et l'expert.
0: Non, ouais, je suis pas un fan de Céline Dion.
2: Vous n'êtes pas allé voir le concert à Paris, quoi?
0: Non. Non, c'est... Mais ma sœur adore Céline Dion, par exemple. Donc, si elle aime, ma sœur aime...
1: metteuse en scène, qui signe la mise en scène de certains de vos spectacles. On va parler tout à l'heure de vos spectacles, de vos conférences-spectacles, qui traitent de tout, hein, de Schubert, mais de sport, de musique, de Jean Tinguely. Oui, parce qu'on parle de vélo, de machine, quoi. Bref, on en parlera plus tard dans les détails, mais tout de suite, Mélanie, je vous cède la parole pour votre portrait.
2: En collaboration avec Sophia. Assis à son piano, Pierre Do est seul sur scène, seul dans la salle. Il a les mains qui tremblent un peu. Dans une petite heure, le public sera aligné en rangée à ses pieds et il sentira presque la voûte en pierre au-dessus de lui, prête à s'écrouler sur sa tête. Il sait que cela s'appelle le trac et que c'est normal. Mais pour le moment, ses mains moites glissent sur le clavier et il peste contre une fausse note. Il s'apprête à donner sa conférence-spectacle à un public pourtant conquis. Il joue à domicile et dans la salle où, pour la toute première fois, il a poussé la chansonnette. C'était déjà derrière un piano il y a presque exactement 34 ans. Pierre Do suspend un instant ses mains au-dessus du clavier. Il se souvient de ce jour où, tout jeune musicien, il tremblait encore plus sur la scène de la spirale où on lui donnait une chance. Et il esquive un frisson de honte en pensant à la chanson qu'il avait choisie, intitulée « Les moches », celle qui avait inspiré le programmateur pour l'inviter à se produire sur cette scène. Pour rire, il la reprend sur le piano. Après tout, il est seul, et il n'y a personne aux alentours. Et décidément, il sent bien que ce n'est pas tout à fait un tube.
3: On sait, quand on sort d'un instrument, quelque chose qui va marcher. Ça, on le sait. Si on se pose la question, c'est que c'est moyen.
2: Pierre Do continue ses gammes et enchaîne sur un chef-d'œuvre qu'il adore, qu'il écoute parfois en boucle, souvent dans les moments difficiles. Cette fameuse chanson d'un homme qui a changé sa vie, William Scheller, intitulée « Simplement ». Il répète ses sublimes paroles, juste pour lui, et sans pousser la voix. « Je suis mal dans ma peau, j'ai un peu froid dans le dos. » Et en l'occurrence, Pierre Do a chaud. Il répète depuis une bonne demi-heure et il sent quelques larmes couler le long de ses joues rougies par l'excitation du concert imminent. Il vient de se souvenir du petit garçon qu'il était, avec sa petite voix de 12 ans, lorsqu'il imitait les faces B de ses disques préférés, déjà assis derrière un piano. Il y avait Scheller, mais aussi Romain Didier, Renaud, The Cure, Higelin et tous les autres. Pierre Do se lève, essuie ses larmes. Il est temps de fermer un instant le clavier et d'aller boire un thé dans la loge. Le public ne va pas tarder à venir s'installer. En marchant jusque dans les coulisses, Pierre Daud sourit en pensant à ses vieilles chansons. Au jury du prix Romandie 94, qui lui avait justement reproché de ne pas être assez 94. Et il se dit qu'aujourd'hui, il n'est sans doute pas non plus assez 2026, mais que maintenant il en a fait sa signature. Pierre Daud se sert un jus de pomme, il se laisse tomber dans le canapé moelleux et un peu usé des loges de la Spirale, il regarde les photos accrochées au mur, il se souvient de celle en noir et blanc, accrochée à celui de sa chambre. Un visage souriant, des cheveux blancs, il se souvient encore précisément de la tête de son arrière-grand-père sur la photo, un compositeur dont il a reçu la musique en héritage, qu'il a honoré l'année dernière, et qu'il n'a jamais vraiment rencontré. Il imagine ce qui se passait dans la tête de ce modeste mais talentueux musicien lorsqu'il recevait un cadeau et un fauteuil pour fêter ses 100 ans dans la ville d'Estavayer, où il a résidé jusqu'à sa mort.
4: La commune d'Estavayer se fait un plaisir de vous offrir ici, et on m'a dit que ça ne faisait pas encore partie de votre très grande collection musicale, le 8e concerto de piano de Mozart, joué par Ingrid Ebler. Encore une fois, Monsieur Marmier, au nom de toute la commune d'Estavayer, de ses autorités et de tout le cœur de la cité que je représente aujourd'hui, nos voeux pour que vous puissiez encore de nombreuses années vivre dans la sérénité de vos 100 ans. Merci beaucoup.
5: Je vous remercie, Monsieur Salé.

0: La musique de Jules Marmier résonne aux oreilles de Pierre Dot qui médite, yeux fermés, sur le canapé de la loge. Il se concentre, chantonne les airs écrits par son aïeul, sourit en pensant à ses enfants à lui qui seront dans la salle ce soir. Il se souvient des larmes de sa grande quand il lui a chanté pour la première fois cette chanson qu'il a composée pour elle. Il se dit que l'amour est un sacré bon moteur pour créer. L'amour et les liens familiaux. Et le plaisir aussi. Pierre Dot sourit, arrête de chantonner. Il est heureux. Il fait exactement ce qu'il aime. Se dit que c'est une chance d'avoir cette liberté-là. Il pense à ceux et celles qui l'ont mené là. Jules, William, mais aussi Christine à la radio, Natacha, son amoureuse, Schubert, dont il parlera ce soir, les joueurs du FC Liverpool, Jackson Haines et le patinage artistique, Apollo 11, les Gremlins et Laurent des Vaches. Tout se mélange dans son cerveau alors qu'il se dirige vers la scène, il s'assied au piano, regarde le micro, et soudain, un seul visage apparaît dans sa mémoire. Celui d'une dame d'apparence fragile, une grande chanteuse à la chevelure rousse et à l'accent vaudois, qu'il était venu voir dans ce même lieu. Il sent encore le coin pointu de la cassette qu'il avait gardée dans sa poche pendant tout le concert, une démo de ses chansons qu'il avait osé donner à Pierre Alain, le programmateur qui l'engagerait pour sa toute première date officielle. 30 et quelques années plus tard, Pierre Dot commence sa conférence-concert et se dit que le but est toujours le même et qu'Yvette le résume à merveille.
1: J'ai qu'une recherche dans ma vie à moi et dans ma vie artistique, c'est ça. En gros, c'est d'essayer d'être un être humain. C'est pas toujours facile. Il y a des jours où mon énergie, elle passe seulement à passer la journée. J'arrive pas à faire plus. Puis des fois, j'arrive à faire un peu plus. Des fois, j'arrive à comprendre. J'arrive à saisir un petit bout de vérité. Puis la vérité se déplace. Mais il me semble que c'est ça, mon boulot. C'est d'arriver à me construire pour devenir un être humain, à transformer un peu mon expérience en conscience. Et puis d'arriver à donner ça à ceux qui sont là en face de moi, comme un cadeau, en fait, comme un don.
2: La voix d'Yvette Terroulin que vous étiez allé voir ce fameux jour, le 14 février 1992. Pierre Dot, une réaction peut-être à...
3: Oui, bah merci Mélanie.
2: Vous aviez l'air assez... Alors très concentré, mais touché quand même.
3: Bien sûr, c'est très touchant, c'est très bien écrit, il y a plein de trucs, plein de recherches et tout. Oui, merci beaucoup Mélanie.
2: Merci.
3: Effectivement, il y a une partie d'éléments très importants pour moi. Et c'est vrai qu'Yvette Terroulin, en fait... J'ai croisé de temps en temps un petit peu, mais on ne se connaît pas. Enfin, j'ai été une fois ou l'autre lui chanter mes chansons, aussi quand elle faisait son spectacle avec Pascal Auberçon. Mais disons, c'est une chanteuse que j'ai beaucoup aimée quand j'avais 18 ans. J'avais été voir son concert. J'aimais bien d'ailleurs écouter les chanteurs romans. Et puis, ses chansons, elles étaient vraiment bien, j'ai envie de dire. À l'écouter, elles sont sur Internet, sur YouTube. Et ouais, mon arrière-grand-père, effectivement, et c'est une grande fierté que j'ai mêlé d'une sorte de fantasme d'avoir un compositeur dans ma famille et c'est d'avoir pu réaliser ce concert, comme vous l'avez dit.
2: Le concert du siècle.
3: Le concert du siècle, ça c'était
2: une
3: idée.
2: En toute modestie.
3: C'était une idée de Natacha dont vous avez parlé aussi, qui m'accompagne aussi dans ce que je fais. Et enfin, on s'accompagne mutuellement dans nos envies un peu artistiques et tout ça. Et ben, c'est elle qui avait eu l'idée de l'appeler ça le concert du siècle, parce que ça faisait 100 ans que Jules Marmier avait composé une œuvre. C'est aussi donc Jules Marmier, mon arrière-grand-père, quelqu'un d'important, tout ça. Ouais, c'est effectivement, c'est.
0: On entendait à peine sa voix dans l'archive. Hein,
3: oui,
2: un remerciement.
3: Oui, je vous remercie.
0: Il avait 100 ans, quoi. Ouais.
3: Bah oui. Et puis tout pour là, je sais pas quoi. Il était très modeste, mais très. Je crois qu'il était assez strict. Il avait une vie assez réglée, mais il était assez modeste comme gars, comme pas mal de fribourgeois.
0: J'imaginais que vous ne l'aviez pas rencontré. Vous l'avez rencontré ou jamais?
3: Si, mais j'y avais genre 6 mois, quoi. Enfin ouais, donc j'ai dû être une visite. Enfin, ma mère est allée avec moi. Lui rendre visite, ouais.
2: C'était lourd à porter d'avoir une figure musicale aussi importante, ou bien c'était une fierté qui vous a peut-être guidé?
3: Ah ouais, non, clairement, c'était une fierté. Ouais. J'avais, comme vous l'avez dit, je crois qu'il y avait un portrait dans ma chambre. Je me suis interrogé, lorsque j'ai fait le spectacle l'année passée autour de mon arrière-grand-père, comment ça se faisait qu'il était là dans ma chambre. Puis j'ai réfléchi, puis je me suis dit, oui, en fait, c'est moi qui voulais l'avoir, ce portrait. Et je sais que... Pour autant, je me souvienne, j'étais fier d'avoir ce compositeur dans ma famille. Et puis pour d'autres personnes de la famille, c'est un peu plus égal. Mais pour moi, ça avait une valeur. Et donc, et par exemple, il y a ces œuvres toutes les œuvres de cet arrière-grand-père qui se trouvent dans des livres qu'on a tous, toutes les personnes de la famille, on les a dans nos bibliothèques. Puis moi, ce que je faisais, c'est que je prenais ces œuvres, notamment la pièce pour orchestre, et pendant 20 ans, entre 2000 et 2025, je les ai, quand j'avais un peu de temps, je les jouais sur mon ordinateur, j'essayais de, pour voir ce que ça donnait, quoi. Puis j'ai, et donc, par exemple, j'étais un peu à la recherche de savoir ce que ça donnait que cette musique, tout ça, et voilà. Pour dire, en tout cas, oui, ça porte.
2: Donc c'est comme un aboutissement quand même, cette, d'avoir pu lui rendre hommage,
3: oui, oui.
2: De boucler la boucle pour fêter cet anniversaire, ses 100 ans.
3: Bien sûr, effectivement, un aboutissement, puis pour aussi, j'étais content de partager ça aussi avec mon oncle, ma tante, mes parents, ma sœur, tout plein de monde. C'est un truc qui est génial, que je souhaite à tout le monde, de pouvoir réaliser quelque chose à partir de son héritage. C'est ça, hein, c'est l'héritage qu'on a de nos aïeux, pour autant qu'il soit bon. Parce que des fois c'est pas bon, mais ben, ce qui est bon, c'est cool de pouvoir en faire quelque chose, comme une sorte de monument. Ouais, je sais pas.
2: Bon, on va écouter un autre monument qui vous guide dans votre vie, c'est William Scheller.

0: Simplement, William Scheller. Pierre Do, est-ce que c'est une chanson refuge, simplement?
1: C'est une chanson, alors il y en a toute une série de ces chansons tristes qui permettent de, effectivement, se replier un peu et se faire porter par les bouts de paroles comme ça. Parce que des fois, on n'écoute même pas toutes les paroles, mais juste encore un jour tout seul, lentement, doucement. Et puis avec cette musique comme ça, qui permet de, effectivement, de se nettoyer un peu, je ne sais pas.
2: Vous avez parlé de catharsis en
1: ouais, ouais, c'est ça. Hein, c'est, en tout cas, quand... bien sûr, j'ai changé avec les années. En vieillissant, on change un peu. Mais c'est quand on est ado aussi, c'est, on a des émotions. Enfin, c'est pas facile de vivre l'adolescence. Mais encore aujourd'hui, moi, j'aime bien ressentir cette mélancolie, mais concrète. Parce que des fois, faut qu'on, peut-être que les gens qui sont un peu mélancoliques par nature, quand ça ne peut pas se poser sur un truc précis, c'est très bizarre à vivre. Et là, tout d'un coup, on a quelqu'un qui parle de la difficulté de vivre ou de certains éléments, puis ça nous touche, puis ça se pose
0: ça
1: là-dessus.
0: Ça se pose, c'est ça, ça fait
1: ouais,
0: du bien.
1: Ouais. Puis après, en plus, dans cette chanson, ce qui est cool aussi, et puis moi, par exemple, dans les chansons mélancoliques, j'ai clairement pas que des chansons mélancoliques, mais il y en a certaines, il y a du rire, il y a du sourire, il y a de l'espoir. Et dans cette chanson de William Scheller, il adresse à quelqu'un en disant simplement, oui, ben, ce qu'on a entendu, quoi. Hein.
2: J'aurais bien envie de te suivre.
1: Ouais, donc il y a un truc quand même.
2: Possibilité.
1: Ouais, ouais, complet, ouais.
0: C'est pas plombant d'ailleurs. Hein.
1: Non, ça porte quand même. Hein.
2: Mais c'est pas le désespoir absolu de Brel, par exemple, dans Orly, ou des chansons qui...
1: Ouais, effectivement.
2: Il n'y a aucun espoir.
1: Ouais, c'est sombre. Mais il y a cette lenteur et comme le cœur, notre cœur se met au rythme de la musique. Ouais, c'est clair. Ça fait descendre comme ça le rythme du cœur. Puis la tristesse, ça fait augmenter la pression, pareil. Donc on se sent un peu comme à l'intérieur un peu bouillonné.
2: Si vous avez la pression un peu basse, ouais, écoutez une chanson triste.
0: Pierre Do, vous êtes papa aussi de deux ouais, filles.
1: Un fils,
0: Stanislas et ouais, Johanna, pardon. Ouais. Je m'excuse auprès de Stanislas, vous le direz, mais elle dit n'importe
2: très
0: quoi.
2: Très joli prénom d'ailleurs.
0: qu'est-ce que ça a changé? Alors on sait que ça bouleverse une vie,
1: bien sûr.
0: Mais pour vous aussi, en tant qu'artiste, en tant que compositeur, en tant que chanteur, qu'est-ce que ça a venu toucher comme sensibilité? Vous qui êtes très proche des émotions, ça change quoi?
1: Ouais, alors ça change surtout dans la vie parce que tout d'un coup on n'est plus tourné sur soi du tout, mais on a tout d'un coup une responsabilité. C'est simple, on a la responsabilité de. Bah, moi, les deux enfants, mes deux enfants sont nés à 6 ans d'écart, donc c'est aussi un peu spécial. Mais Johanna, elle, ouais, bah ça a changé ma vie, mais c'est incroyable comme ça change de façon géniale. Enfin, c'était vraiment, c'était pas attendu, mais en fait, c'était trop bien, quoi. C'est vraiment, c'était exceptionnel même. Et puis, en niveau artistique, j'ai continué à faire les choses que je voulais faire, les chansons, mais je crois que c'est pas directement quelque chose qui a eu un impact. Et puis, ouais.
2: Vous lui avez écrit une chanson ouais, quand même pour Johanna.
1: Oui, effectivement.
2: Mais vous avez 8 ans. Hein.
1: Ben oui, c'était pour ses 20 ans. Mais effectivement, comme vous l'avez dit, Mélanie, dans le portrait tout à l'heure, c'est vrai que c'était extrêmement difficile de la chanter sans pleurer, parce que c'est quand même émouvant de faire ça. Puis Johanna a pleuré quand même. Et puis, ouais, puis quand on pleure, on n'arrive pas à chanter. Ça fait. Je n'attendais pas grand-chose avant.
2: Et donc, c'est peut-être encore plus émouvant, non, quand la voix n'est pas parfaite.
1: Ouais, mais à un moment donné, c'est un petit peu le paradoxe du comédien. Pour faire passer les émotions, il doit réussir à les gouverner totalement, quoi. Mais c'était... ouais, donc j'ai fait effectivement cette chanson pour Johanna. J'ai fait une chanson qui s'appelle « À l'amour » pour mes deux enfants. Et puis, ouais.
2: Vous en avez fait une rien que pour Stanislas ou pas?
1: Pas encore, non.
2: Il faudrait.
1: Ouais, c'est vrai.
0: Il n'a pas encore 20 ans, c'est l'année prochaine. Est-ce que vos enfants connaissent toutes vos chansons? Est-ce que c'est difficile pour vous de vous dire qu'ils vont vous entendre ou au contraire, c'est quelque chose qui fait chaud au cœur?
1: Non, je trouve que c'est super. J'ai pas honte de mes chansons, j'ai parfois honte de mes chroniques ou de ce que je dis ou comme ça, mais avec mes enfants pas, parce que on est suffisamment proches et ce que je raconte, c'est pas des choses que je peux pas assumer face à eux, c'est mes émotions. Il y a un petit côté journal intime pour certaines chansons, comme ça un peu, mais au fond non. Et puis
2: c'est comme partager les photos moches dans les albums de famille.
1: C'est vrai, c'est possible, ouais.
0: La paternité, ça vous a rendu plus sérieux, plus fou? Ou aucun des deux? Ça a amené stabilité?
1: Ouais,
0: vous avez 40 secondes.
1: Ouais, je vois, je vois. Qu'est-ce que ça amène, la paternité? Ça amène un sens quand même un peu à sa vie. Ouais, c'est con, hein, mais...
2: Et puis du sérieux, vous avez dit aussi, une responsabilité.
1: Oui, effectivement, on se sent responsable dans le sens où on est, par exemple, on ne peut pas se dire ouais, j'ai envie de me suicider, ma vie se tourne de la merde. Mais non, on peut, clairement, là, tout d'un coup, ce n'est pas possible. Mais je ne dis pas, hein, je n'ai jamais réellement voulu me suicider.
2: Ou on ne peut pas se dire, bah, là, je ne vais rien gagner pendant 6 mois, on va manger des pâtes.
1: Non, mais ça donne un sens, mais il y a plein d'autres manières de trouver un sens à sa vie, c'est évident, mais ça fait partie des sens, des choses qui nous tombent dessus, qui font que on se dit qu'on sait dans quelle direction on va dans nos journées, dans ce qu'on fait dans nos vies, etc.
0: On peut donner du sens aussi en transmettant sa passion pour la musique, pour décortiquer des chansons, des œuvres magistrales de la musique classique. On va en parler tout à l'heure, notamment de votre spectacle qui touche Schubert, mais aussi peut-être celle qui touche au sport ou à Jean Tinguely. Tout ça, ce sera dans la deuxième heure de Drôle d'époque. Et puis, on aura le plaisir aussi d'accueillir Charles Adamir.

0: 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Laurent Blanchard.
1: Après le National, le Conseil des États a tacitement refusé hier d'entrer en matière sur la prolongation de la loi visant à soutenir les entreprises électriques suisses d'importance systémique. L'aide cessera donc à la fin de l'année. Le Conseil fédéral avait fixé le crédit d'engagement à 7 milliards de francs. La troisième correction du Rhône, celle qui touche le Chablais, franchit une étape clé avec sa mise à l'enquête publique. Il s'agit de protection contre les crues sur 14 km entre Baie et Yvorne. Coût total 368,8 millions de francs. Le projet prévoit l'élargissement du lit du Rhône qui passera de 60 à 90 mètres, le renforcement et aussi la construction de nouvelles digues. Jordan Bardella a bien porté plainte pour diffamation, confirme le parquet de Paris. Mediapart a publié hier d'ailleurs des éléments d'authentification des messages antisémites datant de 2013 attribués au président du Rassemblement National. Ce dernier persiste et dément en être l'auteur. En France, où près de 2000 personnes ont été interpellées hier dans le cadre du mouvement de blocage des lycées, des pompiers, des policiers et des responsables d'établissements ont été pris à partie. Le gouvernement en impute la responsabilité à la France insoumise. Près de 600 manifestants de la fonction publique dans les rues de Genève hier, des enseignants et aussi des employés des hôpitaux universitaires genevois. Une opposition sous les fenêtres du Grand Conseil contre le projet de budget cantonal. Il prévoit notamment un plan d'économie de près de 250 millions de francs. Elon Musk revient au service du gouvernement fédéral. Il va participer à un comité chargé d'identifier les technologies et armements dont les États-Unis auront besoin pour leur future guerre. Confirmation hier du ministre américain de la Défense.
2: Dragon SpaceX on the big loop. Dragon contact and soft capture complete.
1: Arrimage réussi il y a quelques minutes pour les deux spationautes et cosmonautes américains et russes donc qui viennent d'arriver au-dessus de nos têtes à la station spatiale internationale.